0: souhaite envoyer rapidement en Espagne les deux orques du Marineland d'Antibes dans les Alpes-Maritimes. Elle le fait savoir ce jeudi soir. Ce parc aquatique a fermé ses portes en janvier 2025. Deux orques et une douzaine de dauphins restent sur place dans des bassins qui se dégradent. Une dernière liste pour une dernière Coupe du Monde et, on l'espère, une troisième étoile. Didier Deschamps a révélé ce jeudi soir quels sont les 26 footballeurs convoqués pour le Mondial 2026. Sa dernière liste parce qu'il quitte son poste à l'issue du tournoi. Le sélectionneur des Bleus annonce embarquer Robin Risser, Maxence Lacroix et Jean-Philippe Mateta, notamment puisqu'il y en a 26 au total. Premier match le 16 juin contre le Sénégal, ça sera à New York.
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2: Invité du 20h de TF1 ce soir, le sélectionneur de l'équipe de France, Didier Deschamps, a dévoilé sa dernière liste. Et oui, c'est sa dernière compétition au sélectionneur de l'équipe de France. Un groupe de 26 joueurs pour disputer le Mondial 2026. Avant de rentrer dans le détail de cette liste, pourquoi 26 et pas 25? Question posée à Didier Deschamps par Gilles Boulot sur TF1. Voici sa réponse.
3: Vu le nombre de joueurs quantitativement et qualitativement, il y en a beaucoup qui malheureusement ne feront pas partie du groupe. Donc, avec une compétition avec 16 équipes en plus, un match en plus, des températures élevées aussi. Donc, je préfère avoir le maximum d'assurance par rapport à cette compétition. C'est un moment particulier, bien évidemment. Il y a des choix qui sont difficiles. Je suis un être humain, j'ai une relation forte avec les joueurs. Il n'y a pas des joueurs que j'aime pas ou que j'aime. Mais à un moment, le côté affectif ne peut pas prendre le dessus sur l'objectif professionnel. C'est le seul moment où je sais que dans ma fonction, je vais faire des gens malheureux.
2: Voilà Didier Deschamps sur TF1. Avant d'accueillir Jérôme Alonso, Nicolas Perronnet, on fait la liste complète avec trois surprises, ou en tout cas demi-surprises. Robin Risser dans les cages, Jean-Philippe Mateta et Maxence Lacroix.
4: Oui, effectivement, Robin Risser qui est le seul des 26 qui n'aura jamais porté le maillot de l'équipe de France avant de rejoindre le sol américain, qui est donc sélectionné au poste de gardien numéro 3, le poste de Lucas Chevalier qui lui ne sera pas du voyage. C'est vrai qu'on s'y attendait un peu, Lucas Chevalier le gardien du Paris Saint-Germain qui ne joue plus avec Paris, qui a été complètement barré par Matvei Safonov, le gardien russe du Paris Saint-Germain, qui perd donc aussi sa place en équipe de France. Ce sera donc évidemment Mike Maignan, le titulaire des gardiens de but, avec Brice Samba, le gardien de Rennes en numéro 2, et donc Robin Risser, gardien de Lens, révélation de la saison vraiment avec le Racing Club de Lens, puisqu'il est arrivé en début de saison sans jamais avoir connu la Ligue 1, et qu'il a été élu meilleur gardien de Ligue 1 lundi lors des trophées UNFP. Les défenseurs, il y en aura 9: Digne, Malo Gusto, Lucas Hernandez, Théo Hernandez, Konaté, Koundé, Saliba ou pas Mécano, je vais vite parce que tout ça c'était attendu et c'est du classique. Le 9e, c'est Maxence Lacroix, et ça c'est la deuxième surprise effectivement, le défenseur de Crystal Palace, 2 sélections seulement avec l'équipe de France, c'était lors de la tournée américaine au mois de mars face au Brésil et face à la Colombie. Il a été très bon, et il est donc appelé par Didier Deschamps. Celui qui en fait les frais, c'est pas en défense, c'est au milieu de terrain, c'est Eduardo Camavinga, le joueur du Real Madrid, qui lui paye aussi sa mauvaise saison, qui ne sera pas du voyage. Il y aura donc 5 milieux de terrain purs et durs seulement, avec Manu Koné, N'Golo Kanté, Rabiot, Tchouaméni et Warren Zaïre Emery. Et puis la troisième surprise ou demi-surprise, elle est en attaque. Il n'y aura pas de Randal Kolo Muani préféré. C'est Jean-Philippe Mateta qui lui est préféré pour son profil, très grand, très athlétique, un peu à la Hugo Ekitike ou à la Olivier Giroud, 1m92, Jean-Philippe Mateta. Et il accompagnera le secteur offensif 5 étoiles de l'équipe de France avec Barcola, Cherki, Doué, Olise, Marcus Thuram, Akliouche et évidemment le capitaine des Bleus, Kylian Mbappé.
2: Nicolas Perronnet, vous restez avec nous. Bonsoir Jérôme Alonso.
5: Bonsoir Julien.
2: Consultant football de France Info. C'était la liste attendue.
5: Oui. Alors, il y a évidemment la question des gardiens, enfin, en tout cas du poste de numéro 3, qui est un poste vraiment particulier. Nicolas l'a dit. C'est une demi-surprise, effectivement. Je suis d'accord avec ce mot parce que Robin Risser fait une super saison. Ça a été un peu plus compliqué pour lui en mars et en avril. Il a connu son premier creux un petit peu, mais il a fait une saison remarquable avec le RC Lens. Il y est pour beaucoup dans la saison magnifique des ch'tis, mais Lucas Chevalier est plus invité parce qu'effectivement il ne joue plus depuis quasiment 6 mois maintenant. Voilà, Alphonse Areola, c'est un petit peu le même problème, il joue plus à West Ham depuis 5 mois maintenant. Hugo Lloris, ça a été un mirage pendant quelques jours, mais on a bien compris que ce serait pas possible. Donc finalement, effectivement, le choix logique se portait sur un garçon qui a fait une saison remarquable en Ligue 1, qui est tout jeune, mais qui va apporter sa fraîcheur, son enthousiasme au groupe, parce que poste numéro 3, vous bossez beaucoup tous les matins avec les remplaçants.
2: Mais vous jouez
5: donc
2: pas.
5: Donc c'est un poste un petit peu à part.
2: Et vous jouez pas. Et a priori.
5: Mais finalement, sportivement, moi j'aime bien. Vous savez, j'aime la notion de mérite. C'est quand même la Coupe du Monde, c'est une compétition qu'on a tous rêvé de jouer, gamin. Je veux dire, qu'on était pro après ou pas, la Coupe du Monde, pour moi, ça représente l'élite absolue, la magnificence absolue de notre métier. Et donc, pour moi, il y a un mérite. Et malheureusement, aujourd'hui, Lucas Chevalier ne mérite pas sportivement d'aller aux États-Unis. Alors que Romain Risser, oui, il y a un vrai mérite sportif. Alors, il est tout jeune, il n'a jamais porté le maillot bleu, c'est vrai. Mais en tout cas, sportivement, il mérite amplement sa place dans les 26.
2: Je m'arrête sur ce que vous êtes en train de dire, Jérôme, parce que Didier Deschamps a évoqué justement cette question du mérite sportif. Il a bien précisé, le sélectionneur de l'équipe de France, qu'il y avait bien évidemment un critère sportif, mais pas que. Qu'il y avait aussi la notion de vie de groupe, de, on va dire de caractère, de savoir vivre ensemble pendant un mois, hein, même un peu plus d'un mois, une compétition, pardon. Cette notion de groupe, de collectif, c'est aussi un critère. Ça veut dire que parfois, la performance ne suffit pas.
5: Exactement. Et c'est notamment ça a été le cas parfois dans l'histoire des Bleus de joueurs qui jouaient moins en club et qui ont été sélectionnés quand même. Mais on n'a jamais eu dans l'histoire récente des Bleus un joueur qui ne jouait pas depuis 5 mois. Sélectionné pour une Coupe du Monde, qui est encore une fois l'essence même du sport de haut niveau. Donc oui, la notion de groupe est importante. C'est pour ça que je pense que dans son esprit, il y a une finale quand même entre Romain Risser pour le sportif et Alphonse Areola, qui a une vraie connaissance du groupe, qui est champion du monde, qui connaît parfaitement tous les joueurs de l'équipe de France et qui aurait pu s'intégrer dans un rôle de gardien numéro 3. Donc je pense que dans l'esprit de Deschamps, la finale pour le poste de troisième gardien, ça a été entre l'actualité et le momentum qui est pour Romain Risser et l'expérience qui était pour Alphonse Areola. Et il a choisi la jeunesse et la fraîcheur de Romain Risser.
2: Je rebondis sur ce qu'a dit Nicolas Perronnet tout à l'heure. Il a évoqué le milieu de terrain. Nicolas, un peu... Bah, il n'y a pas beaucoup de joueurs, Nicolas Perronnet, dans ce milieu de terrain. C'est pas énorme. Hein.
4: Oui, ils sont 5. Alors, il y a des joueurs qui sont étiquetés, catégorisés dans la catégorie des attaquants qui peuvent quand même des milieux de terrain. Michael Olise, est-ce que c'est un milieu de terrain très offensif, on va dire. Désiré Doué aussi peut descendre. Mais c'est vrai que des milieux de terrain au profil comme ça, un petit peu récupérateur, à la Rabiot, Tchouaméni, il n'y en a pas beaucoup. Hein, on les rappelle. Manu Koné, N'Golo Kanté, Adrien Rabiot, Aurélien Tchouaméni ou Arendza Ayré-Emery. Alors, c'est du solide. C'est très très fort, mais c'est pas nombreux.
2: Est-ce que c'est pas un peu juste, Jérôme Alonso?
5: Ben, je rejoins Nicolas. En fait, vous avez cinq de métiers qui sont des milieux, vraiment ce qu'on appelle dans le nouveau jargon les box-to-box, quoi, ceux qui savent un peu tout faire, attaquer, défendre dans les deux sens du terrain. Mais par exemple, Ryan Cherki, ça peut être un 10 aussi, ça peut être un milieu. Olise, ça peut être un milieu aussi. Donc vous avez 5 milieux sur le papier. Mais la réalité, c'est que voilà, Cherki peut être 10, Olise peut être 10. Donc voilà, en réalité, vous avez 5 milieux de métiers box-to-box. Mais en vrai, dans cette liste, vous pouvez considérer que vous avez 7 milieux aussi, quoi.
2: Quelle attaque, quand même, parce que c'est... Et encore, hein, il a fallu faire des choix du côté de Didier Deschamps, mais c'est assez impressionnant. Hein, Kylian Mbappé, le ballon d'or Ousmane Dembélé, Michael Olise, Marcus Thuram, Bradley Barcola, Désiré Doué, Akliouche, Cherki, et Emma Teta, la petite surprise du chef.
5: Oui, alors on en a parlé aussi en début d'intervention, c'est que il y a eu le grand malheur d'Hugo et Kitike qui s'est fait le tendon d'Achille, et ça c'est une blessure absolument terrible.
2: Ah bah sinon il était sélectionné. Hein.
5: Sinon il y était évidemment, et donc je pense que Didier Deschamps s'est focalisé sur le profil. C'est un mot que Nicolas a utilisé. On n'avait pas, à part Hugo, ce profil de grand, cette espèce de tour de contrôle qui peut servir parfois lorsqu'on mène ou lorsqu'on est mené, hein, au score d'ailleurs. Et c'est vrai que Jean-Philippe Mateta est le seul remplaçant, on va dire, celui qui n'était pas censé être dans les 26. Ben, la première idée qui vient quand on parle de profil d'Hugo Ekitike, c'est au niveau du gabarit, ben, c'est Jean-Philippe Mateta. Randal Kolo Muani a une saison très très compliquée aussi en club. Mateta est toujours performant. Donc c'est un choix qui est surprenant. Comme ça, oui, mais au niveau du choix, du gabarit et du profil de joueur, finalement, c'est assez logique en remplacement d'Hugo Ekitike, pardon.
2: Bon, Jérôme Alonso, c'est la dernière compétition pour le sélectionneur Didier Deschamps. Est-ce que ça va changer quelque chose dans l'approche de cette compétition pour le groupe? On sait que Manu Koné sur TF1 a évoqué justement le fait que c'était la dernière de Didier Deschamps et que pour le groupe c'était aussi peut-être une motivation supplémentaire pour réussir cette Coupe du Monde et notamment donc la sortie de Didier Deschamps. Est-ce que ça peut jouer quelque part?
5: Bah, c'est la fameuse dernière danse. Donc la dernière danse, c'est à double tranchant. Mais moi, je crois en ces vertus-là, en tout cas. Et c'est vrai que Didier Deschamps est quelqu'un d'extrêmement proche de ses joueurs, de son groupe. Il l'a prouvé depuis toutes ces années maintenant. Et le fait aussi de fédérer un groupe derrière une dernière aventure, je pense que ça peut être une belle histoire et quelque chose dont les joueurs sont conscients et qu'ils ont aussi, au-delà du fait d'avoir envie d'être la meilleure équipe du monde, de le prouver encore une fois, bah de faire ce cadeau-là à leur sélectionneur. Voilà, un cadeau d'adieu qui serait extraordinaire. Alors à la marge, ça fera pas la différence sur un gros match à la dernière seconde. Mais pour un mois et demi de vie commune, de groupe, de se fédérer derrière cette idée-là, d'offrir quelque chose à un coach qui leur a donné tellement, je crois en ces vertus-là, oui. Je pense qu'à la marge, ça peut faire une différence, oui, effectivement.
2: 14 ans, c'est long, quand même. Ça fait un bail à la tête.
4: 176 matchs, quand même.
2: C'est pas mal. C'est
5: plus les questions à venir. Champion du monde, vice-champion du monde.
2: Vice-champion d'Europe.
5: Deux dernières Coupes du Monde et vice-champion d'Europe. Donc voilà, ça veut dire que cette équipe de France-là, enfin, en tout cas, c'est génération-là, sur les deux dernières Coupes du Monde, elle a fait deux finales. Une gagnée assez facilement et une perdue au tir au but. Ça veut dire que...
2: Et la Ligue des Nations aussi, allez, on va pas l'oublier.
5: Ligue des Nations. Ce sont des matchs amicaux améliorés, mais elle existe, c'est vrai, vous avez raison.
2: Il y a une coupe quand même.
5: Il y a un trophée officiel maintenant, vous avez raison.
2: Absolument. Alors, Nicolas Perronnet, on va faire le point maintenant justement sur ce qui attend l'équipe de France, parce que la Coupe du Monde, ça approche, c'est dans moins d'un mois, on y est presque, c'est demain j'ai envie de dire, mais il y a encore quelques échéances, notamment pour des joueurs importants de l'équipe de France, donc petit risque évidemment de quelques inquiétudes forcément, pas que pour Didier Deschamps, mais aussi pour Didier Deschamps, il y a d'autres sélectionneurs aussi qui vont avoir un œil sur les matchs importants
4: sur le 30 mai.
2: À venir par exemple, une certaine finale de Ligue des Champions entre le PSG et Arsenal. Et puis après, on va rentrer très vite dans le vif du sujet.
4: Oui, il y a 5 joueurs du Paris Saint-Germain dans cette liste. Donc effectivement, c'est beaucoup. Et eux n'ont pas fini loin de là leur saison. Donc effectivement, alors petite précision, c'est le 2 juin, la date limite pour remettre la liste auprès de la FIFA. Et ensuite, jusqu'à 24 heures avant l'entrée en liste, donc ce sera le 16 juin, l'entrée en liste pour l'équipe de France. Contre le Sénégal, on peut faire appel on peut remplacer un joueur. Quoi. Voilà. Donc voilà un petit peu la règle. Et donc, d'ici là, il y aura 2 matchs de préparation pour les Bleus. France-Côte d'Ivoire le 4 juin à Nantes. France-Irlande du Nord le 8 juin à Lille. Et puis ensuite, ce sera le départ pour le camp de base qui est situé du côté de Boston, sur la côte est des États-Unis, avant le début de la compétition, la vraie. Donc on l'a dit, France-Sénégal le 16 juin à New York, France-Irak le 22 juin à Philadelphie, et puis France-Norvège le 26 juin à Boston. On le rappelle, mais c'est pas un groupe très très facile quand même pour l'équipe de France.
2: Non, c'est pas facile. Il y aura aussi des conditions de jeu qui ne seront pas forcément faciles, avec des fortes chaleurs attendues. Et puis ce paramètre qu'on a découvert lors de la tournée américaine de l'équipe de France, Jérôme Alonso, c'est ces longues pauses fraîcheur qui découpent ce match. Oui, ça change un petit peu la donne.
5: Mais bien sûr, ce n'est que pour le bien des joueurs, on est bien d'accord. Ce n'est pour aucune autre raison, on est bien d'accord.
2: Non, des pauses publicitaires et des pauses fraîcheurs. fraîcheur.
5: Évidemment. On se doutait, on l'avait vu venir depuis quelques mois, on savait que ça arriverait. Il faudra s'y faire, ce sera pareil pour tout le monde. Voilà, moi je suis pas fan non plus, mais aux États-Unis, l'été, ça dépend aussi de sur quelle côte vous jouez. Hein. C'est pas les mêmes climats partout, ça dépend. Mais oui, ce sont des conditions un petit peu particulières. Il y aura plein de choses particulières. Le public aussi, la Coupe du Monde draine une autre sorte de fans, et surtout dans ce pays-là, qui est pas un vrai pays de football, de soccer comme ils disent. Donc voilà, il y aura plein de paramètres à prendre en compte, mais les Bleus sont prêts, ils connaissent par cœur tout ça, c'est bien qu'ils aient été le mois dernier prendre un peu la température là-bas, ils se sont fait un petit peu
2: ce sera pas la même température
5: non pas vraiment, c'est pas vraiment mais voilà, vous dire quand pour ceux de ma génération France-Brésil 86 Guadalajara, il faisait 44 degrés, donc ouais. Bon, qu'est-ce que vous voulez faire, et c'était un des plus matchs de l'histoire du football, donc voilà, il faudra s'y faire, c'est comme ça, ce sera pareil pour tout le monde.
4: Pour revenir sur les pauses fraîcheur, moi j'avais posé la question à Lucadine, parce qu'en fait on a l'impression que c'est l'instauration des cartons pour le football, et ça change au-delà effectivement de la polémique, ou en tout cas de la justification, vraie, fausse justification, parce que les pauses fraîcheur lors de la tournée américaine en mars, il faisait 10 degrés, hein, donc voilà, on sait bien que c'était pour vendre de la publicité, pour s'adapter à un marché nord-américain, mais Lucadine, il nous disait que ça pouvait vraiment influer sur le jeu, c'est-à-dire que vous avez une équipe qui presse dans un temps fort, ben on sait qu'il y a 3 minutes de pause qui arrive avec du coaching, donc on se rapproche du basket, c'est une vraie...
5: On se rapproche du temps mort.
4: Exactement.
2: On a fait un petit peu le tour, on a évoqué les différents sujets, on va revenir justement sur le choix qu'on évoquait du troisième gardien. Il s'agit du gardien lensois Robin Risser. Écoutez la justification justement du sélectionneur Didier Deschamps. Pourquoi l'a-t-il choisi lui ?
3: C'est la situation de Lucas Chevalier qui était déjà un peu compliquée au mois de mars. En espérant que ça puisse s'améliorer, il n'a pas eu de temps de jeu, malheureusement pour lui, puisqu'il a cette blessure, même si j'espère pour lui qu'il va se rétablir par rapport aux échéances avec son club, le Paris Saint-Germain. Donc, à partir de là, même si vous avez évoqué le nom de Hugo Lloris, je peux vous assurer, et j'ai toujours gardé évidemment en contact avec Hugo, comme avec beaucoup d'anciens joueur que Hugo lui-même n'a jamais pensé à être candidat à un poste de numéro 3 pour la simple et bonne raison qu'il n'a jamais été habitué à ce rôle-là, et encore moins aujourd'hui où il est dans de la gestion, et évidemment il y a des exigences qui sont différentes, donc à partir de là, oui, il y avait d'autres options comme Alphonse qui a un vécu, une expérience, mais lui aussi en temps de jeu depuis ces 6 derniers mois, qui est restreint dans une équipe où il est malheureusement pas titulaire. Voilà, je suis pas là, j'ai jamais été là pour faire des surprises, mais Robin, de par ce qu'il fait, il est jeune, bien évidemment. La petite petite histoire, parce qu'il a un lien avec nous. Pour ceux qui étaient là pour les séances du lundi, il a eu le bonheur de venir, de se faire canarder, comme on dit, par rapport aux joueurs que Guy avait en entraînement. Voilà, et puis il fait une très très belle saison. Le critère quand même toujours prédominant et essentiel, c'est un critère sportif. Alors durant une saison, quand il y a un rassemblement en septembre, octobre, novembre, mars, qu'il y a un joueur qui est un peu en difficulté, qui joue moins, c'est arrivé à plein d'entre eux, comme je l'ai fait avec Lucas Chevalier au mois de mars. Là, c'est une grande compétition. Voilà, si ce critère-là est pas rempli, voilà, je vais pas me renier non plus, même si certains d'entre vous, beaucoup, peu importe, vous pouvez avoir un avis différent, ça m'a jamais posé de problème, mais je fais en sorte avec mon staff technique d'être dans cette logique-là. Quoi.
2: Voilà, Didier Deschamps, c'est à l'occasion de la conf de presse qui a toujours lieu en ce moment. Hein. C'est celle qui suit traditionnellement l'annonce faite sur TF1 lors du 20h par Didier Deschamps. C'était un petit peu long, mais au moins on a l'explication complète sur le choix de Robin Risser, Hugo Lloris qui ne viendra pas, et Lucas Chevalier qui a été écarté car il ne joue plus avec le Paris Saint-Germain. Je disais que la Coupe du Monde, elle commence dès aujourd'hui. C'est le cas, Jérôme Alonso, quand même, pour tous les joueurs maintenant.
5: Ouais, c'est vrai que c'est le point de départ évidemment, surtout pour ceux pour laquelle c'est la première. Voilà, j'ai évidemment une pensée pour Romain Risser ce soir. On en reparle parce que ça doit être beaucoup d'émotion pour lui et de bonheur avec cette saison fantastique et encore une finale de Coupe de France à jouer. Donc voilà, la saison elle est fantastique. Et puis une pensée pour les déçus aussi. Je pense à forcément Eduardo Camavinga qui doit être très déçu ce soir, et Lucas Chevalier qui avait ça en main et puis qui perd ça parce qu'il perd sa place au PSG. Alphonse Areola, pareil, qui aurait pu être en finale pour le poste de numéro 3 et puis qui joue plus à West Ham non plus. Donc voilà, j'ai une pensée pour les heureux, j'ai une pensée aussi pour les déçus. Et Didier l'a bien dit, c'est son job aussi, il ne fait pas de sentiment. Mais voilà, comme on a eu un long extrait de Didier par rapport au poste de numéro 3 de gardien, ouais, je vous l'avais dit en début d'interview, c'était une finale, je pense, dans son esprit entre Areola et Risser. Et puis il a choisi celui qui jouait tout le temps et celui qui est bon tout le temps et celui qui est bon tout le temps depuis une saison, c'est Romain Risser.
2: C'est facile de se remettre, Jérôme Alonso, quand on n'est pas sélectionné, qu'on passe à côté d'une Coupe du Monde. C'est peut-être pas forcément évident à gérer pour les joueurs, hein, parce que le train ne passe qu'une fois tous les 4 ans. Hein.
5: Alors, ça m'est jamais arrivé, Julien, malheureusement. J'ai pas eu le bonheur d'avoir ce malheur, parce que quand même, quand vous êtes dans la discussion, c'est quand même aussi un bonheur, hein, ça veut dire que vous n'êtes pas loin. Mais pour avoir côtoyé évidemment beaucoup de joueurs qui ont eu ce problème-là, cette déception-là, non, c'est pas facile. Voilà. Après, vous partez en vacances en famille, vous essayez de couper un peu. Il y a les déceptions, il y a l'entourage, et puis il faut vite se remettre au boulot au mois de juin quand la reprise arrive en club et puis être très très bon tout de suite en club pour refaire réfléchir le sélectionneur. Voilà, c'est ça le but du jeu, c'est que rien ne s'arrête là. Typiquement, Lucas Chevalier et Eduardo Camavinga sont des jeunes joueurs, ça veut dire que des Coupes du Monde ils pourront en jouer d'autres, ça veut dire que pour eux l'objectif c'est aussi de redevenir performant en club, de faire une très très bonne reprise cet été et pour que Didier Deschamps les revoie le plus vite possible. Donc il y a une déception forcément de 2-3 semaines à venir là tout de suite, et puis après le boulot reprend et puis il faut être bon. C'est ça le sport de haut niveau, c'est que il faut arriver à mettre les échecs derrière soi très très vite, et c'est ça qui fait la différence entre les bons joueurs et les très grands joueurs. C'est que les très grands joueurs ont eu des déceptions, s'en sont relevés et sont revenus meilleurs ensuite. C'est ça qui fait la différence.
2: Jérôme Alonso, consultant football de France Info, à très vite forcément sur l'antenne de France Info. Merci Nicolas Perronnet, à très vite aussi évidemment, puisque vous ferez partie de l'équipe qui partira aux États-Unis, au Mexique, au Canada pour nous faire vivre évidemment cette Coupe du Monde en direct du 11 juin au 19 juillet prochain aux États-Unis, au Mexique et au Canada sur France Info.
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6: L'économie, Fanny, et les indicateurs économiques de la France virent à l'orange. Ma question est donc simple ce matin. Peut-on éviter la récession ?
0: Eh bien, une récession, Adrien, communément, c'est quand la croissance est négative sur 2 trimestres au moins, c'est-à-dire pendant 6 mois. Alors, notre croissance au premier trimestre est tombée à 0. Mais vous voyez, on n'est pas très très loin. Hein. Toute la question est de savoir si le trimestre prochain, cette croissance, elle va résister, ce qui n'est pas gagné parce que tous les voyants de notre économie sont en train de virer à l'orange ou peut-être même voir le rouge. Hein. Selon l'INSEE, le taux de chômage en France a franchi la barre des 8% ce premier trimestre. C'est son plus haut niveau depuis 5 ans. On assiste clairement en ce moment à un retournement du marché du travail. Ça n'est pas très étonnant quand le nombre de défaillances d'entreprises progresse, hein, plus 5% en un an. 70 000 sociétés ont baissé le rideau l'an dernier. Et on apprenait par exemple hier que des entreprises bien connues comme Minelli, le chausseur, ou encore l'enseigne de tissu Bouchara, vont au tapis.
6: Bon, et donc, ajoutez à cela l'inflation qui s'installe.
0: À cause du prix du pétrole, on est déjà à 2,2% en avril, et si la guerre en Iran dure, il est possible que cette inflation atteigne les 3% à la fin de l'année. De quoi plomber la consommation des ménages. Face à cette incertitude, ceux qui ont les moyens, ceux qui le peuvent en plus épargnent. Clairement, la France encaisse le choc du conflit en Iran.
6: Et la difficulté, évidemment, Fanny, c'est que nous n'avons pas de marge budgétaire pour affronter vraiment cette situation.
0: Et oui, contrairement à nos voisins européens, nous sommes toujours très très endettés avec une dette abyssale qui frôle les 3 500 milliards d'euros. Et comme les taux d'intérêt progressent dans ce contexte, la charge de cette dette, elle s'alourdit et ça va vite, très vite. La charge de la dette, seulement les intérêts, c'était 30 milliards d'euros il y a 5 ans, 64 milliards aujourd'hui. Et à ce rythme, on sera probablement à 100 milliards d'euros dans 2 ans. Ça fait froid dans le dos, surtout pour la première
7: première fois sous la Ve République, la charge de cette dette devient notre premier poste de dépense devant l'éducation nationale. Autrement dit, on a de moins en moins d'argent pour investir dans l'écologie, la défense, la recherche. Collectivement, on travaille plus pour rembourser le passé que pour préparer notre avenir.
6: Allez, votre chiffre du jour.
7: Les stocks mondiaux de pétrole fondent comme neige au soleil. 250 millions de barils en mars et avril en moins, selon l'Agence internationale de l'énergie, qui alerte sur la vitesse record avec laquelle le monde puise dans ses réserves depuis le déclenchement de la guerre en Iran. Bon, notons toutefois que les niveaux restent encore élevés parce qu'heureusement, on avait beaucoup stocké l'an dernier.
6: Merci à vous, Fanny Guinochet.
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1: Il est 2h30, le flash. Lison Bourgeois, une émotion immense pour tout un quartier. Les mots sur le réseau social X de la maire de Nantes, Johanna Roland. Un adolescent de 15 ans a été tué par balle et deux autres ont été gravement blessés ce jeudi soir dans une fusillade dans le quartier du Port-Boyer. C'est la deuxième fusillade mortelle dans ce quartier en moins de 3 semaines. Le procureur évoque un règlement de compte en lien avec le trafic de drogue. Le ministre de l'Intérieur est attendu à Nantes ce vendredi matin. Dans le cadre de l'enquête sur la fusillade qui a fait 2 morts et 6 blessés à Nice lundi, 4 personnes, dont le tireur présumé, ont été placées en garde à vue. Cet homme est soupçonné d'avoir ouvert le feu alors qu'il roulait en trottinette sur une place très commerçante du quartier sensible des Moulins. Selon le parquet, ces tirs sont liés à la lutte contre le trafic de drogue, mais seuls 3 hommes blessés dans la fusillade de lundi sont connus pour ce type de fait. Un homme et une femme sont morts ce jeudi matin en marchant dans l'eau le long d'une plage dans le Finistère. 2 autres femmes ont été évacuées en urgence absolue. Selon les premiers éléments, le groupe a été pris dans un phénomène de houle accentué par les conditions climatiques. Le bilan des bombardements russes qui ont frappé la capitale ukrainienne dans la nuit de mercredi à jeudi s'alourdit. Ils ont fait 21 morts, dont 2 enfants. Emmanuel Macron voit dans cette attaque la faiblesse de Moscou, qui ne sait pas comment terminer sa guerre d'agression, alors que les pourparlers entre Kiev et Moscou, sous médiation américaine, sont en suspense depuis le déclenchement de la guerre au Moyen-Orient. Le directeur de la CIA s'est rendu ce jeudi à La Havane pour une réunion exceptionnelle avec de hauts responsables cubains. Cuba, soumis à un blocus pétrolier de Washington, fait face à une très grave crise énergétique. Donald Trump a signé fin janvier un décret présidentiel qui disait que l'île communiste représentait une menace extraordinaire pour les États-Unis. Le président américain qui est encore à Pékin ce vendredi matin, Donald Trump doit encore

0: sera contre le Sénégal le 16 juin à New York.
1: 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Julien Langlais.
2: Les dirigeants chinois et américains ont achevé leur première journée d'entretien à Pékin aujourd'hui. Les discussions ont duré environ 2h15 et la soirée, la première, s'est donc terminée par un banquet donné par Xi Jinping en l'honneur de Donald Trump, Sébastien Berriot.
3: Après les propos menaçants de Xi Jinping ce matin sur Taïwan, le ton était à nouveau à l'apaisement ce soir lors du grand banquet d'État organisé au Palais du Peuple. Les deux chefs d'État ont pris la parole en se voulant rassurants sur l'avenir de la relation sino-américaine. Le président chinois a même fait une allusion au slogan préféré de son invité, « Make America Great Again », rendre sa grandeur à l'Amérique compatible avec le développement de la Chine, a dit le dirigeant communiste.
4: Réaliser le grand renouveau de la nation chinoise et rendre sa grandeur à l'Amérique peuvent parfaitement aller de pair, se nourrir l'un de l'autre et apporter des bienfaits au monde entier.
3: Donald Trump, lui aussi résolument optimiste.
5: Nous avons eu tout à l'heure des discussions et des réunions extrêmement positives et productives avec la délégation chinoise sur des sujets qui sont tous bénéfiques, tant pour les États-Unis que pour la Chine. Ce fut un grand honneur d'être parmi vous.
3: Et pour éviter toute fausse note pendant cette visite, Donald Trump a fait le choix de ne pas répondre aux menaces de Xi Jinping sur Taïwan, qui avait évoqué dans la matinée un possible conflit avec les États-Unis. L'administration américaine a fait savoir que Donald Trump s'exprimera sur le sujet, mais dans les prochains jours, sous-entendu, pas pendant la visite.
2: Sébastien Berriot, correspondant permanent de France Info en Chine, bien sûr. Il a été question dans ces discussions du détroit d'Ormuz, incontournable évidemment, alors que la situation sur place continue de s'enliser. Écoutez l'analyse du général Jérôme Pélistrandi, rédacteur en chef de la revue Défense Nationale. Il était ce soir notre invité.
6: Alors, selon Donald Trump, Xi aurait donné son accord pour que le détroit soit débloqué. Mais pour autant, Xi n'a pas dit comment. Et je vois mal les Chinois s'engager dans une opération militaire visant à débloquer la circulation maritime. Donc, ça serait plus peut-être par des pressions diplomatiques vis-à-vis de Téhéran. Téhéran qui est... un allié, ou du moins un fidèle subordonné de Pékin. Donc on était donc dans des concessions mutuelles, mais de manière très mesurée. Je crois que l'essentiel n'était pas tellement d'ailleurs la problématique du détroit d'Ormuz, mais de faire en sorte que chacun respecte l'autre et surtout que Donald Trump n'apparaisse pas comme celui qui venait quémander, mais que, à l'inverse, Xi Jinping, et il l'a dit dans son toast, soit sur un pied d'égalité. Et en fait, c'était ça l'objectif de ce dîner de gala, c'est que les deux dirigeants se considèrent comme sur un pied d'égalité pour diriger, en quelque sorte, un monde devenu chaotique.
2: Général Jérôme Pélistrandi, vous avez déjà assisté en Chine à ce genre de visite d'État. À quoi ressemblent les discussions, justement, face aux dirigeants chinois dans ce contexte, évidemment, si particulier quand on est là-bas?
6: Alors, c'est extrêmement protocolaire, avec, en quelque sorte... aucune fantaisie, tout est millimétré pour que tout se déroule conformément au plan. Avec finalement un mélange à la fois, on va dire, d'occidentalisme, par exemple, sur les assiettes, les couverts, mais à côté, vous avez les baguettes. Un formalisme très chinois. Beaucoup de serveurs qui viennent en quelque sorte vous satisfaire à chaque moment et tout est dans la retenue. Surtout lorsqu'il s'agit de dîners officiels dans lesquels vous avez en quelque sorte deux pays qui se rencontrent. Le comportement est différent lorsque on est entre Chinois ou entre internationaux. Et là, on l'a très bien vu aujourd'hui, il s'agissait que tout soit parfaitement réussi sur le plan matériel pour que tout le monde soit satisfait et avec le fait qu'il n'y avait Il faut être honnête.

0: aucune chaleur humaine, aucun contact amicaux. On était dans le travail. Et ce qui, au regard de la méthode Trump, peut surprendre beaucoup. Et il a dû faire sûrement beaucoup d'efforts pour s'astreindre à cette discipline.
1: Oui, c'est vrai qu'on a vu un président américain peut-être un peu plus sage que d'ordinaire. Pendant ce temps-là, en Europe, l'Ukraine a subi une des plus violentes attaques de drones et de missiles depuis le début de la guerre et de l'invasion de son pays par la Russie. Plus de 800 drones en tout, une attaque massive et coordonnée avec aussi donc des missiles. La capitale Kiev était l'une des cibles principales et le bilan, Lucas Lazo, il s'est alourdi ce soir, au moins 10 morts et de très nombreux blessés.
2: Une quarantaine de blessés sont pris en charge dans les hôpitaux, mais les opérations de secours sont toujours en cours dans la capitale, notamment dans les ruines d'un immeuble résidentiel du quartier de Darnitsia. Les services d'urgence redoutent que des habitants soient encore prisonniers des décombres. Les missiles ont par ailleurs ciblé des infrastructures énergétiques de la capitale. Une station de transformation et des lignes de haute tension ont été endommagées et l'accès à l'eau courante est interrompu dans l'est de la ville.
1: Et ces attaques ont été déclenchées au lendemain d'une trêve, je mets des guillemets, hein, quand même bien fragile, négociée entre l'Ukraine et la Russie avec par l'intermédiaire de Donald Trump.
2: Oui, tout à fait. 48 heures à peine après son expiration, cette reprise des frappes massives était largement redoutée par la population. Ces derniers jours, les services de renseignement ukrainiens avaient annoncé l'imminence d'une reprise des bombardements. Et ici, à Kiev, personne ne pensait que cette trêve fragile aurait pu ouvrir la voie à de réelles négociations. Alors que le président américain est en visite à Pékin pour rencontrer son homologue chinois, Volodymyr Zelensky a publiquement appelé Donald Trump à aborder avec Xi Jinping la fin de la guerre de la Russie contre l'Ukraine. Alors ces frappes barbares, selon le ministre ukrainien des Affaires étrangères, sont bien le signe que Moscou continue de préférer la terreur à la poursuite des efforts de paix.
1: Lucas Lazo en Ukraine pour France Info. Andriy Kourkov est avec nous. Bonsoir. Vous êtes écrivain ukrainien. Vous êtes dans la capitale Kiev. Cette journée a été particulièrement difficile, plus que d'autres.
3: Bonsoir. Je pense que personne n'a dormi cette nuit à Kiev. Il y avait beaucoup de bruit, beaucoup d'explosions aussi. On a entendu ça dans le centre de la ville. Et comme vous savez, pour le moment, il y a déjà 12 morts, parmi eux deux adolescentes. 57 blessés et je pense que aussi des installations d'infrastructures étaient vraiment endommagées et détruites.
1: Pourquoi, selon vous, cette attaque aussi massive alors qu'il y avait une trêve toute relative pendant les jours précédents?
3: Oui, peut-être c'était une des réactions de Poutine à propos le cesse-le-feu pour la parade
1: à Moscou le 9 mai, oui, la parade
3: à Moscou, oui, et la loi que Zelensky a signée pour montrer que c'est lui qui contrôle la situation pendant la parade, mais bien sûr c'était aussi le signe que le parade est fini jusqu'à la prochaine 9 mai, et maintenant Moscou va reprendre les attaques massives contre l'Ukraine parce que aussi l'aide de Poutine, Ushakov, a annoncé qu'il n'y aura pas de négociations avant le moment quand l'Ukraine pratiquement donne les territoires qui sont inclus dans la constitution russe comme les territoires russes, c'est-à-dire les territoires d'Ukraine, tout d'abord des Donbass, à Russie, à Moscou, et c'est la seule condition après laquelle les négociations sont possibles.
1: Vous n'êtes pas très optimiste, Andriy Kourkov. Emmanuel Macron, le président français, il voit la preuve de la faiblesse de Moscou avec cette attaque massive, et vous?
3: Je ne sais pas parce que c'est les drones et les missiles qui n'étaient pas utilisés pendant ce cessez-le-feu. Ils étaient utilisés cette nuit, hier et aujourd'hui. Et c'est clair qu'il n'y a pas beaucoup d'envie à Moscou à arrêter la guerre.
1: Merci Andrei Kourkov d'avoir répondu à nos questions depuis Kiev. Un mot de conclusion, général Jérôme Pélistran dit, cette attaque massive, une des plus violentes, qui a fait énormément de victimes. J'ajoute qu'il y aura une journée de deuil à Kiev ce vendredi. Elle a été dénoncée un peu partout en Europe. C'est la preuve, selon vous, que la Russie se moque ouvertement des efforts diplomatiques pour amener la paix en Ukraine ?
0: Oui, tout à fait. En fait, c'est la démonstration du cynisme de Vladimir Poutine. Mais je crois que c'est aussi l'expression de la faiblesse de Vladimir Poutine. C'est-à-dire qu'il n'arrive pas à gagner son opération spéciale militaire. Il n'arrive pas à vaincre les Ukrainiens qui tiennent, qui résistent. Et donc, il utilise les drones pour frapper la population civile. Et pour autant, celle-ci n'est pas prête de baisser les bras. Donc en fait, c'est ça ce qui est terrible, c'est que il n'arrive pas à trouver une porte de sortie honorable, parce que s'il s'en arrête là, ça veut dire que son opération spéciale militaire est un échec, et donc sa légitimité au pouvoir est remise en cause, et donc il est forcé de continuer, sachant qu'il ne gagnera pas, car les Ukrainiens résisteront.
1: Merci Général Jérôme Pélistrandi, rédacteur en chef de la revue Défense Nationale, auteur de ce livre « Les armées françaises », paru aux éditions Que sais-je.
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5: Salut, c'est Léo. Ça dit quoi ?
6: 1700 personnes confinées sur un paquebot à Bordeaux.
7: Oh non, pas ça !
8: Ça n'a rien à voir.
9: Aucun lien avec l'antivirus, une épidémie de gastro-entérite.
8: Rien.
5: Pas mal, non ? Eh ben, c'est français. Pendant que le monde entier panique sur l'antivirus, nous, c'est une gastro qui mobilise un bateau de croisière à Bordeaux. 1700 passagers confinés à bord, 80 malades et une personne âgée de plus de 90 ans décédée. Forcément, ça fait flipper, mais après analyse, ce n'était donc bien qu'une gastro qui n'a pas de lien d'ailleurs avec la personne âgée décédée. Les autres passagers venus pour la plupart d'Écosse et d'Angleterre sont finalement autorisés à débarquer ce jeudi. Pendant ce temps, on en est où donc de l'antivirus ?
10: At the moment,
11: pour l'instant, rien n'indique que nous soyons au début d'une épidémie de plus grande ampleur.
5: L'Organisation mondiale de la santé estime toujours que le risque sanitaire est faible à l'échelle mondiale.
10: So far, 11 cases have been reported,
11: à ce jour, 11 cas ont été signalés, dont 3 décès, qui concernent tous des passagers ou des membres d'équipage. Mais bien sûr, la situation peut toujours évoluer, surtout compte tenu de la longue période d'incubation du virus, jusqu'à 6 semaines. Il est possible que nous constations l'apparition de nouveaux cas.
5: Donc pour l'instant, en France, on n'a toujours qu'un seul cas positif et 26 cas contacts. La malade est une femme de 65 ans, toujours en réanimation dans un état grave. Les autres sont pour l'instant tous testés négatifs, mais pris en charge et maintenus à l'isolement dans différents hôpitaux. Et toute cette séquence révèle surtout 3 gros problèmes. 6 ans après le Covid, la France n'est toujours pas prête. Le monde entier, lui, n'en fait pas assez pour éviter une nouvelle pandémie d'origine animale. Et puis, troisième problème, certains journalistes vont trop vite. Je t'en reparle après. Mais d'abord, pour ce qui concerne la France, les tests antivirus ne peuvent toujours être réalisés que par l'Institut Pasteur. Et c'est ce que déplore justement le CESE, le Conseil économique, social et environnemental, dans son dernier rapport. Il parle d'outils de dépistage pas adapté, comme à l'époque du Covid, où les tests PCR ne pouvaient pas être faits ailleurs que dans les hôpitaux. Le CESE qui critique aussi la gestion des stocks de médicaments et de masques depuis la pandémie.
12: Je n'avais rien compris.
5: Rien compris non plus donc. Et c'est le deuxième problème au niveau mondial. On continue de sous-financer la prévention des maladies animales. Ça, c'est un rapport de l'OMS que mon collègue de France Info, Guillaume Fariol, t'explique.
13: Les systèmes de surveillance des maladies animales, les effectifs vétérinaires, les programmes de vaccination dans les élevages, tout cela représente moins de 0,6% des dépenses mondiales de santé. Pourtant, 60% des maladies infectieuses humaines viennent des animaux.
5: Et ça pourrait empirer à l'avenir, puisqu'avec la déforestation par exemple, l'homme se rapproche toujours plus des moustiques, des rongeurs, des chauves-souris et autres pangolins. Et plus il y a de contacts, plus il y a de risques d'émergence de maladies. Mais pas forcément depuis cette décharge pointée du doigt depuis plusieurs jours au sud de l'Argentine.
14: Le site est aussi infesté de rongeurs porteurs de l'antivirus qui se transmet via les excréments.
7: ou par inhalation de poussière contaminée.
5: Une piste largement remise en cause désormais, puisque le patient zéro supposé n'y serait même pas forcément passé. Et surtout, les autorités locales et des chercheurs démentent la présence de rongeurs infectés dans cette province d'Ushuaia, au sud de l'Argentine. Une province qui n'a même jamais connu aucun cas d'antavirus. Les vrais cas recensés actuellement en Argentine sont à plus de 2000 km au nord, à l'hôpital public de Bariloche, où ma collègue Ajra Mohamad a rencontré un médecin qui s'occupe d'un malade.
12: Ok, enchantée. Alors, c'est très étrange, on se fait la bise et on se serre la main dans un hôpital où il y a un cas d'antavirus. C'est normal ?
14: Non, en fait, c'est culturel, mais il n'y a aucun risque. Le seul malade ici est hospitalisé, donc il n'y a pas de problème.
5: Quatre malades de l'antavirus sont pris en charge chaque année dans cet hôpital et tous leurs cas contacts placés à l'isolement pendant 45 jours. C'est le protocole qui inspire donc aujourd'hui les autorités sanitaires mondiales. La France va même plus loin en plaçant ses cas contacts à l'hôpital et pas à domicile comme en Argentine, où la population n'est pas du tout inquiète pour nous.
15: Bon, tout va bien se passer en France alors.
16: Vous devez juste avoir peur d'une chose, la Coupe du monde de foot.
5: Ouais, et d'ailleurs, je passe au reste de l'actu, mais comme on a une revanche à prendre face aux Argentins, bah ça tombe bien, à 4 semaines du début du Mondial 2026, Didier Deschamps annonce ce soir aux 20h de TF1 la liste des joueurs qu'il va emmener avec lui aux États-Unis. Et sans trop de suspense, hein, comme il l'a dit au trophée UNFP lundi.
17: Pas de pression.
18: Pas de pression.
17: Adrénaline. Il n'y a rien de plus beau qu'une Coupe du Monde. Il y a beaucoup de joueurs qui sont là et qui seront amenés à y participer.
5: Alors il y a quand même une inconnue dans tout ça, c'est qui sera le troisième gardien pour accompagner Mike Maignan et Brice Samba, le lensois Robin Risser ou même l'improbable Hugo Lloris, concurrence désormais Lucas Chevalier, devenu remplaçant et blessé ces derniers jours au PSG, qui a par ailleurs officiellement décroché son 14e titre de champion de France hier en battant le RC Lens 2-0.
19: Comme j'ai dit, on a gagné la Ligue 1, on a gagné la Supercoupe, on a gagné l'Intercontinental aussi, et voilà, le 30 mai on a quelque chose de grand pour tous les fans du Paris Saint-Germain.
5: Et après cette finale de Ligue des Champions prévu donc dans un peu plus de deux semaines contre Arsenal, Ousmane Dembélé aura une autre date cochée dans son agenda. Le dimanche 19 juillet pour la finale de la Coupe du Monde, dont la mi-temps sera d'ailleurs animée par un concert de Shakira, Madonna et BTS, ambiance Super Bowl hein, au MetLife Stadium qui accueille d'habitude les équipes de football américain, des Giants et des Jets de New York.

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1: Et si ce qui se passe à l'autre bout du monde débarquait dans notre quotidien, c'est bientôt chez vous, aux États-Unis, ce matin avec vous, Loïc Piala, des data centers, des centres de données, en gros des ordinateurs, bientôt au cœur de certaines maisons américaines. C'est l'idée d'une start-up californienne.
2: Oui, parce qu'effectivement, aux États-Unis, une grande partie du public n'accueille pas les projets de grands centres de données à bras ouverts, hein, en raison déjà d'une certaine méfiance à l'égard de l'intelligence artificielle, mais aussi à cause de l'espace que ces centres occupent, de l'énergie qu'ils consomment et de leur impact environnemental avec d'énormes besoins en eau. Dans l'État du Maine, par exemple, les démocrates ont voté il y a quelques jours un moratoire sur la construction de ces data centers. La gouverneure y a opposé son veto, mais cette loi illustre, hein, les obstacles administratifs qui retardent souvent ces projets. Ces difficultés font qu'on envisage même des data centers dans l'espace ou dans l'océan, rappelle le site Ars Technica.
1: Bon, donc l'idée de cette start-up, ce serait que les data centers restent sur Terre.
2: Voilà, cette start-up prénommée Span est installée, ça va vous étonner, à San Francisco, travaille avec un gros promoteur immobilier, surtout avec Nvidia, la valeur boursière la plus en vogue à Wall Street, qui fabrique des puces indispensables à l'IA. Span a conçu ce qu'on appelle des nodes, des boîtes ressemblant un peu à une unité de climatisation, et à l'intérieur, on trouve des processeurs Nvidia avec des terabytes de mémoire. Pour convaincre les propriétaires d'une maison, Span prend en charge une partie, voire l'intégralité de leurs factures d'électricité et d'Internet. Les foyers américains consomment rarement autant d'électricité que ce que le réseau peut leur fournir, et c'est cette énergie-là que prévoit d'utiliser Span. Et une batterie de secours permettrait de compenser les éventuels pics de consommation. L'objet sera en plus peu bruyant, contrairement aux data centers géants. Span prévoit d'installer une centaine de ses équipements cette année dans un programme pilote, avec l'espoir d'en déployer rapidement 80 000 à travers le pays. Le réseau Span coûterait 5 fois moins cher qu'un data center avec une puissance de calcul équivalente.
1: Bon, mais est-ce que, Loïc, tout cela, ça fonctionne concrètement ?
2: Ce que l'on sait, c'est que la puissance de calcul produite ne suffira pas pour entraîner, développer, en d'autres termes, les modèles d'intelligence artificielle. Donc, le dispositif, même s'il a du succès, ne remplacera pas ces data centers. Mais il peut servir aux plateformes de streaming, au cloud gaming, les jeux vidéo qui tournent sur un serveur à distance, et à l'inférence IA, c'est-à-dire quand une IA est déjà entraînée et qu'elle répond à une question. Plusieurs experts ont fait part de leur scepticisme. Cela dit, est-ce que la technologie peut fonctionner à grande échelle ? Autre problème majeur, le risque de vol à l'intérieur de ces nodes. L'équipement de Nvidia coûte des dizaines de milliers de dollars et ces nodes se trouvent à l'extérieur de la maison. La cybersécurité est un enjeu également. Les data centers sont généralement mieux protégés contre les attaques. Et puis, les copropriétés accepteront-elles ce genre de technologie dans leur résidence ?
1: Bon, encore beaucoup de questions et vous serez là évidemment pour nous en reparler si ça doit vraiment se faire. Merci à vous, Loïc Piala, en direct des États-Unis. C'était bientôt chez vous.
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4: Bonjour Zue Ben.
5: Bonjour.
4: Ou peut-être devrais-je dire bonjour Solène. Derrière Zue Ben, il y a une personne, une trajectoire, une construction. Vous êtes créatrice de contenu, actrice, réalisatrice, productrice. Mais au fond, vous êtes surtout une voix singulière qui s'est imposée sans filtre, avec une manière très directe d'aborder les sujets, de parler des relations, des émotions, des doutes, des choix de vie. Avec vos yeux ébène et ce regard qui ne détourne pas, vous avez su créer un espace d'expression dans lequel votre communauté se reconnaît. Ce lien, vous le prolongez aujourd'hui avec une nouvelle saison de Allô, tu réponds ou t'appelles aux côtés de Daniil. Un concept à la fois simple et redoutable, répondre à une question, oser ou appeler un proche tiré au sort au risque de se retrouver dans une situation particulièrement inconfortable. Un jeu en apparence, mais qui interroge profondément notre rapport à la vérité, au regard des autres et à nos propres limites. Qui êtes-vous aujourd'hui, Zue Ben ou Solène ?
5: Un peu des deux, je pense. C'est toujours un peu bizarre de dire ça, mais je pense que Zue Ben, ça a toujours été un peu un personnage pour moi. Pour avoir confiance en moi, dans un premier temps. Et je pense que toute personne qui donne des conseils sur Internet se conseille aussi un peu elle-même en même temps. Donc je pense que Zue Ben a toujours un peu parlé à Solène en même temps et a essayé de la rassurer. Donc je pense que même prendre ce rôle un peu de parler des émotions, parler de ce qui touche, de la dépendance affective, de la procrastination, c'était une manière aussi de me parler à moi-même et de me dire « Allez, bouge-toi, on y va, quoi ».
4: Pour toutes celles et ceux qui ne vous connaissent pas, vous répondez quoi à la question « Qui est Zue Ben et qui est Solène ?»
5: Solène, je pense que c'est quelqu'un de très timide, c'est quelqu'un aussi de très solitaire, mais qui adore ça, mais qui n'aime pas se sentir seule, par contre. Et Zue Ben, c'est quelqu'un de très froide, qui adore avoir cette image-là et qui aime bien casser ce mood quand on la rencontre. Zue Ben, je pense que c'est une créative, quelqu'un qui aime tout faire, qui aime faire des vidéos, faire des films, raconter des histoires en tout cas.
4: Ce qu'on comprend, Solène, à travers tout ça, c'est que Zio Eben vous a permis de devenir la femme que vous êtes en train de devenir. Elle vous a permis de trouver le courage aussi d'aborder effectivement ces thèmes qui vous tenaient à cœur.
5: Oui, ça me tient à cœur et puis je suis jeune et j'ai l'impression que je fais partie d'une génération aussi qui est très très triste et j'avais besoin de comprendre pourquoi parce que moi aussi j'ai fait partie de cette génération qui est triste sans raison et donc j'avais besoin de poser des mots sur ça et je pense que ça fait un peu du bien à tout le monde à une ère où quand on vient sur internet on ressort toujours un peu plus déprimé. Là j'avais envie qu'on ressorte mieux quand on regarde mes vidéos.
4: Elle vient d'où cette tristesse alors ?
5: Je sais pas. Souvent, c'est marrant parce qu'on pense souvent que c'est à l'arrivée d'internet que la tristesse est arrivée. Mais je pense qu'il y a plein de choses aussi qui peuvent se régler par ce biais-là. Donc je pense que ça vient en partie d'internet et des réseaux sociaux. Tout va trop vite, tout va plus vite, on se compare tout le temps. Et je pense que c'est pour ça que j'avais besoin de casser ça pile à l'endroit où ça a commencé.
4: La majorité des créateurs de contenu travaillent d'abord avec l'image.
5: Oui.
4: Ce qui prime, c'est l'image. Il y a un côté très superficiel en règle générale. Vous, dans ce que vous racontez, on comprend que vous voulez aussi comprendre ce qui se cache derrière les personnalités que vous interviewez. Il y a presque un rôle social. Comment vous l'expliquez, ça ?
5: J'ai toujours aimé faire comprendre à tout le monde qu'on était tous les mêmes, qu'on a tous des failles. J'aime bien dire une phrase, c'est qu'on est tous quelqu'un. Pour moi, il n'y a pas de différence entre les humains. Et donc, quand j'ai voulu interviewer et faire cette espèce de jeu avec des artistes au début sur Halo, je me rendais compte qu'ils étaient très vite déstabilisés parce qu'en fait, ils étaient face à des interviews où... C'est vrai que des fois, il y a des interviews qui ne se disent pas vicieuses, mais qui le sont indirectement. Moi, j'assumais, c'était une interview vicieuse, mais au final, on passait un moment incroyable avec Gims. Il m'a dit qu'il n'avait jamais autant rigolé, donc c'était fou. Il avait vraiment lâché le filtre et en fait, je voyais juste un humain en face de moi et ça faisait du bien. Et je pense que ça a fait du bien à plein de personnes.
4: Un mot sur ce documentaire, Courtisane. Il y aura quoi à l'intérieur ?
5: Courtisane, ce sera mon premier film documentaire sur le travail du charme. J'aime bien aller sur des sujets qui divisent. Ce sera un côté vraiment très humain avec un personnage fort où on sera entre la réalité et la fiction. Et moi, j'ai envie d'aller plus en profondeur. Qui sont ces femmes ? Quel est leur quotidien ? Est-ce qu'elles sont seules ? Comment est-ce qu'elles vivent vraiment ça ? Et la stigmatisation autour d'elles qui est quand même assez poussée. Et aujourd'hui, je pense que les plateformes intimes, il y a énormément de travail autour du charme qui font partie de notre quotidien mais dont on ne parle pas et qui touchent les plus jeunes. Et moi, je veux faire un film documentaire pour les plus jeunes et pour justement... prévenir, être préventif et également parler de la pornographie et des conséquences sur le cerveau qui sont quand même assez énormes.
4: Effectivement, c'est en informant les autres et en leur apportant des notions essentielles qu'on peut les protéger. L'ouverture de débat, est-ce que c'est pas ce qui vous définit d'ailleurs ?
5: Si, j'aime énormément. J'aime beaucoup créer des choses qui provoquent la discussion, des débats, pas forcément des débats houleux, mais où on se pose des questions, où on se questionne. Mes parents sont très comme ça aussi. Mon père adore avoir des débats sur des sujets de la vie. Il s'arrête pas et en fait je crois qu'il me l'a passé indirectement et j'adore ça, j'aime me questionner sur la vie.
4: Le nouveau podcast, en tout cas la nouvelle saison d'Allo tu réponds ou tu t'appelles, c'est avec Daniil et il va falloir attendre pour découvrir Courtisane, ce documentaire accessible à tous qui explore le monde du charme, sa commercialisation et ses impacts. Merci beaucoup Zio Eben et donc Solène d'être passé dans le monde d'Élodie sur France Info.
5: Merci à toi.
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1: Il est 3h, le flash Lison Bourgeois. Une nouvelle fusillade sur fond de narcotrafic hier soir à Nantes. Un adolescent de 15 ans a été tué par balle. Deux autres jeunes hommes de 14 et 13 ans ont été blessés. Le pronostic vital du plus jeune est très engagé, précise le procureur. Les coups de feu ont été tirés dans le quartier de Port-Boyer, dans le nord de la ville, quartier déjà touché fin avril par des tirs mortels sur fond de trafic de drogue. Le ministre de l'Intérieur, Laurent Nunez, est attendu sur place ce matin. En Lozère, une rave party met sous tension les services de l'État. Elle a débuté hier à la limite des départements voisins, du Cantal et de la Haute-Loire. Vers 22h, 1500 personnes étaient réunies dans le secteur de Saint-Privat-du-Faux, une commune située à plus de 800 mètres d'altitude où il a même neigé cette semaine. Les rave parties sont justement au cœur d'un débat parlementaire. Un projet de loi contre les organisations. Leur organisation vient d'être adoptée par les sénateurs de la commission des lois. Israéliens et Libanais ont eu des discussions positives à Washington hier, selon la diplomatie américaine. Alors que le cessez-le-feu entré en vigueur le 17 avril doit se terminer dimanche et que les attaques israéliennes au Liban n'ont pas cessé, selon les autorités libanaises. Pendant ce temps, à Pékin, Donald Trump a tenté hier de convaincre Xi Jinping de faire pression sur l'Iran 2 mois et demi après le début de la guerre au Moyen-Orient. Le président chinois, de son côté, a mis en garde sur le risque de conflit au sujet de Taïwan. Une discussion qui doit se poursuivre aujourd'hui. À la chasse aux rats porteurs de lantavirus, l'Argentine annonce qu'elle va envoyer une mission scientifique la semaine prochaine à Ushuaia pour trouver les rongeurs à l'origine de la contamination de ce virus respiratoire. En France, les 26 personnes identifiées comme cas contact ont été testées négatives, mais par mesure de précaution, leur isolement continue. Le critère prédominant reste celui du sportif. Justification hier soir de Didier Deschamps après la présentation de sa liste pour la Coupe du Monde de football de 2026. Surtout pour son choix du gardien de but de 21 ans du RC Lens, Robin Risser, à la place du Parisien Lucas Chevalier. Et en plus des très attendus Kylian Mbappé et Ousmane Dembélé, il y a aussi dans cette liste l'attaquant Jean-Philippe Mateta et le défenseur Maxime Lacroix. Et puis un morceau qui mélange pop et chant lyrique, la chanteuse Monroe, candidate française à l'Eurovision, a livré une prestation inédite hier soir hors compétition pour la demi-finale. L'Australie et le Danemark se sont qualifiés hier soir, mais la France, elle, était automatiquement qualifiée pour la finale de samedi. Une finale diffusée à 21h sur France 4.
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3: Invité du 20h de TF1 ce soir, le sélectionneur de l'équipe de France, Didier Deschamps, a dévoilé sa dernière liste. Et oui, c'est sa dernière compétition au sélectionneur de l'équipe de France. Un groupe de 26 joueurs pour disputer le Mondial 2026. Avant de rentrer dans le détail de cette liste, pourquoi 26 et pas 25? Question posée à Didier Deschamps par Gilles Boulot sur TF1. Voici sa réponse.
4: Vu le nombre de joueurs quantitativement et qualitativement, il y en a beaucoup qui malheureusement ne feront pas partie du groupe. Donc, avec une compétition avec 16 équipes en plus, un match en plus, des températures élevées aussi. Donc, je préfère avoir le maximum d'assurance par rapport à cette compétition. C'est un moment particulier, bien évidemment. Il y a des choix qui sont difficiles. Je suis un être humain, j'ai une relation forte avec les joueurs. Il n'y a pas des joueurs que j'aime pas ou que j'aime. Mais à un moment, le côté affectif ne peut pas prendre le dessus sur l'objectif professionnel. C'est le seul moment où je sais que dans ma fonction, je vais faire des gens malheureux.
3: Voilà Didier Deschamps sur TF1. Avant d'accueillir Jérôme Alonso, Nicolas Perronnet, on fait la liste complète avec 3 surprises, ou en tout cas 2 surprises. Robin Risser dans les cages, Jean-Philippe Mateta et Maxence Lacroix.
0: Oui, effectivement, Robin Rissert qui est le seul des 26 qui n'aura jamais porté le maillot de l'équipe de France avant de rejoindre le sol américain, qui est donc sélectionné au poste de gardien numéro 3, le poste de Lucas Chevalier qui lui ne sera pas du voyage. C'est vrai qu'on s'y attendait un peu, Lucas Chevalier, le gardien du Paris Saint-Germain qui ne joue plus avec Paris, qui a été complètement barré par Matvei Safonov, le gardien russe du Paris Saint-Germain, qui perd donc aussi sa place en équipe de France. Ce sera donc évidemment Mike Maignan, le titulaire des gardiens de but, avec Brice Samba, le gardien de Rennes en numéro 2, et donc Robin Risser, gardien de Lens, révélation de la saison hein, vraiment avec le Racing Club de Lens, puisqu'il est arrivé en début de saison sans jamais avoir connu la Ligue 1, et qu'il a été élu meilleur gardien de Ligue 1 lundi lors des trophées UNFP. Les défenseurs, il y en aura 9: Digne, Malogusto, Lucas Hernandez, Théo Hernandez, Konaté, Koundé, Saliba ou pas Mécano, je vais vite parce que tout ça c'était attendu et c'est du classique. Le 9e, c'est Maxence Lacroix, ça c'est la deuxième surprise effectivement, défenseur de Crystal Palace, 2 sélections seulement avec l'équipe de France, c'était lors de la tournée américaine au mois de mars face au Brésil et face à la Colombie. Il a été très bon et il est donc appelé par Didier Deschamps. Celui qui en fait les frais, c'est pas en défense, c'est au milieu de terrain, c'est Eduardo Camavinga, le joueur du Real Madrid, qui lui paye aussi sa mauvaise saison, qui ne sera pas du voyage. Il y aura donc 5 milieux de terrain purs et durs seulement, avec Manu Koné, N'Golo Kanté, Rabiot, Tchouaméni et Warren Zaïre-Emery. Et puis la troisième surprise ou demi-surprise, elle est en attaque. Il n'y aura pas de Randal Kolo Muani préféré. C'est Jean-Philippe Mateta qui lui est préféré pour son profil hein, très grand, très athlétique, un peu à la Hugo Ekitike ou à la Olivier Giroud, 1m92, Jean-Philippe Mateta. Et il accompagnera le secteur offensif 5 étoiles de l'équipe de France avec Barcola, Cherki, Doué, Olise, Marcus Thuram, Akliouche et évidemment le capitaine des Bleus, Kylian Mbappé.
3: Nicolas Perronnet, vous restez avec nous. Bonsoir Jérôme Alonso.
5: Bonsoir Julien.
3: Consultant football de France Info. C'était la liste attendue ?
5: Oui. Alors, il y a évidemment la question des gardiens, enfin, en tout cas du poste de numéro 3, qui est un poste vraiment particulier. Nicolas l'a dit. C'est une demi-surprise, effectivement. Je suis d'accord avec ce mot parce que Robin Risser fait une super saison. Ça a été un peu plus compliqué pour lui en mars et en avril. Il a connu son premier creux un petit peu, mais il a fait une saison remarquable avec le RC Lens. Il y est pour beaucoup dans la saison magnifique des ch'tis, mais Lucas Chevalier est plus invité parce qu'effectivement il ne joue plus depuis quasiment 6 mois maintenant. Voilà, Alphonse Areola, c'est un petit peu le même problème, il joue plus à West Ham depuis 5 mois maintenant. Hugo Lloris, ça a été un mirage pendant quelques jours, mais on a bien compris que ce serait pas possible. Donc finalement, effectivement, le choix logique se portait sur un garçon qui a fait une saison remarquable en Ligue 1, qui est tout jeune, mais qui va apporter sa fraîcheur, son enthousiasme au groupe, parce que poste numéro 3, vous bossez beaucoup tous les matins avec les remplaçants.
3: Mais vous jouez
5: donc
3: pas.
5: Donc c'est un poste un petit peu à part.
3: Et vous jouez pas. Et a priori.
5: Mais finalement, sportivement, moi j'aime bien. Vous savez, j'aime la notion de mérite. C'est quand même la Coupe du Monde, c'est une compétition qu'on a tous rêvé de jouer, gamin. Je veux dire, qu'on était pro après ou pas, la Coupe du Monde, pour moi, ça représente l'élite absolue, la magnificence absolue de notre métier. Et donc, pour moi, il y a un mérite. Et malheureusement, aujourd'hui, Lucas Chevalier ne mérite pas sportivement d'aller aux États-Unis. Alors que Romain Risser, oui, il y a un vrai mérite sportif. Alors, il est tout jeune, il n'a jamais porté le maillot bleu, c'est vrai. Mais en tout cas, sportivement, il mérite amplement sa place dans les 26.
3: Je m'arrête sur ce que vous êtes en train de dire, Jérôme, parce que Didier Deschamps a évoqué justement cette question du mérite sportif. Il a bien précisé, le sélectionneur de l'équipe de France, qu'il y avait bien évidemment un critère sportif, mais pas que. Qu'il y avait aussi la notion de vie de groupe, de, on va dire, de caractère, de savoir vivre ensemble pendant un mois, hein, même un peu plus d'un mois, une compétition. Pardon. Cette notion de groupe, de collectif, c'est aussi un critère. Ça veut dire que parfois, la performance ne suffit pas.
5: Exactement. Et c'est notamment ça a été le cas parfois dans l'histoire des Bleus, de joueurs qui jouaient moins en club et qui ont été sélectionnés quand même. Mais on n'a jamais eu dans l'histoire récente des Bleus un joueur qui ne jouait pas depuis 5 mois, sélectionné pour une Coupe du Monde, qui est encore une fois l'essence même du sport de haut niveau. Donc oui, la notion de groupe est importante. C'est pour ça que Je pense que dans son esprit, il y a une finale quand même entre Romain Risser pour le sportif et Alphonse Areola, qui a une vraie connaissance du groupe, qui est champion du monde, qui connaît parfaitement tous les joueurs de l'équipe de France et qui aurait pu s'intégrer dans un rôle de gardien numéro 3. Donc je pense que dans l'esprit de Deschamps, la finale pour le poste de troisième gardien, ça a été entre l'actualité et le momentum qui est pour Romain Risser et l'expérience qui était pour Alphonse Areola. Et il a choisi la jeunesse et la fraîcheur de Romain Risser.
3: Je rebondis sur ce qu'a dit Nicolas Perronnet tout à l'heure. Il a évoqué le milieu de terrain. Nicolas, un peu... Il n'y a pas beaucoup de joueurs, Nicolas Perronnet, dans ce milieu de terrain. C'est pas énorme.
0: Oui, ils sont 5. Alors, il y a des joueurs qui sont étiquetés, catégorisés dans la catégorie des attaquants qui peuvent quand même des milieux de terrain. Michael Olise, est-ce que c'est un milieu de terrain très offensif, on va dire. Désiré Doué aussi peut descendre. Mais c'est vrai que des milieux de terrain au profil comme ça, un petit peu récupérateur, à la Rabiot, Tchouaméni, il n'y en a pas beaucoup. Hein, on les rappelle. Manu Koné, N'Golo Kanté, Adrien Rabiot, Aurélien Tchouaméni, Warren Zaïre Emery. Alors, c'est du solide. C'est très très fort, mais c'est pas nombreux.
3: Est-ce que c'est pas un peu juste, Jérôme Alonso?
5: Je rejoins Nicolas. En fait, vous avez cinq de métiers qui sont des milieux, vraiment ce qu'on appelle dans le nouveau jargon les box-to-box, quoi, ceux qui savent un peu tout faire, attaquer, défendre dans les deux sens du terrain. Mais par exemple, Ryan Cherki, ça peut être un 10 aussi, ça peut être un milieu. Olise, ça peut être un milieu aussi. Donc vous avez cinq milieux sur le papier. Mais la réalité, c'est que voilà, Cherki peut être 10, Olise peut être 10. Donc voilà, en réalité, vous avez 5 milieux de métiers box-to-box. Mais en vrai, dans cette liste, vous pouvez considérer que vous avez 7 milieux aussi, quoi.
3: Quelle attaque, quand même, parce que c'est... Et encore, il a fallu faire des choix du côté de Didier Deschamps, mais c'est assez impressionnant. Hein, Kylian Mbappé, le ballon d'or Ousmane Dembélé, Michael Olise, Marcus Thuram, Bradley Barcola, Désiré Doué, Akliouche, Cherki, et Emma Teta, la petite surprise du chef.
5: Oui, alors on en a parlé aussi en début d'intervention, c'est que il y a eu le grand malheur d'Hugo et Kitike qui s'est fait le tendon d'Achille, et ça c'est une blessure absolument terrible.
3: Ah bah sinon il était sélectionné. Hein.
5: Sinon il y était évidemment, et donc je pense que Didier Deschamps s'est focalisé sur le profil. C'est un mot que Nicolas a utilisé. On n'avait pas, à part Hugo, ce profil de grand, cette espèce de tour de contrôle qui peut servir parfois lorsqu'on mène ou lorsqu'on est mené, hein, au score d'ailleurs. Et c'est vrai que Jean-Philippe Mateta est le seul. Hein, remplaçant, on va dire, celui qui n'était pas censé être dans les 26, la première idée qui vient quand on parle de profil d'Hugo Ekitike, c'est au niveau du gabarit, c'est Jean-Philippe Mateta. Randoual Colomouani a eu une saison très très compliquée aussi en club. Mateta est toujours performant, c'est un choix qui est surprenant comme ça, oui, mais au niveau du choix, du gabarit et du profil de joueur, finalement, c'est assez logique en remplacement d'Hugo Ekitike, pardon.
3: Bon, Jérôme Alonso, c'est la dernière compétition pour le sélectionneur Didier Deschamps. Est-ce que ça va changer quelque chose dans l'approche de cette compétition pour le groupe? On sait que Manu Koné sur TF1 a évoqué, hein, justement, le fait que c'était la dernière de Didier Deschamps et que pour le groupe c'était aussi peut-être une motivation supplémentaire pour réussir cette Coupe du Monde et notamment donc la sortie de Didier Deschamps. Est-ce que ça peut jouer quelque part?
5: C'est la fameuse dernière danse. Donc la dernière danse, c'est à double tranchant. Mais moi, je crois en ces vertus-là, en tout cas. Et c'est vrai que Didier Deschamps est quelqu'un d'extrêmement proche de ses joueurs, de son groupe. Il l'a prouvé depuis toutes ces années maintenant. Et le fait aussi de fédérer un groupe derrière une dernière aventure, je pense que ça peut être une belle histoire et quelque chose dont les joueurs sont conscients et qu'ils ont aussi, au-delà du fait d'avoir envie d'être la meilleure équipe du monde, de le prouver encore une fois, de faire ce cadeau-là à leur sélectionneur. Un cadeau d'adieu qui serait extraordinaire. Alors à la marge, ça fera pas la différence sur un gros match à la dernière seconde. Mais pour un mois et demi de vie commune, de groupe, de se fédérer derrière cette idée-là, d'offrir quelque chose à un coach qui leur a donné tellement, je crois en ces vertus-là, oui. Je pense qu'à la marge, ça peut faire une différence, oui, effectivement.
3: 14 ans, c'est long, hein, quand même. Hein, ça fait un bail hein, à la tête.
0: 176 matchs, hein, quand même.
3: C'est pas mal. Hein, c'est
5: plus les questions à venir. Champion du monde, vice-champion du monde.
3: Vice-champion d'Europe.
5: Dernière Coupe du Monde et vice-champion d'Europe. Donc voilà, ça veut dire que cette équipe de France-là, enfin en tout cas, c'est génération-là, sur les deux dernières Coupes du Monde, elle a fait deux finales. Une gagnée assez facilement et une perdue au tir au but. Ça veut dire que...
3: Et la Ligue des Nations aussi, allez, on va
5: oui,
3: oui, pas l'oublier.
5: Même voilà, si ce sont des matchs amicaux améliorés, mais elle existe, c'est vrai, vous avez raison.
3: Il y a une coupe quand même.
5: Oui, il y a ça, un trophée officiel maintenant, vous avez raison.
3: Absolument. Alors, Nicolas Perronnet, on va faire le point maintenant, justement, sur ce qui attend l'équipe de France, parce que la Coupe du Monde, ça approche, c'est dans moins d'un mois, on y est presque, hein, c'est demain, j'ai envie de dire, mais il y a encore quelques échéances, notamment pour des joueurs importants de l'équipe de France, donc risque évidemment de quelques inquiétudes forcément, pas que pour Didier Deschamps mais aussi pour Didier Deschamps, hein. Il y a d'autres sélectionneurs aussi qui vont avoir un œil sur les matchs importants
0: sur le 30 mai.
3: À venir par exemple une certaine finale de Ligue des Champions entre le PSG et Arsenal, et puis après on va rentrer très vite dans le vif du sujet,
0: hein. Oui, il y a 5 joueurs du Paris Saint-Germain dans cette liste, donc effectivement c'est beaucoup, et eux n'ont pas fini loin de là leur saison, donc effectivement, alors petite précision, c'est le 2 juin, la date limite pour remettre la liste auprès de la FIFA, et ensuite, jusqu'à 24 heures avant l'entrée en liste, donc ce sera le 16 juin l'entrée en liste pour l'équipe de France. Contre le Sénégal, on peut faire appel on peut remplacer un joueur, quoi. Voilà, donc voilà un petit peu la règle, et donc d'ici là, il y aura 2 matchs de préparation pour les Bleus, France-Côte d'Ivoire le 4 juin à Nantes, France-Irlande du Nord le 8 juin à Lille, et puis ensuite ce sera le départ pour le camp de base qui est situé du côté de Boston sur la côte est des États-Unis avant le début de la compétition, la vraie. Donc on l'a dit, France-Sénégal le 16 juin à New York, France-Irak le 22 juin à Philadelphie, et puis France-Norvège le 26 juin à Boston, on le rappelle, mais c'est pas un groupe très très facile quand même pour l'équipe de France.
3: Non, c'est pas facile. Il y aura aussi des conditions de jeu qui ne seront pas forcément faciles, avec des fortes chaleurs attendues. Et puis ce paramètre qu'on a découvert lors de la tournée américaine de l'équipe de France, hein, Jérôme Alonso, c'est ces longues pauses fraîcheur qui découpent ce match. Oui, ça change un petit peu la donne.
5: Mais bien sûr, Julien, ce n'est que pour le bien des joueurs, on est bien d'accord. Hein. Ce n'est pour aucune autre raison, on est bien d'accord.
3: Non, des pauses publicitaires et des pauses fraîcheur.
5: Évidemment. On se doutait, on avait vu venir depuis quelques mois, on savait que ça arriverait. Il faudra s'y faire, ce sera pareil pour tout le monde. Voilà, moi, je suis pas fan non plus, mais aux États-Unis, l'été, ça dépend aussi de sur quel code vous jouez. Hein. C'est pas les mêmes climats partout, ça dépend. Mais oui, ce seront des conditions un petit peu particulières. Il y aura plein de choses particulières. Le public aussi, la Coupe du Monde draine une autre sorte de fans, et surtout dans ce pays-là, qui est pas un vrai pays de football, de soccer, comme ils disent. Donc voilà, il y aura plein de paramètres à prendre en compte, mais les Bleus sont prêts, ils connaissent par cœur tout ça, c'est bien qu'ils aient été le mois dernier prendre un peu la température là-bas, ils se sont fait un petit peu
3: leur camp base. Ce sera pas la même température.
5: Non, pas vraiment, mais voilà, je veux dire, quand, pour ceux de ma génération, France-Brésil, 86, Guadalajara, il faisait 44 degrés, donc bon, qu'est-ce que vous voulez faire, et c'était un des plus beaux matchs de l'histoire du football, donc voilà, il faudra s'y faire, c'est comme ça, ce sera pareil pour tout le monde.
0: Pour revenir sur les pauses fraîcheur, moi j'avais posé la question à Lucas Digne, parce qu'en fait, on a l'impression que c'est l'instauration des cartons pour le football, et ça change au-delà effectivement de la polémique, ou en tout cas de la justification, vraie, fausse justification, parce que les pauses fraîcheurs lors de la tournée américaine en mars, il faisait 10 degrés, hein, donc voilà, on sait bien que c'était pour vendre de la publicité, pour s'adapter à un marché nord-américain, mais Lucas Digne, il nous disait que ça pouvait vraiment influer sur le jeu, c'est-à-dire que vous avez une équipe qui presse dans un temps fort, on sait qu'il y a 3 minutes de pause qui arrivent avec du coaching, donc on se rapproche du basket, c'est une vraie...
5: On se rapproche du temps mort.
0: Exactement.
3: On a fait un petit peu le tour, on a évoqué les différents sujets, on va revenir justement sur le choix qu'on évoquait du troisième gardien. Il s'agit du gardien lensois Robin Risser. Écoutez la justification justement du sélectionneur Didier Deschamps. Pourquoi l'a-t-il choisi lui ?
4: C'est la situation de Lucas Chevalier qui était déjà un peu compliquée au mois de mars. En espérant que ça puisse s'améliorer, il n'a pas eu de temps de jeu, malheureusement pour lui, puisqu'il a cette blessure, même si j'espère pour lui qu'il va se rétablir par rapport aux échéances avec son club, le Paris Saint-Germain. Donc, à partir de là, même si vous avez évoqué le nom de Hugo Lloris, je peux vous assurer, et j'ai toujours gardé évidemment en contact avec Hugo, comme avec beaucoup d'anciens joueur que Hugo lui-même n'a jamais pensé à être candidat à un poste de numéro 3 pour la simple et bonne raison qu'il n'a jamais été habitué à ce rôle-là, et encore moins aujourd'hui où il est dans de la gestion, et évidemment il y a des exigences qui sont différente. Donc, à partir de là, oui, il y avait d'autres options, comme Alphonse, qui a un vécu, une expérience, mais lui aussi a un temps de jeu depuis ces six derniers mois, qui est restreint dans une équipe où il est malheureusement pas titulaire. Voilà, je suis pas là, j'ai jamais été là pour faire des surprises, mais Robin, de par ce qu'il fait, il est jeune, bien évidemment. La petite parenthèse, petite histoire, parce qu'il a un lien avec nous. Pour ceux qui étaient là pour les séances du lundi, il a eu le bonheur de venir, de se faire canarder, comme on dit, par rapport aux joueurs que Guy avait en entraînement. Voilà, et puis il fait une très très belle saison. Le critère quand même toujours prédominant et essentiel, c'est un critère sportif. Alors durant une saison, quand il y a un rassemblement en septembre, octobre, novembre, mars, qu'il y a un joueur qui est un peu en difficulté, qui joue moins, c'est arrivé à plein d'entre eux, comme je l'ai fait avec Lucas Chevalier au mois de mars. Là, c'est une grande compétition. Voilà, si ce critère-là est pas rempli, voilà, je vais pas me renier non plus, même si certains d'entre vous, beaucoup, peu importe, vous pouvez avoir un avis différent, ça m'a jamais posé de problème, mais je fais en sorte avec mon staff technique d'être dans cette logique-là. Quoi.
3: Voilà, Didier Deschamps, c'est à l'occasion de la conf de presse qui a toujours lieu en ce moment. Hein. C'est celle qui suit traditionnellement l'annonce faite sur TF1 lors du 20h par Didier Deschamps. C'était un petit peu long, mais au moins on a l'explication complète sur le choix de Robin Risser, Hugo Lloris qui ne viendra pas, et Lucas Chevalier qui a été écarté car il ne joue plus avec le Paris Saint-Germain. Je disais que la Coupe du Monde, elle commence dès aujourd'hui. C'est le cas, Jérôme Alonso, quand même, pour tous les joueurs maintenant.
5: Ouais, c'est vrai que c'est le point de départ, évidemment, surtout pour ceux pour laquelle c'est la première. Voilà, j'ai évidemment une pensée pour Robin Risser ce soir, on en reparle parce que ça doit être beaucoup d'émotion pour lui et de bonheur avec cette saison fantastique et encore une finale de Coupe de France à jouer. Donc voilà, la saison elle est fantastique, et puis une pensée pour les déçus aussi. Je pense à forcément Eduardo Camavinga qui doit être très déçu ce soir, et Lucas Chevalier qui avait ça en main et puis qui perd ça parce qu'il perd sa place au PSG. Alphonse Areola, pareil, qui aurait pu être en finale pour le poste de numéro 3 et puis qui joue plus à West Ham non plus. Donc voilà, j'ai une pensée pour les heureux, j'ai une pensée aussi pour les déçus. Et Didier l'a bien dit, c'est son job aussi, il ne fait pas de sentiments. Mais voilà, comme on a eu un long extrait de Didier par rapport au poste de numéro 3 de gardien, ouais, je vous l'avais dit en début d'interview, c'était une finale, je pense, dans son esprit entre Areola et Risser. Et puis il a choisi celui qui jouait tout le temps, et celui qui est bon tout le temps, et celui qui est bon tout le temps depuis une saison, c'est Robin Risser.
3: C'est facile de se remettre, Jérôme Alonso, quand on n'est pas sélectionné, qu'on passe à côté d'une Coupe du Monde. C'est peut-être pas forcément évident à gérer pour les joueurs, hein, parce que le train ne passe qu'une fois tous les 4 ans. Hein.
5: Alors, ça m'est jamais arrivé, Julien, malheureusement. J'ai pas eu le bonheur d'avoir ce malheur, parce que quand même, quand vous êtes dans la discussion, c'est quand même aussi un bonheur, hein, ça veut dire que vous n'êtes pas loin. Mais pour avoir côtoyé évidemment beaucoup de joueurs qui ont eu ce problème-là, cette déception-là, non, c'est pas facile. Voilà. Après, il y a vous partez en vacances en famille, vous essayez de couper un peu. Il y a les déceptions, il y a l'entourage, et puis il faut vite se remettre au boulot au mois de juin quand la reprise arrive en club, et puis être très très bon tout de suite en club pour refaire réfléchir le sélectionneur. Voilà, c'est ça le but du jeu, c'est que rien ne s'arrête là. Typiquement, Lucas Chevalier et Eduardo Camavinga sont des jeunes joueurs, ça veut dire que des Coupes du Monde ils pourront en jouer d'autres, ça veut dire que pour eux l'objectif c'est aussi de redevenir performant en club, de faire une très très bonne reprise cet été, et pour que Didier Deschamps les revoie le plus vite possible. Donc il y a une déception forcément de 2-3 semaines à venir là tout de suite, et puis après le boulot reprend, et puis il faut être bon. C'est là ça le sport de haut niveau, c'est que il faut arriver à mettre les échecs derrière soi très très vite, et c'est ça qui fait la différence entre les bons joueurs et les très grands joueurs. C'est que les très grands joueurs ont eu des déceptions, s'en sont relevés et sont revenus meilleurs ensuite. C'est ça qui fait la différence.
3: Jérôme Alonso, consultant football de France Info, à très vite forcément sur l'antenne de France Info. Merci Nicolas Perronnet, à très vite aussi évidemment, puisque vous ferez partie de l'équipe qui partira aux États-Unis États-Unis, au Mexique, au Canada pour nous faire vivre évidemment cette Coupe du Monde en direct du 11 juin au 19 juillet prochain aux États-Unis, au Mexique et au Canada sur France Info.
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7: Allez, question à présent autour de l'aide à mourir ce matin dans le vrai ou faux. Bonjour Mathilde Bouquerel.
8: Bonjour.
7: Texte rejeté par le Sénat il y a quelques jours et qui pourrait revenir à l'Assemblée le mois prochain.
8: Et un argument est repris régulièrement par certains opposants au texte. Autoriser et normaliser l'aide à mourir ferait peser une pression sur les personnes malades les plus pauvres. C'est l'idée défendue notamment par Hervé Morin, président du Conseil régional de Normandie et à la tête du parti Les Centristes.
9: Dans tous les pays où ça a été ouvert, on constate qu'il y a des différences absolument gigantesques en fonction de votre milieu social. Plus vous êtes pauvre, plus on fait appel à l'euthanasie.
7: Bon, donc les personnes en fin de vie les plus pauvres ont davantage recours à l'aide à mourir que les autres, c'est ce que dit Hervé Morin. Est-ce que c'est vrai ?
8: Non, c'est plutôt faux. Alors, il faut préciser qu'il y a peu d'études sur le lien entre milieu social et euthanasie. Cela dit, celles qui existent indiquent la tendance inverse. On a plus recours à l'aide à mourir quand on vient d'un milieu plus aisé.
7: Alors, que disent ces études précisément, Mathilde ?
8: Au Canada, les chercheurs ont observé 50 000 patients d'un service de soins palliatifs à Ontario. Et ils concluent que 2,5% des patients les plus aisés ont eu recours à l'aide à mourir, alors qu'ils étaient seulement 1,5% chez les patients défavorisés. C'est donc presque deux fois moins que les patients riches. C'est aussi ce que conclut une étude réalisée en Suisse sur 6 millions de personnes entre 2003 et 2014. Vivre dans un quartier avec un indice socio-économique élevé, c'est-à-dire un quartier riche, augmente la probabilité d'avoir recours au suicide assisté. Selon les chercheurs suisses, il n'y a donc aucune preuve d'une pression sociale exercée sur les malades les plus défavorisés.
7: Bon, si on résume, qui sont les personnes qui ont le plus recours à l'aide à mourir selon les études que vous avez consultées ?
8: Ce sont des personnes plutôt âgées, 64 ans ou plus, qui sont atteintes d'un cancer et qui ont fait des études supérieures. Une étude américaine de 2022 fait une hypothèse. Les démarches pour avoir accès à l'aide à mourir sont complexes et donc moins accessibles aux personnes moins instruites.
7: Merci à vous Mathilde Bouquerel. 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
7: Voici l'œil de Constance avec ce matin une bonne opportunité que vous nous proposez, Constance Villanova, pour dépenser un peu plus, comme si on en manquait. Voici le demi-anniversaire.
10: Oui, chapeau pointu sur la tête, Maya Dorable ou Maya Borsali pour l'état civil, 1 million d'abonnés sur Instagram, a organisé la semaine dernière ses 24 ans et demi. Oui, son demi-anniversaire.
11: C'est pour ça que je veux pas fêter mes 25 ans. Je fête mon demi-anniversaire parce que ça me saoule d'avoir 25 ans.
12: Au bouton, je l'ai éclaté genre 10 fois.
11: Donc je me suis dit que cette année, j'allais fêter 24 ans et demi. C'est chelou de fêter son demi-anniversaire quand même. En plus, en pleine semaine.
10: Château gonflable, décoloration rose, un sacré budget. Et elle n'est pas la seule à franchir les semestres sous une pluie de cotillons. Sur TikTok et Instagram, le demi-anniversaire devient un rite de passage. Le half birthday a même ses propres codes. Le demi-gâteau, donc un gâteau rond coupé en deux.
7: Ah oui.
10: La bougie en forme de virgule décimale, les cartes dont seule la moitié du texte est imprimée. C'est kitsch, c'est drôle et c'est parfaitement instagrammable.
13: Have you ever heard of a half birthday cake? And the reason I love celebrating half birthdays.
14: Hello everyone. It's my half birthday yesterday.
15: If you're looking for a thoughtful idea for someone, celebrate their half birthday.
10: Les recherches sur Etsy, le grand marché artisanal en ligne, pour des cartes et décorations de demi-anniversaire ont bondi de près de 60% en un an.
7: Bon, et c'est semble-t-il aussi une affaire de courriel, de mail de réduction.
10: Oui Adrien, vous recevez peut-être déjà des emails de votre marque de surgelé préférée, de votre opérateur ou de votre esthéticienne. Pardon.
7: Oui,
10: le
7: oui,
10: jour
7: oui,
10: de votre anniversaire. Surtout. Une petite réduction, un cadeau, un échantillon offert. C'est ce qu'on appelle le birthday marketing. Le problème, toutes les entreprises usent de la même technique le même jour. Résultat, votre boîte mail est saturée de joyeux anniversaires commerciaux. Mm-hmm. Bah, le demi-anniversaire offre aux marques une deuxième fenêtre de tir. Aux États-Unis et outre-Manche, des chaînes de fast-food ou de pubs s'y sont mises.
7: Bon, surtout que je trouve jamais que ce soit des, comment dire, des promotions très intéressantes. Mais bref, au-delà du business, il y a aussi une explication sociologique à la frénésie des demi-anniversaires.
10: Oui, Adrien, et puis elle est assez éclairante. Selon Michael Norton, professeur à la Harvard Business School, c'est du sérieux. Les grands jalons traditionnels de la vie, le mariage, l'achat d'un appartement, le bébé, arrivent de plus en plus tard. Le calendrier est vide, alors on invente des fêtes. L'auteur britannique Lewis Carroll l'avait vu venir. Dans De l'autre côté du miroir, Humpty Dumpty explique à Alice qu'il préfère les non-anniversaires, soit 364 jours de célébration par an. Avec le demi-anniversaire, j'ai fait mes calculs, on s'y dirige, plus que 360 de fêtes à inventer.
7: Mais c'est pas mal, ouais. C'est quand vos 24 ans et demi à vous, Constance?
10: Mais 22 ans et demi, Adrien. Je crois que c'est 9 décembre, il me semble. Je ne sais même pas.
7: On le notera très précieusement. Merci à vous, Constance Villanova.
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1: Il est 3h30, le flash Lison Bourgeois. Un adolescent de 15 ans tué dans une fusillade à Nantes hier soir. Deux autres jeunes hommes ont été blessés, dont un garçon de 13 ans entre la vie et la mort. Le procureur évoque un règlement de compte sur fond de narcotrafic. Le ministre de l'Intérieur, Laurent Nunez, est attendu à Nantes ce vendredi matin. Près de 30% des contrôles faits dans des écoles privées ont donné lieu à au moins une mise en demeure. C'est le bilan annoncé hier soir par le ministre de l'Éducation nationale au journal La Croix. Dans la foulée du scandale des violences physiques et sexuelles à Notre-Dame de Betharame, Édouard Geffray précise qu'une partie est liée à des faits de maltraitance d'élèves, mais qu'il n'y a pas eu de nouveau Betharame. Au total, 1500 contrôles ont été faits. Mise en examen et placement en détention provisoire pour l'homme piégé sur Internet par un youtubeur qui se faisait passer pour une adolescente de 14 ans. L'homme de 66 ans avait fait des avances sexuelles à la jeune mineure sans savoir qu'il s'agissait d'une image et d'une voix générée par intelligence artificielle. Cet ancien responsable de l'Union nationale du sport scolaire en Haute-Saône avait déjà été condamné l'année dernière à 18 mois de prison avec sursis pour détention et diffusion d'images pédopornographiques. Donald Trump a annoncé hier dans une interview à Fox News que la Chine avait accepté d'acheter 200 gros avions Boeing. Boeing dont l'action a plongé de plus de 5% car le marché attendait une commande supérieure. Le patron de l'avionneur fait d'ailleurs partie de la délégation de grands patrons d'entreprises américaines accompagnant Donald Trump en Chine. Le président américain et son homologue chinois donc qui mènent aujourd'hui leur ultime journée de discussion. Donald Trump doit repartir en tout début d'après-midi pour les États-Unis. Ces désaccords avec Xi Jinping ont éclaté hier, notamment avec la mise en garde vigoureuse du président chinois sur le risque de conflit au sujet de Taïwan. Concernant l'Iran, le président américain assure que son homologue chinois lui a offert son aide au sujet du détroit d'Ormuz. Les services de secours ukrainiens partagent ce matin un nouveau bilan des bombardements russes, des attaques qui ont visé Kiev dans la nuit de mercredi à jeudi. Le bilan s'alourdit et fait état de 21 morts. Une dernière liste pour une dernière Coupe du Monde et on l'espère, une troisième étoile. Didier Deschamps a révélé hier soir quels sont les 26 footballeurs convoqués pour le Mondial 2026. Sa dernière liste puisqu'il quitte son poste à l'issue du tournoi. Le sélectionneur des Bleus annonce embarquer avec lui Robin Risser, Maxence Lacroix et Jean-Philippe Mateta. Parmi d'autres,

0: Lors du grand banquet d'État organisé au Palais du Peuple, les deux chefs d'État ont pris la parole en se voulant rassurants sur l'avenir de la relation sino-américaine. Le président chinois a même fait une allusion au slogan préféré de son invité, « Make America Great Again », rendre sa grandeur à l'Amérique, compatible avec le développement de la Chine, a dit le dirigeant communiste.
1: Réaliser le grand renouveau de la nation chinoise et rendre sa grandeur à l'Amérique peuvent parfaitement aller de pair, se nourrir l'un de l'autre et apporter des bienfaits au monde entier.
0: Donald Trump, lui aussi résolument optimiste.
2: Nous avons eu tout à l'heure des discussions et des réunions extrêmement positives et productives avec la délégation chinoise sur des sujets qui sont tous bénéfiques, tant pour les États-Unis que pour la Chine. Ce fut un grand honneur d'être parmi vous.
0: Et pour éviter toute fausse note pendant cette visite, Donald Trump a fait le choix de ne pas répondre aux menaces de Xi Jinping sur Taïwan, qui avait évoqué dans la matinée un possible conflit avec les États-Unis. L'administration américaine a fait savoir que Donald Trump s'exprimera sur le sujet, mais dans les prochains jours, sous-entendu, pas pendant la visite.
3: Sébastien Berriot, correspondant permanent de France Info en Chine, bien sûr. Il a été question dans ces discussions du détroit d'Ormuz, incontournable évidemment, alors que la situation sur place continue de s'enliser. Écoutez l'analyse du général Jérôme Pélistrandi, rédacteur en chef de la revue Défense Nationale. Il était ce soir notre invité.
4: Alors, selon Donald Trump, Xi aurait donné son accord pour que le détroit soit débloqué. Mais pour autant, Xi n'a pas dit comment. Et je vois mal les Chinois s'engager dans une opération militaire visant à débloquer la circulation maritime. Donc, ça serait plus peut-être par des pressions diplomatiques vis-à-vis de Téhéran. Téhéran qui est... un allié, ou du moins un fidèle subordonné de Pékin. Donc on était donc dans des concessions mutuelles, mais de manière très mesurée. Je crois que l'essentiel n'était pas tellement d'ailleurs la problématique du détroit d'Ormuz, mais de faire en sorte que chacun respecte l'autre, et surtout que Donald Trump n'apparaisse pas comme celui qui venait quémander, mais que, à l'inverse, Xi Jinping, et il l'a dit dans son toast, soit sur un pied d'égalité. Et en fait, c'était ça l'objectif de ce dîner de gala, c'est que les deux dirigeants se considèrent comme sur un pied d'égalité pour diriger, en quelque sorte, un monde devenu chaotique.
3: Général Jérôme Pélistrandi, vous avez déjà assisté en Chine à ce genre de visite d'État. À quoi ressemblent les discussions, justement, face aux dirigeants chinois dans ce contexte, évidemment, si particulier quand on est là-bas?
4: Alors, c'est extrêmement protocolaire, avec, en quelque sorte... aucune fantaisie, tout est millimétré pour que tout se déroule conformément au plan, avec finalement un mélange à la fois, on va dire, d'occidentalisme, par exemple, sur les assiettes, les couverts, mais à côté, vous avez les baguettes, l'informalisme très chinois. Beaucoup de serveurs qui viennent en quelque sorte vous satisfaire à chaque moment, et tout est dans la retenue. Surtout lorsqu'il s'agit de dîners officiels dans lesquels vous avez en quelque sorte deux pays qui se rencontrent. Le comportement est différent lorsque on est entre Chinois ou entre internationaux. Et là, on l'a très bien vu aujourd'hui, il s'agissait que tout soit parfaitement réussi sur le plan matériel pour que tout le monde soit satisfait, et avec le fait qu'il n'y avait, il faut être honnête, aucune chaleur humaine, aucun contact amicaux. On était dans le travail, et ce qui, au regard de la méthode Trump, peut surprendre beaucoup, et il a dû faire sûrement beaucoup d'efforts pour s'astreindre à cette discipline.
3: Oui, c'est vrai qu'on a vu un président américain peut-être un peu plus sage que d'ordinaire. Pendant ce temps-là, en Europe, l'Ukraine a subi une des plus violentes attaques de drones et de missiles depuis le début de la guerre et de l'invasion de son pays par la Russie. Plus de 800 drones

0: En tout, une attaque massive et coordonnée, avec aussi donc des missiles. La capitale Kiev était l'une des cibles principales et le bilan, Lucas Lazo, il s'est alourdi ce soir, au moins 10 morts et de très nombreux blessés.
1: Une quarantaine de blessés sont pris en charge dans les hôpitaux, mais les opérations de secours sont toujours en cours dans la capitale, notamment dans les ruines d'un immeuble résidentiel du quartier de Darnitsia. Les services d'urgence redoutent que des habitants soient encore prisonniers des décombres. Les missiles ont par ailleurs ciblé des infrastructures énergétiques de la capitale. Une station de transformation et des lignes de haute tension ont été endommagées et l'accès à l'eau courante est interrompu dans l'est de la ville.
0: Et ces attaques ont été déclenchées au lendemain d'une trêve, je mets des guillemets, hein, quand même bien fragile, négociée entre l'Ukraine et la Russie par l'intermédiaire de Donald Trump.
1: Oui, tout à fait. 48 heures à peine après son expiration, cette reprise des frappes massives était largement redoutée par la population. Ces derniers jours, les services de renseignement ukrainiens avaient annoncé l'imminence d'une reprise des bombardements. Et ici, à Kiev, personne ne pensait que cette trêve fragile aurait pu ouvrir la voie à de réelles négociations. Alors que le président américain est en visite à Pékin pour rencontrer son homologue chinois, Volodymyr Zelensky a publiquement appelé Donald Trump à aborder avec Xi Jinping la fin de la guerre de la Russie contre l'Ukraine. Alors ces frappes barbares, selon le ministre ukrainien des Affaires étrangères, sont bien le signe que Moscou continue de préférer la terreur à la poursuite des efforts de paix.
0: Lucas Lazo en Ukraine pour France Info. Andriy Kourkov est avec nous. Bonsoir. Vous êtes écrivain ukrainien. Vous êtes dans la capitale Kiev. Cette journée a été particulièrement difficile, plus que d'autres.
2: Bonsoir. Je pense que personne n'a dormi cette nuit à Kiev. Il y avait beaucoup de bruit, beaucoup d'explosions aussi. On a entendu ça dans le centre de la ville. Et comme vous savez, pour le moment, il y a déjà 12 morts, parmi eux deux adolescentes, 157 blessés. Et je pense que aussi des installations d'infrastructures étaient vraiment endommagées et détruites.
0: Pourquoi, selon vous, cette attaque aussi massive, alors qu'il y avait une trêve toute relative pendant les jours précédents?
2: Oui, peut-être c'était une des réactions de Poutine à propos de le cessez-le-feu pour le parade
0: à Moscou le 9 mai, oui, la parade
2: à Moscou, oui, et la loi que Zelensky a signée pour montrer que c'est lui qui contrôle la situation pendant le parade. Mais bien sûr, c'était aussi le signe que le parade est fini jusqu'à la prochaine 9 mai, et maintenant Moscou va reprendre les attaques massives contre l'Ukraine, parce que aussi l'aide de Poutine, Ushakov, a annoncé qu'il n'y aura pas de négociations avant le moment quand l'Ukraine pratiquement dont les territoires qui sont inclus dans la constitution russe comme les territoires russes, c'est-à-dire les territoires d'Ukraine, tout d'abord de Donbass, à Russie, à Moscou, et c'est la seule condition après laquelle les négociations sont possibles.
0: Vous n'êtes pas très optimiste, Andriy Kourkov. Emmanuel Macron, le président français, il voit la preuve de la faiblesse de Moscou avec cette attaque massive, et vous?
2: Je ne sais pas, parce que c'est les drones et les missiles qui n'étaient pas utilisés pendant ce cessez-le-feu. Ils étaient utilisés cette nuit, hier et aujourd'hui. Et c'est clair qu'il n'y a pas beaucoup d'envie à Moscou à arrêter la guerre.
0: Merci Andriy Kourkov d'avoir répondu à nos questions depuis Kiev. Un mot de conclusion, Général Jérôme Pélistrandi, cette attaque massive, une des plus violentes, qui a fait énormément de victimes. J'ajoute qu'il y aura une journée de deuil à Kiev ce vendredi. Elle a été dénoncée un peu partout en Europe. C'est la preuve, selon vous, que la Russie se moque ouvertement des efforts diplomatiques pour amener la paix en Ukraine?
3: Oui, tout à fait. En fait, c'est la démonstration du cynisme de Vladimir Poutine, mais je crois que c'est aussi l'expression de la faiblesse de Vladimir Poutine. C'est-à-dire qu'il n'arrive pas à gagner son opération spéciale militaire, il n'arrive pas à vaincre les Ukrainiens qui tiennent, qui résistent, et donc il utilise les drones pour frapper la population civile, et pour autant... celle-ci n'est pas prête de baisser les bras. Donc en fait, c'est ça ce qui est terrible, c'est que il n'arrive pas à trouver une porte de sortie honorable, parce que s'il s'en arrête là, ça veut dire que son opération spéciale militaire est un échec, et donc sa légitimité au pouvoir est remise en cause, et donc il est forcé de continuer, sachant qu'il ne gagnera pas, car les Ukrainiens résisteront.
0: Merci Général Jérôme Pellistrandi, rédacteur en chef de la revue Défense Nationale, auteur de ce livre Les Armées Françaises, paru aux éditions Que sais-je.
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5: Salut, c'est Léo. Ça dit quoi ?
6: 1700 personnes confinées sur un paquebot à Bordeaux.
7: Oh non, pas ça !
8: Ça n'a rien à voir.
9: Aucun lien avec l'antivirus, une épidémie de gastro-entérite.
8: Rien.
5: Pas mal, non ? Eh ben, c'est français. Pendant que le monde entier panique sur l'antivirus, nous, c'est une gastro qui mobilise un bateau de croisière à Bordeaux. 1700 passagers confinés à bord, 80 malades et une personne âgée de plus de 90 ans décédée. Forcément, ça fait flipper, mais après analyse, ce n'était donc bien qu'une gastro qui n'a pas de lien d'ailleurs avec la personne âgée décédée. Les autres passagers venus pour la plupart d'Écosse et d'Angleterre sont finalement autorisés à débarquer ce jeudi. Pendant ce temps, on en est où donc de l'antivirus ?
10: Pour l'instant, rien n'indique que nous soyons au début d'une épidémie de plus grande ampleur.
5: L'Organisation mondiale de la santé estime toujours que le risque sanitaire est faible à l'échelle mondiale.
10: À ce jour, 11 cas ont été signalés, dont 3 décès, qui concernent tous des passagers ou des membres d'équipage. Mais bien sûr, la situation peut toujours évoluer, surtout compte tenu de la longue période d'incubation du virus, jusqu'à 6 semaines. Il est possible que nous constations l'apparition de nouveaux cas.
5: Donc pour l'instant, en France, on n'a toujours qu'un seul cas positif et 26 cas contacts. La malade est une femme de 65 ans, toujours en réanimation dans un état grave. Les autres sont pour l'instant tous testés négatifs, mais pris en charge et maintenus à l'isolement dans différents hôpitaux. Et toute cette séquence révèle surtout 3 gros problèmes. 6 ans après le Covid, la France n'est toujours pas prête. Le monde entier, lui, n'en fait pas assez pour éviter une nouvelle pandémie d'origine animale. Et puis, troisième problème, certains journalistes vont trop vite. Je t'en reparle après. Mais d'abord, pour ce qui concerne la France, les tests antivirus ne peuvent toujours être réalisés que par l'Institut Pasteur. Et c'est ce que déplore justement le CESE, le Conseil économique, social et environnemental, dans son dernier rapport. Il parle d'outils de dépistage pas adapté, comme à l'époque du Covid où les tests PCR ne pouvaient pas être faits ailleurs que dans les hôpitaux. Le CESE qui critique aussi la gestion des stocks de médicaments et de masques depuis la pandémie.
11: Vous n'avez rien compris. Il n'a rien compris.
5: Rien compris non plus donc. Et c'est le deuxième problème au niveau mondial. On continue de sous-financer la prévention des maladies animales. Ça, c'est un rapport de l'OMS que mon collègue de France Info, Guillaume Fariol, t'explique.
12: Les systèmes de surveillance des maladies animales, les effectifs vétérinaires, les programmes de vaccination dans les élevages, tout cela représente moins de 0,6% des dépenses mondiales de santé. Pourtant, 60% des maladies infectieuses humaines viennent des animaux.
5: Et ça pourrait empirer à l'avenir, puisqu'avec la déforestation par exemple, l'homme se rapproche toujours plus des moustiques, des rongeurs, des chauves-souris et autres pangolins. Et plus il y a de contacts, plus il y a de risques d'émergence de maladies. Mais pas forcément depuis cette décharge pointée du doigt depuis plusieurs jours au sud de l'Argentine.
13: Le site est aussi infesté de rongeurs porteurs de l'antivirus qui se transmet via les excréments ou par inhalation de poussière contaminée.
5: Une piste largement remise en cause désormais, puisque le patient zéro supposé n'y serait même pas forcément passé. Et surtout, les autorités locales et des chercheurs démentent la présence de rongeurs infectés dans cette province d'Ushuaia, au sud de l'Argentine. Une province qui n'a même jamais connu aucun cas d'antivirus. Les vrais cas recensés actuellement en Argentine sont à plus de 2000 km au nord, à l'hôpital public de Bariloche, où ma collègue Ajra Mohamed a rencontré un médecin qui s'occupe.
14: Hola, buen día.
7: Ok, enchanté. Alors, c'est très étrange, on se fait la bise et on se serre la main dans un hôpital où il y a un cas d'antivirus. C'est normal ?
14: Non, en fait, c'est culturel, mais il n'y a aucun risque. Le seul malade ici est hospitalisé, donc il n'y a pas de problème.
5: 4 malades de l'antivirus sont pris en charge chaque année dans cet hôpital et tous leurs cas contacts placés à l'isolement pendant 45 jours. C'est le protocole qui inspire donc aujourd'hui les autorités sanitaires mondiales. La France va même plus loin en plaçant ses cas contacts à l'hôpital et pas à domicile comme en Argentine, où la population n'est pas du tout inquiète pour nous.
15: Bon, tout va bien se passer en France alors.
16: C'est... Vous devez juste avoir peur d'une chose, la Coupe du Monde de foot.
5: Ouais, et d'ailleurs, je passe au reste de l'actu, mais comme on a une revanche à prendre face aux Argentins, bah ça tombe bien, à 4 semaines du début du Mondial 2026, Didier Deschamps annonce ce soir aux 20h de TF1 la liste des joueurs qu'il va emmener avec lui aux États-Unis. Et sans trop de suspense, hein, comme il l'a dit au trophée UNFP lundi.
17: Pas de pression.
7: Pas de pression.
17: Adrénaline. Il n'y a rien de plus beau qu'une Coupe du Monde. Beaucoup de joueurs qui sont là et qui seront amenés à y participer.
5: Alors il y a quand même une inconnue dans tout ça, c'est qui sera le troisième gardien pour accompagner Mike Maignan et Brice Samba, le lensois Robin Risser ou même l'improbable Hugo Lloris, concurrence désormais Lucas Chevalier, devenu remplaçant et blessé ces derniers jours au PSG, qui a par ailleurs officiellement décroché son 14e titre de champion de France hier en battant le RC Lens 2-0.
18: Comme j'ai dit, on a gagné la Ligue 1, on a gagné la Supercoupe, on a gagné l'Intercontinental aussi, et voilà, le 30 mai, on a quelque chose de grand pour tous les fans du Paris Saint-Germain.
5: Et après cette finale de Ligue des Champions, prévu donc dans un peu plus de 2 semaines contre Arsenal, Ousmane Dembélé aura une autre date cochée dans son agenda. Le dimanche 19 juillet pour la finale de la Coupe du Monde, dont la mi-temps sera d'ailleurs animée par un concert de Shakira, Madonna et BTS, ambiance Super Bowl hein, au MetLife Stadium qui accueille d'habitude les équipes de football américain, des Giants et des Jets de New York.

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1: Et si ce qui se passe à l'autre bout du monde débarquait dans notre quotidien, c'est bientôt chez vous, aux États-Unis, ce matin avec vous, Loïc Piala, des data centers, des centres de données, en gros des ordinateurs, bientôt au cœur de certaines maisons américaines. C'est l'idée d'une start-up californienne.
2: Oui, parce qu'effectivement, aux États-Unis, une grande partie du public n'accueille pas les projets de grands centres de données à bras ouverts, hein, en raison déjà d'une certaine méfiance à l'égard de l'intelligence artificielle, mais aussi à cause de l'espace que ces centres occupent, de l'énergie qu'ils consomment et de leur impact environnemental avec d'énormes besoins en eau. Dans l'État du Maine, par exemple, les démocrates ont voté il y a quelques jours un moratoire sur la construction de ces data centers. La gouverneure y a opposé son veto, mais cette loi illustre, hein, les obstacles administratifs qui retardent souvent ces projets. Ces difficultés font qu'on envisage même des data centers dans l'espace ou dans l'océan, rappelle le site Ars Technica.
1: Bon, donc l'idée de cette start-up, ce serait que les data centers restent sur Terre.
2: Voilà, cette start-up prénommée Span est installée, ça va vous étonner, à San Francisco, travaille avec un gros promoteur immobilier, surtout avec Nvidia, la valeur boursière la plus en vogue à Wall Street, qui fabrique des puces indispensables à l'IA. Span a conçu ce qu'on appelle des nodes, des boîtes ressemblant un peu à une unité de climatisation, et à l'intérieur, on trouve des processeurs Nvidia avec des terabytes de mémoire. Pour convaincre les propriétaires d'une maison, Span prend en charge une partie, voire l'intégralité de leurs factures d'électricité et d'Internet. Les foyers américains consomment rarement autant d'électricité que ce que le réseau peut leur fournir, et c'est cette énergie-là que prévoit d'utiliser Span. Et une batterie de secours permettrait de compenser les éventuels pics de consommation. L'objet sera en plus peu bruyant, contrairement aux data centers géants. Span prévoit d'installer une centaine de ses équipements cette année dans un programme pilote, avec l'espoir d'en déployer rapidement 80 000 à travers le pays. Le réseau Span coûterait 5 fois moins cher qu'un data center avec une puissance de calcul équivalente.
1: Bon, mais est-ce que, Loïc, tout cela, ça fonctionne concrètement ?
2: Ce que l'on sait, c'est que la puissance de calcul produite ne suffira pas pour entraîner, développer, en d'autres termes, les modèles d'intelligence artificielle. Donc, le dispositif, même s'il a du succès, ne remplacera pas ces data centers. Mais il peut servir aux plateformes de streaming, au cloud gaming, les jeux vidéo qui tournent sur un serveur à distance, et à l'inférence IA, c'est-à-dire quand une IA est déjà entraînée et qu'elle répond à une question. Plusieurs experts ont fait part de leur scepticisme. Cela dit, est-ce que la technologie peut fonctionner à grande échelle ? Autre problème majeur, le risque de vol à l'intérieur de ces nodes. L'équipement de Nvidia coûte des dizaines de milliers de dollars et ces nodes se trouvent à l'extérieur de la maison. La cybersécurité est un enjeu également. Les data centers sont généralement mieux protégés contre les attaques. Et puis, les copropriétés accepteront-elles ce genre de technologie dans leur résidence ?
1: Bon, encore beaucoup de questions et vous serez là évidemment pour nous en reparler si ça doit vraiment se faire. Merci à vous, Loïc Piala, en direct des États-Unis. C'était bientôt chez vous.
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4: Bonjour Zueben.
5: Bonjour.
4: Ou peut-être devrais-je dire bonjour Solène. Derrière Zueben, il y a une personne, une trajectoire, une construction. Vous êtes créatrice de contenu, actrice, réalisatrice, productrice. Mais au fond, vous êtes surtout une voix singulière qui s'est imposée sans filtre, avec une manière très directe d'aborder les sujets, de parler des relations, des émotions, des doutes, des choix de vie. Avec vos yeux Eben et ce regard qui ne détourne pas, vous avez su créer un espace d'expression dans lequel votre communauté se reconnaît. Ce lien, vous le prolongez aujourd'hui avec une nouvelle saison de Allô, tu réponds ou t'appelles aux côtés de Daniil. Un concept à la fois simple et redoutable, répondre à une question, oser ou appeler un proche tiré au sort au risque de se retrouver dans une situation particulièrement inconfortable. Un jeu en apparence, mais qui interroge profondément notre rapport à la vérité, au regard des autres et à nos propres limites. Qui êtes-vous aujourd'hui, Zueben ou Solène ?
5: Un peu des deux, je pense. C'est toujours un peu bizarre de dire ça, mais je pense que Zueben, ça a toujours été un peu un personnage pour moi. Pour avoir confiance en moi, dans un premier temps. Et je pense que toute personne qui donne des conseils sur Internet se conseille aussi un peu elle-même en même temps. Donc je pense que Zueben a toujours un peu parlé à Solène en même temps et a essayé de la rassurer. Donc je pense que même prendre ce rôle un peu de parler des émotions, parler de ce qui touche, de la dépendance affective, de la procrastination, c'était une manière aussi de me parler à moi-même et de me dire « Allez, bouge-toi, on y va, quoi ».
4: Pour toutes celles et ceux qui ne vous connaissent pas, vous répondez quoi à la question « Qui est Zueben et qui est Solène ?»
5: Solène, je pense que c'est quelqu'un de très timide. C'est quelqu'un aussi de très solitaire, mais qui adore ça, mais qui n'aime pas se sentir seul, par contre. Et Zueben, c'est quelqu'un de très froide, qui adore avoir cette image-là et qui aime bien casser ce mood quand on la rencontre. Zueben, je pense que c'est une créative, quelqu'un qui aime tout faire, qui aime faire des vidéos, faire des films, raconter des histoires en tout cas.
4: Ce qu'on comprend, Solène, à travers tout ça, c'est que Zio Eben vous a permis de devenir la femme que vous êtes en train de devenir. Elle vous a permis de trouver le courage aussi d'aborder effectivement ces thèmes qui vous tenaient à cœur.
5: Oui, ça me tient à cœur et puis je suis jeune et j'ai l'impression que je fais partie d'une génération aussi qui est très très triste et j'avais besoin de comprendre pourquoi parce que moi aussi j'ai fait partie de cette génération qui est triste sans raison et donc j'avais besoin de poser des mots sur ça et je pense que ça fait un peu du bien à tout le monde à une ère où quand on vient sur internet on ressort toujours un peu plus déprimé. Là j'avais envie qu'on ressorte mieux quand on regarde mes vidéos.
4: Elle vient d'où cette tristesse alors ?
5: Je sais pas. Souvent, c'est marrant parce qu'on pense souvent que c'est à l'arrivée d'internet que la tristesse est arrivée. Mais je pense qu'il y a plein de choses aussi qui peuvent se régler par ce biais-là. Donc je pense que ça vient en partie d'internet et des réseaux sociaux. Tout va trop vite, tout va plus vite, on se compare tout le temps. Et je pense que c'est pour ça que j'avais besoin de casser ça pile à l'endroit où ça a commencé.
4: La majorité des créateurs de contenu travaillent d'abord avec l'image.
5: Oui.
4: Ce qui prime, c'est l'image. Il y a un côté très superficiel en règle générale. Vous, dans ce que vous racontez, on comprend que vous voulez aussi comprendre ce qui se cache derrière les personnalités que vous interviewez. Il y a presque un rôle social. Comment vous l'expliquez, ça ?
5: J'ai toujours aimé faire comprendre à tout le monde qu'on était tous les mêmes, qu'on a tous des failles. J'aime bien dire une phrase, c'est qu'on est tous quelqu'un. Pour moi, il n'y a pas de différence entre les humains. Et donc, quand j'ai voulu interviewer et faire cette espèce de jeu avec des artistes au début sur Halo, je me rendais compte qu'ils étaient très vite déstabilisés parce qu'en fait, ils étaient face à des interviews où... C'est vrai que des fois, il y a des interviews qui ne se disent pas vicieuses, mais qui le sont indirectement. Moi, j'assumais, c'était une interview vicieuse, mais au final, on passait un moment incroyable avec Gims. Il m'a dit qu'il n'avait jamais autant rigolé, donc c'était fou. Il avait vraiment lâché le filtre et en fait, je voyais juste un humain en face de moi et ça faisait du bien. Et je pense que ça a fait du bien à plein de personnes.
4: Un mot sur ce documentaire, Courtisane. Il y aura quoi à l'intérieur ?
5: Courtisane, ce sera mon premier film documentaire sur le travail du charme. J'aime bien aller sur des sujets qui divisent. Ce sera un côté vraiment très humain avec un personnage fort où on sera entre la réalité et la fiction. Et moi, j'ai envie d'aller plus en profondeur. Qui sont ces femmes ? Quel est leur quotidien ? Est-ce qu'elles sont seules ? Comment est-ce qu'elles vivent vraiment ça ? Et la stigmatisation autour d'elles qui est quand même assez poussée. Et aujourd'hui, je pense que les plateformes intimes, il y a énormément de travail autour du charme qui font partie de notre quotidien, mais dont on ne parle pas et qui touchent les plus jeunes. Et moi, je veux faire un film documentaire pour les plus jeunes et pour justement prévenir, être préventif et également parler de la pornographie et des conséquences sur le cerveau qui sont quand même assez énormes.
4: Effectivement, c'est en informant les autres et en leur apportant des notions essentielles qu'on peut les protéger. L'ouverture de débat, est-ce que c'est pas ce qui vous définit d'ailleurs ?
5: Si, j'aime énormément. J'aime beaucoup créer des choses qui provoquent la discussion, des débats, pas forcément des débats houleux, mais où on se pose des questions, où on se questionne. Mes parents sont très comme ça aussi. Mon père adore avoir des débats sur des sujets de la vie. Il s'arrête pas et en fait je crois qu'il me l'a passé indirectement et j'adore ça, j'aime me questionner sur la vie.
4: Le nouveau podcast, en tout cas la nouvelle saison d'Allo tu réponds ou tu t'appelles, c'est avec Daniil et il va falloir attendre pour découvrir Courtisane, ce documentaire accessible à tous qui explore le monde du charme, sa commercialisation et ses impacts. Merci beaucoup Zio Eben et donc Solène d'être passé dans le monde d'Élodie sur France Info.
5: Merci à toi.
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1: Il est 4h, le flash Lison Bourgeois. Une émotion immense pour tout un quartier. Les mots sur le réseau social X de la maire de Nantes, Johanna Roland. Un adolescent de 15 ans a été tué par balle et deux autres ont été gravement blessés hier soir dans une fusillade dans le quartier de Port-Boyer. C'est la deuxième fusillade mortelle dans ce quartier en moins de 3 semaines. Le procureur évoque un règlement de compte en lien avec le trafic de drogue. Le ministre de l'Intérieur est attendu à Nantes ce matin. Dans le cadre de l'enquête sur la fusillade qui a fait 2 morts et 6 blessés à Nice lundi, 4 personnes, dont le tireur présumé, ont été placées en garde à vue. Cet homme est soupçonné d'avoir ouvert le feu alors qu'il roulait en trottinette sur une place très commerçante du quartier sensible des Moulins. Selon le parquet, ces tirs sont liés à la lutte contre le trafic de drogue. Mais seuls 3 hommes blessés dans la fusillade de lundi étaient connus pour ce type de fait. Le bilan des bombardements russes qui ont frappé la capitale ukrainienne dans la nuit de mercredi à jeudi s'alourdit. Ils ont fait 21 morts, dont 2 enfants. Emmanuel Macron voit dans ces attaques la faiblesse de Moscou, qui ne sait pas comment terminer sa guerre d'agression. Alors que les pourparlers entre Kiev et Moscou, sous médiation américaine, sont en suspense depuis le déclenchement de la guerre au Moyen-Orient. Le directeur de la CIA s'est rendu hier à La Havane pour une réunion exceptionnelle avec les hauts responsables cubains. Cuba, soumis à un blocus pétrolier de Washington, qui fait face à une très grave crise énergétique. Donald Trump a signé fin janvier un décret présidentiel qui disait que l'île communiste représentait une menace extraordinaire pour les États-Unis. Le président américain, qui est encore à Pékin aujourd'hui, Donald Trump doit s'entretenir avec son homologue chinois Xi Jinping avant de rentrer aux États-Unis cet après-midi. On sait maintenant quels sont les footballeurs français qui participeront à la Coupe du Monde 2026. Hier soir, Didier Deschamps a convoqué 26 joueurs pour aller cet été aux États-Unis, au Canada et au Mexique. Tous ont déjà porté le maillot de l'équipe de France, sauf un, Robin Risser, le gardien de but du RC Lens, récemment élu meilleur gardien de Ligue 1. Autre surprise dans cette liste, l'attaquant Jean-Philippe Mateta et le défenseur Maxence Lacroix. Le premier match des Bleus sera contre le Sénégal le 16 juin à New York. Et puis, dans un nuage de fumée et habillée entièrement en blanc, la candidate française à l'Eurovision, Monroe, a emporté le public hier soir avec son morceau « Regarde », mêlant pop et chant lyrique. C'était la demi-finale. Maintenant, place à la finale de l'Eurovision. C'est demain à 21h.
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3: Bonsoir à tous et bienvenue dans les informés de France Info, émission spéciale ce soir consacrée au Mondial de football, puisque Didier Deschamps va annoncer la liste des joueurs français qui iront aux États-Unis, au Canada et au Mexique à partir du 11 juin prochain et jusqu'au 19 juillet. En finale, on l'espère, une Coupe du Monde aux enjeux diplomatiques et politiques inédits, avant tout parce qu'elle se déroulera, je l'ai dit, sur le sol américain en partie. Les États-Unis, bien sûr, en conflit avec l'Iran. Et on ne sait d'ailleurs toujours pas si l'équipe nationale iranienne participera ou non à la compétition. L'absence de la Russie exclue par la FIFA en raison de la guerre en Ukraine devrait aussi faire beaucoup parler. Le tout dans une ambiance sécuritaire tendue autour de la personne de Donald Trump et des conditions de jeu qui s'annoncent caniculaire et donc éprouvante pour les 48 équipes sur le terrain. On en parle ce soir avec Nicolas Perronnet. Bonsoir Nicolas.
4: Bonsoir Antoine.
3: Vous êtes journaliste au service des sports de Radio France. Arnaud Matteoli, bonsoir. Vous êtes avec nous, journaliste sportif à France Télévisions et vous intervenez notamment dans l'émission sportive Stade 2. Estelle Martin, bonsoir.
5: Bonsoir Antoine.
3: Merci d'être avec nous. Vous êtes présentatrice de l'émission 64 week-ends sur TV5 Monde. Merci d'être avec nous. Guillaume Nodin, vous êtes là aussi parmi nous.
6: Bonsoir Antoine.
3: Bonsoir, vous êtes chroniqueur international à RFI, votre chronique La Fabrique du Monde. Et Bruno Cotresse, bonsoir Bruno. Politologue, chercheur au CEVIPOF, Centre de Recherche de la Vie Politique, et enseignant à Sciences Po. Et si Didier Deschamps nous réservait une surprise de dernière minute, parmi les 26 ou les 23 joueurs sélectionnés pour le mondial de foot qui débute dans moins d'un mois sur le continent américain, on le saura dans quelques instants, dans quelques minutes. Hein, on va bien sûr suivre les annonces du sélectionneur français en direct sur France Info. Nicolas Perronnet, dites-nous tout. Alors, 23, 26 joueurs annoncés par le sélectionneur français ce soir ?
4: On serait plutôt sur 26. Dans tous les cas, c'est pas moins de 23 et pas plus de 26 parce que ce sont les règles de la FIFA. On est plutôt sur 26, plutôt une liste sans grande surprise a priori. On va surveiller le troisième gardien pour tout vous dire. Voilà, donc autant vous dire que les piliers seront là. Peut-être Lucas Chevalier qui ne serait pas dans la liste en faveur du gardien de Lens, qui s'appelle Robin Risseur, qui fait une super saison. C'est un des éléments qu'on va regarder. Puis dans l'attaque, Randal Kolo Muani, est-ce qu'il sera là ? Est-ce qu'il sera pas là ? C'est l'autre enjeu. Mais globalement, il n'y a pas de grosses surprises à attendre de cette liste de Didier Deschamps. D'ailleurs, c'est pas trop le genre de la maison.
3: C'est pas trop le genre de la maison. Au total, 48 équipes, 104 matchs, 3 pays hôtes hein, sur le continent américain. Il n'y a jamais eu autant d'équipes hein, qui ont joué. C'est une compétition qui va durer quasiment 5 semaines. Ça, c'est inédit. Arnaud Matteoli, on peut dire que c'est une compétition avec un nouveau format, inédite, qu'on n'a encore jamais vue.
5: Ouais, c'était aussi la volonté de la FIFA d'augmenter le nombre d'équipes, de toucher un maximum de téléspectateurs, de toucher plus de continents possible, c'est-à-dire d'essayer d'accroître encore sa puissance pour essayer de rentrer dans le plus de foyers. C'était l'objectif de la FIFA, s'agrandir et grossir encore un peu.
3: C'était 32 équipes, hein, c'est ça, au Qatar
5: mondial précédent, Qatar, tout à fait.
3: Et là, on passe à 48, donc c'est quand même assez énorme.
5: C'était l'objectif.
3: Et ça rallonge du coup la durée du tournoi. Nicolas Perronnet, ça se passe comment les matchs aux USA, aux États-Unis les gens viennent 8 à 10 heures avant le coup d'envoi. Racontez-nous, parce que vous avez assisté vous au match de préparation de l'équipe de France, notamment un match contre le Brésil aux États-Unis. Et en fait, c'est une vraie fête autour du match, avant même que ce match commence.
4: Oui, il y a une consommation effectivement du football, du soccer, comme on dit là-bas, qui est très très différente. Et c'est vrai que quand on vient d'Europe, c'est un petit peu déstabilisant. Alors déjà, les stades, c'est des stades de NFL, le football américain, donc ils sont immenses, pas forcément d'une capacité bien supérieure à ce qu'on connaît en France ou en Europe, mais qui sont complètement architecturalement différents.
3: C'est combien de places à peu près en moyenne ?
4: On est sur du 60 000 à 80 000 à peu près, quoi. Donc ce sont quand même de grands stades, mais vraiment qui sont faits de manière à consommer, quoi. On consomme vraiment le sport, le foot américain et le baseball en premier lieu aux États-Unis, suivi du basket et du hockey sur glace. Et là, on essaye de fondre un petit peu le soccer dans tout ça. Donc c'est vrai que vous parliez de la consommation et des habitudes pour arriver au stade. Il y a ce qu'on appelle le tailgating, j'ai pas la traduction en français, mais on arrive, les Américains arrivent très très tôt au stade, genre 6h, 7h avant, avec la sono dans le coffre, les télés, on sort le barbecue, etc. Donc c'est vraiment toute une journée entière. Et c'est vrai qu'on a vraiment cette impression qu'on consomme le sport différemment de chez nous. Et ça va être très intéressant de le voir aux États-Unis parce qu'il y aura aussi les pauses fraîcheurs, enfin tout un tas d'adaptation vraiment pour que le soccer devienne quelque chose de majeur et que les États-Unis réussissent ce qu'ils ont raté en 94, c'est-à-dire qu'en 94 la première Coupe du Monde c'était
3: vous avez organisé chez eux hein.
4: Ouais, qui était aux États-Unis devait tout changer et devait mettre le football au rang des sports américains. Ça a pas du tout été le cas et on sent bien qu'il y a un objectif commun entre les États-Unis et la FIFA, que ce soit le cas cette année.
3: Je le disais, au-delà de l'aspect purement sportif hein, et du format inédit de ce tournoi, on en parlait, sont bien les enjeux diplomatiques et politiques hein, qui seront au cœur de cette Coupe du Monde sur le continent américain, avec du côté des États-Unis pas moins de 16 villes hôtes, hein, dont New York, où aura lieu la grande finale hein, au MetLife Stadium, c'est le 19 juillet prochain. On va dire que les États-Unis de Donald Trump seront forcément scrutés de très près, sur fond bien évidemment de ce conflit avec l'Iran qui dure et qui s'enlise. Question pour vous, Estelle Martin, quelle image des États-Unis nous allons voir durant ce gros mois de compétition ?
6: Alors là, c'est l'incertitude, puisqu'effectivement, il y a beaucoup de polémiques autour de ce Mondial 2026, le prix des billets, on va y revenir, les pauses fraîcheurs, cette grande fête avec Shakira, Madonna, BTS... en pleine mi-temps qui fait beaucoup réagir a priori les aficionados, et vous devez en être, ne sont pas du tout contents. J'ai lu que des commentaires négatifs, genre mais pourquoi on nous fait ça, c'est pas possible. Donc il y a beaucoup beaucoup de critiques, mais Donald Trump, on doit lui reconnaître le fait qu'il aime bien toujours tirer la couverture à lui, et là il accueille quand même l'événement sportif le plus important, le plus marquant avec les Olympiques d'été, donc il est ravi, il est heureux. En plus, Gianni Infantino, le patron de la FIFA, il est totalement acquis au président américain, donc on sent qu'il va tout faire pour présenter une grande fête du football, du soccer. Alors, est-ce que ça va être réussi? On verra. On a vu avec les Jeux Olympiques de Paris, on disait non, ça va être raté. Pour plein de raisons, ça a marché. Le football, ça quand même, c'est une passion mondiale. On l'a vu avec la CAN. Nous, à TV5 Monde, on en a parlé. On a vu cet engouement sur le continent, mais pas que sur le continent. Et là, c'est encore mieux que la CAN. C'est le mondial. Donc, à mon avis, peut-être que quand même tout le monde va se laisser embarquer par cet événement sportif.
3: Et Guillaume Nodin, vous pensez qu'il peut redorer son image, Donald Trump ?
7: Oh, c'est possible. Enfin, en tout cas, il va essayer, c'est sûr. Hein. C'est le plus grand événement du monde pour le président qui veut être le plus grand président du monde. Donc forcément, ça peut matcher, ça peut aller comme il faut entre les deux. Est-ce qu'il va réussir à redorer son image ? Je ne sais pas. Ce qui est sûr, c'est que vous vous souvenez, il y a 4 ans, au Qatar, il y avait eu, avant la Coupe du Monde, beaucoup de discussions. Est-ce qu'il faut boycotter ce mondial, etc. Et puis finalement, tout le monde s'était laissé embarquer dans la compétition. Donc oui, il y a des discussions qui se passent actuellement sur le rôle de Donald Trump. Est-ce qu'il va essayer de tirer la couverture à lui? Évidemment, c'est sûr. Mais il va y avoir quand même des matchs à suivre du début à la fin. Et notamment sur la fin, ça peut être une Coupe du Monde vraiment suivi dans le monde entier. Après, il y a la question du décalage horaire. Ça n'est pas exactement dans les mêmes horaires, à part pour l'Amérique du Sud, que la zone de chalandise habituelle du football, je dirais, du football européen. Donc, bon, il y a cette petite question-là, mais c'est sûr que ça va être suivi, c'est sûr.
3: C'est sûr que ça va être suivi. Bruno Cotterès, on voit qu'il y a une revente massive de certains billets. Il y avait des gens qui avaient acheté des billets qui les ont revendus. Ouais. Comment vous l'expliquez ? Est-ce que c'est l'effet Trump, ça, justement ? Est-ce qu'il y a un effet repoussoir, rejet du président, une forme de boycott, finalement ?
8: Oui, c'est pas impossible. Alors, il y a différentes logiques. Hein. Quand les gens revendent les billets, aussi des gens qui ont voulu anticiper, acheter quand c'était pas cher, puisqu'ils ont
3: plus cher.
8: Le système de prix dynamique. Au fur et à mesure qu'il y a moins de place, ça devient de plus en plus élevé. Donc, il y a certains qui ont peut-être voulu faire de la revente de bonnes affaires. Alors, c'est vrai que c'est un gros sujet de discussion, hein, la question de la billetterie. Hein. Il y a plusieurs billetteries. La Fédération française a mis en place sa propre billetterie de son côté. Elle propose des packages aux supporters de la Fédération française. Et puis, il y a la billetterie de la FIFA elle-même avec des prix qui sont des prix qui sont quand même pas à la portée de tout le monde. Hein. On est sur des prix à au moins 1 000-1 500 $ pour voir un match avec tout un package autour, effectivement, d'accès à une loge, d'accès à... Voilà, donc c'est quand même très, très élevé. La Fédération française, je crois, a proposé des packages avec un billet, avec du logement. On est au moins sur 1 500 €, voire ça monte à près de 4 000 €. Donc tout ça, c'est quand même pas à la portée de tout le monde. Et puis un autre sujet qui va venir, c'est la question des visas et des cautions que le gouvernement américain, l'administration américaine, demandait aux ressortissants de certains. Ils sont revenus, mais on voit qu'il y avait un gros sujet
3: ça,
8: aussi.
3: Ça a crispé, en tout
8: ça
3: cas.
8: Ça a beaucoup crispé, bien pays. Évidemment.
6: Il y a des visas qui allaient à plus de 15 000 $ quand même.
3: Ouais,
6: c'était des prix
3: extrêmement chers.
6: Extrêmement chers, les gens ne pouvaient pas se les payer.
3: Estelle Martin, puisque vous avez la parole justement, est-ce qu'on n'a pas parlé directement du conflit entre les États-Unis et l'Iran et globalement le conflit au Moyen-Orient ? Est-ce que vous pensez que ça va avoir un impact direct sur la compétition sportive ? C'est-à-dire que, est-ce qu'on va assister à des manifestations ? Est-ce qu'on peut assister à des happenings ? Lors de certains matchs, par exemple des États-Unis, peut-être certains supporters qui vont essayer de gêner le bon déroulement du match.
6: Alors je suis pas certaine parce que je pense pas que ça soit le lieu aux États-Unis. En revanche, là même la question, en tout cas de la présence de la sélection iranienne est revenue. On a vu hier les images de la sélection iranienne qui était brandie comme, enfin ils étaient montrés comme des héros à Téhéran hier, mais ils disent
3: des images de propagande, on peut le dire.
6: De propagande, enfin c'est leurs images, oui. Et puis voilà, on va y aller. Ils veulent y aller, exactement, avec les drapeaux en plein cœur de Téhéran. Ils ont dit qu'ils n'avaient pas leur visa encore, donc à voir. Marco Rubio, le secrétaire d'État, a dit que tout serait fait pour faciliter leur sécurité, mais c'est peut-être là où ça va être compliqué, c'est comment assurer la sécurité de la sélection, est-ce qu'ils vont avoir leur visa, il y a des remises en question sur s'il y a des liens avec les gardiens de la Révolution, alors qui va décider, qui va trancher. On sent que c'est quand même encore très, très flottant, très flou. Donald Trump, a priori, n'était pas très pour, mais encore une fois, Gianni Infantino l'a persuadé, lui a dit non, mais il faut absolument qu'il vienne. Il a encore, le président américain a été, comme on le connaît parfois, assez odieux par rapport aux Iraniens, en disant « Ah bon, ils ont une équipe, parce qu'ils savent vraiment jouer. » Enfin, on a eu toute la scène dans la Maison Blanche, enfin, le bureau Oval. Donc, il y a beaucoup, beaucoup d'incertitudes, des risques de sécurité à voir, mais est-ce qu'il y aura des manifestations? On a vu devant la Maison Blanche, il n'y a pas eu beaucoup, beaucoup de manifestations contre la guerre en Iran. Donc là, est-ce qu'il y aura, il y a tout un mouvement qui va se former? Je n'en suis pas sûr.
9: Guillaume Nodin, le patron, et celle le disait à l'instant, le patron de la Fédération iranienne de foot, a annoncé cet après-midi qu'en effet, ces joueurs n'avaient pas reçu les visas. Donc pour l'instant...
7: Il y a déjà eu un problème pour le président de la Fédération iranienne de football, qui n'a pas pu aller assister au congrès de la FIFA qui était au Canada, à Vancouver, parce que c'est un ancien membre de l'organisation des Gardiens de la Révolution, qui est classé comme organisation terroriste au Canada. On ne l'a pas laissé rentrer. Il y a eu apparemment un incident à l'aéroport de Toronto, où il était en transit. Et donc, il est reparti en Iran. Et les Gardiens de la Révolution sont évidemment aussi sur la liste des organisations terroristes aux États-Unis. Et Marco Rubio, le secrétaire d'État américain, a dit que ça allait évidemment poser un problème. On verra.
9: Mais là, on est à moins d'un mois de la compétition, ils n'ont pas leur visa. Il y a beaucoup quoi, ça remet en cause la participation de l'Iran ou pas?
7: On peut le dire, oui. Les Iraniens ont posé 10 conditions à leur venue. Que leur sécurité soit assurée, notamment, et que les officiels soient respectés. Si le président de la fédération est interdit de territoire, moi je ne sais pas ce qui peut se passer, hein, très honnêtement. Et c'est un enjeu de communication très important pour l'Iran. Vous vous souvenez peut-être qu'à la Coupe du Monde féminine, ou la dernière compétition féminine qui s'est déroulée en Australie, des joueuses iraniennes ont demandé l'asile politique avant de revenir, parce que leur famille avait subi des pressions. Quelle va être l'attitude des joueurs? Ce sont des porte-parole du régime, hein, actuellement, les joueurs iraniens, c'est sûr.
9: Sachant que tout est fait pour accueillir les joueurs iraniens, hein, ils vont arriver au plein milieu du désert en Arizona,
7: à Tucson.
9: Donc dans une ville en Arizona, et aujourd'hui le camp de base est mis en ordre de marche, la pelouse est tondue, arrosée, donc tout est mis en œuvre. Donc il y a un peu ce décalage entre les visas qui ne sont pas délivrés à moins d'un mois du tournoi, et le fait que le camp de base soit prêt à les accueillir. Bruno Codrès, ça remet en cause la participation de l'Iran ou pas?
8: En tout cas, le président Trump, semble-t-il, s'était beaucoup engagé auprès du président de la FIFA que ça pourrait être fait dans de bonnes conditions. Il ne cesse de dire « my friend Gianni », hein, joue beaucoup sur sa proximité avec le président.
9: Le patron de la FIFA.
8: La FIFA, réciproquement. Donc le président américain s'était engagé auprès de la FIFA et ça faisait l'objet de beaucoup de négociations entre eux que la délégation iranienne pourrait être accueillie en toute sécurité. Et c'est vrai que pour le président Trump, c'est un enjeu en même temps très, très, très important dans la partie de poker très, très, très compliquée dans laquelle il est en ce moment avec l'Iran.
9: On parle beaucoup du président Trump qui sera en effet au cœur de ce mondial, j'ai envie de dire malgré lui, mais aussi parce qu'il le veut bien.
6: Il aime le football aussi. Déjà, il aime attirer l'attention. Donc ouais. Là, il ne peut pas mieux faire. Et puis, il aime le football, contrairement aux Américains en général, même à sa base MAGA. C'est vrai que c'est étonnant. Lui, il aime Pelé, il aime Messi. Enfin, il connaît le football. Il s'est rapproché de Gianni Infantino. Ouais. Il est vraiment son fils. Aime aussi ça.
9: On parlait des risques pour la sécurité dans le pays. Est-ce qu'il y a un risque pour Donald Trump personnellement? On a vu qu'il avait été visé à de nombreuses reprises, encore très récemment. Est-ce que là, il y a un risque pour le président américain?
6: Ah, il y a toujours un risque avec Donald Trump. On l'a vu, il a échappé à au moins 3 tentatives d'assassinat. La dernière, donc, c'était lors de ce gala des correspondants de la Maison Blanche. Bien sûr qu'il y a un risque. Je pense que tous les services secrets américains doivent être sur les dents, parce qu'en plus, il a l'air, peut-être parce qu'il a l'impression d'être miraculé, qu'il est préservé et qu'il ne lui arrivera rien. Mais je pense que là, tous les services américains, encore une fois, doivent être sur les dents, parce que Donald Trump est imprévisible, même avec ses proches, même avec ses collaborateurs, et il va vouloir être là, vouloir être présent, aller voir peut-être les joueurs, être là où ça se passe, parce qu'il aime, encore une fois, attirer l'attention sur lui, et là, il va avoir le temps de le faire.
9: Alors, j'ai fait mes petits calculs, il est possible que les sélections iraniennes et américaines se rencontrent durant cette compétition. Si elles finissent chacune deuxième de leur groupe, après la phase de poule, et donc elles pourraient tomber dans ce cas en 16e de finale, ça sera à Dallas le 3 juillet. Guillaume Nodin, est-ce qu'on doit s'inquiéter d'une telle rencontre?
7: Absolument pas, je crois pas. Je crois que la sécurité des deux équipes sera assurée, et je pense que tout ce qui tournera autour du stade, la sécurité sera assurée. Si le président des États-Unis se présente à ce match, ce qui est une possibilité si ce match a lieu, il y aura tout le Secret Service qui sera là. À chaque fois que j'ai été correspondant à Washington, à chaque fois que Donald Trump se déplace et que vous allez dans un endroit où il est censé être, il y a une sécurité qui est mise en place. Alors parfois, il y a quelques failles, on l'a vu au dîner des correspondants l'autre jour, mais c'est une fouille qui est quand même assez systématique. On fouille quand vous allez dans le même endroit que le président, on fouille jusqu'à l'intérieur de votre portefeuille. Ouais. Il faut le savoir. Donc, je suis pas spécialement inquiet. Peut-être après sur les transits entre les lieux, mais je crois que la sécurité dans les stades sera globalement assurée.
9: Nicolas Perronnet, est-ce que vous avez le souvenir d'une Coupe du Monde aussi tendue? Parce qu'on peut parler de tension. Alors, je parle bien sûr, là, je sors complètement de l'aspect sportif. Tout ce qui tourne autour du sport, avec là les tensions qu'on vient de citer, pour en effet les risques pour la sécurité, mais aussi tout ce qui relève du conflit actuel au Moyen-Orient.
10: J'ai l'impression que c'est un peu le cas tout le temps, en fait. 2018, alors j'ai pas fait moi, la Russie, mais j'imagine que les débats avant la Coupe du Monde en Russie tournaient quand même aussi beaucoup autour de certains sujets comme ça, qui dépassent le cadre du sport et notamment la sécurité. Avant le Qatar, il y avait tout un tas de sujets aussi qui se sont révélés assez... Alors pour certains, effectivement, plutôt vérifiés sur place, pour d'autres, pas du tout. Moi, j'étais au Qatar, c'est une Coupe du Monde qui globalement s'est bien passée, qui a été bien organisée. En termes de sécurité, là, pour le coup, c'était au top, quoi. Ouais. Il pouvait rien se passer.
9: Aucun accident. Débordement.
10: Alors, il n'y avait pas d'alcool au Qatar. Peut-être que ceci explique aussi cela pour certains aspects. Mais oui, c'est vrai que là, ça parasite quand même beaucoup les débats sportifs, et que ça va être le cas pendant les semaines qui vont précéder, je pense, le coup d'envoi le 11 juin au Mexique. Mais j'ai l'impression quand même que le sport est certain. Comme vous le disiez tout à l'heure, c'est le plus gros événement sportif au monde. Dans tous les cas, ça devient un sujet qui dépasse les frontières sportives dans les semaines qui précèdent. C'est un peu tout le temps le cas, j'ai l'impression.
9: Ouais, Arnaud, vous êtes d'accord? C'est-à-dire qu'on met du côté, finalement, les enjeux, le temps d'un mois de compétition, les enjeux diplomatiques, politiques, et on parle que de sport. C'est-à-dire que les gens oublient un petit peu ce qui se passe dans le reste du monde pour suivre les matchs?
5: Oui, bien sûr. Du côté des spectateurs, auditeurs, téléspectateurs, eux, ils vont profiter de cet événement. Après, Donald Trump, lui, il veut en faire une vitrine. C'est vrai que lui, il veut montrer que c'est un président protecteur, autoritaire, respecté. Lui, il va utiliser cette Coupe du Monde pour faire, entre guillemets, un peu de propagande. Il veut montrer que les États-Unis ont une image rassurante. Ça, c'est ce qu'il, lui, veut défendre. Il veut jouer sur l'événement. Après... C'est vrai que je vous emmène là-dessus, mais c'est vrai que les Iraniens, eux, ils ont aussi besoin de cet événement pour être autour de la table et en profiter pour peut-être peser sur des discussions géopolitiques, diplomatiques. Et c'est vrai que les grands événements comme la Coupe du Monde vont aussi permettre peut-être aux Iraniens, s'ils arrivent à rejoindre le sol américain, de pouvoir discuter avec les Américains.
9: On n'a pas parlé du Mexique, là où il y a des matchs. Et d'ailleurs, le match d'ouverture, le 11 juin, il se passe à Mexico. Là aussi, Estelle Martin, ça risque d'être un peu tendu entre les Américains et les Mexicains, notamment sur fond de ce que fait Donald Trump. Hein. Il malmène les ressortissants mexicains avec sa politique...
6: Avec ICE, notamment.
9: Et sa police de l'immigration.
6: Oui, et puis en plus, il tire quand même la couverture à lui. On a l'impression qu'il n'y a que les États-Unis qui organisent ce mondial. Madame Schoenbaum, on l'entend pas trop. Le Canada non plus, où c'était compliqué, et ça reste compliqué avec les États-Unis. Donc oui, je pense que... Oui, je pense que ça va être un peu tendu, mais peut-être plus là pour des questions de sécurité. On a vu que le Mexique a quand même bien voulu rassurer, parce qu'il y a eu toutes ces faits de violence après la mort de El Mancho, où vraiment on a vu une vague de violence, donc peut-être une certaine peur suite au mondial. Là, ils ont annoncé, je crois, 100 000 forces de sécurité pour assurer.
9: Côté mexicain.
6: Là, peut-être que la sécurité, il y a peut-être un enjeu pour les Mexicains pour prouver qu'eux aussi, ils peuvent tenir l'événement et que tout se passe bien sans aucun souci.
9: Guillaume Nodin, un mot sur la Russie. J'en parlais dans le début de cette émission. C'est la grande absente de cette Coupe du Monde. Elle a été bannie par la FIFA de toute compétition internationale.
7: Jouer des qualifications, absolument.
9: Voilà, et les matchs internationaux hors Coupe du Monde aussi, hein, pas que la Coupe du Monde. Depuis, en effet, la guerre en Ukraine qui a éclaté en février 2022, est-ce qu'il fallait maintenir cette sanction ou, comme le souhaite par exemple le patron de la FIFA, la lever, cette suspension, car, dit-il, elle n'a rien apporté?
7: Oui, c'est un débat qui est récurrent, et notamment depuis les Jeux Olympiques d'hiver à Milan-Cortina. Vous savez qu'il y a un athlète qui faisait du skeleton, la luge, la tête la première, chose pour un peu se sentir vivant, qui est arrivé avec un casque sur lequel il y avait des victimes, des amis à lui, victimes de la guerre, et on lui a demandé de changer de casque, parce que c'était un message politique, et il a refusé, et il a été exclu. Et depuis, eh bien, il y a un débat, est-ce qu'il faut que la Russie vienne ou ne revienne pas dans les compétitions internationales ? Là, ça n'aurait pas été possible, elle n'aurait pas pu jouer les qualifications, mais c'est vrai que c'est un débat qui est ouvert aujourd'hui, et effectivement, Gianni Infantino explique que pour lui, ça n'a rien apporté.
9: Bruno Cotrès, vous vouliez dire un
8: oui,
9: mot ?
8: Oui, il y a eu d'ailleurs une controverse dans la controverse, puisqu'au fond, la Russie a fait appel devant le tribunal arbitral du sport, qui a rejeté sa demande de pouvoir participer aux compétitions de football international. Certains disent que, compte tenu de l'ensemble du contexte international, de l'ensemble des dossiers sur la table au plan international, il y a un peu du double standard aussi, ouais, entre la Russie, Israël. Donc il y a aussi pas mal de controverses qui ont été liées à ça. La FIFA s'en est expliquée en disant que la guerre en Ukraine avait été une sorte de conflit presque international, reconnu comme tel par la communauté internationale, posait des questions de sécurité encore beaucoup plus importantes. Mais c'est vrai que ça ranime un petit peu ce débat qui est latent, qui est toujours là, des doubles standards, et ça ravivait un petit peu l'idée que les bonnes relations entre le président américain et le président de la FIFA pouvaient avoir joué un rôle.
9: Je voudrais qu'on parle des conditions de jeu sur le terrain. Question à nos deux journalistes sportifs qui sont là en plateau. On nous annonce une canicule, hein, une canicule assez éprouvante, bien évidemment, pour les organismes, pour les joueurs pendant les matchs. Bon, les États-Unis, Donald Trump, ils s'en fichent un petit peu complètement. Hein. On connaît le climato-sceptisme du président américain. Nicolas Perronnet, comment on s'adapte quand on a un joueur de foot à des températures aussi chaudes ? On nous annonce jusqu'à peut-être 40 degrés à l'ombre et un soleil de plomb. Comment les joueurs s'adaptent ? Est-ce qu'ils sont préparés ? Est-ce qu'ils sont entraînés à jouer des matchs de foot dans des conditions si extrêmes ?
10: C'est compliqué forcément quand on dépasse un certain seuil de chaleur. Ce qui va se passer aux États-Unis, c'est ce qui s'est passé notamment au Mondial des clubs qui a eu lieu l'an dernier, qui était une compétition FIFA aussi, qui avait lieu dans les mêmes conditions à peu près. Et effectivement, à peu près tous les joueurs et toutes les équipes, c'est les équipes de club à l'époque, c'était plein de la chaleur. Donc c'est l'adaptation sur place, sachant qu'en plus pour les grosses nations européennes, les matchs vont avoir lieu pour certains très tôt dans l'après-midi, hein, notamment sur la côte ouest. Pour la côte est, ça concerne l'équipe de France, ça va être 15h, les deux matchs, le premier face au Sénégal et le troisième face à la Norvège, le deuxième face à l'Irak sera à 17h, donc il fera encore très très chaud. Comment ils s'adaptent ? Ils font comme ils peuvent, ils adaptent les entraînements, les horaires d'entraînement aussi à tout ça, et puis il y a un suivi, et puis il y aura les pauses fraîcheurs pendant les matchs.
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1: Il est 4h30, le flash. Lison Bourgeois. Un adolescent de 15 ans tué dans une fusillade à Nantes hier soir. Deux autres jeunes hommes ont été blessés, dont un garçon de 13 ans. Entre la vie et la mort, le procureur évoque un règlement de compte en lien avec le narcotrafic. Le ministre de l'Intérieur, Laurent Nunez, est attendu à Nantes ce matin. Mise en examen et placement en détention provisoire pour l'homme piégé sur Internet par un streamer qui se faisait passer pour une adolescente de 14 ans. L'homme de 66 ans avait fait des avances sexuelles à la jeune mineure sans savoir qu'il s'agissait en fait d'une image et d'une voix générée par intelligence artificielle. Cet ancien responsable de l'Union nationale du sport scolaire en Haute-Saône avait déjà été condamné l'année dernière à 18 mois de prison avec sursis pour détention et diffusion d'images pédopornographiques. Les services de secours ukrainiens partagent ce matin un nouveau bilan des bombardements russes. Des attaques qui ont visé Kiev dans la nuit de mercredi à jeudi, le bilan s'alourdit et fait état de 21 morts. Le président américain et son homologue chinois mènent ce matin une ultime discussion. Donald Trump doit repartir en tout début d'après-midi pour les États-Unis. Ses désaccords avec Xi Jinping ont éclaté hier, notamment avec la mise en garde vigoureuse du président chinois sur le risque de conflit au sujet de Taïwan. Concernant l'Iran, le président américain assure que son homologue chinois lui a offert son aide au sujet du détroit d'Ormuz. Et c'est justement parce que la Chine et l'Iran sont alliés que Téhéran a annoncé hier que ses forces navales avaient autorisé depuis la veille le passage de plusieurs navires chinois dans le détroit d'Ormuz. Ce passage a été rendu possible grâce à, je cite, « des relations étroites entre les deux pays et leurs partenaires stratégiques ». C'est ce qu'ont dit les gardiens de la Révolution. Au moins 78 morts, dont 10 civils, dans des affrontements violents entre plusieurs gangs. Ça se passe dans la banlieue de la capitale haïtienne, Port-au-Prince. Un bilan des affrontements armés depuis samedi. La France souhaite envoyer rapidement en Espagne les deux orques du Marineland d'Antibes dans les Alpes-Maritimes. Ce parc aquatique a fermé ses portes en janvier 2025. Deux orques et une douzaine de dauphins restent sur place dans des bassins qui se dégradent. Le ministre délégué à la transition écologique, Mathieu Lefebvre, est attendu ce matin à Antibes pour s'entretenir avec la direction et le personnel. Et puis une dernière liste pour une dernière Coupe du Monde et, on l'espère, une troisième médaille. Didier Deschamps a révélé hier soir quels sont les 26 footballeurs convoqués pour le Mondial 2026. Sa dernière liste parce qu'il quitte son poste à l'issue du tournoi. Le sélectionneur des Bleus a annoncé embarquer notamment Robin Risser, Maxence Lacroix et Jean-Philippe Mateta. Premier match de cette Coupe du Monde, ça sera le 16 juin contre le Sénégal à New York.
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3: On a les noms des joueurs qui viennent de tomber, donc 26, une liste de 26 joueurs. Nicolas Perronnet, est-ce que vous pouvez nous donner les noms des joueurs tricolores qui donc iront à ce mondial aux États-Unis, au Canada?

0: ça, c'est au milieu de terrain, c'est Kamavinga qui ne sera pas du voyage, donc pas de, de Kamavinga.
1: Donc ça, c'est une vraie surprise.
0: Oui, c'est une vraie surprise, effectivement. Il était
1: Eduardo
0: sur,
1: Kamavinga, pas sur sélectionné.
0: Oui, ouais, avec un défenseur d'en plus, donc qui sera Maxence Lacroix. Donc au milieu de terrain, Koné, Kanté, Rabiot, Tchouaméni et Zaïre Emery. Et puis devant, on aura ce qu'on attendait également, à l'exception de Randal Kolo Muani. C'est vrai que l'information est montée tout au long de la, la journée. Il n'y aura pas de Randal Kolo Muani qui est remplacé par Jean-Philippe Mateta. Et donc Akliouche, Barcola, Cherki, Dembélé, Doué, Mateta, Olise, Marcus Thuram et évidemment capitaine Kylian Mbappé. Voilà pour la liste des 26 joueurs de l'équipe de France.
1: Donc ce qu'on peut dire, c'est qu'on a une liste donc, de 26 joueurs donnés par Didier Deschamps, le sélectionneur français, ce soir. Et la surprise, c'est la non-sélection d'Eduardo Camavinga.
0: Ouais.
1: Mais sinon, c'est à peu près
0: c'est
1: ce, qui
0: à peu
1: est,
0: près ce qu'on
1: était,
0: attendait.
1: Ce
0: en fait, on a trois nouveaux quand même, qui sont donc, le gardien Risseur, Maxence Lacroix et Jean-Philippe
1: Mateta. Gardien
0: exactement. Donc c'est quand même trois petites surprises dans cette liste qu'on annonçait. Sans surprise, justement.
1: Arnaud, une réaction par rapport à cette sélection annoncée par Didier Deschamps à l'instant?
2: Oh, c'est du changement dans la continuité, c'est-à-dire que Didier Deschamps ne nous surprend pas. Et en fait, c'est vrai que bon, Robin Rissière, il y avait une inconnue avec Jean Butez, le gardien de Côme, qui pouvait être le troisième gardien dans cette liste. C'est vrai que la, la non-sélection d'Eduardo Camavinga, qui fait une saison en demi-teinte, on va dire, du côté du Real Madrid, qui a écopé d'un carton rouge lors du quart de finale face au Bayern de Munich.
1: Il paye sa mauvaise saison, vous pensez?
2: Il pèse en tout cas ses performances aléatoires avec le club madrilène, pas toujours titulaire, remis en cause par le coach du côté de Madrid. Voilà, c'est après du côté de Mateta qui va occuper le poste d'attaquant. C'est un profil différent de tous les autres joueurs qu'il a pu prendre, donc c'est un profil assez grand qui nous rappelle un peu celui d'Olivier Giroud. Donc
1: physique, un profil physique
2: pour des matchs où il va falloir mettre de la
1: hauteur. Qui pèse sur les défenses.
2: Qui pèse sur les défenses, c'est tout l'intérêt de prendre Mateta dans cette liste.
1: Vous êtes d'accord, Philippe Mateta,
2: oui.
1: C'est ce profil-là. Est-ce que vous pouvez un peu nous décrire les trois nouveaux, leur profil, leur club, d'où ils viennent?
0: Alors Robin Rissière, donc troisième gardien qui vient du Racing Club de Lens, c'est la révélation vraiment en Ligue 1 cette saison. Il a été élu meilleur gardien de Ligue 1 lundi lors des trophées UNFP, qui sont un petit peu les Césars du foot français. Il n'avait aucune expérience en Ligue 1 quand il est arrivé en début de saison, et ça a vraiment été la révélation. C'est vrai que Lucas Chevalier, qui était pressenti jusqu'à il y a quelques semaines pour être le troisième gardien, il ne joue plus au Paris Saint-Germain, donc c'est assez logiquement finalement qu'il est écarté, que Robin Rissière entre dans cette liste. Jean-Philippe Mateta, effectivement, son profil à la Olivier Giroud, à la Hugo Ekitike aussi, ce profil un petit peu grand, qui fait point de fixation dans les défenses, qui est bon de la tête, et Hugo Ekitike qui malheureusement s'est gravement blessé, c'était face au Paris Saint-Germain en Ligue des Champions, à Liverpool, rupture du tendon d'Achille. Donc Jean-Philippe Mateta profite un petit peu de cette blessure et du choix de Didier Deschamps, qui a un petit peu sacrifié un de ses enfants, entre guillemets, parce que Randal Kolo Muani, c'était malgré son manque de temps de jeu à Tottenham, un des fidèles finalement de Didier Deschamps. Ça a été l'un de ses meilleurs buteurs en 2024, notamment quand l'équipe de France n'arrivait plus à marquer. Lui marquait, Randal Kolo Muani, c'est...
1: Celui qui s'est fait remarquer lors de la finale aussi face à l'Argentine et qui rate ce tir.
0: Oui, qui a arrêté en tout cas par Dibu Martinez, le gardien de l'Argentine. Action qui aurait évidemment pu changer le cours de l'histoire du football. Il ne sera donc pas aux États-Unis. Et puis Maxence Lacroix, ça c'est vrai qu'on n'y croyait pas, peut-être sauf lui, sa présence dans cette...
1: Peu connu du grand public.
0: Il a été justement de la tournée américaine dont on parlait en début d'émission. Du côté de Boston et de Washington face au Brésil et la Colombie. Il a fait deux très bons matchs, en fait, face à ces deux équipes-là. Et c'est vrai qu'on rajoute un profil très défensif pour sortir un milieu de terrain qui est donc Eduardo Camavinga. Donc c'est vrai qu'on ne s'attendait pas trop à Maxence Lacroix, Risseur et Mateta un peu plus.
1: Arnaud, quelles sont les chances de victoire de cette équipe de France? Donc il n'y a pas de grande surprise. On dit que la France fait partie des équipes vraiment parmi les favoris de ce tournoi. On peut aller au bout?
2: L'équipe de France, à partir du moment où elle s'aligne dans une Coupe du Monde, elle fait partie des favoris et elle peut gagner cette compétition. Alors après, il y aura du monde sur sa route. Il y aura cette équipe d'Espagne, championne d'Europe. Il y aura ce Portugal, il y aura cette équipe d'Angleterre. L'Argentine aussi, la tenante du titre qui sera là.
1: Le Brésil, vous citez le Brésil.
2: Le Brésil de Carlo Ancelotti qui, certes, au mois de mars, Nicolas Yété, a pas montré son plus beau visage. C'est une sélection brésilienne en pleine reconstruction, avec ou sans Neymar. Ça, c'est la grande inconnue de cette sélection. Mais c'est vrai qu'il faudra toujours se méfier de cette équipe qui est capable de monter en puissance. Et bien sûr que la France va faire partie des favoris.
1: Guillaume Nodin, votre avis sur cette sélection, sur ces joueurs annoncés? Vous êtes supporter de l'équipe de France.
3: Je suis journaliste avant tout. Mais donc, il n'y a pas beaucoup de surprises. Moi, je suis un petit peu déçu. En troisième gardien, j'aurais bien aimé voir Hugo Lloris, mais je pense qu'il sera quand même dans
1: le retour de l'ancien.
3: De l'équipe de France. Retour de l'ancien, puis surtout angélinois, comme on dit là-bas. Il est

0: Il joue à Los Angeles et peut-être qu'il aura des choses à dire. Et il aurait fait un très bon joueur de vestiaire pour cette équipe de France aux États-Unis. Mais voilà, non, il y a zéro surprise. L'attaque fait peur à tout le monde.
1: Emmené par Kylian Mbappé,
0: ouais, emmené
1: évidemment
0: par
1: le
0: Kylian
1: capitaine.
0: Mbappé, ouais, absolument. Et puis il y a la triplette du Paris Saint-Germain à côté de lui. Ça peut faire très très mal, c'est sûr.
1: Bono Cotrès, elle vous plaît cette équipe?
2: Oui, elle était très attendue. On se disait qu'il allait resélectionner l'équipe qui avait figuré dans la tournée de matchs amicaux avant aux États-Unis. On a battu le Brésil, d'ailleurs. Donc, au fond, il n'y a pas beaucoup de surprises. On retrouve des noms du football français qu'on connaît très bien, notamment les attaquants, les gardiens, qui sont quand même maintenant des personnalités du football extrêmement, extrêmement connues. Donc, une très belle équipe, effectivement, avec une attaque, effectivement, qui a de quoi faire peur à nos compétiteurs. Hein.
1: Nicolas Péronnet, apportez-nous encore votre savoir footballistique. Jean-Philippe Mateta, pas très connu du grand public, il a participé au JO il y a
3: ouais.
1: 2 ans. Quel est son profil? Qu'est-ce qu'il peut apporter
3: à
1: l'équipe
3: de France? Il a 28 ans.
1: Ouais.
3: C'est l'attaquant depuis quelques saisons de Crystal Palace, qui est un club de première ligue. Effectivement, on a commencé à entendre parler de lui dans l'équipe de France olympique de Thierry Henry, qui a fait médaille d'argent au jeu. Son principal atout, on le disait tout à l'heure, c'est vraiment sa taille. Il fait 1m92. Il va trouver finalement une place qui était laissée vacante en termes de profil par le départ d'Olivier Giroud, qui aurait dû être la place d'Hugo Ekitike, très clairement, qui ne l'est plus parce qu'il s'est blessé. Il en a pour vraiment de longs mois de convalescence, Hugo Ekitike. Donc c'est vrai qu'il va vraiment prendre ce profil-là. Et puis surtout, il a été bon sur les 3 sélections qu'il a avec l'équipe de France. Il a connu une première sélection contre l'Azerbaïdjan. Et puis ensuite, il a marqué, deuxième but contre l'Islande. Ça, c'était lors des tournées il y a quelques mois en Ligue des Nations. Et il a marqué aussi sur sa 3e sélection. Et finalement, ça fait de lui le buteur le plus efficace sur les éliminatoires.
1: Ça, c'est bon pour nous, ça.
3: Derrière Kylian Mbappé. Donc voilà, il a
1: mais
3: su
1: il
3: être
1: sera
3: bon
1: remplaçant
3: au bon moment.
1: Il rentrera en cours de match.
3: Il sera remplaçant, mais il peut avoir du temps de jeu, ouais, Jean-Philippe Mateta.
1: Et sur Maxence Lacroix, un petit mot, il a 26 ans. 2 sélections seulement en équipe de France.
3: Ouais,
1: donc
3: ouais,
1: là,
3: ouais.
1: C'est un pari que fait Didier Deschamps. C'est quelqu'un
3: oui,
1: de
3: c'est un
1: pas
3: pari,
1: si jeune
3: mais...
1: que ça, mais peu expérimenté en équipe
3: mais
1: de France.
3: Mais il l'a vu jouer et il l'a vu évoluer dans le groupe aux États-Unis et il a été séduit par Lacroix, très clairement. Voilà, il en parlait de manière assez dithyrambique. Et face au Brésil, notamment, il a été très bon. Il est rentré en jeu, me semble-t-il. Et face à la Colombie, surtout, il était titulaire. Et là, il a fait un très, très gros match, Maxence Lacroix. Donc, il aura sans doute, lui, je pense, moins de temps de jeu qu'un Mateta, même si Mateta sera remplaçant aussi, évidemment, vu l'abondance de biens dans le secteur offensif
1: de
3: l'équipe de France. Mais Maxence Lacroix, voilà, il a tapé dans l'œil très clairement en 2 matchs du sélectionneur.
1: Arnaud, vous êtes d'accord?
4: Oui, je rejoins Nicolas à 100%, que ce soit Mateta ou Lacroix. Et c'est vrai qu'ils ont des profils différents, ils occupent pas le même poste, mais c'est vrai que Maxence Lacroix a marqué des points sur la tournée américaine. Il s'est bien intégré dans le groupe, il fait une super saison du côté de Crystal Palace. Et du côté de Mateta, c'est vrai que il avait gagné en popularité. C'est vrai que cette équipe de France Paris 2024, avec des joueurs autour de lui comme Lacazette ou Michael Olise, parce qu'ils ont joué ensemble lors de cette épopée olympique. Et c'est vrai qu'il était rentré dans le cœur des Français. Il y a eu cette finale face à l'équipe d'Espagne. Donc même s'il est il était un des joueurs les plus expérimentés de cette équipe olympique, il fait lui aussi du côté de Crystal Palace une très bonne saison.
1: Nicolas
3: Mateta et Maxence Lacroix jouent tous les deux à Crystal
4: Palace. Ils jouent dans le même club.
1: Ah oui, ils jouent dans le même club en Angleterre. Un mot sur Lucas Chevalier, donc sa non sélection, comment vous l'expliquez?
3: Manque de temps de jeu, très clairement, sélectionner un gardien qui ne joue plus, c'est compliqué quand même pour Didier Deschamps. Ça vaut aussi pour les joueurs de champ, évidemment. Lucas Chevalier, il a quand même raté le coche du côté du Paris Saint-Germain. C'est l'ancien gardien de Lille qui a été transféré au Paris Saint-Germain.
1: Très, très bon gardien à Lille.
3: Très bon gardien, non, mais c'est un très bon gardien, Lucas Chevalier, mais il devait prendre la suite de Donnarumma, qui a été évidemment un des grands gardiens du Paris Saint-Germain ces dernières années. Et puis, en fait, il n'a pas réussi à s'imposer. Il est tombé face à un phénomène qui s'appelle Matvei Safonov, le russe. Il y avait beaucoup de scepticisme autour de Safonov. Et puis, Lucien Riquet, l'entraîneur du Paris Saint-Germain, a fait jouer la concurrence entre les deux. Et Safonov, il est énorme, en fait. Donc il a perdu son poste petit à petit. Et effectivement, c'est dur pour lui parce que arriver au Paris Saint-Germain, ne pas s'imposer au Paris Saint-Germain, perdre sa place, qui lui semblait quand même acquise en équipe de France, même une place de gardien numéro 3, c'est dur quand même pour Lucas Chevalier, il va falloir s'en remettre.
1: Arnaud, les atouts et les faiblesses de l'équipe de France aujourd'hui, vous diriez?
4: Les atouts, Michael Olise, Ousmane Dembélé, le Ballon d'Or, les atouts, on va dire, sont offensifs.
1: Et nos faiblesses, parce qu'on en a forcément.
4: Nos faiblesses défensives sur certains matchs, c'est vrai que Didier Deschamps cherche un peu la solution. Alors il a testé Saliba ou pas Mécano, mais c'est vrai que lors du dernier Euro, ça n'avait pas si bien fonctionné que ça sur les côtés, les latéraux. C'est vrai que faudra voir ce que ça donne à très haut niveau face à des très grandes équipes sur un huitième, quart, demi-finale de Coupe du Monde. Mais je dirais que les atouts sont, on a plus d'atouts que d'inconvénients dans cette équipe.
1: Je voudrais qu'on parle, Estelle, vous en parliez tout à l'heure, quand même de cette finale, et notamment de la mi-temps de cette finale le 19 juillet. On nous annonce un concert de Shakira, de Madonna, d'un groupe sud-coréen, une sorte de Super Bowl à l'américaine.
5: C'est pas un groupe sud-coréen, c'est le BTS.
1: Moi, je le connais pas très bien, mais c'est le groupe, comme vous dites. En tout cas, une sorte de Super Bowl à l'américaine. Est-ce que... sportivement, ça ne va pas être un problème, parce qu'on entend dire aussi que finalement la mi-temps serait sans doute rallongée pour que tous ces gens puissent se produire sur scène.
5: Parce que si j'ai tout bien compris, ça serait sur la pelouse, donc en plus,
1: et à l'américaine.
5: Et à l'américaine. Et j'ai eu Ronan Evin, qui est directeur de l'association Football Supporter Europe. Alors lui, il est remonté comme un coucou. Il est vraiment. Il ne comprend pas. Il pense que Gianni Infantino, le patron de la FIFA, veut faire comme les Américains, donc transformer. Et pour lui, c'est vraiment touché à l'ADN même du soccer, du football. Et il ne comprend pas pourquoi il y a ce virage de la FIFA de vouloir ressembler au sport américain, donc très en colère. Et comme je vous le disais en début d'émission, je suis allée voir les commentaires, que ça soit des Français, des Anglais, même les Américains, ils n'ont pas l'air de comprendre pourquoi on décide de faire ce show comme au Super Bowl, parce que c'est vraiment, on a l'impression que c'est copié sur ça. Puis alors, bon, c'est vrai que Shakira, elle a attiré plus de 2 millions de personnes, et puis c'est vrai qu'en 2010, elle avait signé le Waka Waka du Mondial en Afrique du Sud. Mais bon, Madonna, 67 ans, bon, au moins, la jeune génération de supporters de football va découvrir ou redécouvrir cette star. Mais on comprend pas très bien. Ou si, on comprend très bien. En fait, Gianni Infantino veut faire plaisir aux Américains et veut calquer le modèle américain sur le modèle du football. Mais ce qui est quand même un peu surréaliste, parce qu'avec les pauses fraîcheurs aussi qui, semble-t-il, servent à rafraîchir, et il le faut, les footballeurs, mais qui sont, si j'ai bien compris, dans tous les matchs, même s'il fait 18 degrés, ça serait plutôt pour mettre un petit peu plus de publicité et avoir encore un peu plus d'argent. Et là aussi, colère des supporters qui disent qu'on est en train de toucher aux règles même du football. Mais vous connaissez mieux ces règles que moi et je pense que vous comprenez cette colère.
3: On est en train d'instaurer des cartons, en fait, avec ces pauses fraîcheurs, très, très clairement. Et c'est vrai que sur la tournée américaine, il y avait des pauses fraîcheurs de 3 minutes au milieu de chaque mi-temps, alors qu'il faisait 10 degrés. Donc ça avait un côté un petit peu ridicule. Là, il y aura un vrai intérêt parce qu'il fera chaud cet été, évidemment, aux États-Unis.
1: Nicolas, je reviens sur la liste des 26 joueurs annoncés ce soir. Vous parliez à l'instant du troisième gardien, donc Robin Risser, qui a été préféré à Lucas Chevalier. Didier Deschamps s'en est justifié, hein, c'était sur TF1. Je vous propose qu'on l'écoute.
6: C'est un rôle spécifique, troisième gardien. Après, le critère numéro un est quand même la performance sportive. Je comprends que Lucas Chevalier, qui est avec nous depuis un bon moment, peut être déçu, mais malheureusement...
7: C'est parce qu'il est blessé que vous n'êtes pas sûr qu'il soit en pleine forme le 11 juin.
6: Et il ne joue plus depuis plusieurs mois. Je lui avais tendu la main au mois de mars en espérant qu'il ait, mais malheureusement, au moment où il aurait pu avoir du temps de jeu... Il en a pas eu, donc voilà. Robin a eu l'occasion de déjà venir avec nous puisqu'il était avec les Espoirs sur certaines séances. Il fait une très très belle saison, donc c'est un jeune, avec son enthousiasme, c'est quelque chose d'important pour l'ensemble du groupe aussi.
1: Voilà, Didier Deschamps, sélectionneur tricolore, qui annonçait donc la liste des 26 joueurs français qui iront à la Coupe du Monde dans moins d'un mois. Nicolas Perronnet, donc c'est ce que vous disiez, c'est le manque de jeu, de temps de jeu de
3: Lucas
1: Chevalier qui a été fatal.
3: Oui, parce que c'est vrai qu'il est blessé, mais c'est une blessure qui doit le tenir éloigné des terrains pendant 2-3 semaines. Donc c'est pas ça qui l'empêchait de partir au Mondial. Donc oui, c'est le manque de temps de jeu, très clairement. Ça fait quand même plusieurs semaines qu'il ne joue plus avec le Paris Saint-Germain.
1: Ah, vous êtes d'accord, Arnaud ?
4: Oui, et puis c'est vrai qu'il... Il y a eu ces petites bévues en début de championnat. On se rappelle de ce classico sur la pelouse du Vélodrome lors du match face à Marseille. Il y a eu des erreurs.
1: Des ratés.
4: Des ratés. Et il y a aussi des ratés dans sa communication. On se rappelle de ses likes, tweets, retweets du Rassemblement National. Donc voilà, il a vécu une saison très compliquée. Peut-être que le transfert au Paris Saint-Germain était très lourd à porter. Sportivement, ça a été compliqué derrière. La communication n'a pas été bonne. C'est une saison, j'ai presque envie de dire, ratée pour Lucas Chevalier.
1: Justement, vous parlez, vous me faites ma transition du Rassemblement national et des prises de position des joueurs de l'équipe de France sur le sujet, notamment à moins d'un an de l'élection présidentielle de 2027. Kylian Mbappé, le capitaine des Bleus, a exprimé son souhait que le parti extrême droite ne remporte pas, en effet, ce scrutin présidentiel dans un an. Et Jordan Bardella, Marine Le Pen lui ont répondu, mais aussi le porte-parole du RN, Thomas Ménager, c'était ce matin chez nos confrères de France 2.
8: Quand on est le capitaine de l'équipe de France, je pense que c'est dommage de diviser. Parce que Jordan Bardella l'a dit, il y a une forme de division indirectement de la part de Kylian Mbappé. Et on aimerait plutôt, quand on est capitaine de l'équipe de France, de rassembler autour des valeurs du sport. C'est un principe fondamental de la liberté d'expression. Mais comme dans certaines fonctions, certains fonctionnaires, certains militaires, il y a un devoir de réserve. Ce n'est pas son cas. C'est pas son cas. Mais il y a peut-être une forme de devoir de réserve morale qui devrait peut-être s'imposer.
1: Voilà, Thomas Ménager, porte-parole du RN, député du Loiret, Bruno Cotterêts, qui dit il faut que Kylian Mbappé, le capitaine des Bleus, s'impose un devoir de réserve morale, dit-il, ce sont ses termes. Il a le droit de donner son avis, Kylian Mbappé, ou est-ce qu'il sort trop de son rôle là ?
2: C'est pas la première fois que des sportifs prennent des positions dans des débats publics ou sur des questions politiques. Kylian Mbappé, de toute façon, à un moment donné de sa carrière, où il n'a pas non plus beaucoup à redouter, que ça a des conséquences négatives sur lui, sur ses sponsors, etc., bien évidemment. C'est sa liberté de parole. Après, évidemment, si ça devenait quelque chose de plus répétitif, que Kylian Mbappé régulièrement intervienne dans le débat public, c'est vrai que là, ça deviendrait peut-être un autre sujet. Mais il a sa liberté de parole. Le Rassemblement national, la sienne, tant Jordan Bardella que Marine Le Pen ont répondu. Moi, je retiens surtout et avant tout l'exceptionnel sportif qu'il est, les trois buts qu'il nous a mis dans la finale malheureuse que nous avons eue, plus le pénalty qu'il avait réussi. Ça faisait quand même quatre buts dans le même match. Il faut d'abord et avant tout souhaiter qu'il va nous refaire la même chose.
1: Sauf que Guillaume Nodin, c'est le capitaine de l'équipe de France. Il a l'étiquette France sur son maillot. Sa parole pèse beaucoup. Et notamment auprès des jeunes qui seraient peut-être tentés par l'aventure et le bulletin Bardella.
0: Oui, c'est possible. Après, c'est difficile à mesurer, à évaluer. On a pendant des années eu des capitaines de l'équipe de France qui ne prenaient aucune position sur aucun sujet polémique ou de société. On leur a reproché. On l'a reproché notamment beaucoup à Zinedine Zidane, qui était extrêmement prudent sur toutes ces questions-là. Après, voilà, oui, Kylian Mbappé est footballeur, Kylian Mbappé est capitaine de l'équipe de France, il est millionnaire, mais c'est un citoyen, il a le droit de s'exprimer.
1: Bruno Cotterêts, vous disiez très justement, d'autres sportifs avant lui se sont exprimés, et notamment ont critiqué le FN devenu RN, hein, Lilian Thuram, Antoine Griezmann aussi à sa façon, et puis il y avait Zinedine Zidane aussi, c'était avant le second tour en 2002 entre Jacques Chirac et Jean-Marie Le Pen. Écoutez Zizou.
9: C'est pas possible, c'est pas jouable, quoi. Donc ce que je veux simplement dire, c'est qu'il faut simplement dire aux gens qu'il faut qu'ils votent. C'est très important. Et surtout, penser, encore une fois, je le dis, et je pèse mes mots, c'est penser aux conséquences que ça peut avoir, quoi. En votant un parti qui ne correspond pas du tout aux valeurs de la France, quoi.
1: Estelle Martin, est-ce que le monde du sport et le monde de la culture, parce que certains artistes aussi interviennent et critiquent le Rassemblement national aujourd'hui, est-ce que ça, c'est la dernière digue avant la normalisation de ce parti ?
5: Peut-être, mais moi je trouve que c'est quand même on leur reproche, hein, vous l'avez dit, souvent aux artistes et aussi aux sportifs, comme s'ils étaient cantonnés à faire du sport et pas à réfléchir, pas avoir d'opinion politique. Pourquoi pas, en fait, pourquoi Kylian Mbappé ne peut pas dire ce qu'il a à dire par rapport au Rassemblement National? Et c'est vrai qu'il est suivi par, alors il est connu dans le monde entier, il a 130 millions de personnes qui le suivent sur ses comptes, sur ses réseaux sociaux, donc il a une parole qui est vraiment très très entendue. Moi, ça me choque pas, ça me surprend, parce que comme vous l'avez dit encore une fois, même là, Zinedine Zidane, c'était une rare prise de parole politique du joueur, d'un de nos joueurs stars. Donc, je comprends que les sportifs aient aussi envie de parler. Ousmane Dembélé, après la dissolution, il avait quand même appelé à voter. Alors, c'est vrai que c'était plus mesuré, hein, c'était juste, il faut aller voter, c'est important. Je pense que c'est aussi le rôle des sportifs, ils ont le droit de le dire.
1: On parlait de Zinedine Zidane à l'instant. Zinedine Zidane qui succédera à Didier Deschamps après cette Coupe du Monde. Nicolas Peyronnet, c'est une page, une nouvelle page du foot français qui va s'ouvrir avec Zinedine Zidane, même s'il y a une victoire au final pour Didier Deschamps, une victoire le 19 juillet.
3: Oui, forcément, et c'est aussi une page qui va se fermer avec Didier Deschamps, parce que c'est quand même pas n'importe qui pour le football français, Didier Deschamps. C'est sa 4e Coupe du Monde là, qui va débuter. C'est sa 7e liste comme ça annoncée à la télé à une heure de grande écoute. Enfin, il est là depuis 2012, ça fait 14 ans qu'il est à la tête de cette équipe de France. Donc,
1: c'est un record de longévité ou
3: en France, le monde pas tout à fait mais presque. Donc, Didier Deschamps c'est quand même un palmarès assez incroyable. Il a 3 finales, une gagnée en 2018. Il a 4 grands tournois terminés. Quand je dis grands tournois, c'est Euro ou Mondial, terminés dans le dernier carré. Enfin, c'est quand même pratiquement du demi-finale ou finale à chaque fois. Enfin, faut se rendre compte de où Didier Deschamps a emmené cette équipe de France. C'est quelque chose d'assez fort. Et effectivement, quoi qu'il arrive, oui, une page va se tourner avant que s'ouvre celle de Zinedine Zidane, qui sera forcément radicalement différente. Mais Didier Deschamps mérite quand même la sortie, en tout cas, il a une mine d'or entre les doigts, on parlait du secteur offensif, pour s'offrir une vraie belle sortie, Didier Deschamps.
1: Arnaud, on dit souvent que le jeu de l'équipe de France ne sera pas le même avec Zidane. Ça serait quel jeu? Ça serait un jeu... Je ne veux pas anticiper, il y a quand même une Coupe du Monde avant. Il y a encore Didier Deschamps qui est là.
4: Il n'a pas été nommé.
1: Oui, tout à fait. Mais on reproche souvent à Didier Deschamps d'avoir un jeu pas très offensif, en tout cas d'être plus sur une construction avec une équipe qui joue plus en défense qu'en attaque. Hein, je caricature un peu. Zidane, ça serait quoi, l'anti-Deschamps?
4: Il faudra d'abord qu'il habite le costume de sélectionneur et toute la pression qui va avec. Parce que être sélectionneur à l'équipe de France, c'est toute une pression populaire. On est tous sélectionneurs, on a tous un avis sur les Bleus. Et il y aura des compétitions et des matchs importants qui vont arriver très vite. C'est vrai qu'en regardant un peu le calendrier, hasard de l'histoire, mais en fait, le premier match de Zidane, sélectionneur des Bleus, s'il devenait sélectionneur, ce serait un France-Italie. Comme quoi, il avait terminé sa carrière de joueur sur un Italie-France en finale de Coupe du Monde. Il va la reprendre en tant que sélectionneur sur un France-Italie. Voilà, c'est un clin d'œil. Et après, sur le jeu qu'il proposera, et bah il a les joueurs pour disposer d'un jeu attractif, attrayant. En tout cas, au Real Madrid, c'est le jeu qu'il pratiquait, donc on verra ce qu'il est capable de faire avec l'équipe de France.
0: Mais ça a donné 3 Ligues des Champions d'arrivée. Hein,
4: exactement, bien sûr. Avec son club,
1: Nicolas
4: Perronnet,
1: on va rappeler la principale information de ce soir. Donc la liste de Didier Deschamps qui a été dévoilée, 26 joueurs qui iront à la Coupe du Monde dans moins d'un mois. Ça commence le 11 juillet du côté des États-Unis, du Canada et du Mexique, avec une surprise, donc la non-sélection de Camavinga au milieu de terrain, et 3 nouveaux qui rentrent dans cette équipe de France. Est-ce que vous pouvez nous les rappeler?
3: Robin Risser, qui sera le 3e gardien de cette équipe de France, puisque Lucas Chevalier, comme on s'y attendait, le gardien du Paris Saint-Germain, n'est pas sélectionné. Maxence Lacroix, le défenseur de Crystal Palace, qui sera également du voyage aux États-Unis et au Mexique et au Canada, en Amérique, puisque Camavinga, vous l'aviez dit, n'est pas sélectionné. Il y aura donc 9 profils très défensifs, 5 milieux de terrain simplement, et puis l'autre surprise, c'est dans le secteur offensif, puisque parmi les 9 attaquants, on retrouvera Jean-Philippe Mateta, qui est coéquipier de Maxence Lacroix à Crystal Palace, qui lui est sélectionné pour son profil essentiellement. Et c'est Randal Kolo Muani qui en fait les frais, qui ne sera pas du voyage.
1: Nicolas, un pronostic rapidement? On gagne cette Coupe du Monde?
3: Je pense que oui.
1: Estelle?
5: Oui, on la gagne.
1: Guillaume?
0: On pourra d'abord battre le Sénégal. Le premier match, c'est toujours très important.
1: Arnaud?
4: Une belle demi-finale.
1: Bruno?
2: Oui aussi, la même chose.
1: On remporte ce tournoi. Merci les informés, merci d'avoir été autour de moi ce soir. Nicolas Perronnet, Arnaud Matteoli, Estelle Martin, Guillaume Nodin et Bruno Cotres. Ravi d'avoir passé cette belle soirée à vos côtés. Les informés reviennent demain matin, 9h avec Paul Barcelone. Moi, je vous retrouve demain soir à 20h. À demain et allez les Bleus.
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12: Bonjour à tous et bienvenue sur France Info. Dans l'actualité de ce vendredi 15 mai, une liste, celle de Didier Deschamps, la liste des 26 élus pour le Mondial de football américain cet été. Évidemment très attendue et très commandée, et on va la scruter et y revenir largement ce matin sur France Info en rêvant, pourquoi pas, d'une troisième étoile pour les Bleus. D'abord, la météo avec Sophie Bria. Bonjour Sophie.
13: Bonjour Jean-Christophe, bonjour
12: et
13: à tous.
12: Et un temps encore perturbé pour aujourd'hui.
13: Et oui, digne d'un mois de mars, voire d'un mois de novembre. Hein, mais des Pyrénées à l'Alsace jusqu'aux Alpes du Sud, le ciel est couvert, accompagné d'averses localement, et la neige tombe sur les massifs des 1000-1100 mètres. Cet après-midi, le ciel devient variable sur cette zone et les averses peuvent prendre un caractère orageux, surtout du nord-est à la basse vallée du Rhône, et la limite pluie-neige remonte à 1300 mètres cet après-midi. Plus au nord, des Pays de la Loire, aux Ardennes, jusqu'à la Charente-Maritime, le ciel est lumineux ce matin, le temps calme, tandis que le long des côtes de la Manche, nuages et averses sont plus fréquents, et ce ciel perturbé glisse et concerne au fil des heures le Finistère, les Pays de la Loire, le bassin parisien, l'Orléanais jusqu'au nord et les Ardennes, avec des averses parfois orageuses alors que les bords de Manche retrouvent un ciel lumineux. Et le pourtour méditerranéen est épargné par les précipitations ce matin. Mais cet après-midi, quelques pluies circulent sous un ciel plutôt clair.
12: Et il paraît que ça souffle assez fort aussi. Et les températures?
13: Elles sont dignes d'un mois de mars. Il fait ce matin de 2 à 9 degrés sur les trois quarts du pays, de 10 à 17 en Méditerranée. Cet après-midi, les températures sont en moyenne de 5 degrés en dessous des moyennes des normales de saison. 11 degrés à Aurillac, 13 à Strasbourg et Lille, 14 à Paris, Brest, Lyon et Toulouse, 16 à Bordeaux, 17 à Ajaccio, 18 à Marseille et 20 degrés à Nice.
12: Sophie Bria, vous écoutez France Info, il est 5 heures. Une liste offensive avec des noms attendus et quelques petites surprises, notamment du côté des gardiens de but. Didier Deschamps a dévoilé sa liste des 26 pour le Mondial. Le détail dans un instant. Un nouveau drame sur fond de narcotrafic à Nantes. Un adolescent de 15 ans a été tué dans une fusillade. Un autre est entre la vie et la mort. On va y revenir. Fini les bonbons ou les gâteaux au CBD. Leur vente est interdite à partir d'aujourd'hui. On va voir pourquoi. Leur consommation provoque chaque année des centaines d'alertes dans les centres anti-poison. Et tout le monde s'en est aperçu, un temps automnal pour ce week-end prolongé de l'ascension. Sophie Brial disait il y a un instant, le printemps semble encore bien loin. Exemple dans quelques minutes avec des vacanciers en Normandie. Ils seront donc 26 pour un rêve américain, la liste des 26 qui tenteront de décrocher une troisième étoile cet été à la Coupe du Monde de football aux États-Unis, au Mexique et au Canada. Liste dévoilée par le sélectionneur Didier Deschamps. Pas de bouleversement, tous les habitués seront là. Trois surprises quand même à la marge. Robin Risser, Maxence Lacroix et Jean-Philippe Mateta seront finalement du voyage. Ça veut dire aussi que trois joueurs pourtant pressentis sont laissés sur la touche. Nicolas Perronnet.
14: Ils ont en commun leur temps de jeu trop faible et ce qui va généralement avec, leur performance jugée pas à la hauteur. Lucas Chevalier, devenu remplaçant au PSG, va rester à quai, détrôné au poste de gardien numéro 3 par Robin Risser, 21 ans, son homologue à Lens, symbole de la réussite des 100 et or en Ligue 1. Eduardo Camavinga, lui aussi, regardera le Mondial à la télé. En difficulté au Real Madrid, Didier Deschamps a préféré densifier encore sa défense en appelant Maxence Lacroix à Crystal Palace, deux sélections seulement, mais très en vue lors de la tournée américaine des Bleus fin mars. Même sanction pour Randal Kolo Muani, qui n'aura pas la possibilité d'effacer des mémoires. Son occasion ratée dans les derniers instants de la finale face à l'Argentine en 2022. Trop discret cette saison avec Tottenham, il est remplacé par Jean-Philippe Mateta, coéquipier de Maxence Lacroix à Crystal Palace. Il complétera une attaque emmenée par Kylian Mbappé, Ousmane Dembélé et Michael Olise, sans doute la plus impressionnante au monde.
12: Nicolas Perronnet, un adolescent de 15 ans tué, un autre garçon entre la vie et la mort. Scène dramatique hier en début de soirée à Nantes après une fusillade. Le ministre de l'Intérieur, Laurent Nunez, est attendu sur place ce matin dans ce quartier où les faits se sont produits. Et la piste du narcotrafic ne semble pas faire de doute. Pierre de Cossette.
15: La nuit est tombée depuis plusieurs heures, mais de nombreux policiers sont toujours là en fin de soirée pour sécuriser le quartier de Port-Boyer et permettre aux enquêteurs de travailler au pied de cette dizaine de tours d'habitation tout près de la rivière Erdre qui traverse Nantes. C'est là, devant l'un de ces immeubles de 20 étages, que vers 19h30, des témoins disent avoir vu deux hommes arriver à bord d'un deux-roues et faire feu. Un garçon qui venait d'avoir 15 ans décède, un autre âgé de 13 ans seulement est emmené à l'hôpital avec un pronostic vital très engagé. engagé, disait le procureur peu avant minuit. Un troisième ado de 14 ans est quant à lui moins gravement touché. Tandis que la police judiciaire tente d'identifier les auteurs de la fusillade, le procureur de Nantes se montre catégorique. Pour lui, c'est un règlement de compte en lien avec le trafic de drogue.
12: Pierre de Cossette du service police-justice de France Info. À Nice, quatre personnes dont le tireur présumé ont été placées en garde à vue dans le cadre de l'enquête sur la fusillade qui a fait 2 morts et 6 blessés lundi. Le préfet des Alpes-Maritimes précise que parmi les 4 gardés à vue figure donc le tireur présumé qui avait fait éruption sur une trottinette sur une place très commerçante du quartier des Moulins. Lundi, il avait tiré en rafale en direction d'un groupe devant un café et un magasin. Il avait aussi blessé 6 personnes, dont 3 grièvement, tous hors de danger depuis mardi. Toutes les personnes identifiées en France comme cas contact de l'antivirus ont été testées négatives, annonce de la ministre de la Santé, Stéphanie Rist. Par mesure de précaution, ces 26 personnes sont toutes placées en isolement hospitalier et continueront à être suivies et à être testées 3 fois par semaine. Des bonbons, des tisanes ou des gâteaux au CBD, leur vente est interdite à partir d'aujourd'hui sur décision de la Direction Générale de l'Alimentation en France pour se mettre en conformité avec une réglementation européenne. Ces produits n'ont jamais reçu l'autorisation à laquelle sont soumis les nouveaux aliments consommés au sein de l'Union européenne. Comme les gummies, ces sucreries au CBD, le nombre d'intoxications liées à leur consommation est en forte augmentation. Plusieurs centaines de cas par an, selon les centres antipoison, à cause des substances interdites présentes dans ces produits qui provoquent des effets indésirables chez les consommateurs. Le point avec Nina Richard.
16: Samedi soir, soirée de retrouvailles pour Mathieu. L'ambiance est joviale jusqu'à ce qu'un de ses amis lui propose une pâte de fruits, goût fraise au CBD.
17: Mon pote m'avait dit que ça mettait une petite euphorie.
16: En une demi-heure, les effets sont montés.
17: Donc j'étais assez hilar pour quelque chose quand même qui est censé être dosé infiniment, infiniment. J'étais quand même voilà, dans une bonne poilade.
16: Mais il se sent vite nauséeux.
17: Je me suis levé, mon pote a vu que ça allait pas très bien. Il m'a dit « Attends, bah, je te raccompagne à l'appart ». Et là, j'ai eu un petit trou en fait. Donc j'étais inconscient pendant 1 ou 2 minutes apparemment.
16: Le trentenaire s'interroge, a-t-il mangé un bonbon contenant moins de 0,3% de THC à l'intérieur, comme l'autorise la réglementation?
18: Ouais, moi j'en ai quelques demi, si vous voulez, vous venez me voir, je vous en fais manger une ou deux, vous allez voir. Ça va vous décoiffer un peu.
16: Au centre antipoison du CHU de Bordeaux, le docteur Magali Labadi analyse ces bonbons ingurgités par des patients de plus en plus nombreux à cause de 2 problèmes récurrents.
18: Parce que la concentration en THC est trop importante et vous avez une intoxication au cannabis, comme si vous aviez fumé un pétard, quoi, pour dire les choses clairement. Et vous pouvez aussi avoir une intoxication qui est liée au fait que vous avez autre chose que du THC, vous avez un cannabinoïde de synthèse.
16: Des molécules plus puissantes que le THC avec des effets indésirables comme des agitations ou de l'angoisse. Selon la médecin, interdire la vente de ces gummies ne découragera pas les consommateurs. Il faut surtout surveiller leur composition.
12: Nina Richard. Dans le nord de la Lozère, des centaines de teufeurs tentaient hier d'installer une rave party. Ils se sont heurtés aux gendarmes et aux agriculteurs qui bloquent les accès au site pour empêcher la fête organisée en plein débat parlementaire sur les free parties. France Info, il est 5h07. Donald Trump reprend l'avion ce matin pour le retour à Washington après sa visite d'État en Chine. Après une dernière journée de discussion avec son homologue Xi Jinping, le président américain affirme notamment avoir décroché une offre d'aide pour la réouverture du détroit d'Ormuz.
19: Le président Xi voudrait qu'on signe un accord et il a fait une offre. Il a dit « si je peux aider, j'en serais ravi ». N'importe qui achetant autant de pétrole à un pays a forcément un lien avec ce pays. Mais il a dit « si je peux être de quelque aide que ce soit, il aimerait voir le détroit d'Ormuz ouvert, j'aimerais aider ».
12: Donald Trump avant son retour à Washington et le président chinois de son côté déclare qu'il ne fournit pas de matériel militaire à l'Iran, mais qu'il serait donc ravi d'aider si c'est possible pour le détroit d'Ormuz. France Info, 5h08, un temps frisqué pour ce week-end de l'Ascension. Les vacanciers sur la côte normande notamment n'ont pas droit à la météo printanière qu'ils espéraient, entre 4 et 7 degrés en dessous des normales de saison d'après Météo France. Emmanuel Gabret. Emmanuel Grabet est allé pour France Info à la rencontre de promeneurs en bord de mer à Saint-Valery-en-Caux.
20: Avec sa doudoune, son écharpe et son bonnet, on voit à peine le visage de Nada, emmitouflé pour pouvoir profiter quand même de la plage avec son compagnon Antoine.
21: Je suis un petit peu frileuse, mais jusqu'ici le temps était clément, on va pas se plaindre.
7: Vous trouvez ça, Clément ?
21: Pas de pluie, plutôt.
22: Un peu frais, mais bon, c'est comme ça.
21: C'est revigorant.
20: Quelques degrés de plus, ce serait quand même pas du luxe, surtout quand on est en camping-car.
23: Ce matin, je crois qu'au lever, il faisait 10-12 à peu près dans le camping-car. On est bien sous la couette. Hein.
20: Bernard et Marie-Noël, pourtant bretons, un peu déçus de la météo.
23: Il y a 8 jours, il faisait très beau. Et ils annoncent beau la semaine prochaine, donc
24: on est un peu déçus. On n'a pas choisi la bonne semaine.
23: Donc, il faut faire avec.
20: Hein. Mais l'important pour Lisiane, c'est de rester globalement au sec.
24: On a le soleil, on profite, pas de pluie pour le moment. Bien couvert, ça fait du bien, mon bol d'air.
20: Et puis il y a ceux comme François, habitués de la côte normande, à qui cette météo ne fait ni chaud ni froid.
25: Pour moi, c'est normal, hein. Enfin, c'est le climat de la Manche, quoi. Ça, y a du vent, c'est un peu humide. Bon, bah, c'est normal. Donc, pas déçu. Pas du tout, non.
12: Emmanuel Grabet, d'ici Normandie, pour France Info. Un peu déçu quand même, Sophie Briat, pour la météo à 5h09.
5: Ça se comprend.
12: Mais oui, ça ne va pas s'arranger en plus.
5: Non, bah, actuellement, là, il y a une nouvelle perturbation, entre guillemets, mais assez faible, de nuages et d'averses qui circulent le long des côtes de la Manche, avec des températures très fraîches ce matin. Sur les trois quarts du pays, il fait de 2 à 9 degrés. 2 degrés à Évreux, 3 au Puy-en-Velay, 4 à Lille, 6 à Paris, 8 à Lyon, Brest et Colmar. Il fait un peu plus chaud en Méditerranée, 17 degrés. La perturbation qui concerne les côtes de la Manche va se décaler cet après-midi et s'étendre du Finistère au bassin parisien, les Pays de la Loire jusqu'aux Ardennes. Et puis c'est très perturbé des Pyrénées aux frontières de l'Est et aux Alpes du Sud, avec un ciel vraiment chargé, pluvieux et de la neige qui tombe des 1000-1100 mètres. La Méditerranée est un petit peu épargnée, un peu nuageuse ce matin avec quelques averses, mais il y aura un peu plus de soleil cet après-midi.
12: Ouais, quand même pas très fameux. Merci Sophie Briat.
26: On va tirer de l'air.
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12: Qui sont les 26 élus de Didier Deschamps pour le Mondial de football ? On voit ça tout de suite.
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12: Il est 5h11, ils seront donc 26 pour un rêve américain. La liste des joueurs qui vont tenter de décrocher une troisième étoile cet été à la Coupe du Monde, aux États-Unis, au Mexique et au Canada. Liste dévoilée hier soir sur TF1 par le sélectionneur Didier Deschamps. Comme on s'y attendait, pas de vrai bouleversement. Tous les habitués sont là. Bonjour Nicolas Perronnet.
29: Bonjour à tous.
12: Et le sélectionneur a quand même réservé quelques petites surprises.
29: Oui, et la principale surprise est arrivée vite dans la liste, puisqu'elle concerne les gardiens.
30: Robin Risser,
29: révélation de la saison dans les buts du Racing Club de Lens, préféré donc au poste de gardien numéro 3 à Lucas Chevalier, qui ne joue plus avec le Paris Saint-Germain.
30: Et il ne joue plus depuis plusieurs mois. Je lui avais tendu la main au mois de mars en espérant qu'il ait, mais malheureusement, au moment où il aurait pu avoir du temps de jeu, il n'en a pas eu.
29: Et Robin Risser, 21 ans, sera donc le seul des 26 à n'avoir jamais porté le maillot bleu, même s'il y a deux autres petites surprises dans cette liste.
30: Maxence Lacroix
29: fera lui partie des 9 défenseurs, malgré 2 sélections seulement. Lui qui avait marqué les esprits lors de la tournée américaine des Bleus au printemps.
30: Maxence, de par ce qu'il a fait avec nous au mois de mars, permet à l'ensemble du groupe de l'équipe de France d'avoir encore un peu plus d'assurance.
29: Celui qui en fait les frais, c'est Eduardo Camavinga. Et puis, troisième surprise, lui aussi, mais c'est un hasard, joue à Crystal Palace.
30: Jean-Philippe Mateta.
29: Et lui aussi, Jean-Philippe Mateta, compte peu de sélections, 3 seulement, mais il a marqué déjà à 2 reprises.
30: Très efficace avec nous, qui reste avec son club avec 20 buts, 5 passes décisives. Un registre différent, ça nous donne aussi des options différentes qu'on peut avoir besoin à un moment ou à un autre.
29: Jean-Philippe Mateta, préféré à Randal Kolo Muani au sein de la très impressionnante attaque des Bleus.
12: Et pour le reste, Nicolas, c'est donc du très classique.
29: Oui, et justement, dans ce secteur offensif qui effraie toute la planète, Kylian Mbappé, le Ballon d'Or Ousmane Dembélé, la pépite Michael Olysee, les Bleus, numéro 1 mondiaux au classement FIFA, ne peuvent évidemment que viser très haut. Et Didier Deschamps assume ce statut de favori.
30: La pression, non, je n'ai jamais de pression. Il y a une attente, une exigence que l'équipe de France soit partie des favoris. bien évidemment, mais il y a d'autres équipes. C'est une Coupe du Monde, c'est la plus grande compétition, donc bien évidemment, il y a les meilleures équipes mondiales qui sont là.
29: On pourrait citer l'Espagne, l'Argentine, le Portugal, l'Angleterre ou encore l'Allemagne. Nicolas Perronnet et cette liste des 26, à part ces trois surprises ou demi-surprises, c'était quand même la liste attendue, les joueurs qu'il méritait, comme le confirme le consultant football de France Info, Jérôme Alonso.
0: Vous savez, jamais la notion de mérite. C'est quand même la Coupe du Monde, c'est une compétition qu'on a tous rêvé de jouer, gamin. Je veux dire, qu'on était pro après ou pas, la Coupe du Monde, pour moi, ça représente l'élite absolue, la magnificence absolue de notre métier. Et donc, pour moi, il y a un mérite. Et malheureusement, aujourd'hui, Lucas Chevalier ne mérite pas sportivement d'aller aux États-Unis. Alors que Romain Ricard, oui, il y a un vrai mérite sportif. Alors, il est tout jeune, il n'a jamais porté le maillot bleu, c'est vrai. Mais en tout cas, sportivement, il mérite amplement sa place dans les 26.
1: Je m'arrête sur ce que vous êtes en train de dire, Jérôme, parce que Didier Deschamps a évoqué justement cette question du mérite sportif. Il a bien précisé, le sélectionneur de l'équipe de France, qu'il y avait bien évidemment un critère sportif, mais pas que. Qu'il y avait aussi la notion de vie de groupe, de, on va dire de caractère, de savoir vivre ensemble pendant un mois, hein, même un peu plus d'un mois, une compétition. Vraiment. Cette notion de groupe, de collectif, c'est aussi un critère. Ça veut dire que parfois, la performance ne suffit pas.
0: Exactement. Et c'est notamment, ça a été le cas parfois dans l'histoire des Bleus, de joueurs qui jouaient moins en club et qui ont été sélectionnés quand même. Mais on n'a jamais eu dans l'histoire récente des Bleus un joueur qui ne jouait pas depuis 5 mois, sélectionné pour une Coupe du Monde, qui est encore une fois l'essence même du sport de haut niveau. Donc oui, la notion de groupe est importante. C'est pour ça que je pense que dans son esprit, il y a une finale quand même entre Romain Ricard pour le sportif et Alphonse Areola, qui a une vraie connaissance du groupe, qui est champion du monde, qui connaît parfaitement tous les joueurs de l'équipe de France et qui aurait pu s'intégrer dans un rôle de gardien numéro 3. Donc je pense que dans l'esprit de Deschamps, la finale pour le poste de troisième gardien, ça a été entre l'actualité et le momentum qui est pour Romain Ricard et l'expérience qui était pour Alphonse Areola. Et il a choisi la jeunesse et la fraîcheur de Romain Ricard.
1: Quelle attaque quand même, parce que c'est et encore, hein, bon, il a fallu faire des choix du côté de Didier Deschamps, mais c'est assez impressionnant. Hein, Kylian Mbappé, le Ballon d'Or Ousmane Dembélé, Michael Olise, Marcus Thuram, Bradley Barcola, Désiré Doué, Akliouche, Cherki et Mateta, la petite surprise du chef.
0: Il y a eu le grand malheur d'Hugo et Kitike qui s'est fait le tendon d'Achille, et ça c'est une blessure absolument terrible.
1: Ah bah sinon il était sélectionné. Hein.
0: Sinon il y était évidemment, et donc je pense que Didier Deschamps s'est focalisé sur le profil. On n'avait pas, à part Hugo, ce profil de grand, cette espèce de tour de contrôle qui peut servir parfois lorsqu'on mène ou lorsqu'on est mené, hein, au score d'ailleurs. Et c'est vrai que Jean-Philippe Mateta est le seul remplaçant, on va dire, celui qui n'était pas censé être dans les 26. Ben, la première idée qui vient quand on parle de profil d'Hugo Ekitike, c'est au niveau du gabarit, ben c'est Jean-Philippe Mateta. Randal Kolo Muani a eu une saison très très compliquée aussi en club. Mateta est toujours performant, donc c'est un choix qui est surprenant. Comme ça, oui, mais au niveau du choix, du gabarit et du profil de joueur, finalement, c'est assez logique en remplacement d'Hugo Ekitike.
29: Le consultant football de France Info, Jérôme Alonso. Et tout de suite, l'info en une minute.
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29: Il est 5h17, l'essentiel de l'actualité avec Antoine Geoffin. Bonjour Antoine.
1: Bonjour Jean-Christophe.
29: Le premier titre de ce vendredi, un adolescent de 15 ans tué dans une fusillade hier soir à Nantes.
1: Deux autres jeunes de 13 et 14 ans ont été blessés. Le procureur parle d'un règlement de compte lié au trafic de drogue. Le ministre de l'Intérieur attendu sur place ce matin. Le sommet Chine-États-Unis s'achève aujourd'hui à Pékin. Deux jours d'échanges, de négociations commerciales et diplomatiques entre Xi Jinping et Donald Trump. Attendue avant que le président américain ne quitte le pays vers 8h30. Hier, Donald Trump a assuré que la Chine allait lui commander 200 avions Boeing. 21 morts désormais en Ukraine. Le bilan des frappes russes sur Kiev et sa région dans la nuit de mercredi à jeudi s'alourdit. La capitale respecte une journée de deuil aujourd'hui. Et puis Didier Deschamps emmènera 26 joueurs au Mondial de football. Romain Ricard sera le troisième gardien. Le Lensois de 21 ans n'avait jamais été appelé auparavant. Le défenseur Maxence Lacroix et l'attaquant Jean-Philippe Mateta convoqués. Pas Eduardo Camavinga ni Randal Kolo Muani.
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29: La grande finale de l'Eurovision, c'est demain soir à Vienne, en Autriche. Le plus grand concours de chansons du monde et il est à la croisée des chemins alors qu'il célèbre son 70e anniversaire. La participation d'Israël continue de provoquer des crispations, les appels au boycott et une manifestation d'opposants doit réunir jusqu'à 3000 personnes aujourd'hui, ou plutôt demain à Vienne, jour de la finale. Malgré tout, la fête continue sur place. Pour France Info, Benjamin Ely.
2: Il y a un petit peu de bruit, on est à l'Eurovillage, vous m'entendez? C'est vrai qu'ici on est assez loin des polémiques, on est en plein cœur de la fête, il y a des milliers de personnes. Partout on peut lire cette phrase, le slogan de l'Eurovision, United by Music, unis par la musique. Ah, là, c'est la chanson d'Italien.
3: We're from Norway.
2: Ok, Ronnie de Norvège, avec une magnifique veste à paillettes.
3: Well, for me, it's important to,
4: c'est important de soutenir le concours.
3: Countries to actually boycott.
4: Les pays qui boycottent ont tort. Ça ne fait que donner un coup de pouce aux autres pays pour grimper dans le classement. Je crois à l'idée qu'on est unis par la musique. Car quand vous êtes connecté par la musique et que vous ne pensez pas trop à la politique, ça rend le monde meilleur.
6: Plus 3 to Allemagne.
2: Des eurofans allemands.
6: Of course I do have questions.
7: Bien sûr, je me pose des questions. Il y a des bonnes raisons pour qu'Israël ne participe pas.
6: It's not in our hands.
7: Mais ce n'est pas de notre ressort. En attendant, essayons de nous amuser un peu.
2: Ferto.
6: I mean, I love Ferto.
2: Ferto, c'est le grec. Aquilas, l'un des favoris.
3: France, I like.
2: France?
3: Oh, very much, yes. Yeah. Not because
2: ah, il adore la France. Monroe, notre représentante.
6: France is fantastic. It's amazing song.
2: Ah, la France est fantastique. Regarde-moi.
3: Regarde-moi. Regarde-toi.
6: Regarde-moi. Yeah.
2: Une fan venue d'Angleterre.
6: I hesitated to come.
7: J'ai hésité à venir parce que quand j'étais à Malmö en Suède en 2024, c'était anxiogène. Mais depuis que je suis là, je trouve que l'ambiance est bien meilleure. Sur Israël, c'est à l'organisateur de décider. Ce n'est pas à moi d'avoir une opinion là-dessus.
2: Alors, changement d'ambiance, on est à la sortie de l'Eurovillage. Et il y a un stand installé d'Amnesty International avec une exposition. On voit les clichés d'un photographe de Gaza. On entend aussi dans les haut-parleurs les témoignages de jeunes femmes originaires de Gaza.
8: Asir El-Obadi.
2: Asir, c'est l'un des responsables de ce stand. Il est palestinien. Il vit depuis plus de 15 ans en Autriche.
9: Pour moi, c'est un problème d'avoir dans ce concours tout pays qui viole les droits humains. Que ce soit la Russie qui attaque l'Ukraine ou que ce soit Israël qui nie les droits des Palestiniens et leur droit à l'autodétermination. Venir à l'Eurovision, c'est évidemment tenter de masquer leurs fautes. Placer Israël au milieu des pays européens qui respectent les lois internationales, c'est un peu hypocrite.
2: Israël tient un représentant, donc cette année il s'appelle Noam Betan, il est franco-israélien et sa chanson Michel raconte l'histoire d'un amour toxique.

0: Benjamin Illy à Vienne en Autriche pour France Info avant la finale de l'Eurovision demain soir. Il est 5h22 tout de suite. 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
1: Bonjour Mathieu Bonhomme.
2: Bonjour.
1: Auteur et dessinateur passionné, vous avez construit au fil des années un parcours solide dans la bande dessinée, en passant notamment par le journal de Spirou ou encore Okapi, avec des œuvres marquantes comme L'Estafette, Messire Guillaume ou encore Texas Cowboys, affirmant un goût prononcé pour le récit d'aventure et les grands espaces. Votre trait à la fois classique et expressif s'inscrit dans une tradition franco-belge que vous maîtrisez, tout y apportant une sensibilité très très personnelle. Grand admirateur de Maurice, hein. D'ailleurs vous l'assumez, vous aviez déjà eu l'occasion de vous confronter à l'univers de Lucky Luke. Aujourd'hui vous publiez une nouvelle aventure, La Longue Marche de Lucky Luke, une revisite audacieuse et personnelle de ce cow-boy mythique dans laquelle vous proposez votre propre lecture de cette figure emblématique. Vous êtes un grand amateur de bande dessinée, hein, et notamment de western. Si vous replongez dans votre regard d'enfant, est-ce que Lucky Luke représentait pour vous cette espèce d'envie de devenir un héros?
2: Ouais, tout à fait. Lucky Luke, pour moi, c'est une il a une présence très importante dans ma jeunesse. Je transférais sur lui sans doute une envie de quelque chose de l'ordre du grand frère ou quelque chose de protecteur. Étant jeune lecteur, j'imaginais qu'il était vivant. Je l'avais même vu en rêve des fois me visiter. Donc c'est vraiment un personnage qui a beaucoup compté dans ma construction étant petit, puis ensuite en tant que dessinateur.
1: Vous aviez déjà travaillé sur Lucky Luke. Qu'est-ce qui vous a donné envie d'y revenir alors?
2: C'est un personnage dont j'avais l'impression que j'avais pas encore fait le tour. Je me suis beaucoup posé la question de sa solitude. On dit que c'est le cavalier solitaire, mais qu'est-ce que c'est qu'un héros solitaire? J'imagine que c'est un choix de sa part, mais je trouve que c'est un choix difficile de s'extraire du monde, de vouloir toujours être seul. Et c'est à la fois difficile, je pense, humainement, mais je pense aussi qu'il passe à côté de certaines choses. Et donc là, de le confronter à un enfant et à la paternité, entre guillemets, c'était quelque chose qui m'amusait beaucoup pour venir un peu secouer le mythe et peut-être faire apparaître chez lui cette âme que je cherche absolument.
1: Il va le chercher, hein, ce petit garçon. Hein. Il le titille, vraiment, il le pousse dans ses derniers retranchements. Dans La Longue Marche de Lucky Luke, vous nous invitez à faire effectivement un pas de côté. Presque un bilan, hein, du monde dans lequel on vit. Lucky Luke part à la recherche de cet enfant. Cet enfant, c'est un enfant qui a été vu dans une tribu qui s'appelle les Pieds Bleus, qui est recherché par son oncle. À travers ça, il traverse des territoires. Mmh. Et donc, vous touchez à la déforestation, le fait qu'on ait effectivement, et là, on a un regard sur les États-Unis, mis de côté ces tribus, on leur ait volé leur territoire. Mmh. C'est important aussi, à travers la voix de Lucky Luke, de rappeler l'essentiel.
2: Moi, ça me semble fondamental. Je pense qu'à partir du moment où on a une sensibilité un tout petit peu écologiste, je sais que ce mot est prêt à interprétation en ce moment, mais sur la protection de l'environnement, si on est un peu touché par ça sur notre avenir, l'histoire de notre survie, je sais qu'il faut changer les récits. Et comme Lucky Luke est du côté de la justice, pour moi, il est forcément écologiste. Et il m'a semblé très important de confronter Lucky Luke à la fois d'un côté à l'environnement et à la sauvegarde de la nature, et par ailleurs à quelqu'un qui représente le grand capital et qui va être évidemment dans cette histoire le grand méchant.
1: Il le questionne, Lucky Luke, Nuage Rouge, et il essaie de lui tirer les vers du nez sur sa vie personnelle jusqu'à lui demander s'il a déjà eu une amoureuse en le provoquant presque. Hein. C'est l'une des premières fois, Mathieu Bonhomme, où effectivement on arrive à aller chercher ses émotions.
2: C'est vrai que pour moi, je vois le cow-boy solitaire comme un grand aventurier, mais je trouve qu'il passe à côté de l'aventure d'une vie qui peut être, quand on a la chance, comme moi, d'avoir des enfants, c'est aussi une immense aventure avec ses risques, ses dangers, ses rebondissements et cette source alors, de plaisir, de vie et d'émerveillement constant. Et c'est vrai que de se couper de ça par choix, je trouve ça étonnant de sa part, alors que je le sens humain au fond.
1: Mais ce qui est rigolo, c'est que vous chahutez à travers, vous le bousculez à travers ce petit garçon, mais en même temps, vous ne vous pouvez pas vous autoriser à le faire évoquer des sentiments ou une amoureuse ou sa vie personnelle.
2: C'est trop dur, c'est quelqu'un qui n'a jamais été dans la confession, qui ne s'est jamais trop répandu sur ses sentiments. Donc je pense que ça, par contre, c'est une frontière que j'aurais du mal à franchir. J'ai envie de lui garder ce secret qui reste assez mythique et assez taiseux comme ça, parce qu'il porte en lui, en chant. Du coup, on sent aussi qu'en lui, il y a des grandes questions qu'il traverse, mais il préfère être seul, peut-être pour digérer ça, le temps d'une chevauchée, par exemple.
1: On retrouve quand même votre coup de crayon. C'est un plaisir, ça aussi, de se dire comment je vais intégrer, comment je vais mettre ma patte, comment je vais faire ma proposition, celle qui m'appartient.
2: Ouais, tout à fait. C'est un endroit où je me sens assez à l'aise, finalement. La forme arrondie, la forme simplifiée de ce réalisme me convient bien. Et je m'amuse beaucoup. Alors, de temps en temps, il y a des petits soucis de cohérence. Il faut que j'arrive à tenir, par exemple, l'aspect des Dalton, qui est caricatural et très schématique. J'ai pas voulu complètement l'évacuer pour en faire des gangsters réalistes. Au contraire, j'ai voulu garder ce graphisme. Mais il fallait quand même que je trouve 2-3 points d'accroche pour les faire rentrer dans cet univers graphique que j'ai développé.
1: Merci beaucoup, Mathieu Bonhomme, d'être passé dans le monde d'Élodie sur France Info. Il a 80 ans, regardez-le.
2: Il est tout jeune.
1: Lucky Luke, la longue marche de Lucky Luke. Merci beaucoup.
2: Merci à vous.
0: 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Le prochain journal sur France Info dans 2 minutes à 5h30 après la météo.
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0: Et la météo à 5h28, c'est avec Sophie Brias sur France Info. Sophie, on est le 15 mai, mais oui. On pourrait croire qu'on est le 15 octobre. Hein.
4: Oui, oui, voire le 15 novembre, parce que les températures en moyenne 5 degrés en dessous des normales de saison, voire 7 à 9 degrés par endroit en dessous des normales. Et ce matin, il fait de 2 à 9 degrés sur la majeure partie du pays, jusqu'à 17 en Méditerranée. Je vous rassure, ça va remonter en milieu de semaine prochaine.
0: Mais ça ne me rassure pas, il faut quand même attendre encore...
4: Encore
0: quelques... Petite semaine.
4: Oui, presque. Oui, vous êtes gentil là. Et le temps est encore perturbé aujourd'hui, avec un ciel couvert accompagné d'averses des Pyrénées à l'Alsace jusqu'aux Alpes du Sud, avec de la neige même, c'est pas mal pour un 15 mai, des 1000-1200 mètres. Et cet après-midi, les averses prennent un caractère orageux sur toute cette zone, avec une limite pluie-neige qui remonte à 1300 mètres. En Méditerranée, le ciel est variable, plus lumineux cet après-midi, avec des averses sur l'île de Beauté. Et Mistral et Tramontane soufflent jusqu'à 70 km/h. Plus au nord, entre les Pays de la Loire, les Ardennes, jusqu'aux Landes et la Lorraine, en passant par le Limousin, le centre, le bassin parisien. Le temps est calme et le ciel plus lumineux. Et le long des côtes de la Manche, nuages et averses circulent ce matin, se décalent cet après-midi du Finistère au Pays de la Loire, le bassin parisien, jusqu'au nord et les Ardennes, laissant place ainsi à un ciel beaucoup plus lumineux, les longs des côtes de la Manche.
0: Et les températures pour cet après-midi?
4: Bon, vous l'avez compris, elles restent fraîches pour un 15 mai. 12 degrés à Besançon, 13 à Lille, 14 à Paris, Quimper, Colmar et Lyon, 15 degrés à Biarritz et il fera 16 degrés à Bordeaux et 18 à Marseille.
0: La météo, Sophie Brias, merci d'écouter France Info, il est 5h30.
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0: Deux absents de marque et des ouvertures pour son dernier mondial de football. Le sélectionneur des Bleus, Didier Deschamps, a donc dévoilé sa liste des 26 pour partir à la conquête d'une troisième Coupe du Monde cet été. Il laisse sur la touche Lucas Chevalier et Eduardo Camavinga, mais il embarque Robin Rissert, le gardien de Lens, et Maxence Lacroix. Une annonce qui a aussi été un moment d'émotion pour Didier Deschamps, sa toute dernière liste pour une Coupe du Monde. Le sélectionneur qui a pris les rênes de l'équipe de France en 2012 n'a pas caché cette émotion pendant son direct dans le journal de 20h de TF1. Même chose dans la conférence de presse qui a suivi. Jean-Pierre Blumeau y était pour France Info.
5: Une bonne demi-heure après son passage aux 20h, Didier Deschamps descend sereinement les marches vers une scène où sont installés des micros. Et la première question porte logiquement sur son émotion.
6: Quelle belle question.
5: Didier Deschamps y répond sereinement.
6: Évidemment, j'ai bien conscience avec mon staff technique qu'aujourd'hui, il y a beaucoup de moments qui ont été les derniers. C'est une émotion particulière. Je le vis bien, nous le vivons bien, mais le plus important, c'est ce qui est à venir.
5: Autrement dit, cette Coupe du Monde, la 7e grande compétition internationale pour celui qui a dirigé les Bleus pendant 14 ans, mais il a été aussi question de l'avenir avec un journaliste italien.
7: Alessandro Grandesso, Gazzetta dello Sport, buonasera.
6: Buonasera. Je me remets à l'italien, on ne sait jamais.
5: Car l'Italie, que connaît bien Didier Deschamps, cherche un sauveur, mais le patron des Bleus est resté évasif.
6: Je ne m'interdis rien, et ce n'est pas d'actualité, et le plus important, c'est la Coupe du Monde. Mais je suis disponible.
5: Émotion et bonne humeur ont donc marqué cette dernière annonce de liste. En attendant peut-être de reprendre une équipe nationale ou un club, Didier Deschamps veut encore aider l'équipe de France, qu'il dit placée au-dessus de tout.
0: Jean-Pierre Blimeau. Un adolescent de 15 ans a été tué hier soir à Nantes dans une fusillade sur fond de narcotrafic. Il y a aussi 2 blessés mineurs, dont un garçon de 13 ans hospitalisé entre la vie et la mort. Les tirs ont eu lieu vers 19h30 dans un immeuble. Les auteurs présumés des coups de feu ont pris la fuite. Le quartier de Port-Boyer, hérissé de barres d'immeubles, était quadrillé hier soir par la police. SFR sera-t-il bientôt racheté par ses concurrents? En tout cas, sa maison mère Altice négocie depuis un mois pour un possible rachat par Orange, Bouygues et Free. La date de la fin des négociations, c'était aujourd'hui. Mais selon les informations de France Info, les discussions devraient se prolonger. La proposition est à 20 milliards d'euros pour se répartir les actifs et les 20 millions d'abonnés de SFR. Les 2000 salariés de la marque au carré rouge sont inquiets pour leur avenir et ils payent déjà les conséquences de la possible disparition de la marque. Exemple pour France Info avec Margot Croison dans une boutique SFR du côté de Lens à Vendin-le-Vieil.
8: Dans la boutique à l'entrée du centre commercial, les journées sont longues pour Nicolas. Selon le conseiller commercial, il n'y a pas de doute. Les négociations sur la vente de SFR ont fait fuir les clients.
9: Forcément, avec l'actualité, on a beaucoup moins de passages en boutique.
8: Sauf que moins de clients qui s'abonnent veut dire moins de primes pour Nicolas et ses collègues.
9: On a un salaire fixe et après on est payé sur du variable. On le voit sur le salaire et ça peut se compter en centaines d'euros facilement.
8: Ouais. Ce qui pèse aussi, c'est le flou. À ce stade, les 2000 salariés de SFR partout en France n'ont aucune information sur leur avenir après le rachat.
9: Avoir la boule au ventre quand on arrive au travail, je ne sais pas comment ça va se passer. En fait, on n'a aucune communication.
8: Nicolas, lui, a même mis en pause sa vie personnelle.
9: J'ai le projet d'acheter une maison. Pour l'instant, je suis CDIsé, mais j'attends de savoir ce que je vais devenir d'ici un ou deux ans avant de m'engager dans un projet personnel. Ouais.
8: Et il n'est pas seul dans ce cas. Cathy est la responsable de la boutique et déléguée syndicale pour la CFDT. Elle échange avec beaucoup de salariés partout en France.
10: On ne peut pas se projeter. On ne sait pas ce qu'on va devenir. On a quand même beaucoup de clients qui nous posent des questions. On a aussi des clients qui sont insatisfaits. Ça peut très vite partir en vrille. Comment le gérer? Comment le rassurer quand nous, déjà, on est stressé?
8: Selon une enquête réalisée auprès des salariés début janvier, près d'un quart des répondants présentent un risque élevé de burn-out.
0: Margot Croison à Vendin-le-Vieil du côté de Lens pour France Info. Dans le nord de la Lozère, des centaines de teufeurs tentaient hier d'installer une rave party. Ils se sont heurtés aux gendarmes et aux agriculteurs qui bloquent les accès au site pour empêcher la fête organisée en plein débat parlementaire sur les free parties. Vous écoutez France Info, il est 5h34.
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0: Le sélectionneur de l'équipe de France, Didier Deschamps, a donc dévoilé hier soir son groupe de 26 joueurs pour le Mondial aux États-Unis, au Mexique et au Canada, sans Lucas Chevalier écarté comme gardien.

0: Donc, avant le mondial, mais que l'équipe de France était au-dessus de tout, il a bien insisté, et que de toute façon, son président lui a donné des objectifs, et qu'il est là pour faire gagner les Bleus. Voilà, il ne s'est pas trop étendu sur son cas personnel, même si évidemment, cette liste, c'est toujours un moment très particulier. Il a aussi insisté sur autre chose, c'est que bien sûr, il est conscient de faire des heureux. Les heureux, il y en a. Il y a donc le jeune gardien de Lens, Robin Risser. Mais il y a aussi des malheureux. Il est conscient aussi, et ça, il nous l'a dit aussi, à chaque fois qu'il choisit, le choix, c'est quelque chose de terrible, parce qu'on fait aussi des malheureux, pas seulement chez les joueurs, mais aussi chez les familles.
1: Alors, Didier Deschamps explique ses choix, mais il évoque aussi son avenir après la Coupe du Monde.
0: Il a redit, je ne m'interdis rien. Ouais. Il a redit peut-être un club, peut-être une nation. Ouais. Et puis, il y avait un journaliste de la Gazzetta dello Sport, qui est basé à Paris, qui a posé cette question. Alors, pourquoi pas l'Italie, Didier Deschamps? Il le connaît bien, il a entraîné la Juventus, par exemple, il a joué en Italie, il parle parfaitement italien, alors il nous l'a montré. Il est resté évasif, mais il a un petit peu souri quand même. Voilà, donc les questions, elles sont là. Qu'est-ce que vous allez faire? Mais il ne s'interdit rien.
2: On sent
0: qu'il... club, une nation. En tout cas, ce qu'on peut aussi... il y aura quelque chose.
2: Ouais.
0: Mais pour le moment... on ne sait pas, il ne donnera pas de réponse avant la fin de la Coupe du Monde, évidemment. Mais ce qu'il faut retenir aussi, c'est que c'est du Didier Deschamps. Il a fait du changement dans la continuité, mais avec un petit peu de changement. Risser, il va découvrir cette équipe de France. Il n'était pour l'instant qu'international espoir. Mais moi, j'ai compté dans la liste de 26, il y a quand même 10 joueurs qui vont découvrir les Bleus dans une grande compétition internationale. Notamment, on a parlé de Jean-Philippe Mateta, il y aura aussi Marnès Akliouche, même si celui-ci a joué les JO. Ryan Cherki n'a pas joué une compétition internationale avec les Bleus. Manu Koné, ne parlons pas de Maxence Lacroix, enfin si, parlons-en plutôt, le défenseur. Malo Gusto, Lucas Digne non plus, c'est très curieux, il n'était pas à l'Euro 2024, il n'était pas au Mondial 2022. Il revient dans cette équipe de France, il a toujours été là. Et alors la question du gardien, elle a été posée évidemment. Lucas Chevalier n'a pas assez joué. Il est allé avec l'équipe de France en mars dernier aux USA lors de la tournée américaine, mais il ne joue plus. Et c'est là-dessus que Didier Deschamps a beaucoup insisté. On a vu quand même un Didier Deschamps évidemment ému, mais tourné, toujours motivé, et c'est un gagneur. Hein. Donc évidemment, il nous a dit qu'il était là pour faire gagner les Bleus, et que son cas personnel, c'était après.
1: Jean-Pierre Blimeau, après cette conférence de presse hier soir de Didier Deschamps. Vous écoutez France Info, il est 5h38. Toutes les personnes identifiées en France comme cas contact de l'antivirus ont été testées négatives. Bonne nouvelle évidemment face au risque de propagation du virus, annonce de la ministre de la Santé Stéphanie Rist. Ces personnes cas contact vont de toute façon continuer à être surveillées et même testées avec une grande vigilance. Mais invité de France Info hier soir, le professeur Bruno Mégarban, chef du service de réanimation de l'hôpital Lariboisière à Paris, se montrait plutôt rassurant.
3: Les 22 personnes qui ont été contacts de la patiente néerlandaise au cours du vol se sont rendues d'abord au domicile avant d'être rappelées pour être isolées à l'hôpital. Et donc, de ce fait, très probablement, dans un premier temps, immédiatement après leur retour à domicile, ils sont rentrés en contact parce qu'ils ne se savaient pas contact d'une personne porteuse du virus. Ils ont été en contact avec leur propre famille, mais à ce moment-là, ils étaient très proches du contact avec la personne infectée. Et donc, s'ils avaient été contaminés, ils étaient encore dans la phase d'incubation, ou du moins à son début, asymptomatique évidemment. Et donc, au cours de cette période, si on se base sur les données argentines, puisqu'aujourd'hui il semble qu'il n'y ait aucune mutation significative du virus, eh bien on peut être rassuré car la contamination se fait essentiellement de façon plus retardée au moment des premiers symptômes, ce qu'on appelle la phase prodromique. Et donc ces personnes n'ont probablement pas contaminé personne dans leur foyer. Oui. Donc c'est ce qu'on appelle des contacts de contact. Donc les contacts de contact ne sont pas infectés.
4: D'accord. L'autre ennemi dans cette affaire, Bruno Mégarban, c'est peut-être la peur, hein, puisque la ministre précise que les autorités ne communiqueront plus, sauf en cas d'un test positif. Donc ça, c'est pour éviter précisément des peurs injustifiées.
3: Oui, vous avez raison. C'est-à-dire qu'en fait, maintenant que tout le monde a bien compris que le virus ne circule pas dans la communauté, qu'aujourd'hui, il n'est localisé en France métropolitaine que dans une seule chambre de réanimation à l'hôpital Bichat,

0: que l'ensemble des personnes infectés à l'occasion de ce petit foyer épidémique sont identifiés partout, sont à l'isolement en quarantaine et que tous leurs sujets contacts sont également parfaitement identifiés dans le monde et soit en isolement à l'hôpital, soit en auto-isolement à domicile. Tout le monde a compris que le virus ne circule pas et qu'il n'y aura pas d'épidémie à partir de là. Donc, effectivement, on va dire, c'est pas la peine d'entretenir une peur comme effectivement on avait l'habitude pendant la Covid d'attendre tous les jours les nouvelles, les nouvelles du nombre de morts quotidiens. C'est pas la peine. Le virus ne circule pas, donc le port de masque n'est pas du tout recommandé pour prévenir toute contamination par l'antivirus.
1: Le professeur Bruno Mégarban, chef du service de réanimation de l'hôpital Lariboisière à Paris, il répondait sur France Info à Ersin Lebovitch. Et à 5h41, direction l'Argentine, le ministère de la Santé annonce qu'une mission scientifique va se rendre à Ushuaia, là d'où est parti début avril le bateau de croisière sur lequel les cas d'antivirus se sont déclarés. Mais dans l'Argentine de Javier Milei, l'ultralibéral connu pour être un président anti-vax, les financements pour la recherche médicale se sont réduits. Reportage à Bariloche en Patagonie avec l'envoyé spécial de France Info, Ajera Mohamed.
2: Hola, ¿cómo están? Bienvenidos a mi lugar de trabajo.
3: Fernando Tortosa est l'une des références en Argentine sur l'antivirus, directeur du laboratoire de recherche de l'université de Rio Negro. Il teste en ce moment même un nouveau traitement sur des malades.
4: Nous sommes en train d'étudier un traitement sur les 5 personnes qui l'ont reçu, 4 ont survécu et une est morte. Ce sont des observations, pas un essai clinique. Pour ça, il nous faudrait plus de patients à tester afin d'en tirer des conclusions.
3: Et plus de moyens aussi. Mais depuis l'arrivée de Javier Milei au pouvoir il y a 2 ans et demi, les budgets alloués à la recherche médicale en Argentine ont fondu.
4: 99% de la recherche fonctionne grâce aux fonds publics. En général, nous travaillons avec des bourses, mais elles ont en grande partie été supprimées. Les projets sont gelés et ils ont fermé le centre de recherche de santé publique. Tout est dit.
3: Alors Fernando Tortosa en est convaincu.
4: En cas de pandémie, nous sommes pas prêts.
3: Avec la médiatisation actuelle, on pourra faire avancer la recherche au niveau mondial, espère Fernando Tortosa, et pourquoi pas trouver enfin un vaccin.
1: L'envoyé spécial de France Info en Patagonie à Bariloche en Argentine, Ajera Mohamed avec Jérémy Tuil pour les moyens techniques. Il est 5h43, un adolescent de 15 ans tué par balle hier soir à Nantes. Un deuxième âgé de 13 ans est hospitalisé entre la vie et la mort et un troisième qui a 14 ans a été blessé plus légèrement. Le ministre de l'Intérieur, Laurent Nunez, est attendu ce matin sur place. Hier soir, ce quartier de Port-Boyer était bouclé par les forces de l'ordre. Nos confrères d'ici Loire-Océan ont pu joindre au téléphone une habitante de l'immeuble où s'est passé le drame. Elle souhaite rester anonyme. Elle était dans son appartement au moment de la fusillade.
5: J'ai ma voisine qui était en bas qui a tout vu. En fait, ils étaient 2 sur un scooter. Ils ont rafalé des jeunes qui étaient devant, des jeunes habillés en jaune de la cité. Donc, on ne peut pas savoir si c'était des dealers ou pas. Mais en fait, ils ont rafalé, ils sont partis. Ce qui doit arriver sans doute dans les quartiers de Marseille ou ailleurs à Paris et qui arrive chez nous aussi.
6: Vous étiez où à ce moment-là?
5: Moi, j'étais dans ma douche. Donc j'ai entendu ces rafales caractéristiques. Hein. On sait tout de suite que quand on entend ça, c'est pas bon. Quoi. Puis mon mari est sorti pour aller voir dehors en bas ce qui se passait. Il m'a dit c'est grave, il y a un petit qui a été touché. Et donc après, assez rapidement, on a vu arriver 5-6 camions de pompiers, la police, les militaires. Donc on comprend vite que s'il y a 5-6 camions de pompiers, la police et les militaires, c'est que c'est quand même grave. Et donc on a des familles qui sont arrivées. Donc on a vu un premier jeune qui est passé sur un brancard qui était vivant. On était vraiment contents qu'il soit vivant. Puis il y a une maman qui est arrivée. Je suis émue parce que j'ai entendu cette maman crier qu'on avait tué son bébé. Elle n'a pas arrêté de hurler. On a tué mon bébé, ils ont tué mon bébé est mort. On a compris assez vite. Le papa est arrivé, le grand-père est arrivé, la famille est arrivée, les frères. On s'est dit, on en a perdu un. Il y en a un autre jeune qui est passé, qui, je crois, est en urgence vitale. Ça n'a pas de sens, ce sont des enfants, en fait. Ça ne peut pas mourir un enfant. Il avait toute sa vie devant lui, cet enfant.
1: Et oui, ça n'a pas de sens. Témoignage bouleversant recueilli par Hugo Deschamps d'ici Loire-Océan pour France Info. Il est 6h moins le quart. Tout de suite, l'info en une minute.
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1: L'essentiel de l'actualité, c'est avec Antoine Jeufin. Le premier titre, Antoine, ce matin, Donald Trump qui affirme avoir conclu Des accords commerciaux, évidemment, c'est du Trump. Fantastique en Chine.
7: Le président américain le dit à l'instant alors qu'il achève aux côtés de son homologue Xi Jinping deux jours de négociations dans le pays. Dans les bagages du président américain, notamment l'achat de 200 avions Boeing. Le ministre de l'Intérieur attendu à Nantes ce matin après cette fusillade mortelle hier soir, quartier de Port-Boyer, au nord de la ville. Un adolescent de 15 ans est mort, deux autres jeunes de 13 et 14 ans blessés. Deux suspects ont fait feu avant de prendre la fuite sur un scooter. C'est un règlement de compte lié au trafic de drogue, selon le procureur. Trois morts et 12 blessés cette nuit dans une frappe ukrainienne à 200 km au sud de Moscou. Deux immeubles d'habitation touchés, selon le gouverneur local. À Kiev, le bilan s'alourdit ce matin. 24 morts après les bombardements russes de la nuit de mercredi à jeudi. Et puis, il n'a jamais joué en équipe de France, mais fera partie de la sélection qui tentera de remporter la Coupe du Monde d'ici un mois. Robin Risser, 21 ans, sera le troisième gardien des Bleus au Mondial. Didier Deschamps ne convoque pas en revanche Lucas Chevalier, ni Eduardo Camavinga ou encore Randal Kolo Muani.
1: 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Normalement, on n'en trouve plus dans les rayons ce matin. Les produits alimentaires aux cannabinoïdes, les CBD, des pâtes de fruits, des tisanes ou des huiles. Plus de 2000 magasins spécialisés en France en proposent. Ils n'ont plus le droit de vendre tous ces produits à partir d'aujourd'hui. La Direction Générale de l'Alimentation a décidé d'appliquer une directive européenne. Dès qu'ils se mangent, le produit au CBD ne peut plus être vendu en France. Et toute la filière se prépare à faire sans. Tom Froidefond.
8: Ça fait un an qu'Aurore, 53 ans, consomme régulièrement des gummies, ces sortes de pâtes de fruits au CBD. C'est le seul moyen qu'elle a trouvé pour arrêter de fumer des joints.
9: C'est soft, c'est doux, ça monte tout en douceur. Ouais, ça me plaît.
8: Mais son vendeur lui a annoncé qu'il ne peut plus lui en vendre.
9: Il m'a proposé une offre pour faire un gros stock et après j'ai essayé de me sevrer.
8: Elle refuse de contourner la loi pour en acheter sur Internet.
9: Là, j'ai confiance en lui, je connais ses produits, je vais pas acheter n'importe qui, n'importe quoi, je sais pas ce qu'il y aura dedans, j'ai pas confiance.
8: Aurore repart avec 150 euros de gummies, de quoi tenir quelques semaines. C'est Nicolas qui tient cette boutique de CBD depuis 5 ans.
10: Voilà, c'est fini.
8: Il a vidé tous ses rayons de produits alimentaires.
10: C'est 25% du chiffre d'affaires qui s'efface en une journée, entre 50 et 60 000 euros sur l'année. Mais j'ai pas de réserve d'avance. Hein.
8: Les autorités européennes craignent qu'ingérer du CBD puisse avoir des effets sur la santé. Ils l'interdisent par précaution, mais Nicolas n'est pas convaincu.
10: Ça fait depuis le 2021 qu'on vend ces produits, hein. Donc on sait ce que ça fait sur les gens. Hein. Ce qui est dommage, c'est que les gens qui ne fumaient pas, bah maintenant ils n'ont plus d'alternative. Plus rien pour mes clients qui ont mal aux genoux, il n'y aura plus rien pour mes clients qui veulent dormir, qui ont un cancer et que la morphine ne fait plus rien.
8: Il a peur que les clients se tournent vers la vente en ligne à l'étranger.
10: Il n'y a pas de contrôle, c'est livré par la poste directement dans votre boîte aux lettres. C'est illégal. Ils contrôlent les TMU et les Chai, mais ils ne contrôlent pas ce qui vient par là-bas, donc vous êtes tranquille.
8: François Biens est producteur de cannabis dans Lyon. Le CBD alimentaire, c'est plus d'un quart de sa production et c'est bientôt le moment de planter la prochaine récolte. Mais maintenant, il hésite.
11: Nous, on a une saison à préparer et donc là, il y a énormément de producteurs qui sont dans la détresse économique. Qu'est-ce qu'on doit faire pour le début de saison ? On a environ 1000 à 1500 petits producteurs en France. Il faut absolument préserver ces producteurs. C'est que des tracasseries, c'est que des embêtements, alors que concrètement, ça sauve des fermes. Voilà, moi, c'est grâce aux chambres actives que ma ferme est encore debout actuellement.
8: François Bienne s'assure que si le CBD alimentaire n'est pas réautorisé, sa production ne tiendra pas plus de 2 ans.
1: Tom Froidefond. Il est 5h48, le choix de France Info ce matin, c'est l'impossible lutte contre les rodéos sauvages. Le Sénat examine à partir de lundi le projet de loi Riposte qui prévoit d'alourdir les sanctions contre ce que le gouvernement qualifie de danger public. Ces jeunes en motocross qui font des roues arrière sur les routes, ce qu'on appelle aussi des rodéos sauvages dans l'Oise. Tout près des quartiers sensibles de Creil, la petite commune de Laigneville, par exemple, se bat depuis des années contre ces rodéos qui, entre autres, détruisent les champs des agriculteurs. Marc Bertrand est allé sur place pour France Info. Le maire réclame à l'État d'agir avant qu'il y ait des morts.
12: Christophe Dietrich prend sa fille par la main.
13: Lou,
12: sur le passage piéton devant l'hôtel de ville.
13: Lou, tu viens ?
12: Le maire montre la longue ligne droite qui traverse le bourg.
13: C'est ici qu'il passe. Et après, souvent, après, ils se retrouvent au stade pour faire carrément des runs. Mais ils n'oublient pas de passer par ici.
12: Devant la mairie.
13: Ouais, ouais, puis ils aiment bien passer en roue arrière. Devant la mairie, ils vous font un doigt d'honneur.
12: Vous m'emmenez, vous me montrez
13: Allez, on va aller faire un tour. C'est une voiture d'élu, c'est un peu le bordel.
12: Laigneville, c'est 4000 habitants à la sortie de Creil. Des pavillons à la campagne.
14: Mais ici, il y a des rodéos.
13: Et oui, parce qu'on a tous les jeunes du bassin créois qui, ici, ont trouvé des spots qui leur conviennent parce que c'est des longues lignes droites. Et alors là, ici, ça en donne à cœur joie. Quoi.
12: La voiture s'arrête sur une route au milieu des champs de betteraves.
13: Ouais, en 3 ans, on a eu à peu près 3 accidents ici, ouais, qui ont été mortels. Mais voilà, quand ils vous disent, mais non, c'est pas dangereux ce qu'on fait, bah ouais, mais une fois que tu perds le contrôle de ta moto, mon gars, vu que t'as pas de casque, vu que t'as pas de gants, vu que t'as rien pour protéger tes jambes, tu y laisses au mieux la peau des fesses, au pire, tu y laisses un fémur. C'est comme ça.
12: Les jeunes, pour les trouver, il suffit de suivre à l'oreille le ronronnement des motos. Cross. On s'approche, 4 garçons, la vingtaine, sont au milieu d'une route.
14: Vous donnez mon nom de scène, c'est la salade.
12: La salade tourne la poignée d'accélérateur, la moto se cabre en roue arrière, jusqu'à racler le garde-boue sur le bitume.
14: Ça s'appelle une bavette, hein. C'est quand tu fais frotter la bavette.
15: La moto, en fait, c'est notre drogue.
14: C'est la liberté, c'est mieux que de fumer, c'est mieux que de boire. Quand t'es dessus, t'oublies tout. On a toujours rêvé d'avoir une motocross, quand on a travaillé, on a eu l'argent. C'est une fierté. Ça vaut une certaine somme. Hein. Celle-là vaut 5 500 €.
16: T'as quel âge toi ?
14: Moi j'ai 21 ans.
16: Et tu peux te payer une motocross à ce
14: moment-là ? Je sais pas, maman, je travaille. Ouais, je suis chef d'équipe dans le ferroviaire.
12: Un quad arrive.
17: Ça, c'est les copains qui nous rejoignent pour vous dire que c'est vraiment un lieu de rassemblement.
12: Ce sont tous des jeunes de Creil. Et s'ils viennent ici, en pleine campagne, c'est parce qu'il n'y a pas la police.
14: Je préfère ça que rouler dans la ville. C'est trop risqué la ville. Les policiers nous tamponnent.
12: La police se défend d'engager des courses-poursuites dangereuses. Mais ça fait sourire le jeune homme.
14: Généralement, ils vont te courser. Après, on devrait pas aller sur la route, mais tu m'as compris. Tu vois une patrouille qui te colle. Avec les gyros, ils te klaxonnent, appel de phare. Avec le stress, tu fais n'importe quoi. Ma dernière course-poursuite, je passe à ça du trottoir. Depuis ça, j'ai arrêté la vie. Je préfère venir dans une ligne perdue comme ça et rouler. On n'est pas des voyous, hein. On fait rien de mal. Tu regardes la ligne, regarde, il n'y a pas un chat. Quand il y a un tracteur, on s'arrête tous.
12: Et pourtant, dans leur ferme, au bout de la route, 2 agriculteurs les regardent en colère. Philippe et son fils voient les motocross ravager leur champ de betteraves.
18: Ça fait un moment que ça dure, ils se rassemblent tous là-haut à faire des roues arrière. Ils viennent avec des camions, ils déchargent les motos, puis ils roulent dans les cultures, ils traversent tout le plateau. Et des fois, le week-end, ils sont une trentaine. Ouais.
16: Et vous avez essayé d'aller les voir
18: Nous, à chaque fois, on essaye de les faire dégager, mais bon, c'est pas notre boulot, quoi. On sait comment ça va finir si on s'emballe.
12: C'est dans toutes les têtes ici. Il y a 3 ans, un agriculteur du coin a vu rouge. Il a percuté un jeune en motocross avec sa voiture. Le lendemain, ils sont revenus le tabasser dans sa ferme. Depuis, chacun préfère s'observer de loin.
19: La gendarmerie, elle a pas les moyens nécessaires pour arrêter 40 personnes avec un véhicule et 3 gendarmes à l'intérieur. Donc, c'est des gamins qui sont juste là pour défier les lois et les personnes qui les représentent.
12: Le préfet n'est pas resté sans rien faire. La dernière opération coup de poing date d'il y a quelques semaines. Un hélicoptère, des drones et des gendarmes partout dans les champs. Ils ont saisi 4 motos.
14: Le prix que ça coûte pour amener un hélicoptère de Lille jusqu'ici.
12: La salade dit qu'il a échappé de justesse aux gendarmes.
14: Après, ils ont leur part de raison. Il y a eu beaucoup d'accidents, des gens qui sont morts en motocross. Et malheureusement, ça va rien changer. Regarde, il y a la police, les amendes, les fourrières, destruction, les gens ils rachètent. C'est quoi ? C'est une maladie. Tu peux pas rester sans moto. Nous, on veut juste une ligne droite en bitume. Tu nous la mets même à 45 minutes d'ici, on va y aller. Il y en a qui font du sport, nous, on aime la moto.
12: Le préfet compte multiplier les contrôles. Le nouveau maire de Creil, le France Insoumise Omar Yacoub, porte une autre méthode. Il veut construire un terrain pour les motocross. La seule solution pragmatique, selon lui, contre les rodéos.
1: Le choix de France Info, signé ce matin, Marc Bertrand, à retrouver sur franceinfo.fr. Il est 5h53, c'est l'heure du réveil de l'écho avec Claire Sergent. Bonjour Claire.
20: Bonjour.
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1: Toute l'actualité économique en 3 titres et un dernier rendez-vous ce matin entre Donald Trump et Xi Jinping pour cette visite d'État en Chine du président américain.
20: Ah oui, Pékin réclame un cessez-le-feu durable et la réouverture dès que possible de la navigation. De son côté, le président américain a assuré lors d'un entretien à Fox News hier que le président Xi lui avait promis son aide pour ouvrir le détroit d'Ormuz et qu'il s'était engagé à ne pas fournir d'armes à l'Iran.
1: Donald Trump annonce aussi une commande record pour Boeing.
20: Oui, le président américain parle même d'accords commerciaux fantastiques. Pékin aurait décidé d'acheter 200 gros appareils de l'avionneur américain, assure-t-il. Pour l'heure, la direction de Boeing n'a pas confirmé l'information. C'est moins qu'attendu, selon des informations de presse. La compagnie comptait sur 500 commandes, notamment des 737 MAX. L'entreprise américaine qui accuse un retard important face à Airbus en Chine, avec 556 avions livrés depuis 2017, contre 1200 côté avionneur européen.
1: Et c'est la plus grosse entrée en bourse de l'année. allait signer Cerberus, une société californienne qui développe des puces géantes pour l'intelligence artificielle.
20: Oui, sa valorisation a atteint les 95 milliards de dollars et le titre a clôturé à 313,44 $ hier soir. L'engouement pour l'action a été tel à Wall Street qu'il a fallu interrompre les échanges, le temps d'un retour au calme. Cerberus, fondé en 2016, entend bien concurrencer Nvidia, le géant du secteur des puces, qui propose, lui, des puces de plus petite taille. La nouvelle pépite du secteur de la tech, elle vend en poupe. Depuis le début de l'année, elle a signé deux contrats importants avec OpenAI, la maison mère de ChatGPT et Amazon.
1: Claire Sergent, on vous retrouve dans une demi-heure sur France Info pour le Brief Éco avec des pratiques de shrinkflation condamnée pour la première fois, la shrinkflation des prix en hausse, des quantités en baisse.
20: Et celui qui est condamné, c'est Milka. Il est accusé par un tribunal allemand d'avoir trompé les consommateurs. La marque qui appartient au géant américain Mondelez a réduit la quantité de chocolat dans ses tablettes violettes, mais les prix, eux, ont grimpé alors que l'emballage n'a pas changé et que rien n'indiquait qu'il y avait moins de chocolat qu'avant. Le confiseur a un mois pour faire appel.
1: Claire Sergent, on vous retrouve dans une demi-heure sur France Info, 6h23 pour le Brief Éco. Tout de suite à 6h05, l'heure de la playlist signée ce matin Antoine Geoffin. Antoine, vous nous emmenez à la Coupe du Monde de foot.
7: Et oui, parce que Didier Deschamps a dévoilé sa liste des 26 joueurs hier. On va être optimiste et espérer que le 19 juillet, ces Bleus seront dans les vestiaires du MetLife Stadium de New York où se jouera la finale du Mondial. En tout cas, dans les tribunes, les spectateurs, eux, pourront entendre ça. Alors je sais que vous l'écoutez tous les matins, les écoutez tous les matins Jean-Christophe, c'est le groupe de K-pop BTS.
1: La FIFA en a fait tous les matins.
7: Ou presque. La FIFA en a fait une de ses têtes d'affiche pour ce spectacle d'une quinzaine de minutes qui occupera donc les spectateurs pendant la mi-temps de la rencontre. BTS, c'est un carton mondial. En une seule journée, figurez-vous que le boys band a vendu 4 millions d'exemplaires de son dernier album qu'on entend. Les 7 Sud-Coréens seront donc mis à l'honneur avec deux autres têtes que vous connaissez sûrement mieux. Alors si je vous ai mis 7 extraits de Madonna, ce n'est pas un hasard, c'est un bout de sa prestation il y a 15 ans à la mi-temps de la finale du Super Bowl, le championnat de football américain. C'est la toute première fois que la FIFA organise un concert à la mi-temps de sa finale de la Coupe du Monde. Mais aux États-Unis, ce show à la moitié du Super Bowl, c'est une habitude. Michael Jackson, Aerosmith, U2, les Stones, même Kendrick Lamar l'an dernier y ont participé. La FIFA va donc s'appuyer sur le savoir-faire américain avec une troisième tête dont je vous parlais, vous la connaissez très bien. Bon, a priori, Shakira ne devrait pas changer le Waka Waka du Mondial 2010. On l'attend plutôt la colombienne sur ça. Die Die, l'hymne de ce Mondial. Le groupe Coldplay supervisera l'ensemble du mini-concert. Bon, et si jamais les Bleus de Deschamps sont dans les vestiaires pour la finale ce jour-là, ce qu'on espère, mais qu'ils n'aiment pas la musique, ils pourront toujours monter le son sur leurs enceintes à eux.

0: Christophe, bien sûr.
1: Là, on comprend mieux que BTS.
0: Oui, les paroles font sens. L'intemporel, ramener la coupe à la maison de VG Dream, c'est tout ce qu'on leur souhaite.
1: La playlist de France Info, signée ce matin Antoine Geoffin. Le prochain journal dans 2 minutes à 6h. Et d'abord la météo.
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1: Et avant le journal, la météo, c'est avec Sophie Bria. Sophie, c'est pas fameux.
3: Non, le temps est encore perturbé, des Pyrénées à l'Alsace jusqu'aux Alpes du Sud. Et le ciel est couvert, accompagné d'averses localement. Et la neige tombe sur les massifs, ça descend des 1100 mètres quand même ce matin. Cet après-midi, le ciel devient variable sur cette zone et les averses peuvent prendre un caractère orageux, surtout du nord-est à la basse vallée du Rhône, et la limite pluie-neige remonte un petit peu à 1300 mètres. Plus au nord, des Pays de la Loire aux Ardennes jusqu'à la Charente-Maritime, le ciel est lumineux, le temps calme, tandis que le long des côtes de la Manche, nuages et averses sont plus fréquents. Et ce ciel perturbé glisse et concerne au fil des heures le Finistère, le Pays de la Loire, le bassin parisien, l'Orléanais jusqu'au nord et les Ardennes, avec des averses parfois orageuses, alors que les bords de Manche retrouvent un ciel lumineux. Et le pourtour méditerranéen est épargné par les précipitations et la fraîcheur est de mise en ce 15 mai, avec des températures en moyenne 5 degrés en dessous des normales de saison. Il fait ce matin de 1 à 9 degrés sur les trois quarts du pays, jusqu'à 18 en Méditerranée. Cet après-midi, vous avez de 9 à 21 degrés au thermomètre, 9 à Rodez, 13 à Mulhouse, 14 à Paris, Brest, Lyon et Toulouse, 16 à Bordeaux, 18 à Marseille et 21 degrés à Cannes.
1: Sophie Bria, il est presque 6h et pour 3 nouvelles heures d'infos sur France Info, ça s'annonce beaucoup plus fameux que la météo puisque c'est Adrien Beck qui nous accompagne pour nous réchauffer. Bonjour Adrien.
4: Nous allons essayer, mon cher Jean-Christophe. Bonjour à vous, bonjour à tous et bonjour Sophie. Ravi d'être avec vous en ce vendredi matin. 26 noms pour nous faire rêver. Didier Deschamps a dévoilé sa liste pour le Mondial hier soir, des superstars, Mbappé, Olise, Dembélé bien sûr, quelques petits nouveaux aussi, Robert Isser, Jean-Philippe Mateta notamment. Alors qui sont-ils et surtout quel sera leur programme? Quels seront leurs défis dans les 3 semaines qui les séparent de leur premier match sur le sol américain avec au bout l'espoir d'une 3e étoile? On va vous expliquer tout ça ce matin avec le service des sports de France Info. Beaucoup évidemment d'autres choses encore au programme de ce vendredi 15 mai. Commençons par votre journal, toute l'actualité. Il est 6h, bienvenue.
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4: Et voici Benjamin Fontaine. Bonjour Benjamin.
5: Bonjour Adrien, bonjour à tous.
4: À la une ce matin, la mort d'un adolescent de 15 ans dans une fusillade à Nantes hier soir.
5: Dans un quartier populaire de la ville, les tireurs ont poursuivi un autre ado jusqu'au 13e étage d'un immeuble. Une habitante témoigne sur France Info. Le sort de 2000 salariés de SFR entre les mains de Bouygues, Free et Orange. L'attente est longue avant l'annonce d'un rachat. Clients et salariés ne captent pas grand-chose, vous allez l'entendre. Et puis à eux l'Amérique. Didier Deschamps dévoile sa liste des 26 joueurs retenus pour la Coupe du Monde de foot avec très peu de surprises.
4: Merci d'être avec nous, bienvenue dans le 6-9 de France Info.
5: Une fois de plus, le narcotrafic frappe la jeunesse en plein cœur. Un ado de 15 ans est mort hier soir dans un hall d'immeuble du quartier populaire de Port-Boyer à Nantes. Des tireurs à scooter ont visé un groupe de jeunes. 2 autres ados de 13 et 14 ans sont blessés. Le plus jeune est entre la vie et la mort ce matin. Il a été poursuivi jusqu'au 13e étage de ce bâtiment connu pour son trafic de drogue. Une habitante de l'immeuble témoigne ce matin sur France Info. Elle dit ne plus reconnaître son quartier.
6: Est-ce qu'on apprend à vivre avec? Je sais pas, on essaie de faire abstraction de ça. Et je pense qu'il y a plein d'habitants du quartier, de l'immeuble, qui ont envie de partir, mais pourtant moi j'aime mon quartier, enfin j'aime mes voisins. Je reconnais pas ça, enfin je comprends pas à quel moment. Ouais. Est-ce que dans la tête de quelqu'un on peut se dire je vais prendre une arme et je vais aller tirer, je vais rafaler et je vais tuer peu importe qui, comme si ça n'avait pas de valeur en fait. On aimerait fuir, on aimerait partir, on n'a pas les moyens clairement de partir, d'aller ailleurs. Donc on se sent piégé, sans doute comme beaucoup de gens qui habitent ici en fait. On est soulagé que ce soit pas nous, c'est terrible à dire. On est soulagé que ce soit pas nous, mais en même temps, je suis maman, j'entends cette maman qui est dehors et qui hurle qu'on lui a tué son bébé. Enfin, c'est déchirant en fait. Je peux pas. Enfin, on est tous très émus en fait.
5: Témoignage recueilli par Ici Loire-Océan pour France Info. Le ministre de l'Intérieur, Laurent Nunez, est attendu sur place ce matin à Nice, 4 jours après la fusillade qui a fait 2 morts, 2 pères de famille de 39 et 57 ans et 6 blessés. Sur fond de trafic de stupéfiants également, le tireur présumé et 3 autres personnes sont placées en garde à vue. Une rave party réunit plus d'un millier de fêtards en Lozère, dans le secteur de Saint-Privat-du-Faux, à la frontière avec le Cantal et la Haute-Loire, à plus de 1000 mètres d'altitude. Et ça inquiète particulièrement la préfecture parce qu'il fait très froid, 1 degré ce matin. Il a même neigé hier et les participants ne sont pas forcément bien équipés.
4: France Info, 6h03. Benjamin Fontaine, le président américain Donald Trump, a conclu des accords commerciaux fantastiques avec le chinois Xi Jinping.
5: Mais c'est ce qu'il dit ce matin à 2h de son départ de Chine après 2 jours de visite officielle. Bonjour Sébastien Berriot.
7: Oui, bonjour.
5: Vous êtes en direct de Pékin pour France Info. Avant d'en dire plus sur ces accords, les deux chefs d'État sont en plein déjeuner en ce moment, histoire de montrer une dernière fois qu'ils ont de très bonnes relations.
7: Oui, et Donald Trump a eu ce matin une marque d'attention supplémentaire, invité à boire le thé à Zhongnanhai, derrière la cité interdite. C'est le cœur du pouvoir chinois, siège de la présidence, du gouvernement, mais aussi du comité central du Parti communiste. C'est très rare de voir un chef d'État invité à Zhongnanhai. Donald Trump prend effectivement sur place son déjeuner en ce moment aux côtés de Xi Jinping. Dernière discussion pour finaliser cette visite de 2 jours, dont les résultats concrets n'ont pas encore été annoncés officiellement. Donald Trump parle ce matin d'accords commerciaux fantastiques conclus avec Xi, mais il ne donne pas davantage de détails. Hier soir, il avait évoqué une aide chinoise pour permettre la réouverture du détroit d'Ormuz. On attend désormais les confirmations officielles de la part du régime de Pékin.
5: Et Sébastien Berriot en direct de Pékin pour France Info, qui avait en deuil aujourd'hui en hommage aux 24 victimes, dont 3 enfants tués dans de nouveaux bombardements russes dans la nuit de mercredi à jeudi. Un immeuble s'était effondré. Les secours cherchent encore des victimes dans les décombres. Cette nuit, une frappe ukrainienne a fait 3 morts au sud-est de Moscou.
4: Le bateau de croisière MV Ondius continue sa route pour rejoindre son port d'attache aux Pays-Bas. Et pendant ce temps, des scientifiques se préparent de leur côté à rejoindre Ushuaïa.
5: Mais c'est de là-bas qu'est parti le navire de croisière transformé en foyer d'antivirus. L'Argentine lance une mission pour capturer des rats et déterminer si oui ou non le virus est présent dans la zone. Mais les chercheurs auront-ils les moyens d'aller jusqu'au bout de leur mission ? Pas sûr. Depuis son arrivée au pouvoir, Javier Milei, le président argentin, a réduit les financements de la recherche médicale. Agera Mohamed est à Bariloche, en Patagonie, pour France Info.
8: Hola, ¿cómo están? Bienvenidos a mi lugar de trabajo.
9: Fernando Tortosa est l'une des références en Argentine sur l'antivirus, directeur du laboratoire de recherche de l'université de Rio Negro. Il teste en ce moment même un nouveau traitement sur des malades.
10: Nous sommes en train d'étudier un traitement sur les 5 personnes qui l'ont reçu, 4 ont survécu et une est morte. Ce sont des observations, pas un essai clinique. Pour ça, il nous faudrait plus de patients à tester afin d'en tirer des conclusions.
9: Et plus de moyens aussi. Mais depuis l'arrivée de Javier Milei au pouvoir il y a 2 ans et demi, les budgets alloués à la recherche médicale en Argentine ont fondu.
10: 99% de la recherche fonctionne grâce aux fonds publics. En général, nous travaillons avec des bourses, mais elles ont en grande partie été supprimées. Les projets sont gelés et ils ont fermé le centre de recherche de santé publique. Tout est dit.
9: Alors Fernando Tortosa en est convaincu.
10: En cas de pandémie,
9: avec la médiatisation actuelle, on pourra faire avancer la recherche au niveau mondial, espère Fernando Tortosa, et pourquoi pas trouver enfin un vaccin.
5: Et côté passager, une bonne nouvelle, le voyageur américain testé positif au virus est finalement négatif. En France, les 22 cas contacts le sont aussi, ils n'ont toujours pas de symptômes.
4: Une question dans l'actualité économique, Benjamin, qui va racheter l'opérateur SFR et dans quelles conditions ?
5: Free, Orange et Bouygues s'étaient donné jusqu'à aujourd'hui pour finaliser leur offre de rachat de la filiale d'Altice. Mais le délai est repoussé et pour les salariés des 530 boutiques, la situation est angoissante. Maxime Deps, il tente tant bien que mal de répondre aux clients un peu perdus.
11: Un peu désemparée, Béatrice, abonnée depuis 20 ans, s'interroge sur toute la ligne.
12: Forcément, s'il y aura des changements dans les forfaits, s'il y aura une différence avec ce qu'on a déjà. Et donc, ouais, je suis remplie de questions.
11: Et des questions qui mettent bien en peine Hamza Awadi, salarié SFR depuis 16 ans, délégué syndical et manager en boutique, au contact des abonnés qui entrent dans son magasin, parfois remontés.
13: Il y a des clients qui sont agacés parce qu'ils ont peur de perdre leur numéro et que forcément, ils veulent avoir des réponses rapides et qui veulent garder leur numéro, leur offre, leur internet, comment ça va se passer, trouvez-moi des solutions maintenant, donnez-moi des réponses, voilà. La seule chose qu'on peut dire aux clients, c'est qu'on ne sait pas.
11: Il faut dire qu'en France, une telle situation dans l'histoire des télécoms est inédite, avec un flou qui n'incite pas non plus les consommateurs à souscrire à de nouveaux forfaits dans la période, mettant les vendeurs de surcroît quasi au chômage technique.
13: Forcément, un client ne va pas s'engager chez un opérateur ou une société, sachant bien qu'il a un doute de son avenir. Qu'est-ce qui va devenir de nos offres, de nos clients ? C'est tout ça qui me tracasse, tout simplement.
11: Contactée par nos soins, la direction d'SFR évoque certes une période particulière, mais des échanges quotidiens avec l'intersyndicale pour permettre, je cite, aux équipes de s'y retrouver.
5: Et SFR emploie 2000 salariés partout en France. Si vous avez pris l'habitude de boire une petite tisane au CBD avant de vous coucher ou de croquer une pâte de fruits devant une série, c'est terminé. Tous ces produits sortent des rayons des magasins à partir d'aujourd'hui. La France applique une directive européenne vieille de 30 ans, décision qui inquiète toute une filière qui s'est lancée dans la culture du chanvre.
4: Les sports et Didier Deschamps jouent ses classiques.
5: Oui. À un mois du premier match des Bleus au Mondial de foot, le sélectionneur a dévoilé hier soir sa liste des 26 joueurs retenus pour la Coupe du Monde en Amérique. Pas de bouleversement, mais trois petites surprises à la marge avec Robin Risser en troisième gardien, la sélection du défenseur Maxence Lacroix et de l'avant-centre Jean-Philippe Mateta. Didier Deschamps pouvait choisir entre 23 et 26 joueurs. Il a préféré voir large.
14: Vu le nombre de joueurs quantitativement et qualitativement, il y en a beaucoup qui malheureusement ne feront pas partie du groupe. Donc, et puis avec une compétition avec 16 équipes en plus, un match en plus, les températures élevées aussi, je préfère avoir le maximum d'assurance par rapport à cette compétition. Je suis un être humain, j'ai une relation forte avec les joueurs. Il n'y a pas des joueurs que j'aime pas ou que j'aime. Mais à un moment, le côté affectif ne peut pas prendre le dessus sur l'objectif professionnel.
5: Et cette liste complète, vous la retrouvez sur franceinfo.fr. Premier match des Bleus, le mardi 16 juin face au Sénégal à New York. Et puis sachez, si vous voulez suivre la prestation de Monroe demain à l'Eurovision, vous n'aurez pas besoin d'attendre trop longtemps. La Française chantera son titre « Regarde » en 15e position sur 25. C'est le Danemark, grand favori, qui ouvrira le bal.
4: De commentaires.
5: Non, c'était en direct.
4: Ceci dit, il pleut aujourd'hui, Sophie Bria.
5: C'est moche.
3: Oh oui, top. Oui, il pleut un peu partout, surtout des Pyrénées à l'Alsace et le long des côtes de la Manche, entre ces deux zones. Un ciel variable et les températures sont très fraîches. Il fait de 1 à 9 ce matin. Cet après-midi, de 9 à 20 degrés.
4: Merci Benjamin Fontaine et merci Sophie Bria.
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4: À suivre sur France Info, les solides 26 noms révélés par Didier Deschamps hier soir, le sélectionneur qui dévoile sa liste pour le Mondial. On décrypte ça dans quelques secondes. À suivre aussi une tablette de chocolat moins lourde avec des carrés un peu plus petits, mais le même emballage et le même prix. Milka sanctionné, c'est le brief éco dans 10 minutes. Et puis faut-il un chèque pour redistribuer les bénéfices colossaux de l'intelligence artificielle? C'est le débat du moment en Corée. C'est bientôt chez vous, juste avant 6h30. Pour l'heure, il est 6h11.
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4: Une liste pour espérer une troisième étoile. Didier Deschamps a donc choisi 26 joueurs pour la Coupe du Monde. Ça commence dans moins d'un mois entre États-Unis, Mexique et Canada. Alors quelles sont les surprises? Quelles sont les demi-surprises? On voit ça avec vous, Nicolas Perronnet, bonjour.
17: Bonjour à tous.
4: Direction des sports de Radio France. Trois noms à retenir, Nicolas, Robin Risser, Jean-Philippe Mateta et Maxence Lacroix.
17: Oui, effectivement, Robin Risser qui est le seul des 26 qui n'aura jamais porté le maillot de l'équipe de France avant de rejoindre le sol américain, qui est donc sélectionné au poste de gardien numéro 3, le poste de Lucas Chevalier qui lui ne sera pas du voyage. C'est vrai qu'on s'y attendait un peu, Lucas Chevalier le gardien du Paris Saint-Germain qui ne joue plus avec Paris, qui a été complètement barré par Matvei Safonov, le gardien russe du Paris Saint-Germain, qui perd donc aussi sa place en équipe de France. Ce sera donc évidemment Mike Maignan, le titulaire des gardiens de but, avec Brice Samba, le gardien de Rennes en numéro 2, et donc Robin Risser, gardien de Lens, révélation de la saison hein, vraiment avec le Racing Club de Lens puisqu'il est arrivé en début de saison sans jamais avoir connu la Ligue 1, et qu'il a été élu meilleur gardien de Ligue 1 lundi lors des trophées UNFP. Les défenseurs, il y en aura 9: Digne, Malo Gusto, Lucas Hernandez, Théo Hernandez, Konaté, Koundé, Saliba ou ou pas Mécano, je vais vite parce que tout ça c'était attendu et c'est du classique. Le 9e c'est Maxence Lacroix, et ça c'est la deuxième surprise effectivement, le défenseur de Crystal Palace, deux sélections seulement avec l'équipe de France, c'était lors de la tournée américaine au mois de mars face au Brésil et face à la Colombie. Il a été très bon et il est donc appelé par Didier Deschamps. Celui qui en fait les frais, c'est pas en défense, c'est au milieu de terrain, c'est Eduardo Camavinga, le joueur du Real Madrid, qui lui paye aussi sa mauvaise saison, qui ne sera pas du voyage. Il y aura donc 5 milieux de terrain pur et dur seulement, avec Manu Koné, N'Golo Kanté, Rabiot, Tchouaméni et Warren Zaïre Emery. Et puis la troisième surprise ou demi-surprise, elle est en attaque. Il n'y aura pas de Randal Kolo Muani préféré. C'est Jean-Philippe Mateta qui lui est préféré pour son profil, hein, très grand, très athlétique, un peu à la Hugo Ekitike ou à la Olivier Giroud, 1m92, Jean-Philippe Mateta. Et il accompagnera le secteur offensif 5 étoiles de l'équipe de France avec Barcola, Cherki, Doué, Olise, Marcus Thuram, Akliouche et évidemment le capitaine des Bleus, Kylian Mbappé.
4: Bon, justement, Nicolas, Didier Deschamps a sélectionné donc 9 attaquants. C'est beaucoup. Et vous nous le disiez, seulement 5 milieux de terrain. Ça, c'est vraiment peu.
17: Oui, ils sont 5. Alors, il y a des joueurs qui sont étiquetés, catégorisés dans la catégorie des attaquants qui peuvent quand même des milieux de terrain. Michael Olise, est-ce que c'est un milieu de terrain très offensif, on va dire. Désiré Doué aussi peut descendre. Mais c'est vrai que des milieux de terrain au profil comme ça, un petit peu récupérateur, à la Rabiot, Tchouaméni, il n'y en a pas beaucoup, hein, on les rappelle. Manu Koné, N'Golo Kanté, Adrien Rabiot, Aurélien Tchouaméni, Warren Zaïre Emery. Alors, c'est du solide, c'est très très fort, mais c'est pas nombreux.
4: Bon, place maintenant à deux matchs amicaux pour les Bleus, sauf qu'avant cela, il y a encore quelques échéances importantes, Nicolas, et donc ça veut dire des risques de blessures aussi.
17: Oui, il y a 5 joueurs du Paris Saint-Germain dans cette liste, donc effectivement, c'est beaucoup, et eux n'ont pas fini loin de là leur saison, donc effectivement, alors petite précision, c'est le 2 juin la date limite pour remettre la liste auprès de la FIFA, et ensuite jusqu'à 24 heures avant l'entrée en liste, donc ce sera le 16 juin l'entrée en liste pour l'équipe de France contre le Sénégal, on peut faire appel on peut remplacer un joueur, quoi. Voilà. Donc voilà un petit peu la règle. Et donc d'ici là, il y aura 2 matchs de préparation pour les Bleus. France-Côte d'Ivoire le 4 juin à Nantes. France-Irlande du Nord le 8 juin à Lille. Et puis ensuite, ce sera le départ pour le camp de base qui est situé du côté de Boston, sur la côte est des États-Unis, avant le début de la compétition, la vraie. Donc on l'a dit, France-Sénégal le 16 juin à New York, France-Irak le 22 juin à Philadelphie, et puis France-Norvège le 26 juin à Boston, on le rappelle, mais c'est pas un groupe très très facile quand même pour l'équipe de France.
4: Bon, merci à vous Nicolas Perronnet, liste de 26 joueurs, et liste de joueurs méritants donc, hein, c'est ce que confirme le consultant foot de France Info, Jérôme Alonso, il est avec Julien Langlais.
18: Vous savez, jamais la notion de mérite. C'est quand même la Coupe du Monde, c'est une compétition qu'on a tous rêvé de jouer, gamin. Je veux dire, qu'on était pro après ou pas, la Coupe du Monde, pour moi, ça représente l'élite absolue, la magnificence absolue de notre métier. Et donc, pour moi, il y a un mérite. Et malheureusement, aujourd'hui, Lucas Chevalier ne mérite pas sportivement d'aller aux États-Unis. Alors que Romain Serre, oui, il y a un vrai mérite sportif. Alors, il est tout jeune, il n'a jamais porté le maillot bleu, c'est vrai. Mais en tout cas, sportivement, il mérite amplement sa place dans les 26.
19: Je m'arrête sur ce que vous êtes en train de dire, Jérôme, parce que Didier Deschamps a évoqué justement cette question du mérite sportif. Il a bien précisé, le sélectionneur de l'équipe de France, qu'il y avait bien évidemment un critère sportif, mais pas que. Qu'il y avait aussi la notion de vie de groupe, de, on va dire, de caractère, de savoir vivre ensemble pendant un mois, hein, même un peu plus d'un mois, une compétition. Cette notion de groupe, de collectif, c'est aussi un critère. Ça veut dire que parfois, la performance ne suffit pas.
18: Exactement. Et c'est notamment, ça a été le cas parfois dans l'histoire des Bleus, de joueurs qui jouaient moins en club et qui ont été sélectionnés quand même. Donc oui, la notion de groupe est importante. C'est pour ça que je pense que dans son esprit, il y a une finale quand même entre Romain Risser pour le sportif et Alphonse Areola, qui a une vraie connaissance du groupe, qui est champion du monde, qui connaît parfaitement tous les joueurs de l'équipe de France et qui aurait pu s'intégrer dans un rôle de gardien numéro 3. Donc je pense que dans l'esprit de Deschamps, la finale pour le poste de troisième gardien, ça a été entre l'actualité et le momentum qui est pour Romain Risser et l'expérience qui était pour Alphonse Areola. Et il a choisi la jeunesse et la fraîcheur de Romain Risser.
19: Quelle attaque quand même, parce que c'est Et encore, il a fallu faire des choix du côté de Didier Deschamps, mais c'est assez impressionnant. Hein, Kylian Mbappé, le Ballon d'Or Ousmane Dembélé, Michael Olysee, Marcus Thuram, Bradley Barcola, Désiré Doué, Akliouche, Cherki et Emma Teta, la petite surprise du chef.
18: Il y a eu le grand malheur d'Hugo et Kitike qui s'est fait le tournant d'Achille, et ça c'est une blessure absolument terrible.
19: Ah bah sinon il était sélectionné. Hein.
18: Sinon il y était évidemment, et donc je pense que Didier Deschamps s'est focalisé sur le profil. On n'avait pas, à part Hugo, ce profil de grand, cette espèce de tour de contrôle qui peut servir parfois lorsqu'on mène ou lorsqu'on est mené, hein, au score d'ailleurs. Et c'est vrai que Jean-Philippe Mateta est le seul remplaçant, on va dire, celui qui n'était pas censé être dans les 26. Bah, la première idée qui vient quand on parle de profil d'Hugo Ekitike, c'est au niveau du gabarit, bah, c'est Jean-Philippe Mateta.
4: Voilà, le regard du consultant foot de France Info, Jérôme Alonso, avec Julien Langlais hier soir sur France Info.
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4: À suivre, l'Eurovision percutée par l'actualité internationale. C'est juste après l'info. En une minute, on retrouve Antoine Geoffin. Bonjour Antoine.
0: Bonjour Adrien.
4: Et à la lune ce matin, Donald Trump l'assure, il a conclu des accords commerciaux fantastiques en Chine.
0: Le président américain s'apprête à quitter le pays après deux jours de visite, avec dans ses bagages notamment la commande de 200 avions Boeing. Sur le plan diplomatique, il affirme que Pékin propose d'aider à rouvrir le détroit d'Ormuz. 24 morts désormais, le bilan des frappes russes dans la nuit de mercredi à jeudi sur Kiev s'est alourdi. La capitale ukrainienne respecte un jour de deuil ce vendredi. À Nantes, un règlement de compte lié au trafic de drogue. Selon le procureur, un mort, deux blessés, dont un grave. Hier soir, trois mineurs ont été touchés. Deux hommes leur ont tiré dessus depuis un scooter et ont pris la fuite. Le ministre de l'Intérieur est sur place ce matin. Et puis les cookies, pâtes de fruits et sucettes au CBD, cannabidiol, c'est terminé. Depuis ce matin, leur vente est interdite en France. Application d'une vieille directive européenne de 2007. Il sera toujours possible d'acheter du CBD pour le fumer. Il ne contient pas de THC, la molécule psychoactive du cannabis.
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4: L'Eurovision peut-elle échapper aux crispations géopolitiques? En ce 70e anniversaire du concours, dont la finale est demain soir à Vienne en Autriche, plusieurs pays ne participeront pas, voire ne diffuseront quasiment, carrément pas la finale. Espagne, Pays-Bas, Slovénie sont concernés. C'est la participation d'Israël qui crispe. Manifestation prévue demain soir dans la capitale autrichienne. Mais envers et contre tout, Benjamin Hilly, vous êtes sur place, la fête continue quand même.
20: Il y a un petit peu de bruit, on est à l'Eurovillage. Vous m'entendez? C'est vrai qu'ici on est assez loin des polémiques, on est en plein cœur de la fête, il y a des milliers de personnes. Partout on peut lire cette phrase, le slogan de l'Eurovision, United by Music, unis par la musique. Ah, là, c'est la chanson de l'Italie.
21: We're from Norway.
20: Ok, Ronnie de Norvège, avec une magnifique veste à paillettes.
21: Well, for me, it's important to...
22: C'est important de soutenir le concours.
21: Countries to actually boycott.
22: Les pays qui boycottent ont tort. Ça ne fait que donner un coup de pouce aux autres pays pour grimper dans le classement. Je crois à l'idée qu'on est unis par la musique. Car quand vous êtes connecté par la musique et que vous ne pensez pas trop à la politique, ça rend le monde meilleur.
21: Plus 3 to Allemagne.
20: Des eurofans allemands.
21: Of course I do have questions.
23: Bien sûr, je me pose des questions. Il y a des bonnes raisons pour qu'Israël ne participe pas. Mais ce n'est pas de notre ressort. En attendant, essayons de nous amuser un peu.
20: Ferto.
21: I mean, I love Ferto.
20: Ferto, c'est le grec. Akilas, l'un des favoris.
21: France, I like.
20: France?
21: Oh, very much, yes. Yeah. Not because
20: il adore la France. Monroe, notre représentante.
21: France is fantastic. It's an amazing song.
20: Ah, la France est fantastique. Regarde-moi.
21: Regarde-moi. Regarde-toi. Yeah.
20: Une fan venue d'Angleterre.
21: I hesitated to come.
23: J'ai hésité à venir parce que quand j'étais à Malmö en Suède en 2024, c'était anxiogène. Mais depuis que je suis là, je trouve que l'ambiance est bien meilleure. Sur Israël, c'est à l'organisateur de décider. Ce n'est pas à moi d'avoir une opinion là-dessus.
20: Alors, changement d'ambiance, on est à la sortie de l'Eurovillage. Et il y a un stand installé d'Amnesty International avec une exposition. On voit les clichés d'un photographe de Gaza. On entend aussi dans les haut-parleurs les témoignages de jeunes femmes originaires de Gaza.
1: Asir El-Obadi.
20: Asir, c'est l'un des responsables de ce stand. Il est palestinien. Il vit depuis plus de 15 ans en Autriche.
2: Pour moi, c'est un problème d'avoir dans ce concours tout pays qui viole les droits humains. Que ce soit la Russie qui attaque l'Ukraine ou que ce soit Israël qui nie les droits des Palestiniens et leur droit à l'autodétermination. Venir à l'Eurovision, c'est évidemment tenter de masquer leurs fautes. Placer Israël au milieu des pays européens qui respectent les lois internationales, c'est un peu hypocrite.
20: Israël tient un représentant, donc cette année il s'appelle Noam Betan, il est franco-israélien et sa chanson Michel raconte l'histoire d'un amour toxique.
4: Benjamin Illy à Vienne pour France Info et on vous fera suivre évidemment cette finale de l'Eurovision grâce à Benjamin samedi soir et bien sûr également dimanche matin à 6h23. Je salue Claire Sergent. Bonjour Claire.
6: Bonjour Adrien.
4: Voici l'économie.
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4: Même emballage, même prix, mais quantité diminuée quand les industriels de l'agroalimentaire pratiquent ce qu'on appelle la shrinkflation. Et à ce jeu-là, Claire, le chocolatier Milka a été condamné par un tribunal allemand.
6: Oui, la célèbre marque de chocolat est accusée par le tribunal de Brême d'avoir trompé ses consommateurs, comme le Guardian le rapporte. Milka, qui appartient au géant américain de l'agroalimentaire Mondelez, a sciemment réduit le poids de ses tablettes violettes. Elles sont passées de 100 à 90 grammes, mais l'emballage, lui, est resté le même. Mmh. Aucune mention explicite n'indiquait le changement. Et vous vous en doutez, les prix, eux, ont augmenté.
4: Ah, en plus.
6: Au contraire, ils sont même passés d'1,49€ à 1,99€. Au terme de 3 semaines de procès, le verdict est donc tombé. Une mention claire aurait dû figurer. Elle sera dorénavant obligatoire pendant 4 mois, le temps de permettre aux consommateurs d'être alertés sur ce changement. Alors Milka peut faire appel, mais cette condamnation est une première et elle signe peut-être enfin un changement.
4: Parce qu'il faut dire que depuis quelques années, cette shrinkflation, elle est partout dans les rayons.
6: Bah oui, depuis la flambée des prix alimentaires avec le début de la guerre en Ukraine, ces pratiques sont devenues légion. La logique est simple, comme me l'expliquait Grégory Carrette, directeur de l'Observatoire de la consommation. Un produit en grande surface ne doit pas dépasser un seuil symbolique, 3€ par exemple. Alors, en jouant sur la taille, vous restez à 2,99€. Mmh. Et c'est ce principe-là dont abuse l'industrie agroalimentaire. Alors Mondelez n'en est d'ailleurs pas à son coup d'essai. Ses barres Toblerone ont déjà créé la polémique parce que l'espace entre les cônes avait augmenté. La marque avait même dû faire marche arrière parce que les consommateurs se sont plaints. Et l'année dernière, Milka s'est vu décerner la récompense peu flatteuse d'emballage trompeur de l'année 2025, attribuée par une association de consommateurs allemands. Alors dans nos rayons, on peut aussi citer les tablettes Nestlé Dessert de 200 grammes. Leur poids est écrit en gros sur l'emballage. Pourtant, d'une version à une autre, on passe sans le savoir de 205 à seulement 170 grammes, comme le révèle le spécialiste de la consommation, Olivier Dauvert.
4: Ah oui, c'est quand même 15% de moins, c'est assez considérable. Pourquoi on ne parvient pas, Claire, à empêcher ces pratiques?
6: Pourtant, depuis le 1er juillet 2024, une loi oblige tous les distributeurs français à informer les consommateurs lorsque la quantité d'un produit a baissé, mais pas son prix. Mais elle a très peu d'effet. La shrinkflation est très difficile à condamner, comme l'explique l'UFC Que Choisir. Les marques savent jouer avec les règles. Elles vont par exemple remplacer une référence par une nouvelle qui aura la même recette, l'emballage sera sensiblement le même, seule la contenance va diminuer. Alors la seule solution face à ça, c'est de rester vigilant et patient parce que, vérifier les petites lignes de chaque produit quand on fait ses courses, ça prend un peu de temps.
4: Oui, et puis on ne va pas se balader non plus avec une balance dans les rayons, c'est un petit peu complexe. Mais merci de cet appel à la vigilance, Claire Sergent, c'était le Brief Éco.
3: Vous écoutez France Info, il est 6h26 et dans la fraîcheur, il fait 2 degrés à Orléans.
4: Oula, effectivement. Oui. Et si ce qui se passe à l'autre bout du monde débarquait dans notre quotidien, c'est bientôt chez vous. Et l'intelligence artificielle ne va pas faire que supprimer des emplois. Elle va aussi rapporter gros à certaines entreprises. Yann Rousseau, la Corée du Sud se demande comment partager ses futurs profits colossaux. C'est le débat du moment.
24: Oui, est-ce qu'il ne faudrait pas créer une sorte de chèque
1: intelligence artificielle pour tous les habitants de la Corée. Hein. C'est un conseiller très proche du président sud-coréen qui vient de lancer cette idée. C'est un haut fonctionnaire très influent, il s'appelle Kim Yong-bom. Alors lui, il parle de dividendes citoyens. Son raisonnement est assez simple. Il explique que seule une poignée de grandes entreprises du pays va vraiment bénéficier du boom de l'intelligence artificielle. En l'occurrence, en Corée du Sud, ce sont les sociétés qui fabriquent les puces mémoire dont les plateformes d'intelligence artificielle ont besoin hein, pour faire fonctionner ChatGPT, Gemini ou Claude. Hein. Deux groupes coréens, Samsung Electronics et SK Hynix, sont les deux leaders mondiaux dans ce secteur. Donc en ce moment, leurs profits explosent, mais très peu de gens profitent de cette manne. Hein. Ce sont surtout les actionnaires de ces entreprises et puis quelques ingénieurs. Donc Kim Yong-bom explique que c'est un peu injuste, que la classe moyenne coréenne, elle, ne va pas bénéficier de cet argent. Pourtant, c'est l'ensemble du pays qui a permis à ces entreprises de devenir ces géants. C'est la qualité des écoles, des universités qui ont permis de former les ingénieurs. Il y a aussi les infrastructures publiques, l'accès à une électricité bon marché, puis ainsi de suite. Hein. Donc, mm-hmm. tout le pays devrait toucher un petit peu de cette fortune faite grâce à l'IA.
4: Bon, si je raisonne en tant que Français, je pourrais vous dire que l'idée, c'est de créer un nouvel impôt sur l'intelligence artificielle, Yann.
1: Alors, non, hein, ce n'est pas un nouvel impôt. On continue de taxer normalement ces entreprises qui font des super profits avec l'IA. Mais en revanche, eh bien, une part de ces impôts ne va pas dans les caisses de l'État, mais mm-hmm. plutôt directement vers des projets pour les citoyens. Cela pourrait être un revenu minimum pour les habitants des zones rurales. On pourrait aussi financer les jeunes qui veulent créer des startups. Sinon, cet argent pourrait aussi alimenter les fonds de retraite ou alors être versé aux travailleurs hein, qui risquent de perdre leur emploi à cause de l'IA.
4: Et ce concept de dividende national, en quelque sorte, il est accepté, Yann ?
1: Alors, pas par les investisseurs hein, qui ont tout de suite fait chuter la valeur des actions de Samsung et de SK Hynix à la bourse de Séoul. La classe politique a elle aussi été un petit peu surprise. Le président mm-hmm. sud-coréen vient d'ailleurs de préciser que c'était pour l'instant une idée de son conseiller, mais pas encore un vrai projet de loi.
4: Bon, et c'est vrai que pour pouvoir taxer l'IA, il faut aussi avoir des géants de l'IA, ça aide. Merci beaucoup Yann Rousseau, bientôt chez vous en Corée ce matin, Corée du Sud, la météo tout de suite.
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4: Le pont se poursuit, Sophie Briat, oui. Le mauvais temps aussi.
3: Absolument, et la fraîcheur est véritablement installée. Il fait ce matin de 1 à 9 degrés sur la majeure partie du pays, jusqu'à 18 en Méditerranée. Cet après-midi, nous allons atteindre difficilement les 20-21 degrés en Méditerranée. Ça sera à Cannes, 21 degrés, 14 degrés à Paris, Lyon, Strasbourg et Brest, 16 à Bordeaux et Nantes, 13 à Lille et un petit 9 degrés à Rodez. Les températures sont en moyenne de 5 degrés en dessous des normales de saison, voire 7 à 9 degrés localement en dessous des normales. Et des Pyrénées aux frontières de l'Est et aux Alpes du Sud, le ciel est chargé, s'accompagnant de pluie. La neige tombe des 1000-1200 mètres ce matin. Dans le nord et le nord-ouest, on observe une certaine accalmie avec des éclaircies ce matin, excepté le long des côtes de la Manche où quelques averses circulent. Et ce ciel couvert et pluvieux va se décaler cet après-midi du Finistère au bassin parisien, des Pays de la Loire, aux Ardennes et au nord. En Méditerranée, le temps est plus calme, dans un vent quand même qui souffle sous un vent pardon, jusqu'à 70 km/h. Et la Corse est sous les averses.
4: Sophie Briat, bienvenue si vous nous rejoignez sur France Info. Ce vendredi matin, il est 6h30. Toute l'info, Benjamin Fontaine.
5: Et le narcotrafic fait encore une jeune victime. Un adolescent de 15 ans est mort hier soir à Nantes au pied d'un immeuble d'un quartier populaire visé par des tireurs à scooter. Un autre ado de 13 ans est entre la vie et la mort. Un troisième de 14 ans est blessé. Hugo Deschamps, vous étiez sur place quelques heures après le drame.
8: Vers 23h30, alors que la nuit est tombée, la lumière est toujours allumée. Dans beaucoup d'appartements, les habitants sont encore à leurs fenêtres dans cet immeuble de plus de 10 étages. Sous leurs yeux, au pied de la tour, la police scientifique relève les douilles qui sont par terre. Devant le hall, il reste une trottinette au sol et on devine derrière sur les murs des impacts de balles à l'intérieur. Dehors, tout autour, un large périmètre de sécurité est mis en place. Les riverains ne souhaitent pas s'exprimer, ils observent la scène de loin. Certains sont sous le choc, d'autres racontent avoir l'habitude de voir ça. Mais il y a aussi des proches de la victime qui s'écroulent devant les CRS. On entend des pleurs de douleur qui résonnent très fort dans ce quartier. Ici à Port-Boyer, les tirs sont de plus en plus fréquents. Il y a eu deux épisodes récemment. Le dernier en date remonte à dimanche dernier dans la même rue. des épisodes à chaque fois liés à la drogue. Hier soir, la maire de Nantes, Johanna Roland, qui s'est rendue sur place, a affirmé que cette nouvelle fusillade était sur très probable fond de narcotrafic.
5: Hugo Deschamps, ici Loire-Océan. Pour France Info, Laurent Nunez, le ministre de l'Intérieur, est attendu sur place ce matin. 10 jours après la free party près de Bourges, une nouvelle rave est en cours en ce moment en Lozère. Depuis hier, plus de 1500 fêtards sont réunis à Saint-Privat-du-Faux, à la frontière du Cantal et de la Haute-Loire, à plus de 1000 mètres d'altitude, et les conditions météo font redouter le pire aux autorités. Il a neigé et il ne fait pas plus de 3 degrés. Bouygues, Orange et Free se laissent encore un peu de temps avant de finaliser leur plan de rachat de SFR. Ça fait un mois que les trois opérateurs discutent et ils se sont laissés jusqu'à aujourd'hui pour conclure. En attendant, les 2000 salariés sont inquiets pour leur avenir, comme ici dans cette boutique de Vendin-le-Vieille près de Lens, Margot Croison.
9: Dans la boutique à l'entrée du centre commercial, les journées sont longues pour Nicolas. Selon le conseiller commercial, il n'y a pas de doute, les négociations sur la vente de SFR ont fait fuir les clients.
10: Forcément, avec l'actualité, on a beaucoup moins de passages en boutique.
9: Sauf que moins de clients qui s'abonnent veut dire moins de primes pour Nicolas et ses collègues.
10: On a un salaire fixe et après on est payé sur du variable. On le voit sur le salaire et ça peut se compter en centaines d'euros facilement.
9: Ouais. Ce qui pèse aussi, c'est le flou. À ce stade, les 2000 salariés de SFR partout en France n'ont aucune information sur leur avenir après le rachat.
10: Avoir la boule au ventre quand on arrive au travail, je sais pas comment ça va se passer. En fait, on a aucune communication.
9: Nicolas, lui, a même mis en pause sa vie personnelle.
10: J'ai le projet d'acheter une maison. Pour l'instant, je suis CDIsé, mais j'attends de savoir ce que je vais devenir d'ici 1 ou 2 ans avant de m'engager dans un projet personnel. Ouais.
9: Et il n'est pas seul dans ce cas. Cathy est la responsable de la boutique et déléguée syndicale pour la CFDT. Elle échange avec beaucoup de salariés partout en France.
12: On peut pas se projeter. On sait pas ce qu'on va devenir. On a quand même beaucoup de clients qui nous posent des questions. On a aussi des clients qui sont insatisfaits. Ça peut très vite partir en vrille. Comment le gérer? Comment le rassurer quand nous, déjà, on est stressé?
9: Selon une enquête réalisée auprès des salariés début janvier, près d'un quart des répondants présentent un risque élevé de burn-out.
5: Un reportage de Margot Croison pour France Info. Donald Trump se prépare à remonter dans son avion après 2 jours de visite officielle en Chine. Il partage un dernier déjeuner avec son homologue chinois et il assure ce matin avoir conclu des accords commerciaux fantastiques, excellents pour les deux pays, sans donner plus de détails pour le moment. Pékin, qui en marge de cette visite, appelle à un cessez-le-feu complet au Moyen-Orient et à la réouverture du détroit d'Ormuz dès que possible. La Chine est très dépendante du pétrole qui transite par le détroit fermé depuis 2 mois et demi maintenant. Et puis une bonne nouvelle pour le patient américain déclaré positif au hantavirus. Les autorités annoncent finalement qu'il est négatif d'après le dernier test réalisé. En France, je rappelle que les 22 cas contacts sont également négatifs.
4: Et on fera justement un point avec un infectiologue dans une dizaine de minutes sur la question de l'hantavirus. Doit-on être rassuré par ces dernières annonces? Merci à vous, Benjamin Fontaine, et je salue Noureddine Zidane. Bonjour Noureddine.
13: Bonjour.
4: Voici les sports.
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4: Et on commence avec du foot, Noureddine, et on connaît les 26 bleus, ça y est, qui disputeront la Coupe du Monde, c'est déjà le mois prochain.
19: Eh oui, liste sans grosse surprise, dévoilée hier soir par le sélectionneur Didier Deschamps. Chevalier, Camavinga et Colomouani paient leur saison difficile en club. À la place, le gardien lensois Robin Risser et 2 joueurs de Crystal Palace, Maxence Lacroix et Jean-Philippe Mateta. Sinon, tous les cadres sont présents,

0: faire sur le terrain et collectivement.
1: Kylian Mbappé de retour avec le Real Madrid hier après deux matchs manqués pour blessure, mais fraîchement accueilli par ses supporters à son entrée en jeu à la 69e minute. Le Français, fustigé pour son manque supposé d'investissement, a réagi à sa non-titularisation après la victoire du Real 2-0 contre le dernier Oviedo.
2: Je suis très bien, à 100%. Et je n'ai pas joué car l'entraîneur m'a dit que, pour ce match, j'étais le quatrième attaquant de l'équipe. Je l'accepte. C'est sa décision. C'est à moi de travailler dur à l'entraînement pour espérer être titulaire.
1: Réponse de l'entraîneur Alvaro Arbeloa. À aucun moment, je lui ai dit qu'il était le quatrième attaquant de l'équipe. S'il y a 4 jours, il n'était même pas en mesure d'être sur le banc. J'estime qu'il n'était pas en état de débuter. Je décide qui joue et qui ne joue pas. Ambiance décidément tendue dans les vestiaires du Real. Désormais assuré de terminer deuxième de Liga.
3: En tennis, le numéro 1, là, c'est Yannick Sinner et il décroche un nouveau record.
1: Avec une 32e victoire consécutive dans un Masters 1000, les tournois les plus importants du circuit après les Grands Chelems. Succès en quart de finale du tournoi de Rome contre Andrei Rublev, Sinner fait ainsi mieux que Novak Djokovic, record que l'Italien peut améliorer aujourd'hui contre l'Espagnol Martin Landolucci.
4: Je sens bien que j'ai beaucoup joué. Je dois récupérer le plus possible parce que cette demi-finale sera compliquée. C'est toujours plus dur physiquement de jouer le soir. Donc si je gagne, tant mieux. Si je perds, ce ne sera pas un drame. J'aurai plus de jours pour récupérer avant Paris, qui est mon objectif de la saison.
1: Roland Garros qui démarre dans moins de 10 jours.
3: Merci à vous, c'était Noureddine Zidane. Il est 6h37 sur France Info. À suivre, danger public sur motocross, les maires démunis face au rodéo et ça se passe même à la campagne. C'est le choix de France Info dans quelques secondes. À suivre aussi, la menace antivirus est-elle en train de s'éloigner? Nouvelle plutôt rassurante pour les Français concernés. On détaille ça avec un infectiologue dans 5 minutes. Et puis, ce n'est pas dans ses habitudes. En Chine, Donald Trump étrangement muet sur Taïwan. Ça, c'est France Info Monde et c'est à 7h-10. Merci d'être avec nous.
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3: Des motocross sur la roue arrière au beau milieu des routes, des bolides qui pétaradent et qui désormais parfois labourent les champs des agriculteurs. Comment venir à bout des rodéos urbains et même ruraux donc? Le gouvernement veut faire voter une loi examinée dès lundi au Sénat qui alourdit les sanctions, sauf que ces rodéos sont déjà interdits, mais ça ne change pas grand-chose. Marc Bertrand, vous êtes allé à Laigneville dans l'Oise, près de Creil, où le maire en appelle à l'État.
7: Christophe Dietrich prend sa fille par la main sur le passage piéton devant l'hôtel de ville.
8: Lou, tu viens ?
7: Le maire montre la longue ligne droite qui traverse le bourg.
8: C'est ici qu'ils passent. Et après, souvent, après, ils se retrouvent au stade pour faire carrément des runs. Mais ils n'oublient pas de passer par ici.
7: Devant la mairie ?
8: Ouais, ouais. Puis ils aiment bien passer en roue arrière. Devant la mairie, ils vous font un doigt d'honneur.
7: Vous m'emmenez ? Vous me montrez ?
8: Allez, on va aller faire un tour. C'est une voiture d'élu, c'est un peu le bordel.
7: Laigneville, c'est 4000 habitants à la sortie de Creil. Des pavillons à la campagne.
9: Mais ici, il y a des rodéos.
8: Ah oui, parce qu'on a tous les jeunes du bassin créois qui, ici, ont trouvé des spots qui leur conviennent parce que c'est des longues lignes droites. Et alors là, ici, ils s'en donnent à cœur joie. Quoi.
7: La voiture s'arrête sur une route au milieu des champs de betteraves.
8: Ouais, en 3 ans, on a eu à peu près 3 accidents ici, ouais, qui n'ont pas été mortels. Mais voilà, quand ils vous disent « mais non, c'est pas dangereux ce qu'on fait », bah ouais, mais une fois que tu perds le contrôle de ta moto, mon gars, vu que t'as pas de casque, vu que t'as pas de gants, vu que t'as rien pour protéger tes jambes, tu y laisses au mieux la peau des fesses, au pire, tu y laisses un fémur, c'est comme ça.
7: Les jeunes, pour les trouver, il suffit de suivre à l'oreille le ronronnement des motocross. On s'approche, 4 garçons, la vingtaine, sont au milieu d'une route.
10: Vous donnez mon nom de scène, c'est la salade.
7: La salade tourne la poignée d'accélérateur, la moto se cabre en roue arrière, jusqu'à racler le garde-boue sur le bitume.
10: Ça s'appelle une bavette, non ? C'est quand tu fais frotter la bavette.
9: La moto, en fait, c'est notre drogue.
10: C'est la liberté, c'est mieux que de fumer, c'est mieux que de boire. Quand t'es dessus, t'oublies tout. On a toujours rêvé d'avoir une motocross, qu'on a travaillé, on a eu l'argent. C'est une fierté. Ça vaut une certaine somme. Hein. Celle-là vaut 5 500 €.
9: T'as quel âge toi ?
10: Moi j'ai 21 ans.
9: Et tu peux te payer une motocross à ce
10: moment-là ? Je sais pas, maman, je travaille. Ouais, je suis chef d'équipe dans le ferroviaire.
7: Un quad arrive.
11: Ça, c'est les copains qui nous rejoignent pour vous dire que c'est vraiment un lieu de rassemblement.
7: Ce sont tous des jeunes de Creil. Et s'ils viennent ici, en pleine campagne, c'est parce qu'il n'y a pas la police.
10: Je préfère ça que rouler dans la ville. C'est trop risqué la ville. Les policiers nous tamponnent.
7: La police se défend d'engager des courses-poursuites dangereuses. Mais ça fait sourire le jeune homme.
10: Généralement, ils vont te courser. Après, on devrait pas aller sur la route, mais tu m'as compris. Tu vois une patrouille qui te colle. Avec les gyros, ils te klaxonnent, appel de phare. Avec le stress, tu fais n'importe quoi. Ma dernière course poursuite, je passe à ça du trottoir. Depuis ça, j'ai arrêté la vie. Je préfère venir dans une ligne perdue comme ça et rouler. On n'est pas des voyous, hein. On fait rien de mal. Tu

0: Regarde la ligne, regarde, y a pas un chat. Quand il y a un tracteur, on s'arrête tous.
1: Et pourtant, dans leur ferme, au bout de la route, deux agriculteurs les regardent en colère. Philippe et son fils voient les motocross ravager leur champ de betteraves.
2: Ça fait un moment que ça dure, ils se rassemblent tous là-haut à faire des roues arrière. Ils viennent avec des camions, ils déchargent les motos, puis ils roulent dans les cultures, ils traversent tout le plateau. Et des fois, le week-end, ils sont une trentaine. Ouais.
3: Et vous avez essayé d'aller les voir?
2: Ah bah nous, à chaque fois, on essaye de les faire dégager, mais bon, c'est pas notre boulot, quoi. On sait comment ça va finir si on s'emballe.
1: C'est dans toutes les têtes ici. Il y a 3 ans, un agriculteur du coin a vu rouge. Il a percuté un jeune en motocross avec sa voiture. Le lendemain, ils sont revenus le tabasser dans sa ferme. Depuis, chacun préfère s'observer de loin.
4: La gendarmerie, elle n'a pas les moyens nécessaires pour arrêter 40 personnes avec un véhicule et 3 gendarmes à l'intérieur. Donc, c'est des gamins qui sont juste là pour défier les lois et les personnes qui les représentent.
1: Le préfet n'est pas resté sans rien faire. La dernière opération coup de poing date d'il y a quelques semaines. Un hélicoptère, des drones et des gendarmes partout dans les champs. Ils ont saisi 4 motos.
0: Le prix que ça coûte pour ramener un hélicoptère de Lille jusqu'ici.
1: La salade dit qu'il a échappé de justesse aux gendarmes.
0: Après, ils ont leur part de raison. Il y a eu beaucoup d'accidents, des gens qui sont morts en motocross. Et malheureusement, ça va rien changer. Regarde, il y a la police, les amendes, les fourrières, destruction, les gens ils rachètent. C'est quoi? C'est une maladie. Tu peux pas rester sans moto. Nous, on veut juste une ligne droite en bitume. Tu nous la mets même à 45 minutes d'ici, on va y aller. Il y en a qui font du sport, nous, on aime la moto.
1: Le préfet compte multiplier les contrôles. Le nouveau maire de Creil, le France Insoumis Omar Yacoub, porte une autre méthode. Il veut construire un terrain pour les motocross. La seule solution pragmatique, selon lui, contre les rodéos.
5: Le choix de France Info dans l'Oise, signé ce matin Marc Bertrand, à retrouver évidemment sur franceinfo.fr.
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5: Allez, nous parlons de l'antivirus et de ces nouvelles un petit peu rassurantes, on va dire. On va voir s'il faut, quelles conséquences et quelles conclusions il faut en tirer juste après l'info. En 1 minute, 6h42, voici Antoine Geoffin. Et dans l'actualité ce matin, le narcotrafic fait 1 mort à Nantes.
7: Dans une fusillade hier soir au nord de la ville, la victime avait 15 ans, 2 autres mineurs blessés. Le procureur affirme qu'il s'agit d'un règlement de compte. Ce même quartier de Port-Boyer avait déjà été touché fin avril par des coups de feu liés à la drogue. Le ministre de l'Intérieur est à Nantes ce matin. En Ukraine, le bilan des frappes russes qui ont touché Kiev et sa région dont la nuit de mercredi à jeudi s'alourdit. 24 morts désormais d'après les autorités. La capitale respecte une journée de deuil national aujourd'hui. Donald Trump se félicite d'accords commerciaux fantastiques noués avec la Chine. Le président américain, très enthousiaste après 2 jours de visite et d'échanges avec son homologue Xi Jinping. Il affirme aussi que Pékin lui a proposé de l'aide pour rouvrir le détroit d'Ormuz. Donald Trump repart aux États-Unis ce matin. Et puis 26 joueurs français, eux, traverseront l'Atlantique pour disputer dès le 16 juin à la Coupe du Monde de football. Le sélectionneur convoque le Lensois Robin Risser, 21 ans, au poste de 3e gardien. Il n'avait encore jamais été appelé en bleu.
5: Info. Peut-on être rassuré par les dernières informations concernant l'antivirus des Andes? La totalité des 26 cas contacts français testés négatifs. Ils n'ont pas non plus de symptômes, mais restent à l'isolement. Voilà les informations qui ont été données par la ministre de la Santé hier. Et on va détailler tout ça avec vous, Mircea Sofonea. Bonjour.
8: Bonjour.
5: Vous êtes maître de conférence en épidémiologie et maladies infectieuses à l'université de Montpellier. Est-ce qu'il faut comprendre que la menace d'un virus qui se propage est en train de s'éloigner, ou est-ce que c'est l'étape d'après? Mircea Sofonea.
8: Bonjour. On ne peut pas faire d'affirmation pour le moment sur la suite de l'épidémie, puisque là, on ne parle que des cas contacts français, mais c'est une excellente nouvelle. Elle va dans le sens d'une maladie qui se propage pas si facilement que oui. Cela, qu'il y a une possibilité d'endiguement. Clairement, puisque on le sait, d'après les quelques études sur ce virus andes, il n'y a pas de cas de transmission bien avant les symptômes, et on sait que les PCR deviennent positives avant l'apparition de ces symptômes. Donc, a priori, il n'y a pas eu, on a de très grandes chances qu'il n'y ait pas eu de transmission antérieure à ces tests négatifs. Et donc, pour le moment, dans de tous les cas que l'on connaît et contacts, il n'y a pas eu de transmission qui ne soit pas liée à la croisière Ondus. Et donc, on a un bon moyen d'endiguer cet épisode.
5: Bon, donc ça veut dire effectivement que pour l'instant, on reste sur ces cas et que j'allais dire, ces cas contacts n'ont pas eux-mêmes créé de cas contacts. Hein, c'est ce qu'il faut comprendre. Donc pour l'instant, c'est circonscrit.
8: Voilà, donc c'est une excellente nouvelle d'abord pour ces cas contacts eux-mêmes, puisque oui. S'ils avaient été positifs, il y aurait eu une évolution qui aurait pu être défavorable, avec dans 30-35% de chances, hélas, un décès. Donc déjà, il faut se réjouir pour eux. Et ensuite, pour la non-expansion de cette épidémie, avec donc pour le moment un nombre de 10 cas au total.
5: Vous l'avez un peu dit, mais pour y voir vraiment très clair, ce que dit le gouvernement, c'est que les cas contacts testés négatifs, même s'ils étaient contaminés a posteriori, dans la mesure où ils sont testés négatifs, ne sont pas contagieux. Vous nous confirmez que c'est bien aussi ce que dit la science.
8: Exactement. C'est-à-dire que pour ce virus, et à contrario du SARS-CoV-2, l'agent du Covid-19, ça c'est absolument important puisqu'en termes de contrôlabilité, c'est une autre paire de manches. Dans ce cas, dans l'antivirus Andes, il n'y a pas de documentation de transmission en absence de symptômes et on le sait que les PCR sont positives un peu avant l'apparition des symptômes. Donc, d'après l'état des connaissances scientifiques, il ne peut pas y avoir eu de transmission avant ces tests.
5: Bon, ces personnes sont donc encore à l'isolement à l'hôpital, isolement théoriquement pour 42 jours. Alors, ça peut paraître curieux comme question dans la mesure où il y avait beaucoup d'inquiétudes il n'y a encore pas si longtemps que ça, mais est-ce que finalement, c'est vraiment pertinent qu'il y ait encore, là je pense ça doit faire presque un mois encore d'isolement pour ces personnes ?
8: Il faut bien sûr penser à ces personnes. Je pense aussi à patientes hospitalisées actuellement, infectées. Ce qui est important, c'est que la létalité de ce virus est très élevée, que le risque de transmission n'est pas négligeable, puisqu'il y a bien eu un épisode de contamination collective sur ce bateau de croisière. Donc, il n'est pas à exclure que ce virus puisse se propager si on ne faisait absolument rien. La question maintenant du curseur sur l'isolement et la quarantaine des cas contacts peut se poser, avec très certainement une modulation au cas par cas selon le type d'exposition, puisque tous les cas contacts n'ont pas été exposés à un même niveau de risque. On peut penser en particulier au cas contact du deuxième vol sur lequel la patiente malheureusement décédée néerlandaise. Exactement. Maintenant, ce qu'il faut savoir aussi, c'est qu'il n'y a eu que peu d'études finalement sur ce virus, et on le sait, avec une durée d'incubation maximale qui correspond aussi à l'apparition des symptômes au début de la contagiosité, de 40 jours. Mais c'est malheureusement un délai qu'il faut quand même avoir en tête, c'est-à-dire qu'on ne pourrait quand même pas laisser des personnes qui pourraient être finalement contagieuses après leur sortie. Ça, c'est un premier point. Donc, de toute façon, il faudrait qu'il y ait un suivi. Si ce n'est pas à l'hôpital, c'est ailleurs. Enfin, il faut faire attention pour ce type de questions. Quand il s'agit d'un virus qui est relativement mal étudié, on peut se demander s'il n'existe pas des périodes d'incubation très longues. Et donc, il y a un principe de précaution ici à appliquer.
5: Alors, autre information à noter, et vous restez avec nous, Mircea Sofonea, cette mission scientifique qui se rend la semaine prochaine à Ushuaia, c'est là d'où est parti le MV Hondius fin avril. L'Argentine, principal pays touché depuis 30 ans maintenant, et la découverte de l'antivirus, l'Argentine, où le très libéral président Javier Milei coupe dans les budgets de la recherche, aux grandes dames d'ailleurs des scientifiques. Exemple à Bariloche, en Patagonie, le reportage d'Ajera Mohamed avec Jérémy Thuil.
9: Hola. ¿Cómo están? Bienvenidos a mi lugar de trabajo.
10: Fernando Tortosa est l'une des références en Argentine sur l'antivirus, directeur du laboratoire de recherche de l'université de Rio Negro. Il teste en ce moment même un nouveau traitement sur des malades.
11: Nous sommes en train d'étudier un traitement sur les 5 personnes qui l'ont reçu, 4 ont survécu et une est morte. Ce sont des observations, pas un essai clinique. Pour ça, il nous faudrait plus de patients à tester afin d'en tirer des conclusions.
10: Et plus de moyens aussi, Mais depuis l'arrivée de Javier Milei au pouvoir il y a 2 ans et demi, les budgets alloués à la recherche médicale en Argentine ont fondu.
12: 99%
11: de la recherche fonctionne grâce aux fonds publics. En général, nous travaillons avec des bourses, mais elles ont en grande partie été supprimées. Les projets sont gelés et ils ont fermé le centre de recherche de santé publique. Tout est dit.
10: Et ce qui désespère aussi ce chercheur, c'est de voir que les discours anti-science, voire complotistes du président, trouvent écho chez certains Argentins.
11: Autant avant, quand on a eu la grippe aviaire, le hantavirus, puis le Covid, on avait le soutien de la population et des ressources de l'État. Aujourd'hui, on n'a ni l'un ni l'autre.
10: Alors Fernando Tortosa en est convaincu.
11: En cas de pandémie, nous ne sommes pas prêts.
10: Avec la médiatisation actuelle, au moins, dit-il, on pourra peut-être faire avancer la recherche au niveau mondial.
11: Ce genre de situation génère toujours des opportunités pour avancer. Et ce serait idéal que toutes les équipes de recherche créent un réseau mondial pour collaborer ensemble.
10: Avec, il espère, un jour, un vaccin contre l'hantavirus des Andes qui, depuis un an, a causé la mort de 32 personnes ici en Argentine.
5: Merci à Sophonia, vous êtes toujours avec nous, maître de conférence en épidémiologie et maladies infectieuses à l'Université de Montpellier. Cette mission à Ushuaïa, elle peut servir à quoi selon vous ?
8: Il faut établir l'origine de la contamination initiale du premier patient néerlandais, faire une cartographie plus précise de la circulation de ce virus Andes, donc à la fois en termes de réservoir animal, de zone à risque, parce que malheureusement, ce n'est pas une zone qui est absolument dénuée de tourisme, on vient bien de le voir, avec un potentiel d'augmentation de la circulation de ce virus tel que absolument objectivé par les autorités sanitaires argentines depuis plusieurs mois. Et donc, à l'avenir, il pourrait y avoir à nouveau des zoonoses, c'est-à-dire la transmission depuis l'animal, et il faut prévenir ces événements.
5: Et un tout dernier mot sur l'épidémie, appelons-la comme ça, actuelle. Quel scénario imaginez-vous ? Un contrôle quand même malgré tout assez rapide, c'est un peu ce qui semble se dessiner ou c'est trop optimiste ?
8: Alors, compte tenu de la longue période d'incubation, comme je l'ai dit, il faut encore attendre 2 semaines. C'est que début juin que nous pourrons avoir une véritable projection sur la suite. Évidemment, avec un bon suivi de l'ensemble des mesures d'isolement et de quarantaine. Mais pour le moment, c'est de plus en plus positif.
5: On note en tout cas donc ces 2 semaines à attendre que vous nous indiquez ce matin, Myrcena Sophonia. Vous êtes maître de conférence en épidémiologie et maladies infectieuses à l'Université de Montpellier. Merci d'avoir été avec nous ce matin sur France Info. Une cérémonie du thé, une dernière poignée de main et puis s'en va. Donald Trump va bientôt s'envoler pour Washington après 48 heures à Pékin avec dans ses valises des accords commerciaux fantastiques. En tout cas, c'est ce qu'il dit. Bonjour Anne-Laure Jumet.
13: Bonjour.
5: France Info Monde avec vous. Chaleur affichée en tout cas pendant ces 2 jours entre le président américain et Xi Jinping. Même si le président chinois a un peu refroidi l'ambiance, il a posé des lignes rouges sur Taïwan.
13: Oui, alors ce n'est pas une déclaration qui a été faite devant les micros et caméras du monde entier, mais elle a été rapportée par les médias d'État chinois, relayée également par la porte-parole du ministère chinois des Affaires étrangères. Elle dit ceci, Taïwan est la question la plus importante dans les relations sino-américaines, c'est ce qu'a déclaré Xi Jinping face à Donald Trump, et si cette question est maltraitée, les deux pays se heurteront, voire entreront en conflit. Conflit, le mot utilisé, Chongtu, n'a pas, précisons-le, de portée militaire. Reste que le cadre est posé, l'avertissement direct. Dans le compte-rendu fait de ces entretiens par la Maison-Blanche, aucune mention en revanche de la question taïwanaise. D'ailleurs, lorsque des journalistes ont interpellé Trump sur le sujet lors de la visite du Temple du Ciel, ils se sont heurtés à un silence assourdissant.
5: Bon, c'est vrai qu'on n'a pas l'habitude que Donald Trump se taise, il évite le sujet et c'est évidemment pas du tout un hasard.
13: Oui, il a besoin de la Chine au Moyen-Orient pour obtenir la signature de l'Iran au bas d'une proposition de sortie du conflit. Il a aussi des contrats à faire signer. On a vu l'aéropage de patrons qui l'accompagnent lors de cette visite. Alors, le ministre des Finances, Scott Bessent, a assuré que Trump s'exprimerait sur Taïwan dans les prochains jours. Pour dire quoi ? L'île de 23 millions d'habitants s'inquiète. Rappelons que le Parti démocrate progressiste au pouvoir rejette les velléités de Pékin, qui considère Taïwan comme une province devant être unifié avec le reste du territoire.
5: Bon, et puis ce qui n'est pas fait pour rassurer non plus les Taïwanais, c'est l'ambiguïté de Donald Trump sur la question taïwanaise.
13: Oui, on peut même parler sur ce sujet de rupture avec l'administration Biden. On le voit notamment sur la question des ventes d'armes à Taïwan. Un contrat de 11 milliards de dollars a bien été approuvé en décembre dernier par le Congrès, ce qui avait d'ailleurs fortement irrité la Chine. Mais depuis, la livraison de ces armes américaines à destination de l'île prend du retard. Un autre contrat de près de 14 milliards de dollars attend toujours un feu vert de l'administration Trump. Alors, un des piliers de la stratégie américaine concernant Taïwan, c'est de ne pas demander l'autorisation de Pékin pour livrer des armes à l'île. Or, Trump a dit en amont de sa visite d'État qu'il parlerait de ce sujet avec Xi Jinping. Ça a été interprété comme un recul de la part d'un président qui demande aussi à Taïwan d'augmenter ses dépenses de défense. En bref, on voit que la Chine semble réussir à faire évoluer le discours américain, elle qui pousse pour que Pékin soit désormais associé à toute décision concernant Taïwan.
5: Merci à vous Anne-Laure Jumet, c'était France Info Monde.
12: Bon réveil avec France Info, il est 6h56, il fait 4 degrés à Poitiers.
5: Et nous passons, pardon ma chère Sophie, nous passons, j'étais pressée, à votre playlist et on vous retrouve Antoine Geoffin, alors que Didier Deschamps a annoncé son choix, ses 26 joueurs pour la Coupe du Monde, et ben vous nous y emmenez d'ores et déjà.
7: Oui, on va être optimiste Adrien, espérer que le 19 juillet les Bleus seront dans les vestiaires du MetLife Stadium de New York où se jouera la finale. En tout cas, dans les tribunes, les spectateurs, eux, pourront entendre ça. Alors ça, c'est le groupe de K-pop BTS. La FIFA en a fait une de ses têtes d'affiche pour ce spectacle d'une quinzaine de minutes qui occupera donc les spectateurs pendant la mi-temps de la rencontre. BTS, carton mondial, en une seule journée, figurez-vous que le boys band a vendu 4 millions d'exemplaires de son dernier album. Les 7 Sud-Coréens seront donc mis à l'honneur avec deux autres têtes que vous connaissez peut-être un peu mieux. Ça, vous connaissez Adrien, c'est Madonna. Et si je vous ai mis cet extrait, c'est pas un hasard, c'est un bout de sa prestation d'il y a 15 ans à la mi-temps de la finale du Super Bowl, le championnat de football américain. Même si c'est la toute première fois que la FIFA organise un concert à la mi-temps de la finale de sa Coupe du Monde, aux États-Unis, ce show à la moitié du Super Bowl, c'est une habitude. On fait venir des stars, Michael Jackson, U2, Rihanna et même Kendrick Lamar l'an dernier. La FIFA va donc s'appuyer sur le savoir-faire américain avec une troisième tête dont je vous parlais et que vous connaissez là aussi très bien. Alors vous connaissez surtout la chorégraphie, vous vous en rappelez Adrien.
5: Sophie Briand la connaît très bien.
7: Elle est en train de la faire, Shakira, qui ne va pas chanter malheureusement le Waka Waka cette année, c'était en 2010, faut vivre avec son temps, on attend plutôt la colombienne sur ça cette année. Alors ça, j'ai pas encore la chorégraphie, si Sophie veut bien la montrer après cette chronique, je veux bien, c'est Die Die, l'hymne de ce mondial. Si jamais les Bleus de Deschamps sont pas très friands de cette musique dans les vestiaires pour la finale ce jour-là, on croise les doigts, ils pourront toujours monter le son sur leurs propres enceintes et mettre ça.
5: Ah oui,
7: ça on leur souhaite hein, de revivre la chanson star de 2018, VG Dream, ramener la coupe à la maison et pourquoi pas de casser la démarche comme Samuel Umtiti.
5: Merci à vous, c'était Antoine Geoffin pour notre playlist. Elle a arrêté de danser, elle est disponible donc
12: oui.
5: Pour nous faire la météo.
12: C'est
5: Sophie
12: Briat. Chanter, hein.
5: C'est tout de suite.
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5: Vous ne voulez pas nous chanter, Sophie Briat, la magnifique météo qui nous attend pour aujourd'hui encore?
12: Non, mais il pleut déjà assez. Hein. Il pleut ce matin des Pyrénées jusqu'à l'Alsace et les Alpes du Sud, ainsi que le long des côtes de la Manche. Entre les deux, un soleil qui est bien présent, mais qui va se voiler. Et ensuite, la pluie et les nuages vont prendre le relais entre le Finistère et les Ardennes. Ardennes et le bassin parisien. Seule la Méditerranée est sous un soleil et un temps calme. Voilà, sous le soleil et un temps calme, mais avec Mistral et Tramontane qui sont quand même jusqu'à 70 km/h. Et la fraîcheur est de mise. Il fait ce matin de 1 à 9 degrés sur les trois quarts du pays. Et cet après-midi, de 9 à 21 degrés. 9 à Rodez, 13 à Mulhouse, 14 à Paris, Brest, Lyon et Toulouse, 16 à Bordeaux et 18 à Marseille.
5: Sophie Briat, très heureux d'être en votre compagnie ce matin sur France Info. Nous sommes vendredi 15 mai 2026, il est 7h. Et à 7h, voici le journal de Jean-Christophe Martin. Bonjour Jean-Christophe.
15: Bonjour Adrien, bonjour à tous.
5: À la une ce matin, ce nouveau drame sur fond de narcotrafic à Nantes.
15: Un adolescent de 15 ans tué dans une fusillade, un autre entre la vie et la mort. Récit de cette soirée dramatique à Nantes dans un instant. Fini les gâteaux ou les bonbons au CBD. Leur vente est interdite à partir d'aujourd'hui. On va voir pourquoi leur consommation provoque chaque année des centaines d'alertes dans les centres anti-poison. Une liste offensive avec des noms attendus et quelques petites surprises, notamment du côté des gardiens de but. Didier Deschamps a dévoilé sa liste des 26 pour le mondial de football, le détail dans le journal. Et tout le monde s'en est aperçu, un temps automnal pour ce week-end prolongé de l'Ascension. Le printemps est bien loin, exemple dans quelques minutes, avec des vacanciers qui se débrouillent avec en Normandie.
5: Bon réveil, vous êtes bien dans le 6-9 de France Info.
15: Un ado de 15 ans tué, un autre entre la vie et la mort. Scène d'effroi hier en début de soirée à Nantes après une fusillade. Le ministre de l'Intérieur, Laurent Nunez, est attendu sur place ce matin dans le quartier où la piste du narcotrafic ne semble guère faire de doute. Pierre de Cossette.
16: La nuit est tombée depuis plusieurs heures, mais de nombreux policiers sont toujours là en fin de soirée pour sécuriser le quartier de Port-Boyer et permettre aux enquêteurs de travailler au pied de cette dizaine de tours d'habitation tout près de la rivière Erdre qui traverse Nantes. C'est là, devant l'un de ces immeubles de 20 étages, que vers 19h30, des témoins disent avoir vu deux hommes arriver à bord d'un deux-roues et faire feu. Un garçon qui venait d'avoir 15 ans décède, un autre, âgé de 13 ans seulement, est emmené à l'hôpital avec un pronostic vital très engagé. Disait le procureur peu avant minuit. Un troisième ado de 14 ans est quant à lui moins gravement touché. Tandis que la police judiciaire tente d'identifier les auteurs de la fusillade, le procureur de Nantes se montre catégorique. Pour lui, c'est un règlement de compte en lien avec le trafic de drogue.
15: Pierre de Cossette du service police-justice de France Info.
5: Et juste après ce journal, vous entendrez le témoignage saisissant d'une habitante du quartier de Port-Boyer. Elle a tout vu, tout entendu alors qu'elle était chez elle.
15: À Nice, quatre personnes, dont le tireur présumé, ont été placées en garde à vue dans le cadre de l'enquête sur la fusillade qui a fait deux morts et six blessés lundi. Le tireur avait fait irruption sur une trottinette sur une place très commerçante du quartier des Moulins. En plein après-midi, il avait tiré des rafales en direction d'un groupe devant un café et un magasin, tuant deux pères de famille et faisant six blessés.
5: Également dans l'actualité ce matin, des bonbons, des tisanes, des gâteaux, des huiles, tout cela au CBD. Eh bien, leur vente est interdite à partir d'aujourd'hui.
15: Et oui, c'est une décision de la Direction Générale de l'Alimentation pour se mettre en conformité avec une réglementation européenne. Ces produits au cannabidiol n'ont jamais en fait reçu l'autorisation à laquelle sont soumis les nouveaux aliments consommés au sein de l'Union européenne. Un règlement qui date pourtant de 1997. Le nombre d'intoxications liées à leur consommation est en forte hausse. Plusieurs centaines de cas par an selon les centres anti-poison à cause de substances interdites présentes aussi dans ces produits. Nina Richard.
17: Samedi soir, soirée de retrouvailles pour Mathieu. L'ambiance est joviale jusqu'à ce qu'un de ses amis lui propose une pâte de fruits, goût fraise au CBD.
18: Mon pote m'avait dit que ça mettait une petite euphorie.
17: En une demi-heure, les effets sont montés.
18: Donc j'étais assez hilar pour quelque chose quand même qui est censé être dosé infiniment, infiniment. J'étais quand même dans une bonne poilade.
17: Mais il se sent vite nauséeux.
18: Je me suis levé, mon pote a vu que ça allait pas très bien. Il m'a dit « Attends, je te raccompagne à l'appart ». Et là, j'ai eu un petit trou en fait, donc j'étais inconscient pendant une ou deux minutes apparemment.
17: Le trentenaire s'interroge, a-t-il mangé un bonbon contenant moins de 0,3% de THC à l'intérieur, comme l'autorise la réglementation?
19: Ouais, moi j'en ai quelques demi, si vous voulez, vous venez me voir, je vous en fais manger une ou deux, vous allez voir. Ça va vous décoiffer un peu.
17: Au centre anti-poison du CHU de Bordeaux, le docteur Magali Labadi analyse ces bonbons ingurgités par des patients de plus en plus nombreux à cause de deux problèmes récurrents.
19: Parce que la concentration en THC est trop importante et vous avez une intoxication au cannabis, comme si vous aviez fumé un pétard, quoi, pour dire les choses clairement. Et vous pouvez aussi avoir une intoxication qui est liée au fait que vous avez autre chose que du THC. Vous avez un cannabinoïde de synthèse.
17: Des molécules plus puissantes que le THC, avec des effets indésirables comme des agitations ou de l'angoisse. Selon la médecin, interdire la vente de ces gummies ne découragera pas les consommateurs. Il faut surtout surveiller leur composition.
15: Nina Richard, interdiction pour ceux qui se mangent, mais la vente de CBD pour le fumer ou le vapoter reste autorisée. Toutes les personnes identifiées en France comme cas contact de l'antivirus ont été testées négatives. Bonne nouvelle évidemment face au risque de propagation du virus, annonce faite hier par la ministre de la Santé Stéphanie Rist. Par mesure de précaution, ces 26 personnes sont toutes placées en isolement hospitalier et continueront à être suivies médicalement et à être testées 3 fois par semaine. Dans le nord de la Lozère, des centaines de teufeurs tentaient hier d'installer une rave party. Ils se sont heurtés aux gendarmes, mais aussi aux agriculteurs qui bloquent les accès au site pour empêcher la fête. Fête organisée en plein débat parlementaire sur les free parties.
5: France Info, 7h05, la suite de votre journal. Jean-Christophe Martin et Donald Trump reprend l'avion ce matin pour son retour à Washington après 48 heures visite d'État en Chine.
15: Et avec ce matin, un dernier entretien avec son homologue Xi Jinping, le président américain affirme avoir décroché une offre d'aide pour rouvrir le détroit d'Ormuz, mais aussi la promesse d'une importante commande pour Boeing, car en plus des enjeux diplomatiques et le dossier iranien, il y a les enjeux économiques. À Washington, pour France Info, Franck Mathevon.
20: Donald Trump a emmené avec lui à Pékin certains des plus grands patrons américains. Elon Musk, Tim Cook pour Apple, Jensen Huang pour le géant des puces Nvidia. Tous ont participé à une partie au moins de sa rencontre avec Xi Jinping. La Chine, dit-il sur Fox News, va investir des milliards de dollars avec ces gens qui étaient dans la pièce avec nous. Donald Trump cite notamment l'achat de 200 appareils à Boeing. Il pense avoir convaincu la Chine de s'ouvrir aux entreprises américaines. On fait mieux que la dernière fois. On avait signé 36 contrats. Cette fois, c'est bien plus gros. On parle du soja de nos agriculteurs. Ils vont en acheter beaucoup. Beaucoup de nos produits agricoles. Et l'énergie est bien sûr un sujet économique central, alors que le détroit d'Ormuz, par lequel transite une grande partie des importations chinoises d'hydrocarbures, est presque fermé. Les Chinois se procurent 40% de leur pétrole via ce point de passage. Donc ce qui s'est passé, c'est qu'ils sont d'accord pour acheter du pétrole aux États-Unis. Bien souvent, seules des promesses de contrats sont annoncées par Donald Trump. Quelles que soient les sommes évoquées, les États-Unis ne sont pas prêts de combler leur déficit commercial avec la Chine.
15: Franck Mathevon à Washington pour France Info. Et c'est une journée de deuil à Kiev aujourd'hui. Le bilan des bombardements russes massifs de la nuit de mercredi à jeudi s'est alourdi à 24 morts, dont 3 enfants et une cinquantaine de blessés. Les secouristes fouillent toujours les décombres d'un immeuble à la recherche de personnes ensevelies.
5: 7h07 sur France Info, le foot, et on connaît ça y est les 26 bleus choisis pour le mondial américain.
15: La liste des joueurs qui vont tenter de décrocher une troisième étoile cet été à la Coupe du Monde aux États-Unis, au Mexique et au Canada, annonce faite hier soir par le sélectionneur Didier Deschamps. Et c'était pour lui d'ailleurs sa dernière liste pour une Coupe du Monde. Il ne sera plus sélectionneur après le Mondial. Moment évidemment chargé d'émotions hier soir dans le 20h de TF1 et dans la conférence de presse qui a suivi. Jean-Pierre Blimaud y était pour France Info.
21: Une bonne demi-heure après son passage aux 20h, Didier Deschamps descend sereinement les marches vers une scène où sont installés des micros. Et la première question porte logiquement sur son émotion.
22: Quelle belle question.
21: Didier Deschamps y répond sereinement.
22: Évidemment, j'ai bien conscience avec mon staff technique. Aujourd'hui, il y a beaucoup de moments qui ont été les derniers. C'est une émotion particulière. Je le vis bien, nous le vivons bien, mais le plus important, c'est ce qui est à venir.
21: Autrement dit, cette Coupe du Monde, la 7e grande compétition internationale pour celui qui a dirigé les Bleus pendant 14 ans, mais il a été aussi question de l'avenir avec un journaliste italien.
23: Alessandro Grandesso, Gazzetta dello Sport, buonasera.
22: Buonasera. Je me remets à l'italien, on ne sait jamais.
21: Car l'Italie, que connaît bien Didier Deschamps, cherche un sauveur, mais le patron des Bleus est resté évasif.
22: Je ne m'interdis rien, et ce n'est pas d'actualité, et le plus important, c'est la Coupe du Monde. Mais je suis disponible.
21: Émotion et bonne humeur ont donc marqué cette dernière annonce de liste. En attendant peut-être de reprendre une équipe nationale ou un club, Didier Deschamps veut encore aider l'équipe de France, qu'il dit placée au-dessus de tout.
15: Didier Deschamps qui est disponible, donc comme vous Adrien, et un temps frisqué pour ce long week-end de l'Ascension. Exemple pour France Info sur la côte normande, où les vacanciers n'ont pas du tout la météo printanière qu'ils espéraient. Emmanuel Grabet est allé à la rencontre des promeneurs en bord de mer à Saint-Valery-en-Caux.
24: Avec sa doudoune, son écharpe et son bonnet, on voit à peine le visage de Nada, emmitouflée pour pouvoir profiter quand même de la plage avec son compagnon Antoine.
25: Je suis un petit peu frileuse, mais jusqu'ici, le temps était clément, on va pas se plaindre.
0: Vous trouvez ça, Clément ?
1: Pas de pluie, plutôt.
2: Un peu frais, mais bon, c'est comme ça.
1: C'est revigorant.
24: Quelques degrés de plus, ce serait quand même pas du luxe, surtout quand on est en camping-car.
0: Ce matin, je crois qu'au lever, il faisait 10-12 à peu près dans le camping-car. On est bien sous la couette.
24: Hein. Bernard et Marie-Noël, pourtant bretons, un peu déçus de la météo.
0: Il y a 8 jours, il faisait très beau. Et ils annoncent beau la semaine prochaine, donc
3: on n'a pas choisi la bonne semaine.
0: Mais il faut faire avec. Hein.
24: Mais l'important pour Lysiane, c'est de rester globalement au sec.
4: On a le soleil, on profite, pas de pluie pour le moment. Bien couvert, ça fait du bien, mon bol d'air.
24: Et puis il y a ceux, comme François, habitués de la côte normande, à qui cette météo ne fait ni chaud ni froid.
25: Pour moi, c'est normal, hein. Enfin, c'est le climat de la Manche, quoi. Il y a du vent, c'est un peu humide. Bon, bah, c'est normal. Donc, pas déçu. Pas du tout, non.
5: Ouais, un peu quand même. Emmanuel Grabet, d'ici Normandie, pour France Info. Et je crois que ça ne s'arrange pas pour le week-end.
12: Non.
5: On vous appelle Sophie Briat. Ah non, c'était Jean-Christophe Martin, pardonnez-moi. Notre sélectionneur de l'équipe du journal de 7h. Donc, Sophie Briat, vous nous le confirmez, puisque Jean-Christophe prend mon travail. Donc, ça ne va pas s'arranger pour le week-end.
12: Et le mien, voilà. Non, pas du tout. Déjà, aujourd'hui, le long des côtes de la Manche, averses et nuages ce matin. Un peu mieux cet après-midi. Retour du soleil, ça sera bien pour les touristes. Et cet après-midi, demain, samedi, c'est une alternance de nuages et d'éclaircies. Et dimanche, désolé, ça sera de la pluie. En attendant, aujourd'hui, des nuages, des averses, des Pyrénées jusqu'à l'Alsace et aux Alpes du Sud. Entre la Manche et cette zone perturbée, eh bien, du soleil, comme en Méditerranée. Et cet après-midi, il fera de 9 à 21 degrés. 21, ça sera en Méditerranée. Il fera 14 à Paris, 16 à Bordeaux. Nous sommes en dessous des normales de saison de 5 degrés, voire 7 degrés même.
5: Merci à vous, Sophie Briat.
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5: Il est 7h11 sur France Info. L'effroi à Nantes, règlement de compte hier soir. Un ado de 15 ans décédé, un autre de 13 ans entre la vie et la mort. Le témoignage d'une habitante dans quelques secondes. À suivre aussi faste, contrats commerciaux et rivalités. Fin de la visite de Donald Trump en Chine. On débriefe tout cela à Pékin dans 5 minutes. Et puis 7h20, nous revenons évidemment, on en a parlé dans le journal, sur la liste des 26 bleus de Didier Deschamps. Décryptage dans France Info Sport. Merci d'être avec nous.
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5: C'est une nouvelle preuve que le narcotrafic recrute toujours plus jeune, avec des conséquences toujours dramatiques. À Nantes, hier soir, un ado de 15 ans a été tué par balle. Un autre de 13 ans se trouve à l'hôpital entre la vie et la mort. Et un dernier de 14 ans est blessé plus légèrement. Le ministre de l'Intérieur, Laurent Nunez, est attendu sur place ce matin. Bonjour Léopold Picot.
33: Bonjour Adrien.
5: Nuit de cauchemar pour les habitants du quartier populaire de Port-Boyer.
33: Ah oui, il est autour de 19h30 quand des coups de feu résonnent au pied d'un immeuble. Le quartier est bouclé. Les pompiers et les forces de l'ordre se rendent sur place. Un adolescent de 15 ans est mort. Deux de 13 et 14 ans sont blessés. Dehors, les habitants découvrent le drame.
34: On a vu un premier jeune qui est passé sur un brancard, qui était vivant. On était vraiment contents qu'il soit vivant. Puis il y a une maman qui est arrivée. Je suis émue parce que j'ai entendu cette maman crier comme on avait tué son bébé. Elle n'a pas arrêté de hurler. On a tué mon bébé, ils ont tué mon bébé est mort. On a compris assez vite. Le papa est arrivé, le grand-père est arrivé, la famille est arrivée, les frères. Ça n'a pas de sens, ce sont des enfants en fait. Ça peut pas mourir un enfant. Il avait toute sa vie devant lui.
33: Selon les premiers éléments, les tireurs sont arrivés sur un scooter. D'après le procureur, c'est un règlement de compte en lien avec le narcotrafic. Pour l'habitante, rien ne pourrait justifier ça.
34: Je reconnais pas ça. Enfin, je comprends pas. Quel moment est-ce que dans la tête de quelqu'un, on peut se dire je vais prendre une arme et je vais aller tuer peu importe qui, comme si ça n'avait pas de valeur en fait.
33: Les enquêteurs de la police judiciaire tentent donc de retrouver la trace des auteurs.
5: Bon, et donc nous parlons, Léopold, d'un quartier prioritaire qui est par ailleurs connu pour être une plaque tournante du narcotrafic.
33: Oui, le trafic dure depuis au moins 15 ans, sauf que la situation s'est dégradée ces derniers mois. Il y a deux semaines, à 500 mètres de là, un homme a été tué par balle et un autre gravement blessé. Dimanche, déjà, il y a eu une fusillade en pleine journée. Les habitants, eux, essayent de vivre malgré tout.
34: Est-ce qu'on apprend à vivre avec ? Je ne sais pas, on essaie de faire abstraction de ça. Et je pense qu'il y a plein d'habitants du quartier, de l'immeuble qui ont envie de partir. Mais pourtant, moi, j'aime mon quartier, j'aime mes voisins. On aimerait fuir, on aimerait partir. On n'a pas les moyens, clairement, de partir, d'aller ailleurs. Donc, on se sent piégé, sans doute comme beaucoup de gens qui habitent ici, en fait. On est soulagé que ce ne soit pas nous. C'est terrible à dire. On est soulagé que ce ne soit pas nous, mais en même temps, je suis maman, j'entends cette maman qui est dehors et qui hurle qu'on lui a tué son bébé. Enfin, c'est déchirant, en fait. Je ne peux pas... On est tous très émus, en fait.
33: Voilà, pour ce témoignage recueilli par Hugo Deschamps d'ici Loire-Océan et pour d'autres habitants sur place, plus que la détresse, c'est le ras-le-bol qui prime. Ils demandent une réaction des pouvoirs publics pour protéger leurs enfants.
2: Voilà, nous verrons effectivement cette réaction avec le ministre de l'Intérieur. Je vous le disais, Laurent Nunez attendu sur place en début de matinée. Merci à vous, Léopold Picot.
12: 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Il est 7h15, il fait 5 degrés à Lorient.
2: Le faste, les tapis rouges et le banquet leur ont permis d'arrondir les angles, en tout cas sur la forme. Donald Trump et Xi Jinping, deux jours de rencontre au sommet à Pékin. Nouveaux échanges ce matin encore autour d'un thé, puis d'un déjeuner. Et puis le président américain doit remonter à bord d'Air Force One, direction Washington, dans moins d'une heure. Bonjour Sébastien Berriot.
6: Oui, bonjour.
2: En direct de Pékin, vous avez suivi ce déplacement de Donald Trump. Alors il a été question notamment de contrats commerciaux. Quel bilan peut-on tirer d'ores et déjà de cette visite ?
6: Alors, l'objectif premier de cette visite, c'était d'abord, il faut le dire, de rassurer le monde sur la relation sino-américaine, parce que ces derniers mois, il y a eu beaucoup de tensions entre les deux puissances, beaucoup de déclarations hostiles sur les questions commerciales, la guerre en Iran. Les États-Unis ont quand même attaqué un allié majeur de la Chine, donc il fallait rassurer, et on peut dire que de ce point de vue-là, c'est une réussite, parce que les deux chefs d'État ont montré que leur relation était excellente. Alors vous me direz, Donald Trump avait dit qu'il allait faire un gros câlin à Xi Jinping. Certes, on n'a pas vu ça. Les conseillers de la Maison Blanche ont dû dire au président que ce genre de geste n'était pas vraiment adapté au protocole chinois et à la personne de Xi Jinping. À la place, on a eu une longue poignée de main au pied des marches du Palais du Peuple, tout aussi efficace et significative. Et on peut dire que Donald Trump a fait le job. Il n'y a pas eu de dérapage, pas de blagues, des marques répétées de respect destinées à Xi Jinping, et pas non plus de réaction intempestive sur Taïwan pour éviter de froisser la Chine. Donald Trump, presque, on peut dire, contre nature lors de la visite au Temple du Ciel, où plusieurs journalistes lui ont demandé une réaction sur Taïwan. Il a ignoré les questions et a répondu que la Chine était très belle.
2: Bon, voilà donc pour la chorégraphie qui a, semble-t-il, et c'est ce que vous nous dites Sébastien, chorégraphie qui a bien fonctionné. Mais alors, il y a quand même le fond, il y a quand même la guerre commerciale qui oppose les deux pays. Est-ce que là-dessus, il y a eu des avancées ? Est-ce que vous les avez notées ?
6: Alors, Donald Trump parle ce matin d'accords commerciaux fantastiques conclus avec Xi, mais pour le moment, on n'a pas de détails. L'administration américaine a évoqué hier des ventes de soja à la Chine, un contrat pour Boeing aussi, la création également d'un nouvel organisme pour gérer les relations commerciales entre les deux pays. Mais il faut maintenant attendre la confirmation, et surtout la confirmation côté chinois, parce que le risque, c'est de se retrouver comme en novembre dernier. Vous vous souvenez, Donald Trump et Xi Jinping s'étaient rencontrés à Busan, en Corée, en marge du sommet de l'APEC. Ils avaient annoncé à grand renfort de publicité une trêve commerciale, mais sans véritable garantie. Et on a vu que cela n'a pas permis de mettre un terme aux différents commerciaux. La Chine a maintenu certaines restrictions sur les terres rares. Et puis tous les droits de douane punitifs décidés par Donald Trump n'ont pas été levés.
2: Bon, et puis il y a aussi, évidemment, Sébastien, le conflit en Iran, au Moyen-Orient, qui s'est invité dans les discussions avec la question du détroit d'Ormuz. Là, Donald Trump dit « la Chine va nous aider à rouvrir le détroit ». Que faut-il penser, que faut-il analyser quant à cette déclaration ?
6: Alors là, il faut rester vraiment très prudent, hein, parce que une aide de la Chine pour rouvrir le détroit d'Ormuz, on ne sait pas exactement ce que ça veut dire. La Chine, ce qu'elle dit ce matin, c'est vouloir un cessez-le-feu et en effet rouvrir le détroit. Mais c'est une déclaration qui n'est pas du tout nouvelle. Ce que voudrait Washington, c'est un soutien actif de la part de Pékin pour faire pression sur son allié iranien. Et ce n'est pas du tout sûr que Pékin accède à cette demande. Sur les questions de diplomatie, les Chinois ont toujours tendance à soutenir jusqu'au bout leurs alliés et ignorer totalement les demandes extérieures. Les dirigeants occidentaux en savent quelque chose. Hein. Depuis 2022, ils demandent à Xi Jinping de faire pression sur son ami Vladimir Poutine à propos de l'Ukraine. Le président chinois a toujours poliment écouté, mais il n'a jamais répondu favorablement.
2: Et Vladimir Poutine qui d'ailleurs, je crois, vous me le confirmer, Sébastien est attendu prochainement à Pékin, c'est ce que dit le Kremlin en tout cas.
6: Oui, c'est ça, Vladimir Poutine qui sera à Pékin mercredi prochain, donc moins d'une semaine après la visite de Donald Trump.
2: Disons un mot également, Sébastien, de Taïwan. Évidemment, c'est un sujet fondamental à Pékin. Et là, on sent qu'il y a eu quand même un risque de tension entre les deux superpuissances.
6: Oui, mais je pense qu'il ne faut pas surinterpréter les menaces de Xi Jinping exprimées hier. Il a parlé d'un risque de conflit avec les États-Unis si la question de Taïwan était mal gérée. Ce n'est pas du tout une surprise comme discours et ça correspond pleinement à ce que les États-Unis savent déjà depuis très longtemps, à savoir que Taïwan est une question de principe pour les Chinois, une priorité absolue sur laquelle il n'y aura pas de concession. C'est le message tout simplement que Xi Jinping a voulu rappeler hier à Donald Trump.
2: Merci beaucoup Sébastien Berriot pour cet éclairage en direct de Pékin ce matin, donc à la suite de cette visite de Donald Trump qui est en train de s'achever donc en Chine, le président américain qui doit quitter donc la capitale chinoise d'ici maintenant un peu plus d'une demi-heure, direction Washington.
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2: Eux aussi sont sur le chemin de l'Amérique. Didier Deschamps et ses 26 bleus. On en parle juste après l'info en une minute. Il est 7h20. Voici Antoine Geoffin. Et dans l'actualité ce matin, le ministre de l'Intérieur attendu à Nantes.
33: Au lendemain de cette fusillade liée au narcotrafic, d'après le procureur, il parle d'un règlement de compte qui a fait un mort. Un jeune de 15 ans, deux adolescents de 13 et 14 ans touchés par les tirs, l'un des deux entre la vie et la mort. Le bilan s'alourdit encore en Ukraine. 24 morts désormais à mesure que les secours dégagent des corps des décombres de cet immeuble de Kiev touché par des frappes russes dans la nuit de mercredi à jeudi, jour de deuil national dans la capitale ukrainienne. Dernier déjeuner entre Donald Trump et Xi Jinping à Pékin, fin ce matin de la visite de deux jours du président américain qui repart avec des accords commerciaux fantastiques selon lui et la promesse, affirme-t-il, que la Chine l'aidera à débloquer le détroit d'Ormuz. La vente de cookies, tisanes et autres bonbons avec du CBD à l'intérieur désormais interdite en France depuis ce matin. Ça concerne 2000 magasins spécialisés qui peuvent continuer à vendre du cannabidiol dans des cigarettes. Le CBD ne contient pas le THC, la substance active du cannabis.
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2: Et voici Noureddine Zidane. Bonjour Noureddine.
7: Bonjour.
2: Nous commençons évidemment donc avec le foot. Ils seront 26 en quête d'une troisième étoile dès le mois prochain, là, dans moins d'un mois en Amérique du Nord.
7: Exactement, un troisième titre de champion du monde dont rêve Didier Deschamps, pour qui ce sera la dernière grande compétition à la tête des Bleus. Et on va analyser la liste du sélectionneur avec vous, Nicolas Perronnet. Bonjour.
8: Bonjour à tous.
7: Pas de bouleversement puisque les cadres et les habitués sont au rendez-vous, mais quand même quelques petites surprises.
8: Oui, et la principale surprise est arrivée vite dans la liste puisqu'elle concerne les gardiens.
9: Robin Risser,
8: révélation de la saison dans les buts du Racing Club de Lens, préféré donc au poste de gardien numéro 3 à Lucas Chevalier qui ne joue plus avec le Paris Saint-Germain.
9: Et il ne joue plus depuis plusieurs mois. Je lui avais tendu la main au mois de mars en espérant qu'il ait, mais malheureusement au moment où il aurait pu avoir du temps de jeu, il n'en a pas eu.
8: Et Robin Risser, 21 ans, sera donc le seul des 26 à n'avoir jamais porté le maillot bleu, même s'il y a deux autres petites surprises dans cette liste.
9: Maxence Lacroix
8: fera lui partie des 9 défenseurs, malgré 2 sélections seulement. Lui qui avait marqué les esprits lors de la tournée américaine des Bleus au printemps.
9: Maxence, de par ce qu'il a fait avec nous au mois de mars, permet à l'ensemble du groupe de l'équipe de France d'avoir encore un peu plus d'assurance.
8: Celui qui en fait les frais, c'est Eduardo Camavinga. Et puis troisième surprise, lui aussi, mais c'est un hasard, joue à Crystal Palace.
9: Jean-Philippe Mateta.
8: Et lui aussi, Jean-Philippe Mateta, compte peu de sélections, 3 seulement, mais il a marqué déjà à 2 reprises.
9: Très efficace avec nous, qui reste avec son club avec 20 buts, 5 passes décisives. On enregistre différent, ça nous donne aussi des options différentes qu'on peut avoir besoin à un moment ou à un autre.
8: Jean-Philippe Mateta préféré à Randal Kolo Muani au sein de la très impressionnante attaque des Bleus.
7: Et pour le reste, Nicolas, on reste sur du très classique.
8: Oui, et justement, dans ce secteur offensif qui effraie toute la planète, Kylian Mbappé, le Ballon d'Or Ousmane Dembélé, la pépite Michael Olise, les Bleus numéro 1 mondiaux au classement FIFA ne peuvent évidemment que viser très haut. Et Didier Deschamps assume ce statut de favori.
9: La pression, non, je n'ai jamais de pression. Il y a une attente, une exigence que l'équipe de France fasse partie des favoris, bien évidemment, mais il y a d'autres équipes. C'est une Coupe du Monde, c'est la plus grande compétition, donc bien évidemment, il y a les meilleures équipes mondiales qui sont là.
8: On pourrait citer l'Espagne, l'Argentine, le Portugal, l'Angleterre ou encore l'Allemagne.
7: Nicolas Perronnet, merci. Les Bleus qui débuteront leur mondial dans un mois et un jour contre le Sénégal. Et puis toujours en football, Saint-Étienne et Rodez s'affrontent ce soir en barrage de Ligue 2. Le vainqueur affrontera la semaine prochaine le 16e de Ligue 1 pour un ticket dans l'élite la saison prochaine. Avantage du terrain pour les Verts, mais Rodez reste sur une impressionnante série de 21 un match sans défaite.
2: Vous avez, Noureddine, un chiffre impressionnant à nous donner ce matin en tennis. C'est un chiffre qui est produit, j'allais dire, par le numéro 1 mondial, Yannick Sinner.
7: Oui, 32 victoires consécutives en Masters 1000, les tournois les plus importants du circuit. Après les grands chelems, le record de Novak Djokovic est battu et peut-être ce soir un 33e succès contre Daniil Medvedev en demi-finale du tournoi de Rome, où pour la première fois, on a dépassé le cap des 400 000 spectateurs. Et Bruno Duvic, c'est principalement grâce à l'engouement autour de l'Italien.
1: Le tournoi de Rome est orange, couleur de la terre battue et de la tenue des fans de Sinner. Clin d'œil à ses cheveux roux, Fabiana et son mari Paolo.
10: La mia maglietta.
11: J'ai mon t-shirt couleur carotte. Je suis prête pour le match de Sinner.
13: C'est un brave garçon, sérieux. Une belle carte de visite pour l'Italie.
14: Yannick.
1: Mais l'Italie de Yannick, elle est tout là-haut, à la frontière autrichienne. On en croise des représentants en orange.
15: Gernot,
1: il suit le joueur sur tous les tournois.
16: Je viens de chez Sinner, le Sud-Tirol. J'aime son état d'esprit, son sens du sacrifice.
1: Premier de la classe à tout point de vue, Sinner, c'est ce qui fait sa popularité et sa limite. En salle de presse, Ubaldo Scanagatta, 75 ans, son site Ubi Tennis est toujours une référence, se souvient de l'autre star italienne, Adriano Panatta, qui gagnait à Rome il y a 50 ans.
17: À Rome, c'était l'époque de la Dolce Vita. Il était toujours en première page parce qu'il était beau, considéré une tombeur de femmes.
1: Mais le palmarès de Sinner à 25 ans est déjà bien plus étoffé que celui de Panatta. On ne peut pas tout avoir.
7: Reportage France Info de Bruno Duvic dans les allées du tournoi de Rome.
2: Et c'était France Info Sport avec Noureddine Zidane. Merci à vous.
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2: Et question autour de la vie privée des présidents ce matin dans le vrai ou faux. Bonjour Mathilde Bouquerel.
12: Bonjour.
2: Avec une prétendue couverture du magazine People Closer, Emmanuel Macron aux côtés de l'actrice iranienne Golshifteh Farahani.
12: On y voit donc le chef d'État et la comédienne buvant une coupe de champagne sur ce qui ressemble au pont d'un yacht. L'image a été postée sur X dans un tweet vu plus de 320 000 fois. On la retrouve aussi dans des vidéos sur Facebook et TikTok.
2: Bon, question rhétorique, j'allais dire, elle est réelle ou pas cette une ?
12: Non, elle est fausse. Elle a été générée par intelligence artificielle. Cette image surfe en réalité sur le contenu d'un livre publié il y a deux jours au sujet de Brigitte et Emmanuel Macron, ouvrage qui prétend révéler, je cite, « une relation platonique ». Un échange de messages entre le président et l'actrice franco-iranienne Golshifteh Farahani.
2: Bon, et qu'est-ce qui permet, Mathilde, d'affirmer que cette une est une fausse une de Closer ?
12: Eh bien, il suffit d'observer un petit peu l'image. Hein. On aperçoit un numéro de magazine, le 948. Or, le numéro 948 de Closer est paru le 11 août 2023, il y a 3 ans donc, on y voit Laetitia Hallyday à la plage. Par ailleurs, la date affichée sur cette une, 13 mai 2026, mercredi dernier donc, n'est pas non plus cohérente puisque Closer est un hebdomadaire qui paraît tous les vendredis et non les mercredis. Enfin, le compte qui a posté cette une factice sur X publie régulièrement des images générées par intelligence artificielle. Certaines portent la mention « générée par IA », d'autres pas. C'est le même mode de fonctionnement que de nombreux autres comptes qui utilisent l'IA pour générer de fausses images et faire du clic.
2: Bon, et ce n'est pas la première fois qu'une fausse une de magazine People est utilisée pour désinformer.
12: Oui, le dernier exemple en date, c'était il y a 10 jours, une fausse une de Closer censée montrer la présidente de l'Assemblée nationale, Yaël Braun-Pivet, tout sourire, en compagnie de l'ancienne ministre socialiste Najat Vallaud-Belkacem. La chaîne de télévision CNews l'avait même diffusée comme si c'était une vraie. Avant de rétro-pédaler, Yael Braun-Pivet a annoncé son intention de saisir l'ARCOM, le gendarme de l'audiovisuel.
2: Merci à vous Mathilde Bouquerel, c'était le vrai ou faux. On passe à la météo.
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2: Bon, il est 7h29 et il fait bien frais dans pas mal d'endroits de France, hein, Sophie Bria.
12: Oui, à peine un petit 0,1 degré sur le nord et l'est, jusqu'à 9 degrés quand même sur les trois quarts du pays. Il fait 2 degrés à Évreux, vous avez 6 degrés à Paris, 8 degrés à Lyon. Cet après-midi, les températures sont toujours fraîches. Nous sommes de 5 degrés à peu près en dessous des normales de saison. Il fera de 9 à 21 degrés sur le Paris, 14 à Paris, ainsi qu'à Lyon et Strasbourg, 16 à Bordeaux, 13 degrés à Lille et 11 degrés à Aurillac. Et du côté du ciel, eh bien des Pyrénées aux frontières de l'Est et aux Alpes du Sud, le ciel est chargé, s'accompagnant de pluie et de neige aussi sur tous les massifs des 1000-1100 mètres. Dans le nord et le nord-ouest, on observe vraiment une certaine accalmie, du beau soleil, des éclaircies, excepté le long des côtes de la Manche où quelques averses circulent. Et ce ciel couvert et pluvieux se décale cet après-midi du Finistère au bassin parisien et des Pays de la Loire aux Ardennes et au nord.
2: Sophie Bria, bienvenue à tous. C'est France Info, il est 7h30. Et voici Jean-Christophe Martin pour les dernières infos.
8: Un nouveau drame hier soir à Nantes sur fond de narcotrafic. Un adolescent de 15 ans a été tué dans une fusillade. Il y a aussi deux blessés mineurs, dont un garçon de 13 ans hospitalisé entre la vie et la mort. Les tirs ont eu lieu vers 19h30 dans un immeuble. Les auteurs présumés des coups de feu venus sur un deux roues ont pris la fuite. Ce quartier de Port-Boyer, hérissé de barres d'immeubles, était quadrillé hier soir par la police et la maire de Nantes, Johanna Roland, s'est rendue sur place hier soir.
3: Il y a peu de mots pour dire à quel point une situation de cette nature est insupportable et qu'elle révolte chaque citoyen, chaque responsable politique et évidemment la maire de la ville que je suis. Il est trop tôt pour donner un quelconque élément sur la nature des faits, mais à l'évidence, règlement de compte dans nos quartiers, narcotrafic, on sait bien à quel point ce fléau gangrène aujourd'hui notre pays. L'heure est évidemment à l'émotion et d'abord au soutien des habitantes et des habitants que je vais de ce pas retrouver.
8: La maire de Nantes, Johanna Roland. Fin avril, un jeune homme avait été tué, un autre gravement blessé par balle dans le même quartier. Des violences potentiellement liées déjà au narcotrafic. À Nice, quatre personnes, dont le tireur présumé, ont été placées en garde à vue dans le cadre de l'enquête sur la fusillade qui a fait deux morts et six blessés lundi. Le préfet précise que parmi les gardés à vue figure donc le tireur qui avait fait irruption sur une trottinette sur une place très commerçante du quartier des Moulins. Il avait tiré des rafales en direction d'un groupe devant un café et un magasin, tuant deux pères de famille. Il avait aussi blessé six personnes, dont trois grièvement. Toutes les personnes identifiées en France comme cas contact de l'antivirus ont été testées négatives, annonce de la ministre de la Santé Stéphanie Rist. Par mesure de précaution, les 26 personnes concernées sont toutes placées à l'isolement hospitalier et continueront à être suivies médicalement et testées trois fois par semaine. Donald Trump reprend l'avion ce matin pour le retour à Washington après sa visite d'État de 48 heures en Chine. Il affirme avoir décroché une offre d'aide pour rouvrir le détroit d'Ormuz, ce passage stratégique où des milliers de marins restent bloqués sur leur cargo. La Fédération internationale des ouvriers du transport a voté une motion pour demander à l'ONU de mettre en place un corridor de 30 jours pour les évacuer. Ils sont 20 000 marins concernés à bord d'environ 2 000 navires.
4: Oui, pour vous donner une idée du niveau de détresse, la cellule de crise de la Fédération a enregistré 2000 appels au secours de marins, des marins qui demandent en grande majorité à être rapatriés d'urgence et pour cause, 20% d'entre eux assurent ne plus avoir de paye ni de contrat de travail et 10% disent même manquer de nourriture et d'eau potable.
10: Grosso modo, ils se débrouillent.
4: Emmanuel Chalard est secrétaire général de la Fédération des officiers de la marine marchande.
10: Les 10% qui sont dans cette situation sont quasiment considérés comme des marins abandonnés. Majoritairement des Philippins, des Indiens, des Indonésiens. Ça marche pas, le bateau est coincé, donc on abandonne les marins, on les paye plus et puis ils se débrouillent.
4: De l'entraide entre marins s'est donc mise en place. Certains apportent des vivres à d'autres navires grâce à leurs petites navettes.
8: Et parmi ces marins, une cinquantaine de Français, toujours bloqués mais mieux lotis, payés en tout cas, toujours par leurs armateurs dont fait partie la CMA-CGM, mais très difficile, voire impossible d'avoir de leurs nouvelles.
4: Oui, car tous les marins français ont tout simplement reçu l'ordre de ne pas parler. Alors, seuls quelques rares marins étrangers témoignent et partagent leurs angoisses, comme ce marin chinois qui filme son quotidien et poste ses vidéos sur Internet. Et voici ce qu'il disait il y a une semaine.
14: Mettez-vous à notre place juste un instant, exactement là où je suis. Devant vous, il y a le détroit d'Ormuz, avec ces deux blocus qui vous barrent la route. Si c'était vous, oseriez-vous vraiment avancer ?
4: Depuis le début du conflit, des dizaines de navires ont essuyé des tirs et au moins 10 marins sont morts.
18: Lou Bourdi, et c'est une journée de deuil à Kiev. Le bilan des bombardements russes de la nuit de mercredi à jeudi s'est alourdi à 24 morts, dont 3 enfants et une cinquantaine de blessés. Côté russe, les autorités locales annoncent ce matin que des frappes ukrainiennes sur la ville de Ryazan, au sud-est de Moscou, ont fait 3 morts et 12 blessés. Les autorités russes qui disent aussi avoir abattu plus de 350 drones ukrainiens la nuit dernière.
2: Merci à vous Jean-Christophe Martin. Il est 7h34 à suivre d'ici 8h. SFR bientôt avalé par ses concurrents, transactions à 20 milliards. Au-delà des gros sous, qu'est-ce que ça va changer pour les clients de l'opérateur, mais aussi pour le marché de la téléphonie ? Réponse dans quelques secondes. À suivre aussi chewing-gum et autres tisanes au CBD, désormais interdits. Inquiétude des producteurs, nous serons dans Lyon. Et puis face à la Chine, le patron de Renault appelle l'Europe à faire le ménage dans ses normes. C'est le décryptage éco de Fanny Guinochet à 8h-10.
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2: Y aura-t-il bientôt non plus 4 mais 3 opérateurs téléphoniques ? Le deal du siècle est en préparation. 20 milliards pour racheter SFR. À la manœuvre, ses concurrents Orange, Bouygues, Iliad, c'est Free. Les 3 ont en théorie jusqu'à aujourd'hui pour formaliser leur offre. On vous emmène

0: une opération qui est réalisée par trois acteurs concurrents, Free, Bouygues Télécom et Orange, pour acquérir le quatrième acteur.
1: Oui. Alors, on ne va pas rentrer dans la technique, hein, mais concrètement, qu'est-ce qui pourrait faire aujourd'hui que cette transaction ne se ferait pas?
0: La date limite était prévue aujourd'hui pour ces négociations, mais naturellement, on sait que c'est une opération qui est complexe. Et basiquement, comme on est le vendredi d'un grand week-end, on peut imaginer qu'il y aura une prolongation pour ces échanges.
1: Il y a un sujet aussi de concurrence, peut-être dans le futur, qui pourrait remettre en cause ce deal?
0: Alors, toutes les opérations de ce type passent par l'avis de l'autorité de la concurrence, voire parfois l'avis de l'Europe, y compris des deals beaucoup plus petits. Hein, lorsque Bouygues Télécom a racheté il y a quelques années Euro Information Télécom ou La Poste Mobile, on passe par ce genre de validation. Aujourd'hui, je n'imagine pas que l'autorité de la concurrence puisse revoir et avoir un avis négatif sur cette opération, puisqu'elle ne devrait pas avoir d'impact sur l'environnement concurrentiel.
1: Alors, on va en parler justement des conséquences pour les clients. Vous parlez d'environnement concurrentiel. Mais d'abord, pour les 2000 salariés de SFR, inquiétude évidemment pour l'avenir et des conséquences d'ailleurs déjà visibles. Vous l'avez constaté près de Lens à Vendin-le-Vieil, Margot Croison.
2: Dans la boutique à l'entrée du centre commercial, les journées sont longues pour Nicolas. Selon le conseiller commercial, il n'y a pas de doute. Les négociations sur la vente de SFR ont fait fuir les clients.
3: Forcément, avec l'actualité, on a beaucoup moins de passages en boutique.
2: Sauf que moins de clients qui s'abonnent veut dire moins de primes pour Nicolas et ses collègues.
3: On a un salaire fixe et après on est payé sur du variable. On le voit sur le salaire et ça peut se compter en centaines d'euros facilement.
2: Ouais. Ce qui pèse aussi, c'est le flou. À ce stade, les 2000 salariés de SFR partout en France n'ont aucune information sur leur avenir après le rachat.
3: Avoir la boule au ventre quand on arrive au travail, je ne sais pas comment ça va se passer. En fait, on n'a aucune communication.
2: Nicolas, lui, a même mis en pause sa vie personnelle.
3: J'ai le projet d'acheter une maison. Pour l'instant, je suis CDIsé, mais j'attends de savoir ce que je vais devenir d'ici un ou deux ans avant de m'engager dans un projet personnel. Ouais.
2: Et il n'est pas seul dans ce cas. Cathy est la responsable de la boutique et déléguée syndicale pour la CFDT. Elle échange avec beaucoup de salariés partout en France.
4: On ne peut pas se projeter, on ne sait pas ce qu'on va devenir. On a quand même beaucoup de clients qui nous posent des questions. On a aussi des clients qui sont insatisfaits. Ça peut très vite partir en vrille. Comment le gérer? Comment le rassurer quand nous, déjà, on est stressés?
2: Selon une enquête réalisée auprès des salariés début janvier, près d'un quart des répondants présentent un risque élevé de burn-out.
1: Alors, vous êtes toujours avec nous, Renaud Kayanakis. On parlait donc de 2000 salariés dans le reportage. Forcément, s'il y a rachat, il y aura de la casse?
0: Pas nécessairement, puisque aujourd'hui, l'objectif de ce type d'opération, c'est d'acquérir des actifs, donc les points de vente. Typiquement, quand vous allez aujourd'hui dans une boutique Orange ou une boutique Bouygues, vous faites la queue. Si demain, on a 20 millions d'abonnés en plus, on va pas les faire passer dans la même boutique. Donc, il y aura pas de concentration du secteur en points de vente. Il y aura peut-être des opérations de rationalisation. Et de surcroît, on est quand même, en ce qui concerne SFR, sur un opérateur qui a eu un certain nombre d'opérations de restructuration ces dernières années. Et j'ai envie de dire, on est à l'os en termes de personnel, d'ailleurs. On est vraiment au bout du bout.
1: Alors, ouais. Ce qui intéresse peut-être le plus nos auditeurs ce matin, ce sont les conséquences pour les clients. Déjà, on imagine que pour l'instant, à l'horizon, vous allez nous dire peut-être combien de temps, mais rien ne change là dans les prochains mois, sans doute. Et ensuite, si vous êtes client SFR, qu'est-ce qui se passe ?
0: Alors, en effet, rien ne change pendant de nombreux mois. Ensuite, si vous êtes client SFR, il y a deux cas de figure. Soit l'opérateur qui vous a acquis respecte les engagements qui sont dans vos conditions générales, à savoir maintien du même niveau de service, des gigaoctets, etc., pour un prix équivalent ou inférieur. Et si c'est pas le cas, vous avez le droit c'est une clause de résiliation de votre abonnement. Donc l'opérateur qui va acquérir va nécessairement faire cette proposition parce qu'on n'achète pas quelque chose pour le perdre tout de suite. Et donc, du point de vue du client, j'ai pas de changement de mon pied de facture pour le même niveau de service offert. Et puis après, sur la partie qualité de réseau, on va conserver, le réseau de SFR va continuer à vivre. Il y a une partie des antennes qui vont aller à droite, une partie des antennes qui vont aller à gauche, si je peux m'exprimer ainsi. Et en tout état de cause, là aussi, si vous avez dans votre configuration à domicile, un réseau SFR qui était performant et puis que vous vous retrouvez chez Orange ou chez Iliad et que vous avez le réseau qui est moins performant, là aussi, c'est une clause de résiliation et de remigration vers un opérateur qui vous permettrait cette connectivité. Donc, du point de vue du client, aucun changement, si ce n'est que sur votre facture, à un moment donné, il n'y aura plus écrit SFR, mais le nouvel appareil.

0: l'opérateur qui voit, qui vous aura acquis.
1: Bon, et du point de vue du marché, alors, on sait quand même que l'arrivée de Free en 2012, ça avait fait donc 4 opérateurs, ça avait fait baisser les prix. Là, avec 3 opérateurs, est-ce que pour nous tous qui avons des abonnements, des forfaits, etc., il faut s'attendre à ce que les prix fatalement augmentent dans les prochaines années ?
0: Non, non. En fait, ce qui va se passer, c'est que, en effet, l'arrivée de Free avait fait baisser les prix. Depuis quelques années, on assiste à une concurrence assez agressive, et notamment entre Bouygues Télécom et SFR sur les offres de bas de marché, les offres low cost. Et donc, cette guerre des prix se traduit par des prix aujourd'hui qui sont exceptionnellement bas. Donc, cette guerre promotionnelle, bien sûr, va s'arrêter puisque les acteurs en concurrence ne seront plus en concurrence. En revanche, personne ne va se mettre en ordre de marche de faire remonter les prix parce que il faudrait que les opérateurs, entre guillemets, s'entendent, ce qui est complètement interdit, pour commencer une augmentation des prix. Et personne va commencer l'augmentation des prix tout seul parce qu'on est quand même sur un marché où les clients vont chercher aussi du prix. Donc, si vous augmentez vos prix tout seul, vous perdez de la part de marché au détriment de vos concurrents.
1: Bon, on verra, écoutez, si tout cela se confirme effectivement dans les prochains mois et donc aussi dans les prochaines années. Merci beaucoup Renaud Kayanakis, expert des télécoms au sein du cabinet de conseil en stratégie 2023 conseil. Merci pour votre éclairage ce matin sur France Info.
2: Belle matinée avec France Info. Il est 7h42, il fait 7 degrés à Périgueux.
1: Et voilà une interdiction qui inquiète agriculteurs et commerçants, celle du CBD alimentaire. On le trouve par exemple sous forme de tisane, de pâte de fruits ou même de chocolat. Dès aujourd'hui, interdiction donc d'en vendre, du moment qu'il se mange. Décision européenne, Tom Froidefond, c'est donc toute une filière qui va devoir faire sans.
3: Ça fait un an qu'Aurore, 53 ans, consomme régulièrement des gummies, ces sortes de pâtes de fruits au CBD. C'est le seul moyen qu'elle a trouvé pour arrêter de fumer des joints.
4: C'est soft, c'est doux, ça monte tout en douceur. Ouais, ça me plaît.
3: Mais son vendeur lui a annoncé qu'il ne peut plus lui en vendre.
4: Il m'a proposé une offre pour faire un gros stock et après j'ai essayé de me sevrer.
3: Elle refuse de contourner la loi pour en acheter sur Internet.
4: Là, j'ai confiance en lui, je connais ses produits, je vais pas acheter n'importe qui, n'importe quoi, je sais pas ce qu'il y aura dedans, j'ai pas confiance.
3: Aurore repart avec 150 euros de gummies, de quoi tenir quelques semaines. C'est Nicolas qui tient cette boutique de CBD depuis 5 ans.
5: Voilà, c'est fini.
3: Il a vidé tous ses rayons de produits alimentaires.
5: C'est 25% du chiffre d'affaires qui s'efface en une journée, entre 50 et 60 000 euros sur l'année. Mais j'ai pas de réserve d'avance. Hein.
3: Les autorités européennes craignent qu'ingérer du CBD puisse avoir des effets sur la santé. Ils l'interdisent par précaution, mais Nicolas n'est pas convaincu.
5: Ça fait depuis le 2021 qu'on vend ces produits. Donc on sait ce que ça fait sur les gens. Ce qui est dommage, c'est que les gens qui ne fumaient pas, maintenant ils n'ont plus d'alternative. Plus rien pour mes clients qui ont mal aux genoux, il n'y aura plus rien pour mes clients qui veulent dormir, qui ont un cancer et que la morphine ne fait plus rien.
3: Il a peur que les clients se tournent vers la vente en ligne à l'étranger.
5: Il n'y a pas de contrôle. C'est livré par la poste directement dans votre boîte aux lettres. C'est illégal. Ils contrôlent les TMU et les Chimes, ils ne contrôlent pas ce qui vient par là-bas, donc vous êtes tranquille.
3: François Biens est producteur de cannabis dans Lyon. Le CBD alimentaire, c'est plus d'un quart de sa production et c'est bientôt le moment de planter la prochaine récolte. Mais maintenant, il hésite.
6: Nous, on a une saison à préparer et donc là, il y a énormément de producteurs qui sont dans la détresse économique. Qu'est-ce qu'on doit faire pour le début de saison ? On a environ 1000 à 1500 petits producteurs en France. Il faut absolument préserver ces producteurs. C'est que des tracasseries, c'est que des embêtements. Alors que concrètement, ça sauve des fermes. Voilà, moi, c'est grâce aux chambres actives que ma ferme est encore debout actuellement.
3: François Bienne s'assure que si le CBD alimentaire n'est pas réautorisé, sa production ne tiendra pas plus de 2 ans.
1: Tom Froidefond pour France Info. Et notez que le CBD à fumer ou à vapoter, lui, est encore autorisé.
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1: Unis par la musique, c'est le slogan de l'Eurovision. Et ça semble pas vraiment exact cette année. On vous dit pourquoi juste après l'info. En une minute, 8h moins le quart, voici Antoine Geoffin. Et dans l'actualité ce matin, un adolescent de 15 ans tué par balle hier soir à Nantes.
8: Dans un règlement de compte lié au trafic de drogue, déclare le procureur. Deux autres jeunes de 13 et 14 ans blessés, l'un gravement. Le même quartier avait déjà connu une fusillade mortelle du même type fin avril. La visite de Donald Trump en Chine touche à sa fin. Le président américain sur le point de remonter dans son avion après deux jours d'échange avec son homologue Xi Jinping. Donald Trump dit repartir avec de fantastiques contrats commerciaux et une promesse de Pékin de l'aider à débloquer le détroit d'Ormuz. L'antivirus et le passager américain initialement testé positif au virus est finalement négatif. Il était asymptomatique. Il n'y a pas de cas de la maladie aux États-Unis, affirment les autorités sanitaires. 26 joueurs sélectionnés par Didier Deschamps pour la Coupe du Monde de football. Robin Risser, Maxence Lacroix et Jean-Philippe Mateta en seront. C'est une surprise. Pas d'Edoardo Camavinga ni de Lucas Chevalier dans le groupe. Le premier match des Bleus au Mondial, ce sera le 16 juin, France-Sénégal.
1: L'Eurovision peut-elle échapper aux crispations géopolitiques en ce 70e anniversaire du concours dont la finale est demain soir à Vienne en Autriche? Plusieurs pays ne participeront pas, voire carrément ne diffuseront pas la finale. Espagne, Pays-Bas, Slovénie par exemple. Ce qui crispe, c'est la participation d'Israël. Manifestation d'ailleurs demain soir dans la capitale autrichienne. Benjamin Illy, vous êtes sur place, la fête continue malgré tout.
9: Il y a un petit peu de bruit, on est à l'Eurovillage. Vous m'entendez? C'est vrai qu'ici on est assez loin des polémiques, on est en plein cœur de la fête, il y a des milliers de personnes. Partout on peut lire cette phrase, le slogan de l'Eurovision, United by Music, unis par la musique. Ah, là, c'est la chanson de l'Italien.
10: We're from Norway.
9: Ok, Ronnie de Norvège, avec une magnifique veste à paillettes.
10: Well, for me, it's important to...
11: C'est important de soutenir le concours.
10: Countries to actually boycott.
11: Les pays qui boycottent ont tort. Ça ne fait que donner un coup de pouce aux autres pays pour grimper dans le classement.
10: I believe in the United by Music.
11: Je crois à l'idée qu'on est unis par la musique. Car quand vous êtes connecté par la musique et que vous ne pensez pas trop à la politique, ça rend le monde meilleur.
12: Plus 3 to Allemagne.
9: Des Eurofans allemands.
12: Of course I do have questions.
13: Bien sûr, je me pose des questions. Il y a des bonnes raisons pour qu'Israël ne participe pas.
12: It's not in our hands.
13: Mais ce n'est pas de notre ressort. En attendant, essayons de nous amuser un peu.
9: Ferto.
12: I mean, I love Ferto.
9: Ferto, c'est le grec. Aquilas, l'un des favoris.
10: France, I like.
9: France?
10: Oh, very much, yes. Yeah.
9: Not because ah, il adore la France. Monroe, notre représentante.
12: France is fantastic. It's amazing song.
9: Ah, la France est fantastique. Regarde-moi.
10: Regarde-moi. Regarde-toi.
12: Regarde-moi. Yeah.
9: Une fan venue d'Angleterre.
12: I hesitated to come.
13: J'ai hésité à venir parce que quand j'étais à Malmö en Suède en 2024, c'était anxiogène. Mais depuis que je suis là, je trouve que l'ambiance est bien meilleure. Sur Israël, c'est à l'organisateur de décider. Ce n'est pas à moi d'avoir une opinion là-dessus.
9: Alors, changement d'ambiance, on est à la sortie de l'Eurovillage. Et il y a un stand installé d'Amnesty International avec une exposition. On voit les clichés d'un photographe de Gaza. On entend aussi dans les haut-parleurs les témoignages de jeunes femmes originaires de Gaza.
14: Asir El-Obadi.
9: Asir, c'est l'un des responsables de ce stand. Il est palestinien. Il vit depuis plus de 15 ans en Autriche.
15: Pour moi, c'est un problème d'avoir dans ce concours tout pays qui viole les droits humains. Que ce soit la Russie qui attaque l'Ukraine ou que ce soit Israël qui nie les droits des Palestiniens et leur droit à l'autodétermination. Venir à l'Eurovision, c'est évidemment tenter de masquer leurs fautes, placer Israël au milieu des pays européens qui respectent les lois internationales, c'est un peu hypocrite.
9: Israël, qui a un représentant, donc cette année, il s'appelle Noam Betan, il est franco-israélien, et sa chanson, Michel, raconte l'histoire d'un amour toxique.

0: Et c'était Benjamin Illy à Vienne pour France Info. Benjamin qui nous fera évidemment suivre cette finale de l'Eurovision, donc samedi soir et bien évidemment dimanche matin également. Il est 8h10, j'accueille Fanny Guinochet, Paul Barcelone, Julie Vialon, bonjour à vous trois.
1: Bonjour.
0: La grande peur du bloc central à un an de la présidentielle, vous allez nous dire de quoi il s'agit dans l'édito politique, Paul, dans l'œil de Julie, et si vos discussions avec votre N+1 devenaient une chanson. Nouvelle prouesse de l'intelligence artificielle, vous avez fait le test Julie, et vous allez tout nous faire écouter votre production dans 5 minutes. Avant cela, commençons avec l'économie, Fanny, et cet appel ce matin, celui du patron de Renault, François Provost, demande à l'Union européenne de geler la réglementation pour sauver l'industrie automobile. Qu'est-ce que ça veut dire ?
2: Ça veut dire, selon François Provost, qu'il faut arrêter que Bruxelles rajoute des normes, des réglementations qui freinent le développement de notre recherche industrielle. Voilà ce qu'a expliqué hier le patron de Renault. C'était au cours d'une conférence à Londres qui réunissait tous les grands constructeurs mondiaux. Tous nos ingénieurs, dit-il, qui aujourd'hui font face à un tsunami de réglementations européennes, pourront enfin consacrer du temps et des ressources à faire baisser les prix des voitures. Ils pourront se concentrer sur l'électrification. Alors, selon le dirigeant français, arrêter cette frénésie de législation pendant au moins 10 ans, c'est le seul moyen si l'on veut éviter la déferlante de voitures électriques asiatiques sur notre continent et rivaliser avec les Chinois. En fait, François Provost fait écho à une proposition de la Commission européenne en décembre dernier qui portait l'idée de soutenir le développement d'une nouvelle catégorie de petites voitures électriques. Mm-hmm. Pour François Provost, il y a urgence.
0: Bon, c'est petits véhicules électriques, c'est le nerf de la guerre, Fanny ?
2: Exactement, parce que c'est là où il y a des besoins, de la demande. En Europe, un passage massif à la voiture électrique ne peut se faire que via ces petits modèles citadins et par définition nettement moins chers. Et le patron de la marque aux losanges sait de quoi il parle. Hein. Sa R5 électrique ou encore sa Clio se vendent très bien. C'est en partie grâce à ces petits modèles que le chiffre d'affaires de Renault, d'ailleurs, a progressé au premier trimestre de plus de 7%. Mais sur ce segment, eh bien, les Chinois sont très très offensifs, avec des offres très compétitives qui cassent les prix. Il n'y a qu'à voir la marque chinoise Geely qui arrive en France avec une petite électrique justement qui vise directement à concurrencer cette fameuse R5, sans compter les annonces de BYD cette semaine. Mm-hmm. Le constructeur chinois déjà installé en Hongrie dit qu'il cherche à nouer des partenariats avec des marques européennes dont Stellantis pour exploiter, racheter des usines européennes et contourner ainsi les barrières douanières. Et d'ailleurs, on apprend ce matin que Stellantis relance son alliance historique avec le chinois Dongfeng.
0: Bon, et tout cela sur fond, évidemment, de guerre en Iran.
2: De guerre en Iran, flambée des prix des carburants qui accélère le mouvement vers l'électrification. Ces dernières semaines, les ménages et les entreprises ont délaissé, quand ils le peuvent évidemment, les voitures thermiques pour se tourner vers l'électrique. Et ça va vite, très vite. Ces 4 derniers mois, on a enregistré dans l'Hexagone un bond de 48% des immatriculations de véhicules électriques neufs.
0: Votre chiffre du jour, Fanny ?
2: 1 milliard de dollars, c'est le prix de Marc Jacobs, la marque de prêt à porter que cède LVMH à un fonds d'investissement américain. Alors après avoir connu ses heures de gloire dans les années 2000, je sais Adrien, vous n'étiez pas né, eh bien Marc Jacobs connaît des difficultés.
0: Marc Jacobs donc, et c'est vous, c'était Fanny Guinochet, merci.
2: Et moi j'étais née.
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0: Lui aussi était à peine né, Paul Barcelone, la politique avec vous. Et donc la peur des candidats du bloc central en vue de la présidentielle, c'est un second tour. RN Mélenchon.
4: Exactement, et ce n'est pas le scénario que prédisent les sondages, Adrien, mais c'est à minima celui qui les fait tous cauchemarder, voire les empêche de dormir, d'Édouard Philippe à Laurent Wauquiez jusqu'à Gérald Darmanin.
5: Il y a beaucoup d'insouciance et d'inconscience à droite. On ne mesure pas la responsabilité qu'on aurait en laissant les Français au second tour avec, comme seul choix, de devoir arbitrer entre le RN et Jean-Luc Mélenchon.
6: Aujourd'hui, je pense que le second tour, c'est M. Mélenchon contre Mme Le Pen ou M. Bardella. Et je pense qu'il faut, comme on dit dans le Nord et à Tourcoing, être bouché à l'émerie pour pas le voir.
4: Alors, ce scénario est-il inéluctable ? Non. Est-il crédible et envisageable ? Oui. En tout cas, les ingrédients du cocktail sont là. Une pincée d'usure du pouvoir pour les Darmanin, Philippe Attal, tous associés à Emmanuel Macron depuis 10 ans. la colère des Français, même si le vote RN, comme celui d'ailleurs en faveur de Jean-Luc Mélenchon, ne peut plus se résumer à un seul vote de contestation. D'ailleurs, le tribun insoumis est une bête de campagne avec cette faculté à s'assagir, à devenir le vote utile à gauche. Et probablement que les sondages le sous-estiment un peu. Il a manqué le second tour à 400 000 voix près en 2022. Reste Adrien à saupoudrer le tout de la multiplication des candidatures, parfum de division à droite et au centre. Lisnard, Bertrand, peut-être un jour Michel Barnier. Chaque semaine, il y en a au moins une nouvelle, et j'exagère à peine.
0: Bon, et ça veut dire que la droite et, peut-être peut-on ajouter, le centre, le plus bête, les plus bêtes du monde, ne vont pas s'entendre.
4: Alors, tous répètent qu'il faut un seul candidat, mais comment le trouver et le désigner? Laurent Wauquiez veut une primaire, de Sarah Knafou à Gérald Darmanin. Édouard Philippe, étant le mieux placé dans les sondages, n'en veut pas. Bruno Retailleau promet d'aller jusqu'au bout. Question de survie pour les Républicains. Gabriel Attal croit qu'il va rattraper tout le monde dans une vraie campagne avant un rassemblement si besoin.
1: Ce qui rendra un rassemblement impérieux, c'est si effectivement il y a un risque de deuxième tour entre LFI et le RN. Moi, je ne veux pas ça pour la France. Et donc, il faut l'empêcher.
4: Alors, dans ce panier de crabes, qui va se débrancher quand? Les inimitiés personnelles peuvent-elles être rangées au placard? Les meetings d'Attal le 30 mai, puis celui d'Édouard Philippe le 5 juillet à Paris, vont sans doute permettre de laisser décanter, mesurer les ralliements et la dynamique. Un rassemblement paraît improbable avant les fêtes de fin d'année, voire même avant février 2027. D'ici là, chacun va vouloir montrer qu'il est le mieux placé pour éviter ce duel entre le Rassemblement National et Jean-Luc Mélenchon pour la France insoumise. Mais Adrien, vous connaissez l'adage en politique aussi, la peur n'évite pas le danger.
0: Merci à vous, Paul Barcelone.
2: France Info, 7h56, il fait 7 degrés à Deauville.
0: Et donc voici, comme promis, l'œil de Julie avec une question ce matin. Et si nous devenions tous paroliers? Rien de plus simple, visiblement. Il suffit d'utiliser nos conversations, Julie.
7: Exactement, des conversations par SMS, des échanges de messages mis en musique par une intelligence artificielle, puis postés sur TikTok. Des musiques voilà, façon country, rap ou gospel par exemple. Attention, les oreilles, ça envoie.
8: Meuf, croyez, j'ai trouvé l'amour de ma vie. Oh purée, il va neiger. Il est sur le terrain de foot. My God, il est trop beau. Cours sur le terrain.
7: Les vidéos font des millions de vues. J'adore. Certaines chansons deviennent même virales. Elles sont reprises par des internautes qui les chantent en playback. Ça m'a donné envie d'essayer. Voici donc un extrait de mes échanges avec Aurélien Accard, chargé de la préparation de cette matinale de France Info. Donc dans cet échange, je voulais lui faire valider une chronique sur la tendance Skibidi tente à fruits, parodie sur TikTok à base de personnages en forme de fruits.
9: Ah, l'île de la Skibidi tente à fruits.

0: refrain quand même après, qui est sympa.
1: C'est génial à prononcer.
2: Qu'une hâte, le dire à la radio. Vendu, skibidi pour vendre bidi.
0: Pas mal.
3: Pour vendredi, effectivement. Bon, alors pourquoi ce genre de chef-d'œuvre, comme on peut l'entendre, ça marche aussi bien sur les réseaux?
0: C'est une tendance qui coche toutes les cases de ce que TikTok adore. Émotion immédiate, contexte compréhensible rapidement, surprise, humour et réutilisabilité. Et puis, le fait que ce soit de vraies conversations privées qui racontent une histoire, ça donne envie d'écouter jusqu'au bout et de faire la même chose. Les meilleures tendances TikTok sont celles que l'on peut reproduire facilement et on est à 100% là-dedans.
3: Bon, tout ça est bien sympathique, mais attention quand même, Julie, à l'utilisation de l'IA, évidemment.
0: Et oui, parce que, comme on le disait, certaines applications nous permettent donc de créer une musique en 20 secondes. Et dans l'industrie musicale, l'utilisation de l'IA soulève quand même de vraies questions sur le travail des artistes et leur rémunération. La tendance est drôle, c'est vrai, mais quelque part, elle normalise quand même des outils qui remplacent une partie du travail créatif des musiciens. Bon, après, est-ce qu'un musicien ferait un truc aussi nul que ça? On n'espère pas, quand même.
4: Ta fruit.
1: Je viens de découvrir totalement cette chose.
3: Écoutez, vraiment, c'est... Non, mais bon, je vais quand même aller voir si vous me donnerez les...
0: Bien sûr,
3: les sites ou faire
0: je
3: ça,
0: vous donnerai toutes les références. Merci. Attention aux mails que vous m'envoyez pour la prochaine fois.
3: Oui, effectivement. Merci à vous, Julie Vialon. La météo tout de suite.
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3: Faudrait mettre peut-être faire une chanson en IA pour rendre cette météo un petit peu plus joyeuse.
11: Bon, je vais essayer de mettre du sourire dans les mauvaises nouvelles météorologiques. Des nuages, des averses, parfois orageux cet après-midi entre les Pyrénées et entre les Pyrénées, l'Alsace et les Alpes du Sud. Un ciel perturbé le long des côtes de la Manche ce matin avec des averses. Cette perturbation se décale cet après-midi entre le Finistère, les Pays de la Loire, le bassin parisien et les Ardennes. Du soleil en Méditerranée, des températures comprises entre 7 et 21 degrés. Cet après-midi.
3: Sophie Briat, très heureux d'être avec vous en ce vendredi matin sur France Info. Il est 8h. Et voici votre journal. Bonjour Benjamin Fontaine.
12: Bonjour Adrien, bonjour à tous.
3: À la une ce matin, le narcotrafic fait un nouveau mort à Nantes.
12: Un adolescent de 14 ans tué hier soir lors d'une fusillade devant un immeuble. Deux autres jeunes sont blessés. Donald Trump repart de Chine avec de gros contrats sous le coude. Le thé, l'huile et les pâtes de fruits au CBD, c'est terminé. Dès aujourd'hui, les produits doivent être retirés des magasins. Un gros manque à gagner pour toute une filière. Et puis froid et pluie, on l'a dit, pas vraiment le temps idéal pour profiter du pont de l'Ascension. On vous emmène dans un camping isérois dans un instant.
3: Et bienvenue. Bonne journée quand même à tous.
12: 4 jours à peine après la fusillade qui a fait 2 morts à Nice, le narcotrafic fait une nouvelle victime. Cette fois à Nantes, un adolescent de 15 ans est mort hier soir dans le quartier de Port-Boyer, au nord de la ville, tué par balle. Un autre de 13 ans est entre la vie et la mort et un troisième de 14 est lui aussi à l'hôpital. Léopold Picot, il est 19h30 hier soir quand des coups de feu résonnent au pied d'un immeuble.
13: Arrivés sur un scooter, les tireurs font feu sur un groupe de jeunes avant de prendre la fuite. Ils sont toujours introuvables. Aux côtés des secours et des forces de l'ordre, les habitants découvrent le drame comme cette femme. Au micro d'Ici Loire-Océan, elle veut rester anonyme.
14: Il y a une maman qui est arrivée. Je suis émue parce que j'ai entendu cette maman crier qu'on avait tué son bébé. Elle n'a pas arrêté de hurler. On a tué mon bébé, ils ont tué mon bébé est mort. On a compris assez vite. Le papa est arrivé, le grand-père est arrivé, la famille est arrivée, les frères... On s'est dit, bah voilà, on en a perdu un et on a un autre jeune qui est passé, qui, je crois, est en urgence vitale. Ça n'a pas de sens, ce sont des enfants, en fait. Ça ne peut pas mourir un enfant. Il avait toute sa vie devant lui.
13: Pour le procureur de Nantes, ça ne fait pas de doute. Cette fusillade est liée au narcotrafic. Le quartier est connu pour le trafic de drogue. Il y a déjà eu des coups de feu dimanche dernier en plein après-midi et un homme abattu il y a 2 semaines. Les habitants de Port-Boyer, eux, se sentent démunis.
14: On aimerait fuir, on aimerait partir. On n'a pas les moyens, clairement, de partir, d'aller ailleurs. Donc on se sent piégé, sans doute comme beaucoup de gens qui habitent ici en fait.
13: La maire de Nantes s'est rendue sur place dans la soirée. Johanna Roland sera aux côtés du procureur de la ville ce matin pour accueillir le ministre de l'Intérieur. Elle demande une mobilisation de tous les moyens de police et de justice pour retrouver et condamner les tireurs.
12: Et Laurent Nunez, le ministre de l'Intérieur, est attendu sur place dans la matinée. Ils sont 10 fois moins nombreux qu'à Bourges il y a 10 jours, mais plus d'un millier de teufeurs sont tout de même réunis en ce moment en Lozère, à Saint-Privat-du-Faux, à plus de 1000 mètres d'altitude. Et ça inquiète particulièrement la préfecture parce qu'il fait très froid, 1 degré ce matin, il a même neigé et les participants ne sont pas forcément bien équipés.
5: France Info, il est 8h03, Benjamin Fontaine, Donald Trump termine son voyage en Chine et avec le sourire.
12: Oui, et avant de remonter dans son avion, le président américain assure avoir conclu des accords commerciaux fantastiques, ce sont ses mots, avec Xi Jinping. Après 2 jours de visite officielle, Sébastien Berrieux, vous êtes à Pékin pour France Info. Les deux chefs d'État ont déjeuné une dernière fois ensemble pour montrer qu'ils ont de très bonnes relations.
9: Oui, alors Donald Trump a eu droit ce matin à une marque d'attention supplémentaire, invité à boire le thé et à déjeuner à Zhongnanhai, c'est le siège de la présidence chinoise, du gouvernement, mais aussi du comité central du Parti communiste. C'est très rare de voir ainsi un chef d'État étranger présent dans ce haut lieu très secret du pouvoir chinois. Donc sur place, dernière discussion avant l'annonce des résultats concrets de ce sommet. Donald Trump a parlé tout à l'heure d'accords commerciaux fantastiques conclus avec Xi. Il n'a pas donné davantage de détails, mais hier, Washington avait déjà évoqué des ventes de soja à la Chine ou encore d'un contrat avec Boeing portant sur 200 appareils. Et puis sur le Moyen-Orient, Trump dit que la Chine a promis de l'aider pour rouvrir le détroit d'Ormuz. Mais là, prudence, la Chine affirme ce matin effectivement qu'elle souhaite la réouverture du détroit, ce qui n'est pas du tout nouveau. Mais à aucun moment, les Chinois laissent entendre qu'ils vont faire pression sur leur allié iranien, comme le souhaite Donald Trump.
12: Sébastien Berrieux, correspondant de France Info à Pékin, à Kiev, en Ukraine. Les secouristes fouillent encore les décombres de l'immeuble frappé par les Russes hier. Ils ont déjà retrouvé 24 morts, dont 3 enfants. Une journée de deuil a été décrétée. La Russie, de son côté, assure ce matin avoir abattu 355 drones ukrainiens durant la nuit. Des scientifiques argentins se préparent à partir pour Ushuaia, ville de départ du MV Ondius, le bateau de croisière devenu foyer d'antivirus. Ils vont capturer des rats, des rongeurs, pour tenter de savoir si le virus qui a fait 3 morts est présent dans la région.
5: Une question dans l'actualité économique ce matin, Benjamin. Qui va racheter SFR et dans quelles conditions ?
12: Free, Orange et Bouygues s'étaient donné jusqu'à aujourd'hui pour finaliser leur offre de rachat de la filiale d'Altis. Mais ça pourrait prendre plus de temps que prévu et pour les 2000 salariés des 530 boutiques, la situation est angoissante. Nicolas est conseiller commercial dans une boutique SFR à Vendin-le-Vieil, près de Lens.
15: C'est surtout être dans le flou, de ne pas savoir ce qui va se passer. Parce qu'en fait, nous, on est plus dans l'anxiété de savoir ce qu'on va devenir et ce qu'on va faire dans 6 mois, 1 an, 2 ans. C'est le flou total. Il y a beaucoup de bruit de couloir. On ne sait pas réellement, nous, en fait, on n'a aucune communication et on ne sait pas du tout comment ça va se passer. On vit au jour le jour, tout simplement. On vient travailler, on s'accroche, mais on sait que dans tous les cas, le plus dur reste à venir. Ça joue sur le moral. On y pense beaucoup, que ce soit sur la route, dans les transports ou quand on parle entre nous. La problématique qui se pose, c'est que nous, on est les premiers au front. Donc, c'est nous qui sommes au contact des clients, des questions. Et donc, c'est ça qui est hyper stressant. Juste avoir des réponses, d'être rassuré surtout, parce qu'en fait là il n'y a aucune communication, donc c'est ce qui est dommage.
12: Il y a aujourd'hui 20 millions d'abonnés chez SFR. Il n'y a pas eu de nouveau Bétarame, assure ce matin le ministre de l'Éducation dans le journal La Croix. Édouard Geffray fait le bilan des 1500 contrôles effectués ou en cours dans les établissements privés après les révélations de viols, d'agressions sexuelles dans l'établissement catholique du Sud-Ouest. 1500 contrôles donc, 442 mises en demeure pour des problèmes administratifs ou pédagogiques essentiellement. 6 signalements ont donné lieu à des procédures disciplinaires.
5: Si vous en êtes amateur, sachez que vous ne trouverez plus de bonbons au CBD en France.
12: En tout cas, dans les magasins qui ont pignon sur rue, la vente de produits comestibles au CBD est interdite dès aujourd'hui. La France applique un règlement européen et Julie Beaufils, dans cette boutique de Nîmes, c'est un coup de massue.
16: Comme dans un café, sur l'ardoise de cette boutique nîmoise est inscrit à la craie CBD, qualité premium, huile, infusion, thé et pastilles. L'interdiction de tous ces produits, difficile à avaler pour sa cofondatrice Cathy Julie.
17: C'est juste une hécatombe. C'est 40% de notre chiffre d'affaires. Une alternative à tellement de problématiques.
16: L'anxiété en premier lieu, des propos confirmés par Elodie, une cliente régulière.
18: Vous consommez quoi comme type de produit ? C'est très indiscret. Ben, un petit peu de tout. Je fume du CBD, je prends de l'huile quand vraiment je suis très angoissée, et voir des petites gélules.
19: Quand vous apprenez que ben, notamment l'huile va être interdite. Écoutez,
18: qu'est-ce que je vais vous dire ? On est en France, quoi. Hein, quand ils arrêteront de nous casser les pieds sur des trucs qui nous font du bien, et plutôt que de nous bourrer d'antidépresseurs, eh ben on ira mieux.
20: Cathy, Julie va se retrouver avec du stock sur les bras, alors que pour elle, ces produits ont permis un véritable changement de vie il y a 3 ans.
17: Bah, à notre fille d'aller mieux, à moi d'arrêter les antidépresseurs, à lui d'arrêter de fumer. Donc je vois pas où est le problème en fait. Je suis désemparée en fait, je suis vraiment désemparée.
20: Pour l'Union des professionnels du CBD, cette décision tue une filière agricole et risque de tuer plus de 2000 boutiques spécialisées dans les centres-villes français.
12: Julia Beaufils, ici Gare Lozère pour France Info. Pour l'annonce de sa dernière liste en tant que sélectionneur, Didier Deschamps a choisi de faire dans la sobriété, sans coup d'éclat. Il a dévoilé hier les noms des 26 bleus qui partiront début juin pour l'Amérique et la Coupe du Monde de foot. Pas de bouleversement, les habitués sont là. Une petite surprise quand même avec le choix de Robin Risser, le gardien de Lens, comme troisième gardien à la place de Lucas Chevalier, le gardien du PSG. La liste complète est à retrouver sur franceinfo.fr.
3: Et cette liste ainsi que ces petites surprises, comme vous le dites Benjamin, on les analyse juste après votre journal avec Nathalie Yanetta, notre directrice des sports. On va en parler dans quelques secondes, là aussi, avec Sophie Briat, hein, la météo de notre vendredi. Il faut dire que tout le monde aura droit à de la pluie à peu près.
12: Hein. Oui, ce week-end prolongé, on peut le dire, est pluvieux. Il neige même dans les Alpes et ce n'est pas franchement le temps que ces vacanciers du camping du lac de Lafray au sud de Grenoble avaient imaginé, Anne Bonnemassou-Carrère.
21: Beaucoup avaient déjà repris la route à la première heure en quête d'un peu de soleil. Au petit déjeuner, il ne restait que Brice et Romain qui ne voyaient pas du tout pourquoi tout le monde avait pris la fuite.
22: Ouais, il fait super beau, 25 degrés, super.
21: Brice est la caution bonne humeur du groupe de motards parisiens. Et vu la météo, ils en ont bien besoin.
23: Jusqu'à présent, ça allait à peu près la météo, mais là...
21: C'est le déluge. 10 degrés de moins que la semaine dernière. Pas de quoi freiner Stéphane, jurassien qui saute de son van aménagé.
24: Là, il y a un rayon de soleil. On va essayer d'aller à la Pierre Percée. 4 heures de marche. Là, on a prévu le casse-croûte et puis les caouets. On va quand même profiter parce qu'on a que 5 semaines de vacances dans l'année. Donc si on en fume une, déjà rien faire.
21: Et pas d'autre choix pour sa compagne Patricia que de suivre.
25: On est moins motivé, quoi. C'est vrai qu'il fait une petite rando sous la pluie. Puis la semaine prochaine, il fera 10 heures de plus. C'est juste là. C'est ça qui est sympa, quoi.
21: Elle n'est pas la seule déçue par la météo. Anne-Marie, la gérante du camping, enchaîne les coups de fil d'annulation. Coup dur sur cette période stratégique.
26: En basse saison, ces gros week-ends nous permettent quand même de bien travailler et ensuite d'amorcer la saison. Après, ils ont annoncé un retour de froid glacial, donc les gens ne viennent pas.
21: D'après Météo France, le beau temps devrait revenir mardi prochain en Isère.
12: Et ben voilà, parfait, juste après la reprise. Je confirme. D'ici Isère pour France Info.
3: Alors, Sophie Briat, et merci Benjamin Fontaine. Sophie Briat, que nous confirmez-vous? Que la neige va continuer de tomber? Que oui, le froid est encore là sur les Alpes?
27: Absolument, jusqu'à mardi, mercredi, en fait, c'est une hausse des températures, retour d'un beau temps en attendant de la neige sur les massifs ce matin, dont les Alpes, des 1100 mètres, cet après-midi des 1300 mètres, des nuages, de la pluie entre les Pyrénées et l'Alsace jusqu'aux Alpes du Sud, ainsi que sur les côtes de la Manche, et la perturbation qui se trouve le long des côtes au nord va se décaler cet après-midi entre le Finistère, le bassin parisien et les Ardennes. Le soleil sera en Méditerranée avec Mistral et Tramontane et de la fraîcheur vraiment de 0 à 9 degrés ce matin jusqu'à 16 en Méditerranée. Cet après-midi, il fera entre 7 et 21 degrés.
3: Merci Sophie Briat.
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3: Et à suivre dans la prochaine demi-heure sur France Info, 26 joueurs pour espérer 3 étoiles. Didier Deschamps révèle la liste des Bleus en vue de la Coupe du Monde. On voit ça dans quelques secondes. 8h20, danger public sur motocross. Les maires démunis face au rodéo. Et ça se passe même à la campagne. C'est le choix de France Info. Et puis ce sera le 8h30 France Info. Bonjour Mathilde Sirot.
31: Bonjour Adrien.
3: Notre invité ce matin est spécialiste de la Chine.
31: Quel bilan tiré de ce sommet de Pékin entre le président chinois et le président américain? Quelles conséquences aura ce face-à-face entre entre les deux plus grandes puissances mondiales au Moyen-Orient, à Taïwan et en Europe. Nous décrypterons cette visite et la relation entre Donald Trump et Xi Jinping avec Marc Julien, qui dirige le Centre Asie de l'IFRI, dans une vingtaine de minutes.
5: Et pour l'heure, il est 8h12.
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5: Ils sont 26 bleus prêts à fondre sur l'Amérique pour espérer un troisième titre mondial. Didier Deschamps a révélé sa liste de joueurs pour la Coupe du Monde. Ça commence, je vous le rappelle, dans moins d'un mois entre États-Unis, Mexique, Canada. Trois superstars, Kylian Mbappé, Michael Olise et bien sûr le Ballon d'Or, Ousmane Dembélé. On va détailler tout ça avec vous, Nathalie Yanetta. Bonjour Nathalie.
0: Bonjour Adrien, bonjour à tous.
5: Directrice des sports de Radio France. Et commençons d'abord par écouter Didier Deschamps avec ce moment évidemment toujours très particulier pour un sélectionneur, c'était hier soir sur TF1.
1: C'est un moment particulier, bien évidemment, il y a des choix qui sont difficiles. Je suis un être humain, j'ai une relation forte avec les joueurs. Il n'y a pas des joueurs que j'aime pas ou que j'aime, mais en moment, le côté affectif ne peut pas prendre le dessus sur l'objectif professionnel. C'est le seul moment où je sais que dans ma fonction, je vais faire des gens malheureux.
5: Alors Nathalie, qu'est-ce qui vous a frappé dans cette liste? C'est que finalement, il y a peu de surprises ou que quand même, il y a des petits nouveaux?
0: Un peu les deux. La certitude, c'est que tous ceux qu'a annoncé hier soir Didier Deschamps méritent leur place. Il n'y a aucune contestation sur aucun des 26 noms qui a été égrené sur le plateau du 20h de TF1 pour ceux qui sont présents. Il y a évidemment une jolie surprise, on va la qualifier comme ça, hein. C'est le troisième gardien, Robin Risser, ce petit jeune du Racing Club de Lens,
5: ans, ouais.
0: qui doit sa présence à une saison hors du commun. Alors, tout le monde dit, c'est aussi parce que Lucas Chevalier n'a pas joué et était blessé. La vérité, c'est que Robin Risser, il mérite d'être là. Il a une petite histoire, d'ailleurs, avec Léa. Vous savez, lui, c'est un international espoir. Et de temps en temps, on le faisait traverser, venir sur le fameux terrain Michel Platini où s'entraîne l'équipe de France A pour prendre des rafales de la part des autres, des remplaçants, on va dire, attaquants de l'équipe de France. Guy Stéphane le faisait venir. Donc, pour lui, c'est vraiment l'aboutissement d'une très très grande saison. Et puis vous l'avez dit, il y a deux noms en défense et en attaque, Maxence Lacroix et Jean-Philippe Mateta qui déboulent. Bon voilà, il y a des déçus, on pense à Eduardo Camavinga, on pense à Randal Kolo Muani, moi à titre personnel je pense à Corentin Tolisso, qui aurait fait un très beau sixième milieu de terrain. On aura peut-être l'occasion d'en reparler tout au long de cette compétition. Voilà, Didier Deschamps, il maîtrise parfaitement cet exercice et hier soir il a fait le boulot.
5: Bon, est-ce qu'on est face Nathalie à une équipe qui peut vraiment aller au bout, quand je dis au bout, c'est-à-dire jusqu'au 19 juillet. Mon rédacteur en chef, Nicolas Grébert, disait tout à l'heure, on est quand même face à une équipe quasiment de dingue.
0: Oui, alors je vais vous faire une petite confidence. J'ai lu un peu la presse étrangère ce matin, notamment la presse italienne qui, je vous le rappelle, donc n'a pas de sélection qualifiée pour cette Coupe du Monde, qui dit que tous ceux qui ont été recalés par Didier Deschamps et faisaient une sélection de rêve. Imaginez celle qui n'est pas recalée. Il y a du monde au balcon, comme on dit. La grande force de cette équipe de France, c'est que ce qu'on appelle la profondeur de banc, c'est-à-dire qu'en gros, vous avez pas un seul titulaire évident, vous en avez deux ou trois qui peuvent jouer au même poste. C'est ça qui fait qu'une équipe peut aller au bout d'une compétition, parce qu'elle va pouvoir gérer la rotation. Ça, il y a a priori que l'équipe de France qui a une telle profondeur de banc par rapport aux autres équipes qui pourront et qui seront évidemment citées parmi les favoris. Je pense à l'Espagne, à l'Argentine, etc.
5: Est-ce qu'à vos yeux, Nathalie, il y a d'ores et déjà un 11 indiscutable?
0: Oui, Didier Deschamps, il a toujours son équipe en tête, mais il sait aussi, Deschamps, que, alors 11 peut-être pas, mais 12-13, en tout cas de départ, oui, ça il les a, mais lui il sait qu'en début de compétition, d'abord il y a des saisons qui ne sont pas terminées, il peut y avoir quelques blessés là dans les 15 jours qui viennent.
5: Oui, il l'a dit d'ailleurs hier soir,
0: Voilà, il faut se tenir prêt pour tous ceux qui n'ont pas été appelés. Ça, c'est très important. Et puis, ça peut arriver aussi au début d'une compétition. Hein. Vous vous souvenez, en 2022 au Qatar, Karim Benzema se blesse le quasi premier jour de l'entraînement, avant même que la compétition ait commencé. Lucas Hernandez se pète pendant un match aussi. Donc, bien sûr que il sait que il a son équipe, mais qu'il est aussi capable de s'adapter en cas de force majeure.
5: Alors, question peut-être de B au sien, Nathalie, mais quand on a 26 joueurs, ce qui est quand même un effectif assez conséquent, qui bien souvent ne jouent pas dans les mêmes clubs, parfois même pas dans les mêmes pays, c'est quand même un groupe important à gérer. Didier Deschamps, il a quoi ? Il a quelques semaines pour que tout marche ensemble. Comment on fait ?
0: Ah ben ça, c'est le grand talent des sélectionneurs qui, en général, arrivent à emmener leur équipe au bout. 26 joueurs, oui, c'est beaucoup. Deschamps a une capacité de management assez hors norme. En tout cas, il l'a prouvé depuis plus de 12 ans maintenant qu'il est à la tête de l'équipe de France. Lui, il a adoré la vie collective à Istra, en Russie. C'était un coin isolé dans la campagne, pas loin de Moscou, qui était l'endroit où il revenait. Il a adoré la vie au Qatar aussi, parce que là-bas, personne n'a bougé en fait pendant quasiment les 4 semaines. Là, c'est plus long, c'est 6 semaines hein, si vous allez au bout, le bout étant demi-finale ou finale. Le camp de base, il est en ville, on sait qu'il aime pas trop. Il y a des transferts, il y a effectivement des joueurs qui ont des saisons un peu diverses et des états de forme. On pense notamment à Kylian Mbappé qui sera qui va revenir d'une saison très très compliquée, hein, y compris mentalement. Donc tout ça fait que Deschamps, il va tout faire pour emmener son équipe jusqu'au bout. C'est sa dernière compétition. Il y a plein de joueurs qui ont envie d'être champion du monde, rien que pour lui.
5: Et on suivra tout ça, évidemment, avec vous. Nathalie Yanetta, merci Nathalie, directrice des sports de Radio France. Les Bleus, donc, en route bientôt vers l'Amérique.
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5: Le choix de France Info, juste après l'info, en 1 minute, 8h18. Antoine Geoffin dans l'actualité ce matin, lui aussi part pour les États-Unis. Donald Trump qui quitte la Chine.
2: Oui, ce matin, après 2 jours de visite, le président américain satisfait repart avec des contrats commerciaux qu'il qualifie de fantastiques. 200 avions Boeing commandés et la promesse d'un coup de pouce de Pékin, dit-il, pour débloquer le détroit d'Ormuz. Que retenir de ce sommet ? L'invité du 8h30 France Info est Marc Julien, spécialiste de la politique intérieure et étrangère de la Chine. Un adolescent de 15 ans abattu hier soir au nord de Nantes. 2 jeunes de 13 et 14 ans touchés par balle. L'un d'entre eux entre la vie et la mort. Un règlement de compte sur fond de narcotrafic, selon le procureur. Free, Orange et Bouygues prolongent leur discussion pour racheter SFR. Elle devait s'achever aujourd'hui. Le délai court désormais jusqu'au 5 juin. La proposition de rachat s'élève à 20 milliards d'euros pour se répartir les actifs et les 20 millions d'abonnés de SFR. Et une mission scientifique. La semaine prochaine à Ushuaia, extrême sud de l'Argentine, les scientifiques à la recherche de la source de la contamination à l'antivirus. Ils vont faire prélever des échantillons chez des rongeurs. Une personne toujours malade en France. Tous les autres cas contact testés négatifs.
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5: Des motocross sur la roue arrière, au beau milieu des routes et parfois des champs, des bolides qui pétaradent et qui désormais labourent même les terrains des agriculteurs. Comment venir à bout des rodéos urbains et donc rurales également ? Le gouvernement veut faire voter une loi examinée dès lundi au Sénat qui alourdit les sanctions. Sauf que ces rodéos sont déjà interdits, mais ça ne change pas grand-chose. Marc Bertrand, vous êtes allé à Laigneville dans l'Oise, près de Creil, où le maire en appelle à l'État.
4: Christophe Dietrich prend sa fille par la main sur le passage piéton devant l'hôtel de ville.
6: Lou, tu viens ?
4: Le maire montre la longue ligne droite qui traverse le bourg.
6: C'est ici qu'il passe. Et après, souvent, après, ils se retrouvent au stade pour faire carrément des runs. Mais ils n'oublient pas de passer par ici.
4: Devant la mairie ?
6: Ouais. Puis ils aiment bien passer en roue arrière. Devant la mairie, ils vous font un doigt d'honneur.
4: Vous m'emmenez ? Vous me montrez
6: Allez, on va aller faire un tour. C'est une voiture d'élu, c'est un peu le bordel.
4: Laigneville, c'est 4000 habitants à la sortie de Creil. Des pavillons à la campagne.
7: Mais ici, il y a des rodéos.
6: Ah oui, parce qu'on a tous les jeunes du bassin créois qui, ici, ont trouvé des spots qui leur conviennent parce que c'est des longues lignes droites. Et alors là, ici, ça en donne à cœur joie. Quoi.
4: La voiture s'arrête sur une route au milieu des champs de betteraves.
6: Ouais, en 3 ans, on a eu à peu près 3 accidents ici qui ont pété mortels. Mais voilà, quand ils vous disent « mais non, c'est pas dangereux ce qu'on fait », bah ouais, mais une fois que tu perds le contrôle de ta moto, mon gars, vu que t'as pas de casque, vu que t'as pas de gants, vu que t'as rien pour protéger tes jambes, tu y laisses au mieux la peau des fesses, au pire, tu y laisses un fémur, c'est comme ça.
4: Les jeunes, pour les trouver, il suffit de suivre à l'oreille le ronronnement des motocross. On s'approche, 4 garçons, la vingtaine, sont au milieu d'une route.
8: Vous donnez mon nom de scène, c'est la salade.
4: La salade tourne la poignée d'accélérateur, la moto se cabre en roue arrière, jusqu'à racler le garde-boue sur le bitume.
8: Ça s'appelle une bavette, hein. C'est quand tu fais frotter la bavette.
9: La moto, en fait, c'est notre drogue.
8: C'est la liberté, c'est mieux que de fumer, c'est mieux que de boire,
9: Quand t'es dessus, t'oublies tout. On a toujours rêvé d'avoir une motocross, quand on a travaillé, on a eu l'argent. C'est une fierté. Ça vaut une certaine somme. Hein. Celle-là, vaut 5 500 €.
10: T'as quel âge, toi ?
9: Moi, j'ai 21 ans.
10: Et tu peux te payer une motocross à ce
9: moment-là ? J'ai papa, maman, je travaille. Ouais, je suis chef d'équipe dans le ferroviaire.
11: Un quad arrive.
13: Ça, c'est les copains qui nous rejoignent pour vous dire que c'est vraiment un lieu de rassemblement.
11: Ce sont tous des jeunes de Creil. Et s'ils viennent ici, en pleine campagne, c'est parce qu'il n'y a pas la police.
9: Je préfère ça que rouler dans la ville. C'est trop risqué, la ville. Les policiers nous tamponnent.
11: La police se défend d'engager des courses-poursuites dangereuses. Mais ça fait sourire le jeune homme.
9: Généralement, ils vont te courser. Après, on devrait pas aller sur la route, mais tu m'as compris. Tu vois une patrouille qui te colle. Avec les gyros, ils te klaxonnent, appel de phare. Avec le stress, tu fais n'importe quoi. Ma dernière course-poursuite, je passe à ça du trottoir. Depuis ça, j'ai arrêté la vie. Je préfère venir dans une ligne perdue comme ça et rouler. On n'est pas des voyous, hein. On fait rien de mal. Tu regardes la ligne, regarde, il n'y a pas un chat. Quand il y a un tracteur, on s'arrête tous.
11: Et pourtant, dans leur ferme, au bout de la route, deux agriculteurs les regardent en colère. Philippe et son fils voient les motocross ravager leur champ de betteraves.
14: Ça fait un moment que ça dure, ils se rassemblent tous là-haut à faire des roues arrière. Ils viennent avec des camions, ils déchargent les motos, puis ils roulent dans les cultures, ils traversent tout le plateau. Et des fois, le week-end, ils sont une trentaine. Ouais.
10: Et vous avez essayé d'aller les voir?
14: Ah bah nous, à chaque fois, on essaye de les faire dégager, mais bon, c'est pas notre boulot, quoi. On sait comment ça va finir si on s'emballe.
11: C'est dans toutes les têtes ici. Il y a 3 ans, un agriculteur du coin a vu rouge. Il a percuté un jeune en motocross avec sa voiture. Le lendemain, ils sont revenus le tabasser dans sa ferme. Depuis, chacun préfère s'observer de loin.
15: La gendarmerie, elle n'a pas les moyens nécessaires pour arrêter 40 personnes avec un véhicule et 3 gendarmes à l'intérieur. Donc, c'est des gamins. Ils sont juste là pour défier les lois et les personnes qui les représentent.
11: Le préfet n'est pas resté sans rien faire. La dernière opération coup de poing date d'il y a quelques semaines. Un hélicoptère, des drones et des gendarmes partout dans les champs. Ils ont saisi 4 motos.
9: Le prix que ça coûte pour amener un hélicoptère de Lille jusqu'ici.
11: La salade dit qu'il a échappé de justesse aux gendarmes.
9: Après, ils ont leur part de raison. Il y a eu beaucoup d'accidents, des gens qui sont morts en motocross. Et malheureusement, ça va rien changer. Regarde, il y a la police, les amendes, les fourrières, destruction, les gens ils rachètent. C'est quoi? C'est une maladie. Tu peux pas rester sans moto. Nous, on veut juste une ligne droite en bitume. Tu nous la mets même à 45 minutes d'ici, on va y aller. Il y en a qui font du sport, nous, on aime la moto.
11: Le préfet compte multiplier les contrôles. Le nouveau maire de Creil, le France Insoumis Omar Yacoub, porte une autre méthode. Il veut construire un terrain pour les motocross. La seule solution pragmatique, selon lui, contre les rodéos.
5: Le choix de France Info signé ce matin, Marc Bertrand, à retrouver sur franceinfo.fr. Et à 8h24, nous prenons la direction de la Chine où Donald Trump vient de parcourir le tapis rouge, gravir l'escalier pour rejoindre Air Force One, l'avion qui le ramènera à Washington. Et c'est vrai qu'entre cérémonie du thé, dernière poignée de main, accords commerciaux fantastiques, en tout cas c'est ce qu'il dit dans ses valises, le président américain semble avoir passer un bon voyage en Chine. Bonjour Anne-Laure Jumet.
16: Bonjour.
5: C'est France Info Monde. Chaleur affichée avec le président Xi Jinping. Mais malgré tout, le président chinois a quand même refroidi l'ambiance. Il a posé des lignes rouges, notamment sur Taïwan.
16: Oui, alors ce n'est pas une déclaration qui a été faite devant les micros et caméras du monde entier, mais elle a été rapportée par les médias d'État chinois, relayée également par la porte-parole du ministère chinois des Affaires étrangères. Taïwan est la question la plus importante dans les relations sino-américaines, a déclaré Xi Jinping face à Donald Trump. Et si cette question est maltraitée, ajoute-t-il, les deux pays se heurteront, voire entreront en conflit. Conflit Chongtu en mandarin, un mot qui n'a, précisons-le, pas de portée particulièrement militaire. Reste que le cadre est posé, l'avertissement direct. Dans le compte-rendu fait par la Maison-Blanche, il n'est en revanche pas fait mention de la question taïwanaise. Et quand des journalistes ont interpellé Donald Trump sur le sujet lors de la visite du Temple du Ciel, ils se sont heurtés à un silence assourdissant.
5: Bon, voilà, le président américain qu'on connaît quand même assez bavard en général, qui évite le sujet. Et ce n'est clairement pas un hasard, Anne-Laure.
16: Oui, il a besoin de la Chine pour débloquer la situation au Moyen-Orient. Il a aussi des contrats à faire signer. On a vu l'aéropage de patrons qui l'accompagnait lors de cette visite. Alors Trump devrait parler de Taïwan dans les prochains jours. C'est en tout cas ce qu'a dit le ministre américain des Finances, Scott Bessent. Pour dire quoi, l'île de 23 millions d'habitants s'inquiète. Rappelons que le Parti démocrate progressiste au pouvoir rejette les velléités de Pékin, qui considère Taïwan comme une province devant être unifiée avec le reste du territoire.
5: Bon, inquiétude aussi à Taïwan, parce qu'il y a une forme d'ambiguïté que Donald Trump entretient sur la question taïwanaise.
16: Oui, on peut même parler sur ce sujet de rupture avec l'administration Biden. On le voit notamment sur la question des ventes d'armes à Taïwan. Un contrat de 11 milliards de dollars a bien été approuvé en décembre dernier signée par le Congrès, ce qui avait d'ailleurs fortement irrité la Chine. Mais depuis, la livraison de ces armes américaines à destination de l'île prend du retard. Un autre contrat de près de 14 milliards de dollars attend, lui, toujours le feu vert de l'administration Trump. Or, un des piliers de la stratégie américaine concernant Taïwan, c'est de pouvoir livrer des armes à l'île sans demander l'autorisation de Pékin. Or, Trump l'a dit en amont de sa visite d'État, il parlera de ce sujet avec Xi Jinping. Ça a été interprété comme un recul de la part d'un président qui demande aussi à Taïwan d'augmenter ses dépenses de défense. Il faudra prêter attention aux prochaines déclarations, aux prochains actes politiques, mais sous la pression des Chinois, le discours américain semble bien évoluer sur la question taïwanaise.
5: Voilà, et à l'aéroport de Pékin, en ce moment même, le tapis rouge est en train d'être replié, la porte d'Air Force One fermée, et donc Donald Trump va pouvoir s'envoler pour les États-Unis. Merci Anne-Laure Jumet.
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5: Et voici votre playlist Antoine Geoffin. On parlait de la liste de Didier Deschamps des Bleus pour la Coupe du Monde. Et vous, la Coupe du Monde, vous nous y emmenez d'ores et déjà.
17: Bah oui, on va être optimiste surtout et espérer que le 19 juillet, on sera là dans les vestiaires du MetLife Stadium de New York où se jouera la finale. En tout cas, dans les tribunes, les spectateurs, eux, pourront entendre ça. Le groupe de K-pop BTS, phénomène mondial, la FIFA en a fait une de ses têtes d'affiche pour ce spectacle d'une quinzaine de minutes qui occupera donc les spectateurs pendant la mi-temps de la rencontre. Les 7 Sud-Coréens seront donc mis à l'honneur avec deux autres têtes que vous connaissez sûrement un peu mieux. Ah, clairement, ça réchauffe l'ambiance dans
5: Absolument.
17: Le studio. Si je vous ai mis 7 extraits-là de Madonna, c'est pas un hasard. C'est un bout de sa prestation il y a 15 ans à la mi-temps de la finale du Super Bowl, le championnat de football américain. Même si c'est la toute première fois que la FIFA organise un concert à la mi-temps de sa finale, de la finale de sa Coupe du Monde, et bien aux États-Unis, ce show à la moitié du Super Bowl, c'est une institution. On a l'habitude là-bas, on fait venir des superstars, Michael Jackson il y a des années, U2, Katy Perry ou encore Kendrick Lamar. L'an dernier, la FIFA va s'appuyer sur ce savoir-faire américain avec une troisième tête dont je vous parlais, vous la connaissez très bien, elle est colombienne.
5: Même pas besoin de deviner.
17: Non, bon, le Waka Waka, vous l'avez reconnu. C'est pas ça qu'elle va chanter cette année, ça c'était en 2010. Pour le Mondial en Afrique du Sud, on attend la Colombienne sur ça. Voilà, ça c'est un peu plus 2026, un peu plus américain. C'est Die Die, l'hymne de ce Mondial. Et si jamais les Bleus de Deschamps n'aiment pas trop Die Die, dans les vestiaires, ils pourront prendre leurs enceintes et mettre ça par exemple. Ça leur donnera des idées pour la ramener la troisième étoile qu'on attend.
5: C'est VG effectivement Dream. Tout ce qu'on leur souhaite. Merci beaucoup Antoine Geoffin, c'était la playlist du jour.
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5: Toujours pas terrible, Sophie Briat.
0: Non, des nuages, des averses, même orageux cet après-midi, entre les Pyrénées, l'Alsace et les Alpes du Sud. Au nord, un ciel variable, mais avec des pluies quand même le long des côtes de la Manche. Ce ciel perturbé va se décaler cet après-midi et concerner le Finistère, les Pays de la Loire, le bassin parisien, le nord, ainsi que les Ardennes. Le soleil est en Méditerranée et les températures sont vraiment très fraîches. Sortez vos gants, bonnets, voire les après-ski. Promis, je ne vous chante pas la chanson de Maria Carré, hein, presque à Noël. De la neige aussi des 1100 mètres et les températures de 0 à 9 ce matin. Et cet après-midi, il fera de 7 à 16 degrés.
5: Sophie Briat, bienvenue si vous nous rejoignez sur France Info, 8h30. Benjamin Fontaine.
19: Et une nouvelle jeune victime du narcotrafic. Un adolescent de 15 ans est mort hier soir à Nantes, au pied d'un immeuble d'un quartier populaire. Il a été visé par des tireurs à scooter. Un autre ado de 13 ans est entre la vie et la mort ce matin. Un troisième de 14 est blessé. Hugo Deschamps, vous étiez sur place quelques heures après le drame.
20: Vers 23h30, alors que la nuit est tombée, la lumière est toujours allumée dans beaucoup d'appartements. Les habitants sont encore à leurs fenêtres dans cet immeuble de plus de 10 étages. Sous leurs yeux, au pied de la tour, la police scientifique relève les douilles qui sont par terre. Devant le hall, il reste une trottinette au sol et on devine derrière sur les murs des impacts de balles à l'intérieur. Dehors, tout autour, un large périmètre de sécurité est mis en place. Les riverains ne souhaitent pas s'exprimer, ils observent la scène de loin. Certains sont sous le choc, d'autres racontent avoir l'habitude de voir ça. Mais il y a aussi des proches de la victime qui s'écroulent devant les CRS. On entend des pleurs de douleur qui résonnent très fort dans ce quartier. Ici à Port-Boyer, les tirs sont de plus en plus fréquents. Il y a eu deux épisodes récemment. Le dernier en date remonte à dimanche dernier dans la même rue. Des épisodes à chaque fois liés à la drogue. Hier soir, la maire de Nantes, Johanna Roland, qui s'est rendue sur place, a affirmé que cette nouvelle fusillade était sur très probable fond de narcotrafic.
19: Hugo Deschamps, ici Loire-Océan. Pour France Info, Laurent Nunez, le ministre de l'Intérieur, est attendu sur place ce matin. À Nice, 4 jours après la fusillade qui a fait 2 morts, 2 pères de famille de 39 et 57 ans et 6 blessés. Sur fond là aussi de trafic de stupéfiants, le tireur présumé et 3 autres personnes sont placées en garde à vue. 10 jours après la Free Party près de Bourges, une nouvelle rave est en cours en ce moment en Lozère. Depuis hier, plus de 1500 fêtards sont réunis à Saint-Privat-du-Faux, à la frontière du Cantal et de la Haute-Loire, à plus de 1000 mètres d'altitude. Et il fait très froid, pas plus de 3 degrés, ce qui inquiète le préfet de Lozère, Gilles Kenerévé, le préfet.
1: C'est ce qui nous a inquiété le plus, puisque dès le début de semaine, nous avions des informations alarmantes sur cette météo, des températures négatives en plein mois de mai, des chutes de neige éventuelles. Et donc, au-delà du rassemblement illégal, il fallait absolument prévoir en parallèle un dispositif de sécurisation des participants. Nous avions mis un centre d'accueil en place. Nous craignons des hypothermies. Nous avons 2 hypothermies recensées. 7 personnes ont été prises en charge par les secours, dont 2 qui s'étaient égarées dans la forêt en pleine nuit et sous une température de neige, et donc il a fallu évidemment les accompagner, les mettre à l'abri. Des départs ont eu lieu pendant la nuit, et donc nous allons poursuivre évidemment les opérations de sécurisation qui convient aussi d'assurer la sécurité des participants.
19: Gilles Kenerévé, le préfet de la Lozère, au micro d'ici Gare Lozère. Bouygues, Orange et Free se laissent un peu plus de temps pour finaliser leur offre de rachat de SFR. On l'apprend ce matin, les négociations exclusives qui devaient se terminer aujourd'hui vont se poursuivre jusqu'au 5 juin, de quoi prolonger un peu plus l'attente pour les 2000 salariés des 530 boutiques. Donald Trump s'apprête à quitter la Chine, son avion l'attend après un dernier déjeuner avec le président Xi Jinping. Le président américain qui repart avec de fantastiques accords commerciaux selon ses propres mots, sans donner pour le moment plus de détails. 2 absents de marque et quelques surprises. Didier Deschamps dévoile sa liste des 26 joueurs tricolores retenus pour la Coupe du Monde de foot en Amérique. Eduardo Camavinga et Lucas Chevalier ne seront pas du voyage. En revanche, Robin Rissert, le gardien de Lens, est sélectionné comme 3e gardien. Le défenseur Maxence Lacroix également. Bientôt 8h30 sur France Info, restez avec nous. Marc Julien, le directeur du Centre Asie de l'Institut français des relations internationales, est l'invité d'Adrien Beck et Mathilde Sirot.

0: Bonjour Marc-Julien.
1: Bonjour.
0: Et merci d'être avec nous ce matin sur France Info, alors que l'avion de Donald Trump s'apprête à décoller de l'aéroport de Pékin. Je le rappelle, vous êtes spécialiste de la Chine, de la politique étrangère, de la politique intérieure de la Chine. Ça tombe bien, on va évoquer tous ces sujets alors donc que cette visite du président américain est en train de s'achever. Donald Trump qui a rencontré donc deux fois Xi Jinping. La dernière fois, c'était ce matin. Il y a même eu une l'heure du thé. Hein. Vous allez peut-être nous dire pourquoi pas ce que ça signifie. Ce n'est pas le seul président qui a eu droit à ça. Mais d'abord, à vos yeux, quand vous regardez les informations que nous avons à ce stade qui sont sorties de ce voyage, est-ce que vous avez l'impression que Donald Trump a obtenu ce qu'il était venu chercher en Chine ?
1: Ben, il est encore peut-être difficile à le dire et c'est ça qui est un peu frustrant en fait quand on a suivi de très près ces deux jours de visite, c'est qu'en réalité on n'a pas beaucoup de choses concrètes qui soient sorties, que ce soit sur le plan commercial. Il a parlé d'un succès phénoménal dans des accords commerciaux qui auraient été conclus, une augmentation des importations chinoises de produits américains, mais en réalité on n'a pas de détails. On a le chiffre de 200 Boeing qui auraient été achetés par la Chine. Il semblerait que ce soit moins élevé que ce qu'avaient anticipé en fait les Américains.
0: Donald Trump dit qu'ils avaient prévu 150, finalement ils en achètent 200. Bah, donc en fait, ce n'est pas complètement la réalité, ce qui ne serait pas complètement
1: le cours de Boeing a chuté de 4% parce que justement le groupe espérait un chiffre plus élevé. Et puis sur les questions politiques, hein, ce qui est sans doute ce que moi je regarde le plus près, la question du Moyen-Orient, la question de Taïwan, en fait, rien n'a évolué significativement.

0: à apaiser leur relation, c'est plutôt une bonne chose. Et de ce point de vue, on est dans la continuité de leur dernière rencontre en Corée du Sud au mois d'octobre, où il y a eu justement une volonté d'apaisement de la part des deux dirigeants, et ça c'est plutôt positif. Maintenant, et on reviendra peut-être là-dessus, nous en tant qu'Européens, il y a certaines limites à, dans nos intérêts.
1: On aura l'occasion de les évoquer.
2: On voulait revenir sur les déclarations de part et d'autre de la part des deux dirigeants. Xi Jinping qui dit à Trump « Nous devons être partenaires, pas rivaux ». Donald Trump qui répond en promettant un avenir fabuleux. Il se félicite ce matin d'accords commerciaux fantastiques, dont on ne connaît pas totalement le détail. Et en même temps, Xi Jinping qui se demande comment éviter le piège de Thucydide qui condamnerait une puissance dominante et une puissance ascendante à s'affronter. Derrière ces formules, ces références historiques, ces commentaires, quel est l'état du rapport de force entre Pékin et Washington ce matin ?
0: Alors, l'état du rapport de force, je pense qu'il s'est équilibré, et c'est quelque chose de très nouveau en réalité. Et s'il s'est équilibré, je pense, en 2025. Les États-Unis sont la puissance dominante très, très, très largement. Quand on prend sur le plan du PIB, sur le plan économique, financier aussi, la domination américaine dans la finance mondiale, mais également sur le plan militaire. Le budget de militaire américain est trois fois supérieur au budget chinois. Et supérieur, mais en plus avec une avance technologique qui est absolument phénoménale. On peut prendre un chiffre. Les États-Unis, par exemple, disposent de 10 porte-avions. La Chine en a difficilement 3, par exemple.
1: Avance tactique aussi, précisons-le.
0: Et avance tactique.
1: Parce que les Américains, enfin les Chinois, du moins, n'ont pas vraiment connu de terrain.
0: N'ont pas fait la guerre depuis 1979. Voilà. Donc, n'ont pas d'expérience. Ou en tout cas, il est difficile aujourd'hui de mesurer l'expérience au combat de l'armée chinoise. Donc, les États-Unis ont toujours une avance très significative dans beaucoup de domaines, dans le domaine économique, dans le domaine militaire, dans le domaine sans doute diplomatique. Et pourtant, avec le retour au pouvoir de Donald Trump en 2025 et le lancement d'une nouvelle guerre commerciale, la fameuse guerre des tarifs, le 2 avril 2025, eh bien, la Chine, finalement, a répondu au coup pour coup. Est-ce qu'il y avait une part de bluff? Probablement.
2: Elle a contourné aussi ces tarifs douaniers.
0: Elle a contourné. Elle a aussi, de manière très habile, elle s'est préserver de ces agressions commerciales américaines. Par exemple, le marché américain s'est quasiment fermé aux produits chinois. Or, l'économie chinoise aujourd'hui repose exclusivement sur les exportations. Donc ça aurait pu être un coup extrêmement dur porté à l'économie chinoise. Et pourtant, la Chine a pivoté ses exportations vers l'Union européenne, vers l'Asie du Sud-Est, et a réussi donc finalement à encaisser les mesures coercitives américaines.
2: On écoute justement le président chinois Xi Jinping à propos de sa relation avec Donald Trump. Il s'exprimait hier pendant la réunion bilatérale.
3: J'ai toujours estimé que les intérêts communs entre la Chine et les États-Unis l'emportaient sur leurs divergences. La réussite de chacun de ces pays est une opportunité pour l'autre et la stabilité des relations sino-américaines est bénéfique pour le monde entier. La coopération profite aux deux parties tandis que la confrontation ne fait que leur nuire. Nous devons être des partenaires et non des adversaires.
2: Des partenaires, une coopération et dans le même temps, Xi Jinping qui a aussi adressé une mise en garde très ferme, voire un coup de pression à son invité américain sur la question de Taïwan, avec donc des propos assez forts qui ont été assez fortement commentés en disant que si cette question de Taïwan était maltraitée, les pays se heurteront, voire entreront en conflit. C'est ce qu'il a déclaré le président chinois. Est-ce qu'il faut prendre au sérieux cette menace? Qu'est-ce qu'il a voulu dire exactement?
0: Oui, je crois qu'il a dit ce qu'il a voulu dire. On le savait parce que déjà la Chine a toujours très très clair sur la question de Taïwan. Et puis dans les jours qui ont précédé la visite, la presse officielle mettait en avant la question de Taïwan, qu'il ne peut pas y avoir de bonnes relations, de relations apaisées, pacifiées entre les États-Unis et la Chine si la question de Taïwan n'est pas réglée. En tout cas, si les États-Unis soutiennent trop fortement Taïwan et le parti au pouvoir.
1: Mais peut-être arrêtons-nous sur le mot conflit, parce que ce qui a été évoqué, c'est que ça ne veut pas forcément dire ce que l'on pense que ça veut dire. Donc précisément, quelle est la signification? On ne parle pas de conflit armé, forcément.
0: Je n'ai pas vu le communiqué en mandarin. En anglais, ils l'ont traduit par clash, qui peut être effectivement physique ou
1: Alors, le mot, je vais vous le trouver, puisque nous l'avons. Alors, évidemment, je l'ai perdu, mais c'est un mot, effectivement, donc qui veut dire...
0: Mais je pense qu'il faut le prendre au sens maximaliste, en fait. Je pense que la Chine veut dire qu'il peut y avoir un conflit, effectivement, politique, mais aussi militaire.
1: Chontu.
0: Pardon ?
1: Chontu, c'est le mot qui aurait été dit par Xi Jinping.
0: Oui, alors, là, je ne sais pas quel... quelle définition

0: on peut lui donner oui. précisément. Mais en tout cas, je pense qu'il faut prendre très, très au sérieux. Au moment où Donald Trump était à Pékin, il y avait des manœuvres navales dans le détroit de Taïwan et des sorties aériennes d'aéronefs chinois autour de Taïwan. Donc je pense que la pression militaire de Taïwan, et depuis au moins 2021, je crois qu'il faut la prendre très au sérieux. En tout cas, moi, je la prends très au sérieux.
1: Que veut dire le fait que cette espèce de contraste qu'on a pu voir hier, il y avait ces poignées de main, il y avait ces sourires, il y avait cet accueil vraiment fastueux, en grande pompe, enfin comme on accueille vraiment un ami, un allié, et en même temps, Pékin, qui ne parle pas de façon innocente, qui fait savoir qu'il y a ce risque de conflit. Ça veut dire quoi ? Ça veut dire que vraiment, c'est le premier sujet pour la Chine aujourd'hui, Taïwan, c'est le sujet vital.
0: Absolument. Et la Chine, encore une fois, il n'y a rien de nouveau dans le sens où elle l'a toujours exprimé de cette manière-là. Et depuis quelques années, elle accentue la coercition à la fois militaire, politique, informationnelle sur Taïwan de manière extrêmement forte. Et le fait, on le disait tout à l'heure, que la Chine a réussi à rééquilibrer d'une certaine manière le rapport de force avec l'administration Trump, elle essaye de jouer sa carte, elle essaye d'avancer sur la question de Taïwan. Puisque dans la mesure où Donald Trump fait montre d'une certaine fébrilité, là aujourd'hui sur le plan commercial, c'est lui qui revient vers la Chine, qui revient à la table des négociations, parce qu'il a besoin de la Chine, peut-être sur l'Iran, sur les questions commerciales. La question du soja est importante pour lui.
2: Ça veut dire par exemple que concrètement, Taïwan peut servir de monnaie d'échange dans la relation sino-américaine. En gros, tu m'aides sur le détroit d'Ormuz et sur l'Iran, et moi, je ne t'embête pas sur Taïwan. C'est un peu ce qui s'est peut-être joué en coulisses aussi entre les deux présidents.
0: C'est ce qu'aurait voulu faire le président chinois, et en fait, on ne sait pas, puisqu'on ne sait pas quelle a été la réponse donnée par Donald Trump dans les réunions à porte fermée. Et donc là, c'est là où il y a une certaine frustration, c'est qu'en fait, on savait que Taïwan était tout en haut de l'agenda pour les Chinois. Mmh. On savait que les Chinois voulaient faire évoluer Donald Trump dans sa position, y compris dans la sémantique de la doctrine officielle américaine sur Taïwan. Par exemple, le faire bouger de la position américaine qui est celle de les États-Unis ne soutiennent pas l'indépendance de Taïwan à une position qu'aimerait la Chine de faire dire à Donald Trump qu'il s'oppose à l'indépendance. Et cette nuance est très importante.
1: Il y a des conséquences diplomatiques assez considérables.
0: Il y a des conséquences importantes. Il aurait aimé aussi faire bouger Donald Trump sur la question des ventes d'armes, du soutien militaire américain à Taïwan. Et là aussi, on n'a toujours pas...
2: Les 14 milliards qui sont
0: pas de nouvelles.
2: En discussion.
0: Alors, il y a déjà 11 milliards qui ont été validés par la Maison-Blanche au mois de décembre dernier, mais la vente a été finalement suspendue puisqu'elle n'a pas été le document n'a pas été transféré au Congrès. Et il n'y a pas eu de communication. Donc, on ne sait pas si c'était simplement une suspension en attente de ce sommet sur lequel que Donald Trump avait prévu, ou si c'est une annulation de cette vente. Personnellement, je ne pense pas. En tout cas, ce serait une surprise vraiment très, très importante si les États-Unis annulaient tout purement et simplement cette vente d'armes.
1: Bon, en tout cas, Donald Trump a dit qu'il s'exprimerait sur Taïwan dans les prochains jours, dans les prochaines heures. Son avion vient donc de partir de Pékin. Ça veut dire qu'il peut... Pékin peut encore espérer qu'il dise quelque chose, qu'il actualise sa position.
0: Oui, on va voir dans les jours, dans les semaines qui viennent. Je pense quand même que... le risque principal, c'était qu'à la limite qu'il fasse une gaffe ou qu'il se fasse convaincre par Xi Jinping dans une réunion à porte close et qu'il s'adresse à la presse de manière un peu peut-être précipitée et ne maîtrisant peut-être pas toujours le protocole, le discours diplomatique extrêmement précis sur les termes de Taïwan. Il aurait pu effectivement...
1: Oui, interrogé sur le sujet pendant le voyage, il a simplement dit, je crois, il s'est simplement contenté de répondre « la Chine est très belle ». Enfin voilà, quelque chose de tout à fait banal. Vous restez avec nous, Marc Julien, on va évoquer notamment le sujet iranien, rapport de la Chine et de l'Iran, la manière dont Donald Trump aussi a pu tenter de faire pression sur Pékin pour changer sa position. C'est juste après l'info en une minute, 9h moins le quart. Voici Antoine Geoffin.
3: À Nantes, un adolescent de 15 ans abattu hier soir, deux jeunes de 13 et 14 ans blessés par balle, l'un très gravement. Règlement de compte lié au trafic de drogue, dit le procureur. Le même quartier déjà touché par une fusillade mortelle de ce type fin avril. Donald Trump vient de quitter la Chine où il a passé deux jours en visite officielle. Le président américain affirme ramener des accords commerciaux fantastique et la promesse de Pékin de l'aider à débloquer le détroit d'Ormuz. Pour le rachat de SFR, les négociations exclusives entre Free, Bouygues Telecom et Orange sont prolongées jusqu'au 5 juin. Ces discussions devaient s'achever aujourd'hui. L'offre est de 20 milliards d'euros pour les 20 millions d'abonnés de l'opérateur au carré rouge. Les Bleus, eux, seront 26 aux États-Unis pour le coup d'envoi de la Coupe du Monde de football France-Sénégal le 16 juin. Première convocation chez les A pour le gardien Robin Risser, tout juste sacré meilleur portier de Ligue 1. Le Lensois sélectionné à la place de Lucas Chevalier comme troisième gardien.
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2: Merci d'être avec nous ce matin sur France Info. Notre invité toujours ce matin, Marc Julien. Vous dirigez, on le rappelle, le Centre Asie de l'Institut français des relations internationales et vous êtes particulièrement spécialiste de la Chine. On vient d'évoquer effectivement dans le détail cette relation renouvelée entre le président américain et le président chinois alors que se termine cette visite de Donald Trump à Pékin. On voulait évoquer évidemment avec vous l'enjeu du Moyen-Orient, terrain d'affrontement indirect entre ces deux grandes puissances et bien sûr la question du blocage du détroit d'Ormuz qui était au cœur des discussions entre les deux dirigeants. On écoute Donald Trump qui s'est exprimé hier au micro de Fox News.
6: Le président Xi aimerait qu'un accord soit conclu. Il aimerait voir le détroit d'Ormuz ouvert. Et il a proposé son aide. Il a dit « Si je peux être d'une quelconque aide, je serais ravi de vous aider. »
2: On peut y croire ce matin. Ça veut dire que Xi Jinping va aider Donald Trump à faire en sorte que le détroit d'Ormuz puisse être débloqué ou non ?
0: Personnellement, j'y crois assez peu. Et là encore, il n'y a pas eu d'annonce concrète sur un plan, une sortie de crise, quel engagement de la Chine, qu'est-ce que la Chine a proposé d'ailleurs, est-ce qu'elle a proposé quelque chose à Donald Trump et quel rôle elle peut véritablement jouer. Ce que l'on sait, c'est que depuis 10 semaines de guerre, la Chine n'a rien fait. La Chine ne s'est pas impliquée, ne s'est pas engagée.
2: Rien fait vraiment parce qu'on sait qu'il y a des questions sur la question de livraison d'armes et de soutien quand même un peu sous-marin et pas assumé à son allié iranien.
0: Alors, un soutien sous-marin, probablement. Notamment, on sait qu'il y a eu, et les Américains l'ont montré, qu'il y a eu des entreprises privées chinoises qui ont fourni des images satellites à la partie iranienne. Il n'y a pas eu de vente, il n'y a pas eu de transfert d'armement ces dernières semaines de la part de la Chine à l'Iran. Le soutien, fournir des images satellites que un grand nombre de pays sont capables de générer et de fournir. Je ne sais pas si on peut appeler ça un soutien le plus fort de la part d'un, pas allié, mais d'un partenaire stratégique extrêmement étroit entre l'Iran et la Chine. Au vu de l'étroitesse justement de ce partenariat, on aurait pu imaginer que la Chine aille beaucoup plus loin dans le soutien à l'Iran. Un soutien beaucoup plus marqué diplomatiquement. Il n'y a pas eu ce soutien marqué. Au contraire, la Chine finalement est restée extrêmement en retrait, extrêmement mesurée, à la fois dans les critiques à l'égard des États-Unis et dans le soutien diplomatique à l'égard de Téhéran. Et d'ailleurs, ces dernières semaines, on a même entendu le ministre des Affaires étrangères chinois, Wang Yi, appeler l'Iran à réouvrir le détroit.
1: Comment vous l'expliquez, ça ? Ça peut paraître curieux, vu ce que vous venez de nous dire.
0: Eh bien, on l'explique il y a beaucoup de raisons. La première, c'est qu'en fait, la Chine ne voulait pas menacer ce sommet avec Donald Trump, mm-hmm. qui est prioritaire pour Pékin. D'autre part, la Chine, finalement, a peu d'enjeux. Elle a peu intérêt, en fait, à soutenir l'Iran par rapport aux autres partenaires de la région. C'est-à-dire soutenir fermement l'Iran.
1: Qui sont les autres partenaires de la Chine ? Tous les autres pays du Golfe sont partenaires
0: exactement.
1: De la Chine.
0: Exactement. L'Iran est un partenaire politique important. Elle exporte beaucoup de pétrole. Elle importe, pardon, beaucoup de pétrole de l'Iran. L'Iran exporte à peu près 80% de son pétrole à la Chine. Néanmoins, c'est pas son seul fournisseur et son seul partenaire.
1: Donc ça veut dire que l'Arabie Saoudite, des pays comme ça, ont été bombardés par la Chine, par l'Iran, sont aussi des partenaires de la Chine.
0: Bien sûr, et des partenaires extrêmement étroits. La Chine importe du pétrole de l'Irak, du Koweït, de l'Arabie Saoudite, du gaz du Qatar. Elle a aussi des investissements dans les infrastructures dans tous ces pays. Et donc, en fait, prendre parti trop fermement du côté de l'Iran, c'est aussi prendre le risque de s'aliéner les autres partenaires de la région dont elle a besoin et dont elle a aussi des intérêts à sauvegarder. Donc voilà, sauvegarder le sommet et la relation avec Donald Trump qui est prioritaire et aussi sauvegarder les partenariats dans la région.
2: Aujourd'hui, qui des Américains ou des Chinois souffre le plus du blocage du détroit d'Ormuz, selon vous ?
0: à probablement quand même les Chinois sur le plan économique. Les Américains, quand même, c'est une humiliation aux politiques. Mais les Américains souffrent sans doute moins de l'approvisionnement de pétrole, puisqu'ils sont autonomes ou quasi-autonomes en matière de pétrole et de gaz. Mais pour la Chine, on voit d'ores et déjà que sur la consommation, sur l'inflation dans les prix de production, ça a des impacts extrêmement négatifs.
1: Je reviens quand même sur le détroit d'Ormuz. Vous avez dit, voilà, le rôle de la Chine, finalement, en tout cas, le parti pris de la Chine, il est assez limité envers l'Iran pour les raisons que vous avez évoquées, et on comprend très bien pourquoi la Chine est très prudente. Mais est-ce que la Chine a des moyens aujourd'hui de dire à Téhéran, il faut rouvrir ce détroit d'Ormuz, il faut faire des négociations de paix, parce que tout ça pèse sur le commerce international, et c'est pas bon pour nous? Est-ce qu'ils ont des leviers?
0: Je pense qu'ils en ont finalement assez peu. Je ne sais pas s'ils ont envie de les utiliser. En fait, la Chine, de manière traditionnelle, ce n'est pas propre à la crise en Iran et au Moyen-Orient. De manière traditionnelle, la Chine s'engage très très peu sur les questions de crise et de sécurité internationale.
1: Même en sous-main diplomatiquement.
0: Eh bien, là encore, il n'y a absolument rien qui montre
1: que
0: la Chine joue un rôle. Le Pakistan a lancé des négociations, plusieurs sessions de négociations qui ont eu lieu à Islamabad. La Chine, on sait, était présente ou informée, mais elle n'a pas été moteur, elle n'a pas été à l'initiative de ces négociations. Et visiblement, elle n'a pas joué un rôle important. La Chine aurait pu le faire. Sur la question ukrainienne, on tenait le même discours. Elle est très proche de Vladimir Poutine. Elle a des relations normales et officielles avec l'Ukraine. Il n'y a jamais eu un seul sommet qui a été organisé à Pékin avec les différents belligérants. Et de la même manière, il n'y a pas d'initiative chinoise pour trouver une sortie de crise. Il n'y a pas de propositions concrètes qui sont proposées par Pékin.
2: D'un mot sur la rivalité entre les États-Unis et la Chine. La grande question qui se pose pour ce siècle dans lequel nous sommes, c'est est-ce que vraiment c'est crédible de croire qu'aujourd'hui, la Chine pourrait dépasser les États-Unis dans un certain nombre de domaines et devenir la première puissance mondiale?
0: Dans le domaine technologique, peut-être. La Chine va très vite. Elle a des moyens, elle a des ressources pour ça. Dans le domaine militaire, il y a quand même, je le disais tout à l'heure, une avance américaine qui est immense. Et puis, il y a la question de l'expérience. C'est bien beau d'avoir des technologies, des capacités militaires. Ensuite, il faut avoir la capacité humaine pour les opérer, la détermination, la formation au combat. Et puis, dans le domaine économique, les États-Unis, en fait, ont quand même des fondamentaux extrêmement solides. Ils ont le dollar pour eux. Ils ont, je disais, une autonomie sur le plan énergétique, autonomie sur le plan agricole. La Chine n'a pas tout ça. Donc, il y a quelques années encore, les économistes prévoyaient que la Chine dépasse les États-Unis en termes de PIB d'ici 2030. Aujourd'hui, le consensus est inverse.
1: La Chine
0: ne dépassera pas les États-Unis.
1: La Chine ne sera jamais première puissance économique mondiale.
0: Alors, jamais, je ne sais pas,
1: en 2030, vivant, on peut dire.
0: Ils ont aujourd'hui des difficultés économiques structurelles sur le plan intérieur.
1: Alors, il y a aussi la question des absents, évidemment, de cette rencontre, les Européens, évidemment. Alors, c'est vrai qu'on a l'impression qu'il y a peut-être un point commun entre Donald Trump et Xi Jinping, c'est que finalement, l'Europe les intéresse assez peu.
0: Alors, pour Xi Jinping, quand même, l'Europe est très importante.
1: D'un point de vue commercial, sans doute.
0: D'un point de vue commercial, c'est son premier ou deuxième, suivant les années, partenaire commercial. Donc, je pense que la Chine ne peut pas se passer de l'Europe. Et ce serait bien que les Européens, d'ailleurs, en prennent un peu plus conscience, la population, mais aussi les dirigeants, puisqu'en réalité, nous avons des leviers, plus que qu'on le pense, de négociations avec la Chine aujourd'hui. Et oui, la crainte est peut-être plus du côté américain, qui effectivement parfois considère ou même s'adresse à l'Europe davantage comme un adversaire que comme un partenaire ou comme un allié que nous sommes.
2: Ça veut dire que concrètement, les dirigeants des chancelleries européennes qui sont allés les uns après les autres à Pékin pour essayer de négocier leurs tarifs douaniers, c'était pas la bonne méthode. Ils ont montré un front désuni là où l'Union européenne aurait intérêt à nouer des accords entre l'Union européenne et la Chine.
0: Oui, alors on essaye. Il y a eu des accords sur la question des droits de douane, par exemple. Ce ne sont pas les États membres, c'est la Commission qui négocie cela. Il y a eu un accord sur les investissements en 2020, mais qui finalement a été suspendu par le Parlement européen. Mais le problème, c'est la partie chinoise qui rechigne en fait à négocier. Je viens de mentionner cet accord sur les investissements, il a été négocié pendant 9 ans. Et finalement, au moment où il a été adopté, et donc pas ratifié par le Parlement, Il était un peu caduque, il était un peu obsolète, puisque les débuts des négociations, 9 ans après, la Chine avait déjà au moins doublé son PIB sur cette décennie. Donc on essaye, mais c'est extrêmement compliqué. Là, Donald Trump dit qu'il a permis d'ouvrir le marché chinois à davantage de produits américains. Encore une fois, on ne sait pas la réalité de cette ouverture. On sait que du côté européen, il faut des mois pour négocier l'ouverture de secteurs industriels qui sont extrêmement faibles, et la Chine peut faire marche arrière tout aussi rapidement.
2: Mais justement, vous évoquez la dimension industrielle. Aujourd'hui, la Chine, elle fait peur à l'Europe, notamment sur la question de l'automobile. On voit avec l'efficacité avec laquelle la Chine produit des voitures, notamment des voitures électriques en grande quantité, et à des coûts plutôt abordables. C'est aussi ça qui fait peur en fait au continent européen, c'est la déferlante de produits chinois, c'est déjà le cas, mais aussi d'automobiles et de produits de haute valeur ajoutée.
0: Absolument, et c'est une préoccupation à juste titre. Hein. On en voit déjà les effets aujourd'hui. Hein. L'Allemagne perd des dizaines de milliers d'emplois industriels par mois depuis déjà presque 2 ans. La Chine, en plus, comme je parlais tout à l'heure de difficultés structurelles économiques sur le plan intérieur, le seul moteur aujourd'hui de la Chine, ce sont les exportations, et donc les autorités chinoises misent tout sur les exportations. Et donc, pour aider les exportations, eh bien, elle manipule la monnaie pour essayer de rester la plus concurrente possible, mais aussi elle subventionne massivement ou des subventions qui sont détournées, par exemple sur le foncier ou sur des taxes que les entreprises n'ont pas. Et ça permet à la Chine, en fait, de vendre des produits beaucoup, beaucoup moins chers et parfois même, d'ailleurs, de manière à perte. Là, aujourd'hui, le problème de l'automobile, c'est que beaucoup, beaucoup d'entreprises chinoises ne sont pas rentables. Mais ça permet de tuer la concurrence et donc d'avoir une ascendance justement sur les compétiteurs internationaux. Et donc oui, c'est un véritable risque. On connaît pas bien l'avenir, mais on connaît bien le passé. Il y a 10 ans, la Chine a inondé le marché européen de panneaux solaires, par exemple. Merci. Et ce qui a tué l'industrie européenne dans ce domaine.
1: Merci beaucoup Marc Julienne, vous êtes directeur du Centre Asie de l'IFRI, c'est l'Institut français des relations internationales et spécialiste, on l'a bien compris, de la Chine. Merci d'être venu nous voir ce matin sur France Info. Un grand merci aussi à Mathilde Sirot. Je vous dis à très bientôt, ma chère Mathilde. Restez sur France Info, les informer dans quelques minutes.
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1: Eh bien, c'est toujours pas terrible, Sophie Briat.
13: Oui, nuages, averses et de la neige sur les massifs des 1000-1100 mètres entre les Pyrénées et l'Alsace et du massif central aux Alpes du Sud. Et cet après-midi, le ciel devient variable sur cette zone et les averses peuvent prendre un caractère orageux, surtout du nord-est à la basse vallée du Rhône. Les températures sont fraîches ce matin, il fait de 2 à 9 degrés sur les trois quarts du pays. Jusqu'à 16 en Méditerranée. Cet après-midi, vous aurez de 7 à 21 degrés. 12 à Arras, 13 à Mulhouse, 18 à Marseille. Plus au nord des Pays de la Loire, aux Ardennes, jusqu'à la Charente-Maritime, le ciel est lumineux. Cet après-midi, plus de nuages et des averses du Finistère au bassin parisien jusqu'au nord et aux Ardennes. Les côtes de la Manche vont retrouver un beau soleil et le pourtour méditerranéen est épargné par les précipitations.
1: Merci à vous Sophie Briat. Bonne matinée avec nous sur France Info. Bienvenue, il est 9h. Voici le journal de Jean-Christophe Martin. Bonjour Jean-Christophe.
14: Bonjour à tous. Une liste offensive avec des noms attendus et quelques petites surprises, notamment du côté des gardiens de but. Didier Deschamps a dévoilé sa liste pour le Mondial de football. Sa dernière liste, moment d'émotion hier soir pour le sélectionneur des Bleus. Récit dans un instant. Un nouveau drame sur fond de narcotrafic à Nantes. Un adolescent de 15 ans a été tué dans une fusillade. Un autre est entre la vie et la mort. On va entendre la réaction de la maire de Nantes, Johanna Roland. Et après sa visite d'État de 48 heures en Chine, Donald Trump affirme que son homologue Xi Jinping est prêt à aider pour la réouverture du détroit d'Ormuz. Mais les enjeux sont aussi largement économiques. Le point dans le journal. On les connaît, les 26 bleus choisis pour le mondial de foot américain. La liste des joueurs qui tenteront de décrocher une troisième étoile cet été. Comme attendu, pas de bouleversement, tous les habitués sont là. Des petites surprises quand même, notamment Robin Risser, le gardien de Lens, sera du voyage préféré à Lucas Chevalier, le gardien du PSG. C'était pour Didier Deschamps la dernière liste pour une Coupe du Monde, puisqu'il ne sera plus sélectionneur après le mondial. Moment avec évidemment de l'émotion hier soir, c'était dans le 20h de TF1. Et après, dans la conférence de presse qui a suivi, Jean-Pierre Blimeau y était pour France Info.
7: Une bonne demi-heure après son passage aux 20h, Didier Deschamps descend sereinement les marches vers une scène où sont installés des micros. Et la première question porte logiquement sur son émotion.
11: Quelle belle question.
7: Didier Deschamps y répond sereinement.
11: Évidemment, j'ai bien conscience avec mon staff technique qu'aujourd'hui, il y a beaucoup de moments qui ont été les derniers. C'est une émotion particulière. Je le vis bien, nous le vivons bien, mais le plus important, c'est ce qui est à venir.
7: Autrement dit, cette Coupe du Monde, la 7e grande compétition internationale pour celui qui a dirigé les Bleus pendant 14 ans, mais il a été aussi question de l'avenir avec un journaliste italien.
15: Alessandro Grandesso, Gazzetta dello Sport, buonasera.
11: Buonasera. Je me remets à l'italien, on ne sait jamais.
7: Car l'Italie, que connaît bien Didier Deschamps, cherche un sauveur, mais le patron des Bleus est resté évasif.
11: Je ne m'interdis rien, et ce n'est pas d'actualité, et le plus important, c'est la Coupe du Monde. Mais je suis disponible.
7: Émotion et bonne humeur ont donc marqué cette dernière annonce de liste. En attendant peut-être de reprendre une équipe nationale ou un club, Didier Deschamps veut encore aider l'équipe de France, qu'il dit placée au-dessus de tout.
14: Jean-Pierre Blimeau. Altice France, la maison mère de SFR, prolonge jusqu'au 5 juin la période de négociation exclusive accordée à Bouygues, Free et Orange pour la cession de l'opérateur de téléphonie mobile. Discussion qui devait initialement se terminer aujourd'hui. Elle porte sur une offre de rachat à plus de 20 milliards d'euros. Un adolescent de 15 ans a été tué hier soir à Nantes dans une fusillade sur fond de narcotrafic. Il y a aussi deux blessés mineurs, dont un garçon de 13 ans hospitalisé. Entre la vie et la mort, les tirs ont eu lieu vers 19h30 dans un immeuble. Les auteurs présumés des coups de feu ont pu s'enfuir. Le quartier de Port-Boyer, hérissé de barres d'immeubles, était quadrillé par la police hier soir et la maire de Nantes, Johanna Roland, s'est rendue sur place.
16: Il y a peu de mots pour dire à quel point une situation de cette nature est insupportable et qu'elle révolte chaque citoyen, chaque responsable politique et évidemment la maire de la ville que je suis. Il est trop tôt pour donner un quelconque élément sur la nature des faits, mais à l'évidence, règlement de compte dans nos quartiers, narcotrafic, on sait bien à quel point ce fléau gangrène aujourd'hui notre pays. L'heure est évidemment à l'émotion et d'abord au soutien des habitantes et des habitants que je vais de ce pas retrouver.
14: La maire de Nantes, Johanna Roland. Fin avril, un jeune homme avait été tué, un autre gravement blessé par balle dans le même quartier. Des violences potentiellement liées déjà au narcotrafic. Il est 9h04. Donald Trump s'est envolé ce matin pour Washington après sa visite d'État de 48 heures en Chine. Le président américain affirme avoir décroché de son homologue Xi Jinping une offre d'aide pour rouvrir le détroit d'Hormuz. Car en plus des enjeux diplomatiques et du dossier iranien, il y a aussi les enjeux économiques. À Washington, pour France Info, Franck Mathevon.
17: Donald Trump a emmené avec lui à Pékin certains des plus grands patrons américains. Elon Musk, Tim Cook pour Apple, Jensen Huang pour le géant des puces Nvidia. Tous ont participé à une partie au moins de sa rencontre avec Xi Jinping. La Chine, dit-il sur Fox News, va investir des milliards de dollars avec ces gens qui étaient dans la pièce avec nous. Donald Trump cite notamment l'achat de 200 appareils à Boeing. Il pense avoir convaincu la Chine de s'ouvrir aux entreprises américaines. On fait mieux que la dernière fois. On avait signé 36 contrats. Cette fois, c'est bien plus gros. On parle du soja de nos agriculteurs. Ils vont en acheter beaucoup. Beaucoup de nos produits agricoles. Et l'énergie est bien sûr un sujet économique central, alors que le détroit d'Hormuz, par lequel transite une grande partie des importations chinoises d'hydrocarbures, est presque fermé. Les Chinois se procurent 40% de leur pétrole via ce point de passage. Donc ce qui s'est passé, c'est qu'ils sont d'accord pour acheter du pétrole aux États-Unis. Bien souvent, seules des promesses de contrats sont annoncées par Donald Trump. Quelles que soient les sommes évoquées, les États-Unis ne sont pas prêts de combler leur déficit commercial avec la Chine.
14: Franck Mathevon à Washington pour France Info. Il est 9h06, c'est l'heure de retrouver les informés de France Info ce matin avec Paul Barcelone et avec Adrien Beck.

0: Et bienvenue dans les informés de France Info, une demi-heure de décryptage de l'actualité politique et pas que. On va le voir dans quelques secondes avec vous, Paul Barcelone, bonjour.
1: Bonjour Adrien, bonjour
0: et
1: à tous.
0: Nos deux informés, bonjour Aurélie Herbemont.
2: Bonjour.
0: Vous êtes chef adjointe du service politique de France Info. Je salue également Henri Vernet, bonjour Henri.
3: Bonjour.
0: Éditorialiste politique France Info Télé, mais aussi à Radio Orient et France 24. Deux thèmes de débat aujourd'hui. Nous allons évoquer cette réconciliation, en tout cas cet accueil en grande pompe entre Donald Trump et Xi Jinping. C'était à Pékin, le président américain vient de quitter la Chine. Et puis nous reviendrons à la politique française. RN, LFI, Bardella ou Le Pen contre Mélenchon, la grande peur du bloc central pour la présidentielle. Nous commençons donc, Paul, par la Chine et quel bilan tirer de la visite de Donald Trump ? Il vient de partir.
1: Oui, puisque vous le disiez, effectivement, Donald Trump vient de reprendre l'avion direction les États-Unis en parlant d'accords commerciaux fantastiques. Pas de détails, mais son administration a évoqué ces dernières heures des ventes de soja, un contrat aussi pour la vente d'avions Boeing. Ce qui marque et ce qu'on retient surtout de cette visite d'État 48 heures en Chine pour Donald Trump, ce sont effectivement ces images, la volonté d'apaisement affichée ostensiblement à la fois par le président chinois Xi Jinping et donc son homologue américain. La Chine est fantastique, a dit Donald Trump, notamment au regard de l'accueil fastueux qu'il a reçu des poignées de main, des drapeaux agités sur le passage des deux hommes. Tout cela ne fait tout de même pas oublier, et on va en parler, les sujets de tension et de crispation, la guerre commerciale ou encore Taïwan, et bien sûr, la guerre en Iran, écoutez, dans laquelle Donald Trump a cherché un tout petit peu de soutien du côté chinois.
4: Il a dit qu'il ne fournirait pas d'équipement militaire. Il l'a dit aujourd'hui. C'est une déclaration importante, mais en même temps, il a dit qu'ils y achètent beaucoup de pétrole et qu'ils aimeraient continuer à le faire.
1: Pas d'équipement chinois et d'intervention militaire évidemment du côté de la Chine pour cette guerre en Iran. Alors quel est l'état ce matin du rapport de force entre ces deux puissances qui vont tenter d'éviter le piège de Thucydide, dont le principe est l'affrontement inéluctable entre une puissance dominante et une puissance ascendante. Qui a le dessus sur qui ? Xi Jinping est invité, Adrien, en septembre par Donald Trump à la Maison Blanche pour ce qui s'apparente au match retour. Peut-on dire, question pour nous informer, que les États-Unis et la Chine se quittent bons amis ?
0: Je commence avec vous, Aurélie Herbemont. D'abord, vous êtes, Aurélie, une habituée, j'allais dire, des voyages officiels. Vous avez beaucoup couvert le président,
2: oui,
0: le Premier ministre, etc. Quand on a un accueil aussi fastueux que celui qu'a connu Donald Trump à Pékin, est-ce que ça veut forcément dire que tout se passe bien? Qu'est-ce que ça veut dire, ce type d'accueil?
2: Ah, ça veut pas forcément dire que tout se passe bien. On est face à deux puissances qui se retrouvent. Le sommet avait été décalé à cause du déclenchement de la guerre en Iran. Mais ça veut pas dire, on peut mettre les petits plats dans les grands et pour autant ne pas laisser sous le tapis des sujets qui fâchent. On voit bien que Donald Trump était un peu allé chercher, au-delà de toutes les questions commerciales à Pékin, un soutien de la Chine dans son conflit avec l'Iran, en réclamant un peu d'aide pour essayer de faire retomber la pression et mettre la pression sur les Iraniens de la part de la Chine. Et sauf qu'au au final, Donald Trump, alors il y a des amabilités de la part du dirigeant chinois. Nous aussi, on est pour la réouverture du détroit d'Ormuz. On veut pas qu'il y ait de péage dans le détroit d'Ormuz. Quelque chose de très positif, sauf que dans les faits, on ne sait pas concrètement ce que va faire Xi Jinping vis-à-vis de l'Iran. Et au passage, Xi Jinping a bien fait passer le message à Donald Trump qu'il pouvait être ravi d'aider sur l'Iran s'il le pouvait, mais qu'en même temps, il ne faudrait pas que Donald Trump vienne lui chercher des noix sur la question de Taïwan. Donc, vous pouvez mettre les petits plats dans les grands, faire des grandes poignées de main, que tout le monde se quitte bons amis, sauf que pour l'instant, on n'a pas le détail de ce que se sont vraiment dit Donald Trump et Xi Jinping sur la suite, sur ce qui se passera une fois que Donald Trump sera rentré aux États-Unis pour la question du détroit d'Ormuz et puis pour la question de Taïwan, puisque Xi Jinping a clairement dit « Bon, si c'est bien géré, ça va bien se passer, sinon il y a un risque de conflit. » Donc, la façade, l'apparat, ça ne veut absolument pas dire que tout se passe bien et que tout est réglé comme du papier à musique entre deux dirigeants.
0: Ce qui est frappant, Henri Vernet, ce matin, c'est qu'effectivement, et Aurélie l'a rappelé, les Américains, et notamment Donald Trump, comme à son habitude, communiquent, même j'allais dire fanfaronnent, se montrent très heureux de ce voyage. il y a peu de communication côté chinois, y compris sur tous les enjeux qu'Aurélie vient d'évoquer, sur les enjeux commerciaux, sur l'enjeu évidemment de Taïwan.
3: Absolument, mais ça, là aussi, c'est un peu habituel. Ils sont beaucoup moins diseurs. Et pour reprendre la formule du début, c'est-à-dire le fait qu'il y a un grand appareil, il y a un grand face accueillant qui est déployé, bah, rappelons-nous, il y a 2 ans, par exemple, Emmanuel Macron y était allé, je faisais partie du voyage, et il y avait des promesses et des engagements que, soi-disant, aurait fait Xi Jinping. Alors là, c'était sur l'Ukraine, pour qu'il pousse sur son allié, en tout cas son partenaire russe, pour faire pression sur Poutine, pour calmer les choses en Ukraine. Il n'en a rien été. C'est-à-dire que malgré des engagements de façade, et encore, les engagements en réalité, ils sont rapportés par les autres. C'est-à-dire, en l'occurrence, là, c'était les Européens. Et
0: La Chine ne prend pas d'engagement public véritablement.
3: Pas public. Non, non, elle se garde bien de ça. Mais déjà, parce que la Chine, en réalité, elle n'a pas vraiment d'alliés. Elle a des partenaires, mais elle n'a pas d'alliés sur lesquels elle prétendrait, en tout cas, agir, faire pression, quoi que ce soit. Mais surtout, elle ne les lâche pas, ses alliés. C'est-à-dire que là, en effet, on ne sait pas bien à quoi concrètement pourrait s'être engagé Xi Jinping par rapport à l'Iran. Est-ce que réellement il ferait pression pour qu'il lâche le blocus ? Alors, c'est certain, ce qui est un signe positif, c'est que les deux, que ce soit Trump et Xi Jinping, tous les deux ont un intérêt objectif à ce que ce blocus cesse. Et d'ailleurs, on a vu que pendant cette visite, tout au moins, il y a des navires chinois qui sont passés, qui ont eu une liberté de passage. Alors, est-ce que c'est une liberté totale ou est-ce qu'il y a eu acquittement de ce fameux péage ? Il semblerait que non. Mais en tout cas, c'est symbolique quand même que ces navires-là soient passés. Donc,
0: pardonnez-moi, j'allais dire c'est une bonne nouvelle pour la Chine.
3: Alors, c'est une bonne nouvelle pour la Chine.
0: Un peu moins.
3: Bien sûr, mais ça montre que la Chine aussi a cet intérêt à ce que ce soit débloqué. Donc, ça pourrait être aussi interprété comme un premier pas vers, une ouverture un peu plus large. Mais en effet, rien ne le dit. Peut-être que ça reviendra à la situation antérieure dès la visite terminée. Mais quand même, c'est vrai que là, ce qui est important aussi, c'est quand Trump dit que Pékin s'est engagé à ne pas faire de livraison d'armes. Ça, c'est vrai que c'était quand même à ne pas aider militairement l'Iran. Ça, c'est vrai que c'était un point en suspens. Alors, bien évidemment, il n'y a aucune certitude que la Chine le fasse. En revanche, ce qui est quand même assez clair, c'est que la Chine livre des technologies, c'est ce qu'on appelle des technologies duales, c'est-à-dire qu'ils soient à la fois pacifiques, mais qui peuvent évidemment de toute façon aider un petit peu. Et puis même, il est clair que le soutien, la coopération, la Chine, c'est le premier investisseur étranger en Iran, c'est très important. Et c'est un vieux partenaire, là encore, c'est pas un allié, mais c'est un partenaire, et ça c'est de manière historique, c'est-à-dire que déjà dans les années 80, pendant le conflit Iran-Irak, la Chine soutenait déjà l'Iran à cette époque-là. Donc c'est quand même quelqu'un qui a en effet des moyens.
0: Un point très intéressant que nous expliquait notre invité tout à l'heure de l'IFRI, invité du 830 France Info, c'est que la Chine a par ailleurs des intérêts ailleurs dans la région qu'en Iran, que ce soit donc en Iran, mais aussi dans les autres pays du Golfe, y compris ceux qui ont été attaqués par Téhéran. Donc ça rend aussi le dossier très intéressant et très compliqué pour la Chine d'ailleurs.
3: Absolument. La Chine, ça fait quelques années qu'elle s'est vraiment imposée comme un acteur régional assez important. Notamment, c'est elle qui a été à l'origine d'un rapprochement qui à l'époque paraissait spectaculaire entre l'Arabie Saoudite et l'Iran. C'était elle qui avait parrainé ce rapprochement. Donc c'est vrai qu'elle y a ses intérêts. Elle a également des intérêts dans d'autres pays du Golfe, justement par le commerce. La Chine, c'est vraiment la grande puissance commerciale de la région. D'ailleurs, elle diffuse de ce commerce. Elle en diffuse elle-même dans sa région asiatique. Donc c'est vrai qu'elle a vraiment cet intérêt à cette réouverture, au retour du commerce. Puis par ailleurs, elle a quand même des urgences. Hein. C'est les engrais, vous savez, le pétrole, ça sert aussi à ça. Ouais. Et là, les engrais, on va rentrer en pleine période d'ensemencement. Et donc, pour l'agriculture chinoise, qui pèse un poids énorme dans le pays, il y a quand même une petite urgence de ce côté-là, à ce que ça recircule.
0: Paul Barcelone, si on élargit un petit peu la focale, qu'on regarde d'un point de vue global, est-ce que Donald Trump, à vos yeux, et de ce qu'on en comprend, a obtenu ce qu'il était venu chercher? Et est-ce que Xi Jinping a obtenu aussi ce pourquoi il avait souhaité recevoir Donald Trump?
1: C'est un peu ce que disait Henri tout à l'heure. C'est-à-dire que c'est difficile de tirer vraiment le bilan diplomatique de ce voyage à partir du moment où les communications restent extrêmement discrètes et diffuses à l'issue de ce voyage. Et on disait tout à l'heure que Donald Trump est effectivement en train de rentrer à Washington. Ce qui sera intéressant dans les prochaines heures, c'est voir ce qu'en dit Donald Trump au moment aussi où il revient à Washington. Peut-être aura-t-il tendance...
0: Il aura une parole
1: plus
0: libre.
1: Probablement, puisque ces dernières heures, il ne s'est pas vraiment exprimé. Lui qui d'habitude est si prompte à mettre des messages, parfois en lettres majuscules, sur ses réseaux sociaux. Là, c'est vrai qu'il a été assez discret sur ses 48 heures de visite. Il a eu tendance à enfoncer parfois quelques portes ouvertes en disant « la Chine est magnifique, c'est très beau ». Voilà, tout en ayant quand même, malgré tout, le visage assez fermé et la mine assez sombre, ce qui dit probablement quelque chose du rapport de force entre les deux hommes. Donald Trump, il est en difficulté politique en interne aux États-Unis, il a des sondages mauvais, il a une croissance en ralenti, il y a les midterms qui approchent, il est enlisé dans cette guerre en Iran, et peut-être qu'il souffre de la photo et du rapport de force qui s'installe avec Xi Jinping, qui fait quasiment office de pôle de stabilité.
0: Qui, lui, n'a pas de difficulté électorale,
1: ni politique, ni interne.
0: Le problème est réglé en Chine.
1: Et qui est à la tête d'une puissance qui se développe du point de vue des technologies, qui se développe du point de vue militaire, et qui tente le bras de fer aussi, par exemple, sur le dossier de Taïwan avec les États-Unis.
0: Aurélie Arbemont, c'est vrai que ce qui frappe aussi, c'est qu'on se rend compte que Donald Trump peut de temps en temps se contenir.
2: Il peut être sobre.
0: De toute évidence, c'est ce qu'il a fait pendant tout ce voyage.
2: C'est ce qu'il a fait pendant ce voyage. Évidemment, on a eu tous les superlatifs habituels. C'est fantastique, c'est fabuleux.
0: Mais rien qui ne sorte du cadre.
2: Nous sommes des bons amis. Mais rien que de très sobre, très soft, finalement, de la part de Donald Trump. Effectivement, on n'a pas eu les messages sur les réseaux sociaux intempestifs, écrits en lettres capitales, c'est inacceptable, etc. Non, mais parce qu'il est face à un... Je sais même pas comment qualifier la Chine. Alors, ils disent qu'il faut pas qu'ils soient rivaux, mais mine de rien, à l'échelle mondiale, ce sont des rivaux. Donc, c'est plus facile pour Donald Trump d'être dur et voire d'insulter, d'humilier des puissances plus moyennes que la Chine. Frontalement insulter quasiment le président chinois, comme parfois Donald Trump peut avoir tendance à le faire et se lâcher un petit peu, ce serait pas du tout opportun, surtout quand vous êtes reçu. Il y a ce côté, je repense à ce que vous me demandiez tout à l'heure, j'étais en train d'essayer de réfléchir, est-ce qu'il y a des voyages officiels qui se passent mal? Ben non, pas vraiment, sauf si une fois avec Donald Trump, vous vous souvenez tous, c'est quand Volodymyr Zelensky va à la Maison Blanche, et là, c'est catastrophique, mais on n'avait jamais vu un truc pareil dans un déplacement officiel.
0: Volodymyr Zelensky n'est pas à la tête de la deuxième puissance mondiale.
2: Il n'est pas à la tête, exactement. Donc c'est pour ça qu'avec Xi Jinping, Donald Trump sait qu'il doit faire extrêmement attention parce qu'il y a des intérêts commerciaux. Il a besoin d'aide sur l'Iran. Et puis, ce qui va être très intéressant, c'est de voir ce que Donald Trump va dire sur Taïwan. Parce que la Chine a très clairement dit, c'est un sujet, attention si c'est mal géré, risque de conflit. Donald Trump, dans les comptes rendus qu'il y a eu côté américain, Taïwan n'existe pas. Et l'administration américaine dit que Donald Trump parlera de Taïwan dans les prochains jours. Donc on verra ce qu'il dira une fois rentré aux États-Unis de ce sujet-là. Et on verra s'il reste aussi sobre ou si quelque chose a changé une fois qu'il est rentré aux États-Unis.
1: Ce que la Chine veut, c'est que les États-Unis arrêtent les livraisons d'armes à Taïwan, notamment tout le dossier nucléaire. C'est vrai que c'est un dossier qui tient à cœur de Xi Jinping, qui en fait aussi un dossier de politique intérieure.
0: Un tout petit mot.
3: Non, c'est juste pour dire, c'est vrai que c'est important cette chorégraphie, mais quand même parce qu'il aime les hommes forts, en réalité, il respecte les hommes forts. Poutine, on l'a vu aussi, sa rencontre, c'était pas non plus un matin mort face à Poutine, et là non plus face à Xi Jinping, parce qu'il n'y a pas qu'avec Zelensky. Regardez les Européens, quand il les réunit comme des petits garçons, comme ses élèves, dans la Maison Blanche, ils passent tous un sale moment, ou quand il les insulte les uns après les autres, en présence du chancelier Merz, il n'y a pas longtemps, quand il insulte Starmer, l'Espagnol Sanchez, etc. Là, non, parce que la Chine, en effet, comme vous le rappeliez, c'est un rival dont l'horizon est 2049, c'est pas la prochaine élection dans 3 mois, c'est 2049, les 100 ans de la République populaire. Et là, dans les yeux des Chinois, en tout cas de ses dirigeants, il faudra qu'en effet Taïwan soit rentré dans le giron et que la Chine soit non pas le numéro 2 mais le numéro 1 mondial sur tous les plans qu'on a évoqués.
0: Allez les informés, vous restez avec nous, on va revenir en France avec l'horizon de la présidentielle et les inquiétudes pour les candidats du centre et de la droite. Oui, je dis les candidats parce qu'ils sont déjà nombreux. C'est juste après l'info en une minute, voici Antoine Geoffin, 9h10.
5: SFR ne sera pas racheté aujourd'hui. Sa maison mère Altice prolonge les discussions des 3 opérateurs en négociation exclusive. Nouveau délai le 5 juin. Free, Bouygues Télécom et Orange en course pour racheter les 20 millions d'abonnés de SFR pour un montant de 20 milliards d'euros. Le ministre de l'Intérieur attendu à Nantes ce matin après la mort d'un jeune de 15 ans hier soir, abattu par un tueur à scooter. 2 mineurs de 13 et 14 ans blessés, l'un très gravement. Le procureur parle d'un règlement de compte lié au trafic de drogue. Donald Trump a quitté la Chine après 2 jours de visite officielle et d'échanges avec son homologue Xi Jinping. Le président américain, enthousiaste avant de monter dans Air Force One ce matin, il assure ramener des accords commerciaux fantastique. Sur le plan diplomatique, Donald Trump avance que Pékin l'aidera pour débloquer le détroit d'Ormuz. Le bilan s'alourdit en Ukraine, 24 morts. Désormais, les secouristes dégagent toujours des corps des décombres de cet immeuble de Kiev, touchée par une frappe russe dans la nuit de mercredi à jeudi. Jour de deuil dans la capitale. La Russie, de son côté, déplore 3 morts cette nuit dans un bombardement à 200 km au sud de Moscou.
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0: Et toujours avec Aurélie Herbemont, chef adjointe du service politique de France Info, ainsi qu'Henri Vernet, éditorialiste politique à France Info Télé. Notre deuxième sujet, la politique française, donc Paul Barcelone. Et c'est sûr froide pour les candidats de la droite et du centre. Pourquoi ? À cause de l'hypothèse d'un second tour de la présidentielle RN, LFI.
1: Alors, c'est pas le scénario inéluctable, mais c'est à minima un scénario envisageable. En tout cas, c'est celui qui fait cauchemarder toute la droite et le centre, qui empêche les candidats ou déclarés ou candidats putatifs à la présidentielle 2027, d'Édouard Philippe à Laurent Wauquiez, en passant écouté par Gérald Darmanin.
8: Aujourd'hui, je pense que le second tour, c'est M. Mélenchon contre Mme Le Pen ou M. Bardella. Et je pense qu'il faut, comme on dit dans le Nord et à Tourcoing, être bouché à l'émerie pour ne pas le voir.
9: Je tire aujourd'hui une sonnette d'alarme parce que je pense qu'il y a beaucoup d'insouciance et d'inconscience à droite et qu'on ne mesure pas la responsabilité qu'on aurait en laissant les Français au second tour avec comme seul choix de devoir arbitrer entre le RN et Jean-Luc Mélenchon. Je ne veux pas de ça.
1: Alors, à les entendre, scénario crédible et envisageable, le tout sur fond d'usure du pouvoir, bien sûr, tous ces noms, Darmanin, Wauquiez, Attal sont associés à Emmanuel Macron depuis 10 ans. Il y a un soupçon aussi de colère des Français. Qu'en sera-t-il du vote RN, du vote Mélenchon? Est-ce que ce seront uniquement des votes de contestation ou pas? Et puis la multiplication des candidatures. On citait Attal et Édouard Philippe, mais on pourrait rajouter Bruno Retailleau, David Lisnard, Xavier Bertrand, quasiment une candidature de plus par semaine. Tous répètent qu'il faut un seul candidat. Est-ce que cela suffira pour éviter de laisser le champ libre à ce duel entre le RN et Jean-Luc Mélenchon?
0: Aurélie Herbemont, j'ai essayé de compter pendant que Paul Barcelone nous faisait la liste. J'ai compté 5-6 candidats pour l'instant.
2: C'est impossible de les compter parce qu'il y en a aussi qui se préparent. Parce que vous avez aussi Michel Barnier qui considère qu'il pourrait aussi être président.
0: Donc, n'est-ce pas là l'assurance que ce scénario noir qu'imagine la droite et le centre va se réaliser?
2: Ce qui est certain, c'est que ça fait des mois que vous ne pouvez pas parler à un élu de la droite ou du centre, et je discute avec un certain nombre d'entre eux, il n'y en a pas un qui, à un moment de la conversation, ne dit pas « Mon Dieu, si ça se trouve, on va finir avec un second tour Le Pen ou Bardella face à Jean-Luc Mélenchon ». C'est leur terreur nocturne, quasiment. Ils se disent tous « C'est pas possible ». Avec ce côté, la fureur de vivre, tout le monde fonce vers la falaise en klaxonnant. Personne ne veut freiner avant d'arriver. Tout le monde veut être candidat. Tout le monde se dit « Pourquoi pas moi, le meilleur barrage ?». Et donc, pour l'instant, tout le monde a peur. Mais vous avez donc déjà vraiment 3 candidats sérieux. Alors, un qui n'est pas encore totalement déclaré, c'est Gabriel Attal. Édouard Philippe, qui est en piste depuis plusieurs longs mois déjà. Et Bruno Retailleau. Et tout le monde accélère. Et tout le monde se dit, ben, ça peut être moi. Donc, tout le monde a peur et tout le monde se dit il faut que nos chefs à plumes se mettent d'accord, se réunissent. Certains proposent des primaires, des conciliabules. Sauf que pour l'instant, chacun déroule. C'est un ancien ministre des gouvernements nombreux qu'on a eu ces dernières années qui me disait en fait, ça va être un supplice chinois pendant des mois parce que avant l'été, personne ne croit qu'il va y avoir une réunification des troupes. Certains disent à l'automne, mais sauf que Gabriel Attal et Édouard Philippe font un peu office des adultes dans la pièce en disant mais non, on n'ira pas l'un contre l'autre, on verra. Sauf que ça peut être renvoyé à janvier, voire février, de voir qui est le mieux placé pour aller dans les sondages. Et avec un côté jeu de dupe, puisque chacun dit oui, oui, on va se réunifier, mais en espérant bien que ce soit lui et que ce soit l'autre qui se retire. Donc il y a un côté, continuons comme ça, voyons où ça nous mène, et puis on verra un peu plus tard s'il y a vraiment un risque de second tour Mélenchon-RN.
0: Justement, Henri Vernet, est-ce que tout cela, finalement, n'est pas le propre d'une campagne présidentielle où chacun a envie de se lancer? Et à un moment donné, on l'avait vu la dernière fois, je crois, avec Xavier Bertrand, par exemple, en 2022, à un moment donné, tout rentre dans l'ordre, et ceux qui savent qu'ils sont les moins bien placés...
2: Il y avait une primaire pour 2022.
3: Exactement, tout est rentré dans l'ordre parce qu'il y avait eu une primaire. Parce qu'en même temps, vous dites terreur nocturne, oui, certes, mais enfin, on a l'impression qu'il travaille à l'entretenir tous les mêmes personnages, y compris les déclarations qu'on vient d'entendre. Gérald Darmanin qui déplore cela, en même temps, l'instant, c'est quelqu'un qui n'exclut pas, il l'avait dit dans Le Parisien il y a quelques semaines, une propre candidature. Alors, sans y aller franchement, mais ne l'excluant pas. Donc, ça veut dire qu'il entretient lui-même ça. Quant à l'image, c'est vrai, la fureur de vivre, hein, James Dean pour les plus anciens, mais c'est Laurent Wauquiez l'affectionne, il la répète régulièrement. Mais que fait-il, lui, pour l'empêcher? Lui-même a été longtemps contre la primaire, puis désormais contre une primaire qui irait, en gros, de Darmanin à Sarah Knafo, dont on sait très bien qu'en réalité, bien peu au centre-droite voudrait aller jusque-là. Bref, ce qui manque vraiment, parce que vous avez raison de le souligner, il est logique qu'en plus dans le système de la 5e, où c'est l'élection suprême, et c'est là que se mesurent à la fois les partis, mais également les gens qui positionnent leurs différentes ambitions, c'est assez logique, il y a beaucoup de candidats qui s'expriment. Mais encore, faut-il trouver le moyen de départage. C'est vrai que la primaire a montré qu'elle pouvait marcher, elle l'a montré à deux reprises, en 2012 pour la gauche, 2016 pour la droite, alors même si évidemment ça a mal fini avec Fillon, mais ça tenait plus au candidat qu'à la nature, qu'au procédé. Et donc là, le paradoxe, c'est qu'en effet, tout se passe, parce qu'il paraît aujourd'hui bien tard, à gauche aussi d'ailleurs, pour organiser une primaire qui soit vraiment conséquente, c'est-à-dire avec 2-3 millions de votants. C'est ça qui donne du poids, c'est ça qui donne une dynamique. Là, c'est vrai que ça paraît bien tardif pour
10: Personne n'en veut.
3: Personne n'en veut au fond de soi. Ils disent qu'ils en veulent.
2: Mais pas les principaux.
3: Le grand paradoxe, la grande ironie de tout ça, c'est que finalement, on s'en remet au sondage. Et les sondeurs eux-mêmes, certains disent, mais attention, vous nous donnez un peu trop de puissance, en quelque sorte, alors que les mêmes dénigrent le plus souvent les sondages un an avant.
1: Le seul moyen qui a été identifié pour éviter le RN LFI Bardella-Le Pen contre Jean-Luc Mélenchon au second tour par ses candidats de la droite et du centre, c'est de n'avoir qu'un seul candidat. Maintenant, la question qui se pose, c'est comment on y arrive et quelle est la solution? Effectivement, la primaire, vous avez raison de dire, personne n'en veut. Édouard Philippe, il juge qu'il est le mieux placé, qu'il a un temps d'avance, donc il ne veut pas se mettre dans une primaire. Bruno Retailleau, il crie sur tous les toits que c'est une question de survie pour les Républicains et que le parti de la droite républicaine ne pourra probablement pas se passer d'avoir un candidat au premier tour. Gabriel Attal, il est persuadé que les courbes vont s'inverser et que s'il est en retard aujourd'hui dans les sondages, à la faveur d'une vraie campagne, et il fera un meeting à Paris le 30 mai, il pourra coiffer tout le monde au poteau et doubler tout le monde et apparaître comme l'homme providentiel et le candidat qui mettrait tout le monde d'accord. Donc non, c'est un vrai panier de crabes et un vrai sac de nœuds.
10: Je connais d'un tout petit mot votre mémoire, Aurélie Herbemont, je sais que on vous vous souvenez tous, de 1995, et certains disent il y avait deux candidats à droite.
2: Oui, certes, il y avait Jacques Chirac et Édouard Balladur, sauf que le Front National à l'époque n'était pas du tout au niveau du Rassemblement National aujourd'hui, et donc en 95, on a fini avec un second tour traditionnel, droite contre gauche, Chirac contre Jospin, et donc il y avait une primaire au premier tour entre Balladur et Chirac. Là, c'est
10: dans
2: pas du tout le cas.
10: La tripolarisation, ça n'est plus possible.
2: On sait qu'il y a une place quasiment réservée d'office au Rassemblement National, et donc il n'y a plus qu'une place à prendre pour être au second tour.
10: Merci beaucoup pour tous ces éclairages, Aurélie Herbemont, chef adjointe du service politique de France Info. Merci également Henri Vernet, éditorialiste France Info Télé, Radio Orient, France 24, et merci bien sûr Paul Barcelone. Restez avec nous sur France Info.
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10: C'est bien couvert dans les Pyrénées, je crois, Sophie Briard.
13: Oui, passagèrement pluvieux ce matin, mais comme sur l'Occitanie, l'Auvergne-Rhône-Alpes, la Franche-Comté et l'Alsace. Et il neige sur les massifs à partir de 1000-1200 mètres cet après-midi. Le ciel devient plus variable et les averses prennent le relais avec ponctuellement des orages. La limite pluie-neige remonte autour de 1300 mètres. Plus au nord, le ciel est lumineux ce matin. Plus nuageux vers les côtes de Manche avec l'arrivée de nouvelles pluies. En cours d'après-midi, ces précipitations prennent un caractère d'averse en glissant du Finistère au Pays de la Loire, au bassin parisien jusqu'aux Ardennes, et un coup de tonnerre et même du grésil sont possibles. Les températures maximales sont comprises entre 7 et 21 degrés cet après-midi.
10: Merci à vous Sophie Briard, je vous souhaite une très bonne matinée avec nous sur France Info, et le programme c'est avec Sophie Briard pour la suite.
2: Lucie Barbarin.
10: Bon,
2: on va parler
10: décidément.
2: Météo en même temps,
10: on va
2: continuer de parler de ce temps. C'est pas Sophie Briard, c'est Lucie Barbarin. Et bienvenue si vous nous rejoignez, il est 9h30.
14: Et Benjamin Fontaine pour l'info.
15: À croire qu'ils ont du mal à communiquer entre eux, Free, Orange et Bouygues se laissent plus de temps que prévu pour finaliser leur offre de rachat de SFR. Les discussions devaient se terminer aujourd'hui, mais elles vont se poursuivre jusqu'au 5 juin. Et pour les salariés des 530 boutiques, la situation est angoissante. Comme ici à Vendin-le-Vieil, à côté de Lens, Margot Croison.
16: Dans la boutique à l'entrée du centre commercial, les journées sont longues pour Nicolas. Selon le conseiller commercial, il n'y a pas de doute. Les négociations sur la vente de SFR ont fait fuir les clients.
17: Forcément, avec l'actualité, on a beaucoup moins de passages en boutique.
16: Sauf que moins de clients qui s'abonnent veut dire moins de primes pour Nicolas et ses collègues.
17: On a un salaire fixe et après on est payé sur du variable. On le voit sur le salaire et ça peut se compter en centaines d'euros facilement.
16: Ouais. Ce qui pèse aussi, c'est le flou. À ce stade, les 2000 salariés de SFR partout en France n'ont aucune information sur leur avenir après le rachat.
17: Avoir la boule au ventre quand on arrive au travail, je sais pas comment ça va se passer. En fait, on a aucune communication.
16: Nicolas, lui, a même mis en pause sa vie personnelle.
17: J'ai le projet d'acheter une maison. Pour l'instant, je suis CDIsé, mais j'attends de savoir ce que je vais devenir d'ici un ou deux ans avant de m'engager dans un projet personnel. Ouais.
16: Et il n'est pas seul dans ce cas. Cathy est la responsable de la boutique et déléguée syndicale pour la CFDT. Elle échange avec beaucoup de salariés partout en France.
18: On peut pas se projeter, on sait pas ce qu'on va devenir. On a quand même beaucoup de clients qui nous posent des questions. On a aussi des clients qui sont insatisfaits. Ça peut très vite partir en vrille. Comment le gérer? Comment le rassurer quand nous, déjà, on est stressé?
16: Selon une enquête réalisée auprès des salariés début janvier, près d'un quart des répondants présentent un risque élevé de burn-out.
15: Et SFR emploie 2000 salariés partout en France. Laurent Nunez est attendu dans quelques dizaines de minutes à Nantes, dans le quartier Port-Boyer, là où un adolescent de 15 ans est mort hier soir, tué par balle, par des tireurs à scooter au pied d'un immeuble. Deux autres ados de 13 et 14 ans sont blessés. Le plus jeune est entre la vie et la mort. Une fusillade aux allures de règlement de compte devant ce bâtiment connu des trafiquants de drogue. Le froid et la neige ont peut-être repoussé les moins téméraires, mais plus de 1500 personnes dansent encore au son de la techno ce matin en Lozère, à Saint-Privat-du-Faux, à plus de 1000 mètres d'altitude, dans des conditions dantesques selon le préfet du département, puisqu'il neige depuis hier. Deux teufeurs en hypothermie ont été secourus. Le préfet appelle les participants à rentrer chez eux. Il est maintenant dans son avion. Donald Trump a quitté la Chine il y a quelques dizaines de minutes après avoir décroché des accords commerciaux fantastiques, selon lui, sans donner plus de précision. Le président américain repart aussi avec une offre d'aide chinoise pour débloquer le détroit d'Ormuz. Plus de 20 000 marins sont toujours bloqués dans ce détroit depuis deux mois et demi à cause de la guerre en Iran et la Fédération internationale des ouvriers du transport réclame la mise en place d'un corridor humanitaire pour évacuer ces marins. Selon les informations de France Inter, la Fédération assure avoir reçu 2000 appels au secours, en majorité pour des rapatriements. Sept détenus de la prison de haute sécurité de Condé-sur-Sarthe dans l'Orne dénoncent leurs conditions de détention. Les fouilles répétées, les réveils en pleine nuit, ils viennent de déposer une requête devant le tribunal administratif. Cette prison, ouverte en octobre, abrite 40 prisonniers. Elle a été créée par le ministre Gérald Darmanin pour isoler les plus grands criminels. Eduardo Camavinga, l'attaquant du Real Madrid et le gardien du PSG, Lucas Chevalier, ne verront pas l'Amérique cet été. Didier Deschamps ne les retient pas dans sa liste des 26 joueurs sélectionnés pour la Coupe du Monde de foot. Une liste pas vraiment surprenante. Tous les joueurs attendus sont là. Premier match des Bleus le mardi 16 juin face au Sénégal à New York. Et puis il mesurait 27 mètres, pesait environ 27 tonnes. Des scientifiques viennent d'identifier un nouveau dinosaure, le Naga Titan, le plus grand jamais trouvé en Asie du Sud-Est. Les premiers restes ont été sortis de terre au nord-est de la Thaïlande il y a une petite dizaine d'années maintenant.
14: Benjamin Fontaine, pour l'info, cette fusillade sur fond de trafic de drogue à Nantes et de très très jeunes victime, un ado de 15 ans tué, deux autres de 13-14 ans blessés. La police a-t-elle des pistes ce matin pour retrouver les tireurs? Christophe Lannes du syndicat de police Unité 1 de Loire-Atlantique, notre invité dans une poignée de secondes. À suivre aussi le fléau des rodéos urbains, véritable danger public entre répression et construction de terrains de motocross dédiés. Quelles sont les solutions? C'est le choix de France Info dans la prochaine demi-heure. Et puis pourquoi fait-il si mauvais en ce mois de mai, un temps pourri, il faut le dire, beaucoup de pluie qui ennuie les vacanciers, vous l'entendez. Mais après un mois d'avril très sec, est-ce finalement une bonne nouvelle côté précipitation? On en parlera avec le météorologue Patrick Marlière avec nous dans une dizaine de minutes.
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14: Et bonjour Christophe Lannes.
20: Oui, bonjour.
14: Merci de nous rejoindre en direct sur France Info. Vous êtes secrétaire départemental du syndicat de police Unité 1 de Loire-Atlantique. Avec nous, donc, après la mort d'un adolescent de 15 ans hier soir à Nantes, dans une fusillade, Léopold de Picot également à mes côtés. Bonjour Léopold.
21: Bonjour Lucie.
14: Pour revenir sur les faits, un garçon de 15 ans donc mort, un autre de 13 ans à l'hôpital entre la vie et la mort, un dernier de 14 ans blessé plus légèrement. Léopold, nuit de cauchemar, il faut le dire, pour les habitants du quartier populaire de Port-Boyer.
22: Oui, il est autour de 19h30 quand des coups de feu résonnent au pied d'un immeuble. Le quartier est bouclé, les pompiers, les forces de l'ordre se rendent sur place. Dehors, les habitants découvrent le drame.
23: On a vu un premier jeune qui est passé sur un brancard, qui était vivant. On était vraiment contents qu'il soit vivant. Puis il y a une maman qui est arrivée. Je suis émue parce que j'ai entendu cette maman crier qu'on avait tué son bébé. Elle n'a pas arrêté de hurler. On a tué mon bébé, ils ont tué mon bébé est mort, on a compris assez vite. Le papa est arrivé, le grand-père est arrivé, la famille est arrivée, les frères. Ça n'a pas de sens, ce sont des enfants en fait. Ça ne peut pas mourir un enfant, il avait toute sa vie devant lui.
22: Et d'après les premiers éléments, les tireurs sont arrivés sur un scooter. D'après le procureur, c'est un règlement de compte en lien avec le narcotrafic. Pour l'habitante, rien ne pouvait justifier ça.
23: Je ne reconnais pas ça, enfin, je ne comprends pas. Quel moment est-ce que dans la tête de quelqu'un, on peut se dire « je vais prendre une arme et je vais aller tuer peu importe qui », comme si ça n'avait pas de valeur en fait.
22: Les enquêteurs de la police judiciaire tentent donc de retrouver la trace des auteurs.
14: Christophe Lannes, à l'heure où l'on parle, est-ce que vous avez des pistes justement pour retrouver les tireurs ?
20: Alors non, à l'heure où je vous en parle, puis en plus au niveau de l'enquête est en cours, donc c'est compliqué de commenter l'enquête à ce niveau-là.
14: Non mais est-ce qu'ils ont été identifiés par exemple ?
20: Non, non, pour l'instant, à ma connaissance, non. Je sais que des jeunes ont été entendus par la DECOS, la police judiciaire. C'est un drame pour Nantes, hein, des jeunes, des enfants. Hein, c'est 15 ans, c'est encore des enfants. 12-13 ans, c'est des enfants. Je sais que...

0: sur Nantes, les points de deal se déplacent de quartier en quartier. Pour les dealers, c'est une manne. Donc, ils ont tous les moyens, ils utilisent tous les moyens pour pouvoir récupérer des secteurs de vente, hein, parce que c'est pas plus compliqué que ça.
1: Ouais. Et, non, mais bien sûr que c'est pas la faute de la police, mais ce que je voulais dire, c'est qu'en général, dans le sillage de ce genre d'opération, bah, ça fait bouger les lignes, ça les accule aussi, les trafiquants de drogue, et ça peut aussi provoquer ce genre de fusillade.
0: Oui, oui, bien sûr, ça on interpelle parfois des dealers sur les secteurs, ce qui fait qu'en fait d'autres veulent prendre la place et ils n'hésitent pas à utiliser des armes à feu pour pouvoir récupérer ce point de deal.
1: Oui.
0: C'est ce qui s'est passé, visiblement, c'est un règlement de compte. Il y a 3 jours, il y a déjà eu des coups de feu qui avaient été tirés dans le secteur et aujourd'hui, ben, c'est un drame. Ils sont arrivés en deux roues, ils ont tiré dans le groupe qu'il y avait. Il y avait 6 individus, 6 jeunes et malheureusement, on déplore un mort, quoi.
1: Et les tireurs ont été jusqu'à poursuivre l'un des deux jeunes garçons jusque dans un appartement, c'est ça, dans l'immeuble?
0: Alors ça, j'ai pas cette information. Je sais que j'ai entendu ça, mais j'ai pas la confirmation.
1: D'accord, vous ne confirmez pas.
0: Ça, je confirme pas, non.
1: Est-ce que le quartier est toujours bouclé à l'heure où l'on parle? Quel dispositif de police est mis en place?
0: Alors, on fait comme on peut, parce que il nous manque plus de près de 100 effectifs sur Nantes. Donc ça, je tiens à vous le rappeler quand même. On est en sous-effectif à Nantes. Au niveau de la BRI, il nous manque au moins 6 opérateurs pour pouvoir travailler correctement. Donc on fait comme on peut avec ce qu'on nous donne, parce que l'administration et l'État nous donnent en effectif. Oui, le secteur va être bouclé et va être contrôlé encore régulièrement et on fera encore des passages régulièrement. Mais il n'y a pas que ce quartier non plus à surveiller.
1: Oui.
0: Il y a plein de quartiers à Nantes et on fait au mieux de ce qu'on peut en fonction des effectifs qu'on a.
1: Et on rappelle que la maire de Nantes, Johanna Roland, demande une mobilisation de tous les moyens de police et de justice pour retrouver et condamner ces tireurs. Vous évoquiez un problème récurrent et qui date, Christophe Lannes, précisons, Léopold de Picot, en effet, que ce quartier de Port-Boyer est connu pour être une plaque tournante du narcotrafic.
2: Oui, le trafic dure depuis au moins 15 ans, selon les habitants. Sauf que la situation s'est dégradée ces derniers mois. Il y a 2 semaines, à 500 mètres de là, un homme a été tué par balle et un autre gravement blessé. Notre invité l'évoquait dimanche. Déjà, il y a eu une fusillade en pleine journée. Les habitants, eux, essayent de vivre malgré tout.
3: Est-ce qu'on apprend à vivre avec? Je ne sais pas. On essaie de faire abstraction de ça. Et je pense qu'il y a plein d'habitants du quartier, de l'immeuble, qui ont envie de partir. Mais pourtant, moi, j'aime mon quartier, j'aime mes voisins. On aimerait fuir, on aimerait partir. On n'a pas les moyens, clairement, de partir, d'aller ailleurs. Donc, on se sent piégé, sans doute comme beaucoup de gens qui habitent ici, en fait. On est soulagé que ce ne soit pas nous. C'est terrible à dire. On est soulagé que ce ne soit pas nous. Mais en même temps, je suis maman. J'entends cette maman qui est dehors et qui hurle qu'on lui a tué son bébé. Enfin, c'est déchirant, en fait. Je peux pas. On est tous très émus, en fait.
2: Voilà pour ce témoignage recueilli par Hugo Deschamps d'ici Loire-Océan. Et pour d'autres habitants sur place, plus que la détresse, c'est le ras-le-bol qui prime. Ils demandent une réaction des pouvoirs publics pour protéger leurs enfants.
1: Léopold de Picot, merci beaucoup. Christophe Lannes, toujours avec nous, secrétaire départemental du syndicat de police Unité 1 de Loire-Atlantique. 15 ans au moins que ça dure, donc, et que ça s'aggrave, vous diriez?
0: Oui, ça s'aggrave parce que aujourd'hui, les dealers n'hésitent plus à utiliser des armes à feu. C'est vraiment, il y a de l'argent à faire. Il faut pas se le cacher. Ils se font énormément d'argent avec le trafic de stupes. Et du coup, la violence pour pouvoir prendre le point de deal, mais ils n'hésitent plus à tirer sur. Et là, ils ont tiré sur 6 jeunes qui étaient là en bas, sans viser spécialement. Je pense un ou des individus. On a retrouvé pas loin d'une quinzaine de douilles de 9 mm sur le lieu du tir. Donc ça veut dire qu'ils ont tiré en rafale dans le groupe qui se trouvait là, quoi. Il y avait un groupe de 6 jeunes qui étaient en bas. Est-ce qu'eux-mêmes étaient des dealers? On ne peut même pas vous le dire. À l'heure actuelle, je ne peux pas vous le certifier.
1: Enfin, vous ne savez pas si ces adolescents avaient un lien direct,
0: tout,
1: si c'était des petites mains, des guetteurs, ou si ce sont des victimes collatérales.
0: Voilà, j'ai aucune information là-dessus. Moi, à mon niveau, je ne peux pas vous le dire. En tout cas, ils étaient 15 ans, c'est pas un âge pour mourir, quand on est bien d'accord.
1: Mais vous remarquez que quand même, même au sein du narcotrafic, la moyenne d'âge a tendance quand même à baisser. On trouve de plus de très jeunes ados qui sont impliqués.
0: Parce que les dealers sont assez malins. Vous savez que la législation sur les mineurs n'est pas la même que sur les adultes. Donc, ils utilisent des jeunes qui sont un peu plus sensibles à un apport financier, à ce qu'on appelle les charbonneurs, hein. C'est un terme utilisé par les dans le narcotrafic. Ils utilisent des jeunes, puisqu'eux sont pénalement moins responsables que des adultes. Donc, ils les font travailler.

0: et pour quelques centaines d'euros. Quoi.
1: Oui. Est-ce que vous mettez un signe égal entre Nantes et Marseille? Est-ce que c'est la même chose, les mêmes problématiques, la même situation?
0: Ça devient. Alors, on regardait tous Marseille avec de loin. Aujourd'hui, on a la même chose qui se déplace à Nantes, à Saint-Nazaire. On a aussi des problèmes à Saint-Nazaire, à Rennes aussi, on en a parlé, et à Brest aussi, ça commence à arriver à Brest.
1: Et c'est interconnecté, c'est-à-dire que ce sont les mêmes réseaux?
0: Je ne peux pas vous informer là-dessus. Je sais qu'il y a eu des grosses opérations qui ont été menées à Marseille avec des interpellations à haut niveau. Je sais que nous, sur la BRI à Nantes, fait des grosses interpellations aussi dans le secteur de Rennes et dans le secteur de Brest, sur Nantes aussi. Mais comme je vous le redis, on est en sous-effectif. Il nous manque des effectifs pour pouvoir couvrir un maximum de surface, en fait, c'est de terrain pour et du coup le terrain étant un peu plus libre par certains endroits, quand on est sur un secteur un autre secteur de Nantes, on peut pas être sur l'autre secteur, de même si on essaie de couvrir un maximum, hein, je dis pas qu'on lâche des secteurs, attention, j'ai pas dit ça, mais forcément en manque d'effectifs, on fait au mieux.
1: Vous attendez justement une annonce en ce sens de Laurent Nunez qui est sur place ce matin, le ministre de l'Intérieur. Des renforts.
0: Écoutez, les mouvements, hein, comme tous les ans, des mouvements qui se réalisent chaque année. Oui. De toute façon, si on est reçu par le ministre tout à l'heure, c'est ce qu'on lui demandera, des effectifs pour les effectifs de Nantes. On a énormément de départs en retraite. C'est le flux des années de carrière. On a énormément de départs en retraite et ils seront pas couverts. On le sait. Donc.
1: Et vous serez reçu ou c'est pas encore sûr?
0: Je sais pas. Je sais pas du tout. J'ai demandé à ma hiérarchie si on allait être reçu. J'aimerais qu'on soit reçu. On avait déjà réclamé il y a quelques mois des effectifs. Mmh. On en demande sans arrêt, mais on n'est pas les seuls à en demander. Hein. Bien sûr, en toute la France, il y a une pénurie d'effectifs de police. On nous envoie des policiers adjoints, ce qui est bien. Hein. Ils viennent nous aider, nous appuyer. Mais nous, ce qu'on voudrait, c'est des gardiens de la paix qui puissent venir boucher les trous du manque d'effectifs qu'il y a.
1: Merci Christophe.
0: On n'est pas loin d'une centaine. On nous manque à peu près une centaine d'effectifs, juste pour information.
1: Merci Christophe Lannes pour ce témoignage et votre réaction sur France Info, secrétaire départemental du syndicat de police Unité 1 de Loire-Atlantique.
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1: Il est 9h45, Armand Perrault-Loga pour l'info en une minute et des recherches donc à Nantes, Armand, pour retrouver les auteurs d'une fusillade mortelle.
4: Un adolescent de 15 ans a été tué hier soir, un garçon de 13 ans est entre la vie et la mort et un autre adolescent âgé de 14 ans est blessé et hospitalisé. Les tirs ont eu lieu vers 19h30 hier soir dans le quartier de Port-Boyer. Le procureur de Nantes parle d'un règlement de compte en lien avec le narcotrafic. Les auteurs des coups de feu ont pris la fuite sur un deux roues. Pékin réclame ce matin un cessez-le-feu complet au Moyen-Orient et la réouverture du détroit d'Ormuz dès que possible. Communiqué publié alors que Donald Trump vient de quitter la Chine après deux jours de visite. Le président américain assure de son côté que la Chine compte acheter 200 Boeing, du pétrole et des produits agricoles américains, mais il ne donne pas de chiffres. En Ukraine, le bilan des bombardements massifs russes s'est alourdi à 24 morts. Bombardements principalement sur Kiev dans la nuit de mercredi à jeudi. La nuit dernière, l'Ukraine a répliqué avec une attaque qui a fait 3 morts et 12 blessés dans la ville russe de Ryazan, au sud-est de Moscou. Et puis en Lozère, 1500 personnes sont encore présentes à une free party interdite à Saint-Privat-du-Faux. Malgré la présence des forces de l'ordre et l'opposition des agriculteurs, la préfecture alerte sur les conditions climatiques. Il fait très froid, il a neigé hier soir. 2 personnes ont été prises en charge en hypothermie.
1: En mai, fais ce qu'il te plaît. Pour l'instant, c'est plutôt en mai. Garde ton parapluie et ta petite laine de la pluie, de la fraîcheur, parfois des orages. Sur une bonne partie du pays, ce n'est pas le programme que vous imaginiez sans doute pour ce long week-end de l'Ascension. Alors, les vacanciers venus en bord de mer, par exemple à Saint-Valery-en-Caux, en Normandie, sont obligés de s'adapter, Emmanuel Grabet.
5: Avec sa doudoune, son écharpe et son bonnet, on voit à peine le visage de Nada, emmitouflé pour pouvoir profiter quand même de la plage avec son compagnon Antoine.
6: Je suis un petit peu frileuse, mais jusqu'ici le temps était clément, on va pas se plaindre.
5: Vous trouvez ça, Clément ?
3: Pas de pluie, plutôt.
6: Un peu frais, mais bon, c'est comme ça.
3: C'est revigorant.
5: Quelques degrés de plus, ce serait quand même pas du luxe, surtout quand on est en camping-car.
7: Ce matin, je crois qu'au lever, il faisait 10-12 à peu près dans le camping-car. On est bien sous la couette. Hein.
5: Bernard et Marie-Noël, pourtant bretons, un peu déçus de la météo.
7: Il y a 8 jours, il faisait très beau. Et ils annoncent beau la semaine prochaine, donc
8: on n'a pas choisi la bonne semaine.
7: Donc, il faut faire avec. Hein.
5: Mais l'important pour Lisiane, c'est de rester globalement au sec.
9: On a le soleil, on profite, pas de pluie pour le moment. Bien couvert, ça fait du bien, mon bol d'air.
5: Et puis il y a ceux comme François, habitués de la côte normande, à qui cette météo ne fait ni chaud ni froid.
10: Pour moi, c'est normal, hein. Enfin, c'est le climat de la Manche, quoi. Ça, il y a du vent, c'est un peu humide. Bon, bah, c'est normal. Donc, pas déçu. Pas du tout, non.
1: Voilà, reportage Emmanuel Grabet d'ici Normandie pour France Info. Et bonjour Patrick Marlière.
11: Bonjour.
1: Vous êtes météorologue, prévisionniste et directeur de Media Weather. Alors là, on est en Seine-Maritime où ça ne va pas s'arranger a priori tout de suite. Pourquoi ce temps si humide et frisquet en France, hein, sur la majeure partie du pays en ce moment ?
11: Alors, la situation qui s'est installée en ce milieu de semaine, on la doit à ce qu'on appelle depuis un petit moment, on en parle souvent, des gouttes froides qui descendent des pôles et qui arrivent à nos latitudes. Et c'est elle qui était responsable de ce temps très instable de cette semaine, hein, sur quasiment toute la France, avec des orages assez violents, hein, chute de grêle. On a vu des phénomènes extrêmes assez importants, de très fortes précipitations. Alors, la situation s'améliore, mais très lentement, ce qui fait que pour ce week-end, eh bien, on va conserver un temps assez humide et pluvieux sur de très nombreuses régions. Aujourd'hui, les averses sont sur les Hauts-de-France, sur le nord de la région lyonnaise, sur justement l'extrême sud-ouest du pays, un peu sur la Corse aussi, et la situation ne va pas s'améliorer. Demain, on entend encore quelques pluies, et dimanche, une nouvelle perturbation va traverser la région.
1: Avec des normales de saison qui sont... en dessous des normales de saison, 5 degrés en dessous des normales de saison.
11: Ah ouais,
1: c'est ce que je veux dire, des températures fraîches, voire 7 à 8 degrés en dessous des normales de saison localement.
11: Oui, c'est ce qui fait que l'on voit aussi que cette période, hein, de l'ascension, qu'on associe souvent d'ailleurs à la période de Sainte-Glace, hein, mais pour autant, les Sainte-Glace varient énormément du nord au sud de la France, mais pour autant, effectivement, les températures sont, vous l'avez noté, 7 à 8 degrés parfois par endroit en dessous des normales de saison, et effectivement, ce qui fait de cette période de la mi-mai 2026 peut-être la période la plus froide, ou en tout cas la plus fraîche, que l'on a connue depuis le début des mesures météo, après 2010-2018, où on a eu déjà des périodes assez importantes et fraîches sur notre territoire. Mais là, effectivement, celle de cette année 2026 nous inquiète un petit peu, parce que c'est un petit changement de situation météo. On n'a quasiment pas eu d'hiver. Au printemps, on s'attendait à des températures agréables. On a un petit épisode de grande fraîcheur, mais ça ne va pas durer. Hein, ça va pas durer. Donc, je suis plutôt porteur de bonnes nouvelles pour la semaine prochaine.
1: Oui, mais quand même, un mois de mai pluvieux après un avril, on l'a beaucoup dit, très très sec. Là, on a notre dose de précipitation. Est-ce que ça va équilibrer un peu la balance ?
11: Peut-être pas aussi bien que ce qui s'est passé la fois d'avant, c'est-à-dire en 2007, on a eu la même situation. En 2007, il n'est pas tombé une goutte d'eau sur quasiment l'ensemble du territoire. Le mois qui a suivi, le mois de mai, était très pluvieux, mais c'était des perturbations qui se sont succédées. Donc là, eh bien, l'eau est bien rentrée dans les sols. Il n'y a pas de grand danger sur les nappes phréatiques, elles étaient déjà bien chargées. Et puis là, effectivement, ce sont des averses. Donc là, c'est différent. Des averses, ça ruisselle, donc ça ne s'écoule pas facilement dans les sols. Donc ouais, la situation est un peu plus préoccupante dans ce domaine. Mais là, je vous le rassure, ça ne va pas durer.
1: Oui, parce qu'après mai, il y a juin. Et en revanche, là, pour le mois de juin, on est plutôt sur des prévisions de forte chaleur.
11: Déjà, même pour la semaine prochaine, hein, à partir de fin de semaine prochaine, vous allez voir que sur l'ensemble du territoire, on va frôler, là, cette fois, des records de douceur pour le prochain week-end. Sur le nord du pays, on devrait effleurer les 28 degrés à Lille, on va dépasser les 30 degrés dans le sud-ouest.
1: On n'est plus dans la douceur, là.
11: C'est la chaleur. Oui. 25 degrés, c'est le seuil pour parler de chaleur. On pourra parler de chaleur en fin de semaine prochaine.
1: Oui, et peut-être de fortes chaleurs aussi pour cet été. Est-ce qu'on a déjà une idée de l'été qui nous attend?
11: Oui, c'est vraiment l'inquiétude, hein, pour cet été. Donc, juin qui s'annonce très orageux, hein, apparemment. Donc, c'est vraiment aussi le point sur lequel les météorologues météorologues travaillent beaucoup sur l'instabilité de ce mois de juin. Et puis, effectivement, les épisodes de canicule attendus pour cet été, et cela associé à d'autres phénomènes qui vont nous inquiéter plus peut-être dans l'année 2027 avec El Niño. Vous allez, on va en reparler tout au long de l'année, qui s'annonce très fort cette année, très puissant. Et donc là, ça va impacter notre temps, en tout cas, tout au long de l'année 2027.
1: Les conséquences du dérèglement climatique, bien évidemment. Merci beaucoup, Patrick Marlière, pour
11: merci à vous.
1: Vos informations météo sur France Info, météorologue, prévisionniste et directeur de Media Weather. Vous l'avez entendu, une forte douceur donc dès la semaine prochaine. Et voici le choix de France Info. Le choix de France Info à 9h52. Au cœur, vous allez l'entendre, de la lutte si difficile contre les rodéos urbains. Le Sénat examine à partir de lundi le projet de loi Riposte qui prévoit d'alourdir les sanctions contre ce que le gouvernement qualifie de véritable danger public. Ces jeunes en motocross qui font des roues arrière et des dérapages sur les routes. Marc Bertrand, vous nous emmenez ce matin dans l'Oise, tout près des quartiers sensibles de Creil. Le maire de la petite commune de Laigneville a interpellé le préfet au début du printemps. Il se dit abandonné par l'État face aux rodéos sauvages.
6: Christophe Dietrich prend sa fille par la main sur le passage piéton devant l'hôtel de ville.
12: Lou, tu viens ?
6: Le maire montre la longue ligne droite qui traverse le bourg.
12: C'est ici qu'il passe. Et après, souvent, après, ils se retrouvent au stade pour faire carrément des runs. Mais ils n'oublient pas de passer par ici.
13: Devant la mairie ?
12: Ouais, ouais. Puis ils aiment bien passer en roue arrière. Devant la mairie, ils vous font un doigt d'honneur.
13: Vous m'emmenez, vous me montrez
12: Allez, on va aller faire un tour. C'est une voiture d'élu, c'est un peu le bordel.
6: Laigneville, c'est 4000 habitants à la sortie de Creil. Des pavillons à la campagne.
13: Mais ici, il y a des rodéos.
12: Ah oui, parce qu'on a tous les jeunes du bassin créois qui, ici, ont trouvé des spots qui leur conviennent parce que c'est des longues lignes droites. Et alors là, ici, ça en donne à cœur joie. Quoi.
6: La voiture s'arrête sur une route au milieu des champs de betteraves.
12: Ouais, en 3 ans, on a eu à peu près 3 accidents ici qui ont pété mortels. Mais voilà, quand ils vous disent, mais non, c'est pas dangereux ce qu'on fait, bah ouais, mais une fois que tu perds le contrôle de ta moto, mon gars, vu que t'as pas de casque, vu que t'as pas de gants, vu que t'as rien pour protéger tes jambes, tu y laisses au mieux la peau des fesses, au pire, tu y laisses un fémur. C'est comme ça.
6: Les jeunes, pour les trouver, il suffit de suivre à l'oreille le ronronnement des motocross. On s'approche, 4 garçons, la vingtaine, sont au milieu d'une route.
14: Vous donnez mon nom de scène, c'est la salade.
6: La salade tourne la poignée d'accélérateur, la moto se cabre en roue arrière, jusqu'à racler le garde-boue sur le bitume.
14: Ça s'appelle une bavette, non ? C'est quand tu fais frotter la bavette.
15: La moto, en fait, c'est notre drogue.
14: C'est la liberté. C'est mieux que de fumer, c'est mieux que de boire. Quand t'es dessus, t'oublies tout. On a toujours rêvé d'avoir une motocross, qu'on a travaillé, on a eu l'argent. C'est une fierté. Ça vaut une certaine somme. Hein. Celle-là vaut 5 500 €.
13: T'as quel âge, toi ?
14: Moi, j'ai 21 ans.
13: Et tu peux te payer une motocross à
14: ce moment-là ? Chez papa, maman, je travaille. Ouais, je suis chef d'équipe dans le ferroviaire.
6: Un quad arrive.
16: Ça, c'est les copains qui nous rejoignent pour vous dire que c'est vraiment un lieu de rassemblement.
6: Ce sont tous des jeunes de Creil. Et s'ils viennent ici, en pleine campagne, c'est parce qu'il n'y a pas la police.
14: Je préfère ça que rouler dans la ville. C'est trop risqué, la ville. Les policiers nous tamponnent.
6: La police se défend d'engager des courses-poursuites dangereuses. Mais ça fait sourire le jeune homme.
14: Généralement, ils vont te courser. Après, on devrait pas aller sur la route, mais tu m'as compris. Tu vois une patrouille qui te colle. Avec les gyros, ils te klaxonnent, appel de phare. Avec le stress, tu fais n'importe quoi. Ma dernière course-poursuite, je passe à ça du trottoir. Depuis ça, j'ai arrêté la vie. Je préfère venir dans une ligne perdue comme ça et rouler. On n'est pas des voyous, hein. On fait rien de mal. Tu regardes la ligne, regarde, il n'y a pas un chat. Quand il y a un tracteur, on s'arrête tous.
6: Et pourtant, dans leur ferme, au bout de la route, 2 agriculteurs les regardent en colère. Philippe et son fils voient les motocross ravager leur champ de betteraves.
17: Ça fait un moment que ça dure, ils se rassemblent tous là-haut à faire des roues arrière. Ils viennent avec des camions, ils déchargent les motos, puis ils roulent dans les cultures, ils traversent tout le plateau. Et des fois, le week-end, ils sont une trentaine. Ouais.
13: Et vous avez essayé d'aller les voir
17: Nous, à chaque fois, on essaye de les faire dégager, mais bon, c'est pas notre boulot, quoi. On sait comment ça va finir si on s'emballe.
6: C'est dans toutes les têtes ici. Il y a 3 ans, un agriculteur du coin a vu rouge. Il a percuté un jeune en motocross avec sa voiture. Le lendemain, ils sont revenus le tabasser dans sa ferme. Depuis, chacun préfère s'observer de loin.
18: La gendarmerie, elle a pas les moyens nécessaires pour arrêter 40 personnes avec un véhicule et 3 gendarmes à l'intérieur. Donc, c'est des gamins. Ils sont juste là pour défier les lois et les personnes qui les représentent.
6: Le préfet n'est pas resté sans rien faire. La dernière opération coup de poing date d'il y a quelques semaines. Un hélicoptère, des drones et des gendarmes partout dans les champs. Ils ont saisi 4 motos.
14: Le prix que ça coûte pour ramener un hélicoptère de Lille jusqu'ici.
6: La salade dit qu'il a échappé de justesse aux gendarmes.
14: Après, ils ont leur part de raison. Il y a eu beaucoup d'accidents, des gens qui sont morts en motocross. Et malheureusement, ça va rien changer. Regarde, il y a la police, les amendes, les fourrières, destruction, les gens ils rachètent. C'est quoi ? C'est une maladie. Tu peux pas rester sans moto. Nous, on veut juste une ligne droite en bitume. Tu nous la mets même à 45 minutes d'ici, on va y aller. Il y en a qui font du sport, nous on aime la moto.
6: Le préfet compte multiplier les contrôles. Le nouveau maire de Creil, le France Insoumise Omar Yacoub, porte une autre méthode. Il veut construire un terrain pour les motocross. La seule solution pragmatique, selon lui, contre les rodéos.
1: Marc Bertrand pour le choix de France Info, retrouvé sur franceinfo.fr. Et voici bientôt chez vous. Avec Yann Rousseau. Bonjour Yann.
19: Bonjour.
1: Les experts le disent, l'intelligence artificielle va bouleverser le monde du travail, mais elle va aussi faire la fortune d'une poignée de grandes entreprises. Et en Corée du Sud, des économistes estiment qu'il faudrait réserver directement aux citoyens une partie de ces profits faramineux.
20: Oui, est-ce qu'il ne faudrait pas créer une sorte de chèque intelligence artificielle pour tous les habitants du pays? C'est un conseiller très proche du président sud-coréen qui vient de lancer cette idée. C'est un haut fonctionnaire très influent, il s'appelle Kim Yong-bom. Alors lui, il parle de dividendes citoyens. Son raisonnement est assez simple. Il explique que seule une poignée de grandes entreprises du pays va vraiment bénéficier du boom de l'intelligence artificielle. En l'occurrence, en Corée du Sud, ce sont les sociétés qui fabriquent les puces mémoire dont toutes les plateformes d'intelligence artificielle ont besoin pour faire fonctionner ChatGPT, Gemini ou Claude. Deux groupes coréens, Samsung Electronics et SK Hynix, sont les deux leaders mondiaux dans ce secteur. Donc en ce moment, leurs profits explosent, mais très peu de gens profitent de cette manne. Ce sont surtout les actionnaires de ces entreprises et puis quelques ingénieurs. Kim Yong-bom explique que c'est un petit peu injuste, que la classe moyenne coréenne ne va, elle, pas bénéficier de cet argent. Pourtant, c'est l'ensemble du pays qui a permis à ces entreprises de devenir des géants. C'est la qualité des écoles, des universités qui a permis de former les ingénieurs. Il y a aussi les infrastructures publiques et puis l'accès à une électricité bon marché et ainsi de suite. Tout le pays devrait donc toucher un petit peu de cette fortune faite grâce à l'IA.
1: Donc il s'agirait de créer un nouvel impôt sur l'intelligence artificielle ?
20: Alors non, ce n'est pas un nouvel impôt. On continue de taxer normalement ces entreprises qui font des super profits avec l'IA. Mais en revanche, une part de ces impôts ne va pas dans les caisses de l'État, mais plutôt directement vers des projets pour les citoyens. Cela pourrait être un revenu minimum pour les habitants des zones rurales. On pourrait aussi financer les jeunes qui veulent créer des startups. Sinon, cet argent pourrait aussi alimenter les fonds de retraite ou alors être versé aux travailleurs qui risquent de perdre leur emploi à cause de l'IA.
1: Et est-ce que ce concept de dividende national est bien accepté ?
20: Alors, pas par les investisseurs qui ont tout de suite fait chuter la valeur des actions de Samsung et de SK Hynix à la bourse de Séoul. La classe politique a elle aussi été un petit peu surprise. Le président sud-coréen vient d'ailleurs de préciser que c'était pour l'instant une idée de son conseiller, mais pas encore un vrai projet de loi.
1: Yann Rousseau pour bientôt chez vous. Merci Yann.
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1: Sophie Briat.
22: Une météo encore perturbée en ce 15 mai. Des nuages, des averses et de la neige sur les massifs des 1000-1100 mètres, entre les Pyrénées et l'Alsace et du massif central aux Alpes du Sud. Cet après-midi, le ciel devient variable sur cette zone et les averses sont souvent orageuses. Plus au nord, le long des côtes de la Manche, nuages et averses sont plus fréquents et ce ciel perturbé glisse et concerne au fil des heures, le Finistère, les Pays de la Loire, l'Île-de-France, l'Orléanais, jusqu'au nord et les Ardennes, avec des averses parfois orageuses alors que les bords de Manche retrouvent un ciel lumineux. Et le pourtour méditerranéen est épargné par les précipitations. Les températures sont comprises cet après-midi entre 11 et 15 degrés au nord et de 7 à 21 degrés sur le reste du pays.
1: Et 10 heures, bonne matinée sur France Info. L'info avec Armand Perrouloga.
4: Pour le procureur de Nantes, ça ne fait pas de doute. C'est le trafic de drogue qui a fait de nouvelles victimes hier soir. Un adolescent de 15 ans a été abattu dans le hall d'un immeuble. Un autre de 13 ans est entre la vie et la mort. Et un troisième est moins gravement blessé. Tous les trois ont été touchés par balles hier soir dans le quartier populaire de Port-Boyer à Nantes. Les auteurs présumés des coups de feu ont pris la fuite sur un deux-roues Pierre de Cossette.
23: La nuit est tombée depuis plusieurs heures, mais de nombreux policiers sont toujours là en fin de soirée pour sécuriser le quartier de Port-Boyer et permettre aux enquêteurs de travailler au pied de cette dizaine de tours d'habitation tout près de la rivière Erdre qui traverse Nantes. C'est là, devant l'un de ces immeubles de 20 étages, que vers 19h30, des témoins disent avoir vu deux hommes arriver à bord d'un deux-roues et faire feu. Un garçon qui venait d'avoir 15 ans décède, un autre âgé de 13 ans seulement est emmené à l'hôpital avec un pronostic vital très engagé. Disait le procureur peu avant minuit. Un troisième ado de 14 ans est quant à lui moins gravement touché. Tandis que la police judiciaire tente d'identifier les auteurs de la fusillade, le procureur de Nantes se montre catégorique. Pour lui, c'est un règlement de compte en lien avec le trafic de drogue.
4: Pierre de Cossette et le ministre de l'Intérieur Laurent Nunez est sur place depuis ce matin. En Lozère, la free party se poursuit dans des conditions météo dantesques. 1500 personnes sont rassemblées depuis hier soir sur un terrain agricole à Saint-Privat-du-Faux. Malgré l'interdiction de la préfecture et malgré l'opposition des agriculteurs, deux personnes ont été secourues en hypothermie à cause de la neige et des températures négatives sur le site. La préfecture appelle les participants à rentrer chez eux alors que 10 000 personnes étaient attendues sur place. Altice prolonge jusqu'au 5 juin les négociations pour le rachat de sa filiale SFR. Des discussions exclusives sont en cours avec Bouygues Télécom, Iliad et Orange pour une offre de rachat à plus de 20 milliards d'euros. Si les négociations aboutissent, alors le marché des télécoms français serait reconfiguré. Il passerait de 4 à 3 opérateurs. Donald Trump a quitté la Chine ce matin après deux jours de visite d'État à Pékin. Le président américain dit avoir décroché des accords commerciaux fantastiques, des promesses d'achat de 200 Boeing, du pétrole et des produits agricoles américains, mais il ne donne pas de chiffres. Concernant le conflit en Iran, Donald Trump assure que Xi Jinping lui a promis son aide pour la réouverture du détroit d'Ormuz et qu'il ne fournirait pas d'armes à l'Iran. Dans un communiqué publié ce matin, Pékin réclame un cessez-le-feu complet au Moyen-Orient et la réouverture du détroit d'Ormuz dès que possible. L'Ukraine réplique après les attaques russes massives qui ont fait au moins 24 morts dans la nuit de mercredi à jeudi, principalement à Kiev. Une attaque ukrainienne a fait au moins 3 morts la nuit dernière sur la ville russe de Ryazan, au sud-est de Moscou. Une épidémie d'Ebola est déclarée en République démocratique du Congo, dans la province de l'Ituri, dans l'est du pays, région en proie à des conflits armés. 246 cas suspects ont été recensés, dont 65 mortels. En tennis, Yannick Sinner particulièrement en forme. Le numéro 1 mondial est invaincu depuis maintenant 32 matchs dans les tournois de Master 1000. Il bat le record de Novak Djokovic. Yannick Sinner affronte ce soir le russe Daniil Medvedev pour une place en finale au Masters 1000 de Rome. Et puis en football, dernier barrage entre clubs de Ligue 2 pour l'accession à la Ligue 1. Saint-Etienne reçoit Rodez ce soir à 20h30. Le vainqueur affrontera ensuite le 16e de Ligue 1.
1: Armand Perrault-Loga pour l'info à suivre. Restez avec nous. La France se met au diapason de la réglementation européenne et le CBD est désormais interdit s'il est à usage alimentaire. Si ça se mange, c'est terminé dans les rayons des magasins. Pourquoi ? Explication dans un instant. Les inquiétudes, vous l'entendrez autour de cette nouvelle rave party en Lozère, dans le froid et la neige. Le préfet de Lozère dans un instant sur France Info. Et puis le duel entre le RN et la France Insoumise au second tour de la présidentielle l'an prochain. Est-ce une fatalité ? Est-ce le scénario qui sera forcément celui qui se produira ? L'éditopole de Paul Barcelone dans une vingtaine de minutes dans le 9-32.
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1: Vous n'en trouverez plus normalement dans les rayons des magasins les produits alimentaires au cannabidiol, au CBD, des pâtes de fruits, des tisanes, des huiles à mettre sous la langue. C'est terminé. Plus de 2000 magasins spécialisés en France qui en proposent doivent cesser de les vendre. La Direction Générale de l'Alimentation a décidé en effet d'appliquer une directive européenne de 1997. Toute la filière se prépare donc à devoir faire sans. Tom Froidevon.
2: Ça fait un an qu'Aurore, 53 ans, consomme régulièrement des gummies, ces sortes de pâtes de fruits au CBD. C'est le seul moyen qu'elle a trouvé pour arrêter de fumer des joints.
3: C'est soft, c'est doux, ça monte tout en douceur. Ouais, ça me plaît.
2: Mais son vendeur lui a annoncé qu'il ne peut plus lui en vendre.
3: Il m'a proposé une offre pour faire un gros stock et après j'ai essayé de me sevrer.
2: Elle refuse de contourner la loi pour en acheter sur Internet.
3: Là, j'ai confiance en lui, je connais ses produits, je vais pas acheter n'importe qui, n'importe quoi, je sais pas ce qu'il y aura dedans, j'ai pas confiance.
2: Aurore repart avec 150 euros de gummies, de quoi tenir quelques semaines. C'est Nicolas qui tient cette boutique de CBD depuis 5 ans.
19: Voilà, c'est fini.
2: Il a vidé tous ses rayons de produits alimentaires.
19: C'est 25% du chiffre d'affaires qui s'efface en une journée, entre 50 et 60 000 euros sur l'année. Mais j'ai pas de réserve d'avance. Hein.
2: Les autorités européennes craignent qu'ingérer du CBD puisse avoir des effets sur la santé. Ils l'interdisent par précaution, mais Nicolas n'est pas convaincu.
19: Ça fait depuis le 2021 qu'on vend ces produits. Hein. Donc on sait ce que ça fait sur les gens. Hein. Ce qui est dommage, c'est que les gens qui ne fumaient pas maintenant, ils n'ont plus d'alternative. Plus rien pour mes clients qui ont mal aux genoux, il n'y aura plus rien pour mes clients qui veulent dormir, qui ont un cancer et que la morphine ne fait plus rien.
2: Il a peur que les clients se tournent vers la vente en ligne à l'étranger.
19: Il n'y a pas de contrôle. C'est livré par la poste directement dans votre boîte aux lettres. C'est illégal. Ils contrôlent les TMU et les Chimes, ils ne contrôlent pas ce qui vient par là-bas, donc vous êtes tranquille.
2: François Biens est producteur de cannabis dans l'Yonne. Le CBD alimentaire, c'est plus d'un quart de sa production. Et c'est bientôt le moment de planter la prochaine récolte. Mais maintenant, il hésite.
5: Nous, on a une saison à préparer. Et donc là, il y a énormément de producteurs qui sont dans la détresse économique. Qu'est-ce qu'on doit faire pour le début de saison? On a environ 1000 à 1500 petits producteurs en France. Il faut absolument préserver ces producteurs. C'est que des tracasseries, c'est que des embêtements. Alors que concrètement, ça sauve des fermes. Voilà, moi, c'est grâce aux chambres actives que ma ferme est encore debout actuellement.
2: François Bienne s'assure que si le CBD alimentaire n'est pas réautorisé, sa production ne tiendra pas plus de 2 ans.
1: Tom Froidefond pour France Info et avec nous le professeur Bruno Mégarban. Bonjour.
7: Bonjour.
1: Vous êtes responsable médical à Cortox, la coordination nationale pour le risque chimique toxique et toxicilique. Pour qu'on comprenne bien, ce qui se mange ne peut plus être vendu, mais normalement le CBD, contrairement au THC, n'a aucun effet psychotrope. Donc il ne fait pas planer, comme on dit. Alors pourquoi interdire dans l'alimentaire, mais l'autoriser encore, le CBD, quand ça se fume, ou le liquide au CBD pour les cigarettes électroniques? Pourquoi cette différence aujourd'hui?
8: Alors, c'est une très bonne question. Donc effectivement, le CBD, ou cannabidiol, c'est un cannabinoïde naturel qui est donc présent dans la plante, le cannabis sativa, comme le THC, c'est-à-dire le tétrahydrocannabinol. Alors, il n'est pas exact de dire qu'il n'a pas d'effet psychoactif. En fait, le CBD agit sur beaucoup de récepteurs qui se trouvent dans le système nerveux central, des récepteurs à la sérotonine, à la dopamine, mais il n'agit pas sur les récepteurs classiques du THC. Et donc, effectivement, il n'a pas les mêmes effets toxiques et d'addictologie. Par contre, effectivement, le problème, c'est que pour pouvoir fabriquer, obtenir du CBD, vous extrayez les cannabinoïdes à partir de la plante. Et donc, tous les produits par CBD contiennent un certain pourcentage de THC. Et le problème, c'est qu'effectivement, quand c'est utilisé dans les aliments, donc effectivement, comme vous avez dit, les bonbons, les gommises, les huiles, les tisanes, les sirops, les boissons, les capsules, etc. Eh bien, il semble que effectivement, les professionnels ne sont pas si sérieux et que parfois, évidemment, la norme n'est pas respectée. C'est-à-dire, le contenu en THC dépasse 0,3%. Et où les quantités de CBD présents dans le produit dépassent ce qui est annoncé dans l'étiquette et ce qui est légal. Et d'accord, de ce fait, effectivement, on observe des intoxications en très grand nombre, avec des appels au centre antipoison de plus en plus importants. Et donc, effectivement, théoriquement, il existe une loi au niveau européen qui est censée, on va dire, être prudent avec. C'est un règlement qu'on appelle le Novel Food et qui est censé, on va dire, demander un certain nombre de vérifications avant de mettre sur le marché des produits alimentaires nouveaux.
1: Mais la concentration en CBD est respectée par ailleurs dans le CBD qui se fume et le liquide au CBD pour les cigarettes électroniques?
8: Alors, la réglementation, en fait, s'applique à tout ce qui est aliment, et elle ne s'applique probablement pas à tout ce qui est donc que l'on fume par les liquides de e-cigarettes, mais ça ne veut pas dire que ça n'est pas dangereux non plus, puisqu'en fait, comme vous le savez, beaucoup de liquides qui contiennent des cannabinoïdes, alors du CBD ou mais parfois même des cannabinoïdes de synthèse, sont extrêmement dangereux, car ce sont en fait des produits liposolubles, et en fait on utilise de la vitamine E pour les diluer dans le liquide, et ça c'est à l'origine d'une toxicité extrêmement grave.
1: Ouais, mais ça reste autorisé.
8: Alors pour le moment oui, vous voyez, c'est l'application d'une réglementation européenne qui fait que ces produits vont être retirés de la vente. Ensuite, ils doivent être examinés au cas par cas et recevoir des agréments pour pouvoir être revendus. En fait, le CBD n'est pas un produit stupéfiant, contrairement au THC. et les produits contiennent du CBD à condition que le pourcentage de THC soit inférieur à 0,3%, ne sont pas des produits stupéfiants. Évidemment, si ces normes ne sont pas respectées et que le THC est en concentration importante, ça devient un produit stupéfiant et là, le vendeur risque bien sûr des sanctions. Sinon, non, mais encore faut-il que le produit contienne la quantité de CBD annoncée et qu'il n'y ait pas un surdosage à l'origine d'une toxicité.
1: Mais donc, professeur Megarban, vous trouvez ça pertinent de retirer à la vente ces produits alimentaires à base de CBD ?
8: Alors, je dirais, c'est probablement une période de transition dans laquelle, effectivement, beaucoup de produits non surveillés ont été mis sur le marché. Et comme je vous le dis, des appels de plus en plus fréquents au centre antipoison sont enregistrés. Et donc, la toxicovigilance française a demandé ce retrait et surtout une mise en conformation à la réglementation européenne. Après, évidemment, ces produits, une fois vérifiés, pourront probablement recevoir des agréments de commercialisation.
1: Au cas par cas, donc il y aura peut-être un retour en arrière.
8: Exactement, exactement.
1: Après, il faut rassurer les professionnels qu'on entendait.
8: Tout à fait. Après, il faut quand même dire deux points importants, c'est que, si vous voulez, le CBD n'est pas dénué d'interactions médicamenteuses. Donc, il faut être très prudent si vous prenez d'autres médicaments. Et dernier point, le potentiel addictogène du CBD n'est pas suffisamment évalué pour écarter tout risque et notamment de potentialisation d'addiction à d'autres substances.
1: Oui, vous parliez de ces appels de plus en plus nombreux au centre antipoison. Oui. Pour quels symptômes, qu'est-ce qui leur arrive à ces personnes qui feraient une intoxication ou une surconsommation de CBD ?
8: Alors, les symptômes sont assez variés. Bon, généralement, ça n'est pas très, très grave. C'est de la fatigue, de la somnolence, des maux de tête, des vertiges, des vomissements. Mais il arrive parfois que ce soit des signes un peu plus inquiétants, de confusion, d'hallucination, de perte de connaissance, voire des épilepsies. Il n'est pas écarté aussi qu'il existe des modifications du comportement qui peuvent amener à des tentatives de suicide. Vous voyez, donc, il peut quand même y avoir des choses assez sérieuses. On ne sait pas si c'est lié à la présence de THC avec ses effets psychoactifs marqués, ou si c'est simplement une quantité de CBD qui a été mise sans contrôle et qui est donc supérieure à ce qui est annoncé au départ. Et donc, les personnes prenant des quantités de cet aliment plus importantes, eh bien, ils font ce surdosage. Vous voyez, à nouveau, toute substance peut avoir des intérêts à condition d'être prise en quantité, on va dire, acceptable et raisonnable. Maintenant, tout surdosage peut mener à une toxicité.
1: Merci beaucoup, professeur Bruno Megarban, pour vos explications en direct dans le 9-30-12 de France Info, responsable médical à Cortox, la coordination nationale pour le risque chimique toxique et toxicélique. 10 jours après la free party près de Bourges, on en avait beaucoup parlé, un nouvel rêve est en cours en ce moment en Lozère. Depuis hier soir, malgré les tentatives de blocage de plusieurs agriculteurs et des gendarmes, plus de 1500 fêtards sont réunis à Saint-Privat-du-Faux, à la frontière du Cantal et de la Haute-Loire, à plus de 1000 mètres d'altitude. Et il fait très froid, pas plus de 3 degrés. Interrogé par nos confrères d'ici, Gare Lozère, le préfet de la Lozère, Gilles Quenet-Hervé, ne cache pas, vous l'écoutez, son inquiétude.
7: Depuis hier, nous attendions une rave party de grande ampleur. Nous avons mis en place des dispositifs pour à la fois empêcher les personnes de se rendre sur ce site qui était dangereux en raison des conditions climatiques. Depuis, la situation s'est stabilisée. Donc le nombre de rêveurs est le même qu'hier en fin d'après-midi. Des départs ont eu lieu pendant la nuit et donc nous allons poursuivre évidemment les opérations de sécurisation puisque les conditions météo sont encore une fois aujourd'hui désastreuses. Du pluie, de la pluie, du vent, de la neige, des températures négatives. Nous avons 2 hypothermies recensées. 7 personnes ont été prises en charge par les secours, dont 2 qui s'étaient égarées dans la forêt en pleine nuit et sous une tempête de neige. Et donc il a fallu évidemment les accompagner, les mettre à l'abri.
9: Et est-ce que la météo, c'est justement ce qui vous inquiète le plus par rapport à cette rave party ?
7: C'est ce qui nous a inquiété le plus. Dès le début de semaine, nous avions des informations alarmantes sur cette météo, des températures négatives en plein mois de mai, des chutes de neige éventuelles. Et donc, au-delà du rassemblement illégal, il fallait absolument prévoir en parallèle un dispositif de sécurisation des participants, parce que c'était vraiment une question vitale pour eux et il fallait absolument être en mesure de les accompagner, de réduire le nombre de personnes présentes sur site, ce que nous avons fait, et puis de mettre en place des dispositifs de sécurisation.
9: Et si vous avez réduit le nombre de personnes, ça veut dire que vous avez refoulé des gens qui venaient soit à pied, soit en voiture dans la zone ?
7: Nous avons refoulé des personnes, puisque encore une fois 10 000 personnes étaient attendues. Il y a 14 points de blocage qui sont tenus par les gendarmes et les gendarmes mobiles, et nous avons effectivement refoulé des personnes en leur indiquant qu'il était préférable qu'ils rentrent chez eux. Certains nous ont entendus, certains ont forcé le passage, et donc on a une augmentation légère en cours d'après-midi parce que, vu le nombre de pistes d'accès au site, il était difficile de tout contrôler. Donc 14 points de blocage sont encore en cours, et beaucoup de personnes ont fait demi-tour. Certaines sont descendues du site cette nuit, plusieurs dizaines, et donc un nouveau point de situation sera fait dans la matinée pour voir quel est le nombre exact de personnes encore présentes sur ce site de Rêve Parti.
1: Le préfet de la Lozère, Gilles Quesnay-Hervé, interrogé par Cédric Hermel d'ici Gare Lozère. Pour France Info, on en vient à l'actualité économique autour de SFR. Le groupe SFR sera-t-il bientôt racheté par ses trois concurrents? Sa maison mère, Altice, négocie depuis un mois en vue d'un rachat par Orange, Bouygues et Iliad, maison mère de Free. La date de fin de négociation était fixée en théorie à aujourd'hui, mais on apprend via communiqué que les discussions vont se prolonger jusqu'au 5 juin. Proposition de rachat pour l'instant sur la table de 20 milliards d'euros pour se répartir entre tous ces groupes, donc les actifs et les 20 millions d'abonnés de SFR. Les 2000 salariés de la marque au carré rouge sont inquiets pour l'avenir et payent déjà les conséquences de la disparition possible de l'opérateur. Margot Croison, vous êtes rendue dans la boutique SFR de Vendin-le-Vieil, à côté de Lens.
10: Dans la boutique à l'entrée du centre commercial, les journées sont longues pour Nicolas. Selon le conseiller commercial, il n'y a pas de doute. Les négociations sur la vente de SFR ont fait fuir les clients.
11: Forcément, avec l'actualité, on a beaucoup moins de passages en boutique.
10: Sauf que moins de clients qui s'abonnent veut dire moins de primes pour Nicolas et ses collègues.
11: On a un salaire fixe et après on est payé sur du variable. On le voit sur le salaire et ça peut se compter en centaines d'euros facilement.
10: Ouais. Et ce qui pèse aussi, c'est le flou. À ce stade, les 2000 salariés de SFR partout en France n'ont aucune information sur leur avenir après le rachat.
11: Avoir la boule au ventre quand on arrive au travail, je sais pas comment ça va se passer. En fait, on a aucune communication.
10: Nicolas, lui, a même mis en pause sa vie personnelle.
11: J'ai le projet d'acheter une maison. Pour l'instant, je suis CDIsé, mais j'attends de savoir ce que je vais devenir d'ici un ou deux ans avant de m'engager dans un projet personnel, ouais.
10: Et il n'est pas seul dans ce cas. Cathy est la responsable de la boutique et déléguée syndicale pour la CFDT. Elle échange avec beaucoup de salariés partout en France.
12: On peut pas se projeter, on sait pas ce qu'on va devenir. On a quand même beaucoup de clients qui nous posent des questions. On a aussi des clients qui sont insatisfaits. Ça peut très vite de partir en vrille. Comment le gérer? Comment le rassurer quand nous, déjà, on est stressés?
10: Selon une enquête réalisée auprès des salariés début janvier, près d'un quart des répondants présentent un risque élevé de burn-out.
1: Donc, y aura-t-il bientôt non plus 4, mais 3 opérateurs téléphoniques en France avec ce deal en préparation? On le rappelle, 20 milliards d'euros pour racheter SFR avec à la manœuvre ses concurrents Orange, Bouygues et Iliad, maison mère de Free. Les négociations se prolongent finalement jusqu'au 5 juin. Renaud Kanayakis est expert des télécoms au sein du cabinet de conseil en stratégie 2023 Conseil. Y aura-t-il de la casse sociale et salariale chez SFR? Écoutez sa réponse.
15: Pas nécessairement, puisque aujourd'hui, l'objectif de ce type d'opération, c'est d'acquérir des actifs, donc les points de vente. Typiquement, quand vous allez aujourd'hui dans une boutique Orange ou une boutique Bouygues, vous faites la queue. Si demain, on a 20 millions d'abonnés en plus, on ne va pas les faire passer dans la même boutique. Donc, il n'y aura pas de concentration du secteur en points de vente. Il y aura peut-être des opérations de rationalisation. Et de surcroît, on est quand même, en ce qui concerne SFR, sur un opérateur qui a eu un certain nombre d'opérations de restructuration ces dernières années. Et j'ai envie de dire, on est à l'os en termes de personnel d'ailleurs.
24: Et ensuite, si vous êtes client SFR, qu'est-ce qui se passe?
15: Alors, en effet, rien ne change pendant de nombreux mois. Ensuite, si vous êtes client SFR, il y a deux cas de figure. Soit l'opérateur qui vous a acquis respecte les engagements qui sont dans vos conditions générales, à savoir maintien du même niveau de service des gigaoctets, etc., pour un prix équivalent ou inférieur. Et si c'est pas le cas, vous avez le droit c'est une clause de résiliation de votre abonnement. Donc l'opérateur qui va acquérir va nécessairement faire cette proposition parce qu'on n'achète pas quelque chose pour le perdre tout de suite. Et donc, du point de vue du client, j'ai pas de changement de mon pied de facture pour le même niveau de service offert. Et puis après, sur la partie qualité de réseau, on va conserver, le réseau de SFR va continuer à vivre. Il y a une partie des antennes qui vont aller à droite, une partie des antennes qui vont aller à gauche, si je peux m'exprimer ainsi. Et en tout état de cause, là aussi, si vous avez dans votre configuration à domicile, un réseau SFR qui était performant et puis que vous vous retrouvez chez Orange ou chez Iliad et que vous avez le réseau qui est moins performant, là aussi, c'est une clause de résiliation et de remigration vers un opérateur qui vous permettrait cette connectivité. Donc, du point de vue du client, aucun changement, si ce n'est que sur votre facture, à un moment donné, il n'y aura plus écrit SFR, mais le nouvel opérateur qui vous aura acquis.
1: Renaud Kanayakis, expert en télécom avec Adrien Beck.
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1: À suivre le décryptage écho, il est 10h21, l'info Armand Perrault-Logga, le ministre de l'Intérieur Laurent Nunez est à Nantes ce matin.
4: Un adolescent de 15 ans a été tué par balle hier soir, un autre de 13 ans est entre la vie et la mort et un troisième âgé de 14 ans est plus légèrement blessé. Ils ont été touchés par balle vers 19h30 hier soir dans un immeuble dans le quartier de Port-Boyer. Les auteurs des coups de feu ont pris la fuite, le procureur de Nantes fait un lien avec le trafic de drogue. En Lozère, 1500 personnes sont encore présentes à la free party de Saint-Privat-du-Faux ce matin dans des conditions météo dantesques. Deux personnes ont été secourues en hypothermie. Donald Trump a quitté la Chine après deux jours de visite d'État. Le président américain dit avoir décroché des accords commerciaux fantastiques, mais il ne donne pas de chiffres. Il affirme aussi que Xi Jinping lui a proposé son aide pour débloquer le détroit d'Ormuz. Et puis aux Maldives, les recherches poursuivent pour retrouver les corps de 4 des 5 Italiens décédés hier dans un accident de plongée. Les victimes sont une professeure en biologie marine, sa fille, deux jeunes chercheurs et leur instructeur de plongée. Ils effectuaient une plongée en grotte profonde sur un atoll.
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1: Le décryptage éco. Bonjour Fanny Guinochet.
16: Bonjour.
1: C'est un appel lancé par le patron de Renault, François Provost, à l'Union européenne pour sauver notre industrie automobile. Il faut geler la réglementation, dit le dirigeant. Ça veut dire quoi ?
16: Ça veut dire, selon François Provost, qu'il faut arrêter que Bruxelles rajoute des normes et puis des réglementations qui freinent le développement de notre recherche industrielle. Voilà ce qu'a expliqué hier le patron de Renault lors d'une conférence à Londres qui réunissait tous les grands constructeurs mondiaux. Tous nos ingénieurs, dit-il, qui aujourd'hui font face à un tsunami de réglementations européennes, pourront enfin consacrer du temps et des ressources à faire baisser le prix des voitures. Ils pourront se concentrer sur l'électrification. Alors, selon le dirigeant français, arrêter cette frénésie de législation nouvelle pendant au moins 10 ans, c'est le seul moyen si l'on veut éviter la déferlante de voitures électriques asiatiques sur notre continent et rivaliser avec les Chinois. En fait, François Provost fait écho à une proposition de la Commission européenne de décembre dernier, où il y avait cette idée de soutenir le développement d'une nouvelle catégorie de petites voitures électriques. Pour François Provost, il y a urgence.
1: Parce que ces petits véhicules sont le nerf de la guerre.
16: C'est là qu'il y a les besoins, qu'il y a de la demande en Europe. Un passage massif à la voiture électrique ne peut se faire que via ces petits modèles citadins et par définition nettement moins chers. Et le patron de la marque aux losanges sait de quoi il parle. Sa R5 électrique ou encore sa Clio se vendent très bien. C'est en grande partie grâce à ces tout petits modèles que le chiffre d'affaires de Renault a progressé de plus de 7% ce premier trimestre. Mais sur ce segment, les Chinois sont très très offensifs avec des offres très compétitives qui cassent les prix. Il n'y a qu'à voir la marque chinoise Geely qui arrive en France avec une petite électrique qui justement vise directement à concurrencer la R5 électrique. Mmh. Sans compter les dernières annonces de BYD cette semaine, le constructeur chinois déjà installé en Hongrie dit qu'il cherche à nouer des partenariats avec des marques européennes dont Stellantis pour exploiter, pour acheter des usines européennes, contourner ainsi les barrières douanières. Et d'ailleurs, on apprend ce matin que Stellantis relance son alliance historique avec le chinois Dongfeng.
1: Et tout ça sur fond de guerre en Iran.
16: Guerre en Iran qui fait flamber les prix des carburants et qui accélère le mouvement vers l'électrification. Ces dernières semaines, les ménages et les entreprises ont, quand elles le peuvent, délaissé les voitures thermiques pour se tourner vers l'électrique. Et ça va vite. Ces 4 derniers mois, on a enregistré dans l'Hexagone un bond de 48% des immatriculations de véhicules électriques neufs.
1: Le décryptage éco. Merci beaucoup Fanny Guinochet.
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1: Et voici Paul Barcelone pour l'édito politique. Bonjour Paul.
17: Bonjour Lucie.
1: Un duel entre le Rassemblement National et Jean-Luc Mélenchon au second tour de la présidentielle donne des sueurs froides aux candidats du Bloc central.
17: Alors ce n'est pas le scénario que prédisent les sondages, mais c'est à minima celui qui les fait tous cauchemarder, voire les empêche de dormir. D'Édouard Philippe à Laurent Wauquiez, en passant par Gérald Darmanin.
18: Il y a beaucoup d'insouciance et d'inconscience à droite. On ne mesure pas la responsabilité qu'on aurait en laissant les Français au second tour avec comme seul choix de devoir arbitrer entre le RN et et Jean-Luc Mélenchon.
3: Aujourd'hui, je pense que le second tour, c'est M. Mélenchon contre Mme Le Pen ou M. Bardella. Et je pense qu'il faut, comme on dit dans le Nord et à Tourcoing, être bouché à l'émerie pour pas le voir.
17: Alors, ce scénario est-il inéluctable? Non. Est-il crédible et envisageable? Oui. En tout cas, les ingrédients du cocktail sont là. Une pincée d'usure du pouvoir pour les Darmanin, Philippe, Attal, tous associés à Emmanuel Macron depuis 10 ans. La colère des Français, même si le vote RN, comme celui d'ailleurs en faveur de Jean-Luc Mélenchon, ne peut plus se résumer à un seul vote de contestation. D'ailleurs, le tribun insoumis est une bête de campagne, avec cette faculté à s'assagir, à devenir le vote utile à gauche, et les sondages le sous-estiment peut-être un peu. Il a manqué, souvenez-vous, le second tour à 400 000 voix près en 2022. Reste Lucie à saupoudrer le tout de la multiplication des candidatures, parfum de division à droite et au centre, Lisnard-Bertrand, peut-être un jour Barnier. Chaque semaine, il y en a au moins une nouvelle, et j'exagère à peine.
1: Ça veut dire que la droite la plus bête du monde ne va pas s'entendre?
17: Alors tous répètent qu'il faut un seul candidat. Reste à savoir comment le désigner. Laurent Wauquiez veut une primaire, de Sarah Knafo à Gérald Darmanin. Édouard Philippe, étant le mieux placé dans les sondages, n'en veut pas. Bruno Retailleau promet d'aller jusqu'au bout. Question de survie pour les Républicains. Gabriel Attal croit, lui, qu'il va rattraper tout le monde dans une vraie campagne avant un rassemblement si besoin.
6: Ce qui rendra un rassemblement impérieux, c'est si effectivement il y a un risque de deuxième tour entre LFI et le RN. Moi, je ne veux pas ça pour la France. Et donc, il faut l'empêcher.
17: Et dans ce panier de crabes, qui va se débrancher? Quand les inimitiés personnelles peuvent-elles être rangées au placard? Les meetings d'Attal le 30 mai, puis celui d'Édouard Philippe le 5 juillet à Paris, vont sans doute permettre de laisser décanter, mesurer les ralliements et la dynamique. Un rassemblement paraît improbable avant les fêtes de fin d'année, voire même avant février 2027. D'ici là, chacun va vouloir montrer qu'il est le mieux placé pour éviter ce duel entre le Rassemblement National et Jean-Luc Mélenchon de la France Insoumise. Mais en politique aussi, Lucie, la peur n'évite pas le danger.
1: Paul Barcelone, l'édito politique. Et une tendance ce matin dans l'œil de Julie. Bonjour Julie Vialon.
19: Bonjour.
1: Une tendance TikTok où les internautes s'amusent à créer, grâce à l'intelligence artificielle, des chansons avec des conversations.
19: Oui, des conversations par SMS en général, des échanges de messages mis en musique par une intelligence artificielle, façon country, rap ou gospel. Attention, les oreilles, ça envoie.
20: Meuf 3, j'ai trouvé l'amour de ma vie. Oh purée.
19: Les vidéos c'est pas mal. Et c'est pour ça que les vidéos font des millions de vues. Certaines chansons deviennent même virales. Elles sont reprises par des internautes qui les chantent en playback. Et ça m'a donné envie d'essayer. Voici donc un extrait de mes échanges avec Aurélien Accard, chargé de la préparation de la matinale de France Info. Dans cet échange, je voulais lui faire valider une chronique sur la tendance Skibidi tente à fruits, parodie sur TikTok à base de personnages en forme de fruits.
20: Ah, l'île de la Skibidi tente à fruits.
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0: vrai phénomène. Et rien que le nom, c'est génial à prononcer.
1: J'en connais bien Aurélien là.
2: C'est pas mal hein.
1: Ouais. Mais pourquoi ce genre de chef-d'œuvre marche aussi bien sur les réseaux?
2: C'est une tendance qui coche toutes les cases de ce que TikTok adore. Émotion immédiate, contexte compréhensible rapidement, surprise, humour et réutilisabilité. Et puis le fait que ce soit de vraies conversations privées qui racontent une histoire, ça donne envie d'écouter jusqu'au bout et de faire la même chose. Les meilleures tendances TikTok sont celles que l'on peut reproduire facilement et là on est à 100% là-dedans.
1: Ouais, on rigole mais attention quand même à l'utilisation de l'IA.
2: Oui, parce que, comme on le disait, certaines applications nous permettent de créer une musique en 20 secondes. Et dans l'industrie musicale, l'utilisation de l'IA soulève quand même de vraies questions sur le travail des artistes et leur rémunération. La tendance est drôle, c'est vrai, mais quelque part, elle normalise quand même des outils qui remplacent une partie du travail créatif des musiciens. Bon, après, est-ce qu'un musicien ferait un truc aussi nul que ça ? On n'espère pas quand même.
1: Bah, c'est une carrière peut-être qui s'ouvre pour Aurélien.
2: Et pour vous, Julien, et pour moi. Mais on l'envisage, on va faire un binôme d'ailleurs, un duo.
1: Bon, on verra si on en parle sur France Info ou pas. Merci beaucoup. L'œil de Julie, merci Julie Vialon.
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4: Sophie Briat. Une météo encore perturbée en ce 15 mai. Des nuages, des averses et de la neige sur les massifs des 1000-1100 mètres. Entre les Pyrénées et l'Alsace et du Massif central aux Alpes du Sud, cet après-midi, le ciel devient variable sur cette zone et les averses sont souvent orageuses. Plus au nord, le long des côtes de la Manche, nuages et averses sont plus fréquents. Et ce ciel perturbé glisse et concerne au fil des heures le Finistère, les Pays de la Loire, l'Île-de-France, l'Orléanais, jusqu'au nord et les Ardennes, avec des averses parfois orageuses alors que les bords de Manche retrouvent un ciel lumineux. Et le pourtour méditerranéen est épargné par les précipitations. Les températures sont comprises cet après-midi entre 11 et 15 degrés au nord et de 7 à 21 degrés sur le reste du pays.
1: Et France Info, il est 10h31. Avec Laura Dulieu.
5: Laurent Nunez est attendu ce matin à Nantes où un adolescent de 14 ans a été tué hier soir. Un autre de 13 ans est toujours entre la vie et la mort après cette fusillade sur fond de narcotrafic. Un nouvel échange de prisonniers entre l'Ukraine et la Russie. 205 prisonniers de guerre de chaque camp selon l'armée russe alors que Kiev est en deuil. Aujourd'hui, au lendemain d'une attaque massive de Moscou, 24 personnes ont été tuées dont 3 enfants. Mais les secours s'activent toujours dans les décombres d'un immeuble effondré. De son côté, la Russie dit avoir abattu cette nuit plus de 350 drones ukrainiens. En Lozère, où une free party est en cours depuis hier, le préfet alerte sur les conditions météo dantesques, dit-il. Ce site agricole est à 1300 mètres d'altitude. Il fait froid, il y a de la neige. 2 personnes ont déjà été secourues en hypothermie. Donald Trump est sur le chemin du retour vers Washington. Le président américain quitte la Chine en revendiquant des accords commerciaux fantastiques selon lui, mais sans s'être exprimé notamment sur Taïwan, sujet de crispation entre les deux pays. Quant au Détroit d'Ormuz, Pékin et Washington se sont accordés pour dire qu'il doit rester ouvert. Le Détroit d'Ormuz, où la Fédération internationale des ouvriers du transport appelle à mettre en place un corridor humanitaire pour évacuer les marins bloqués. Ils sont encore environ 20 000 marins coincés. Certains ne sont même plus payés. Bouygues, Free et Orange vont finalement continuer de discuter jusqu'au 5 juin, date jusqu'à laquelle les négociations exclusives sont prolongées pour racheter leur concurrent SFR. Elles devaient initialement se terminer aujourd'hui. Les trois opérateurs avait proposé mi-avril une offre à plus de 20 milliards d'euros à Altice. 7 détenus à la prison haute sécurité de Condé-sur-Sarthe saisissent la justice. Ils dénoncent leurs conditions de détention et demandent le respect de leur dignité humaine. Leur avocat évoque des fouilles répétées, des réveils nocturnes ou encore des dilemmes entre aller en promenade et appeler leur famille. Une épidémie d'Ebola est officiellement déclarée dans l'est de la RDC, dans la province de l'Iturie. 4 décès sont pour l'instant attribués au virus, mais 246 cas suspects, dont 65 mortels ont été recensés selon l'Agence sanitaire de l'Union africaine.
1: Laura Dulieu pour l'info. Cette fusillade sur fond de trafic de drogue à Nantes et de très très jeunes victimes, un ado de 15 ans tué, 2 autres de 13-14 ans blessés. Le ministre de l'Intérieur est sur place, est à Nantes ce matin. Laurent Nunez qui doit s'exprimer dans les prochaines minutes. Vous le suivrez sur France Info. Au programme, la fin de la visite d'État de Donald Trump en Chine. et des marins toujours bloqués dans le détroit d'Ormuz dans des conditions surréalistes après 70 jours de conflit, vous l'entendrez. Et puis, dans le sillage du scandale Betaram, près de 1500 contrôles menés dans l'enseignement privé. Le ministre de l'Éducation dévoile les chiffres ce matin. Que faut-il en retenir ? Quelques signalements pour maltraitance, mais pas de nouveau Betaram, assure Édouard Geffray. On y revient dans le détail dans une vingtaine de minutes.
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1: C'était donc le deuxième et dernier jour de la visite d'État de Donald Trump en Chine. Le président américain a poursuivi ce matin ses discussions avec Xi Jinping autour d'un thé, puis d'un déjeuner avant de quitter Pékin à 8h30 heure française. On s'attend dans les prochaines heures à une série d'annonces sur le commerce ou encore l'Iran. La partie américaine a déjà fait état de plusieurs contrats. Sébastien Berriot, vous êtes en direct de Pékin, quel bilan peut-on faire de cette visite qui est désormais presque terminée ?
7: Alors, l'objectif premier de cette visite, c'était d'abord, il faut le dire, de rassurer le monde sur la relation sino-américaine, parce que ces derniers mois, il y a eu beaucoup de tensions entre les deux puissances, beaucoup de déclarations hostiles sur les questions commerciales, la guerre en Iran. Les États-Unis ont quand même attaqué un allié majeur de la Chine, donc il fallait rassurer, et on peut dire que de ce point de vue-là, c'est une réussite. Parce que les deux chefs d'État ont montré que leur relation était excellente. Alors vous me direz, Donald Trump avait dit qu'il allait faire un gros câlin à Xi Jinping. Certes, on n'a pas vu ça. Les conseillers de la Maison Blanche ont dû dire au président que ce genre de geste n'était pas vraiment adapté au protocole chinois et à la personne de Xi Jinping. À la place, on a eu une longue poignée de main au pied des marches du Palais du Peuple, tout aussi efficace et significative. Et on peut dire que Donald Trump a fait le job. Il n'y a pas eu de dérapage, pas de blagues, des marques répétées de respect destinées à Xi Jinping, et pas non plus de réaction intempestive sur Taïwan pour éviter de froisser la Chine. Donald Trump, presque, on peut dire, contre nature lors de la visite au Temple du Ciel, où plusieurs journalistes lui ont demandé une réaction sur Taïwan. Il a ignoré les questions et a répondu que la Chine était très belle.
1: Et visite donc terminée désormais. Au-delà de la forme, Sébastien, est-ce que cette visite a vraiment permis d'avancer sur le fond, sur la guerre commerciale d'abord qui oppose les deux puissances depuis presque un an et demi ?
7: Alors Donald Trump parle ce matin d'accords commerciaux fantastiques conclus avec Xi, mais pour le moment on n'a pas de détails. L'administration américaine a évoqué hier des ventes de soja à la Chine, un contrat pour Boeing aussi, la création également d'un nouvel organisme pour gérer les relations commerciales entre les deux pays, mais il faut maintenant attendre la confirmation et surtout la confirmation côté chinois, parce que le risque, c'est de se retrouver comme en novembre dernier. Vous vous souvenez, Donald Trump et Xi Jinping s'étaient rencontrés à Busan, en Corée, en marge du sommet de l'APEC. Ils avaient annoncé à grand renfort de publicité une trêve commerciale, mais sans véritable garantie. Et on a vu que cela n'a pas permis de mettre un terme aux différents commerciaux. La Chine a maintenu certaines restrictions sur les terres rares. Et puis tous les droits de douane punitifs décidés par Donald Trump n'ont pas été levé.
1: Et sur le Moyen-Orient, Donald Trump dit que la Chine va l'aider à rouvrir le détroit d'Ormuz. Comment peut-on analyser cette déclaration du président américain ?
7: Alors là, il faut rester vraiment très prudent, hein, parce que une aide de la Chine pour rouvrir le détroit d'Ormuz, on ne sait pas exactement ce que ça veut dire.

0: a toujours poliment écouté, mais il n'a jamais répondu favorablement.
1: Vladimir Poutine, qui d'ailleurs, je crois, vous me le confirmez, Sébastien, est attendu prochainement à Pékin, c'est ce que dit le Kremlin, en tout cas.
0: Oui, c'est ça, Vladimir Poutine, qui sera à Pékin mercredi prochain, donc moins d'une semaine après la visite de Donald Trump.
2: Et un mot, Sébastien, sur Taïwan, avec la grande fermeté de la Chine, preuve qu'il y a quand même un risque de tension entre les deux puissances.
0: Oui, mais je pense qu'il ne faut pas surinterpréter les menaces de Xi Jinping exprimées hier. Il a parlé d'un risque de conflit avec les États-Unis si la question de Taïwan était mal gérée. Ce n'est pas du tout une surprise comme discours et ça correspond pleinement à ce que les États-Unis savent déjà depuis très longtemps, à savoir que Taïwan est une question de principe pour les Chinois, une priorité absolue sur laquelle il n'y aura pas de concession. C'est le message tout simplement que Xi Jinping a voulu rappeler hier à Donald Trump.
2: Merci Sébastien Berriot en Chine pour France Info avec Adrien Beck également. Et même si les deux superpuissances, on le disait, s'accordent sur le fait qu'il faut rouvrir Hormuz, hein, Donald Trump assurant avoir reçu une offre d'aide chinoise pour débloquer le détroit. Pour l'instant, même si selon un média iranien, plusieurs bateaux chinois ont pu passer depuis mercredi, ce sont des mots, il faut rester prudent. Et d'ailleurs, dans le golfe Persique, des marins sont toujours bloqués après 70 jours de conflit. C'est une information de nos confrères de France Inter. La Fédération internationale des ouvriers du transport a voté hier une motion demandant à l'ONU de mettre en place un corridor de 30 jours afin de les faire évacuer. Et pour cause Loubourdi, sur les 20 000 marins toujours bloqués, certains vivent désormais un quotidien très très compliqué.
3: Oui, pour vous donner une idée du niveau de détresse, la cellule de crise de la Fédération a enregistré 2000 appels au secours de marins, des marins qui demandent en grande majorité à être rapatriés d'urgence et pour cause, 20% d'entre eux assurent ne plus avoir de paye ni de contrat de travail et 10% disent même manquer de nourriture et d'eau potable.
4: Grosso modo, ils se débrouillent.
3: Emmanuel Chalard est secrétaire général de la Fédération des officiers de la marine marchande.
4: Les 10% qui sont dans cette situation sont quasiment considérés comme des marins abandonnés. Majoritairement des Philippins, des Indiens, des Indonésiens. Ça marche pas, le bateau est coincé, donc on abandonne les marins, on les paye plus et puis ils se débrouillent.
3: De l'entraide entre marins s'est donc mise en place. Certains apportent des vivres à d'autres navires grâce à leurs petites navettes.
2: Et dans le détroit, une cinquantaine de marins français sont toujours bloqués, mais mieux lotis, payés en tout cas toujours par leur armateur dont fait partie la CMA-CGM. Mais très difficile, voire impossible pour autant d'avoir de leurs nouvelles.
3: Oui, car tous les marins français ont tout simplement reçu l'ordre de ne pas parler. Alors seuls quelques rares marins étrangers témoignent et partagent leurs angoisses, comme ce marin chinois qui filme son quotidien et poste ses vidéos sur Internet. Et voici ce qu'il disait il y a une semaine.
5: Mettez-vous à notre place juste un instant, exactement là où je suis. Devant vous, il y a le détroit d'Hormuz, avec ces deux blocus qui vous barrent la route. Si c'était vous, oseriez-vous vraiment avancer ?
3: Depuis le début du conflit, des dizaines de navires ont essuyé des tirs et au moins 10 marins sont morts.
2: Les précisions de Loubourdi pour France Info. Et ils sont 26 bleus prêts à débarquer en Amérique pour espérer un troisième titre mondial. Didier Deschamps a donc révélé sa liste des joueurs pour la Coupe du Monde. Hier soir, ça commence, je vous le rappelle, dans moins d'un mois, entre États-Unis, Mexique et Canada. Trois superstars parmi les bleus, Kylian Mbappé, Michael Olise, bien sûr le Ballon d'Or, Ousmane Dembélé, Nathalie Yaneta est la directrice des sports de Radio France. Et elle n'a que des compliments à faire sur cette liste.
6: La certitude, c'est que tous ceux qu'a annoncé hier soir Didier Deschamps méritent leur place. Il n'y a aucune contestation sur aucun des 26 noms qui a été égrené sur le plateau du 20h de TF1 pour ceux qui sont présents. Il y a évidemment une jolie surprise, on va la qualifier comme ça. Hein. C'est le troisième gardien, Robin Risser, ce petit jeune du Racing Club de Lens qui doit sa présence à une saison hors du commun. Alors, tout le monde dit, c'est aussi parce que Lucas Chevalier n'a pas joué et a été blessé. La vérité, c'est que Robin Risser, il mérite d'être là. Il a une petite histoire, d'ailleurs, avec Léa. Vous savez, lui, c'est un international espoir. Et de temps en temps, on le faisait traverser, venir sur le fameux terrain Michel Platini où s'entraîne l'équipe de France A pour prendre des rafales de la part des autres, des remplaçants, on va dire, attaquants de l'équipe de France. Guy Stéphane le faisait venir. Donc, pour lui, c'est vraiment l'aboutissement d'une très très grande saison. Et puis vous l'avez dit, il y a deux noms en défense et en attaque, Maxence Lacroix et Jean-Philippe Mateta qui déboulent. Bon voilà, il y a des déçus, on pense à Eduardo Camavinga.

0: Linga, on pense à Randal Kolo Muani. Moi, à titre personnel, je pense à Corentin Tolisso, qui aurait fait un très beau sixième milieu de terrain. On aura peut-être l'occasion d'en reparler tout au long de cette compétition. Voilà, Didier Deschamps, il maîtrise parfaitement cet exercice. Et hier soir, il a fait le boulot.
1: Bon, est-ce qu'on est face, Nathalie, à une équipe qui peut vraiment aller au bout, quand je dis au bout, c'est-à-dire jusqu'au 19 juillet?
0: Oui, alors je vais vous faire une petite confidence. J'ai lu un peu la presse étrangère ce matin, notamment la presse italienne qui, je vous le rappelle, donc n'a pas de sélection qualifiée pour cette Coupe du Monde, qui dit que tous ceux qui ont été recalés par Didier Deschamps et faisaient une sélection de rêve. Imaginez celle qui n'est pas recalée. Il y a du monde au balcon, comme on dit. La grande force de cette équipe de France, c'est que ce qu'on appelle la profondeur de banc, c'est-à-dire qu'en gros, vous avez pas un seul titulaire évident, vous en avez deux ou trois qui peuvent jouer au même poste. C'est ça qui fait qu'une équipe peut aller au bout d'une compétition, parce qu'elle va pouvoir gérer la rotation. Ça, il y a a priori que l'équipe de France qui a une telle profondeur de banc par rapport aux autres équipes qui pourront et qui seront évidemment citées parmi les favoris. Je pense à l'Espagne, à l'Argentine, etc.
1: Est-ce qu'à vos yeux, Nathalie, il y a d'ores et déjà un 11 indiscutable?
0: Oui, Didier Deschamps, il a toujours son équipe en tête, mais il sait aussi, Deschamps, que, alors 11 peut-être pas, mais 12-13 en tout cas de départ, oui, ça il les a, mais lui il sait qu'en début de compétition, d'abord il y a des saisons qui ne sont pas terminées, il peut y avoir quelques blessés là dans les 15 jours qui viennent.
1: Soir,
0: Voilà, il faut se tenir prêt pour tous ceux qui n'ont pas été appelés, ça c'est très important. Et puis ça peut arriver aussi au début d'une compétition, hein. Vous vous souvenez, en 2022 au Qatar, Karim Benzema se blesse le quasi premier jour de l'entraînement, avant même que la compétition ait commencé. Lucas Hernandez se pète pendant un match aussi. Donc bien sûr que il sait que il a son équipe, mais qu'il est aussi capable de s'adapter en cas de force majeure.
2: Nathalie Agneta, directrice des sports de Radio France, avec Adrien Beck.
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2: Et bienvenue. Si vous nous rejoignez, 10h45, l'info. Armand Perulogha et le choc à Nantes après la mort d'un adolescent de 15 ans.
6: Il a été tué par balle hier soir dans le hall d'un immeuble dans le quartier de Port-Boyer. Un autre garçon de 13 ans est grièvement blessé et un troisième âgé de 14 ans est également blessé. Les auteurs des coups de feu ont pris la fuite. Le procureur de Nantes évoque un règlement de compte sur fond de narcotrafic. Donald Trump dans l'avion du retour après deux jours de visite en Chine. Le président américain dit avoir décroché des accords commerciaux fantastiques. Il évoque la vente de 200 Boeing, de pétrole et de produits agricoles américains et il affirme que Xi Jinping lui a proposé son aide pour débloquer le détroit d'Ormuz. Kiev et Moscou ont échangé ce matin 205 prisonniers de guerre de chaque camp. La nuit dernière, l'Ukraine a mené des attaques sur la Russie, faisant au moins 3 morts au sud-est de Moscou. La nuit précédente, des frappes massives russes avaient fait au moins 24 morts en Ukraine, principalement à Kiev. Et puis en Lozère, 1500 personnes sont encore présentes à la free party interdite sur un terrain agricole de Saint-Privat-du-Faux, malgré l'opposition des agriculteurs et sous des conditions météo dantesques. Hier soir, il a neigé, les températures étaient négatives. Deux personnes ont été secourues en hypothermie.
2: 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Il n'y a pas eu de nouveau Betarame, affirmation du ministre de l'Éducation nationale, Édouard Geffray, dans un entretien publié aujourd'hui par le quotidien La Croix. Pas de nouveau Betarame, autrement dit, pas de nouveau scandale de maltraitance découvert dans un établissement catholique privé. Après un vaste audit, 1500 contrôles déjà réalisés ou encore en cours, et qui doivent se terminer d'ici à la fin de l'année, 29% de ces contrôles ont déjà donné lieu à au moins une mise en demeure, souvent pour des raisons administratives, on va le voir. Mais sur le millier de contrôles déjà effectués, il y a eu tout de même 6 signalements au procureur pour des maltraitances. On va en parler avec vous, Valérie Ginet, bonjour.
7: Oui, bonjour.
2: Vous êtes secrétaire générale de la FEP CFDT, première organisation syndicale de la formation et de l'enseignement privé. 6 signalements d'abord au procureur pour, en première analyse, dit le ministre, dans La Croix, des situations individuelles de maltraitance. Et parce que la présence d'un inspecteur a libéré la parole, ça veut dire que sans ces contrôles, peut-être que ces cas n'auraient pas été repérés.
7: Écoutez, nous, à la FEB-CFDT, effectivement, on accorde beaucoup d'importance au contrôle des établissements. Alors, on ne va pas non plus mentir, hein, il existe des dispositifs internes dans les enseignements privés pour révéler un certain nombre de cas de maltraitance et tout n'est pas fait par les contrôles de l'État. Mais je pense que c'est important que les inspecteurs effectivement puissent libérer une parole qui parfois, en restant trop à l'intérieur de l'établissement, n'a pas le déroulement qu'on souhaiterait.
2: Les contrôles se passent dans un cadre apaisé, dit le ministre, vous êtes d'accord ?
7: Écoutez, je n'ai pas de vision sur tous les contrôles, mais effectivement, je pense que les établissements ont l'habitude maintenant, surtout qu'un guide qui a été fait par l'administration montre bien quelles sont les prérogatives de ces contrôles, et je pense que ça se passe mieux. Nous, ce qu'à la FEB-CFDT on défend, c'est que l'équipe pédagogique, c'est-à-dire les enseignants et les personnels de vie scolaire, puissent être associés aux résultats de ces contrôles. Et c'est ce qui ne se passe pas, c'est-à-dire que lorsque le contrôle fait état de recommandations, tout se passe entre le chef d'établissement et l'administration, et l'équipe pédagogique qui a quand même participé au contrôle aimerait bien aussi pouvoir avoir le résultat de ce contrôle pour participer à faire mieux à l'avenir.
2: Et ça se passe comment en fait ? Vous êtes prévenu justement qu'un inspecteur doit venir ?
7: Ça dépend. Il y a des inspections qui sont inopinées, et puis il y a des inspections prévues, effectivement, et dans lesquelles on demande généralement aux enseignants de participer en préparant toutes sortes de rapports sur leurs activités quotidiennes.
2: Oui, ce que dit le ministre aussi dans la Croix, c'est qu'il a fallu trouver une méthode qu'au début on a tâtonné dans ces contrôles parce que, je cite, des contrôles de cette nature n'étaient pas inscrits dans les habitudes de l'enseignement privé. Ça paraît étonnant, mais effectivement, oui. Vous n'en aviez pas l'habitude.
7: Non, effectivement, il y avait très très peu de contrôles qui étaient diligentés dans les cas très graves. Non, il n'y avait pas de contrôle, il y avait une sorte de confiance, d'habitude entre l'enseignement privé et l'État. Et je pense que c'est une bonne chose. Que maintenant,
2: et ça doit devenir une habitude, vous le pensez ?
7: Absolument, oui. Tout à fait. Ça doit devenir une habitude, effectivement. Il y a une loi actuellement qui est défendue à l'Assemblée nationale par Violette Spilbou et un comité de suivi de la commission d'enquête sur les violences dans les établissements privés. Et ce projet de loi fait état justement d'une obligation de contrôle régulier, alors tous les 5 ans. Après, c'est vrai aussi qu'il faut beaucoup d'inspecteurs pour inspecter les établissements et qu'on n'est pas forcément toujours avec les moyens humains qu'il faudrait.
2: Mais tous les 5 ans, ça vous paraît raisonnable ?
7: Oui, ça paraît raisonnable, d'autant qu'il y a des contrôles sur pièce, il y a des contrôles sur place.
2: Ouais. Voilà, ça peut. Alors, je le disais, 6 signalements seulement pour maltraitance, mais la plupart des mises en demeure, c'est surtout des problèmes administratifs, c'est ce que dit Édouard Geffray. Et on découvre, par exemple, qu'il y a 14% des mises en demeure pour un problème d'affectation de la dépense publique. Un professeur qui organise, par exemple, une autre activité sur son heure de cours. Or, l'État, et c'est ce que rappelle le ministre, ne peut pas payer un enseignant dans l'enseignement privé s'il ne fait autre chose que sa discipline. Il ne peut pas le payer pour une autre activité.
7: Oui, tout à fait. Effectivement, on pense aussi à la FEB-CFDT que les fonds publics doivent être affectés à l'obligation de suivre les programmes scolaires.
2: Mais il y a un manque de transparence là, parce qu'il parle aussi d'un problème de comptabilité, que dans certains établissements, on ne tient pas forcément très bien les comptes à ce niveau-là, entre dépenses privées et dépenses publiques.
7: Oui, alors ça, c'est aussi le fait de l'absence de contrôle, c'est-à-dire que les établissements n'ont pas l'habitude de faire des comptabilités analytiques. Maintenant, si on leur demande, ils le feront sûrement. Mais c'est vrai que nous, on tient beaucoup à ce qu'il n'y ait pas d'activité religieuse, par exemple, qui soit faite sur un temps de classe.
2: Oui, et justement, sur le religieux, ce qui est dit également, c'est que 10% des mises en demeure portent sur le caractère non facultatif de l'instruction religieuse, c'est-à-dire que dans des établissements, on impose l'instruction religieuse. Or, le ministre rappelle que ça reste facultatif, même dans les écoles privées sous contrat. Ça, vous le constatez aussi ?
7: Oui, on le constatait effectivement, mais c'est quelque chose justement qu'il est bon de répéter. C'est bien que le ministre dise que l'enseignement religieux ne doit pas être obligatoire. Je pense aussi que ça faisait partie des choses que les établissements ne savaient pas trop, ou alors ils avaient un petit peu exagéré et mal compris la loi Debré, mais c'est extrêmement clair. Et il faut que dorénavant, tous les établissements prennent cette obligation.
2: Merci beaucoup Valérie Ginet pour votre réaction en direct sur France Info, secrétaire générale de la FEP-CFDT, première organisation syndicale de la formation et de l'enseignement privé. Vous êtes sur France Info, il est 10h53 et voici Le Monde d'Élodie avec Élodie Suigo et son invité. Bonjour Mathieu Bonhomme.
5: Bonjour.
2: Auteur et dessinateur passionné, vous avez construit au fil des années un parcours solide dans la bande dessinée, en passant notamment par le journal de Spirou ou encore Okapi, avec des œuvres marquantes comme L'Estafette, Messire Guillaume ou encore Texas Cowboys, affirmant un goût prononcé pour le récit d'aventure et les grands espaces. Votre trait à la fois classique et expressif s'inscrit dans une tradition franco-belge que vous maîtrisez, tout y apportant une sensibilité très très personnelle. Grand admirateur de Maurice, hein. D'ailleurs vous l'assumez, vous aviez déjà eu l'occasion de vous confronter à l'univers de Lucky Luke. Aujourd'hui vous publiez une nouvelle aventure, La Longue Marche de Lucky Luke, une revisite audacieuse et personnelle de ce cow-boy mythique dans laquelle vous proposez votre propre lecture de cette figure emblématique. Vous êtes un grand amateur de bande dessinée, hein, et notamment de western. Si vous replongez dans votre regard d'enfant, est-ce que Lucky Luke représentait pour vous cette espèce d'envie de devenir un héros ?
5: Ouais, tout à fait. Lucky Luke, pour moi, c'est il a une présence très importante dans ma jeunesse. Je transférais sur lui sans doute une envie de quelque chose de l'ordre du grand frère ou quelque chose de protecteur. Étant jeune lecteur, j'imaginais qu'il était vivant. Je l'avais même vu en rêve des fois me visiter. Donc c'est vraiment un personnage qui a beaucoup compté dans ma construction étant petit, puis ensuite en tant que dessinateur.
2: Vous aviez déjà travaillé sur Lucky Luke. Qu'est-ce qui vous a donné envie d'y revenir alors ?
5: C'est un personnage dont j'avais l'impression que j'avais pas encore fait le tour. Je me suis beaucoup posé la question de sa solitude. On dit que c'est le cavalier solitaire, mais qu'est-ce que c'est qu'un héros solitaire ? J'imagine que c'est un choix de sa part, mais je trouve que c'est un choix difficile de s'extraire du monde, de vouloir toujours être seul. Et c'est à la fois difficile, je pense, humainement, mais je pense aussi qu'il passe à côté de certaines choses. Et donc là, de le confronter à un enfant et à la paternité, entre guillemets, c'était quelque chose qui m'amusait beaucoup pour venir un peu secouer le mythe et peut-être faire apparaître chez lui cette âme que je cherche absolument.
2: Il va le chercher, hein, ce petit garçon. Hein. Il le titille, vraiment, il le pousse dans ses derniers retranchements. Dans La Longue Marche de Lucky Luke, vous nous invitez à faire effectivement un pas de côté. Presque un bilan, hein, du monde dans lequel on vit. Lucky Luke part à la recherche de cet enfant. Cet enfant, c'est un enfant qui a été vu dans une tribu qui s'appelle les Pieds Bleus, qui est recherché par son oncle. À travers ça, il traverse des territoires. Mmh. Et donc, vous touchez à la déforestation, le fait qu'on ait effectivement, et là, on a un regard sur les États-Unis, mis de côté ces tribus, on leur ait volé leur territoire. Mmh. C'est important aussi, à travers la voix de Lucky Luke, de rappeler l'essentiel.
5: Moi, ça me semble fondamental. Je pense qu'à partir du moment où on a une sensibilité un tout petit peu écologiste, je sais que ce mot est prêt à interprétation en ce moment, mais sur la protection de l'environnement, si on est un peu touché par ça sur notre avenir, l'histoire de notre survie, je sais qu'il faut changer les récits. Et comme Lucky Luke est du côté de la justice, pour moi, il est forcément écologiste. Et il m'a semblé très important de confronter Lucky Luke à la fois d'un côté à l'environnement et à la sauvegarde de la nature, et par ailleurs à quelqu'un qui représente le grand capital et qui va être évidemment dans cette histoire le grand méchant.
2: Il le questionne, Lucky Luke, Nuage Rouge, et il essaie de lui tirer les vers du nez sur sa vie personnelle jusqu'à lui demander s'il a déjà eu une amoureuse en le provoquant presque. Hein. C'est l'une des premières fois, Mathieu Bonhomme, où effectivement on arrive à aller chercher ses émotions.
5: C'est vrai que pour moi, je vois le cow-boy solitaire comme un grand aventurier, mais je trouve qu'il passe à côté de l'aventure d'une vie qui peut être, quand on a la chance, comme moi, d'avoir des enfants, c'est aussi une immense aventure avec ses risques, ses dangers, ses rebondissements et cette source alors, de plaisir, de vie et d'émerveillement constant. Et c'est vrai que de se couper de ça par choix, je trouve ça étonnant de sa part, alors que je le sens humain au fond.
2: Mais ce qui est rigolo, c'est que vous chahutez à travers, vous le bousculez à travers ce petit garçon, mais en même temps, vous ne vous pouvez pas vous autoriser à le faire évoquer des sentiments ou une amoureuse ou sa vie personnelle.
5: C'est trop dur, c'est quelqu'un qui a jamais été dans la confession, qui s'est jamais trop répandu sur ses sentiments, donc je pense que ça, c'est, par contre, c'est une frontière que j'aurais du mal à franchir. J'ai envie de lui garder ce secret qui reste assez mythique et assez taiseux comme ça, parce qu'il porte en lui, en chant. Du coup, on sent aussi qu'en lui, il y a des grandes questions qu'il traverse, mais Mais il préfère être seul, peut-être, pour digérer ça le temps d'une chevauchée, par exemple.
8: On retrouve quand même votre coup de crayon. C'est un plaisir, ça aussi, de se dire comment je vais intégrer, comment je vais mettre ma patte, comment je vais faire ma proposition, celle qui m'appartient.
5: Ouais, tout à fait. C'est un endroit où je me sens assez à l'aise, finalement. La forme arrondie, la forme simplifiée de ce réalisme me convient bien. Et je m'amuse beaucoup. Alors, de temps en temps, il y a des petits soucis de cohérence. Il faut que j'arrive à tenir, par exemple, l'aspect des Dalton, qui est caricatural et très schématique. J'ai pas voulu complètement l'évacuer pour en faire des gangsters réalistes. Au contraire, j'ai voulu garder ce graphisme. Mais il fallait quand même que je trouve 2-3 points d'accroche pour les faire rentrer dans cet univers graphique que j'ai développé.
8: Merci beaucoup, Mathieu Bonhomme, d'être passé dans le monde d'Élodie sur France Info. Il a 80 ans, regardez-le.
5: Il est tout jeune.
8: Lucky Luke, la longue marche de Lucky Luke. Merci beaucoup.
5: Merci à vous.
2: 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Sophie Bria.
9: La fraîcheur est de mise encore aujourd'hui et cet après-midi, nous allons atteindre difficilement les 21 degrés en Méditerranée. Ça sera à Cannes et partout ailleurs de 7 à 16 degrés, 14 degrés à Paris, Lyon, Strasbourg et Quimper, 16 degrés à Bordeaux et Limoges, 13 degrés à Lille et Cherbourg, 10 degrés à Épinal et 7 degrés à Mende. Et des Pyrénées aux frontières de l'Est et aux Alpes du Sud, le ciel est chargé, s'accompagnant de pluie et la neige tombe des 1000-1100 mètres sur les massifs. Dans le nord et le nord-ouest, on observe une certaine accalmie avec des éclaircies, excepté le long des côtes de la Manche où quelques averses circulent. Et ce ciel perturbé et pluvieux se décale cet après-midi du Finistère au bassin parisien et des pays de la Loire aux Ardennes et au nord. En Méditerranée, le temps est plus calme, mais un peu plus nuageux qu'hier, avec Mistral et Tramontane qui soufflent jusqu'à 70 km/h et la Corse est sous quelques averses.
2: Et France Info, bienvenue si vous nous rejoignez les 11h.
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11: De la neige et des températures négatives. Le préfet alerte sur les conditions météo en Lozère où une free party est en cours sur un site agricole à 1300 mètres d'altitude. 1500 personnes étaient sur place hier soir avec donc la météo qui font redouter le pire aux autorités. Écoutez Gilles Kénérévé, le préfet de la Lozère.
12: C'est ce qui nous a inquiété le plus, puisque dès le début de semaine, nous avions des informations alarmantes sur cette météo, des températures négatives en plein mois de mai, des chutes de neige éventuelles. Et donc, au-delà du rassemblement illégal, il fallait absolument prévoir en parallèle un dispositif de sécurisation des participants. Nous avions mis un centre d'accueil en place. Nous craignons des hypothermies. Nous avons 2 hypothermies recensées. 7 personnes ont été prises en charge par les secours, dont 2 qui s'étaient égarées dans la forêt en pleine nuit et sous une tempête de neige, et donc il a fallu évidemment les accompagner, les mettre à l'abri. Des départs ont eu lieu pendant la nuit, et donc nous allons poursuivre évidemment les opérations de sécurisation qui convient aussi d'assurer la sécurité des participants.
11: Gilles Kénérévé, le préfet de la Lozère. Le ministre de l'Intérieur est à Nantes ce matin, au lendemain de la mort d'un adolescent de 15 ans dans une fusillade sur fond de narcotrafic. Un autre garçon de 13 ans a été blessé, il est toujours entre la vie et la mort. Laurent Nunez qui doit prendre la parole d'une minute à l'autre, à suivre évidemment sur France Info. Israël continue de s'étendre dans le sud Liban et appelle encore 5 villages de la zone à évacuer malgré le cessez-le-feu décrété mi-avril, malgré aussi les discussions en cours entre représentants libanais et israéliens à Washington. Première journée de négociation hier, positive selon un responsable américain. Et puis en Cisjordanie, Israël a tué un adolescent palestinien selon l'autorité palestinienne. L'armée israélienne, elle, dit avoir visé un lanceur de pierres. Fahd Zidane Owais avait 15 ans. Journée de deuil à Kiev au lendemain d'une attaque massive de la Russie qui a tué au moins 24 personnes, dont 3 enfants. Mais les recherches se poursuivent toujours dans les décombres d'un immeuble effondré. De son côté, la Russie fait état de 4 morts et au moins 12 blessés dans une attaque de drones ukrainiens dans une ville au sud-est de Moscou. Tandis que 205 prisonniers de guerre de chaque camp ont été échangés entre la Russie et l'Ukraine, annonce l'armée russe. La Fédération internationale des ouvriers du transport appelle à mettre en place un corridor humanitaire pour évacuer les marins bloqués dans le détroit d'Ormuz. Ils sont encore environ 20 000 marins coincés, selon elle. Certains ne sont même plus payés. Ils sont conçus pour être addictifs. L'Organisation mondiale de la santé alerte sur le succès des sachets de nicotine, dénonçant les tactiques agressives de l'industrie du tabac pour séduire les plus jeunes. Avec ces petits sachets à caler entre la gencive et la lèvre, ils libèrent de la nicotine par la muqueuse buccale.
2: Laura Dulieu pour l'info. Cette fusillade sur fond de trafic de drogue à Nantes et de très très jeunes victimes. Un adulte ado de 15 ans tués notamment. Le ministre de l'Intérieur est sur place, Laurent Nunez, qui doit s'exprimer dans les prochaines minutes. Vous le suivrez sur France Info. Au programme également, le point rassurant sur l'antivirus. Et puis, pourquoi fait-il si mauvais en ce mois de mai, en ce pont de l'Ascension, un temps humide et frais qui ne va pas durer, va nous dire Patrick Marlière, météorologue, dans une vingtaine de minutes. Restez avec nous.
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2: Après la mort d'un adolescent de 15 ans hier soir à Nantes dans une fusillade, le ministre de l'Intérieur est donc sur place. Il doit prendre la parole. Léopold Picot également avec nous pour revenir sur les faits. Léopold, un garçon de 15 ans est donc mort. Un autre de 13 ans à l'hôpital entre la vie et la mort. Un dernier de 14 ans blessé plus légèrement. Nuit de cauchemar pour les habitants du quartier populaire de Port-Boyer.
13: Oui, il est autour de 19h30 quand des coups de feu résonnent au pied d'un immeuble. Le quartier est bouclé. Les pompiers et les forces de l'ordre se rendent sur place. Dehors, les habitants découvrent le drame.
14: On a vu un premier jeune qui est passé sur un brancard, qui était vivant. On était vraiment contents qu'il soit vivant. Puis il y a une maman qui est arrivée. Je suis émue parce que j'ai entendu cette maman crier qu'on avait tué son bébé. Elle n'a pas arrêté de hurler. On a tué mon bébé, ils ont tué mon bébé est mort. On a compris assez vite. Le papa est arrivé, le grand-père est arrivé, la famille est arrivée. Les frères, ça n'a pas de sens, ce sont des enfants en fait. Ça ne peut pas mourir un enfant. Il avait toute sa vie devant lui.
13: Et d'après les premiers éléments, les tireurs sont arrivés sur un scooter. D'après le procureur, c'est un règlement de compte en lien avec le narcotrafic. Pour l'habitante, rien ne pouvait justifier ça.
14: Je ne reconnais pas ça. Enfin, je ne comprends pas. Quel moment est-ce que dans la tête de quelqu'un, on peut se dire « je vais prendre une arme et je vais aller tuer peu importe qui » comme si ça n'avait pas de valeur en fait.
13: Les enquêteurs de la police judiciaire tentent donc de retrouver la trace des auteurs.
2: Et la maire de Nantes, Johanna Roland, demande une mobilisation de tous les moyens de police et de justice pour retrouver les tireurs. Précisons, Léopold, que ce quartier de Port-Boyer est connu pour être une plaque tournante du narcotrafic.
13: Oui, le trafic dure depuis au moins 15 ans, selon les habitants. Sauf que la situation s'est dégradée ces derniers mois. Il y a deux semaines, à 500 mètres de là, un homme a été tué par balle et un autre gravement blessé. Dimanche, déjà, il y a eu une fusillade en pleine journée. Les habitants, eux, essaye de vivre malgré tout.
14: Est-ce qu'on apprend à vivre avec ? Je ne sais pas. On essaie de faire abstraction de ça. Et je pense qu'il y a plein d'habitants du quartier, de l'immeuble qui ont envie de partir. Mais pourtant, moi, j'aime mon quartier, j'aime mes voisins. On aimerait fuir, on aimerait partir. On n'a pas les moyens, clairement, de partir, d'aller ailleurs. Donc, on se sent piégé, sans doute comme beaucoup de gens qui habitent ici, en fait. On est soulagé que ce ne soit pas nous. C'est terrible à dire. On est soulagé que ce ne soit pas nous. Mais en même temps, je suis maman. J'entends cette maman qui est dehors et qui hurle qu'on lui a tué son bébé. Enfin, c'est déchirant, en fait. Je peux pas... On est tous très émus, en fait.
13: Voilà pour ce témoignage recueilli par Hugo Deschamps d'ici Loire-Océan. Et pour d'autres habitants sur place, puisque la détresse, c'est le ras-le-bol qui prime. Ils demandent une réaction des pouvoirs publics pour protéger leurs enfants.
2: Léopold Picot, alors que le ministre de l'Intérieur, Laurent Nunez, est sur place aux côtés de la maire de Nantes, Johanna Roland. Christophe Lannes, secrétaire départemental du syndicat de police Unité 1 de Loire-Atlantique, était avec nous tout à l'heure. 15 ans, on le disait, au moins que ça dure. Nous lui avons demandé si, selon lui, la situation s'était aggravée.
15: Ça s'aggrave parce que aujourd'hui, les dealers n'hésitent plus à utiliser des armes à feu. C'est vraiment, il y a de l'argent à faire. Il faut pas se le cacher. Ils se font énormément d'argent avec le trafic de stupes. Et du coup, la violence pour pouvoir prendre le point de deal. Mais ils n'hésitent plus à tirer sur. Et là, ils ont tiré sur 6 jeunes qui étaient là en bas, sans viser spécialement. Je pense un ou deux. Ou des individus. On a retrouvé pas loin d'une quinzaine de douilles de 9 mm sur le lieu du tir. Donc ça veut dire qu'ils ont tiré en rafale dans le groupe qui se trouvait là. Quoi. Il y avait un groupe de 6 jeunes qui étaient en bas. Est-ce qu'eux-mêmes étaient des dealers ? On ne peut même pas vous le dire. À l'heure actuelle, je ne peux pas vous le certifier.
2: Enfin, vous ne savez pas si ces adolescents avaient un lien direct,
15: tout,
2: si c'était des petites mains, des guetteurs, ou si ce sont des victimes collatérales.
15: Voilà, j'ai aucune information là-dessus. Moi, à mon niveau, je ne peux pas vous le dire. En tout cas, ils étaient 15 ans. C'est pas un âge pour mourir, qu'on est bien d'accord.
2: Mais vous remarquez que quand même, même au sein du narcotrafic, la moyenne d'âge a tendance quand même à baisser. On trouve de plus en plus de très jeunes ados qui sont impliqués.
15: Parce que les dealers sont assez malins. Vous savez que la législation sur les mineurs n'est pas la même que sur les adultes. Donc, ils utilisent des jeunes qui sont un peu plus sensibles à un apport financier, à ce qu'on appelle les charbonneurs, hein. C'est un terme utilisé par les dans le narcotrafic. Ils utilisent des jeunes puisque eux sont pénalement moins responsables que des adultes. Donc, ils les font travailler pour quelques centaines d'euros. Quoi.
2: Oui. Est-ce que vous mettez un signe égal entre Nantes et Marseille ? Est-ce que c'est la même chose, les mêmes problématiques, la même situation ?
15: Ça devient. Alors, on regardait tous Marseille avec de loin. Aujourd'hui, on a la même chose qui se déplace à Nantes. À Saint-Nazaire, on a aussi des problèmes à Saint-Nazaire, à Rennes aussi, et à Brest aussi, qui ça commence à arriver à Brest.
2: Et c'est interconnecté, c'est-à-dire que ce sont les mêmes réseaux.
15: Je peux pas vous informer là-dessus. Je sais qu'il y a eu des grosses opérations qui ont été menées à Marseille avec des interpellations à haut niveau. Je sais que nous, sur la BRI à Nantes, fait des grosses interpellations aussi dans le secteur de Rennes et dans le secteur de Brest, sur Nantes aussi. Mais comme je vous le redis, on est en sous-effectif. Il nous manque des effectifs pour pouvoir couvrir un maximum de surface, en fait, de terrain pour et du coup le terrain étant un peu plus libre par certains endroits, quand on est sur un secteur un autre secteur de Nantes, on peut pas être sur l'autre secteur, de même si on essaie de couvrir un maximum, hein, je dis pas qu'on lâche des secteurs, attention, j'ai pas dit ça, mais forcément en manque d'effectifs on fait au mieux.
2: Voilà, Christophe Lanne qui attend des renforts d'effectifs à Nantes, d'effectifs de police. Il est secrétaire départemental du syndicat de police Unité 1 de Loire-Atlantique, alors que le ministre de l'Intérieur, Laurent Nunez, poursuit sa visite du quartier de Port-Boyer où a lieu cette fusillade hier soir, aux côtés de la maire de Nantes, Johanna Roland, et vous suivrez sa prise de parole, bien évidemment, sur France Info. À 11h09, direction l'Argentine à présent, où le ministère de la Santé annonce qu'une mission scientifique va se rendre la semaine prochaine à Ushuaia, là d'où est parti début avril le bateau de croisière sur lesquels se sont déclarés les cas d'antavirus des Andes. La mission aura pour but de découvrir si le rongeur qu'il transmet à l'homme est présent dans cette région très touristique, alors que jusque-là il n'était présent que dans des provinces de Patagonie, plus au nord, mais dans l'Argentine de Javier Milei, l'ultra-libéral connu pour être un président anti-vax et qui a sorti l'an dernier son pays de l'Organisation mondiale de la santé. Les financements alloués à la recherche médicale se sont réduits à peau de chagrin. Le reportage à Bariloche, en Patagonie, de nos envoyés spéciaux, Agera Mohamed et Jérémy Tuil.
16: Hola, ¿cómo están? Bienvenidos a mi lugar de trabajo.
17: Fernando Tortosa est l'une des références en Argentine sur l'antavirus, directeur du laboratoire de recherche de l'université de Rio Negro. Il teste en ce moment même un nouveau traitement sur des malades.
18: Nous sommes en train d'étudier un traitement sur les 5 personnes qui l'ont reçu, 4 ont survécu et une est morte. Ce sont des observations, pas un essai clinique. Pour ça, il nous faudrait plus de patients à tester afin d'en tirer des conclusions.
17: Et plus de moyens aussi. Mais depuis l'arrivée de Javier Milei au pouvoir il y a 2 ans et demi, les budgets alloués à la recherche médicale en Argentine ont fondu.
18: 99% de la recherche fonctionne grâce aux fonds publics. En général, nous travaillons avec des bourses, mais elles ont en grande partie été supprimées. Les projets sont gelés et ils ont fermé le centre de recherche de santé publique. Tout est dit.
17: Et ce qui désespère aussi ce chercheur, c'est de voir que les discours anti-science, voire complotiste du président, trouve écho chez certains Argentins.
18: Autant avant, quand on a eu la grippe aviaire, le hantavirus, puis le Covid, on avait le soutien de la population et des ressources de l'État. Aujourd'hui, on n'a ni l'un ni l'autre.
17: Alors Fernando Tortosa en est convaincu.
18: En cas de pandémie, nous ne sommes pas prêts.
17: Avec la médiatisation actuelle, au moins, dit-il, on pourra peut-être faire avancer la recherche au niveau mondial.
18: Ce genre de situation génère toujours des opportunités pour avancer. Et ce serait idéal que toutes les équipes de recherche créent un réseau mondial pour collaborer ensemble.
17: Avec, il espère, un jour, un vaccin contre l'antavirus des Andes qui, depuis un an, a causé la mort de 32 personnes ici en Argentine.
2: Agera Mohamed et Jérémy Tuil à Bariloche en Patagonie en Argentine. Peut-on ici en France être rassuré par les dernières informations concernant cet antivirus des Andes? La totalité des 26 cas contacts français est négative. Ils n'ont pas plus de symptômes mais restent à l'isolement. C'est ce qu'a dit hier la ministre de la Santé. Mircea Sofonea est maître de conférence en épidémiologie et maladies infectieuses à l'université de Montpellier. Et pour lui, la conclusion de ces tests est très rassurante.
19: C'est une excellente nouvelle, elle va dans le sens d'une maladie qui se propage pas si facilement que cela, et que il y a une possibilité d'endiguement. Clairement, puisque on le sait, d'après les quelques études sur ce virus Andes, il n'y a pas de cas de transmission bien avant les symptômes, et on sait que les PCR deviennent positives avant l'apparition de ces symptômes. Donc, a priori, on a de très grandes chances qu'il n'y ait pas eu de transmission antérieure à ces tests négatifs. Et donc, pour le moment, dans de tous les cas que l'on connaît et contacts, il n'y a pas eu de transmission qui ne soit pas liée à la croisière Ondus. Et donc, on a un bon moyen d'endiguer cet épisode.
1: Bon, donc ça veut dire effectivement que pour l'instant, on reste sur ces cas et que, j'allais dire, ces cas contacts n'ont pas eux-mêmes créé de cas contacts. Hein, c'est ce qu'il faut comprendre. Donc pour l'instant, c'est circonscrit.
19: Voilà, donc c'est une excellente nouvelle d'abord pour ces cas contacts eux-mêmes, puisque s'ils avaient été positifs, il y aurait eu une évolution qui aurait pu être défavorable, avec dans 30-35% de chances, hélas, un décès. Donc déjà, il faut se réjouir pour eux. Et ensuite, pour la non-expansion de cette épidémie, avec donc pour le moment un nombre de 10 cas au total.
1: Vous l'avez un peu dit, mais pour y voir vraiment très clair, ce que dit le gouvernement, c'est que les cas contacts testés négatifs, même s'ils étaient contaminés a posteriori, dans la mesure où ils sont testés négatifs, ne sont pas contagieux. Vous nous confirmez que c'est bien aussi ce que dit la science.
19: Exactement. C'est-à-dire que pour ce virus, et à contrario du SARS-CoV-2, l'agent du Covid-19, ça c'est absolument important puisqu'en termes de contrôlabilité, c'est une autre paire de manches. Dans ce cas, dans l'antivirus Andes, il n'y a pas de documentation de transmission en absence de symptômes, et on le sait que les PCR sont positives un peu avant l'apparition des symptômes. Donc, d'après l'état des connaissances scientifiques, il ne peut pas y avoir eu de transmission avant ces tests.
1: Bon, ces personnes sont donc encore à l'isolement à l'hôpital, isolement théoriquement pour 42 jours. Alors, ça peut paraître curieux comme question dans la mesure où il y avait beaucoup d'inquiétudes il n'y a encore pas si longtemps que ça, mais est-ce que finalement c'est vraiment pertinent qu'il y ait encore, là je pense ça doit faire presque un mois encore d'isolement pour ces personnes ?
19: Ce qui est important, c'est que la létalité de ce virus est très élevée, que le risque de transmission n'est pas négligeable, puisqu'il y a bien eu un épisode de contamination collective sur ce bateau de croisière. Donc, il n'est pas à exclure que ce virus puisse se propager si on ne faisait absolument rien. La question maintenant du curseur sur l'isolement et la quarantaine des cas contacts peut se poser. Quand il s'agit d'un virus qui est relativement mal étudié, on peut se demander s'il n'existe pas des périodes d'incubation très longues. Et donc, il y a un principe de précaution ici à appliquer.
2: Mircea Sofonea, maître de conférence en épidémiologie maladie infectieuse à l'Université de Montpellier, avec Adrien Beck sur France Info. Et direction l'Ukraine à présent, où une décision de justice sans précédent a été prise. La haute cour anticorruption a placé en détention provisoire Andrei Yermak, l'ancien bras droit du président Volodymyr Zelensky, longtemps considéré comme le deuxième homme le plus puissant d'Ukraine. Il est soupçonné d'être au cœur d'un vaste scandale de blanchiment d'argent. Pour les principales ONG anticorruption, le message est historique. En Ukraine, plus personne n'est au-dessus des lois. À Kiev, explication de notre correspondant Lucas Lazo.
20: Olena Alouchka travaille au Centre d'action anticorruption. Depuis des années, elle défend les institutions ukrainiennes chargées d'enquêter sur ce type d'affaires. Aujourd'hui, elle salue une grande victoire pour la transparence dans son pays.
21: C'est un signal très clair et très important envoyé à tous les responsables ukrainiens qui envisageraient de participer à des systèmes de corruption. Si les enquêteurs sont allés jusqu'à Yermak, ils pourront poursuivre n'importe qui dès lors qu'ils trouveront des indices de corruption.
0: the signs of corruption.
20: Andriy Yermak est soupçonné d'avoir blanchi 9 millions d'euros dans la construction d'un luxueux complexe immobilier en périphérie de Kiev. Selon les enquêteurs, ces fonds proviendraient d'un système de pots de vin organisé autour d'Energoatom, l'un des principaux acteurs ukrainiens de l'énergie. Une situation ubuesque, dénonce Katerina Rizenko, responsable des affaires juridiques de Transparency International.
0: Compte tenu de l'hiver que nous avons traversé et des nombreux problèmes de chauffage que nous avons connus, avec des gens qui, dans certaines habitations, avaient même des températures négatives à l'intérieur et pas d'eau chaude pendant des semaines, voire des mois. Il est terrible de comprendre que pendant ce temps, de la corruption avait lieu chez Energoatom.
20: Pour cette juriste, la guerre contre la Russie et la lutte contre la corruption vont de pair.
0: Si nous gagnons la guerre sur le champ de bataille, mais que nous perdons la démocratie, l'état de droit et les autres valeurs pour lesquelles nous sommes entrés en guerre, alors quel est le sens de tout cela ?
20: Reste la question politique la plus sensible, ce que Volodymyr Zelensky savait ou non des faits reprochés à son ancien collaborateur ainsi qu'à d'autres membres de son entourage.
0: Je pense qu'à ce stade, il est très difficile de croire que le président n'était absolument pas au courant de ce qui se passait. Le fait est que s'il savait et qu'il n'a rien fait, c'est un problème. Et s'il ne savait pas ce qui se passait, ce n'est pas non plus un très bon signe.
20: Si Volodymyr Zelensky n'a pas commenté la détention provisoire de son ancien bras droit, les enquêteurs rappellent quant à eux que le nom du président ukrainien n'apparaît pas dans les éléments en leur possession.
2: Lucas Lazo à Kiev en Ukraine pour France Info.
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2: Il est 11h19. L'info avec Laura Dulieu et Laurent Nunez est à Nantes ce matin.
11: Le ministre de l'Intérieur doit prendre la parole d'une minute à l'autre après la mort d'un adolescent de 15 ans. Hier, tué dans une fusillade sur fond de narcotrafic, un autre garçon de 15 ans a lui aussi été blessé. Il est toujours entre la vie et la mort. Donald Trump est sur le chemin du retour vers Washington. Le président américain quitte la Chine en revendiquant des accords commerciaux fantastiques, dit-il, mais sans s'être exprimé notamment sur Taïwan, sujet de crispation entre les deux pays. Quant au détroit d'Hormuz, Pékin et Washington se sont accordés pour dire qu'il doit rester ouvert. Bouygues, Free et Orange vont continuer à discuter jusqu'au 5 juin. Les négociations exclusives ont été prolongées pour racheter leurs concurrents SFR. Les trois opérateurs avaient proposé mi-avril une offre à plus de 20 milliards d'euros à Altice.
2: Info. Après la mort d'un adolescent de 15 ans hier soir à Nantes dans une fusillade sur fond de trafic de drogue, le ministre de l'Intérieur Laurent Nunez est donc sur place en ce moment même. Il commence à prendre la parole aux côtés de la maire de Nantes, Johanna Roland. Pierre de Cossette, rappelons peut-être les faits, ce qui s'est produit hier.
4: Oui.
2: Et on écoute Laurent Nunez.
4: Allons-y.
2: Écoutons-le, je vous interromps.
4: À Nantes, suite au drame qui s'est produit hier, donc avec la mort d'un jeune de 15 ans, donc avec dans le cadre d'une fusillade qui s'est déroulée ici hier soir dans le quartier Port-Boyer à Nantes, donc aux 3 rues Pornichet, sur lequel nous nous trouvons à quelques pas, nous sommes à quelques pas de l'endroit où s'est déroulée cette fusillade. D'abord peut-être vous dire les faits, monsieur le procureur de la République, et je salue la présence de madame la vice-procureure, de madame la maire de Nantes à mes côtés. Monsieur le procureur de la République a donné un certain nombre d'informations, donc je m'exprime évidemment sous son contrôle et sous réserve de avec les précautions d'usage liées aux investigations qui vont démarrer, j'en dirai un mot. D'abord vous dire factuellement, donc hier soir vers 19h30, ici, deux individus sont arrivés et ont ouvert le feu sur un groupe de jeunes adolescents donc aux 3 rues Pornichet ici. Et donc, comme je le disais, l'un d'entre eux est décédé. Deux autres ont été blessés, dont un très grièvement, mais dont les jours, au moment où je vous parle, ne sont plus en danger. Donc malheureusement, nous avons un jeune de 15 ans qui est décédé. Les motifs de cette fusillade, comme l'a dit le procureur de la République, sont très probablement liés évidemment au trafic de stupéfiants. Ce qui ne veut pas dire, et je suis très précis là-dessus, ce qui ne veut pas dire que les individus qui ont été touchés, et a fortiori la personne qui est décédée, ce qui ne veut pas dire qu'elle était liée au trafic. Je suis bien précis là-dessus. On a une fusillade qui est probablement liée au trafic, parce qu'ici c'est un point de deal qui est très convoité, notamment ces temps derniers. Il y a eu beaucoup de tentatives d'intimidation. Le 10 mai encore, donc il y a quelques jours, il y avait eu une personne qui avait été blessée à cet endroit. Donc c'est un point de deal qui est convoité, parce que c'est un point de deal sur lequel la police nationale travaille énormément. sur lequel au mois de mars il y a eu 5 interpellations de trafiquants. Donc évidemment ça crée des guerres de territoire, et donc c'est un point de deal convoité. Et donc encore une fois, cette fusillade est très probablement liée au trafic, mais encore une fois j'insiste, ça ne veut pas dire que les personnes qui ont été touchées, notamment la personne décédée, ça ne veut pas dire qu'elle est liée elle-même au trafic, hein. Je suis très précis là-dessus. Vous dire ici qu'on a pu ressentir avec madame la maire de Nantes, que je remercie encore une fois de m'accompagner, la forte émotion évidemment des habitants du quartier, la forte émotion aussi des intervenants, je dois le dire, que j'ai rencontré, les forces de sécurité intérieure, les membres des sapeurs-pompiers, les militaires également du dispositif Sentinelle, puisque les premiers intervenants, parmi les premiers intervenants, nous avons eu des effectifs de la force Sentinelle, donc des militaires qui sont intervenus. Et je veux évidemment remercier et saluer l'ensemble de ces intervenants. Vous dire que les investigations donc, ont été confiées par monsieur le procureur de la République, les investigations ont été confiées à la direction de la criminalité organisée et spécialisée du service interdépartemental de police judiciaire de Loire-Atlantique, de Nantes, et que ces investigations ont commencé immédiatement après les faits et se sont déroulées tout au long de la nuit. Et je suis absolument convaincu que, sous l'autorité de monsieur le procureur de la République, les auteurs seront retrouvés confondus, à la fois les exécutants et à la fois les commanditaires. Donc ces investigations ont lieu sous l'autorité du parquet et j'ai toute confiance dans les forces de l'ordre pour retrouver très rapidement les auteurs. Vous dire qu'évidemment cet événement ne fait que renforcer la détermination qui est la mienne, qui est celle du gouvernement et qui est tout particulièrement la mienne comme ministre de l'Intérieur pour continuer cette lutte intraitable contre le narcotrafic qui mène à des drames. On l'a vu hier soir ici, on l'a vu à Nice il y a quelques jours où dans le cadre d'un règlement de compte on a 2 personnes qui sont décédées. Dans le quartier des Moulins, sur un territoire où les policiers font un travail formidable. Il y avait 12 points de deal, il n'y en a plus que 2. Et évidemment, quand on déstabilise les territoires, on crée des guerres de territoire. C'est ce qui s'est passé à Nice, c'est ce qui s'est passé à Décines aussi, dans le département du Rhône, où on a eu un incendie que je qualifierais d'intimidation, qui a conduit à la mort de 3 personnes qui n'avaient rien à voir avec le trafic de stupéfiants. Et évidemment, tous ces faits ne font qu'en renforcer notre détermination. Et croyez-moi, la mienne est intacte et totale pour continuer cette guerre contre le narcotrafic et continuer à gagner des batailles. Nous le devons évidemment à ces victimes, nous le devons aux habitants des quartiers qui n'en peuvent plus, et certains nous l'ont exprimé avec Madame la maire encore à l'instant, qui n'en peuvent plus de ce trafic de stupéfiants. La guerre que nous menons, elle est intraitable. Ici, évidemment, à Nantes, nous avons renforcé le dispositif de présence policière. Il restera en place, évidemment, le temps qu'il faudra ici pour sécuriser le quartier, évidemment. Je voudrais dire, et d'ailleurs, ce sont des effectifs CRS, notamment, qui sont engagés, que je veux saluer. Je veux dire aussi également que les investigations judiciaires partout sur le territoire national vont se poursuivre. Partout, nous allons continuer à démanteler des réseaux. C'est vrai aussi ici, à Nantes, au cas particulier, où l'an dernier, sont 9 réseaux qui ont été démantelés sur le département de la Loire-Atlantique, principalement à Nantes et à Saint-Nazaire. Et évidemment, on va continuer ce travail. Au cours de l'année 2025, on a eu 36% de mise en cause supplémentaire, pas loin d'un millier de personnes qui ont été mises en cause sur le département de la Loire-Atlantique et bien sûr surtout à Nantes et à Saint-Nazaire au titre du trafic de stupéfiants. Ce travail, nous allons le continuer sans relâche. Le Premier ministre a validé un plan d'investigation que j'ai eu l'honneur de lui proposer, que nous allons mettre en place, qui a prévu de recruter 700 policiers supplémentaires, dont 300 dédiés à la seule criminalité organisée. Et 6 d'entre eux rejoindront Nantes pour renforcer les équipes d'investigation judiciaire. Et d'ailleurs, on va pouvoir créer une antenne de l'OFAST, de l'Office de lutte contre les stupéfiants, ici à Nantes. Et 8 d'entre eux rejoindront la brigade de répression, la BRI, de Rennes. 8 d'entre eux rejoindront cette BRI qui aura vocation, donc brigade de recherche et d'intervention, qui aura vocation évidemment à intervenir sur Nantes en renfort déjà de la BRI nantaise. Voilà, donc on met des moyens supplémentaires, on va poursuivre cette guerre intraitable. Ce que je veux dire aussi également, c'est que je suis accompagné aujourd'hui du directeur national de la police judiciaire, monsieur Christian Sainte, de la directrice générale de la police nationale adjointe, madame Virginie Brunner. Je veux dire que monsieur Sainte j'ai tenu à procéder à cette réorganisation au titre de la criminalité organisée dans le cadre du chef de FILA que nous avons souhaité, qui a été voté dans le cadre de la loi narcotrafic. J'ai souhaité moi aussi réorganiser ces services en matière de lutte contre la criminalité organisée pour qu'ils travaillent mieux ensemble, pour qu'ils échangent mieux les informations qu'ils se
3: parle, que tous les services qui luttent contre la criminalité organisée se parlent encore plus, pour sous l'autorité évidemment toujours des parquets, être en mesure d'être encore plus efficace. C'est ce que nous allons faire. Voilà, cette guerre que nous menons contre le narcotrafic, on la mène avec beaucoup de lucidité, beaucoup de détermination surtout, et les choses ne s'arrêteront pas là. On va continuer à démanteler des réseaux, on va continuer à le faire avec les outils juridiques qui sont les nôtres, les outils budgétaires qui sont les nôtres et les outils humains qui sont les nôtres. Voilà, nous ne cessons d'augmenter les effectifs sécurité intérieure en charge de la lutte contre le trafic. Nous ne cessons d'augmenter les moyens juridiques depuis 2017 et la loi narcotrafic qui a été votée l'année dernière en est la dernière étape. Mais ça n'est pas terminé. Je présenterai dès lundi prochain un projet de loi au Sénat qui s'appelle le projet Riposte, qui comporte également un certain nombre de mesures qui vont nous permettre d'intensifier la lutte contre la criminalité organisée, essentiellement en renforçant les moyens juridiques des enquêteurs, notamment au travers d'une meilleure utilisation de la vidéo, une meilleure utilisation des lecteurs automatisés de plaques d'immatriculation. Voilà, ce travail, nous allons le mener avec beaucoup de détermination. Ce que je veux dire aux habitants, évidemment, de Nantes, aux Nantaises, aux Nantais, mais aussi à l'ensemble de nos concitoyens, c'est que cette guerre, on la mène avec détermination et on ne lâchera rien. On ne lâchera rien. Vous savez, hier, ici, ce qui s'est passé, c'est très grave. Vous avez deux personnes qui sont venues, cagoulées, avec une arme automatique, et qui ont rafalé un peu à l'aveugle. Et donc ont tué un jeune de 15 ans, en ont blessé un autre de 13 ans, un autre de 14 ans. Mais il y avait aussi de plus jeunes enfants autour d'eux. Voilà, donc je veux le dire, c'est inacceptable, et on continuera ce combat. Et pour nous, cette lutte que nous menons, parquet, force de sécurité intérieure, cette lutte intraitable, on va la poursuivre avec beaucoup de détermination. Il y a beaucoup de batailles à gagner encore, mais on ne perdra pas la guerre contre le narcotrafic. On ne perdra pas cette guerre. Et je rebondis sur les propos que j'entendais ce matin du procureur de Nice sur la radio RTL. Oui, le combat est compliqué, mais on ne perdra pas cette guerre, et on continuera à gagner de nombreuses batailles. Voilà ce que je voulais vous dire en quelques mots. Évidemment, nous pouvons répondre à vos questions.
6: Vous avez parlé à l'aveugle, mais est-ce que vous pouvez nous confirmer que les trois mineurs étaient inconnus des services de police et de justice ?
3: Non, il y a une enquête en cours. Simplement, j'invite à la prudence. Il y a une enquête en cours qui permettra de déterminer le rôle des uns et des autres. Mais il nous faut tirer une conclusion sur cette fusillade. Elle est manifestement liée au trafic de drogue. Manifestement, on est sur un point de deal qui est très convoité en ce moment, je vous le redis. Point de deal convoité. Il y a eu un certain nombre d'actions d'intimidation ces temps derniers. Il y a eu des interpellations aussi sur ce point de deal, au mois de mars, 5 personnes. Et évidemment, ce point de deal suscite des convoitises. Et donc, c'est bien pour ça qu'il y a une présence policière. Et je pense que le motif de cette fusillade, il est là. Ça ne veut pas dire que les personnes qui ont été touchées étaient impliquées dans le trafic. Ces points de deal, ils se déroulent sur des lieux de vie. Il y a des gens qui vivent, il y a des jeunes qui circulent, qui parfois attendent dans un hall d'immeuble parce qu'il pleut. Et vous avez des gens qui arrivent et qui ouvrent le feu pour intimider, pour faire peur, et là pour tuer. Et donc, c'est inacceptable, évidemment.
2: Voilà, Laurent Nunes, le ministre de l'Intérieur, qui s'exprime depuis Nantes aux côtés de la maire de Nantes, Johanna Roland. Pierre de Cossette à mes côtés du service police-justice de France Info. On a écouté ensemble ce qu'a dit le ministre de l'Intérieur. Forte émotion, beaucoup de détermination également affichée par le ministre de l'Intérieur. Un mot d'abord sur une première information qu'on a eue, c'est-à-dire que l'un des jeunes ados blessés est hors de danger à l'heure où l'on parle. Il était encore entre la vie et la mort, le jeune homme de 13 ans, et il n'est plus en danger a priori à l'heure où l'on parle.
22: C'est ça, les nouvelles étaient très inquiétantes hier soir quand le procureur de la République de Nantes en a donné en toute fin de soirée, hein, il était minuit. Ce garçon qui a 13 ans visiblement est sorti d'affaire et hors de danger. C'est d'ailleurs ce que le procureur vient de nous dire au même moment que le ministre de l'Intérieur s'exprimait. Laurent Nunes a rappelé les faits avec quelques précisions. Ce qui s'est passé hier à 19h30 dans ce quartier de Port-Boyer avec deux hommes qui ont rafalé à l'aveugle, a-t-il dit, avec une arme automatique. Ils étaient cagoulés, ils ont pris la fuite. Les victimes, on le rappelle, 15 ans pour tout juste pour la victime qui est décédée, et ensuite 13 et 14 ans. On est là, il a rappelé le contexte, Laurent Nunes, on est là dans un quartier alors qui n'est pas le plus connu, hein, il faut dire, de Nantes pour ses trafics. Il y en a d'autres qui sont, j'allais dire, plus réputés, Malakoff, Bellevue. Là, le quartier de Port-Boyer n'est pas forcément le plus connu, mais il y a un point de deal qui est très convoité, rappelé rappelé le ministre de l'Intérieur, ce qui peut occasionner une guerre de territoire. Et c'est donc probablement à ce titre-là qu'on peut faire le lien entre la fusillade d'hier et le narcotrafic. Il a tenu à rappeler, Laurent Nunez, néanmoins, que rien ne permet de dire à ce stade que les victimes, elles, avaient un lien avec le narcotrafic.
2: Oui, cet adolescent de 15 ans qui est décédé, on ne sait pas s'il était visé. En tout cas, on parle d'une fusillade à l'aveugle et on ne connaît pas son lien, lui, directement avec le narcotrafic.
22: Non, alors c'est l'objet, effectivement, de l'enquête pour, qui se poursuit, qui était confiée à la police judiciaire de Nantes, à la DECOS, la division de la criminalité organisée et spécialisée. Et Laurent Nunez a rappelé l'engagement de la police nationale, de la police judiciaire. On a pu voir un aéropage d'ailleurs de responsables de la police autour de lui, le grand patron de la police judiciaire, la numéro 2 de la police nationale. Des renforts également sur place de CRS, le temps qu'il faudra pour que la situation se calme et ramener de la sécurité. Il y a donc effectivement cette enquête judiciaire qui se poursuit, qui est conduite par le procureur de Nantes.
2: Des moyens supplémentaires ou pas qui seront déployés?
22: Alors effectivement, des CRS, a dit Laurent Nunez, qui seront là le temps nécessaire pour ramener de la sérénité, de la sécurité dans ce quartier. On est là à Port-Boyer, ce sont 9 tours d'une vingtaine d'étages qui sont juste à côté de l'Erdre, qui longe quasiment la rivière Erdre qui traverse Nantes et qui se trouve aussi à proximité d'un autre quartier, de la Bottière, qui est régulièrement l'objet de tirs. Le quartier de Port-Boyer, Laurent Nunez l'a dit, il y a eu des interpellations au mois de mars. Il y a eu des tirs d'armes à feu et encore la semaine dernière. Donc, c'est un quartier dont les habitants, d'ailleurs, s'inquiètent de la dégradation du climat en lien notamment avec le narcotrafic.
2: Merci beaucoup, Pierre Decossette, du service police-justice de France Info.
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2: Vous n'en trouverez plus normalement à partir d'aujourd'hui dans les rayons des magasins les produits alimentaires au cannabidiol, au CBD, des pâtes de fruits, des tisanes, des huiles à mettre sous la langue. C'est fini, plus de 2000 magasins spécialisés en France qui en proposent doivent cesser de les vendre. La Direction Générale de l'Alimentation a décidé d'appliquer une directive européenne de 1997. Toute la filière se prépare à devoir faire sans. Tom Froidevon.
5: Ça fait un an qu'Aurore, 53 ans, consomme régulièrement des gummies, ces sortes de pâtes de fruits au CBD. C'est le seul moyen qu'elle a trouvé pour arrêter de fumer des joints.
7: C'est soft, c'est doux, ça monte tout en douceur. Ouais, ça me plaît.
5: Mais son vendeur lui a annoncé qu'il ne peut plus lui en vendre.
7: Il m'a proposé une offre pour faire un gros stock et après j'ai essayé de me sevrer.
5: Elle refuse de contourner la loi pour en acheter sur Internet.
7: Là, j'ai confiance en lui, je connais ses produits, je vais pas acheter n'importe qui, n'importe quoi, je sais pas ce qu'il y aura dedans, j'ai pas confiance.
5: Aurore repart avec 150 euros de gummies, de quoi tenir quelques semaines. C'est Nicolas qui tient cette boutique de CBD depuis 5 ans.
8: Voilà, c'est fini.
5: Il a vidé tous ses rayons de produits alimentaires.
8: C'est 25% du chiffre d'affaires qui s'efface en une journée, entre 50 et 60 000 euros sur l'année. Mais j'ai pas de réserve d'avance. Hein.
5: Les autorités européennes craignent qu'ingérer du CBD puisse avoir des effets sur la santé. Ils l'interdisent par précaution, mais Nicolas n'est pas convaincu.
8: Ça fait depuis le 2021 qu'on vend ces produits. Hein. Donc on sait ce que ça fait sur les gens. Hein. Ce qui est dommage, c'est que les gens qui ne fumaient pas, maintenant, ils n'ont plus d'alternative. Plus rien pour mes clients qui ont mal aux genoux, il n'y aura plus rien pour mes clients qui veulent dormir, qui ont un cancer et que la morphine ne fait plus rien.
5: Il a peur que les clients se tournent vers la vente en ligne à l'étranger.
8: Il n'y a pas de contrôle. C'est livré par la poste directement dans votre boîte aux lettres. C'est illégal. Ils contrôlent les TMU et les Chimes, ils ne contrôlent pas ce qui vient par là-bas, donc vous êtes tranquille.
5: François Biens est producteur de cannabis dans Lyon. Le CBD alimentaire, c'est plus d'un quart de sa production et c'est bientôt le moment de planter la prochaine récolte. Mais maintenant, il hésite.
23: Nous, on a une saison à préparer et donc là, il y a énormément de producteurs qui sont dans la détresse économique. Qu'est-ce qu'on doit faire pour le début de saison? On a environ 1000 à 1500 petits producteurs en France. Il faut absolument préserver ces producteurs. C'est que des tracasseries, c'est que des embêtements. Alors que concrètement, ça sauve des fermes. Voilà, moi, c'est grâce aux chambres actives que ma ferme est encore debout actuellement.
5: François Bienne s'assure que si le CBD alimentaire n'est pas réautorisé, sa production ne tiendra pas plus de 2 ans.
2: Tom Froidevon pour France Info et avec nous le professeur Bruno Mégarban. Bonjour.
24: Bonjour.
2: Vous êtes responsable médical à Cortox, la coordination nationale pour le risque chimique toxique et toxicilique. Pour qu'on comprenne bien, ce qui se mange ne peut plus être vendu, mais normalement le CBD, contrairement au THC, n'a aucun effet psychotrope. Donc il ne fait pas planer, comme on dit. Alors pourquoi interdire dans l'alimentaire, mais l'autoriser encore, le CBD, quand ça se fume, ou le liquide au CBD pour les cigarettes électroniques? Pourquoi cette différence aujourd'hui?
9: Alors, c'est une très bonne question. Donc, effectivement, le CBD ou cannabidiol, c'est un cannabinoïde naturel qui est donc présent dans la plante, le cannabis sativa, comme le THC, c'est-à-dire le tétrahydrocannabinol. Alors, il n'est pas exact de dire qu'il n'a pas d'effet psychoactif. En fait, le CBD agit sur beaucoup de récepteurs qui se trouvent dans le système nerveux central, des récepteurs à la sérotonine, à la dopamine, mais il n'agit pas sur les récepteurs classiques du THC. Et donc, effectivement, il n'a pas les mêmes effets toxiques et d'addictologie. Par contre, effectivement, le problème, c'est que pour pouvoir fabriquer, obtenir du CBD, vous extrayez les cannabinoïdes à partir de la plante. Et donc, tous les produits par CBD contiennent un certain pourcentage de THC. Et le problème, c'est qu'effectivement, quand c'est utilisé dans les aliments, donc effectivement, comme vous avez dit, les bonbons, les gommises, les huiles, les tisanes, les sirops, les boissons, les capsules, etc., eh bien, il

0: C'est un règlement qu'on appelle le novel food et qui est censé, on va dire, demander un certain nombre de vérifications avant de mettre sur le marché des produits alimentaires nouveaux. Et
1: Donc, mais
0: donc,
1: la concentration en CBD est respectée par ailleurs dans le CBD qui se fume et le liquide au CBD pour les cigarettes électroniques.
0: la réglementation, en fait, s'applique à tout ce qui est aliment et elle ne s'applique probablement pas à tout ce qui est que l'on fume par les liquides de e-cigarettes, mais ça ne veut pas dire que ça n'est pas dangereux non plus, puisqu'en fait, comme vous le savez, beaucoup de liquides qui contiennent des cannabinoïdes, alors du CBD ou mais parfois même des cannabinoïdes de synthèse, sont extrêmement dangereux, car ce sont en fait des produits liposolubles et en fait on utilise de la vitamine E pour les diluer dans le liquide et ça c'est à l'origine d'une toxicité extrêmement grave.
1: Ouais, mais ça reste autorisé.
0: Alors pour le moment oui, vous voyez c'est en fait c'est l'application d'une réglementation européenne qui fait que ces produits sont actuellement vont être retirés de la vente. Ensuite, ils doivent être examinés au cas par cas et recevoir des agréments pour pouvoir être revendus. En fait, le CBD n'est pas un produit stupéfiant, contrairement au THC. Et les produits qui contiennent du CBD, à condition que le pourcentage de THC soit inférieur à 0,3%, ne sont pas des produits stupéfiants. Évidemment, si ces normes ne sont pas respectées et que le THC est en concentration importante, ça devient un produit stupéfiant. Et là, le vendeur risque bien sûr des sanctions. Sinon, non. Mais encore faut-il que le produit contienne la quantité de CBD annoncée et qu'il n'y ait pas un surdosage à l'origine d'une toxicité.
1: Mais donc, professeur Megarban, vous trouvez ça pertinent de retirer à la vente ces produits alimentaires à base de CBD?
0: Alors, je dirais, c'est probablement une période de transition dans laquelle, effectivement, beaucoup de produits non surveillés ont été mis sur le marché. Et comme je vous le dis, des appels de plus en plus fréquents au centre antipoison sont enregistrés. Et donc, la toxicovigilance française a demandé ce retrait et surtout une mise en conformation à la réglementation européenne. Après, évidemment, ces produits, une fois vérifiés, pourront probablement recevoir des agréments de
1: Au cas
0: commercialisation.
1: par cas, donc il y aura peut-être un
0: Voilà, au
1: retour en
0: cas par cas,
1: arrière,
0: exactement, exactement.
1: ce
0: Après,
1: qui pourra
0: il
1: peut-être
0: faut dire,
1: rassurer les professionnels qu'on entendait.
0: tout à fait. Après, il faut quand même dire deux points importants, c'est que, si vous voulez, le CBD n'est pas dénué d'interactions médicamenteuses. Donc, il faut être très prudent si vous prenez d'autres médicaments. Et dernier point, le potentiel addictogène du CBD n'est pas suffisamment évalué pour écarter tout risque, et notamment de potentialisation d'addiction à d'autres substances.
1: Oui, vous parliez de ces appels de plus en plus nombreux au centre
0: Oui.
1: antipoison. Pour quels symptômes, enfin, qu'est-ce qui leur arrive à ces personnes qui feraient une intoxication ou une surconsommation de CBD?
0: Alors, les symptômes sont assez variés. Bon, généralement, ça n'est pas très, très grave. C'est de la fatigue, de la somnolence, des maux de tête, des vertiges, des vomissements. Mais il arrive parfois que ce soit des signes un peu plus inquiétants, de confusion, d'hallucination, de perte de connaissance, voire des épilepsies. Il n'est pas écarté aussi qu'il existe des modifications du comportement qui peuvent amener à des tentatives de suicide. Vous voyez, donc,
1: Ah
0: il
1: oui.
0: peut quand même y avoir des choses assez sérieuses. On ne sait pas si c'est lié à la présence de THC avec ses effets psychoactifs marqués, ou si c'est simplement une quantité de CBD qui a été mise sans contrôle et qui est donc supérieure à ce qui est annoncé au départ. Et donc les personnes prenant des quantités de cet aliment plus importants, eh bien, ils font ce surdosage. Vous voyez, à nouveau, toute substance peut avoir des intérêts à condition d'être prise en quantité, on va dire,
1: Raisonnable.
0: acceptable et raisonnable. Maintenant, tout surdosage peut mener à une toxicité.
1: Merci beaucoup, professeur Bruno Megarban, pour vos explications en direct dans le 9-32 de France Info, responsable médical à Cortox, la coordination nationale pour le risque chimique toxique et toxicilique. La visite de Donald Trump en Chine s'est achevée ce matin entre le président américain et son homologue chinois. Les poignées de main sont de rigueur, mais Xi Jinping a tout de même refroidi l'ambiance en posant, Anne-Laure Jumet, bonjour,
2: bonjour,
1: en posant clairement ses lignes rouges sur Taïwan.
2: Oui, ce n'est pas une déclaration qui a été faite devant les micros et caméras du monde entier, mais elle a été rapportée par les médias d'État chinois, relayée également par la porte-parole du ministère chinois des Affaires étrangères. Taïwan est la question la plus importante dans les relations sino-américaines, a déclaré déclaré Xi Jinping face à Donald Trump. Et si cette question est maltraitée, ajoute-t-il, les deux pays se heurteront, voire entreront en conflit. Conflit, chongtu en mandarin, un mot qui n'a, précisons-le, pas de portée particulièrement militaire. Reste que le cadre est posé, l'avertissement

0: financement direct. Dans le compte-rendu fait par la Maison Blanche, il n'est en revanche pas fait mention de la question taïwanaise. D'ailleurs, lorsque des journalistes ont interpellé Trump sur le sujet lors de la visite du Temple du Ciel, ils se sont heurtés à un silence assourdissant.
1: Et si Trump évite ce sujet, ce n'est évidemment pas un hasard.
0: Oui, il a besoin de la Chine pour débloquer la situation au Moyen-Orient. Il a aussi des contrats à faire signer. On a vu l'aéropage de patrons qui l'accompagne lors de cette visite. Nous avons conclu des accords commerciaux fantastiques, assure d'ailleurs ce matin le président américain. Alors Trump devrait parler de Taïwan dans les prochains jours. C'est en tout cas ce que dit le ministre américain des Finances, Scott Bessent. Pour dire quoi ? L'île de 23 millions d'habitants s'inquiète. Rappelons que le Parti démocrate progressiste au pouvoir rejette les velléités de Pékin, qui considère Taïwan comme une province devant être unifiée avec le reste du territoire.
1: Et ces inquiétudes reposent aussi sur une forme d'ambiguïté entretenue par Donald Trump sur la question taïwanaise.
0: Oui, on peut même parler sur ce sujet de rupture avec l'administration Biden. On le voit notamment sur la question des ventes d'armes à Taïwan. Un contrat de 11 milliards de dollars a été approuvé en décembre dernier par le Congrès, ce qui avait d'ailleurs fortement irrité la Chine. Mais depuis, la livraison de ces armes américaines à destination de l'île prend du retard. Un autre contrat de près de 14 milliards de dollars attend lui toujours le feu vert de l'administration Trump. Or, un des piliers de la stratégie américaine concernant Taïwan, c'est de pouvoir livrer des armes à Taïwan sans demander l'autorisation de Pékin. Et Trump l'a dit en amont de sa visite d'État, il parlera de ce sujet avec Xi Jinping. Cela a été interprété comme un recul de la part d'un président qui demande aussi à l'île d'augmenter ses dépenses de défense. Alors il faudra prêter attention aux prochaines déclarations et aux prochains actes politiques. Mais sous la pression des Chinois, le discours américain semble bien évoluer sur la question taïwanaise.
1: Merci Anne-Laure Jumet de la rédaction internationale de Radio France. France Info Monde à suivre. Pourquoi fait-il si mauvais en ce mois de mai ? Pourquoi autant de pluie ? Vous aurez la réponse dans un instant. Restez avec nous.
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1: Et à 11h46, l'info Marie-Marty Rossian, une fusillade probablement liée au narcotrafic.
3: Sans que les victimes soient forcément impliquées dans ce trafic, les mots ce matin du ministre de l'Intérieur Laurent Nunez en déplacement à Nantes après la fusillade mortelle hier soir dans le quartier de Port-Boyer. Trois jeunes ont été visés par des tirs, un adolescent de 15 ans est mort, deux autres mineurs ont été blessés. Les jours du mineur de 13 ans gravement blessé ne sont plus en danger, a précisé le ministre. De nouvelles frappes israéliennes dans le sud du Liban, dans la région de Tyr. Ce matin, Israël a appelé à évacuer plusieurs villages de cette zone, et ce malgré le cessez-le-feu en place. Dans le détroit d'Ormuz, la Fédération internationale des ouvriers du transport appelle ce matin à mettre en place un corridor humanitaire pour évacuer les marins toujours bloqués. Actuellement, ils sont environ 20 000 coincés dans le Golfe, selon les chiffres de cette fédération. Et puis en football, le dernier match de barrage pour accéder à la Ligue 1, c'est ce soir. Rodez se déplace à Saint-Étienne. Le vainqueur de la rencontre affrontera ensuite le 16e de Ligue 1. Le coup d'envoi, c'est à 20h30.
1: France Info. En mai, fais ce qu'il te plaît. Pour l'instant, c'est plutôt en mai. Garde ton parapluie et ta petite laine de la pluie, de la fraîcheur, parfois des orages. Sur une bonne partie du pays, ce n'est pas le programme que vous imaginiez sans doute pour ce long week-end de l'Ascension. Alors, les vacanciers venus en bord de mer, par exemple à Saint-Valery-en-Caux, en Normandie, sont obligés de s'adapter, Emmanuel Grabet.
4: Avec sa doudoune, son écharpe et son bonnet, on voit à peine le visage de Nada, emmitouflée pour pouvoir profiter quand même de la plage avec son compagnon Antoine.
5: Je suis un petit peu frileuse, mais jusqu'ici le temps était clément, on va pas se plaindre.
4: Vous trouvez ça clément ?
5: Pas de pluie, plutôt.
6: Un peu frais, mais bon, c'est comme ça.
5: C'est revigorant.
4: Quelques degrés de plus, ce serait quand même pas du luxe, surtout quand on est en camping-car.
7: Ce matin, je crois qu'au lever, il faisait 10-12 à peu près dans le camping-car. On est bien sous la couette. Hein.
4: Bernard et Marie-Noël, pourtant bretons, un peu déçus de la météo.
7: Il y a 8 jours, il faisait très beau. Et ils annoncent beau la semaine prochaine. Donc,
8: on n'a pas choisi la bonne semaine.
7: Donc, il faut faire avec. Hein.
4: Mais l'important pour Lisiane, c'est de rester globalement au sec.
9: On a le soleil, on profite, pas de pluie pour le moment. Bien couvert, ça fait du bien, mon bol d'air.
4: Et puis il y a ceux comme François, habitués de la côte normande, à qui cette météo ne fait ni chaud ni froid.
10: Pour moi, c'est normal, hein. Enfin, c'est le climat de la Manche, quoi. Ça, il y a du vent, c'est un peu humide. Bon, bah, c'est normal. Donc, pas déçu. Pas du tout, non.
1: Voilà, reportage Emmanuel Grabet d'ici Normandie pour France Info. Et bonjour Patrick Marlière.
11: Bonjour.
1: Vous êtes météorologue, prévisionniste et directeur de Media Weather. Alors là, on était en Seine-Maritime où ça ne va pas s'arranger a priori tout de suite. Pourquoi ce temps si humide et frisquet en France, hein, sur la majeure partie du pays en ce moment ?
11: Alors,
2: La situation qui s'est installée en ce milieu de semaine, on la doit à ce qu'on appelle depuis un petit moment, on en parle souvent, des gouttes froides qui descendent des pôles et qui arrivent à nos latitudes. Et c'est elle qui était responsable de ce temps très instable de cette semaine hein, sur quasiment toute la France, avec des orages assez violents, hein, chute de grêle. On a vu des phénomènes extrêmes assez importants, de très fortes précipitations. Alors, la situation s'améliore, mais très lentement, ce qui fait que pour ce week-end, eh bien, on va conserver un temps assez humide et pluvieux sur de très nombreuses régions. Aujourd'hui, les averses sont sur les Hauts-de-France, sur le nord de la région lyonnaise, sur justement l'extrême sud-ouest du pays, un peu sur la Corse aussi, et la situation ne va pas s'améliorer. Demain, on attend encore quelques pluies, et dimanche, une nouvelle perturbation va traverser la région.
1: Avec des normales de saison qui sont... en dessous des normales de saison, pardon. 5 degrés en dessous des normales de saison.
2: Ah ouais,
1: c'est ce que je veux dire, des températures fraîches, voire 7 à 8 degrés en dessous des normales de saison localement.
2: Ouais, c'est ce qui fait que l'on voit aussi que cette période hein, de l'ascension qu'on associe souvent d'ailleurs à la période de sainte glace hein, mais pour autant les saintes glaces varient énormément du nord au sud de la France, mais pour autant effectivement les températures sont vous l'avez noté 7 à 8 degrés parfois par endroit en dessous des normales de saison, et effectivement ce qui fait de cette période de la mi-mai 2026 peut-être la période la plus froide, ou en tout cas la plus fraîche que l'on a connue depuis le début des mesures météo après 2010-2018, où on a eu déjà des périodes assez importantes et fraîches sur notre territoire. Mais là, effectivement, celle de cette année 2026 nous inquiète un petit peu, parce que c'est un petit changement de situation météo. On n'a quasiment pas eu d'hiver. Au printemps, on s'attendait à des températures agréables. On a un petit épisode de grande fraîcheur, mais ça ne va pas durer. Hein, ça va pas durer. Donc, je suis plutôt porteur de bonnes nouvelles pour la semaine prochaine.
1: Oui, mais quand même, un mois de mai pluvieux après un avril, on l'a beaucoup dit, très très sec. Là, on a notre dose de précipitation. Est-ce que ça va équilibrer un peu la balance ?
2: Peut-être pas aussi bien que ce qui s'est passé la fois d'avant, c'est-à-dire en 2007, on a eu la même situation. En 2007, il n'est pas tombé une goutte d'eau sur quasiment l'ensemble du territoire. Le mois qui a suivi, le mois de mai, était très pluvieux, mais c'était des perturbations qui se sont succédées. Donc là, eh bien, l'eau est bien rentrée dans les sols. Il n'y a pas de grand danger sur les nappes phréatiques, elles étaient déjà bien chargées. Et puis là, effectivement, ce sont des averses. Donc là, c'est différent. Les averses, ça ruisselle, donc ça ne s'écoule pas facilement dans les sols. Donc ouais, la situation est un peu plus préoccupante dans ce domaine. Mais là, je vous le rassure, ça ne va pas durer.
1: Oui, parce qu'après mai, il y a juin. Et en revanche, là, pour le mois de juin, on est plutôt sur des prévisions de forte chaleur.
2: Déjà, même pour la semaine prochaine, hein, à partir de fin de semaine prochaine, vous allez voir que sur l'ensemble du territoire, on va frôler, cette fois, des records de douceur pour le prochain week-end. Sur le nord du pays, on devrait effleurer les 28 degrés à Lille, on va dépasser les 30 degrés dans le sud-ouest.
1: On n'est plus dans la douceur, là.
2: C'est la chaleur. Oui. 25 degrés, c'est le seuil pour parler de chaleur. On pourra parler de chaleur en fin de semaine prochaine.
1: Oui, et peut-être de fortes chaleurs aussi pour cet été. Est-ce qu'on a déjà une idée de l'été qui nous attend?
2: Oui, c'est vraiment l'inquiétude hein, pour cet été. Donc, juin qui s'annonce très orageux, hein, apparemment. Donc, c'est vraiment aussi le point sur lequel les météorologues travaillent beaucoup sur l'instabilité de ce mois de juin. Et puis, effectivement, les épisodes de canicule attendus pour cet été. Et cela associé à d'autres phénomènes hein, qui vont nous inquiéter plus peut-être dans l'année 2027 avec El Niño. Vous allez on va en reparler tout au long de l'année, qui s'annonce très fort cette année, très puissant. Et donc là, ça va impacter notre temps, en tout cas, tout au long de l'année 2027.
1: Les conséquences du dérèglement climatique, bien évidemment. Merci beaucoup, Patrick Marlière, pour vos informations météo sur France Info, météorologue, prévisionniste et directeur de Media Weather. Vous l'avez entendu, une forte douceur donc dès la semaine prochaine.
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1: Et bonjour Claire Sergent.
11: Bonjour Lucie.
1: Ce matin dans le Brief Éco, on parle de shrinkflation, cette pratique en rayon que l'on commence à bien connaître, des quantités qui diminuent sans qu'on le sache et sans que les prix ne baissent. Pour la première fois, Milka vient d'être condamnée par un tribunal allemand.
11: Oui, la célèbre marque de chocolat est accusée par le tribunal de Brême d'avoir trompé ses consommateurs. Comme le Guardian le rapporte, Milka, qui appartient au géant américain de l'agroalimentaire Mondelez, a sciemment réduit le poids de ses tablettes violettes. Elles sont passées de 100 à 90 grammes, mais l'emballage, lui, lui, est resté le même. Aucune mention explicite n'indique le changement. Et vous vous en doutez, les prix, eux, n'ont pas baissé. Au contraire, ils sont passés d'1,49€ à 1,99€. Alors, au terme de 3 semaines de procès, le verdict est tombé. Une mention claire aurait dû figurer. Elle sera dorénavant obligatoire pendant 4 mois, le temps de permettre aux consommateurs d'être alertés sur le changement. Alors, Milka peut faire appel. Mais cette condamnation est une première et elle signe peut-être enfin un changement.
1: Parce que depuis quelques années, la shrinkflation s'insinue partout en rayon.
11: Oui, depuis la flambée des prix alimentaires avec le début de la guerre en Ukraine, ces pratiques sont devenues légion. La logique est simple, comme me l'explique Grégory Carrette, directeur de l'Observatoire de la consommation. Un produit en grande surface ne doit pas dépasser un seuil symbolique, 3 euros par exemple. Alors en jouant sur la taille, vous restez à 2,99€. Et c'est ce principe-là dont l'industrie agroalimentaire abuse. Mondelez n'en est d'ailleurs pas à son coup d'essai. Ces barres Toblerone ont déjà créé la polémique parce que l'espace entre les cônes avait augmenté. La marque avait même dû faire marche arrière. Et l'année dernière, Milka s'est vu décerner la récompense peu flatteuse d'emballage trompeur de l'année, attribuée par une association de consommateurs allemands. Dans nos rayons, on peut citer aussi les tablettes Nestlé Dessert de 200 grammes. Leur poids, il est écrit en gros sur l'emballage. Pourtant, d'une version à une autre, on passe sans le savoir de 205 à seulement 170 grammes, comme le révèle le spécialiste de la conso, Olivier Dauvert.
1: Et pourquoi on ne parvient pas à empêcher ces pratiques ?
11: Mais pourtant, depuis le 1er juillet de 2024, une loi oblige tous les distributeurs français à informer les consommateurs lorsque la quantité d'un produit a baissé, mais pas son prix. Mais elle a très peu d'effet. La shrinkflation est très difficile à condamner, explique l'UFC Que Choisir, parce que les marques savent très bien jouer avec les règles. Elles vont par exemple remplacer une référence par une nouvelle qui aura la même recette. L'emballage sera sensiblement le même. Seule la contenance va diminuer. Alors la seule solution, c'est de rester vigilant et patient, parce que oui, vérifier les petites lignes de chaque produit quand on fait ses courses, ça prend du temps.
1: On peut prendre une loupe pour aller au supermarché. Merci beaucoup Claire Sergent, le Brief Éco. Voici le vrai ou faux avec Mathilde Bouquerel. Bonjour Mathilde.
12: Bonjour.
1: Et on s'arrête sur une prétendue une du magazine People Closer montrant le président de la République Emmanuel Macron avec l'actrice Golshi Tefarani.
13: On y voit le chef d'État et la comédienne buvant une coupe de champagne sur ce qui ressemble au pont d'un yacht. L'image a été postée sur X dans un tweet vu plus de 320 000 fois. On la retrouve aussi dans des vidéos sur Facebook et TikTok.
1: Et elle est vraie cette une ?
13: Non, elle est fausse. Elle a été générée par intelligence artificielle. Cette image surfe en réalité sur le contenu d'un livre publié il y a 2 jours au sujet de Brigitte et Emmanuel Macron. Ouvrage qui prétend révéler, je cite, « une relation platonique », un échange de messages entre le président et l'actrice franco-iranienne Golshi Tefarani.
1: Et qu'est-ce qui permet d'affirmer que c'est une fausse une de Closer ?
13: Eh bien, il suffit d'observer un peu l'image. On aperçoit un numéro de magazine, le 948. Or, le numéro 948 de Closer est paru le 11 août 2023, il y a 3 ans donc. On y voit Laetitia Hallyday à la plage. Par ailleurs, la date affichée sur cette une, 13 mai 2026, mercredi dernier, n'est pas non plus cohérente, puisque Closer est un hebdomadaire qui paraît tous les vendredis, et non les mercredis. Enfin, le compte qui a posté cette une factice sur X publie régulièrement des images générées par intelligence artificielle. Certaines portent la mention « générée par IA », d'autres pas. C'est le même mode de fonctionnement que de nombreux autres comptes qui utilisent l'IA pour générer de fausses images et faire du clic.
1: Et ce n'est pas la première fois qu'une fausse une de tabloïd est utilisée pour désinformer.
13: Oui, le dernier exemple en date, c'était il y a 10 jours, une fausse une de Closer était censée montrer la présidente de l'Assemblée nationale, Yaël Braun-Pivet, tout sourire, en compagnie de l'ancienne ministre socialiste Najat Vallaud-Belkacem. La chaîne de télévision CNews l'avait même diffusée comme si c'était une vraie, avant de rétro-pédaler. Yaël Braun-Pivet a annoncé son intention de saisir l'ARCOM, le gendarme de l'audiovisuel.
1: Mathilde Bouquerel, le vrai ou faux à retrouver sur franceinfo.fr.
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25: Sophie Briat. Une météo encore perturbée en ce 15 mai. Des nuages, des averses et de la neige sur les massifs des 1000-1100 mètres, entre les Pyrénées et l'Alsace et du Massif central aux Alpes du Sud. Cet après-midi, le ciel devient variable sur cette zone et les averses sont souvent orageuses. Plus au nord, le long des côtes de la Manche, nuages et averses sont plus fréquents. Et ce ciel perturbé glisse et concerne au fil des heures le Finistère, les Pays de la Loire, l'Île-de-France, l'Orléanais, jusqu'au nord et les Ardennes, avec des averses parfois orageuses alors que les bords de Manche retrouvent un ciel lumineux. Et le pourtour méditerranéen est épargné par les précipitations. Les températures sont comprises cet après-midi entre 11 et 15 degrés au nord et de 7 à 21 degrés sur le reste du pays.
1: Et restez à l'écoute de France Info. Je vous laisse en compagnie de Frédéric Carbone. Bonjour Frédéric.
26: Bonjour Lucie, bonjour à toutes et à tous. On a entendu sur France Info le cri du cœur de ces familles à Nantes dans la cité de Port-Boyer. Comment protéger nos enfants des règlements de compte liés au trafic de drogue? Trois adolescents ciblés hier dans ce quartier. Notre première invitée était de Marseille, Amine Kessassi a perdu deux frères dans ses crimes du narcotrafic. À midi et demi, le sentiment de précarité est de plus en plus fort pour les parents. Ils sont 53% à dire ne pas avoir les moyens de préparer l'avenir de leurs enfants, 10 points de plus qu'en 2024. Enquête de l'Union nationale des familles de France qu'un représentant nous détaillera. Et puis dans ce 12-15, il sera également question de fêtes officielles et d'autres non autorisées. Benjamin Hilly est en Autriche à la veille de l'Eurovision et s'organise en Lozère une free party. Pas le même son que le préfet dénonce. Vous avez le programme, soyez tous les bienvenus. Il est midi sur France Info.
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26: Midi, en premier journal, bonjour Armand Perrault-Leguin.
27: Bonjour.
26: Et à la une, le choc à Nantes, donc après la mort d'un adolescent de 15 ans.
27: Il a été tué par balle hier soir dans le hall d'un immeuble. Deux autres garçons de 13 et 14 ans sont blessés. Les tireurs présumés ont pris la fuite. Le ministre de l'Intérieur était sur place ce matin. C'est toute une filière qui est bousculée. Les produits alimentaires au CBD sont désormais interdits en France. Plus de 2000 magasins spécialisés se retrouvent en difficulté. À suivre aussi les négociations qui se prolongent pour le rachat de SFR. Des nouvelles rassurantes au sujet de l'antivirus sur le sol européen. Et puis Kylian Mbappé, copieusement sifflé par les supporters du Real Madrid hier soir. À Nantes, les deux mineurs blessés par balle hier soir sont désormais hors de danger. C'est ce qu'a indiqué tout à l'heure le ministre de l'Intérieur, Laurent Nunez, qui s'est rendu sur place. La fusillade a éclaté vers 19h30 hier soir dans le quartier Port-Boyer. Un adolescent de 15 ans a été tué dans le hall d'un immeuble. Les auteurs des coups de feu ont pris la fuite. Le procureur de Nantes et le ministre de l'Intérieur font un lien avec le narcotrafic. Mais tout à l'heure, Laurent Nunez a précisé que les trois victimes n'étaient pas forcément des trafiquants. Yannick Falt.
28: Oui, aucune certitude à ce stade sur leur profil. Si la fusillade est très probablement liée au trafic de drogue, ça ne veut pas dire que les victimes étaient liées au trafic pour Laurent Nunez. On a rafalé à l'aveugle pour le ministre, qui précise que de jeunes enfants se trouvaient sur place au moment des faits, alors que cette semaine, d'autres drames liés au narcotrafic à Nice et dans la banlieue de Lyon ont fait 5 victimes collatérales. Les deux adolescents blessés hier soir sont donc désormais hors de danger, notamment celui de 13 ans qui était entre la vie et la mort. L'autre jeune hospitalisé à 14 ans, alors que celui qui est décédé était âgé de 15 ans. Une fusillade, manifestement pour intimider, voire prendre le contrôle d'un point de deal très convoité, selon Laurent Nunez, qui réaffirme la détermination totale du gouvernement à lutter contre le narcotrafic. On ne lâchera rien, on ne perdra pas la guerre, assure le ministre de l'Intérieur.
27: Yannick Falt, en Lozère, la free party se poursuit dans des conditions météo dantesques. 1500 personnes sont rassemblées depuis hier soir sur un terrain agricole à Saint-Privat-du-Faux, malgré l'interdiction de la préfecture et l'opposition des agriculteurs. La nuit dernière, deux personnes ont été secourues en hypothermie à cause de la neige et des températures négatives sur le site. La préfecture appelle les participants à rentrer chez eux alors que 10 000 personnes étaient attendues sur place.
26: Rien à voir avec la free party, mais le CBD alimentaire est interdit à la vente depuis ce matin en France.
27: Il s'agit du cannabidiol, cette molécule issue de la plante de cannabis, molécule qu'on retrouve dans de nombreux aliments, bonbons, biscuits, huiles, tisanes. La Direction générale de l'alimentation a décidé d'appliquer une directive européenne de 1997, Grégoire Le Callot.
0: Oui, les autorités françaises réagissent à la suite de signalements des 130 poisons qui soulignent le nombre grandissant d'intoxications depuis 2024. La France se met donc en conformité avec un règlement européen appelé Novel Food. Il s'applique à tous les produits qui n'étaient pas, je cite, traditionnellement consommés dans l'Union européenne au moment de son entrée en vigueur en 1997. Ces nouveaux produits doivent avoir une autorisation préalable de l'Agence européenne de sécurité alimentaire, l'EFSA. Or, le CBD alimentaire n'en bénéficie pas. Jusqu'ici, la Direction générale de l'alimentation a fermé les yeux, mais en avril dernier, elle a annoncé aux professionnels de la filière que c'était terminé. Alors, le règlement Novel Food n'interdit pas tous les produits à base de chanvre, qui est la plante. Les graines et leurs dérivés, huile, farine, restent autorisés, ainsi que les feuilles de chanvre pour infusion. Quant aux produits plus précisément à base de CBD, qui est donc extrait du chanvre, seuls les produits alimentaires sont visés. Les produits à fumer ou en liquide pour cigarettes électroniques restent autorisés.
27: Grégoire Le Callot, plus de 160 emplois supprimés en Meurthe-et-Moselle. Le groupe asiatique Indorama Ventures va fermer cet été son usine de Longlaville, usine qui produit des fibres plastiques pour les fabricants de pneus. Son carnet de commandes s'était réduit ces dernières années à cause de la concurrence chinoise.
26: France Info, midi 5, Armand Perrouloga, SFR pourrait bientôt être vendu à ses concurrents.
27: Des discussions exclusives sont en cours avec Bouygues Télécom, Orange et Iliad, la maison mère de Free. Les parties prenantes avaient jusqu'à ce soir pour conclure un accord. Finalement, les négociations sont prolongées de 3 semaines jusqu'au 5 juin et il n'y a aucune certitude que ces discussions aboutissent à un accord car l'opération est extrêmement complexe, Isabelle Raymond.
3: Les parties prenantes se sont déjà entendues sur 2 points essentiels. Le prix, tout d'abord, 20 milliards 350 millions d'euros et la répartition des actifs de SFR. SFR en France, entre Orange, Iliad, maison mère de Free et Bouygues Télécom qui veut acheter la plus grosse part, 42%. C'est la première fois qu'un opérateur de télécom est démantelé de la sorte, dépecé au profit de ses concurrents et il y a énormément de points juridiques, financiers, techniques, fiscaux, réglementaires à appréhender. Et puis il y a cette structure commune que le consortium composé des 3 opérateurs veut mettre en place dans un premier temps pour rassembler les quelques 25 millions de clients de SFR, abonnés professionnels et particuliers, avant de se les répartir entre eux. Autant de points qu'il faut régler avant de signer un protocole d'accord, d'où ce délai de 3 semaines supplémentaires. Et encore, même si les 4 opérateurs se mettent d'accord début juin, il faudra encore obtenir l'aval de l'autorité de la concurrence, ce qui pourrait prendre jusqu'à 18 mois.
27: Isabelle Raymond, Donald Trump a quitté la Chine ce matin après 2 jours de visite d'État à Pékin. Le président américain dit avoir décroché des accords commerciaux fantastiques, des promesses d'achat de 200 Boeing, du pétrole et des produits agricoles américains, mais il ne donne pas de chiffres. Concernant le conflit en Iran, Donald Trump assure que Xi Jinping lui a promis son aide pour la réouverture du détroit d'Ormuz et qu'il ne fournirait pas d'armes à l'Iran. Pendant ce temps, Israël poursuit ses frappes sur le Liban en visant des cibles du Hezbollah dans le sud du pays. Cet après-midi, les représentants libanais et israéliens vont reprendre leur discussion à Washington alors que la trêve au Liban doit prendre fin dimanche. Trêve peu respectée puisque depuis le 17 avril et l'entrée en vigueur du cessez-le-feu avec le Hezbollah, Israël a tué plus de 400 personnes. L'Ukraine réplique après les attaques russes massives qui ont fait au moins 24 morts dans la nuit de mercredi à jeudi, principalement à Kiev. Une attaque ukrainienne a fait au moins 4 morts et 12 blessés la nuit dernière sur la ville russe de Ryazan au sud-est de Moscou.
26: Et nous en venons à ces nouvelles rassurantes sur le front de l'antivirus.
27: Les pays européens mènent des tests réguliers sur les personnes cas contact qui ont participé à la croisière du MV Ondius où 3 passagers sont morts. Hier, les tests se sont avérés négatifs en France pour 26 personnes. Même résultat aujourd'hui aux Pays-Bas pour une 50aine de voyageurs. Fabien Cazot.
4: Descendus de leurs avions en combinaison blanche désinfectée avec en main de grands sacs plastiques contenant leurs affaires personnelles, les voyageurs cas contact ont fait l'objet cette semaine de toutes les attentions de la part des autorités néerlandaises. Seuls 8 d'entre eux sur 52 sont néerlandais, mais tous ont été placés à l'isolement et testés. Ce sont ces premiers tests pratiqués dimanche et lundi qui sont revenus négatifs. Les ressortissants étrangers devraient donc pouvoir tous regagner leur pays d'origine, tandis que les Néerlandais seront soumis à un isolement à domicile pendant un mois et demi, avec tout de même des tests à effectuer chaque semaine pour vérifier qu'ils ne deviennent pas positifs par la suite. Le navire de croisière lui fait actuellement route vers Rotterdam. Il se trouve en ce moment au large de la Galice, au nord de l'Espagne. Il arrivera lundi avec à son bord 27 derniers passagers, quasiment tous membres de l'équipage. Le bateau fera ensuite l'objet d'un processus complet, indique la compagnie qui la frette, de nettoyage et de désinfection.
27: Fabien Cazot à Bruxelles pour France Info. Une épidémie d'Ebola déclarée en République démocratique du Congo dans la province de l'Ituri, dans l'est du pays, région en proie à des conflits armés. Près de 250 cas suspects ont été recensés, dont 69 mortels. 4 décès sont bien liés au virus Ebola après des analyses en laboratoire.
26: En football, Kylian Mbappé sifflé hier soir par les supporters du Real Madrid.
27: Ouais, l'attaquant français a fait son retour sur les terrains après 3 semaines d'absence pour une blessure aux ischio-jambiers. Mais il accumule les polémiques avec son club et lorsqu'il est rentré en fin de match, il a donc été conspué par son public. Visiblement, Mbappé n'a pas apprécié non plus d'être sur le banc des remplaçants. Nicolas Perronet.
2: Depuis son arrivée à Madrid il y a presque 2 ans, c'est la première fois que Kylian Mbappé essuie une bronca et pas une petite. Des sifflets à l'échauffement, des sifflets encore lorsqu'il entre en jeu en seconde période. Une bonne partie du stade agacé par son attitude cette saison. Jugé trop individualiste, des supporters merengue pour certains, allant même jusqu'à demander son départ. Après un voyage controversé en Sardaigne début mai alors qu'il était blessé, Kylian Mbappé est dans l'œil du cyclone. Et sa déclaration d'après-match, pleine de frustration d'avoir été laissé sur le banc, n'a pas franchement calmé les esprits.
5: Je me sens bien, à 100%, mais je n'ai pas joué comme titulaire parce que le coach m'a dit que pour lui, j'étais le 4e attaquant de l'effectif après Gonzalo, Vinicius et Mastantuno. Je l'accepte et je respecte sa décision, c'est l'entraîneur. C'est à moi de travailler pour espérer être titulaire.
2: Son entraîneur Alvaro Arbeola assure que le capitaine des Bleus l'a mal compris et qu'il ne souhaitait pas prendre de risques pour un match de championnat sans enjeu. Tant que je suis entraîneur, je décide qui joue et qui ne joue pas. Un recadrage comme un signe qu'il est temps décidément que cette saison blanche se termine au Real Madrid.
27: Nicolas Perronet.
26: Armand Perulogia, Kylian Mbappé, donc au cœur de la tourmente du Real Madrid, au cœur également d'une attaque française que le monde entier redoute avant la Coupe du Monde. C'est dans un moment, c'est depuis hier. Quels sont les 26 qui représenteront la France pour cette Coupe du Monde américaine, avec nos spécialistes football. On en parlera de cette attaque de feu de l'équipe de France.
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26: Le concours de l'Eurovision, justement, marqué cette année par le boycott de certains pays européens du fait de la présence d'Israël. Quelle ambiance, du coup, à Vienne. On sera dans un quart d'heure avec notre envoyé spécial, Benjamin Illy. Avant cela, bien sûr, Nantes. Et cette question, comme dans d'autres villes de France, comment protéger des enfants du narcotrafic ?
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26: Un incendie criminel et meurtrier en banlieue de Lyon. Une fusillade aveugle au cœur d'un quartier de Nice dans laquelle 2 pères de famille sont tués. Et maintenant donc, à Nantes, cité de Port-Boyer, 1 adolescent tué, 2 autres blessés par balle dans un règlement de compte. À chaque fois, les enquêteurs évoquent la piste du trafic de drogue dans ces actes criminels et l'on voit à quel point les modes opératoires peuvent être divers, à quel point aucun habitant de ces quartiers ne peut se sentir à l'abri. À Nantes, hier soir, un adolescent de 15 ans a été abattu dans le hall de Nîmes. Un autre de 13 ans est grièvement blessé. Il a été poursuivi jusqu'à un appartement où il était réfugié. Bonjour Caroline Félix.
8: Bonjour.
26: Évidemment, ce qui domine dans ce quartier de Nantes où vous vous trouvez, c'est le choc, la stupéfaction des habitants.
8: Oui, à l'image de Mélanie qui rentre des courses avec ses enfants de 12 et 8 ans. Ils habitent le fameux immeuble, le 3 rue de Pornichet. Et sur les coups de 19h30 hier, tous les trois ont vu le pire.
9: On a descendu le chien. Oui. En fait, quand l'ascenseur est ouvert au rez-de-chaussée, on a vu l'enfant qui était par terre, quoi. en sang et tout.
10: Et aussi, ils ont essayé de faire un massage cardiaque.
9: Bah, j'ai eu peur. J'ai...
11: Mes parents, ils habitent là, donc je me suis réfugiée chez mes parents.
9: Entendre les cris des parents, les pleurs.
10: Ouais, oh. La mère disait, mais il est où mon fils? J'ai éclaté mon fils, quoi.
11: Moi, j'en ai pas dormi cette nuit. Hein. Ouais.
1: Mélanie, qui habite ce quartier HLM arboré depuis 38 ans, mais l'atmosphère a changé depuis quelques années dans son hall d'immeuble où les dealers ont installé un point de trafic.
11: Toi, t'as peur? Je sais que ma fille va au collège au mois de septembre, mais on a peur. Quand je rentre vers 16h15, bah, que souvent ils sont là, quoi. Ils sont hyper jeunes, ils sont très jeunes. Oh, bah, moi, je dis bonjour et puis je m'en vais, quoi. Par contre, faut pas aller leur dire qu'est-ce que vous faites là et tout, parce qu'ils vont s'en prendre à nos véhicules. Hein. Moi, je sais qu'un jour, j'ai dit, ils étaient sur mon palier, je leur ai dit, cassez-vous, allez ailleurs. Ça rentre chez moi, votre chien, mon fils il est asthmatique, dégagez. Et bah, le lendemain, ma boîte aux lettres, ma voiture, on s'en avait pris dessus, quoi.
1: Et l'entrée de son immeuble après cette fusillade est désormais criblée de 3 balles. Mélanie, les mains dans les poches, regarde passer le ministre de l'Intérieur, Laurent Nunez, et la maire de Nantes venus rencontrer les habitants.
11: Je pense que c'est un peu trop tard maintenant. Faudrait qu'ils remettent comme avant des agents de sécurité dans chaque tour. C'est ce qu'il y avait avant. On ne peut pas dire qu'on ne les a pas prévenus. On les a prévenus. Nantes Métropole, on a prévenu. La police, on les a prévenus. On les a tous prévenus. Lorsqu'il se passait des choses, personne ne bouge. Il faut qu'il y ait un enfant qui se fait tuer pour que ça bouge. Bah, c'est trop tard.
1: Cet employé souhaite déménager depuis 3 ans de son logement social en vain. Mais partir n'est pas la solution pour Franklin, un habitant de la tour voisine.
13: La solution, ce n'est pas du tout de déménager. Parce que tu déménages, c'est pour aller où? Ailleurs, peut-être ça se passe comme ça. Le truc, c'est d'enseigner, de recadrer ses enfants et voilà, d'éduquer, d'apprendre à ses enfants de ne pas traîner, surtout. Savoir ce qu'ils font à tout le temps.
1: Le fils de Franklin a 7 ans et il compte bien le surveiller le plus longtemps possible. A noter Frédéric que lors de cette visite de Laurent Nunez, le ministre a annoncé que l'autre adolescent qui a été gravement blessé n'est plus entre la vie et la mort et qu'une compagnie de CRS va venir renforcer la sécurité ici à Port-Boyer et des annonces d'effectifs d'enquêteurs sont également annoncées.
26: Voilà pour ces annonces, merci Caroline Félix avec Benjamin Thuot, annonce de Laurent Nunez. Bonjour à vous Amine Kessassi.
15: Bonjour.
26: Vous êtes adjoint à la mairie de Marseille. Vous avez perdu, faut-il rappeler, 2 frères à cause des règlements de compte liés au narcotrafic. Vous êtes porteur aujourd'hui d'une proposition de loi visant à mieux protéger les lanceurs d'alerte et les habitants. Je voudrais revenir un instant avec vous sur ce que vous
15: disiez. Vraiment porteur d'une loi. J'ai juste participé.
26: Vous participez, oui, absolument, à sa rédaction. Je voudrais qu'on revienne un instant sur ce qu'on entendait dans le journal. Laurent Nunez qui précisait ces 3 adolescents, surtout ne déduisons pas immédiatement que parce qu'ils ont été visés, parce qu'ils étaient ciblés, ils faisaient partie eux-mêmes de trafic de drogue. Il y a parfois ces raccourcis-là. Ces jeunes, s'ils sont visés, ben c'est qu'ils font partie du trafic de drogue. Non, ce n'est pas la réalité tout le temps, loin de là.
15: Au-delà de ça, au-delà du fait que ça ne soit pas une réalité, moi je veux d'abord dire toute ma pensée, toute mon affection à sa maman, toute mon affection aux familles de ces 2 jeunes qui sont également blessés, qui étaient d'ailleurs pour l'un d'entre eux entre la vie et la mort et qui va mieux et on ne peut que s'en réjouir. Ce que je veux dire, c'est qu'il y a une chose aujourd'hui dans ce pays, lorsque nous voyons ce genre d'événement se produire, nous avons le jugement, la discussion très facile et très rapide. On oublie déjà une chose, c'est que ce sont des personnes. Le jeune qui a été assassiné était âgé de 15 ans. 15 ans, c'est peu pour vivre. 15 ans, c'est peu pour découvrir ce qu'est la vie. Et donc, pour cette raison, je pense qu'il faut que l'on arrête de justifier, d'essayer de comprendre, d'essayer de donner du crédit à la narcocratie et aux narcotrafiquants en disant « oui, mais s'ils ont été assassinés, c'est peut-être parce qu'ils étaient dans le trafic ou peut-être parce qu'ils le méritaient ». Personne, même le plus grand trafiquant de cette terre, ne mérite d'être assassiné dans ces conditions.
26: Et ces familles-là, qu'on a entendues dans le reportage de Caroline Félix, on leur dit quoi, Amine Kessassi, pour les convaincre qu'ils ne sont pas seuls et qu'ils ne sont pas impuissants et qu'ils méritent de vivre en paix dans leur quartier?
15: Non mais moi je ne suis pas là pour convaincre qui que ce soit. Ce que je veux dire, c'est juste que ces familles ont le droit de pouvoir être accompagnées, de pouvoir être soutenues psychologiquement, de pouvoir voir des psys ces prochains jours, de pouvoir ne pas se sentir seule. J'ai vu la maire de Nantes, Johanna Roland, qui s'est déplacée, qui a ouvert hier soir un centre social avec un accompagnement psychologique, et je ne peux que l'encourager, je ne peux qu'appeler à aller dans ces solutions. Et c'est ce que j'ai toujours défendu. À Marseille, lorsqu'il y avait des homicides, lorsqu'il y a des familles qui perdent des enfants, je demande systématiquement que tout l'environnement c'est-à-dire les voisins, les voisines, les familles, les entourages, les proches, soient accompagnés, soient écoutés, soient vus, soient entendus, que jamais ces familles ne se sentent seules, que jamais ces familles ne se sentent seules face à la barbarie. Enfin, je veux juste rappeler qu'hier soir, il y a quand même trois jeunes, un jeune de 15 ans, un jeune de 14 ans, un jeune de 13 ans, des enfants qui ont été victimes de cette barbarie, des enfants qui ont été victimes de cette violence, de la violence de la narcocratie. Donc oui, notre pays s'est endormi, on a fermé les yeux face à ce monstre et aujourd'hui on se réveille avec un monstre qui s'est infiltré partout et qui fait couler le sang partout et qui assassine tout le monde et qui assassine n'importe qui.
26: Il y a les mots aujourd'hui, il y a la présence de la maire de Nantes hier soir, du ministre de l'Intérieur, Laurent Nunez. Aujourd'hui, est-ce que le suivi sur la durée, il est là ou est-ce qu'il manque encore, Amine Kessassi, de ces familles?
15: De fait, j'espère que le suivi sera fait. J'espère et je sais que Johanna Roland y a apporté une attention particulière et qu'elle le fera. Néanmoins, nous avons besoin de nous doter dans ce pays de textes législatifs. Vous savez, la narcocratie, ce qu'elle fait aujourd'hui, c'est qu'elle ne cherche même plus à se défendre face à la loi. Elle essaye de contourner la loi. Les narcotrafiquants ont engagé les meilleurs avocats, qui d'ailleurs se sont rendus complices de leur système. Ont engagé les meilleurs avocats qui, aujourd'hui, essaient de trouver les vices de procédure, qui, dans le procès de la DZN Mafia, malgré les responsabilités des uns et des autres, essaie d'obtenir des acquittements. Et donc, face à cela, on a besoin de se doter de textes législatifs qui, à la fois, viennent encadrer strictement le travail de la police, qui viennent soutenir le travail des enquêtrices et des enquêteurs dans le cadre de ces démarches, mais qui viennent aussi et surtout, et c'est ce qu'il y a de plus important, encadrer l'accompagnement de ces familles, exiger de l'État, exiger des collectivités un accompagnement psychologique, un accompagnement juridique. Nous, on est en train de créer l'association des maires européens qui agissent contre le narcotrafic. Et je l'espère, j'espère que Johanna Roland, la maire de Nantes, siégera dans cette association pour qu'on apporte une réponse collective, une réponse globale sur l'accompagnement de ces familles.
26: On a parfois réduit cette question-là à la ville de Marseille, en tout cas, qui en était un symbole, un emblème. On voit largement aujourd'hui, Amine Kessassi, de quelle manière c'est une affaire nationale et ça devrait être l'affaire de tous.
15: Mais c'est l'affaire de tous. Vous savez, depuis le 13 novembre dernier, depuis l'assassinat de mon petit frère Mehdi, qui a été tué pour rien, vous en avez parlé, vous avez parlé de règlement de compte. Je ne parle pas de règlement de compte, moi. Je parle d'assassinat, je parle d'événements tragiques qui viennent briser des familles, briser des quartiers, briser des villes. Et aujourd'hui, je ne saurais être en capacité de vous citer une ville française qui n'est pas touchée par le narcotrafic. Je ne suis pas en capacité de vous citer un endroit dans ce pays où les narcotrafiquants ne vont pas étendre leur réseau, étendre leur maille financière.
26: Dernière question, excusez-moi, elle est brutale, mais c'est pas déjà trop tard, Amine Kessassi?
15: J'ose espérer que vous posez cette question par provocation
26: non,
15: et non pas
26: non,
15: par...
26: Non, c'est pas par provocation, c'est certaines personnes peuvent se le dire en entendant ce qui se passe aujourd'hui.
15: Vous savez, moi, ce que je réponds, c'est que nos réalités, elles dépassent les fictions de la société. Nos réalités, c'est ces vies-là, c'est ces mamans endeuillées, c'est ces mères qui vont après aller enterrer leur enfant. Moi, j'ai trop connu ce genre d'événement. Je sais maintenant que cette famille va devoir penser à l'enterrement, que cette famille va devoir penser à enterrer son fils, que dans quelques jours, quand tout le monde sera passé à autre chose, puisque l'actualité chasse l'actualité, que cette famille se retrouvera seule, qu'elle se posera des questions, que la maman aura des doutes, qu'elle se demandera même si elle a encore le droit de vivre, si elle a encore le droit de sortir, si elle a encore le droit d'aimer ses autres enfants, si elle a d'autres enfants. Je sais toutes les questions que cette mère se posera. Et face à ça, ce que je réponds, c'est que non, il n'est pas trop tard. Au contraire, parce que nous connaissons ces situations, parce qu'il y a ces familles qui ont été brisées, ces vies qui sont parties, ces vies, elles ne doivent pas être parties pour rien.
26: Merci beaucoup.
15: Face à ça, il faut que l'on ait une réponse, il faut que l'on ait un programme national. Enfin, il faut vraiment que l'on tire les conclusions de ces événements et que l'on accompagne les vies à venir. On peut encore sauver des vies et ça, j'en suis convaincu.
26: Merci beaucoup, Amine Kessassi, élu à Marseille. Merci beaucoup d'avoir pris quelques minutes sur France Info.
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26: Et cette fusillade de Nantes, elle est à la une, Armand Perologa, de votre fil info à midi 20, probablement liée au narcotrafic.
27: Oui, c'est ce qu'a dit tout à l'heure le ministre de l'Intérieur, Laurent Nunez, après les tirs qui ont tué hier soir un adolescent de 15 ans. Deux autres jeunes ont également été blessés, mais ils sont désormais hors de danger, précise Laurent Nunez. Et selon lui, les victimes n'étaient pas forcément des trafiquants de drogue. Les négociations sont prolongées de 3 semaines pour le rachat de SFR. Des discussions exclusives sont en cours avec Bouygues, Orange et Free. Les trois opérateurs ont réclamé un délai supplémentaire à Altice, la maison mère de SFR. Si la transaction aboutit, le marché français passera de 4 à 3 opérateurs. Donald Trump dans l'avion du retour. Après 2 jours de visite en Chine, le président américain dit avoir décroché des accords commerciaux fantastiques. Il évoque la vente de 200 Boeing, de pétrole et de produits agricoles américains. Et il affirme que Xi Jinping lui a proposé son aide pour débloquer le détroit d'Ormuz. Et puis en Lozère, près d'un millier de personnes sont encore présentes ce midi à la free party interdite sur un terrain agricole de Saint-Privat-du-Faux. Malgré l'opposition des agriculteurs et malgré le froid et la neige, hier soir, 2 personnes ont été secourues en hypothermie.
26: Le 15 mai est une date de commémoration et de revendication pour les Palestiniens parce que c'est la Nakba, la catastrophe en arabe, référence à l'exode de 800 000 Palestiniens en 1948 à la suite de la création de l'État d'Israël. Face à l'avancée de la colonisation israélienne, elle continue cette Nakba, disent les Palestiniens. On s'intéresse aujourd'hui à ce sommet par Israël de détruire leur propre maison, détruire sa maison ou payer de fortes amendes. Choix impossible, vous allez l'entendre dans ce reportage d'Amira Sulem à Jérusalem-Est.
12: L'air un peu perdu, cet habitant du quartier de Selouen reçoit autour d'un café. Lui, broie du noir.
14: Ils m'ont donné 21 jours pour détruire ma maison.
12: Sa maison est considérée comme étant une construction illégale. Pioche à la main et la mort dans l'âme, il a dû commencer à détruire son foyer de ses propres mains pour éviter une amende.
14: Je l'ai détruit en pleurant, mes larmes coulaient. Pendant plusieurs jours, je n'arrivais plus à manger. Je ne sais vraiment pas où on va aller.
12: Il lui reste le rez-de-chaussée à détruire, mais il ne s'y résout pas. C'est là que vit notamment sa mère âgée de 97 ans, déjà déplacée 3 fois depuis la création de l'État d'Israël, et son fils de 35 ans, atteint d'autisme. Un ami et voisin est venu lui rendre visite ce jour-là. Fakhri Aboudieb, porte-parole de ce quartier, comptant environ 1500 personnes. Des drames humains comme celui-ci sont devenus monnaie courante dans le quartier.
16: Regarde par là, on a l'impression d'être à Gaza, c'est une zone de guerre. Ce n'est pas une histoire d'autorisation. Les colons ont le droit de s'installer ici et ces colons veulent des parkings, ils veulent des parcs. Où est-ce qu'on va faire ça? Sur nos terres et à l'emplacement de nos maisons. C'est pour cela que l'on reçoit des ordres de démolition et qu'ils détruisent beaucoup. Cela veut dire qu'à la place de ma maison, à la place de ma chambre à coucher, un colon pourra garer sa voiture. Et pour qu'il puisse le faire, il faut me mettre moi et ma femme à la rue.
12: La mairie de Jérusalem veut pourtant accélérer les destructions. Harry King est le maire adjoint de la ville et l'un des artisans de cette politique.
14: C'est pareil partout dans le monde. Personne ne donnerait d'autorisation pour qu'on construise illégalement en plein milieu des Champs-Élysées.
12: Mais la différence ici, c'est que Jérusalem-Est est considérée en droit international comme étant un territoire palestinien.
14: Le droit international, mais qui se soucie encore du droit international? Vous savez quel est mon droit international à moi? C'est la Bible.
12: Aujourd'hui, des ONG de défense des droits de l'homme, comme l'israélienne B'Tselem, parlent ouvertement de nettoyage ethnique.
26: Voilà pour ce reportage d'Amira Sulem en Cisjordanie. Israël qui ne respecte pas le droit international saute aussi au cœur d'une fête européenne, la fête de l'Eurovision demain. Et c'est pour ça que plusieurs pays ont choisi de boycotter ce rendez-vous parce que la participation d'Israël depuis ce qui se passe dans la bande de Gaza après les massacres du 7 octobre continue de susciter tension et crispation. Un concours, le plus grand concours de chansons au monde à la croisée des chemins. Alors que c'est le 70e anniversaire, envers et contre tout, malgré tout, Benjamin Illy, la fête continue.
17: Il y a un petit peu de bruit, on est à l'Eurovillage. Vous m'entendez? C'est vrai qu'ici on est assez loin des polémiques, on est en plein cœur de la fête, il y a des milliers de personnes. Partout on peut lire cette phrase, le slogan de l'Eurovision, United by Music, unis par la musique. Ah, là c'est la chanson d'Italien.
18: We're from Norway.
17: Ok, Ronnie de Norvège, avec une magnifique veste à paillettes.
18: Well, for me, it's important to...
19: C'est important de soutenir le concours.
18: Countries to actually boycott.
19: Les pays qui boycottent ont tort. Ça ne fait que donner un coup de pouce aux autres pays pour grimper dans le classement. Je crois à l'idée qu'on est unis par la musique. Car quand vous êtes connectés par la musique et que vous ne pensez pas trop à la politique, ça rend le monde meilleur.
18: Plus 3.
0: to Allemagne.
17: Des eurofans allemands.
0: Of course I do have questions.
3: Bien sûr, je me pose des questions. Il y a des bonnes raisons pour qu'Israël ne participe pas.
0: It's not in our hands.
3: Mais ce n'est pas de notre ressort. En attendant, essayons de nous amuser un peu.
17: Felto.
0: I mean, I love Felto.
17: Felto, c'est le grec. Aquilas, l'un des favoris.
18: France, I like it.
17: France?
18: Oh, very much, yes. Not because
17: ah, il adore la France. Monroe, notre représentante.
0: France is fantastic. It's amazing song.
17: Ah, la France est fantastique. Regarde-moi.
18: Regarde-moi. Regarde-toi.
0: Regarde-moi. Yeah.
17: Une fan venue d'Angleterre.
0: I hesitated to come.
3: J'ai hésité à venir parce que quand j'étais à Malmö en Suède en 2024, c'était anxiogène. Mais depuis que je suis là, je trouve que l'ambiance est bien meilleure.
0: The EBU has made that decision.
3: Sur Israël, c'est à l'organisateur de décider. Ce n'est pas à moi d'avoir une opinion là-dessus.
0: Yeah.
17: Alors, changement d'ambiance, on est à la sortie de l'Eurovillage.
4: But I still haven't woke up from a nightmare.
17: Et il y a un stand installé d'Amnesty International avec une exposition. On voit les clichés d'un photographe de Gaza. On entend aussi dans les haut-parleurs les témoignages de jeunes femmes originaires de Gaza.
21: Asir El-Obadi.
17: Asir, c'est l'un des responsables de ce stand. Il est palestinien. Il vit depuis plus de 15 ans en Autriche.
22: Pour moi, c'est un problème d'avoir dans ce concours tout pays qui viole les droits humains. Que ce soit la Russie qui attaque l'Ukraine ou que ce soit Israël qui nie les droits des Palestiniens et leur droit à l'autodétermination. Venir à l'Eurovision, c'est évidemment tenter de masquer leurs fautes, placer Israël au milieu des pays européens qui respectent les lois internationales, c'est un peu hypocrite.
17: Israël, qui a un représentant, donc cette année, il s'appelle Noam Betan, il est franco-israélien, et sa chanson, Michel, raconte l'histoire d'un amour toxique.
26: Et voilà Benjamin Elie avec qui on vivra ce concours de l'Eurovision. Demain soir, bien évidemment. Et Céline Dacosta est déjà là pour la météo. Je spoil pas, mais elle a des bonnes raisons de savoir quand on a dernier pour la dernière fois l'Eurovision. La météo dans un instant.
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26: Et bonjour Céline Dacosta.
28: Bonjour Frédéric, bonjour à tous.
26: Ciel plus instable hein, cet après-midi.
28: Oui, à part sur les bords de Manche où les averses étaient présentes ce matin, on a eu quand même de larges éclaircies sur la moitié nord. Ça va se gâter cet après-midi.
26: Merci.
28: Avec, je vous en prie, avec l'arrivée d'averses entre les Pays de la Loire, le bassin parisien, les Hauts-de-France et les Ardennes. On aura encore des giboulées avec localement quelques coups de tonnerre et du grésil. Les éclaircies reviendront quand même sur la Bretagne et puis plus au sud. Le ciel va rester agité comme ce matin avec encore des averses, là aussi parfois orageuses entre les Pyrénées, l'Occitanie, l'Auvergne-Rhône-Alpes et l'Alsace. On aura également encore un petit peu de neige sur les reliefs en moyenne montagne. Entre ces deux zones perturbées, ce sera plus calme et plus lumineux, même si là aussi on n'est pas à l'abri de quelques gouttes.
26: C'est un peu mars en mai, votre affaire, avec une grande fraîcheur de mars, oui, plus que de mai d'ailleurs.
28: Oui, c'est vrai, on peut même aller jusqu'à fin octobre. Les maximales n'évoluent pas par rapport à hier, ça reste frais, on reste 5 à 7 degrés sous les normales de saison, 11 à 17 c'est la moyenne du nord-est au sud-ouest, on rajoute quelques degrés près de la Méditerranée et puis près de la Méditerranée là on aura du soleil, j'en ai pas parlé, on n'est pas à l'abri d'une averse orageuse sur le Languedoc selon Météo France, avec quelques averses également pour la Corse, là c'est complet.
26: Céline Dacosta, absolument, c'est complet, juste, vrai, tout ça, vérifié. La météo, ben, c'est fini et le journal qui arrive, midi et demi, bienvenue à toutes et à tous. Le retour de Marie Martirosian.
28: À Nantes, les jours de l'adolescent de 13 ans gravement blessé dans une fusillade hier ne sont plus en danger. Précision ce matin du ministre de l'Intérieur Laurent Nunez qui est sur place. Un jeune de 15 ans est mort au cours de cette fusillade survenue hier dans un immeuble d'un quartier populaire du nord de la ville. Un troisième adolescent est lui légèrement blessé. L'enquête est en cours et Laurent Nunez appelle à la prudence. La fusillade a bien eu lieu sur fond de narcotrafic, mais les victimes, elles, ne sont pas forcément liées à ce trafic.
2: Il y a une enquête en cours qui permettra de déterminer le rôle des uns et des autres. Mais il nous faut tirer une conclusion sur cette fusillade, elle est manifestement liée au trafic de drogue. Manifestement, on est sur un point de deal qui est très convoité en ce moment, je vous le redis. Point de deal convoité, il y a eu un certain nombre d'actions d'intimidation ces temps derniers. Il y a eu des interpellations aussi sur ce point de deal, au mois de mars, 5 personnes. Et évidemment, ce point de deal suscite des convoitises. Et donc, c'est bien pour ça qu'il y a une présence policière. Et je pense que le motif de cette fusillade, il est là. Ça ne veut pas dire que les personnes qui ont été touchées étaient impliquées dans le trafic. Ces points de deal, ils se déroulent sur des lieux de vie. Il y a des gens qui vivent, il y a des jeunes qui circulent, qui parfois attendent dans un hall d'immeuble parce qu'il pleut. Et vous avez des gens qui arrivent et qui ouvrent le feu pour intimider, pour faire peur et là pour tuer. Et donc c'est inacceptable évidemment.
28: Le ministre de l'Intérieur, Laurent Nunez, qui répète sa détermination intacte et totale dans la guerre contre le narcotrafic. Par ailleurs, une cellule d'aide et d'écoute psychologique a été ouverte ce matin à Nantes, indique la mairie. 1500 teufeurs qui font la fête toujours en Lozère dans des conditions météo dantesques, alerte la préfecture. La free party est toujours en cours donc à Saint-Privat-du-Faux, à 1300 mètres d'altitude. Il y a de la neige, des températures négatives. Conséquence, deux personnes en hypothermie ont été secourues et sept autres prises en charge. C'est un premier échange de prisonniers qui a eu lieu aujourd'hui entre l'Ukraine et la Russie. Les deux puissances ont échangé 205 militaires issus de chaque camp. Échange qui a lieu alors que l'Ukraine observe une journée de deuil aujourd'hui après que 24 personnes, dont 3 enfants, sont mortes dans des bombardements russes à Kiev dans la nuit de mercredi à jeudi. De nouvelles frappes israéliennes en fin de matinée dans le sud du Liban et ce alors que le cessez-le-feu est toujours en place. Depuis son instauration mi-avril, plus de 400 personnes sont mortes au Liban. La trêve doit normalement prendre fin dimanche. C'est dans ce cadre qu'Israël et le Liban entament aujourd'hui une deuxième journée de négociations, de discussions à Washington. Selon la diplomatie américaine, les échanges d'hier ont été positifs. Et puis un début de réponse pour les animaux du parc Marineland à Antibes, fermé depuis plus d'un an. La direction du parc annonce ce midi qu'elle vise un transfert de ses 2 orques et de 12 dauphins vers l'Espagne avant la fin du mois de juin. Le gouvernement a fini par donner son accord. Il faut sortir de l'impasse, a estimé Mathieu Lefèvre, le ministre délégué à la transition écologique.
26: Marie Martirosian pour l'info. Merci beaucoup. D'ici 13h, on verra que Kylian Mbappé est à la fois au cœur d'une attaque de feu de l'équipe de France pour la Coupe du Monde américaine, mais aussi d'une tourmente majeure avec le Real Madrid. On verra ça avec nos spécialistes foot dans quelques minutes. On commente un baromètre inquiétant de l'Union nationale des familles de France, le sentiment de précarité qui ne fait que grandir. Mais avant cela, Donald Trump qui rentre de Chine.
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26: Et on connaît un Donald Trump version tapis de bombe en Iran, mais là c'était version tapis rouge et flagornerie avec son homologue chinois Xi Jinping pendant 2 jours de cette visite. Bonjour à vous Sébastien Berriot.
5: Oui, bonjour.
26: On a entendu notamment Donald Trump, on l'a relaté, dire à quel point son homologue chinois était merveilleux, était un président magnifique, il y a eu beaucoup de sujets à aborder, le commerce, la guerre au Moyen-Orient, le détroit d'Hormuz bien évidemment, mais le bilan du sommet il apparaît bien maigre hein, Sébastien.
5: Alors c'est vrai que ce matin, au moment de sa dernière rencontre avec Xi Jinping, Donald Trump a eu des propos particulièrement optimistes. Il a assuré avoir décroché au cours de cette visite des contrats commerciaux fantastiques selon ses termes. Est-ce que cela correspond vraiment à la réalité ? Ce midi, il y a un petit peu comme une sensation de flottement. Le président américain a maintenant quitté la Chine depuis plus de 4 heures et il n'y a toujours pas de communiqué sur les résultats de ce sommet, ni côté américain, ni côté chinois. Rien sur la guerre commerciale, rien sur les terres rares. Hier, Donald Trump avait évoqué des ventes de soja et de pétrole à la Chine. Aucune confirmation ce midi. Il avait également rapporté une promesse d'achat par les Chinois de 200 Boeing, c'est beaucoup, mais moins que les 600 appareils évoqués ces derniers mois dans la presse. De quoi dresser donc pour le moment un bilan assez décevant de ce sommet sur le plan économique et commercial.
26: Sommet qui aura quand même eu le mérite, Sébastien, de rassurer sur l'état de la relation sino-américaine.
5: Oui, c'était l'objectif de cette visite, montrer que les deux plus grandes puissances de la planète se parlent et entretiennent de plutôt bonnes relations, parce que ces derniers mois, il y a eu beaucoup de tensions entre les deux pays, beaucoup de déclarations hostiles sur les questions commerciales, sur la guerre contre l'Iran. Les États-Unis ont quand même attaqué un allié majeur de la Chine, donc il fallait rassurer et on peut dire que de ce point de vue-là, c'est une réussite. Les deux chefs d'État ont montré que leurs relations étaient excellente. Alors, Donald Trump avait dit qu'il allait faire un gros câlin à Xi Jinping. On n'a pas vu ça. Les conseillers de la Maison-Blanche ont dû dire au président américain que ce genre de geste n'était pas vraiment approprié, adapté au protocole chinois et à la personnalité de Xi Jinping. À la place, on a eu une longue poignée de main au pied des marches du Palais du Peuple, tout aussi efficace et significative. Et on peut dire que Donald Trump a fait le job. Il n'y a pas eu de dérapage, pas de blagues, des marques de respect répétées destinées à Xi Jinping et pas de réaction intempestive non plus sur Taïwan pour éviter de froisser la Chine au milieu du sommet.
26: Un mot sur le Moyen-Orient, évidemment, Sébastien. La guerre en Iran, Donald Trump dit que la Chine va l'aider à rouvrir le détroit d'Ormuz. Comment faut-il analyser cette déclaration du président américain ?
5: Alors là, il faut rester assez prudent. Une aide de la Chine pour ouvrir le détroit d'Ormuz, on ne sait pas exactement ce que ça veut dire. La Chine dit ce matin vouloir un cessez-le-feu et effectivement rouvrir le détroit, mais c'est une déclaration qui n'est pas du tout nouvelle. On entend ça depuis plusieurs semaines ici à Pékin. Ce que voudrait Washington, c'est un soutien actif des Chinois pour faire pression sur leur allié iranien. Et ce n'est pas du tout sûr que Pékin accède à cette demande. Sur les questions de diplomatie, les Chinois ont toujours tendance à soutenir leurs alliés et ignorer les demandes extérieures. Les dirigeants occidentaux en savent quelque chose. Depuis 2022, ils demandent à Xi Jinping de faire pression sur

0: et ce bouleversement à venir.
1: Et ben derrière cette petite révolution, il y a tout simplement un côté accord gagnant-gagnant entre un groupe qui ne parvient pas à faire tourner ses usines à plein en Europe, Stellantis, et un autre qui veut pouvoir exporter davantage vers l'Europe, Dongfeng, partenaire historique du français PSA. Il a ainsi identifié plusieurs sites de Stellantis, modernisés, bien équipés, mais sous-utilisés, dont celui de Rennes-la-Jeannée, où ses représentants se sont rendus à deux reprises ces derniers mois, fin janvier puis début avril. Cette usine, inaugurée par le général de Gaulle au début des années 60, est un bastion historique de Citroën qui a fabriqué des AMI 6, AMI 8, des GS, des BX, des Xantia, puis des C5, désormais des C5 Aircross, un SUV de taille moyenne, surtout un seul modèle, d'où l'inquiétude des 1300 salariés quant à la pérennité du site en cas de mévente de ce C5 Aircross, alors que les capacités de production actuelles permettraient de sortir environ 40 000 véhicules supplémentaires par an sans nécessiter de gros investissements. Surtout si Dongfeng choisissait d'y affecter un modèle de même catégorie, pas une toute petite voiture citadine par exemple. Ça pourrait donc représenter une bouffée d'air, admettent des sources syndicales. Et selon nos informations, l'annonce officielle semble imminente, peut-être dès mardi ou au plus tard en fin de semaine prochaine.
0: Alors Raphaël, au-delà du cas de Rennes et Dongfeng, Stellantis mise clairement sur les constructeurs chinois.
1: La stratégie est en effet peu ou prou la même avec Leap Motor, autre constructeur chinois avec lequel Stellantis a noué un partenariat, au début principalement pour distribuer certains de ses modèles en Europe dans ses concessions, mais désormais aussi pour produire des modèles Leap Motor dans deux de ses usines en Espagne, à Madrid et à Saragosse. La première devrait carrément être cédée à la filiale commune créée avec le groupe chinois. Et dans la seconde, Saragosse, Stellantis construirait aussi un SUV pour sa marque Opel, directement inspiré du modèle de Leap Motor. En revanche, selon nos informations, Stellantis n'entend pas donner suite aux demandes d'un autre gros groupe chinois, BYD, le leader mondial des voitures électriques, qui cherche des usines clés en main en Europe. Mais dans le cadre du partenariat avec Dongfeng, Stellantis espère aussi profiter d'une ouverture en Chine. Deux futurs modèles Peugeot devraient ainsi être fabriqués à partir de l'an prochain dans l'usine du groupe chinois à Wuhan, destinés notamment au marché local, ainsi que deux autres véhicules de marque Jeep.
0: Les groupes chinois donc courtisés par les Européens et par les Américains, on s'en doutait. Raphaël Ebenstein, merci beaucoup. Un horizon familial de plus en plus incertain et un soutien des pouvoirs publics de plus en plus insuffisant. C'est bien le double mouvement qu'enregistre l'Union nationale des familles de France dans son baromètre annuel mené par Opinionway. Et les deux, on s'en doute, sont intimement liés. Bonjour à vous, Bernard Tranchant.
2: Bonjour.
0: Vous présidez l'Union nationale des associations familiales. Dégradation donc assez spectaculaire. Aujourd'hui, 53% des parents disent ne pas avoir les moyens de préparer l'avenir de leurs enfants. 10 points de plus qu'en 2024. Le sentiment de précarité gagne du terrain.
2: Oui, effectivement, et vous avez très bien cité les bons chiffres. Et c'est assez inquiétant parce qu'on reste avec une opinion publique qui laisse la famille toujours avec en priorité. Enfin, considère que la famille, c'est un lieu important, notamment d'exercice des solidarités. Mais en même temps, pendant ce même temps, et comme vous l'avez dit, depuis, nous constatons une baisse de 10 points par rapport à cette confiance qu'ont les familles vis-à-vis des aides qu'elles reçoivent de l'État. Et bien évidemment, cette réalité-là s'amplifie d'abord sur les territoires. Si on est en territoire rural, et j'ai reçu pas plus tard qu'hier une lettre venant des Outre-mer, c'est encore pire. Par exemple, notamment pour la scolarité des enfants, avoir un enfant quand on est dans notre mère qui veut poursuivre des études sur la métropole, et bien ça a un coût extrêmement important et ça pose des problèmes quasi insolubles. Donc ça, c'est vraiment, il y a une tendance très forte. On compte 53% des parents qui pensent ne pas avoir les moyens de pouvoir assurer l'avenir de leurs enfants, notamment en permettant de poursuivre des études.
0: Juste une question, vous connaissez bien ce sujet évidemment, Bernard Tranchant. Est-ce que ça traduit le fait que certaines aides ont diminué ou au contraire que les besoins des familles sont plus importants qu'avant et qu'il y a de plus en plus de familles qui ne joignent pas les deux bouts?
2: Ben, je pense qu'il y a les deux. Il y a d'abord l'augmentation du coût de la vie, et dans cette période où le coût du pétrole a beaucoup augmenté, les gens qui doivent aller assurer un emploi un peu loin de chez eux ont des coûts qui sont en courbe exponentielle. Toute l'alimentation.

0: l'habillement, etc., pour les enfants augmente. Et en même temps, l'État, notamment, on y revient, mais je crois que vous en aviez déjà parlé, on vous avait alerté, a supprimé le supplément d'allocation familiale à partir de 14 ans.
1: Ouais, pour
0: Ce
1: les
0: qui veut dire
1: adolescents.
0: pour les familles. Voilà, et ce qui veut dire que pour les familles, notamment les plus modestes, c'est une perte importante qui les met encore en difficulté. Donc il y a vraiment de la part des familles une sorte de, comment je dirais, enfin, de perte de confiance dans les pouvoirs publics pour les accompagner. Et il faut bien le dire, l'éducation des enfants, leur capacité à pouvoir faire des études, c'est l'avenir de la France. Donc on a des choix à faire politiquement, quoi.
1: Et est-ce que Bernard Tranchant, cette question matérielle, qui est réelle, il n'y a aucun doute, elle n'est pas aussi mise en avant parce que, et là on dépasse le cadre matériel, il y a de plus en plus d'impuissance des parents par rapport à leurs enfants pour les aider, notamment vis-à-vis des écrans, parce que c'est ce qui ressort le plus de cette enquête. Là aussi, une famille sur deux dit, on ne sait pas comment faire avec les écrans avec nos enfants. Donc il y a le matériel et peut-être quelque chose de plus immatériel et très compliqué aussi.
0: Ah, je suis d'accord avec vous. D'ailleurs, nous avons à l'UNAF et dans nos UDAF, les unions départementales, et avec le relais des associations familiales au plus près des territoires, nous avons déjà depuis de nombreuses années mis en place des ateliers d'accompagnement des parents sur l'utilisation des écrans, puisque les familles en général sont assez désarmées par rapport à l'influence notamment des réseaux sociaux sur les comportements des enfants. Et nous continuons, nous insistons, nous sommes même reconnus par l'État pour piloter des actions dans ce volet-là.
1: Donc tout ne se règle pas par des aides, même si elles sont nécessaires.
0: Ah non, non, mais bien évidemment, vous avez raison de le dire. C'est un peu délicat pour moi de dire on n'a pas besoin d'aide, parce que ce qu'il faudrait déjà, c'est que les politiques publiques ne rapportent pas tous les jours ou toutes les années qui passent un peu plus de politique familiale. La politique familiale, je le dis régulièrement à tous les ministres que je rencontre, et actuellement on en rencontre plutôt régulièrement des nouveaux. On leur dit, on répète qu'il faut considérer dans ce pays la politique familiale comme une politique d'investissement d'avenir. Si on investit sur l'éducation, on ne l'investira pas demain dans la justice, la police et compagnie. Il y a un vrai challenge, c'est une vision politique positive qu'il faut avoir de la famille, parce que la famille reste le lieu où s'exercent les solidarités, mais reste aussi le lieu où on prépare l'avenir de ce pays.
1: Et on voit à quel point les parents parfois se sentent impuissants. Merci beaucoup, Bernard Tranchant, président de
0: Merci
1: l'Union
0: beaucoup, bonne journée à vous, au revoir.
1: nationale. Bonne journée des associations familiales.
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1: Et avant de prendre des nouvelles des Bleus, après que la liste de Didier Deschamps, les 26 qui iront aux États-Unis, soit rendue publique, nouvelle aussi de Kylian Mbappé en froid, c'est peu de le dire, avec son entraîneur au Real Madrid. Passage par votre fil info, Marie-Marty Rossian, midi 47. Tous les moyens doivent être mis en œuvre pour interpeller les auteurs de ce meurtre.
3: Déclaration de la maire de Nantes, Johanna Roland, ce matin, après qu'un adolescent de 15 ans est mort hier soir dans une fusillade quartier de Port-Boyer. Les deux autres mineurs blessés sont désormais hors de danger, indique le ministre de l'Intérieur, Laurent Nunez, qui s'est rendu sur place. Des faits, dit-il, probablement lié au narcotrafic. Au Moyen-Orient, le chef de la diplomatie iranienne dit être ouvert à une aide de la Chine pour régler la guerre en cours. En marge d'un sommet entre Donald Trump et Xi Jinping, le président chinois avait proposé son aide pour débloquer le détroit d'Ormuz. Une épidémie d'Ebola est en cours en République démocratique du Congo, annonce de l'agence sanitaire de l'Union africaine. Le virus a déjà fait 4 morts dans l'est du pays. Plusieurs centaines de cas suspects sont signalés. Et puis en football, qui pour monter en Ligue 1, dernier match de barrage ce soir pour accéder à l'élite du foot français. Rodez se déplace à Saint-Étienne à 20h30. Le vainqueur affrontera ensuite le 16e de Ligue 1.
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1: Et le football, c'est aussi la liste des Bleus, les 26 annoncés par Didier Deschamps pour aller à la Coupe du Monde de football aux États-Unis. Le capitaine sera Kylian Mbappé. Au cœur, on va bien sûr prendre le temps d'en parler, d'une attaque de feu des Bleus qui inquiète le monde entier, mais au cœur aussi d'une polémique qui ne cesse de gonfler à Madrid avec son club du Real. Et notre duo d'attaque est en ligne avec nous. Je le salue. Bonjour Nicolas Perronnet.
4: Bonjour Fred.
1: Et bonjour à vous Jérôme Alonso.
5: Bonjour Fred.
1: Alors parlons Real Madrid d'abord, parce que hier soir ça n'a pas été terrible, hein, Nicolas Perronnet, l'entrée de Kylian Mbappé après quelques semaines d'absence sur le terrain.
4: Oui, 68e minute de jeu effectivement hier soir à Madrid, qui n'avait plus vu Kylian Mbappé depuis 3 semaines, c'est vrai, puisqu'il était blessé à la cuisse. Et voilà ce que ça a donné lorsqu'il est entré sur la pelouse du stade Santiago Bernabéu pour ce match de championnat face à Oviedo. Là, ça s'appelle une bronca, des sifflets déjà entendus un peu plus tôt à l'échauffement. C'est la crise, hein, pour pas dire la rupture, très clairement, entre le public madrilène et Kylian Mbappé. Parce qu'en 3 semaines, eh bien, il s'est encore passé pas mal de choses. Hein, ce voyage en Sardaigne, alors que Kylian Mbappé était donc blessé. Voyage autorisé par le club, mais controversé, c'est le moins qu'on puisse dire. Il y a eu également un post très énigmatique sur les réseaux sociaux de Kylian Mbappé devant sa télé, en plein classico, perdu face au Barça. Il y a en fait surtout une fin de saison clairement sur les nerfs à Madrid, une saison blanche où Mbappé, malgré ses 41 buts, est jugé trop individualiste sur le terrain, un peu trop star en dehors. Il agace les supporters et voilà comment il a répondu, Kylian Mbappé, à ses sifflets après le match.
6: Je me sens bien, à 100%, mais je n'ai pas joué comme titulaire parce que le coach m'a dit que pour lui, j'étais le 4e attaquant de l'effectif après Gonzalo, Vinicius et Mastantuno. Je l'accepte et je respecte sa décision, c'est l'entraîneur. C'est à moi de travailler pour espérer être titulaire.
4: Voilà, son entraîneur Alvaro Arbeola a répondu en conférence de presse. Il assure que le capitaine des Bleus l'a mal compris, qu'il ne souhaitait pas prendre de risques. Hein, c'est ce qu'il dit pour un match de championnat sans enjeu, avec un petit tacle lui aussi au passage. Tant que je suis sur le banc, je décide qui joue et qui ne joue pas. Vraiment, Frédéric, il est temps que cette saison blanche se termine au Real Madrid et que Kylian Mbappé retrouve un peu ses esprits en équipe de France.
1: Oui, ça c'est une évidence. Jérôme Alonso, on ne va pas faire croire qu'il est le premier Kylian Mbappé, même star du Real, à être sifflé par les supporters. Puis après, ça se retourne. Mais là, on est clairement dans un moment où on ne voit pas où est la confiance quand même. Hein. C'est pas rien quand même ce qui se joue ces temps-ci.
7: Non, il y avait un côté un peu malsain, je trouve, dans cette relation-là qui s'instaure. Et parce que la relation star public, star club, club public, c'est un trio qui est compliqué à gérer. On l'a toujours connu, Fred, dans tous les grands clubs avec toutes les stars. Mais là, moi, c'est parfois l'attitude de Kylian Mbappé qui me dérange, mais qui m'interroge. Parce que quand tu as la célébrité, la fortune, le talent qui va avec, évidemment, comme tous les sportifs du haut niveau du monde, et que tu veux des week-ends tranquilles avec ta compagne, en fait, tu peux pas avoir les deux. Ça n'existe pas, en fait. Tu peux pas. C'est le prix à payer, entre guillemets, de cette célébrité, de ce talent. C'est que tu es épié, regardé. Et quand ton club va mal, quand ton club est en crise, non, tu n'as pas le droit de tout faire. Tu ne peux pas tout faire. C'est pas vrai. Oui, le club a autorisé le week-end et le temps libre. Mais il y a un respect aussi mutuel à observer. C'est-à-dire quand ton club est en crise, quand ton club va perdre le titre contre le rival ancestral en plus, tu peux pas t'exposer comme ça aux yeux du monde entier. Tu peux pas avoir d'un côté la célébrité et de l'autre côté la tranquillité.
1: Il faut qu'il montre qu'il a l'esprit club, surtout dans un club comme le Real Madrid.
7: Et surtout quand ça va mal, Fred. Je vous explique un truc. Si le Real Madrid est premier avec 10 points d'avance, il peut partir en escapade un mois où il veut, avec qui il veut, personne n'en parlera. On est d'accord. Sauf que là, le Real Madrid vit une de ses pires saisons de la décennie. Donc, je trouve qu'il y a un code de conduite, un code d'honneur, entre guillemets, et que non, tu ne peux pas tout faire. Évidemment, il y a des stars qui sont partis en week-end aussi. Je crois qu'il y a Courtois qui était blessé, Militao. On n'a pas entendu parler d'eux, parce qu'ils savent, très très bien que quand le club va mal, quand tu pars au week-end, tu restes tranquille, tu ne t'exposes pas. Mais si tu t'exposes, en revanche, tu t'exposes aussi à tout ce qui va venir et tout ce qui vient et tout ce qui se passe en ce moment. Donc effectivement, il faudra que Kylian Mbappé apprenne aussi ça. Il n'a que 28 ans, il doit apprendre aussi que dans un club comme le Real, tu ne peux pas avoir d'un côté la célébrité et de l'autre côté la tranquillité. Ça n'existe pas. Les deux sont impossibles.
1: On va voir comment ça se passe l'an prochain. Vous le disiez, Nicolas Perronnet, à quel juste titre il est temps que ça se termine cette saison. Qui retrouve les Bleus, ça va être le cas très bientôt. On est tout tendu vers la Coupe du Monde. Début, premier match de l'équipe de France, je crois le 11 juin, début de la Coupe du Monde de foot aux États-Unis. Et quelle attaque des Bleus, alors Kylian Mbappé, mais pas seulement, faites-nous plaisir, Nicolas Perronnet, quelques noms là. Quelques ballons d'or potentiels, alignez-les-nous.
4: Ben, il y en a déjà un qui est Ballon d'Or, qui s'appelle Ousmane Dembélé et qui sera toujours Ballon d'Or quand la Coupe du Monde va commencer. Vous avez pas mal de noms en haie, hein, avec Mbappé évidemment, Michael Olise qui est la nouvelle pépite qu'on a pu découvrir pour en public, en tout cas face au Bayern Munich face au PSG pardon, avec le Bayern Munich en Ligue des Champions. Ça, rien que ces trois noms-là déjà, vous avez toute la planète football qui commence à s'effrayer un petit peu, quoi. Puis vous rajoutez la génération dorée dont certains bien joué évidemment au Paris Saint-Germain, les Barcola, les Désiré Doué, le Cherki, enfin voilà, c'est quand même,
8: oui, il y en a des noms.
4: C'est abondance de biens clairement en attaque, et puis il y a même des un petit nouveau qui va arriver en attaque, qui s'appelle Jean-Philippe Mateta, enfin un petit nouveau, il a quand même 28 ans, mais qui va arriver sur un profil très très particulier, qui est beaucoup moins connu évidemment du grand public que toutes ces stars, mais qui a été annoncé hier soir par Didier Deschamps et qui est l'une des trois petites surprises, on va dire, du sélectionneur, avec Maxence Lacroix et Robin Rissert dans les buts, le troisième gardien.
1: Jérôme Alonso, les plus anciens se souviennent qu'il y avait à l'époque le carré magique du milieu du terrain autour de Platini. Là, c'est quinté, voire sextuplé, septuplé, magique, en attaque. Mais justement, la question qui fâche, mais on ne peut pas ne pas se la poser, le défi de Deschamps, c'est que tout cela joue formidablement bien ensemble. C'est ça, sans doute, le principal défi.
7: C'est toujours pareil, la cohabitation en sélection, parce qu'en club, un entraîneur a tous les jours de la semaine et quasiment tous les jours de l'année pour peaufiner son plan tactique et les circuits de passe, par exemple. Hein. En sélection, il a les gars 5 fois par an. Donc forcément, ça complique la tâche. Il y a très très peu de temps pour travailler collectivement. Mais vous avez raison, Fred, le matériel à disposition de Deschamps est fantastique, pour pas dire unique. Maintenant, la magie devra faire que Deschamps devra trouver la clé de ce collectif en quelques jours seulement de préparation.
1: Tout le monde y est prêt à laisser de la place aux petits camarades aussi ?
7: Oui, aha, bien sûr, tout le monde y est prêt.
1: Enfin,
7: j'espère.
1: Surtout
7: si on gagne, c'est toujours pareil. Mais les premiers matchs, le premier match d'ailleurs nous dira beaucoup, hein, contre le Sénégal, ça va être une affiche incroyablement difficile. Hein, je crois que c'est le 16 juin. Hein, ça va être très très compliqué. Et on en saura déjà beaucoup sur les deux matchs amicaux juste avant aussi. Mais forcément, il faudra commencer très très fort cette Coupe du Monde qui va être très très longue avec beaucoup d'équipes en plus. Donc ça va être aussi un marathon et pas un sprint. Donc faut être prêt au bon moment. On a un petit peu de temps encore.
1: Absolument. Alors dans la liste des 26, il y a ceux qui sont très contents, ceux qui ont été même surpris d'y être peut-être, ils ne s'y attendaient pas. Et puis, il y en a quelques-uns qui ne sont pas trop contents. Le milieu de terrain de Lyon, Corentin Tolisso, très performant cette saison. Énorme déception pour les supporters lyonnais que vous avez rencontrés, Louis Forbin.
9: Pierre a 29 ans, il est supporter de l'OL depuis
10: 29 ans, à peu près.
9: Il ne comprend pas pourquoi Corentin Tolisso est absent de la liste pour le Mondial.
10: Je pense qu'il a sa place, je pense que c'est le meilleur milieu de terrain français actuellement. Je ne suis pas dans la tête de Deschamps, mais c'est regrettable.
9: Immense déception aussi pour Lucas.
11: C'est terrible, je ne comprends pas, je dis pas les mots. Même pour lui, quoi, c'est triste, quoi, parce qu'il donne tout sur le terrain, c'est un vrai capitaine, il fait tout. Et... Ils sont pas mondial, c'est incompréhensible.
9: Une absence vécue comme une injustice. Certains supporters de Lyon accusent même Didier Deschamps de ne pas aimer leur club.
11: La question se pose à force.
12: Là, je commence à y croire, parce que déjà avec Lacazette, quand il avait mis un doublé contre l'Allemagne, après la nuit près à l'Euro, nuit près à la Coupe du Monde, c'est vrai qu'il délaisse un peu les joueurs lyonnais.
9: Les Lyonnais peuvent tout de même se consoler. Trois joueurs formés à l'OL porteront le maillot des Bleus. Barcola, Gusto, mais aussi Cherki, que Camela a de voir jouer.
13: Il a quand même franchi un palier, mais on veut le voir vraiment au niveau international, voir ce qu'il est capable de faire. Donc ouais, on va suivre ça de très près, notamment par rapport à Cherki et les deux autres aussi, et tout le monde, hein, mais bon... particulièrement les Lyonnais.
9: Sur son compte Instagram, Corentin Tolisso s'est dit déçu, mais a tout de même encouragé l'équipe de France.
1: Voilà pour ce reportage à Lyon. Rassurez-nous, rassurez ses supporters lyonnais. Nicolas Perronnet, il n'a rien contre l'OL, Didier Deschamps.
4: Non, il a rien contre l'OL a priori, mais il est sur une ligne en fait de pas rappeler. C'est ce qu'il dit. En tout cas, il l'a répété à chaque fois qu'on lui a posé la question sur Tolisso. Il veut pas rappeler des joueurs qui, dit-il, ont un statut en équipe de France. Et Corentin Tolisso, évidemment, il a un statut en équipe de France, puisqu'il a été champion du monde. Voilà quoi. Donc c'est ce qu'il dit. Et il
1: préfère des petits jeunes pour faire le complément, quoi. Des nouveaux.
4: Bah, il dit que rappeler quelqu'un qui a eu un certain statut en équipe de France, qu'il a perdu, c'est toujours compliqué pour gérer la vie de groupe et pour gérer un groupe. C'est vrai que ça peut être le cas, mais il y a une exception, et cette exception, elle s'appelle N'Golo Kanté. Il l'assume. N'Golo Kanté, il est revenu en 2024, et Didier Deschamps, il est explique que il a fait une exception à sa règle parce que pour lui N'Golo Kanté est unique. Donc voilà un petit peu l'explication de Didier Deschamps pour Corentin Tolisso. Après, il y a abondance de biens en attaque, au milieu de terrain c'est pas mal non plus, donc quelle place pour Corentin Tolisso, c'est ça la vraie question.
1: Il y en a beaucoup de questions, vous avez de bonnes réponses, merci à vous Nicolas Perronnet. Merci également Jérôme Alonso. La météo, Céline Dacosta dans un instant et le journal de 13h.
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1: Céline, retour des averses sur la moitié nord dans l'après-midi.
14: Oui, prévu par Météo France, le ciel devient plus couvert, avec localement des averses parfois orageuses, du grésil entre les Pays de la Loire, le bassin parisien et les Ardennes. Il reste encore quelques éclaircies au milieu de tout ça, mais elles seront nettement moins généreuses que ce matin. Ce sera encore bien perturbé également sur le sud de l'Aquitaine, l'Occitanie et le flanc est, avec là aussi des averses fréquentes. Quelques coups de tonnerre, localement aussi du grésil. La neige tombera encore un petit peu sur les reliefs. L'après-midi sera pluvieux également en Corse, surtout sur la partie ouest de l'île avec de bonnes rafales de vent. Plus calme et ensoleillé sur le pourtour méditerranéen, sauf sur le Languedoc où là les orages pourraient également déborder.
1: Et les températures toujours en dessous des normales de saison.
14: 5 à 7 degrés en dessous avec une moyenne semblable à celle d'hier de 11 à 17 degrés. Des températures qui, même si elles remonteront doucement à partir de dimanche, resteront sous les normales jusqu'à mardi. Mercredi, c'est le retour du soleil partout. Le retour des températures estivales également. On attend pour vendredi prochain avec un indice de confiance assez élevé de 4,5. C'est pour ça que je vous l'annonce, une moyenne de 25 à 27 degrés du nord au sud.
1: Allez, on va vraiment être au mois de mai, voire juin, ouais. La fin de la semaine prochaine. Céline Dacosta, merci beaucoup. Excellente après-midi à tous. Vous avez choisi France Info, vous avez bien raison, il est 13h. Un nouveau journal. Bonjour Laura Dulieu.
15: Bonjour.
1: Et à la une, ce déplacement de Laurent Nunez à Nantes ce matin.
15: Le ministre de l'Intérieur s'est rendu sur les lieux de la fusillade hier. Un adolescent de 15 ans a été tué. Les deux autres blessés sont désormais hors de danger, annonce Laurent Nunez.
1: Fusillade qui s'est produite vers 19h30 sous les yeux de nombreux voisins, de tantes, de familles qui voient des jeunes mourir à cause du narcotrafic. Une mère de famille qui s'appelle Jeanne sort en ligne avec nous dans une dizaine de minutes. Les autres titres, Laura.
15: Des accords commerciaux fantastiques. Voilà ce que revendique Donald Trump en quittant la Chine après deux jours de sommet. Alors quel bilan concret faut-il tirer de cette visite? On fera le point avec notre correspondant à Pékin. Que faire de Wiki et Keijo, les orques du Marineland d'Antibes fermés il y a un an et demi? Le gouvernement avance une solution qui fait bondir les défenseurs des animaux. Enfin, nous serons à Cannes avec la présentation hier du dernier film d'Asghar Farhadi au casting XXL.
1: Et le soulagement en France, aux Pays-Bas, dans d'autres pays, le virus n'a pas quitté le navire pour le moment. Aucun cas contact infecté, ce que ça veut dire pour autant qu'on peut dans les jours, les semaines qui viennent relâcher la vigilance et la pression. L'infectiologue Gilles Pialoux est notre invité dans une demi-heure.
15: Les deux adolescents blessés sont désormais hors de danger à Nantes, où un jeune de 15 ans a été tué hier lors d'une fusillade sur fond de narcotrafic. Le ministre de l'Intérieur était sur place ce matin. Laurent Nunez s'est rendu dans le quartier de Port-Boyer où vous vous trouvez, Caroline Félix. Les habitants de ce quartier sont encore sous le choc.
16: Oui, à l'image de Mélanie qui rentre des courses avec ses enfants de 12 et 8 ans. Ils habitent dans l'immeuble visé. Et sur les coups de 19h30 hier, tous les trois ont vu le pire.
17: On a descendu le chien. Ouais. En fait, quand l'ascenseur est ouvert au rez-de-chaussée, on a vu l'enfant qui était par terre, quoi.
18: En sang et tout.
19: Et aussi, ils ont essayé de faire un massage cardiaque.
20: J'ai eu peur.
17: Mes parents, ils habitent là, donc je me suis réfugiée chez mes parents.
19: Entendre les cris des parents, les pleurs. Ouais. Oh.
21: La mère, elle disait, il est où mon fils? Qu'il a tué mon fils, quoi.
17: J'en ai pas dormi cette nuit.
16: Mélanie, qui vit dans ce quartier HLM arboré depuis 38 ans, mais l'atmosphère a changé depuis quelques années dans son hall d'immeuble où les dealers ont installé un point de trafic.
17: Quand je rentre vers 16h15, que souvent ils sont là, quoi. Ils sont très jeunes. Moi, je dis bonjour et puis je m'en vais, quoi. Par contre, faut pas aller leur dire qu'est-ce que vous faites là et tout, parce qu'ils vont s'en prendre à nos véhicules. Hein. Moi, je sais qu'un jour, j'ai dit, ils étaient sur mon palier, je leur ai dit, cassez-vous, allez ailleurs. Ça rentre chez moi, votre chien, mon fils, il est asthmatique, dégagez. Et le lendemain, ma boîte aux lettres, ma voiture, on s'en avait pris dessus, quoi.
16: Et après la fusillade, donc, l'entrée de son immeuble est désormais criblée de 3 balles. Des années qu'on alerte le bailleur social en vain, dit Mélanie, qui souhaite déménager depuis 3 ans. Partir, ce n'est pas le choix de Franklin, un habitant de la tour voisine.
22: La solution, ce n'est pas du tout de déménager, parce que tu déménages, c'est pour aller où? Ailleurs, peut-être ça se passe comme ça. Le truc, c'est d'enseigner, de recadrer ses enfants et d'éduquer. d'apprendre à ses enfants de ne pas traîner, surtout. Savoir ce qu'ils font à tout le temps.
16: Son fils qui a 7 ans, et il compte bien le surveiller le plus longtemps possible.
3: Caroline Félix en direct de Nantes avec les moyens techniques de Benjamin Thuo. Et l'enquête est menée par la police de Nantes qui tente donc de retrouver les auteurs de cette fusillade qui était encagoulée. En Lozère, où une free party est en cours depuis hier, le préfet alerte sur les conditions météo dantesques, dit-il. Ce site agricole est à 1300 mètres d'altitude. Il y fait froid et il y a de la neige. Deux personnes ont déjà été secourues en état d'hypothermie.
1: Donald Trump a quitté la Chine ce matin.
3: Après deux jours de sommet entre les deux dirigeants, le président américain revendique des accords commerciaux fantastiques, selon lui. Alors concrètement, quel bilan peut-on tirer de ces deux jours de visite? Sébastien Berriot est le correspondant de France Info à Pékin. Et à ce stade, le bilan de ce sommet apparaît bien maigre sur le plan commercial.
0: L'un des grands objectifs de ce sommet, c'était de mettre un terme à la guerre commerciale féroce qui oppose les deux puissances depuis presque un an et demi. De ce point de vue-là, le bilan est décevant. Donald Trump est monté dans l'avion tout à l'heure sans dire un mot sur les droits de douane ou encore les terres rares. Dans la matinée, le président avait quand même évoqué avoir conclu des contrats commerciaux fantastiques, selon ses termes, mais sans donner de détails ni sur le nombre de contrats ni sur les montants. À ce stade, il n'y a toujours pas de communiqué, que ce soit côté chinois ou américain. Signe que les discussions commerciales n'ont peut-être pas été aussi fructueuses que le laisse entendre Donald Trump. Ce sommet aura quand même eu le mérite de rassurer le monde sur l'état de la relation sino-américaine. Dans un contexte géopolitique très tendu, les amabilités répétées entre Xi Jinping et Donald Trump ont montré que les deux superpuissances rivales entretiennent de bonnes relations et se respectent malgré leurs désaccords.
3: Et à l'instant, Donald Trump affirme que Xi Jinping et lui ont beaucoup parlé de Taïwan à Pékin. Quant au détroit d'Hormuz, Pékin et Washington se sont accordés pour dire qu'il doit rester ouvert. Le chef de la diplomatie iranienne, lui, se dit ouvert à une aide de Pékin pour régler le conflit au Moyen-Orient. Hormuz, ou par ailleurs, la Fédération internationale des ouvriers du transport appelle à mettre en place un corridor humanitaire pour évacuer les marins bloqués dans le détroit. Ils sont encore environ 20 000 marins coincés, selon elle. Certains ne sont même plus payés.
1: France Info, 13h05, ce vendredi, l'aura du lieu est un jour de deuil à Kiev, en Ukraine.
3: Après l'attaque massive de la Russie hier, 24 personnes, dont 3 enfants, ont été tués, mais les secours s'activent toujours dans les décombres d'un immeuble effondré. De son côté, la Russie fait état de 4 morts et au moins 12 blessés dans une attaque de drones ukrainiens sur une ville au sud-est de Moscou. On est donc bien loin d'une sortie de guerre. Pour autant, 46 ministres des membres du Conseil de l'Europe se retrouvent aujourd'hui en Moldavie avec au programme des discussions la création d'un tribunal spécial pour l'Ukraine. Il sera chargé, une fois la guerre terminée, d'en juger les responsables, Fabien Cazot.
18: Ce tribunal spécial sera la deuxième étape d'un processus conçu par les Européens pour entrer en vigueur une fois que la guerre en Ukraine sera terminée. Première étape, les réparations financières au titre des dommages de guerre. Un registre des dommages a été mis en place il y a 3 ans pour recenser l'ensemble des dégâts pouvant donner lieu à des réparations. Deuxième étape, ce tribunal spécial qui sera donc lui chargé de juger les responsables du conflit en lien avec la Cour pénale internationale de La Haye, une initiative notamment soutenue par le ministre des Affaires étrangères français Jean-Noël Barrot.
20: Les dirigeants russes devront rendre des comptes, non seulement pour les massacres perpétrés à Boutcha et Marioupol, les déportations d'enfants, les attaques sur les civils, le meurtre de journalistes et tous les crimes de guerre, mais aussi pour la planification et la mise en œuvre de cette guerre d'agression coloniale injustifiable et injustifiée. Il n'y a pas de paix sans la justice et il n'y a pas de justice sans la vérité.
18: La France souhaite même faire partie du comité de direction de ce futur tribunal spécial dont les statuts ont déjà été adoptés et signés l'année dernière.
3: Fabien Cazot, correspondant de France Info à Bruxelles. Israël continue de bombarder le sud du Liban avec ce matin encore des frappes dans la région de Tyr, malgré le cessez-le-feu décrété le 17 avril dernier, malgré aussi les discussions en cours entre représentants libanais et israéliens à Washington. Première journée de négociations hier, positive selon un responsable américain. Et puis en Cisjordanie, Israël a tué un adolescent palestinien selon l'autorité palestinienne. L'armée israélienne dit de son côté avoir visé, je cite, un lanceur de pierre. Fahd Zidane Owais avait 15 ans.
1: Cette question à présent, que faire des orques du Marineland d'Antibes un an et demi après la fermeture du parc?
3: Elles s'appellent Wiki et Keijo et leur sort embarrasse le gouvernement. Il s'agit pourtant de l'application de la loi sur l'interdiction des spectacles de cétacés et de leur captivité. La ministre déléguée de la transition écologique
15: scientifiques étaient sur place ce matin et l'avenir des deux animaux se précise après des mois d'incertitude. Un transfert vers un autre parc aux Canaries est sans doute à venir et de quoi faire bondir les associations de défense des animaux, Guillaume Fariol.
2: Le ministre délégué à la transition écologique l'assure, l'état des bassins à Marineland met en danger les deux orques.
5: Le statu quo, ne rien faire condamnerait les deux orques à une mort certaine.
2: Risque d'effondrement des bassins selon Mathieu Lefebvre qui a donc tranché et délivré des autorisations pour le transfert de Wiki et Keijo vers l'Europarquet de Tenerife aux Canaries.
5: Le gouvernement a créé toutes les conditions pour leur transfert possible et souhaitable en Espagne. C'est une solution rapide, opérationnelle et évidemment respectueuse du bien-être et de la protection de ces cétacés.
2: Ce transfert, désormais une question de semaines avant fin juin, précise le Marineland d'Antibes. Ce qui révolte Muriel Arnal de l'ONG One Voice, ce parc en Espagne est le pire qui soit, selon elle.
6: Les animaux, ils sont affamés dans des bassins extrêmement petits. Ils se battent entre eux. Nous sommes très en colère. Ce qui se passe est grave.
2: Muriel Arnal relativise. Il n'y a pas d'urgence à transférer les orques. Les bassins ne sont pas en si mauvais état. Il reste du temps pour trouver une solution satisfaisante, selon elle. One Voice milite toujours pour la création d'un sanctuaire en semi-liberté au Canada.
15: Guillaume Fariol.
1: Et c'est le troisième jour du Festival de Cannes, sinon.
15: Oui, avec hier la présentation du film Histoire parallèle de l'Iranien Asghar Farhadi. Au casting de rêve, Isabelle Huppert, Virginie Efira, Pierre Ninet, Vincent Cassel, Catherine Deneuve, mais pour un résultat qui a déçu Matteo Maestrachi.
23: L'autre jour, je l'ai rue.
24: Sylvie, romancière, jouée par Isabelle Huppert, tente péniblement d'écrire son nouveau livre en imaginant la vie de ses voisins d'en face, mais faute d'inspiration, elle jette son manuscrit que va tenter de poursuivre Adam, un jeune migrant qu'elle héberge chez elle, et l'intrigue va finir par mélanger fiction et réalité. Deuxième film tourné en France par Asghar Farhadi, après Le Passé, en 2013, Histoire parallèle ressemble presque, hélas, à une caricature de film français, très long, 2h20, ampoulé, donnant une forte impression de déjà-vu, avec des comédiens globalement mal ou peu dirigés qui disent leurs répliques sans grande conviction. Le jeune Adam Bessa est celui qui s'en sort le mieux. Virginie Efira un peu aussi, mais on peut sauver une scène très réussie quand Isabelle Huppert rend visite à son éditrice Catherine Deneuve pour une courte apparition, les deux icônes du cinéma français s'envoyant pendant 3 minutes des vacheries à la figure.
25: Les gens se comportent plus comme ça aujourd'hui.
26: Ah oui, se comportent comment ?
15: Voilà, et si vous voulez vous faire votre avis, le film est en salle depuis hier.
1: C'est une bonne idée de se faire son avis. Merci voilà. À vous, Laura Dulieu.
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1: Dans un quart d'heure, le choix de France Info se penche sur ce jeu de chat et de la souris, on va dire, entre certains jeunes et la police, sur les rodéos. On ne peut plus trop les faire près des grandes villes, donc on va à la campagne. Enquête du service reportage de France Info. Et cette jeunesse, justement, dans les quartiers, elle perd trop souvent la vie à cause du trafic de drogue en ce moment.
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1: Pourquoi 3 adolescents ont-ils été pris pour cible à Nantes? Comment de plus en plus d'enfants se retrouvent au cœur de règlements de comptes liés au trafic de drogue? Que dire aux habitants qui se retrouvent spectateurs impuissants et cibles potentielles de ce qui se passe dans tant de villes de France? Elle se pose à nouveau donc ces questions après ce qui s'est passé hier soir dans cette cité de Port-Boyer à Nantes. Immédiatement, les enquêteurs évoquent cette piste du narcotrafic. Un adolescent de 15 ans tué par balle, 2 autres, 13 et 14 ans, blessés, mais leurs jours ne sont pas en danger. Bonjour Margot. Steve.
29: Bonjour.
1: Laurent Nunez, le ministre de l'Intérieur, était à Nantes en fin de matinée. Et drame lié au trafic de stupéfiants, c'est ça?
29: Oui, c'était hier soir vers 19h30 dans le quartier de Port-Boyer, sur un point de deal connu et très convoité. 2 individus ont ouvert le feu, raconte Laurent Nunez.
30: Hier, ici, ce qui s'est passé, c'est très grave. Vous avez 2 personnes qui sont venues cagoulées avec une arme automatique et qui ont rafalé un peu à l'aveugle. Et donc ont tué un jeune de 15 ans. On en a blessé un autre de 13 ans, un autre de 14 ans. Mais il y avait aussi de plus jeunes enfants autour d'eux.
29: De jeunes enfants à proximité de la fusillade, dit le ministre. Le bilan aurait donc pu être encore plus lourd avec des victimes. Ces trois jeunes âgés de 13 à 15 ans, dont rien ne dit qu'elles étaient liées au trafic de stupéfiants, dit Laurent Nunez. Aucun de ces adolescents n'était d'ailleurs connu pour des antécédents judiciaires, nous confirme une source policière. Les enquêteurs travaillent désormais à identifier les auteurs de la fusillade et leurs potentiels commanditaires.
1: Alors je reprends les mots que vous employez de Laurent Nunez. Point de deal très convoité. Beaucoup de tentatives d'intimidation, mais qu'est-ce que c'est que ce quartier exactement ? Bonjour Valentin Dunette.
4: Bonjour.
1: De Port-Boyer qui connaît depuis quelques mois une montée en puissance de la violence.
4: En effet, hein, plusieurs faits récents dans ce quartier. Dimanche dernier, 10 mai, dans cette même rue Pornichet, des coups de feu ont été tirés. Un homme d'une vingtaine d'années blessé par balle. Quatre individus cagoulés ont fait feu sur la victime avec une arme automatique avant de prendre la fuite en voiture. En mars dernier, 5 trafiquants ont été interpellés. À vrai dire, les habitants de ce quartier dénoncent cette insécurité de depuis plusieurs mois. Une réunion publique a été organisée le 18 décembre dernier avec des représentants de la préfecture, de la police et de la ville. On ne vit pas pleinement nos vies. On ne sait pas si on va prendre une balle perdue, disent les habitants lors de cette réunion couverte par le quotidien régional Ouest-France. On n'en peut plus des jeunes qui dealent dans les cages d'escalier. On sait où sont les cachettes. On a réussi à en dégager certains, mais jusqu'à quand, on ne sait plus quoi faire. Voilà donc ce qui est dit lors de cette réunion en décembre, selon Ouest-France. France qui précise que cette réunion est organisée après plusieurs épisodes de coups de feu dans le quartier en 2025.
1: Et pourtant ce quartier, Valentin, n'est pas connu à Nantes comme étant particulièrement dangereux.
4: Non, pour avoir contacté plusieurs sources à Nantes, ce quartier de Port-Boyer est loin d'être le plus sulfureux. Les Nantais pensent davantage à Malakoff ou aux Dervalières. Simplement pour décrire ce quartier, il est situé au bord de l'Erdre. Il y a 2200 habitants, donc un petit quartier populaire avec principalement des logements sociaux construits dans les années 60-70 à 20 minutes du centre-ville, entouré de nombreux espaces verts. Et pour corroborer le fait que ce quartier n'était pas connu il y a quelques mois pour ses liens avec le narcotrafic, nous avons pu consulter le dernier rapport sur l'état de la menace concernant la criminalité organisée en France, réalisé par la police judiciaire. Et dans ce document, ce quartier n'est pas mentionné. En revanche, si l'on prend la ville de Nantes dans son ensemble, il est dit qu'en Loire-Atlantique, Nantes reste le principal théâtre de violences criminelles, avec 54 séquences de tirs entre janvier et novembre 2025. C'est déjà 11 de plus qu'en 2024.
1: Alors au-delà des statistiques, des rapports qui sont précieux, merci à vous Valentin Dunette, il y a ce que vivent les habitants de ces quartiers et une dame est en ligne avec nous. Je la remercie. Bonjour Jeanne.
7: Bonjour.
1: Vous avez été témoin indirect de ce qui s'est passé hier soir autour de 19h30. Je voudrais d'abord que vous nous disiez ce que vous ressentez, ce que nous décrivait Valentin Dunette, une dégradation depuis plusieurs mois. Est-ce que c'est ça que vous vivez au quotidien, madame ?
7: Alors d'abord, ce que je voudrais vous dire, c'est qu'il s'appelait Elijah. On a perdu Elijah hier soir. Un jeune homme qui était juste là en bas, comme sont nos enfants, comme sont mes enfants. À 19h30, c'est pas tard, c'est pas la pleine nuit. Ça veut dire que quand tu rentres chez toi, potentiellement, tu regardes autour de toi, on regarde avec nos enfants s'il n'y a pas un véhicule qui s'approcherait, s'il n'y a pas quelque chose. On se demande quand on sort de la maison, est-ce que c'est dangereux ? Et ça n'était pas comme ça avant.
1: Vous le demandez de plus en plus ?
7: De plus en plus. Moi, j'ai un petit garçon qui a 11 ans et qui est très inquiet, qui a très peur aussi. On a tous très peur, mais on pense tous à ses familles. On pense à ce deuxième enfant qui est à l'hôpital. On espère qu'on ne va pas le perdre non plus, parce que cet enfant qu'on a perdu, c'est un quartier Port-Boyer, c'est un quartier familial. Mmh. C'est plein de familles. Il y a plein d'enfants, il y a une école juste en face, il y a un collège juste à côté. On est toujours dehors, il va faire beau. Tout le monde va être dehors. Quand il fait beau, on fait des barbecues à l'extérieur. À quel moment est-ce que c'est imaginable dans une société comme la France d'avoir quelqu'un qui vient sur un véhicule et tirer dans la foule, en fait ? On nous parle tout le temps de règlement de narcotrafic. Oui, mais qui c'est qui paye, en fait ? Ce sont nous les habitants. Et on a envie de partir, tous. Hein. Je suis sûre, la plupart des gens, ceux qui peuvent partir, ils partent. Mais il y en a plein qui ne peuvent pas partir.
1: Vous posez cette question, vous.
7: Mais bien sûr. Oui, mais nous, on est trop fragiles financièrement pour pouvoir déménager.
1: Depuis combien de temps vous vivez dans ce quartier ?
7: Depuis 15 ans, j'habite. Hein. J'habite depuis 15 ans. C'était pas comme ça avant. On avait du deal, mais on ne les voyait pas, c'était discret. Maintenant, c'est devenu... on a presque l'impression que c'est le Far West, et quand on explique ça, On a droit à tout un tas de clichés sur les quartiers populaires, mais on a l'impression tous qu'on n'intéresse personne. Vous savez, on n'est pas très riche, on vote pas, on paye pas d'impôts pour pas beaucoup, certains en payent aussi. On n'intéresse personne. Et ils viennent, le ministre vient, c'est magnifique, on fait des photos, les journalistes viennent, ils nous posent des questions. Mais dans 5 ou 6 heures, vous nous aurez déjà oubliés. Mais moi, nous, on va pas oublier, Nija. On va pas oublier tout ça. J'ai une grande peine et une grande colère. Et je veux pas que ma colère soit la plus grande parce que c'est pas ça, mais j'ai tellement mal. Vous savez, on l'a entendu. On a entendu sa maman, on a entendu son papa, son grand-père. On les a entendus qui pleuraient. Sa maman qui suppliait de pouvoir aller voir son fils qui était mort dans le hall d'entrée. Quand je passe par le hall de mon entrée, je sais que c'est là qu'il est mort. Et ce n'est pas possible, c'est un enfant. C'est un enfant de 15 ans. Un a un blessé de 13 ans, un autre de 14 ans. Et on ne va pas poser les bonnes questions, on va faire des jolis reportages, on va parler de tout ça, il va y avoir un truc dans la presse, et puis vous nous aurez oublié très vite, et puis ça va revenir, parce que ça reviendra en fait. On nous tire dessus, mais ils vont revenir. Un temps, ça va se calmer, ils vont revenir, mais on ne posera pas la bonne question. Jamais on va poser les bonnes questions.
1: Quelle est la bonne question, madame, pour vous ?
7: La bonne question, c'est pourquoi est-ce que dans un pays comme la France, qui est censé être un pays riche, parce que nous sommes un pays riche comparé au reste du monde, pourquoi est-ce que dans ce pays-là, il y a autant de gens qui consomment des stupéfiants ? C'est ça. Pourquoi est-ce que dans ce pays-là, il y a si peu de choses qui est fait pour ça ? Si peu n'est fait contre ça. Ça brasse des milliards. Il faut aller les chercher là où ils sont. Les grands, les tout-petits, c'est les tout-petits. Ils ont 13, 14, 15 ans. Vous en récupérez 10. Il y en a 20 qui reviennent derrière, les pauvres. Ils se font tabasser, ils se font attraper, ils les mettent dans les coffres des voitures. Ils ont peur, les petits. C'est des gamins.
1: Vous en connaissez de ces petits ?
7: Ce sont des gamins.
1: Vous en connaissez ?
7: Mais oui, on en connaît. Moi, je les ai vus grandir, ces enfants. Ils étaient à l'école avec mes enfants. Je les ai vus, c'était tout petit. Je ne connaissais pas Elijah particulièrement, mais j'ai mal pour Elijah, j'ai mal pour sa famille, j'ai mal pour sa maman, son papa, j'ai mal pour ses frères et sœurs. C'est terrible, on est tous endeuillés avec ça. Et on regarde les nouvelles, on voit ce qui se passe à Marseille, à d'autres, on se dit pourvu que ça n'arrive pas chez nous. Puis ça arrive chez nous et ça ne bouge pas. Et on a l'impression que ça ne va pas bouger. Et les ministres viennent, et les préfets viennent. Vous savez, le jour où on croira que quelque chose va bouger, moi, je veux bien croire que quelque chose va bouger le jour où un ministre ou un préfet viendra vivre dans notre tour. Là, ça bougera. Mais pour l'instant, ça ne bougera pas parce qu'on ne les intéresse pas. C'est joli sur la photo.
1: On mesure l'émotion que vous avez. Ce sont des gens qui sont comme vous, qui vivent à côté de vous, qui vivent ça tous les jours, bien évidemment, madame. On voit votre implication. Est-ce que vous faites partie des gens qui essayent d'aller voir, vous dites qu'avant, il n'y avait pas tous ces deals, avant, il n'y avait pas tous ces gamins dans les escaliers ou autres. Est-ce que vous essayez, vous-même, d'aller leur parler, d'aller leur dire, il y a un autre avenir possible ? Mais y a-t-il vraiment un autre avenir possible pour ces enfants-là ?
7: On parle avec eux, mais c'est quand même pas... Vous vous rendez compte, on vient nous dire à nous, c'est à nous les habitants d'aller porter plainte. Vous imaginez quand vous avez des enfants qui vont à l'école tout seuls, que vous allez aller porter plainte contre des trafiquants, des narcotrafiquants. Vous imaginez ça, c'est-à-dire qu'à un moment donné, ma fille, elle rentre toute seule de l'école, on l'attrape dans les escaliers, elle se fait violer, on fait comment ? Donc, on vient nous dire que c'est à nous, les habitants de ces pauvres quartiers populaires, d'aller porter plainte pour que quelque chose soit fait. Mais moi, il me semble que nous sommes quand même...
1: C'est pas ce que je vous disais, madame. Je disais pas, c'est à vous tout votre travail. C'est juste
7: mais
1: ça.
7: Mais nous, on leur en parle. Bien sûr qu'on est... Parce qu'on les voit, ces enfants, et qu'on n'a pas envie qu'ils meurent. On n'a pas envie que ça soit encore un drame de plus dans les journaux. On n'a pas envie qu'on nous dise encore que les quartiers populaires sont des quartiers remplis de dealers et de tout ça. Parce qu'on ne veut pas se poser les bonnes questions. Parce qu'on ne veut pas demander pourquoi, à un moment donné, il y a un appauvrissement terrible. Est-ce que le problème, ce n'est pas les quartiers populaires ? Est-ce que le problème, ce n'est pas ça ? On a construit des tours HLM dans les années 60-70. C'était la mixité. Moi, j'ai connu des gens qui habitent ici, qui sont là, depuis la construction des tours. C'était la mixité. Il y avait des animaux à l'extérieur. Il y avait des gens de tous les horizons, de tous les profils. Et de plus en plus, on va parquer des tas de gens qui ont des difficultés sociales dans des endroits où on se sent, il faut qu'on le dise, on se sent abandonné.
1: Il y a une élection présidentielle, madame. Dans un an, il y a une élection présidentielle.
7: Mais ça ne va pas bouger. Moi, je crois pas en l'homme prévu. Ils vont tous nous dire pareil, on va faire des choses, ça va être extraordinaire. Ils viennent à chaque fois qu'il y a des élections. Ils viennent nous voir, ils vont voir les autres gens dans les quartiers, à Marseille. Allez dire ça à toutes ces autres familles. Mais vous croyez que ça va bouger? Ça bougera pas. Je crois pas, moi, en l'homme providentiel. Je pense que c'est une question fondamentale. C'est une responsabilité fondamentale de l'ensemble de la société française. Nous sommes tous responsables de ce qui se passe, du plus petit consommateur jusqu'au plus gros. Quand tu consommes de la drogue, peu importe où tu la consommes, tu es responsable de la violence que nous vivons, nous aussi, dans nos vies, qui fait que quand je sors de chez moi pour aller faire mes courses, je me demande si je vais rentrer à la maison. Quand mon fils, je l'envoie à l'école, je lui fais un bisou et je me dis pourvu qu'il rentre à la maison. Et ça, c'est pas normal.
1: À quel point c'est pas normal?
7: Excusez-moi,
1: je vous en prie, et c'est d'une évidence que vous nous dites, d'une clarté. Il y a Marseille, il y a eu Nice il y a pas longtemps, il y a Nantes. Est-ce que vous dites que au moins vous n'êtes pas seul, vous n'êtes pas seul à tenir ce discours-là, et que ce discours,
7: non,
1: même si vous allez
7: seule.
1: Me dire, vous allez me dire non, je ne crois plus en la politique, mais que ce discours, il peut être entendu et que vos mots peuvent avoir une portée.
7: Ben, vous savez, j'aimerais beaucoup quand on parle, ça fait bouger un peu parce que j'arrive à m'exprimer correctement et que c'est gênant un peu quand on vient vous mettre le nez dans votre caca. Mais j'ai pas l'impression que fondamentalement, nous ayons tous envie de regarder ce qui se passe. J'espère de mes voeux, si je suis citoyenne, j'ai été adoptée par la France et naturalisée, j'aime ce pays. Et je veux croire que la population française est capable de faire quelque chose. Parce qu'il y a quelque chose de possible. Parce que tant qu'ils sont vivants, ces enfants, il y a des choses à faire. Et que notre jeunesse, notre avenir, il est là. Il est dans ces enfants-là. Et dans tous les enfants de la République, pas que dans les enfants des beaux quartiers. Vous imaginez bien que ça aurait été dans un beau quartier extraordinaire. Bon, ça ne se serait jamais passé. Alors moi, j'attends, comme je vous l'ai dit, qu'on ait quelqu'un de très, très, très puissant qui vienne s'installer et emménager dans ma tour, et le jour où le préfet ou le ministre viendront vivre dans ma tour, je veux bien croire que quelque chose va changer. Après, je croirai que ça changera le jour où je verrai que ça va changer.
1: On peut qu'espérer que ça, on peut qu'espérer que dans les mois, les années qui viennent, vous auriez moins peur tous les jours quand votre enfant va à l'école, je vous le dis, parce que je ne peux pas vous dire autre chose, mais que c'est sincère, et que je suis sûr que votre parole porte, madame, en tout cas. Et je vous remercie, parce que ça ne doit pas être facile de l'avoir partagé avec les auditeurs de France Info aujourd'hui. Je vous remercie infiniment.
7: Oui, merci, au revoir.
1: Merci, Jeanne. Au revoir. Le film... Alors, on va aller en Ukraine, je pense, parce que c'est difficile, hein, c'est pas toujours simple de reprendre la parole après des paroles comme celle-là, que l'on connaît. Cette dame n'est pas la seule, mais évidemment, ce sont des paroles qui se coupent et qui montrent à quel point c'est l'affaire de tout ce qui se passe dans ces quartiers ces jours-ci. En Ukraine, donc, avec une décision judiciaire sans précédent, la Haute Cour anticorruption a placé en détention provisoire l'ancien bras droit du président Volodymyr Zelensky. Il s'appelle Andrei Yermak, longtemps considéré comme le deuxième homme le plus puissant de l'État, soupçonné d'être au cœur d'un vaste scandale de blanchiment d'argent. Pour les principales ONG anticorruption, le message est historique. En Ukraine, plus personne n'est au-dessus des lois. Explication de notre correspondant à Kiev, Lucas Lazo.
8: Olena Alouchka travaille au Centre d'action anticorruption. Depuis des années, elle défend les institutions ukrainiennes chargées d'enquêter sur ce type d'affaires. Aujourd'hui, elle salue une grande victoire pour la transparence dans son pays.
9: C'est un signal très clair et très important envoyé à tous les responsables ukrainiens qui envisageraient de participer à des systèmes de corruption. Si les enquêteurs sont allés jusqu'à Yermak, ils pourront poursuivre n'importe qui dès lors qu'ils trouveront des indices de corruption.
8: The signs of corruption. Andriy Yermak est soupçonné d'avoir blanchi 9 millions d'euros dans la construction d'un luxueux complexe immobilier en périphérie de Kiev. Selon les enquêteurs, ces fonds proviendraient d'un système de pots de vin organisé autour d'Energoatom, l'un des principaux acteurs ukrainiens de l'énergie. Une situation ubuesque, dénonce Katerina Rizenko, responsable des affaires juridiques de Transparency International.
10: Compte tenu de l'hiver que nous avons traversé et des nombreux problèmes de chauffage que nous avons connus, avec des gens qui, dans certaines habitations, avaient même des températures négatives à l'intérieur et pas d'eau chaude pendant des semaines, voire des mois. Il est terrible de comprendre que pendant ce temps, de la corruption avait lieu chez Energoatom.
11: Pour cette juriste, la guerre contre la Russie et la lutte contre la corruption vont de pair.
10: Si nous gagnons la guerre sur le champ de bataille, mais que nous perdons la démocratie, l'état de droit et les autres valeurs pour lesquelles nous sommes entrés en guerre, alors quel est le sens de tout cela ?
11: Reste la question politique la plus sensible, ce que Volodymyr Zelensky savait ou non des faits reprochés à son ancien collaborateur ainsi qu'à d'autres membres de son entourage.
10: Je pense qu'à ce stade, il est très difficile de croire que le président n'était absolument pas au courant de ce qui se passait. Le fait est que s'il savait et qu'il n'a rien fait, c'est un problème. Et s'il ne savait pas ce qui se passait, ce n'est pas non plus un très bon signe.
11: Si Volodymyr Zelensky n'a pas commenté la détention provisoire de son ancien bras droit, les enquêteurs rappellent quant à eux que le nom du président ukrainien n'apparaît pas dans les éléments en leur possession.
1: Lucas Lazo, le correspondant de Radio France à Kiev, en Ukraine. La météo dans un instant.
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1: Encore un temps bien agité, Céline Dacosta.
13: On a cet après-midi un ciel un petit peu plus instable que ce matin, puisque ce matin, c'est vrai qu'on a eu quand même pas mal d'éclaircies sur la moitié nord. Ça change, ça se gâte avec l'arrivée d'averses entre les Pays de la Loire, le bassin parisien et les Ardennes, des averses localement orageuses avec du grésil. Plus au sud, entre le sud de l'Aquitaine, l'Occitanie, l'Auvergne-Rhône-Alpes, la Franche-Comté ou l'Alsace, ce sera encore agité avec des averses là aussi localement orageuses, du grésil et de bonnes rafales de vent près de la Méditerranée où on aura peut-être aussi un orage sur le Languedoc-Roussillon. Pour les températures, pas beaucoup de changements. Ça reste frais avec une moyenne de 11 à 17 degrés du nord au sud jusqu'à 20 degrés près de la Méditerranée.
1: Céline Dacosta pour ses prévisions météo. Merci beaucoup. Excellent après-midi à tous. Merci de la passion de notre compagnie. 13h30 sur France Info. Bienvenue. Essentiel de l'info, Marie-Martyr Ossian.
14: À Nantes, les deux mineurs blessés dans la fusillade d'hier soir sont désormais hors de danger. C'est ce qu'a précisé le ministre de l'Intérieur, Laurent Nunez, qui s'est rendu sur place ce matin, quartier de Port-Boyer. C'est là qu'un adolescent de 15 ans est mort hier soir. Yannick Faltz, selon le ministre, les victimes ne sont pas forcément liées au narcotrafic.
16: Oui, aucune certitude à ce stade sur leur profil. Si la fusillade est très probablement liée au trafic de drogue, ça ne veut pas dire que les victimes étaient liées au trafic pour Laurent Nunez. On a rafalé à l'aveugle pour le ministre, qui précise que de plus jeunes enfants se trouvaient sur place au moment des faits. Alors que cette semaine, d'autres drames liés au narcotrafic à Nice et dans la banlieue de Lyon ont fait 5 victimes collatérales. Les deux adolescents blessés hier soir sont désormais hors de danger, notamment celui de 13 ans qui était entre la vie et la mort, l'autre jeune hospitalisé à 14 ans, alors que celui qui est décédé était âgé de 15 ans. Une fusillade manifestement pour intimider, voire prendre le contrôle d'un point de deal très convoité, selon Laurent Nunez, qui réaffirme la détermination totale du gouvernement à lutter contre le narcotrafic. On ne lâchera rien, on ne perdra pas la guerre, assure le ministre de l'Intérieur.
14: Yannick Faltz, service police-justice de France Info. L'enquête est bien sûr en cours, menée par la police de Nantes pour tenter de retrouver les auteurs de la fusillade qui étaient encagoulés. Par ailleurs, une cellule psychologique a été ouverte ce matin dans ce quartier de Port-Boyer, indique la mairie de Nantes. 7 détenus de la prison de haute sécurité de Condé-sur-Sarthe en Normandie ont déposé cette semaine une requête auprès du tribunal administratif de Caen. Ils y dénoncent leurs conditions de détention, estiment que leurs droits sont bas et demande l'amélioration de leur situation. Peut-être une avancée vers la paix au Moyen-Orient. Le ministre iranien des Affaires étrangères affirme que son gouvernement a reçu des messages des États-Unis indiquant que l'administration de Donald Trump était disposée à poursuivre les négociations pour mettre fin à la guerre. Cette semaine, le président américain avait critiqué la réponse de Téhéran à cette dernière proposition américaine pour la paix. Un délai jusqu'au 5 juin prochain pour qu'Altice France puisse négocier le rachat de sa filiale
29: filiale SFR. La maison mère de l'opérateur français a prolongé donc de 3 semaines la période de discussion qui devait s'achever aujourd'hui, mais qui sont donc toujours en cours. Entre Bouygues Télécom, Iliad et Orange, et ce pour une offre de rachat à près de 20 milliards d'euros. Si ces négociations aboutissent à un accord, le marché français partira donc de 4 à 3 grands opérateurs. Et puis la chanteuse Monroe, prête à donner tout son cœur demain pour la finale de l'Eurovision en Autriche. À 17 ans, elle représente donc la France avec sa chanson « Regarde ». C'est un grand honneur, dit-elle, de pouvoir chanter sur cette scène.
1: Et non, on ne dira pas que la France n'a pas gagné l'Eurovision depuis...
29: On ne dira pas.
1: On le dira pas. On le dira pas, on le dit trop chaque année. 1976, allez, c'est dit. Merci beaucoup Marie-Marty Rostien. Dans une dizaine de minutes, l'interdiction des produits alimentaires au CBD en France, aux cannabinoïdes. Ils sont considérés comme dangereux. Des agriculteurs seront perdants dans cette affaire-là aussi. Et puis évidemment, avant cela, l'enjeu de santé publique, un autre majeur en ce moment en France.
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1: Et jusqu'ici, tout va bien. Rien n'indique en tout cas que le virus se soit propagé au-delà du huis clos de ce bateau de croisière dont tous les passagers sont sous surveillance médicale depuis qu'ils ont débarqué aux Canaries le week-end dernier. En France, en tout cas, test négatif pour les 22 cas contacts. Ces personnes qui se sont retrouvées quelques minutes ou quelques heures dans le même avion qu'un passager, une passagère en l'occurrence infectée. Et soulagement également aux Pays-Bas, Fabien Cazot, là, test négatif pour une 50aine de passagers.
0: Descendus de leurs avions en combinaison blanche désinfectée avec en main de grands sacs plastiques contenant leurs affaires personnelles, les voyageurs cas contact ont fait l'objet cette semaine de toutes les attentions de la part des autorités néerlandaises. Seuls 8 d'entre eux sur 52 sont néerlandais, mais tous ont été placés à l'isolement et testés. Ce sont ces premiers tests pratiqués dimanche et lundi qui sont revenus négatifs. Les ressortissants étrangers devraient donc pouvoir tous regagner leur pays d'origine, tandis que les néerlandais seront soumis à un isolement à domicile pendant un mois et demi, avec tout de même des tests à effectuer chaque semaine pour vérifier qu'ils ne deviennent pas positifs par la suite. Le navire de croisière lui fait actuellement route vers Rotterdam. Il se trouve en ce moment au large de la Galice, au nord de l'Espagne. Il arrivera lundi avec à son bord 27 derniers passagers, quasiment tous membres de l'équipage. Le bateau fera ensuite l'objet d'un processus complet, indique la compagnie qui la frette, de nettoyage et de désinfection.
1: Merci à vous Fabien Cazot, correspondant de Radio France en Belgique et aux Pays-Bas. Et bonjour Gilles Pialoux.
3: Bonjour.
1: Vous êtes infectiologue, chef du service des maladies infectieuses et tropicales à l'hôpital Tenon à Paris. Disons-le d'abord, on va évoquer le soulagement, il est réel, mais test négatif aujourd'hui ne veut pas dire test négatif forcément demain. Hein. C'est pour ça qu'il faut qu'il y ait encore une surveillance.
3: Oui, parce que effectivement, on l'a beaucoup répété, mais on est avec une classe de virus qui a une phase d'incubation qui peut aller jusqu'à 42, 49 jours, même si effectivement, le plus souvent, c'est autour de 2 semaines. Donc, on a une surveillance. Alors, ça dépend à quel moment on va arrêter par rapport à cette situation qui est effectivement plutôt confortable pour l'instant, puisqu'on n'a que des négatifs. Peut-être que ça peut nous emmener tout ça jusqu'à début juin.
1: Oui, on va évoquer ça, l'allègement ou pas, dans les jours, les semaines qui viennent. Le point important, arrêtez-moi hein, si je fais un raccourci trop rapide, si le test négatif et s'il n'y a pas de symptômes, il y a la quasi-certitude qu'ils n'ont pas pu contaminer d'autres personnes aujourd'hui.
3: En vérité, on n'en sait rien.
1: Ah, parce qu'on l'entend beaucoup.
3: Non, bien sûr, le test négatif, oui. Test négatif, c'est ce positif assez rapidement et il y a l'apparition des anticorps et de la technique par PCR. Donc ça, c'est tout à fait vrai. Ce qu'on ne sait pas, c'est si des personnes peuvent être asymptomatiques et positives. Vous voyez ce que je veux dire? Bon, pour l'instant, ça n'apparaît pas dans le sillage du bateau. Mais compte tenu de ces épidémies passées à transmission interhumaine du virus des Andes, antivirus, on n'a pas assez de cas et d'études épidémiologiques pour avoir ça. Rappelez-vous, dans le Covid, où c'était une dimension qui n'avait rien à voir, on a attendu le princesse, là, le bateau, ouais. Pour savoir qu'il y avait 18% de gens asymptomatiques qui étaient positifs. Je ne dis pas que c'est le cas dans les antivirus, mais on n'a pas cette information-là. Mais effectivement, avec un test négatif et... des symptômes inapparents, la contamination est égale à zéro.
1: Oui, c'est ça. Pour le moment, le virus n'est donc pas sorti du bateau. Quand pourra-t-on dire y a une quasi-certitude que ces passagers-là n'ont transmis le virus à personne d'autre?
3: Vous parlez des Français?
1: Oui, les Français et les autres, mais les Français avant tout.
3: Mais après, vous savez, il y a toujours des trous dans la raquette. Là, je voyais qu'il y avait une passagère américaine qui a été placée en quarantaine après un itinéraire assez... puisqu'elle est passée par la Polynésie française et tout ça. Donc, bon, évidemment, elle est asymptomatique, donc il n'y a pas vraiment d'inquiétude, mais il y a eu quand même des trous dans la raquette pendant tout ce périple, puisqu'il y a à peu près, j'ai compté, 35 personnes qui sont sorties du bateau avant qu'on mette les mesures sanitaires. Donc ça, effectivement, il faudra attendre de voir si ça paraît essaimé. L'idée par rapport aux personnes françaises, puisqu'on a toujours une personne hospitalisée,
1: malade, bien sûr,
3: en animation, c'est 42 jours, je dirais, c'est 42 jours par rapport aux éventuels contacts qu'elle a pu avoir au début des symptômes, parce que je n'ai pas d'informations très précises. Je sais qu'elle monte dans l'avion et qu'elle a les symptômes, mais est-ce qu'elle avait des symptômes juste avant? Voilà, il peut y avoir eu des contacts. Évidemment, le trajet a dû se faire en avion spécialisé dans des règles d'hygiène qui écartent tout contact.
1: Et pour les cas contacts dans le bateau ou ailleurs de ces personnes-là, à partir de quel moment pourra se poser la question d'un allègement de cet isolement qui est quand même très strict?
3: Ben, tout dépend de où on met le... Ça, c'est un peu une décision politique, ouais. Si vous voulez. Quand vous posez une question à l'infectiologue, il vous dit bon, on attend le temps maximum d'incubation, la limite maximale dont on a parlé tout à l'heure de 6 semaines, c'est la logique. Après, on peut jouer sur les statistiques, dire bah oui, ben, la majorité des contaminations, c'est 2 semaines après, donc après 2 semaines, on allège. Bon, après, c'est le principe de précaution. Moi, je crois que avec un virus aussi sévère en termes de létalité, il est logique de mettre les plus grandes précautions possibles, même si c'est très désagréable pour les gens, de rester dans un univers hospitalier avec des chambres à pression négative et tout ça. Mais bon, l'expérience de l'auto, j'allais dire auto-confinement, c'est pas le terme, mais l'auto-quarantaine,
1: oui, auto-quarantaine.

0: désormais dans cette région très touristique. Jusqu'à présent, il n'était que dans d'autres provinces de Patagonie, plus au nord. C'est particulièrement intéressant parce que c'est un pays, l'Argentine de Javier Milei, qui réduit plutôt à peau de chagrin la recherche médicale. Reportage donc à Patagonie de nos envoyés spéciaux à Gérard Mohamed, Jérémy Tuil.
1: Hola, ¿cómo están? Bienvenidos a mi lugar de trabajo.
2: Fernando Tortosa est l'une des références en Argentine sur l'antivirus, directeur du laboratoire de recherche de l'université de Rio Negro. Il teste en ce moment même un nouveau traitement sur des malades.
3: Nous sommes en train d'étudier un traitement sur les 5 personnes qui l'ont reçu. 4 ont survécu et une est morte. Ce sont des observations, pas un essai clinique. Pour ça, il nous faudrait plus de patients à tester afin d'en tirer des conclusions.
2: Et plus de moyens aussi. Mais depuis l'arrivée de Javier Milei au pouvoir il y a 2 ans et demi, les budgets alloués à la recherche médicale en Argentine ont fondu.
3: 99% de la recherche fonctionne grâce aux fonds publics. En général, nous travaillons avec des bourses, mais elles ont en grande partie été supprimées. Les projets sont gelés et ils ont fermé le centre de recherche de santé publique. Tout est dit.
2: Et ce qui désespère aussi ce chercheur, c'est de voir que les discours anti-science, voire complotiste du président, trouve écho chez certains Argentins.
3: Autant avant, quand on a eu la grippe aviaire, le hantavirus, puis le Covid, on avait le soutien de la population et des ressources de l'État. Aujourd'hui, on n'a ni l'un ni l'autre.
2: Alors Fernando Tortosa en est convaincu.
3: En cas de pandémie, nous ne sommes pas prêts.
2: Avec la médiatisation actuelle, au moins, dit-il, on pourra peut-être faire avancer la recherche au niveau mondial.
3: Ce genre de situation génère toujours des opportunités pour avancer. Et ce serait idéal que toutes les équipes de recherche créent un réseau mondial pour collaborer ensemble.
2: Avec, il espère, un jour, un vaccin contre l'antivirus des Andes qui, depuis un an, a causé la mort de 32 personnes ici en Argentine.
0: À Gérard Mohamed, Jérémy Tuil, les envoyés spéciaux de France Info en Argentine. Cette mission scientifique, elle a une importance, Gilles Pialoux. En quoi peut-elle aider? Qu'est-ce qu'elle peut nous apporter?
4: Écoutez, je crois que moi, je suis assez méfiant. Comme c'est un petit peu dit dans le sujet, il faut savoir que quand même, l'Argentine, sur le plan politique et scientifique, suit à peu près la ligne de Trump et de son ministre de la Santé. Et ça a été dit dans le sujet, c'est bien de revenir sur ça. C'est-à-dire que ils ont mis sur cloche financière un certain nombre d'équipes de recherche. Ça tombe mal, ils sont sortis de l'OMS, c'est quand même un paradoxe, l'Argentine est sortie de l'Organisation mondiale de la santé quelques semaines avant cette séquence du bateau, Hondius. C'est très bien d'envoyer une équipe. En plus, je ne sais pas pourquoi ils l'envoient à Ushuaïa, il faut l'envoyer au nord du pays où il y a eu des cas et où ça circule. Mmh. Et en plus, les Argentins ont commencé à nous dire qu'ils n'avaient pas le ranin sauvage à queue longue, là, celui qui accueille le plus le virus des Andes. Sous-entendu, regardez au Chili, parce qu'au Chili...
0: C'est pas chez nous,
4: c'est ailleurs. C'est bien qu'il y ait une mission, mais bon, je crois que j'en attends pas. Par contre, ce qui a été dit dans le sujet, qui est très important, ça va être la collaboration internationale, l'échange des séquences...
0: C'est ce qui se passe en échange entre scientifiques, infectiologues de tous les pays en ce moment. Oui, à votre connaissance.
4: C'est-à-dire, j'étais en train de faire un topo là pour mon hôpital et je me suis aperçu qu'il y avait déjà les Suisses avaient déjà publié une séquence d'un virus issu d'une patiente venue du bateau ils l'ont mis à la disposition. Donc ça, c'est la culture qui est née du Covid. Très vite, on va partager les séquences, savoir si, par exemple, ces séquences ont muté, ce qui ne semble pas être le cas pour le cas français. Mais là, on attend encore les informations scientifiques. Donc oui, la bonne nouvelle, c'est qu'on a appris à échanger et appris à rendre public, depuis cette histoire de Chine de 2020, les données scientifiques qui vont permettre d'avancer et de favoriser ce qui a été dit dans votre sujet, la recherche vaccinale, qui a déjà commencé aux États-Unis. À la fin des années 90.
0: Eh ben, on va voir si cette coopération se poursuit. Il n'y a pas de raison. Et peut-être un vaccin, effectivement, dans les mois, les années qui viennent. Merci beaucoup, Gilles Pialoux, chef du service des maladies infectieuses tropicales à l'hôpital Tenon à Paris. Les toutes dernières nouvelles, un nouveau fil info dans un instant.

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3: Et à 13h45, l'info en une minute, Marie Marty-Rossian et cette fusillade probablement lié au narcotrafic.
4: Mais sans que les victimes soient forcément impliquées dans ce trafic. Précision ce matin du ministre de l'Intérieur, Laurent Nunez, en déplacement à Nantes. Après la fusillade mortelle hier soir, 3 jeunes ont été visés par des tirs. Un adolescent de 15 ans est mort, 2 autres mineurs blessés, mais leurs jours ne sont plus menacés, précise le ministre. Un appel à témoins lancé dans le Val-de-Marne après la disparition d'une fillette de 10 ans. Samedi dernier, à Ivry-sur-Seine, elle a été vue pour la dernière fois vers 18h30 autour d'un supermarché. Elle portait alors une robe marron et des chaussures rouges. Elle a les cheveux châtains. En Lozère, les teufeurs quittent petit à petit le site de Saint-Privat-du-Faux où une free party a lieu depuis hier dans des conditions météo très dégradées en raison de la neige et du froid. Et puis le dernier match de barrage de Ligue 2 de football ce soir pour accéder à la Ligue 1. Rodez se déplace à Saint-Etienne à 20h30. Le vainqueur de la rencontre affrontera ensuite le 16e de Ligue 1.
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3: Depuis ce matin, on ne trouve donc plus dans les rayons les produits alimentaires aux cannabinoïdes, aux CBD. On va voir avec Grégoire Le Callot dans un instant pourquoi cette interdiction. Mais ça veut dire que bah, pour des centaines de milliers de consommateurs, toutes ces pâtes de fruits, ces tisanes, ces huiles à mettre sous la langue, eh bien, elles ne sont plus là. 2000 magasins spécialisés en France en proposent. Ils n'ont donc plus le droit de les vendre. Application d'une directive européenne de 1997, le CBD ne peut être vendu et toute la filière, Tom Froidefond va devoir apprendre à faire sans.
5: Ça fait un an qu'Aurore, 53 ans, consomme régulièrement des gummies, ces sortes de pâtes de fruits au CBD. C'est le seul moyen qu'elle a trouvé pour arrêter de fumer des joints.
6: C'est soft, c'est doux, ça monte tout en douceur. Ouais, ça me plaît.
5: Mais son vendeur lui a annoncé qu'il ne peut plus lui en vendre.
6: Il m'a proposé une offre pour faire un gros stock et après j'ai essayé de me sevrer.
5: Elle refuse de contourner la loi pour en acheter sur Internet.
6: Là, j'ai confiance en lui, je connais ses produits, je vais pas acheter n'importe qui, n'importe quoi, je sais pas ce qu'il y aura dedans, j'ai pas confiance.
5: Aurore repart avec 150 euros de gummies, de quoi tenir quelques semaines. C'est Nicolas qui tient cette boutique de CBD depuis 5 ans.
7: Voilà, c'est fini.
5: Il a vidé tous ses rayons de produits alimentaires.
7: C'est 25% du chiffre d'affaires qui s'efface en une journée, entre 50 et 60 000 euros sur l'année. Mais j'ai pas de réserve d'avance. Hein.
5: Les autorités européennes craignent qu'ingérer du CBD puisse avoir des effets sur la santé. Ils l'interdisent par précaution, mais Nicolas n'est pas convaincu.
7: Ça fait depuis le 2021 qu'on vend ces produits. Hein. Donc on sait ce que ça fait sur les gens. Hein. Ce qui est dommage, c'est que les gens qui ne fumaient pas, bah maintenant, ils n'ont plus d'alternative. Plus rien pour mes clients qui ont mal aux genoux, il n'y aura plus rien pour mes clients qui veulent dormir, qui ont un cancer et que la morphine ne fait plus rien.
5: Il a peur que les clients se tournent vers la vente en ligne à l'étranger.
7: Il n'y a pas de contrôle. C'est livré par la poste directement dans votre boîte aux lettres. C'est illégal. Ils contrôlent les TMU et les Chimes, mais ils ne contrôlent pas ce qui vient par là-bas, donc vous êtes tranquille. Hein.
5: François Biens est producteur de cannabis dans Lyon. Le CBD alimentaire, c'est plus d'un quart de sa production et c'est bientôt le moment de planter la prochaine récolte. Mais maintenant, il hésite.
8: Nous, on a une saison à préparer et donc là, il y a énormément de producteurs qui sont dans la détresse économique. Qu'est-ce qu'on doit faire pour le début de saison? On a environ 1000 à 1500 petits producteurs en France. Il faut absolument préserver ces producteurs. C'est que des tracasseries, c'est que des embêtements, alors que concrètement, ça sauve des fermes. Voilà, moi, c'est grâce aux chambres actives que ma ferme est encore debout actuellement.
5: François Bienne s'assure que si le CBD alimentaire n'est pas réautorisé, sa production ne tiendra pas plus de 2 ans.
3: Voilà pour cette filière qui s'interroge, les producteurs, les distributeurs aussi, mais venons-en à présent avec vous, Grégoire Le Callot, raisons pour lesquelles la France décide d'appliquer ce règlement européen de 1997, interdiction à la vente de ce CBD alimentaire. Elles évoquent, Grégoire, les autorités, des raisons sanitaires.
9: Oui, depuis 2024, le réseau des centres antipoison alerte sur le nombre grandissant d'intoxications à cause de produits en vente libre à base de CBD, le cannabidiol donc, un produit vu comme naturel car tiré du chanvre. Il est différent d'un autre produit de la famille des cannabinoïdes, aussi tiré du chanvre, le THC, classé lui comme stupéfiant, mais il n'est pas pour autant sans effet selon le professeur Bruno Mégarban, responsable médical à Cortox, la coordination pour le risque chimique et toxique.
10: Le CBD agit sur beaucoup de récepteurs qui se trouvent dans le système nerveux central, des récepteurs à la sérotonine, à la dopamine, mais il n'agit pas sur les récepteurs classiques du THC. Et donc, effectivement, il n'a pas les mêmes effets toxiques et d'addictologie.
9: Tant pour le CBD que pour le THC, il existe donc des seuils à respecter dans les produits de consommation et ce n'est pas toujours le cas selon le professeur Megarban.
10: Pour pouvoir obtenir du CBD, vous extrayez les cannabinoïdes à partir de la plante et donc tous les produits par CBD contiennent un certain pourcentage de THC. Et le problème, c'est qu'effectivement, il semble que parfois, évidemment, la norme n'est pas respectée, c'est-à-dire le contenu en THC dépasse 0,3% et où les quantités de CBD dans le produit dépassent ce qui est annoncé dans l'étiquette et ce qui est légal. Et de ce fait, effectivement, on observe des intoxications en très grand nombre.
9: Les autorités ont donc cherché et trouvé le vecteur légal rapide et disponible pour retirer de la vente des produits au CBD par crainte de leurs effets sanitaires.
3: Reste cette question, Grégoire. Pourquoi seuls les produits alimentaires à base de CBD sont interdits alors que les autres formes à fumer, par exemple, restent autorisées ?
9: Eh bien parce que le moyen législatif trouvé donc par le gouvernement ne porte que sur les produits alimentaires et pas sur les formes à fumer ou en liquide pour cigarettes électroniques. Il s'agit du règlement européen Novel Food qui date de 1997. Il instaure un principe de précaution sur les nouveaux produits alimentaires qui arrivent sur le marché, c'est-à-dire qui n'étaient pas traditionnellement consommés jusque-là dans l'Union européenne. Les nouveaux produits doivent obtenir une autorisation préalable de l'Agence de sécurité alimentaire européenne, l'EFSA. Or, les produits à base de CBD ne l'ont pas demandé. Jusqu'ici en France, la Direction Générale de l'Alimentation a fermé les yeux, mais en avril, elle a signifié aux professionnels de la filière que c'était terminé. Les pâtes de fruits, tisanes au CBD, biscuits, bonbons, etc. doivent donc quitter les rayons. Pour y revenir, ils devront être autorisés au cas par l'EFSA. A noter que cette interdiction ne porte pas sur les graines de chanvre et leurs dérivés, huile, farine, ou bien sur les feuilles de chanvre pour infusion, mais il s'agit bien des produits issus de la plante brute, à ne pas confondre donc avec le résultat de distillation qu'est le CBD.
3: Grégoire Le Callot pour toutes ces précisions à retrouver également sur franceinfo.fr. Venons-en à ce sujet qui embarrasse le gouvernement depuis des mois maintenant, depuis que la loi pour le bien-être animal interdit les spectacles de cétacés et leur captivité. Quel avenir donc pour, par exemple, ces deux orques du Marineland après leur fermeture de leur parc il y a près d'un an et demi, parce que rester dans ce parc pourrait être dangereux pour ces animaux. Bonjour Guillaume Farieul.
11: Bonjour.
3: Le ministre délégué à la transition écologique, il était sur place ce matin, décidé à accélérer ce dossier. Ce qui se profite, c'est un transfert des deux orques, Wiki, Keijo, en Espagne vers un autre parc.
11: Oui, il y a urgence à agir selon le ministre délégué à la transition écologique, Mathieu Lefebvre l'assure. L'état des bassins du Marineland d'Antibes est désormais dangereux pour ces deux orques.
12: Le statu quo, ne rien faire, condamnerait les deux orques à une mort certaine. Et donc il faut agir, sortir de l'impasse.
11: Risque d'effondrement des bassins selon Mathieu Lefebvre qui a donc tranché et délivré des autorisations pour le transfert de Wiki et Keijo vers l'Europarquet de Tenerife aux Canaries.
12: Le gouvernement a créé toutes les conditions pour leur transfert possible et souhaitable en Espagne. C'est une solution rapide, opérationnelle et évidemment respectueuse du bien-être et de la protection de ces cétacés. Il faut agir, agir vite. Si on est attaché au bien-être de ces cétacés, on agit, cette solution est la seule et la meilleure option possible.
11: Le Marineland d'Antibes vise désormais un transfert dans les prochaines semaines, avant fin juin. Tout dépendra du parc espagnol qui travaille sur les conditions d'accueil de ces deux orques. Transfert qui devrait coûter plusieurs centaines de milliers d'euros et qui se ferait par avion cargo.
3: Alors ça ressemble un peu à aller vous faire maltraiter ailleurs. Tout cela révolte les ONG de défense des animaux.
11: Oui, qui critiquent la décision du gouvernement français, pas vraiment en phase, il faut bien le dire, avec la loi de 2021 sur le bien-être animal qui interdit les spectacles et le maintien en captivité des cétacés. Ce transfert vers un autre parc à l'étranger ne fait que déplacer le problème, critique Muriel Arnal de l'ONG One Voice. Surtout que ce parc aux Canaries, à l'en croire, n'offrira pas du tout de bonnes conditions de vie aux deux orques.
13: Les animaux, ils sont affamés dans des bassins extrêmement petits. Ils se battent entre eux. Il y a une maltraitance et d'ailleurs, ça se voit à l'œil nu. Nous y étions la semaine dernière. Nous avons manifesté devant le parc et nous allons y retourner aussi longtemps qu'il le faudra. Nous n'allons pas laisser faire cela. Et la France, le vrai visage de la France sera vu à travers la souffrance des orques si cette décision est maintenue.
11: One Voice relativise aussi l'urgence de la situation. Non, les bassins du Marineland d'Antibes ne sont pas en si mauvais état. Il reste du temps pour trouver une solution satisfaisante. Selon Muriel Arnal, l'ONG milite pour la création d'un sanctuaire en semi-liberté au Canada. Parce que oui, rappelons-le, il n'est pas possible de tout simplement relâcher ces orques dans la nature. Ils n'ont jamais connu le monde sauvage et ils ne survivraient pas.
3: Guillaume Fariol, service sciences, santé, environnement de France Info. Allez, des One Voice, on passe à The Voice, des ultrasons, des cétacés au son d'un album que vous nous conseillez. Yann Bertrand, l'Amérique en un album, en fait, le Midwest qui a inspiré Kevin Morby pour cet album Little White Open qui sort aujourd'hui dans un pays en crise, dans une région conservatrice. Il livre un disque apaisé dans la grande tradition folk américaine. Une pause Yann bienfaitrice en des temps énervés. Welcome to
14: the Badlands. Son précédent album avait été conçu en des temps troubles, marqués par une pandémie et des confinements. Sur Little Wide Open, Kevin Morby ouvre au contraire la porte des grands espaces. Well, thank God that we didn't die. Cette ambiance tient beaucoup à un retour de New York au Kansas dans ce Midwest américain qui l'a vu naître, terre souvent fantasmée, faite de grandes plaines agricoles et de villes de passage.
15: Je pense que je me suis principalement inspiré de ça. C'est un album très Amérique du milieu, un disque pour l'autoroute. J'ai imaginé la première moitié comme si quelqu'un prenait sa voiture et sortait d'une ville du Midwest pour rejoindre les grands espaces. Dans ma tête, c'est un album pour un trajet en voiture.
14: Et de fait, si la première partie du disque, produit par Aaron Dessner, l'un des leaders de The National, est à la barre sur de nombreux projets très pop ces dernières années, de Taylor Swift à Ed Sheeran, laisse la place à des chansons très orchestrées, Little Wide Open, titre pivot, ouvre une deuxième partie plus personnelle. I'm a little wide open, most of... Plus intime, Kevin Morby évoque la traditionnelle relation amour-haine qui définit nos rapports aux terres de l'enfance et l'adolescence, Kansas City en l'occurrence.
15: Qui que vous soyez et qu'importe d'où vous venez, vous aurez toujours une relation compliquée à votre ville d'origine. Et peut-être que c'est le cas pour les États-Unis en général en ce moment, avec notre politique dont on ne peut s'échapper. C'est comme une relation compliquée avec quelqu'un, c'est normal que tout ça ait fini par m'inspirer.
14: Et côté composition, c'est la grande figure de Tom Petty qui l'a beaucoup inspiré.
15: Je pense que ça m'a touché au bon moment. J'étais au début de ma trentaine, je venais d'acheter un pick-up, je vivais dans le Kansas. Je l'avais toujours vu comme quelqu'un qui voulait être Dylan sans en avoir le talent, mais son écriture semble tellement simple, c'est brillant, c'est même génial. Juste deux ou trois accords et tout parfaitement à sa place. In a
14: perfect place. Pas de surprise donc à ce que ce huitième album reprenne cette définition élogieuse.

0: Kevin Morby, le choix musical de Yann Bertrand aujourd'hui, c'est un album Little Wide Open qui sort aujourd'hui, sera en concert le 5 juillet au festival Beauregard, puis à Paris, salle Pleyel le 6 juillet de la folk américaine de la bonne comme on l'aime.
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0: Et la note musicale de la météo, elle est pas terrible aujourd'hui. Hein.
2: Non, c'est vrai.
0: Céline Dacosta, encore bien frais l'après-midi pour la saison.
2: Oui, puisque la moyenne est encore de 11 à 16 degrés du nord au sud, avec 13 degrés à Lille, 14 à Paris et Lyon, ou 16 à Bordeaux. Ça grimpe péniblement jusqu'à 20 degrés à Nice. Des valeurs qui vont doucement remonter les prochains jours jusqu'à dépasser à nouveau les normales de saison. Ça sera à partir de mercredi où l'ambiance sera nettement plus estivale puisque le soleil va revenir partout. Et ça sur tout le pays, avec donc cette ambiance estivale.
0: Bon, vous nous alléchez pour le milieu de la semaine prochaine. En attendant, le soleil il reste bien timide dans l'après-midi.
2: Oui, j'espère que vous en avez profité un petit peu ce matin sur la moitié nord parce que les éclaircies cet après-midi seront plus timides. Les ondées présentes sur les bords de Manche ce matin vont rentrer dans les terres. Elles sont déjà arrivées entre les Pays de la Loire, le bassin parisien et les Ardennes avec localement du grésil, peut-être quelques coups de tonnerre au milieu de tout ça. S'il reste d'éclaircies, il en restera quelques-unes, elles seront très timides. Le ciel est également perturbé plus au sud et jusqu'au flanc est, avec là des giboulées fréquentes, souvent orageuses, et encore de la neige en montagne. Le soleil brillera encore sur les côtes méditerranéennes, mais les orages pourraient également toucher le Languedoc.
0: Céline Dacosta, merci beaucoup. Excellente après-midi à tous. Vous êtes bien sur France Info, vous bougez pas, c'est la bonne adresse. Il est 14h, bienvenue. Et c'est l'heure du lieu pour l'info.
3: Donald Trump et Xi Jinping ont beaucoup parlé de Taïwan à Pékin. C'est ce qu'affirme le président américain à son retour de Chine, où il n'a fait aucun commentaire sur cette île revendiquée par Pékin, mais dont l'indépendance est soutenue par Washington. Donald Trump qui dit aussi ne pas avoir parlé de droits de douane avec son homologue. Les États-Unis qui multiplient les contacts avec Cuba. Le directeur de la CIA s'est rendu hier à La Havane pour rencontrer des hauts responsables cubains, alors que l'île communiste est de plus en plus asphyxié économiquement en raison du durcissement des sanctions américaines depuis le début de l'année. Alors acculé, le gouvernement cubain se dit prêt à accepter une aide financière de 100 millions de dollars proposée par Washington. Valérie Crova.
4: Nous n'avons plus de fuel ni de diesel. Le constat vient du ministre cubain de l'énergie lors d'une intervention à la télévision. Depuis que les États-Unis ont mis en place un blocus pétrolier draconien, c'est toute la population qui souffre des coupures d'électricité à répétition et de plus en plus longues. Pas de réfrigérateur alors que les températures montent. Pas d'eau dont l'acheminement est tributaire de pompes électriques. Des milliers de Cubains ont manifesté leur exaspération avant-hier en tapant sur des casseroles dans plusieurs quartiers de La Havane. Le président Miguel Díaz-Canel a parlé de persécution énergétique de la part de Washington. La responsabilité de la crise actuelle incombe aux dirigeants cubains, a répondu Marco Rubio qui souhaite le départ du régime castriste. Et le secrétaire d'État américain de réitérer une offre de 100 millions de dollars d'aide si l'île acceptait de coopérer. Ce à quoi le président cubain a répondu que la façon la plus simple d'aider Cuba serait de lever le blocus tout en laissant entendre qu'il était prêt à accepter la main tendue de Washington.
3: Valérie Crova. 36 pays et l'Union européenne approuvent la création d'un tribunal spécial pour l'Ukraine. Tribunal donc pour juger les criminels de guerre une fois le conflit terminé. C'est une information France Info. L'usine Stellantis de Rennes-la-Jeannet produira bientôt au moins un modèle du groupe chinois Dongfeng destiné au marché européen. Cet accord est conclu entre le constructeur automobile Stellantis qui peine à faire tourner ses usines à plein régime en Europe et le groupe chinois qui souhaite lui pouvoir exporter davantage vers le continent européen sans subir de droits de douane. Bouygues, Free et Orange vont continuer à discuter jusqu'au 5 juin. Les négociations exclusives ont été prolongées pour racheter leur concurrent SFR. Les discussions devaient initialement se terminer aujourd'hui. Les trois opérateurs avaient proposé mi-avril une offre à plus de 20 milliards d'euros à Altice, mais il n'y a aucune certitude que ces discussions aboutiront à un accord. Isabelle Raymond, car l'opération est extrêmement complexe.
5: Les parties prenantes se sont déjà entendues sur deux points essentiels. Le prix, tout d'abord, 20 milliards 350 millions d'euros, et la répartition des actifs de SFR en France entre Orange, Iliad, maison mère de Free et Bouygues Télécom qui veut acheter la plus grosse part, 42%. C'est la première fois qu'un opérateur de télécom est démantelé de la sorte, dépecé, au profit de ses concurrents, et il y a énormément de points juridiques, financiers, techniques, fiscaux, réglementaires à appréhender. Et puis il y a cette structure commune que le consortium composé des trois opérateurs veut mettre en place dans un premier temps pour rassembler les quelques 25 millions de clients de SFR, abonnés professionnels et particuliers, avant de se les répartir entre eux. Autant de points qu'il faut régler avant de signer un protocole d'accord, d'où ce délai de 3 semaines supplémentaires. Et encore, même si les 4 opérateurs se mettent d'accord début juin, il faudra encore obtenir l'aval de l'autorité de la concurrence, ce qui pourrait prendre jusqu'à 18 mois.
3: Isabelle Raymond, que faire des orques du Marineland d'Antibes un an et demi après la fermeture du parc? La ministre déléguée de la transition écologique était sur place ce matin et l'avenir des deux animaux se précise après des mois d'incertitude. C'est un transfert vers un autre parc en Espagne, aux Canaries, qui est sans doute à venir. De quoi faire bondir les associations de défense des animaux.
0: Ouais, on les entendait tout à l'heure avec Guillaume Fariol il y a quelques minutes. Merci beaucoup, Laura Dulieu. D'ici 14h30, on ira en Autriche, à Vienne, parce que c'est là qu'aura lieu demain le concours de l'Eurovision, 70e anniversaire, mais avec le boycott, on le sait, de plusieurs pays, pas la France, mais l'Espagne et quelques autres, à cause de la présence d'Israël dans ce concours. Mais avant cela, comment protéger les enfants du trafic de drogue? Question qui se pose dans tant de villes et désormais aussi à Nantes.
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0: Un incendie criminel et meurtrier en banlieue de Lyon. Une fusillade aveugle au cœur d'un quartier de Nice dans laquelle 2 pères de famille sont tués. Et maintenant donc, à Nantes, cité de Port-Boyer, 1 adolescent tué, 2 autres blessés par balle dans un règlement de compte. À chaque fois, les enquêteurs évoquent la piste du trafic de drogue dans ces actes criminels et l'on voit à quel point les modes opératoires peuvent être divers, à quel point aucun habitant de ces quartiers ne peut se sentir à l'abri. À Nantes, hier soir, un adolescent de 15 ans a été abattu dans le hall d'un immeuble. Un autre de 13 ans est grièvement blessé. Il a été poursuivi jusqu'à un appartement où il était réfugié. Bonjour Caroline Félix.
6: Bonjour.
0: Évidemment, ce qui domine dans ce quartier de Nantes où vous vous trouvez, c'est le choc, la stupéfaction des habitants.
6: Oui, à l'image de Mélanie qui rentre des courses avec ses enfants de 12 et 8 ans. Ils habitent le fameux immeuble, le 3 rue de Pornichet. Et sur les coups de 19h30 hier, tous les trois ont vu le pire.
7: On a descendu le chien. Oui. En fait, quand l'ascenseur s'est ouvert au rez-de-chaussée, on a vu l'enfant qui était par terre. Quoi.
8: En sang et tout.
9: Et aussi, ils ont essayé de faire un massage cardiaque.
8: J'ai eu peur.
7: Mes parents, ils habitent là, donc je me suis réfugiée chez mes parents.
8: Entendre les cris des parents, les pleurs.
9: Ouais. Oh. La mère disait, mais il est où mon fils? C'est qu'il a tué mon fils, quoi.
7: J'en ai pas dormi cette nuit.
6: Mélanie, qui habite ce quartier HLM arboré depuis 38 ans, mais l'atmosphère a changé depuis quelques années dans son hall d'immeuble où les dealers ont installé un point de trafic.
7: Toi, t'as peur? Je sais que ma fille va au collège au mois de septembre, mais on a peur. Quand je rentre vers 16h15, que souvent ils sont là, quoi. Ils sont hyper jeunes, ils sont très jeunes. Oui. Moi, je dis bonjour et puis je m'en vais, quoi. Par contre, faut pas aller leur dire qu'est-ce que vous faites là et tout, parce qu'ils vont s'en prendre à nos véhicules. Hein. Moi, je sais qu'un jour, j'ai dit, ils étaient sur mon palier, je leur ai dit, cassez-vous, allez ailleurs. Ça rentre chez moi, votre chien, mon fils, il est asthmatique, dégagez. Et le lendemain, ma boîte aux lettres, ma voiture, on s'en avait pris dessus, quoi.
6: Et l'entrée de son immeuble après cette fusillade est désormais criblée de 3 balles. Mélanie, les mains dans les poches, regarde passer le ministre de l'Intérieur, Laurent Nunez, et la maire de Nantes, venus rencontrer les habitants.
7: Je pense que c'est un peu trop tard maintenant. Faudrait qu'ils remettent comme avant des agents de sécurité dans chaque tour. C'est ce qu'il y avait avant. On ne peut pas dire qu'on ne les a pas prévenus. On les a prévenus. Nantes Métropole, on a prévenu. La police, on les a prévenus. On les a tous prévenus. Qu'il se passait des choses, personne ne bouge. Il faut qu'il y ait un enfant qui se fait tuer pour que ça bouge. C'est trop tard.
6: Cet employé souhaite déménager depuis 3 ans de son logement social en vain. Mais partir n'est pas la solution pour Franklin, un habitant de la tour voisine.
10: La solution, ce n'est pas du tout de déménager. Parce que tu déménages, c'est pour aller où? Ailleurs, peut-être ça se passe comme ça. Le truc, c'est d'enseigner, de recadrer ses enfants et d'éduquer, d'apprendre à ses enfants de ne pas traîner, surtout. Savoir ce qu'ils font à tout le temps.
6: Le fils de Franklin a 7 ans et il compte bien le surveiller le plus longtemps possible. A noter Frédéric que lors de cette visite de Laurent Nunez, le ministre a annoncé que l'autre adolescent qui a été gravement blessé n'est plus entre la vie et la mort et qu'une compagnie de CRS va venir renforcer la sécurité ici à Port-Boyer et des annonces d'effectifs d'enquêteurs sont également annoncées.
0: Voilà pour ces annonces, merci Caroline Félix avec Benjamin Thuot, annonce de Laurent Nunez. Bonjour à vous Amine Kessassi.
11: Bonjour.
0: Vous êtes adjoint à la mairie de Marseille. Vous avez perdu, faut-il rappeler, deux frères à cause des règlements de compte liés au narcotrafic. Vous êtes porteur aujourd'hui d'une proposition de loi visant à mieux protéger les lanceurs d'alerte et les habitants. Je voudrais revenir un instant avec vous sur ce que
11: vous
0: dites.
11: Vraiment porteur d'une loi. J'ai juste participé.
0: Vous participez, oui, absolument, à sa rédaction. Je voudrais qu'on revienne un instant sur ce qu'on entendait dans le journal. Laurent Nunez qui précisait ces trois adolescents, surtout ne déduisons pas immédiatement que parce qu'ils ont été visés, parce qu'ils étaient ciblés, ils faisaient partie eux-mêmes de trafic de drogue. Il y a parfois ces raccourcis-là. Ces jeunes, s'ils sont visés, ben c'est qu'ils font partie du trafic de drogue. Non, ce n'est pas la réalité tout le temps, loin de là.
11: Au-delà de ça, au-delà du fait que ça ne soit pas une réalité, moi je veux d'abord dire toute ma pensée, toute mon affection à sa maman, toute mon affection aux familles de ces deux jeunes qui sont également blessés, qui étaient d'ailleurs pour l'un d'entre eux entre la vie et la mort et qui va mieux et on ne peut que s'en réjouir. Ce que je veux dire, c'est qu'il y a une chose aujourd'hui dans ce pays, lorsque nous voyons ce genre d'événement se produire, nous avons le jugement, la discussion très facile et très rapide. On oublie déjà une chose, c'est que ce sont des personnes. Le jeune qui a été assassiné était âgé de 15 ans. 15 ans, c'est peu pour vivre. 15 ans, c'est peu pour découvrir ce qu'est la vie. Et donc, pour cette raison, je pense qu'il faut que l'on arrête de justifier, d'essayer de comprendre, d'essayer de donner du crédit à la narcocratie et aux narcotrafiquants en disant « Oui, mais s'ils ont été assassinés, c'est peut-être parce qu'ils étaient dans le trafic ou peut-être parce qu'ils le méritaient. » Personne, même le plus grand trafiquant de cette terre, ne mérite d'être assassiné dans ces conditions.
0: Et ces familles-là, qu'on a entendues dans le reportage de Caroline Félix, on leur dit quoi, Amine Kessassi, pour les convaincre qu'ils ne sont pas seuls et qu'ils ne sont pas impuissants et qu'ils méritent de vivre en paix dans leur quartier ?
11: Non mais moi je ne suis pas là pour convaincre qui que ce soit. Ce que je veux dire, c'est juste que ces familles ont le droit de pouvoir être accompagné, de pouvoir être soutenu psychologiquement, de pouvoir voir des psys ces prochains jours, de pouvoir ne pas se sentir seul. J'ai vu la maire de Nantes, Johanna Roland, qui s'est déplacée, qui a ouvert hier soir un centre social avec un accompagnement psychologique, et je ne peux que l'encourager, je ne peux qu'appeler à aller dans ces solutions. Et c'est ce que j'ai toujours défendu. À Marseille, lorsqu'il y avait des homicides, lorsqu'il y a des familles qui perdent des enfants, je demande systématiquement que tout l'environnement, c'est-à-dire les voisins, les voisines, les familles, les entourages, les proches, soient accompagnés, soient écoutés, soient vus, soient entendus, que jamais ces familles ne se sentent seules, que jamais ces familles ne se sentent seules face à la barbarie. Enfin, je veux juste rappeler qu'hier soir, il y a quand même trois jeunes, un jeune de 15 ans, un jeune de 14 ans, un jeune de 13 ans, des enfants qui ont été victimes de cette barbarie, des enfants qui ont été victimes de cette violence, de la violence de la narcocratie. Donc oui, notre pays s'est endormi, on a fermé les yeux face à ce monstre et aujourd'hui on se réveille avec un monstre qui s'est infiltré partout et qui fait couler le sang partout et qui assassine tout le monde et qui assassine n'importe qui.
0: Il y a les mots aujourd'hui, il y a la présence de la maire de Nantes hier soir, du ministre de l'Intérieur, Laurent Nunez. Aujourd'hui, est-ce que le suivi sur la durée, il est là ou est-ce qu'il manque encore, Amine Kessassi, de ces familles ?
11: De fait, j'espère que le suivi sera fait. J'espère et je sais que Johanna Roland y a apporté une attention particulière et qu'elle le fera. Néanmoins, nous avons besoin de nous doter dans ce pays de textes législatifs. Vous savez, la narcocratie, ce qu'elle fait aujourd'hui, c'est qu'elle ne cherche même plus à se défendre face à la loi. Elle essaye de contourner la loi. Les narcotrafiquants ont engagé les meilleurs avocats, qui d'ailleurs se sont rendus complices de leur système. Ont engagé les meilleurs avocats qui, aujourd'hui, essaient de trouver les vices de procédure, qui, dans le procès de la DZN Mafia, malgré les responsabilités des uns et des autres, essaie d'obtenir des acquittements. Et donc, face à cela, on a besoin de se doter de textes législatifs qui, à la fois, viennent encadrer strictement le travail de la police, qui viennent soutenir le travail des enquêtrices et des enquêteurs dans le cadre de ces démarches, mais qui viennent aussi et surtout, et c'est ce qu'il y a de plus important, encadrer l'accompagnement de ces familles, exiger de l'État, exiger des collectivités un accompagnement psychologique, un accompagnement juridique. Nous, on est en train de créer créé l'association des maires européens qui agissent contre le narcotrafic. Et je l'espère, j'espère que Johanna Roland, la maire de Nantes, siégera dans cette association pour qu'on apporte une réponse collective, une réponse globale sur l'accompagnement de ces familles.
0: On a parfois réduit cette question-là à la ville de Marseille, en tout cas, qui en était un symbole, un emblème. On voit largement aujourd'hui, Amine Kessassi, de quelle manière c'est une affaire nationale et ça devrait être l'affaire de tous.
11: Mais c'est l'affaire de tous. Vous savez, depuis le 13 novembre dernier, depuis l'assassinat de mon petit frère Mehdi qui a été tué pour rien, vous en avez parlé, vous avez parlé de règlement de compte. Je ne parle pas de règlement de compte, moi. Je parle d'assassinat, je parle d'événements tragiques qui viennent briser des familles, briser des quartiers, briser des villes. Et aujourd'hui, je ne saurais être en capacité de vous citer une ville française qui n'est pas touchée par le narcotrafic. Je ne suis pas en capacité de vous citer un endroit dans ce pays où les narcotrafiquants ne vont pas étendre leur réseau, étendre leur maille financière.
0: Dernière question, excusez-moi, elle est brutale, mais c'est pas déjà trop tard, Amine Kessassi ?
11: J'ose espérer que vous posez cette question par provocation
0: non,
11: et non pas
0: non,
11: par...
0: Non, c'est pas par provocation, c'est certaines personnes peuvent se le dire en entendant ce qui se passe aujourd'hui.
11: Ben vous savez, moi, ce que je réponds, c'est que nos réalités, elles dépassent les fictions de la société. Nos réalités, c'est ces vies-là, c'est ces mamans endeuillées, c'est ces mères qui vont après aller enterrer leur enfant. Moi, j'ai trop connu ce genre d'événement. Je sais maintenant que cette famille va devoir penser à l'enterrement, que cette famille va devoir penser à enterrer son fils, que dans quelques jours, quand tout le monde sera passé à autre chose, puisque l'actualité chasse l'actualité, que cette famille se retrouvera seule, qu'elle se posera des questions, que la maman aura des doutes, qu'elle se demandera même si elle a encore le droit de vivre, si elle a encore le droit de sortir, si elle a encore le droit d'aimer ses autres enfants, si elle a d'autres enfants. Je sais toutes les questions que cette mère se posera. Et face à ça, ce que je réponds, c'est que non, il n'est pas trop tard. Au contraire, parce que nous connaissons ces situations, parce qu'il y a ces familles qui ont été brisées, ces vies qui sont parties, ces vies, elles ne doivent pas être parties pour rien.
0: Merci beaucoup.
11: Face à ça, il faut que l'on ait une réponse, il faut que l'on ait un programme national. Enfin, il faut vraiment que l'on tire les conclusions de ces événements et que l'on accompagne les vies à venir. On peut encore sauver des vies et ça, j'en suis convaincu.
0: Merci beaucoup, Amine Kessassi, élu à Marseille. Merci beaucoup d'avoir pris quelques minutes sur France Info. Et nous allons à présent à Vienne, en Autriche, parce que c'est dans un climat, une ambiance particulière que va se dérouler demain le 70e anniversaire du plus grand concours de chansons du monde, évidemment, le concours de l'Eurovision, puisque la participation d'Israël continue de susciter tensions et crispations, des appels au boycott. Certains pays européens, comme l'Espagne ou quelques autres, la Belgique, sont absents cette année. Une manifestation d'opposants doit réunir jusqu'à 3000 personnes, selon les autorités, demain à Vienne. Malgré tout, Benjamin Maïli, envers et contre tout, la fête continue.
12: Il y a un petit peu de bruit, on est à l'Eurovillage. Vous m'entendez ? C'est vrai qu'ici on est assez loin des polémiques, on est en plein cœur de la fête, il y a des milliers de personnes. Partout on peut lire cette phrase, le slogan de l'Eurovision, United by Music, unis par la musique. Là, c'est la chanson d'Italien.
13: We're from Norway.
12: Ok, Ronnie de Norvège, avec une magnifique veste à paillettes.
13: Well, for me, it's important to...
14: C'est important de soutenir le concours.
13: Countries to actually boycott.
14: Les pays qui boycottent ont tort. Ça ne fait que donner un coup de pouce aux autres pays pour grimper dans le classement. Je crois à l'idée qu'on est unis par la musique. Car quand vous êtes connectés par la musique et que vous ne pensez pas trop à la politique, ça rend le monde meilleur.
13: Plus 3 to Allemagne.
12: Des eurofans allemands.
13: Of course I do have questions.
15: Bien sûr, je me pose des questions. Il y a des bonnes raisons pour qu'Israël ne participe pas.
13: It's not in our hands.
15: Mais ce n'est pas de notre ressort. En attendant, essayons de nous amuser un peu.
12: Ferto.
13: I mean, I love Ferto.
12: Ferto, c'est le grec. Akilas, l'un des favoris.
13: France, I like.
12: France?
13: Oh, very much, yes. Not because
12: ah, il adore la France. Monroe, notre représentante.
13: France is fantastic. It's amazing song.
12: Ah, la France est fantastique. Regarde-moi.
13: Regarde-moi. Regarde-toi.
16: Regarde-moi.
13: Yeah.
12: Une fan venue d'Angleterre.
16: I hesitated to come.
15: J'ai hésité à venir parce que quand j'étais à Malmö en Suède en 2024, c'était anxiogène. Mais depuis que je suis là, je trouve que l'ambiance est bien meilleure. Sur Israël, c'est à l'organisateur de décider. Ce n'est pas à moi d'avoir une opinion là-dessus.
17: Alors, changement d'ambiance, on est à la sortie de l'Eurovillage. Et il y a un stand installé d'Amnesty International avec une exposition. On voit les clichés d'un photographe de Gaza. On entend aussi dans les haut-parleurs les témoignages de jeunes femmes originaires de Gaza.
18: Asir El-Obadi.
17: Asir, c'est l'un des responsables de ce stand. Il est palestinien. Il vit depuis plus de 15 ans en Autriche.
19: Pour moi, c'est un problème d'avoir dans ce concours tout pays qui viole les droits humains. Que ce soit la Russie qui attaque l'Ukraine ou que ce soit Israël qui nie les droits des Palestiniens et leur droit à l'autodétermination. Venir à l'Eurovision, c'est évidemment tenter de masquer leurs fautes, placer Israël au milieu des pays européens qui respectent les lois internationales, c'est un peu hypocrite.
17: Israël, qui a un représentant, donc cette année, il s'appelle Noam Betan, il est franco-israélien, et sa chanson Michel raconte l'histoire d'un amour toxique.

0: Voilà, ce concours de l'Eurovision, 70e du nom, dans une ambiance particulière, demain à Vienne, en Autriche, que l'on suivra évidemment avec Benjamin Hilly.
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0: Et dans deux minutes, un chanteur français dont on imagine mal qu'il ait pu représenter notre pays à l'Eurovision. Renaud, 50 ans de carrière et 3 concerts exceptionnels pendant ce week-end. On sera avec quelqu'un qu'il a déjà vu 35 fois sur scène, Renaud. Et puis l'invité d'Élodie Suigo, le dessinateur de BD Mathieu Bonhomme, pour sa BD sur Lucky Luke, la longue marche de Lucky Luke. Après votre fil info, à 14h20, l'aura du lieu et cette disparition inquiétante dans le Val-de-Marne.
2: Les autorités lancent un appel à témoins pour retrouver une enfant de 10 ans disparue depuis plusieurs jours. La petite fille se prénomme Ileana, elle se fait aussi appeler Natacha, elle vit avec sa famille dans un camp de gens du voyage installé à Ivry-sur-Seine, selon le parquet. Laurent Nunez promet de poursuivre la guerre contre le narcotrafic. Le ministre de l'Intérieur était en visite ce matin à Nantes, où un adolescent de 15 ans a été tué hier dans une fusillade sur fond de narcotrafic. Les deux autres jeunes blessés sont hors de danger. On a fermé les yeux et aujourd'hui on se réveille avec un monstre qui s'est infiltré partout et qui fait couler le sang partout, réagit Amine Kessassi, figure nationale de la lutte contre le narcotrafic. En Lozère, les participants à la Free Party commencent à peu à quitter le lieu, un site agricole en altitude. Beaucoup redescendent à cause des conditions météo. Selon le maire de Saint-Privat-du-Faux, il fait froid et il y a de la neige. Deux personnes ont été secourues en hypothermie. Au moins un modèle de voiture chinoise sortira bientôt de l'usine Stellantis de Rennes-la-Janais, modèle destiné au marché européen du groupe chinois Dongfeng et qui souhaite pouvoir exporter davantage vers l'Europe sans subir de droits de douane.
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0: C'est toujours trop petit chez la Maratiti, mais les fans de Renaud en rendez-vous en s'invitant à se retrouver tout ce week-end à Paris pour les 3 concerts anniversaires des 50 ans du chanteur au Zénith de la Villette. C'était hier, ce soir, vendredi, demain soir, samedi. Plusieurs grands noms de la chanson française sont là. Francis Cabrel, Alain Souchon, Pascal Obispo. Et il y a parmi les spectateurs des gens qui suivent Renaud depuis des décennies. Pierre Chappa, par exemple, professeur des écoles à Québriac, entre Rennes et Saint-Malo. Ça fera la 35e fois qu'il va le voir. Impossible de le rater, Thomas Pinaroli.
3: Manu, rentre chez toi, il y a des larmes, plein ta bière.
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5: Du Renaud, Pierre Chappa en fredonne tous les jours.
4: J'ai toutes les éditions de tous les vinyles, tous les CD, les cassettes, tous les livres. Ça se compte en centaines, je pense.
5: Alors, quand son idole annonce ses 3 concerts, en novembre dernier, il prend tout de suite ses billets, histoire de prolonger une aventure qui a commencé en 1995.
4: Le 1er mai, donc date très importante pour les gens de gauche, comme on l'est beaucoup chez les fans de Renaud. Et puis en plus, c'était au Théâtre de la Mutualité, où historiquement à Paris, il y a tous les grands meetings de la gauche. Il y avait une affiche que j'ai gardée, que j'adore, où on voit Che Guevara. Donc oui, ce concert-là, il est mythique.
5: Et même si, comme il le dit, Renaud s'abîme, ses mots, eux, ne s'érodent pas, le professeur fait même découvrir cette poésie à ses élèves.
4: J'ai fait des spectacles à partir des chansons de Renaud, voilà, qui nous ont permis aussi de travailler la langue française et tant d'autres choses.
5: Et maintenant, se prépare-t-il à vivre son dernier concert ?
4: Ah non, moi, je pense qu'il continuera jusqu'à la fin. J'ai cru plusieurs fois que ce serait la dernière fois que je le verrais. Et en fait, à chaque fois, il revient tel un phénix. J'ai encore espoir d'arriver au moins à 40 concerts.
6: 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Je pensais même que souffrir, ça pouvait pas t'arriver.
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0: Il le connaît bien, son Renaud, ce professeur des écoles d'Ille-et-Vilaine. Concert donc ce soir et demain au Zénith de Paris. Les 50 ans de carrière de Renaud, si je peux me permettre, formidable, passionnant documentaire à retrouver sur la plateforme France.tv, diffusé cette semaine sur France 2, sur Renaud, pour ceux qui le suivent depuis des décennies, pour ceux plus jeunes qui peut-être ne savent pas ce qu'il a représenté dans les années 80 et les démons contre lesquels il se bat depuis des années. Place à Élodie Suigo, à son invité. Dans le monde d'Élodie, aujourd'hui, l'auteur de bande dessinée Mathieu Bonhomme pour le dernier tome des aventures de Lucky Luke, La longue marche du Lucky Luke, toujours publié chez Dargaud. Il est dans le Minnesota, le cow-boy solitaire.
8: Bonjour Mathieu Bonhomme.
9: Bonjour.
8: Auteur et dessinateur passionné, vous avez construit au fil des années un parcours solide dans la bande dessinée, en passant notamment par le journal de Spirou ou encore Okapi, avec des œuvres marquantes comme L'Estafette, Messire Guillaume ou encore Texas Cowboys, affirmant un goût prononcé pour le récit d'aventure et les grands espaces. Votre trait à la fois classique et expressif s'inscrit dans une tradition franco-belge que vous maîtrisez, tout y apportant une sensibilité très très personnelle. Grand admirateur de Maurice, hein. D'ailleurs vous l'assumez, vous aviez déjà eu l'occasion de vous confronter à l'univers de Lucky Luke. Aujourd'hui vous publiez une nouvelle aventure, La Longue Marche de Lucky Luke. Une revisite audacieuse et personnelle de ce cow-boy mythique dans laquelle vous proposez votre propre lecture de cette figure emblématique. Vous êtes un grand amateur de bande dessinée, hein, et notamment de western. Si vous replongez dans votre regard d'enfant, est-ce que Lucky Luke représentait pour vous cette espèce d'envie de devenir un héros ?
9: Ouais, tout à fait. Lucky Luke, pour moi, c'est il a une présence très importante dans ma jeunesse. Je transférais sur lui sans doute une envie de quelque chose de l'ordre du grand frère ou quelque chose de protecteur. Étant jeune lecteur, j'imaginais qu'il était vivant. Je l'avais même vu en rêve des fois me visiter. Donc c'est vraiment un personnage qui a beaucoup compté dans ma construction étant petit, puis ensuite en tant que dessinateur.
8: Vous aviez déjà travaillé sur Lucky Luke. Qu'est-ce qui vous a donné envie d'y revenir alors ?
9: C'est un personnage dont j'avais l'impression que je n'avais pas encore fait le tour. Je me suis beaucoup posé la question de sa solitude. On dit que c'est le cavalier solitaire, mais qu'est-ce que c'est qu'un héros solitaire ? J'imagine que c'est un choix de sa part, mais je trouve que c'est un choix difficile de s'extraire du monde, de vouloir toujours être seul. Et c'est à la fois difficile, je pense, humainement, mais je pense aussi qu'il passe à côté de certaines choses. Et donc là, de le confronter à un enfant et à la paternité, entre guillemets, c'était quelque chose qui m'amusait beaucoup pour venir un peu secouer le mythe et peut-être faire apparaître chez lui cette âme que je cherche absolument.
8: Il va le chercher, hein, ce petit garçon. Hein. Il le titille, vraiment, il le pousse dans ses derniers retranchements. Dans La Longue Marche de Lucky Luke, vous nous invitez à faire effectivement un pas de côté. Presque un bilan, hein, du monde dans lequel on vit. Lucky Luke part à la recherche de cet enfant. Cet enfant, c'est un enfant qui a été vu dans une tribu qui s'appelle les Pieds Bleus, qui est recherché par son oncle. À travers ça, il traverse des territoires. Mmh. Et donc, vous touchez à la déforestation. Mmh. Le fait qu'on ait effectivement, et là on a un regard sur les États-Unis, mis de côté ces tribus, on leur ait volé leur territoire. C'est important aussi, à travers la voix de Lucky Luke, de rappeler l'essentiel.
9: Moi, ça me semble fondamental. Je pense qu'à partir du moment où on a une sensibilité un tout petit peu écologiste, je sais que ce mot est prêt à interprétation en ce moment, mais sur la protection de l'environnement, si on est un peu touché par ça, sur notre avenir, l'histoire de notre survie, je sais qu'il faut changer les récits. Et comme Lucky Luke est du côté de la justice, pour moi, il est forcément écologiste. Et il m'a semblé très important de confronter Lucky Luke à la fois d'un côté à l'environnement et à la sauvegarde de la nature, et par ailleurs à quelqu'un qui représente le grand capital et qui va évidemment dans cette histoire le grand méchant.
8: Il le questionne, Lucky Luke, Nuage Rouge, et il essaie de lui tirer les vers du nez sur sa vie personnelle jusqu'à lui demander s'il a déjà eu une amoureuse en le provoquant presque. Hein. C'est l'une des premières fois, Mathieu Bonhomme, où effectivement on arrive à aller chercher ses émotions.
9: C'est vrai que pour moi, je vois le cow-boy solitaire comme un grand aventurier, mais je trouve qu'il passe à côté de l'aventure d'une vie qui peut être, quand on a la chance, comme moi, d'avoir des enfants, c'est aussi une immense aventure avec ses risques, ses dangers, ses rebondissements et cette source alors, de plaisir, de vie et d'émerveillement constant. Et c'est vrai que de se couper de ça par choix, je trouve ça étonnant de sa part, alors que je le sens humain au fond.
8: Mais ce qui est rigolo, c'est que vous chahutez à travers, vous le bousculez à travers ce petit garçon, mais en même temps, vous ne pouvez pas vous autoriser à le faire évoquer des sentiments ou une amoureuse ou sa vie personnelle.
9: C'est trop dur, c'est quelqu'un qui n'a jamais été dans la confession, qui ne s'est jamais trop répandu sur ses sentiments. Donc je pense que ça, par contre, c'est une frontière que j'aurais du mal à franchir. J'ai envie de lui garder ce secret qui reste assez mythique et assez taiseux comme ça, parce qu'il porte en lui, en chant. Du coup, on sent aussi qu'en lui, il y a des grandes questions qu'il traverse, mais il préfère être seul, peut-être pour digérer ça le temps d'une chevauchée, par exemple.
8: On retrouve quand même votre coup de crayon. C'est un plaisir, ça aussi, de se dire comment je vais intégrer, comment je vais mettre ma patte, comment je vais faire ma proposition, celle qui m'appartient.
9: Ouais, tout à fait. C'est un endroit où je me sens assez à l'aise, finalement. La forme arrondie, la forme simplifiée de ce réalisme me convient bien. Et je m'amuse beaucoup. Alors, de temps en temps, il y a des petits soucis de cohérence. Il faut que j'arrive à tenir, par exemple, l'aspect des Dalton, qui est caricatural et très schématique. J'ai pas voulu complètement l'évacuer pour en faire des gangsters réalistes. Au contraire, j'ai voulu garder ce graphisme. Mais il fallait quand même que je trouve 2-3 points d'accroche pour les faire rentrer dans cet univers graphique que j'ai développé.
8: Merci beaucoup, Mathieu Bonhomme, d'être passé dans le monde d'Élodie sur France Info. Il a 80 ans, regardez-le.
9: Il est tout jeune.
8: Lucky Luke, la longue marche de Lucky Luke. Merci beaucoup.
9: Merci à vous.
0: Merci à vous, Élodie Suigo. Cet entretien avec Mathieu Bonhomme à retrouver sur franceinfo.fr. Place à la météo, toujours de la grisaille et un temps agité.
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0: Et voici les prévisions de Céline Dacosta.
11: On a cet après-midi un ciel un petit peu plus instable que ce matin, puisque ce matin, c'est vrai qu'on a eu quand même pas mal d'éclaircies sur la moitié nord. Ça change, ça se gâte avec l'arrivée d'averses entre les Pays de la Loire, le bassin parisien et les Ardennes, des averses localement orageuses avec du grésil. Plus au sud, entre le sud de l'Aquitaine, l'Occitanie, l'Auvergne-Rhône-Alpes, la Franche-Comté ou l'Alsace, ce sera encore agité avec des averses là aussi localement orageuses, du grésil et de bonnes rafales de vent près de la Méditerranée où on aura peut-être aussi un orage sur le Languedoc-Roussillon. Pour les températures, pas beaucoup de changements. Ça reste frais avec une moyenne de 11 à 17 degrés du nord au sud jusqu'à 20 degrés près de la Méditerranée.
0: Céline Dacosta, merci beaucoup. Excellente après-midi à tous. Vous avez choisi de la passer en notre compagnie sur France Info. C'est une bonne idée. 14h30. C'est le retour d'Armand Perrault-Logat pour l'info.
12: La fusillade de Nantes était manifestement liée au trafic de drogue. C'est ce qu'a dit le ministre de l'Intérieur, Laurent Nunez, qui s'est rendu sur place ce matin. Un adolescent de 15 ans est mort hier, tué par balle dans le hall d'un immeuble. Deux autres garçons de 13 et 14 ans ont été blessés. Leurs jours ne sont plus en danger, a dit le ministre. Les trois victimes n'étaient pas forcément des trafiquants de drogue, précise Laurent Nunez.
13: Il y a une enquête en cours qui permettra de déterminer le rôle des uns et des autres. Mais il ne faut tirer une conclusion sur cette fusillade, elle est manifestement liée au trafic de drogue. Manifestement, on est sur un point de deal qui est très convoité en ce moment, je vous le redis. Point de deal convoité, il y a eu un certain nombre d'actions d'intimidation ces temps derniers. Il y a eu des interpellations aussi sur ce point de deal au mois de mars, 5 personnes. Et évidemment, ce point de deal suscite des convoitises. Et donc, c'est bien pour ça qu'il y a une présence policière. Et je pense que le motif de cette fusillade, il est là. Ça ne veut pas dire que les personnes qui ont été touchées étaient impliquées dans le trafic. Ces points de deal, ils se déroulent sur des lieux de vie. Il y a des gens qui vivent, il y a des jeunes qui circulent, qui parfois attendent dans un hall d'immeuble parce qu'il pleut. Et vous avez des gens qui arrivent et qui ouvrent le feu pour intimider, pour faire peur, et là pour tuer. Et donc c'est inacceptable, évidemment.
12: Le ministre de l'Intérieur, Laurent Nunez, qui était à Nantes tout à l'heure, les auteurs des coups de feu sont toujours en fuite. En Lozère, les teufeurs commencent peu à peu à quitter la free party interdite qui se déroulait sur un terrain agricole à Saint-Privat-du-Faux. Découragés par le mauvais temps, il a neigé hier soir et les températures sont très fraîches. Elles étaient même négatives la nuit dernière. Deux personnes ont été secourues en hypothermie. La musique s'est arrêtée ce matin alors qu'il y avait encore 1500 fêtards. Stellantis signe un partenariat avec le chinois Dongfeng. Information France Info. Le constructeur chinois va construire au moins un de ses modèles dans l'usine Stellantis de Rennes-Lajanet. Une usine qui emploie 1300 salariés et qui tournait au ralenti. L'annonce officielle pourrait avoir lieu la semaine prochaine. Donald Trump dans l'avion de retour après 2 jours de visite en Chine. Le président américain dit avoir obtenu des paroles encourageantes de Xi Jinping pour aider à une réouverture du détroit d'Hormuz. De son côté, l'Iran se dit ouvert à une aide de la Chine pour régler le conflit. Donald Trump assure aussi avoir beaucoup parlé de Taïwan avec son homologue chinois et il dit ne pas vouloir assister à une guerre pour l'indépendance. C'est ce qu'il a déclaré à des journalistes à bord de son avion Air Force One. Pendant ce temps, Israël poursuit ses frappes sur le Liban, des frappes qui visent des positions du Hezbollah dans les environs de Tyr, la ville côtière dans le sud du pays. Israël dit réagir à des drones explosifs lancés par le Hezbollah et qui seraient tombés dans le nord d'Israël, mais sans faire de blessés. Des affrontements violents entre gangs en Haïti. Ils ont fait au moins 78 morts depuis samedi, dont 10 habitants non impliqués. Ces affrontements se déroulent dans 2 communes de la zone métropolitaine de Port-au-Prince. Et puis un nouveau dinosaure identifié, baptisé le Naga Titan. C'est un dinosaure gigantesque, plus grand qu'un diplodocus. Les scientifiques l'ont mise au jour à partir de restes découverts il y a plusieurs années en Thaïlande. C'est un herbivore au long cou qui mesurait 27 mètres, pesait environ 27 tonnes, ce qui en fait le plus grand jamais trouvé en Asie du Sud-Est.
0: Ben voilà une découverte. Armand Perologa, merci beaucoup. D'ici 15h, on s'intéressera à Kylian Mbappé, évidemment au cœur d'une attaque de feu de l'équipe de France pour la Coupe du Monde. On connaît les 26 qui iront défendre la France, enfin qui iront représenter la France aux États-Unis le mois prochain, mais qui est aussi au cœur d'une polémique avec le Real Madrid. On en parle avec nos spécialistes foot. Dans une dizaine de minutes, un baromètre inquiétant de l'Union nationale des familles de France, où l'on se rend compte que le sentiment d'insécurité, de précarité grandit plus 10 points en 2 ans à peine. Mais avant cela, et vous en disiez un mot, Armand Perologa, Donald Trump de retour de Chine où il a rencontré son ami Xi Jinping.
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0: Et on connaît un Donald Trump version tapis de bombe en Iran, mais là c'était version tapis rouge et flagornerie avec son homologue chinois Xi Jinping pendant 2 jours de cette visite. Bonjour à vous Sébastien Berriot.
14: Oui, bonjour.
0: On a entendu notamment Donald Trump, on l'a relaté, dire à quel point son homologue chinois était merveilleux, était un président magnifique. Il y a eu beaucoup de sujets à aborder, le commerce, la guerre au Moyen-Orient, le détroit d'Hormuz bien évidemment, mais le bilan du sommet il apparaît bien maigre hein, Sébastien.
14: Alors, c'est vrai que ce matin, au moment de sa dernière rencontre avec Xi Jinping, Donald Trump a eu des propos particulièrement optimistes. Il a assuré avoir décroché au cours de cette visite des contrats commerciaux fantastiques, selon ses termes. Est-ce que cela correspond vraiment à la réalité ? Ce midi, il y a un petit peu comme une sensation de flottement. Le président américain a maintenant quitté la Chine depuis plus de 4 heures et il n'y a toujours pas de communiqué sur les résultats de ce sommet, ni côté américain, ni côté chinois. Rien sur la guerre commerciale, rien sur les terres rares. Hier, Donald Trump avait évoqué des ventes de soja et de pétrole à la Chine. Aucune confirmation ce midi. Il avait également rapporté une promesse d'achat par les Chinois de 200 Boeing. C'est beaucoup, mais moins que les 600 appareils évoqués ces derniers mois dans la presse. De quoi dresser donc pour le moment un bilan assez décevant de ce sommet sur le plan économique et commercial.
0: Sommet qui aura quand même eu le mérite, Sébastien, de rassurer sur l'état de la relation sino-américaine.
14: Oui, c'était l'objectif de cette visite, montrer que les deux plus grandes puissances de la planète se parlent et entretiennent de plutôt bonnes relations, parce que ces derniers mois, il y a eu beaucoup de tensions entre les deux pays, beaucoup de déclarations hostiles sur les questions commerciales, sur la guerre contre l'Iran. Les États-Unis ont quand même attaqué un allié majeur de la Chine, donc il fallait rassurer et on peut dire que de ce point de vue-là, c'est une réussite. Les deux chefs d'État ont montré que leur relation était excellente. Alors, Donald Trump avait dit qu'il allait faire un gros câlin à Xi Jinping. On n'a pas vu ça. Les conseillers de la Maison-Blanche ont dû dire au président américain que ce genre de geste n'était pas vraiment approprié, adapté au protocole chinois et à la personnalité de Xi Jinping. À la place, on a eu une longue poignée de main au pied des marches du Palais du Peuple, tout aussi efficace et significative. Et on peut dire que Donald Trump a fait le job. Il n'y a pas eu de dérapage, pas de blagues, des marques de respect répétées destinées à Xi Jinping et pas de réaction intempestive non plus sur Taïwan pour éviter de froisser la Chine au milieu du sommet.
0: Un mot sur le Moyen-Orient, évidemment, Sébastien. La guerre en Iran, Donald Trump dit que la Chine va l'aider à rouvrir le détroit d'Hormuz. Comment faut-il analyser cette déclaration du président américain ?
14: Alors là, il faut rester assez prudent. Une aide de la Chine pour rouvrir le détroit d'Hormuz, on ne sait pas exactement ce que ça veut dire. La Chine dit ce matin vouloir un cessez-le-feu et effectivement rouvrir le détroit, mais c'est une déclaration qui n'est pas du tout nouvelle. On entend ça depuis plusieurs semaines ici à Pékin. Ce que voudrait Washington, c'est un soutien actif des Chinois pour faire pression sur leur allié iranien, et ce n'est pas du tout sûr que Pékin accède à cette demande. Sur les questions de diplomatie, les Chinois ont toujours tendance à soutenir leurs alliés et ignorer les demandes extérieures. Les dirigeants occidentaux en savent quelque chose. Depuis 2022, ils demandent à Xi Jinping de faire pression sur son ami Vladimir Poutine à propos de l'Ukraine. Le président chinois a toujours poliment écouté, mais il n'a jamais répondu favorablement.
0: Sébastien Berriot, merci beaucoup. Le correspondant de France Info à Pékin. Il n'y a pas que les Américains qui cherchent à commercer avec la Chine, à améliorer leurs relations. Les Européens aussi. Et c'est une information France Info. Bonjour Raphaël Ebenstein.
15: Stein.
16: Bonjour Frédéric.
0: Le constructeur automobile Stellantis, issu de la fusion entre PSA et Fiat Chrysler, s'apprête à annoncer la semaine prochaine un partenariat avec le chinois Dongfeng dans son usine de Rennes. Ça veut dire qu'elle pourrait produire au moins un modèle du groupe chinois destiné au marché européen. Comment, Raphaël, expliquer cette décision et ce bouleversement à venir ?
16: Et ben derrière cette petite révolution, il y a tout simplement un côté accord gagnant-gagnant entre un groupe qui ne parvient pas à faire tourner ses usines à plein en Europe, Stellantis, et un autre qui veut pouvoir exporter davantage vers l'Europe, Dongfeng, partenaire historique du français PSA. Il a ainsi identifié plusieurs sites de Stellantis, modernisés, bien équipés, mais sous-utilisés, dont celui de Rennes-la-Jeannée, où ses représentants se sont rendus à deux reprises ces derniers mois, fin janvier puis début avril. Cette usine, inaugurée par le général de Gaulle au début des années 60, est un bastion historique de Citroën qui a fabriqué des AMI 6, AMI 8, des GS, des BX, des Xantia, puis des C5, désormais des C5 Aircross, un SUV de taille moyenne, surtout un seul modèle, d'où l'inquiétude des 1300 salariés quant à la pérennité du site en cas de mévente de ce C5 Aircross, alors que les capacités de production actuelles permettraient de sortir environ 40 000 véhicules supplémentaires par an sans nécessiter de gros investissements. Surtout si Dongfeng choisissait d'y affecter un modèle de même catégorie, pas une toute petite voiture citadine par exemple. Ça pourrait donc représenter une bouffée d'air, admettent des sources syndicales. Et selon nos informations, l'annonce officielle semble imminente, peut-être dès mardi ou au plus tard en fin de semaine prochaine.
0: Alors Raphaël, au-delà du cas de Rennes et Dongfeng, Stellantis mise clairement sur les constructeurs chinois.
16: La stratégie est en effet pour prou la même avec Leap Motor, autre constructeur chinois avec lequel Stellantis a noué un partenariat, au début principalement pour distribuer certains de ses modèles en Europe dans ses concessions, mais désormais aussi pour produire des modèles Leap Motor dans deux de ses usines en Espagne, à Madrid et à Saragosse. La première devrait carrément être cédée à la filiale commune créée avec le groupe chinois. Et dans la seconde, Saragosse...

0: Américains, on s'en doutait. Raphaël Ebenstein, merci beaucoup. Un horizon familial de plus en plus incertain et un soutien des pouvoirs publics de plus en plus insuffisant. C'est bien le double mouvement qu'enregistre l'Union nationale des familles de France dans son baromètre annuel mené par Opinionway. Et les deux, on s'en doute, sont intimement liés. Bonjour à vous, Bernard Tronchant.
1: Bonjour.
0: Vous présidez l'Union nationale des associations familiales. Dégradation donc assez spectaculaire. Aujourd'hui, 53% des parents disent ne pas avoir les moyens de préparer l'avenir de leurs enfants. 10 points de plus qu'en 2024. Le sentiment de précarité gagne du terrain.
1: Oui, effectivement, et vous avez très bien cité les bons chiffres. Et c'est assez inquiétant parce qu'on reste avec une opinion publique qui laisse la famille toujours avec en priorité. Enfin, considère que la famille c'est un lieu important, notamment d'exercice des solidarités. Mais en même temps, pendant ce même temps, et comme vous l'avez dit, depuis, nous constatons une baisse de 10 points par rapport à cette confiance qu'ont les familles vis-à-vis des aides qu'elles reçoivent de l'État. Et bien évidemment, cette réalité-là s'amplifie d'abord sur les territoires. Si on est en territoire rural, et j'ai reçu pas plus tard qu'hier une lettre venant des Outre-mer, c'est encore pire. Par exemple, notamment pour la scolarité des enfants, avoir un enfant quand on est dans ton outre-mer qui veut poursuivre des études sur la métropole, et ben ça a un coût extrêmement important et ça pose des problèmes quasi insolubles. Donc ça, c'est vraiment, il y a une tendance très forte. On compte 53% des parents qui pensent ne pas avoir les moyens de pouvoir assurer l'avenir de leurs enfants, notamment en permettant de poursuivre des études.
0: Juste une question, vous connaissez bien ce sujet évidemment, Bernard Tronchant. Est-ce que ça traduit le fait que certaines aides ont diminué ou au contraire que les besoins des familles sont plus importants qu'avant et qu'il y a de plus en plus de familles qui ne joignent pas les deux bouts?
1: Ben, je pense qu'il y a les deux. Il y a d'abord l'augmentation du coût de la vie et dans cette période où le coût du pétrole a beaucoup augmenté, les gens qui doivent aller assurer un emploi un peu loin de chez eux ont des coûts qui sont en courbe exponentielle. Toute l'alimentation, l'habillement, etc. pour les enfants augmente. Et en même temps, l'État, notamment, on y revient, mais je crois que vous en aviez déjà parlé, on vous avait alerté, a supprimé le supplément d'allocation familiale à partir de 14 ans.
0: Ouais, pour les adolescents.
1: Pour les familles. Voilà, et ce qui veut dire que pour les familles, notamment les plus modestes, c'est une perte importante qui les met encore en difficulté. Donc il y a vraiment de la part des familles une sorte de, comment je dirais, enfin, de perte de confiance dans les pouvoirs publics pour les accompagner. Et il faut bien le dire, l'éducation des enfants, leur capacité à pouvoir faire des études, c'est l'avenir de la France. Donc, on a des choix à faire politiquement. Quoi,
0: Et est-ce que Bernard Tronchant, cette question matérielle, qui est réelle, il n'y a aucun doute, elle n'est pas aussi mise en avant parce que, et là, on dépasse le cadre matériel, il y a de plus en plus d'impuissance des parents par rapport à leurs enfants pour les aider, notamment vis-à-vis des écrans, parce que c'est ce qui ressort le plus de cette enquête. Là aussi, une famille sur deux dit « on ne sait pas comment faire avec les écrans, avec nos enfants ». Donc il y a le matériel et peut-être quelque chose de plus immatériel et très compliqué aussi.
1: Ah, je suis d'accord avec vous. D'ailleurs, nous avons à l'UNAF et dans nos UDAF, les unions départementales, et avec le relais des associations familiales au plus près des territoires, nous avons déjà depuis de nombreuses années mis en place des ateliers d'accompagnement des parents sur l'utilisation des écrans, puisque les familles en général sont assez désarmées par rapport à l'influence notamment des réseaux sociaux sur les comportementales des enfants. Et nous continuons, nous insistons, nous sommes même reconnus par l'État pour piloter des actions dans ce volet-là.
0: Donc tout ne se règle pas par des aides, même si elles sont nécessaires?
1: Ah non, mais bien évidemment, vous avez raison de le dire, c'est un peu délicat pour moi de dire on n'a pas besoin d'aide, parce que ce qu'il faudrait déjà, c'est que les politiques publiques ne rapportent pas tous les jours ou toutes les années qui passent un peu plus de politique familiale. La politique familiale, je le dis régulièrement à tous les ministres que je rencontre, et actuellement on en rencontre plutôt régulièrement des nouveaux, on leur dit, on répète qu'il faut considérer dans ce pays la politique familiale comme une politique d'investissement d'avenir. Si on investit sur les

0: l'éducation, on ne l'investira pas demain dans la justice, la police et compagnie. Il y a un vrai challenge, c'est une vision politique positive qu'il faut avoir de la famille, parce que la famille reste le lieu où s'exercent les solidarités, mais reste aussi le lieu où on prépare l'avenir de ce pays.
1: Message et appel passé. Merci beaucoup Bernard Tranchant, président de l'Union nationale des associations familiales. Dans deux minutes, qu'est-ce qu'il doit tarder à Kylian Mbappé d'en finir avec cette saison avec le Real Madrid? Encore une soirée difficile avec les supporters et avec son entraîneur hier, et la perspective qui arrive enfin de la Coupe du Monde avec les Bleus dont on connaît les 26 sélectionnés pour les États-Unis. On voit tout ça dans un instant. Et puis le fil info d'Armand Perologa également qui arrive.
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1: À 14h47, l'info en une minute, Armand Perologa et l'Iran qui dit être ouvert à une aide de Pékin pour régler le conflit au Moyen-Orient.
3: Déclaration du chef de la diplomatie iranienne alors que Donald Trump affirme avoir reçu une offre de la Chine pour aider à rouvrir le détroit d'Ormuz. De leur côté, les Émirats Arabes Unis annoncent qu'ils vont accélérer la construction d'un nouvel oléoduc pour contourner le blocage de ce détroit d'Ormuz. En France, la disparition inquiétante d'une fillette de 10 ans dans le Val-de-Marne, elle a été vue pour la dernière fois samedi dernier à Ivry-sur-Seine. Illettrée, elle vit avec sa famille dans un camp de gens du voyage sur cette commune. Les autorités ont lancé un appel à témoins. Un accord trouvé entre le constructeur auto Dongfeng et Stellantis. Le groupe chinois va bientôt produire un de ses modèles de voitures dans l'usine Stellantis de Rennes-la-Jeannée, usine qui tourne au ralenti. C'est une information France Info. Et puis en Lozère, les teufeurs commencent à quitter le site de Saint-Privat-du-Faux où s'est organisée depuis hier une free party, une fête interdite sur un terrain agricole à 1300 mètres d'altitude, dans le froid et sous la neige. Plusieurs participants ont été pris en charge en hypothermie.
1: 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Capitaine Kylian Mbappé sera-t-il plus heureux avec l'équipe de France dans un mois aux États-Unis pour le début de la Coupe du Monde qu'il ne l'est depuis plusieurs semaines, plusieurs mois peut-être d'ailleurs avec son club du Real Madrid? C'est bien la question qui se pose parce que hier encore, il y a eu des scènes pas très réjouissantes pour l'attaquant vedette de l'équipe de France. Et tout ça, on va en parler avec notre duo d'attaquants sur France Info. Bonjour Nicolas Perronnet.
4: Bonjour Fred.
1: Et bonjour à vous Jérôme Alonso.
5: Bonjour Fred.
1: Alors parlons Real Madrid d'abord, parce que hier soir ça n'a pas été terrible hein, Nicolas Perronnet, l'entrée de Kylian Mbappé après quelques semaines d'absence sur le terrain hein.
4: Oui, 68e minute de jeu effectivement hier soir à Madrid, qui n'avait plus vu Kylian Mbappé depuis 3 semaines, c'est vrai, puisqu'il était blessé à la cuisse. Et voilà ce que ça a donné lorsqu'il est entré sur la pelouse du stade Santiago Bernabéu pour ce match de championnat face à Oviedo. Là, ça s'appelle une bronca, des sifflets déjà entendus un peu plus tôt à l'échauffement. C'est la crise, hein, pour pas dire la rupture très clairement entre le public madrilène et Kylian Mbappé, parce qu'en 3 semaines, eh bien, il s'est encore passé pas mal de choses. Hein, ce voyage en Sardaigne, alors que Kylian Mbappé était donc blessé. Voyage autorisé par le club, mais controversé, c'est le moins qu'on puisse dire. Il y a eu également un post très énigmatique sur les réseaux sociaux de Kylian Mbappé devant sa télé, en plein classico, perdu face au Barça. Il y a en fait surtout une fin de saison clairement sur les nerfs à Madrid, une saison blanche où Mbappé, malgré ses 41 buts, est jugé trop individualiste sur le terrain, un peu trop star en dehors. Il agace les supporters et voilà comment il a répondu Kylian Mbappé à ses sifflets après le match.
6: Je me sens bien, à 100%, mais je n'ai pas joué comme titulaire parce que le coach m'a dit que pour lui, j'étais le 4e attaquant de l'effectif après Gonzalo, Vinicius et Mastantuno. Je l'accepte et je respecte sa décision, c'est l'entraîneur. C'est à moi de travailler pour espérer être titulaire.
4: Voilà, son entraîneur Alvaro Arbeola a répondu en conférence de presse. Il assure que le capitaine des Bleus l'a mal compris, qu'il ne souhaitait pas prendre de risques. Hein, c'est ce qu'il dit pour un match de championnat sans enjeu, avec un petit tacle lui aussi au passage. Tant que je suis sur le banc, je décide qui joue et qui ne joue pas. Vraiment, Frédéric, il est temps que cette saison blanche se termine au Real Madrid et que Kylian Mbappé retrouve un peu ses esprits en équipe de France.
1: Oui, ça c'est une évidence. Jérôme Alonso, on ne va pas faire croire qu'il est le premier Kylian Mbappé, même star du Real, à être sifflé par les supporters. Puis après, ça se retourne. Mais là, on est clairement dans un moment où on ne voit pas où est la confiance quand même. Hein. C'est pas rien quand même ce qui se joue ces temps-ci.
7: Non, il y avait un côté un peu malsain, je trouve, dans cette relation-là qui s'instaure. Et parce que la relation star-public, star-club, club-public, c'est un trio qui est compliqué à gérer. On l'a toujours connu, Fred, dans tous les grands clubs avec toutes les stars. Mais là, moi, c'est parfois l'attitude de Kylian Mbappé qui m'interroge. Parce que quand tu as la célébrité, la fortune, le talent qui va avec, évidemment, comme tous les sportifs de haut niveau du monde, et que tu veux des week-ends tranquilles avec ta compagne, en fait, tu peux pas avoir les deux. Ça n'existe pas, en fait. Tu peux pas. C'est le prix à payer, entre guillemets, de cette célébrité, de ce talent. C'est que tu es épié, regardé. Et quand ton club va mal, quand ton club est en crise, non, tu n'as pas le droit de tout faire. Tu ne peux pas tout faire. C'est pas vrai. Oui, le club a autorisé le week-end et le temps libre. Mais il y a un respect aussi mutuel à observer. C'est-à-dire quand ton club est en crise, quand ton club va perdre le titre contre le rival ancestral en plus, tu peux pas t'exposer comme ça aux yeux du monde entier. Tu peux pas avoir d'un côté la célébrité et de l'autre côté la tranquillité.
1: Il faut qu'il montre qu'il a l'esprit club, surtout dans un club comme le Real Madrid.
7: Et surtout quand ça va mal, Fred. Je vous explique un truc. Si le Real Madrid est premier avec 10 points d'avance, il peut partir en escapade un mois où il veut, avec qui il veut, personne n'en parlera. On est d'accord. Sauf que là, le Real Madrid vit une de ses pires saisons de la décennie. Donc, je trouve qu'il y a un code de conduite, un code d'honneur, entre guillemets, et que non, tu ne peux pas tout faire. Évidemment, il y a des stars qui sont partis en week-end aussi. Je crois qu'il y a Courtois qui était blessé, Militao. On n'a pas entendu parler d'eux, parce qu'ils savent, très très bien que quand le club va mal, quand tu pars au week-end, tu restes tranquille, tu t'exposes pas. Mais si tu t'exposes, en revanche, tu t'exposes aussi à tout ce qui va venir et tout ce qui vient et tout ce qui se passe en ce moment. Donc, effectivement, il faudra que Kylian Mbappé apprenne aussi ça. Il a que 28 ans, il doit apprendre aussi que dans un club comme le Real, ben, tu peux pas avoir d'un côté la célébrité et de l'autre côté la tranquillité. Ça n'existe pas. Les deux sont impossibles.
1: On va voir comment ça se passe l'an prochain. Vous le disiez, Nicolas Perronnet, à quel juste titre il est temps que ça se termine cette saison. Qui retrouve les Bleus, ça va être le cas très bientôt. On est tout tendu vers la Coupe du Monde. Début, premier match de l'équipe de France, je crois le 11 juin, début de la Coupe du Monde de foot aux États-Unis. Et quelle attaque des Bleus, alors Kylian Mbappé, mais pas seulement. Faites-nous plaisir, Nicolas Perronnet. Quelques noms, là. Quelques ballons d'or potentiels, alignez-les-nous.
4: Ben, y en a déjà un qui est ballon d'or, qui s'appelle Ousmane Dembélé, et qui sera toujours ballon d'or quand la Coupe du Monde va commencer. Vous avez pas mal de noms en haie, hein, avec Mbappé évidemment, Michael Olise, qui est la nouvelle pépite qu'on a pu découvrir pour le public, en tout cas face au Bayern Munich, face au PSG, pardon, avec le Bayern Munich en Ligue des Champions. Ça, rien que ces trois noms-là, déjà, vous avez toute la planète football qui commence à s'effrayer un petit peu, quoi. Puis vous rajoutez la génération dorée, dont certains, joue évidemment au Paris Saint-Germain, les Barcola, les Désiré Doué, le Cherki, enfin voilà,
1: c'est quand même, oui, il y en a des noms,
4: c'est abondance de biens clairement en attaque. Et puis il y a même des un petit nouveau qui va arriver en attaque, qui s'appelle Jean-Philippe Mateta, enfin un petit nouveau, il a quand même 28 ans, mais qui va arriver sur un profil très très particulier, qui est beaucoup moins connu évidemment du grand public que toutes ces stars, mais qui a été annoncé hier soir par Didier Deschamps, et qui est l'une des trois petites surprises, on va dire, du sélectionneur, avec Maxence Lacroix et Robin Rissert dans les buts, le troisième gardien.
1: Jérôme Alonso, les plus anciens se souviennent qu'il y avait à l'époque le carré magique du milieu du terrain autour de Platini. Là, c'est quinté, voire sextuplé, septuplé, magique, en attaque. Mais justement, la question qui fâche, mais on ne peut pas ne pas se la poser, le défi de Deschamps, c'est que tout cela joue formidablement bien ensemble. C'est ça, sans doute, le principal défi.
7: C'est toujours pareil, la cohabitation en sélection, parce qu'en club, un entraîneur a tous les jours de la semaine et quasiment tous les jours de l'année pour peaufiner son plan tactique et les circuits de passe, par exemple. Hein. En sélection, il a les gars 5 fois par an. Donc forcément, ça complique la tâche. Il y a très très peu de temps pour travailler collectivement. Mais vous avez raison, Fred, le matériel à disposition de Deschamps est fantastique, pour pas dire unique. Maintenant, la magie devra faire que Deschamps devra trouver la clé de ce collectif en quelques jours seulement de préparation.
1: Tout le monde y est prêt à laisser de la place aux petits camarades aussi ?
7: Oui, ah bien sûr, tout le monde y est prêt, j'espère. Surtout si on gagne, c'est toujours pareil, mais les premiers matchs, où, le premier match d'ailleurs nous dira beaucoup, hein, contre le Sénégal, ça va être une affiche incroyablement difficile, hein, je crois que c'est le 16 juin, hein, ça va être très très compliqué, et on en saura déjà beaucoup sur les deux matchs amicaux juste avant aussi, mais forcément il faudra commencer très très fort cette Coupe du Monde qui va être très très longue, avec beaucoup d'équipes en plus, donc ça va être aussi un marathon et pas un sprint, donc faut être prêt au bon moment, on a un petit peu de temps encore.
1: Absolument, alors dans la liste des 26, il y a ceux qui sont très contents, ceux qui ont été même surpris d'y être peut-être, ils ne s'y attendaient pas, et puis il y en a quelques-uns qui ne sont pas trop contents, le milieu de terrain de Lyon, Corentin Tolisso, très performant cette saison, énorme déception pour les supporters lyonnais que vous avez rencontrés, Louis Forbin.
8: Pierre a 29 ans, il est supporter de l'OL depuis.
9: 29 ans, à peu près.
8: Il ne comprend pas pourquoi Corentin Tolisso est absent de la liste pour le Mondial.
9: Je pense qu'il a sa place, je pense que c'est le meilleur milieu de terrain français actuellement. Je suis pas dans la tête de Deschamps, mais c'est regrettable.
8: Immense déception aussi pour Lucas.
10: C'est terrible, je comprends pas, c'est... j'ai pas les mots. Même pour lui, quoi, c'est triste, quoi, parce qu'il donne tout sur le terrain, c'est un vrai capitaine, il fait tout... Qu'il soit pas au Mondial, c'est incompréhensible.
8: Une absence vécue comme une injustice. Certains supporters de Lyon accusent même Didier Deschamps de ne pas aimer leur club.
10: La question se pose. La question se pose à force.
11: Là, je commence à y croire, parce que déjà, avec Lacazette, quand il avait mis un doublé contre l'Allemagne, après, il a ni prêt à l'Euro, ni prêt à la Coupe du Monde. C'est vrai qu'il, je sais pas, il délaisse un peu les joueurs lyonnais.
8: Les Lyonnais peuvent tout de même se consoler. Trois joueurs formés à l'OL porteront le maillot des Bleus. Barcola, Gusto, mais aussi Cherki, que Camela a de voir jouer.
12: Il a quand même franchi un palier, mais on veut le voir vraiment au niveau international, voir ce qu'il est capable de faire. Donc ouais, on va suivre ça de très près, notamment par rapport à Cherki et les deux autres aussi, et tout le monde, hein, mais bon... particulièrement les Lyonnais.
8: Sur son compte Instagram, Corentin Tolisso s'est dit déçu, mais a tout de même encouragé l'équipe de France.
1: Voilà pour ce reportage à Lyon. Rassurez-nous, rassurez ses supporters lyonnais. Nicolas Perronnet, il n'a rien contre l'OL, Didier Deschamps.
4: Non, il a rien contre l'OL a priori, mais il est sur une ligne en fait de pas rappeler, c'est ce qu'il dit en tout cas, il l'a répété à chaque fois qu'on lui a posé la question sur Tolisso, il veut pas rappeler des joueurs qui, dit-il, ont un statut en équipe de France, et Corentin Tolisso évidemment, il a un statut en équipe de France puisqu'il a été champion du monde, voilà quoi. Donc c'est ce qu'il dit, et il y a
1: faire des petits jeunes pour faire le complément, quoi. Des nouveaux.
4: Bah, il dit que voilà, que rappeler quelqu'un qui a eu un certain statut en équipe de France, qu'il a perdu, c'est toujours compliqué pour gérer la vie de groupe et pour gérer un groupe. C'est vrai que ça peut être le cas, mais il y a une exception, et cette exception, elle s'appelle N'Golo Kanté, il l'assume. N'Golo Kanté, il est revenu en 2024, et Didier Deschamps, il explique que il a fait une exception à sa règle, parce que pour lui, N'Golo Kanté est unique. Donc voilà un petit peu l'explication de Didier Deschamps pour Corentin Tolisso. Après, il y a abondance de biens en attaque. Au milieu de terrain, c'est pas mal non plus. Donc quelle place pour Corentin Tolisso? C'est ça la vraie question.
1: Bah oui, bonne question et bonne réponse de votre part aussi, Nicolas Perronnet. Merci à vous, merci à Jérôme Alonso. On suivra avec vous, évidemment, avec passion, cette Coupe du Monde de football aux États-Unis. Voici la météo.
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1: Et les prévisions de Céline D'Acosta.
13: On a cet après-midi un ciel un petit peu plus instable que ce matin, puisque ce matin, c'est vrai qu'on a eu quand même pas mal d'éclaircies sur la moitié nord. Ça change, ça se gâte avec l'arrivée d'averses entre les Pays de la Loire, le bassin parisien et les Ardennes, des averses localement orageuses avec du grésil. Plus au sud, entre le sud de l'Aquitaine, l'Occitanie, l'Auvergne-Rhône-Alpes, la Franche-Comté ou l'Alsace, ce sera encore agité avec des averses là aussi localement orageuses, du grésil et de bonnes rafales de vent près de la Méditerranée où on aura peut-être aussi un orage sur le Languedoc-Roussillon. Pour les températures, pas beaucoup de changements. Ça reste frais avec une moyenne de 11 à 17 degrés du nord au sud jusqu'à 20 degrés près de la Méditerranée.
1: Céline D'Acosta, merci beaucoup. Excellente après-midi à tous. Merci de votre fidélité à France Info. Vous restez, vous ne bougez pas. Vous êtes avec Jeanne Mézia jusqu'à 17h. Bonjour Jeanne.
14: Et bonjour Frédéric. Bonjour à tous. De nouvelles heures d'information démarrent. Je suis ravie de vous accompagner dans ce 15-17. Soyez les bienvenus sur France Info. Il est 15h.
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14: La L'info Marie, Marty Rossion.
13: Une cellule d'aide et d'écoute psychologique ouverte ce matin à Nantes, quartier de Port-Boyer, après la fusillade qui a causé la mort d'un adolescent de 15 ans hier soir sur fond très probable de narcotrafic. Les deux autres mineurs qui ont été blessés sont désormais hors de danger, précisé ce midi Laurent Nunez. Le ministre de l'Intérieur s'est rendu sur place ce matin. Il a affirmé sa détermination intacte et totale dans la guerre contre le narcotrafic. Au Moyen-Orient, l'Iran l'affirme, Washington est prêt à poursuivre les négociations pour la paix. Le ministre iranien des Affaires étrangères explique avoir reçu des messages de l'administration Trump en faveur d'une reprise des discussions pour mettre fin à la guerre. Le chef de la diplomatie iranienne qui s'est dit également ouvert à une aide de la Chine en marge d'un sommet entre Donald Trump et Xi Jinping. Le président chinois avait proposé son aide pour débloquer le détroit d'Ormuz. C'est un premier échange de prisonniers qui a eu lieu aujourd'hui entre l'Ukraine et la Russie. Les deux puissances ont échangé 205 militaires issus de chaque camp. Échange qui a eu lieu alors que l'Ukraine observe aujourd'hui une journée de deuil après que 24 personnes sont mortes dans des bombardements russes à Kiev, et ce dans la nuit de mercredi à jeudi. Que faire de Wiki et de Keijo, les deux orques du Marineland d'Antibes qui vivent donc dans ce parc animalier qui a fermé il y a presque un an et demi? La question, c'est le moins qu'on puisse dire, embarrasse le gouvernement. C'est pourtant une application de la loi sur l'interdiction des spectacles de cétacés et de leur captivité. Le ministre délégué de la transition écologique était sur place ce matin et après des mois de flou, l'avenir de ces deux animaux se précise. C'est un transfert vers un autre parc, aux Canaries, qui est sans doute à venir. Mais Guillaume Fariol, ça fait bondir les associations de défense des animaux.
16: Le ministre délégué à la transition écologique l'assure, l'état des bassins à Marineland met en danger les deux orques.
17: Le statu quo, ne rien faire, condamnerait les deux orques à une mort certaine.
16: Risque d'effondrement des bassins, selon Mathieu Lefebvre, qui a donc tranché et délivré des autorisations pour le transfert de Wiki et Keijo vers l'Europarquet de Tenerife, aux Canaries.
17: Le gouvernement a créé toutes les conditions pour leur transfert possible et souhaitable en Espagne. C'est une solution rapide, opérationnelle et évidemment respectueuse du bien-être et de la protection de ces cétacés.
16: Ce transfert, désormais une question de semaines avant fin juin, précise le Marineland d'Antibes. Ce qui révolte Muriel Arnal de l'ONG One Voice, ce parc en Espagne est le pire qui soit, selon elle.
18: Les animaux, ils sont affamés dans des bassins extrêmement petits. Ils se battent entre eux. Nous sommes très en colère. Ce qui se passe est grave.
16: Muriel Arnal relativise. Il n'y a pas d'urgence à transférer les orques. Les bassins ne sont pas en si mauvais état. Il reste du temps pour trouver une solution satisfaisante, selon elle. One Voice milite toujours pour la création d'un sanctuaire en semi-liberté au Canada.
13: Guillaume Fariol, service Sciences, Santé, Environnement de France Info. Et puis en football, qui pour monter en Ligue 1 la prochaine saison, dernier match de barrage de Ligue 2 ce soir pour accéder donc à l'élite du foot français. Rodez se déplace à Saint-Etienne à 20h30. Le vainqueur affrontera ensuite le 16e de Ligue 1.
14: Marie-Marty Rossian pour l'info. Le programme de la prochaine demi-heure sur France Info, le point sur l'antivirus. Après la France, hier, c'est au tour des Pays-Bas d'annoncer que l'ensemble des tests pratiqués sur les cas contacts sont négatifs. Mais d'abord, cette fusillade à Nantes hier soir qui a fait un mort.
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14: Le ministre de l'Intérieur s'est rendu sur place ce matin après ce drame qui a coûté la vie à un adolescent de 15 ans, fait deux blessés également de 13 et 14 ans. Leurs jours ne sont pas en danger. Bonjour Margot Steve.
19: Bonjour.
14: Du service police-justice de France Info. Cette fusillade est liée au trafic de stupéfiants, c'est ce qu'affirme en tout cas Laurent Nunez.
19: Oui, c'était hier soir, cette fusillade vers 19h30 dans le quartier de Port-Boyer sur un point de deal connu et très convoité. Deux individus ont ouvert le feu, raconte Laurent Nunez.
20: Hier ici, ce qui s'est passé, c'est très grave. Vous avez deux personnes qui sont venues cagoulées avec une arme automatique et qui ont rafalé un peu à l'aveugle. Et donc ont tué un jeune de 15 ans, en ont blessé un autre de 13 ans, un autre de 14 ans. Mais il y avait aussi de plus jeunes enfants autour d'eux.
19: De jeunes enfants à proximité de la fusillade, dit le ministre. Le bilan aurait donc pu être encore plus lourd. Avec des victimes, ces trois jeunes âgés de 13 à 15 ans, dont rien ne dit qu'elles étaient liées au trafic de stupéfiants, dit Laurent Nunez. Aucun de ces adolescents n'était d'ailleurs connu pour des antécédents judiciaires, nous confirme une source policière. Les enquêteurs travaillent désormais à identifier les auteurs de la fusillade et leurs potentiels commanditaires.
14: Et Margot, Nantes est loin d'être la seule ville concernée par ces violences liées au narcotrafic.
19: Oui, et cette semaine en est un exemple frappant avec avec trois drames liés au narcotrafic en quelques jours. À Nice d'abord, quartier des Moulins, lundi, deux personnes sont mortes, six autres blessées après une fusillade sur un point de deal. Les deux victimes étaient des pères de famille sans aucun antécédent lié au trafic de stupéfiants. Le même jour, près de Lyon, trois personnes sont décédées dans l'incendie criminel d'un immeuble à Décines-Charpieu. Un incendie d'intimidation, dit Laurent Nunez, avec là encore des victimes qui n'avaient rien à voir avec le narcotrafic. Et donc Nantes, désormais hier soir, six morts au total en quatre jours. Des drames causés par des guerres de territoire entre trafiquants, affirme le ministre de l'Intérieur, notamment à Nantes, où les faits sont liés, d'après Laurent Nunez, à des réseaux locaux. Des rivalités sur des points de deal renforcés par l'action des policiers. Plus il y a d'interpellations et de réseaux démantelés, plus le trafic est déstabilisé, avec parfois pour conséquence des drames comme ceux de cette semaine, résume le ministre. Mais nous ne perdrons pas cette guerre, affirme Laurent Nunez.
14: Explication de Margot Steve, service police-justice de France Info. On s'intéresse particulièrement à ce quartier de Nantes, Port-Boyer. Il s'agit, d'après le ministre de l'Intérieur, d'un point de deal très convoité avec beaucoup de tentatives d'intimidation. C'est ce que Laurent Nunez déclarait tout à l'heure. Valentin Dunat, un quartier qui connaît depuis quelques mois une montée en puissance de la violence.
0: En effet, plusieurs faits récents dans ce quartier. Dimanche dernier, 10 mai, dans cette même rue Pornichet, des coups de feu ont été tirés. Un homme d'une vingtaine d'années blessé par balle. Quatre individus cagoulés ont fait feu sur la victime avec une arme automatique avant de prendre la fuite en voiture. En mars dernier, 5 trafiquants ont été interpellés. À vrai dire, les habitants de ce quartier se plaignent depuis plusieurs mois. Une réunion publique a été organisée le 18 décembre dernier avec des représentants de la préfecture, de la police et de la ville. On ne vit pas pleinement nos vies. On ne sait pas si on va prendre une balle perdue, disent les habitants lors de cette réunion couverte par le quotidien régional Ouest France. On n'en peut plus des jeunes qui dealent dans les cages d'escalier. On sait où sont les cachettes. On a réussi à en dégager certains. Mais jusqu'à quand, on ne sait plus quoi faire. Voilà donc ce qui est dit lors de cette réunion en décembre, selon Ouest France, qui précise que cette réunion est organisée après plusieurs épisodes de coups de feu dans le quartier en 2025.
14: Et pourtant, Valentin, ce quartier n'est pas connu à Nantes comme étant particulièrement dangereux.
0: Non, pour avoir contacté plusieurs sources à Nantes, ce quartier du Port-Boyer est loin d'être le plus sulfureux. Les Nantais pensent davantage à Malakoff ou aux Dervalières. Simplement, pour décrire ce quartier, il est donc situé au bord de l'Erdre. Il y a 2200 habitants, donc un petit quartier populaire, avec principalement des logements sociaux construits dans les années 60-70, à 20 minutes du centre-ville, entouré de nombreux espaces verts. Alors, pour corroborer le fait que ce quartier n'était pas connu il y a quelques mois pour ses liens avec le narcotrafic, nous avons pu consulter le dernier rapport sur l'état de la menace concernant la criminalité organisée en France, réalisé par le service d'analyse de la police judiciaire. Et dans ce document, ce quartier n'est pas mentionné. En revanche, si l'on prend la ville de Nantes dans son ensemble, il est dit qu'en Loire-Atlantique, Nantes reste le principal théâtre de violences criminelles, avec 54 séquences de tirs entre janvier et novembre 2025. C'est 11 de plus qu'en 2024.
14: Valentin Dunat, je vous propose désormais de vous plonger dans le quartier de Port-Boyer à travers le regard d'une de ses habitantes. Elle s'appelle Jeanne et nous livre un témoignage bouleversant sur ce qu'il s'est passé hier.
21: Alors d'abord, ce que je voudrais vous dire, c'est qu'il s'appelait Elijah. On a perdu Elijah hier soir. Un jeune homme qui était juste là en bas, comme sont nos enfants, comme sont mes enfants. À 19h30, c'est pas tard, c'est pas la pleine nuit. Ça veut dire que quand tu rentres chez toi, potentiellement, tu regardes autour de toi, on regarde avec nos enfants s'il n'y a pas un véhicule qui s'approcherait, s'il n'y a pas quelque chose. On se demande quand on sort de la maison, est-ce que c'est dangereux? Et ça n'était pas comme ça avant.
1: Vous le demandez de plus en plus?
21: De plus en plus. Moi, j'ai un petit garçon qui a 11 ans et qui est très inquiet, qui a très peur aussi. On a tous très peur, mais on pense tous à ses familles. On pense à ce deuxième enfant qui est à l'hôpital. On espère qu'on ne va pas le perdre non plus parce que cet enfant qu'on a perdu, c'est un quartier Port-Boyer, c'est un quartier familial. C'est plein de familles. Il y a plein d'enfants, il y a une école juste en face, il y a un collège juste à côté. On est toujours dehors, il va faire beau, tout le monde va être dehors. Quand il fait beau, on fait des barbecues à l'extérieur. À quel moment est-ce que c'est imaginable dans une société comme la France d'avoir quelqu'un qui vient sur un véhicule et tirer dans la foule, en fait? On nous parle tout le temps de règlement de narcotrafic. Oui, mais qui c'est qui paye, en fait? Ce sont nous, les habitants. Et on a envie de partir, tous. Hein. Je suis sûre, la plupart des gens, ceux qui peuvent partir, ils partent. Mais il y en a plein qui ne peuvent pas partir.
1: Vous posez cette question, vous,
21: Mais bien sûr. Oui, mais nous, on est trop fragiles financièrement pour pouvoir déménager.
1: Depuis combien de temps vous vivez ici ? Depuis combien de temps vous vivez
21: depuis
1: dans ce quartier ?
21: Depuis 15 ans, j'habite. Hein. J'habite depuis 15 ans. C'était pas comme ça avant. On avait du deal, mais on les voyait pas. C'était discret. Maintenant, c'est devenu... On a presque l'impression que c'est le Far West. Et quand on explique ça, on a droit à tout un tas de clichés sur les quartiers populaires. Mais on a l'impression tout ce qu'on n'intéresse personne. Vous savez, on n'est pas très riche. On vote pas. On paye pas d'impôts pour pas beaucoup. Certains en payent aussi. On n'intéresse personne. Et ils viennent, le ministre vient, c'est magnifique, on fait des photos, les journalistes viennent, ils nous posent des questions. Mais dans 5 ou 6 heures, vous nous aurez déjà oublié. Mais moi, nous, on ne va pas oublier, Nija. On ne va pas oublier tout ça. J'ai une grande peine et une grande colère. Et je ne veux pas que ma colère soit la plus grande parce que ce n'est pas ça. Mais j'ai tellement mal, vous savez, on l'a entendu. On a entendu sa maman, on a entendu son papa, son grand-père. On les a entendus qui pleuraient. Sa maman qui suppliait de pouvoir aller voir son fils qui était mort dans le hall d'entrée. Quand je passe par le hall de mon entrée, je sais que c'est là qu'il est mort. Et ce n'est pas possible, c'est un enfant. C'est un enfant de 15 ans. Un a un blessé de 13 ans, un autre de 14 ans. Et on ne va pas poser les bonnes questions, on va faire des jolis reportages, on va parler de tout ça, il va y avoir un truc dans la presse, et puis vous nous aurez oublié très vite, et puis ça va revenir, parce que ça reviendra en fait, on nous tire dessus, mais ils vont revenir. Un temps, ça va se calmer, ils vont revenir, mais on ne posera pas la bonne question. Jamais on va poser les bonnes questions.
1: Quelle est la bonne question, madame, pour vous ?
21: La bonne question, c'est pourquoi est-ce que dans un pays comme la France, qui est censé être un pays riche, parce que nous sommes un pays riche comparé au reste du monde, pourquoi est-ce que dans ce pays-là, il y a autant de gens qui consomment des stupéfiants ? C'est ça. Pourquoi est-ce que dans ce pays-là, il y a si peu de choses qui est faites pour ça ? Si peu n'est fait contre ça. Ça brasse des milliards. Il faut aller les chercher là où ils sont. Les grands, les tout petits, c'est les tout petits. Ils ont 13, 14, 15 ans. Vous en récupérez 10. Il y en a 20 qui reviennent derrière, les pauvres. Ils se font tabasser, ils se font attraper, ils les mettent dans les coffres des voitures. Ils ont peur, les petits. C'est des gamins.
1: Vous en connaissez, ces petits ?
21: Ce sont des gamins.
1: Vous en connaissez ?
21: Mais oui, on en connaît. Moi, je les ai vus grandir, ces enfants. Ils étaient à l'école avec mes enfants. Je les ai vus, c'était tout petit. Je ne connaissais pas Elijah particulièrement, mais j'ai mal pour Elijah, j'ai mal pour sa famille, j'ai mal pour sa maman, son papa, j'ai mal pour ses frères et sœurs. C'est terrible, on est tous endeuillés avec ça. Et on regarde vous savez, on regarde les nouvelles, on voit ce qui se passe à Marseille, à d'autres, on se dit pourvu que ça n'arrive pas chez nous. Puis ça arrive chez nous et ça ne bouge pas. Et on a l'impression que ça ne va pas bouger. Et les ministres viennent, et les préfets viennent. Vous savez, le jour où on croira que quelque chose va bouger, moi, je veux bien croire que quelque chose va bouger le jour où un ministre ou un préfet viendra vivre dans notre tour. Là, ça bougera. Mais pour l'instant, ça ne bougera pas parce qu'on ne les intéresse pas. C'est joli sur la photo.
1: On mesure l'émotion que vous avez. Ce sont des gens qui sont comme vous, qui vivent à côté de vous, qui vivent ça tous les jours, bien évidemment, madame. On voit votre implication. Est-ce que vous faites partie des gens qui essayent d'aller voir, vous dites qu'avant, il n'y avait pas tous ces deals, avant, il n'y avait pas tous ces gamins dans les escaliers ou autres. Est-ce que vous essayez, vous-même, d'aller leur parler, d'aller leur dire, il y a un autre avenir possible ? Mais y a-t-il vraiment un autre avenir possible pour ces enfants-là ?
21: Ça, on parle avec eux, mais c'est quand même pas... Vous vous rendez compte, on vient nous dire à nous, c'est à nous les habitants d'aller porter plainte. Vous imaginez quand vous avez des enfants qui vont à l'école tout seuls, que vous allez aller porter plainte contre des trafiquants, des narcotrafiquants. Vous imaginez ça, c'est-à-dire qu'à un moment donné, ma fille, elle rentre toute seule de l'école, on la trappe dans les escaliers, elle se fait violer, on fait comment ? Donc, on vient nous dire que c'est à nous, les habitants de ces pauvres quartiers populaires, d'aller porter plainte pour que quelque chose soit fait. Mais moi, il me semble que nous sommes quand même...
1: C'est pas ce que je vous disais, madame. Hein, je disais pas, c'est à vous tout votre travail. Voilà. C'est juste
21: mais
1: ça.
21: Mais nous, on leur en parle. Bien sûr qu'on est... Parce qu'on les voit, ces enfants, et qu'on n'a pas envie qu'ils meurent. On n'a pas envie que ça soit encore un drame de plus dans les journaux. On n'a pas envie qu'on nous dise encore que les quartiers populaires sont des quartiers remplis de dealers et de tout ça. Parce qu'on ne veut pas se poser les bonnes questions. Parce qu'on ne veut pas demander pourquoi, à un moment donné, il y a un appauvrissement terrible. Est-ce que le problème, ce n'est pas les quartiers populaires ? Est-ce que le problème, ce n'est pas ça ? On a construit des tours HLM dans les années 60-70. C'était la mixité. Moi, j'ai connu des gens qui habitent ici, qui sont là, depuis la construction des tours. C'était la mixité. Il y avait des animaux à l'extérieur. Il y avait des gens de tous les horizons, de tous les profils. Et de plus en plus, on va parquer des tas de gens qui ont des difficultés sociales dans des endroits où on se sent, il faut qu'on le dise, on se sent abandonné.
1: Il y a une élection présidentielle,
21: si
1: madame. Dans un an, il y a une élection présidentielle.
21: Mais ça ne va pas bouger. Moi, je ne crois pas en l'homme prévu. Ils vont tous nous dire pareil, on va faire des choses, ça va être extraordinaire. Ils viennent à chaque fois qu'il y a des élections. Ils viennent nous voir, ils vont voir les autres gens dans les quartiers, à Marseille. Allez dire ça à toutes ces autres familles. Mais vous croyez que ça va bouger? Ça ne bougera pas. Je ne crois pas, moi, en l'homme providentiel. Je pense que c'est une question fondamentale. C'est une responsabilité fondamentale de l'ensemble de la société française. Nous sommes tous responsables de ce qui se passe, du plus petit consommateur jusqu'au plus gros. Quand tu consommes de la drogue, peu importe où tu la consommes, tu es responsable de la violence que nous vivons, nous aussi, dans nos vies, qui fait que quand je sors de chez moi pour aller faire mes courses, je me demande si je vais rentrer à la maison. Quand mon fils, je l'envoie à l'école, je lui fais un bisou et je me dis « pourvu qu'il rentre à la maison ». Et ça, c'est pas normal.
1: À quel point c'est pas normal?
21: Excusez-moi,
1: madame, je vous en prie, et c'est d'une évidence que vous nous dites, d'une clarté. Il y a Marseille, il y a eu Nice il y a pas longtemps, il y a Nantes. Est-ce que vous dites que au moins vous n'êtes pas seul, vous n'êtes pas seul à tenir ce discours-là, et que ce discours,
21: non,
1: même si vous allez
21: seule.
1: Me dire, vous allez me dire non, je ne crois plus en la politique, mais que ce discours, il peut être entendu et que vos mots peuvent avoir une portée.
21: Ben, vous savez, j'aimerais beaucoup quand on parle, ça fait bouger un peu parce que j'arrive à m'exprimer correctement et que c'est gênant un peu quand on vient vous mettre le nez dans votre caca. Mais j'ai pas l'impression que fondamentalement, nous ayons tous envie de regarder ce qui se passe. J'espère de mes voeux, si je suis citoyenne, j'ai été adoptée par la France et naturalisée, j'aime ce pays et je veux croire que la population française est capable de faire quelque chose parce qu'il y a quelque chose de possible, parce que tant qu'ils sont vivants, ces enfants, il y a des choses à faire, et que notre jeunesse, notre avenir, il est là, il est dans ces enfants-là, et dans tous les enfants de la République, pas que dans les enfants des beaux quartiers. Vous imaginez bien que ça aurait été dans un beau quartier extraordinaire, bon, ça ne se serait jamais passé. Alors moi j'attends, comme je vous l'ai dit, qu'on ait quelqu'un de très très très puissant qui vienne s'installer et emménager dans ma tour, et le jour où le préfet ou le ministre viendront vivre dans ma tour, je veux bien croire que quelque chose va changer. Après, je croirai que ça changera le jour où je verrai que ça va changer.
14: Voilà le témoignage de Jeanne, une habitante du quartier de Port-Boyer à Nantes, au lendemain de la fusillade qui s'est produite et qui a coûté la vie à un adolescent de 15 ans. Elle s'est confiée à Frédéric Carbone tout à l'heure sur France Info. J'ajoute que la maire de Nantes a annoncé cet après-midi l'ouverture d'une cellule d'aide et d'écoute psychologique dans le quartier. Il n'y a pas qu'en France que le soulagement se fait ressentir. Aux Pays-Bas, les résultats des tests pratiqués sur les personnes cas contact à l'antivirus sont aussi négatifs. Dans ce pays, Fabien Cazot, où une cinquantaine de passagers du MV Ondius sont débarqués le week-end dernier.
3: Descendus de leurs avions en combinaison blanche désinfectée avec en main de grands sacs plastiques contenant leurs affaires personnelles, les voyageurs cas contact ont fait l'objet cette semaine de toutes les attentions de la part des autorités néerlandaises. Seuls 8 d'entre eux sur 52 sont néerlandais, mais tous ont été placés à l'isolement et testés. Ce sont ces premiers tests pratiqués dimanche et lundi qui sont revenus négatifs. Les ressortissants étrangers devraient donc pouvoir tous regagner leur pays d'origine, tandis que les Néerlandais seront soumis à un isolement à domicile pendant un mois et demi, avec tout de même des tests à effectuer chaque semaine pour vérifier qu'ils ne deviennent pas positifs par la suite. Le navire de croisière lui fait actuellement route vers Rotterdam. Il se trouve en ce moment au large de la Galice, au nord de l'Espagne. Il arrivera lundi avec à son bord 27 derniers passagers, quasiment tous membres de l'équipage. Le bateau fera ensuite l'objet d'un processus complet, indique la compagnie qui la frette, de nettoyage et de désinfection.
14: Fabien Cazot. Alors voilà, toujours pas de nouveaux cas positifs en France, même s'il y a cette femme qui est toujours hospitalisée dans un état grave. En revanche, la surveillance sera longue pour les 26 personnes qui a contact et placée à l'isolement dans le pays. C'est ce que nous dit Gilles Pialou, infectiologue, chef du service des maladies infectieuses et tropicales à l'hôpital Tenon à Paris.
5: On est avec une classe de virus qui a une phase d'incubation qui peut aller jusqu'à 42, 49 jours, même si effectivement le plus souvent c'est autour de deux semaines. Donc on a une surveillance. Alors ça dépend à quel moment on va arrêter par rapport à cette situation qui est effectivement plutôt confortable pour l'instant puisqu'on n'a que des négatifs. Peut-être que ça peut nous emmener tout ça jusqu'à début juin.
1: Oui, on va évoquer ça, l'allègement ou pas, dans les jours, les semaines qui viennent. Le point important, arrêtez-moi hein, si je fais un raccourci trop rapide, si le test négatif et s'il n'y a pas de symptômes, il y a la quasi-certitude qu'ils n'ont pas pu contaminer d'autres personnes aujourd'hui.
5: En vérité, on n'en sait rien.
1: Ah, parce qu'on l'entend beaucoup.
5: Non, bien sûr, le test négatif, oui. Test négatif, test positif assez rapidement et il y a l'apparition des anticorps et de la technique par PCR. Donc ça, c'est tout à fait vrai. Ce qu'on ne sait pas, c'est si des personnes peuvent être asymptomatiques et positives. Vous voyez ce que je veux dire? Bon, pour l'instant, ça n'apparaît pas dans le sillage du bateau. Mais compte tenu de ces épidémies passées à transmission interhumaine du virus des Andes, antivirus, on n'a pas assez de cas et d'études épidémiologiques pour avoir ça. Rappelez-vous, dans le Covid, où c'était une dimension qui n'avait rien à voir, on a attendu le princesse, là, le bateau, ouais. Pour savoir qu'il y avait 18% de gens asymptomatiques qui étaient positifs. Je ne dis pas que c'est le cas dans les antivirus, mais on n'a pas cette information-là. Mais effectivement, avec un test négatif et... des symptômes inapparents, la contamination est égale à zéro.
1: Quand pourra-t-on dire, y a une quasi-certitude que ces passagers-là n'ont transmis le virus à personne d'autre?
5: Après, vous savez, il y a toujours des trous dans la raquette. Là, je voyais qu'il y avait une passagère américaine qui a été placée en quarantaine après un itinéraire assez... puisqu'elle est passée par la Polynésie française et tout ça. Donc, bon, évidemment, elle est asymptomatique, donc il n'y a pas vraiment d'inquiétude, mais il y a eu quand même des trous dans la raquette pendant tout ce périple.
14: Gilles Pialot, infectiologue, chef du service des maladies infectieuses et tropicales à l'hôpital Tenon à Paris, avec Frédéric Carbone, pour essayer de comprendre l'origine de cette contamination. Une mission scientifique va se rendre à Ushuaia la semaine prochaine, annonce du ministère argentin de la Santé. C'est de là qu'est parti le bateau de croisière où les premiers cas d'antivirus des Andes se sont déclenchés. Sauf que dans le pays, en Argentine, les budgets de la recherche ont fondu depuis l'arrivée au pouvoir de Javier Milei. Reportage à Bariloche, en Patagonie, d'Agera Mohamed.
6: Hola, ¿cómo están? Bienvenidos a mi lugar de trabajo.
7: Fernando Tortosa est l'une des références en Argentine sur l'antivirus, directeur du laboratoire de recherche de l'université de Rio Negro. Il teste en ce moment même un nouveau traitement sur des malades.
22: Nous sommes en train d'étudier un traitement sur les 5 personnes qui l'ont reçu, 4 ont survécu et une est morte. Ce sont des observations, pas un essai clinique. Pour ça, il nous faudrait plus de patients à tester afin d'en tirer des conclusions.
7: Et plus de moyens aussi. Mais depuis l'arrivée de Javier Milei au pouvoir il y a 2 ans et demi, les budgets alloués à la recherche médicale en Argentine ont fondu.
22: 99% de la recherche fonctionne grâce aux fonds publics. En général, nous travaillons avec des bourses, mais elles ont en grande partie été supprimées. Les projets sont gelés et ils ont fermé le centre de recherche de santé publique. Tout est dit.
7: Et ce qui désespère aussi ce chercheur, c'est de voir que les discours anti-science, voire complotiste du président, trouve écho chez certains Argentins.
22: Autant avant, quand on a eu la grippe aviaire, le hantavirus, puis le Covid, on avait le soutien de la population et des ressources de l'État. Aujourd'hui, on n'a ni l'un ni l'autre.
7: Alors Fernando Tortosa en est convaincu.
22: En cas de pandémie, nous ne sommes pas prêts.
7: Avec la médiatisation actuelle, au moins, dit-il, on pourra peut-être faire avancer la recherche au niveau mondial.
22: Ce genre de situation génère toujours des opportunités pour avancer. Et ce serait idéal que toutes les équipes de recherche créent un réseau mondial pour collaborer ensemble.
7: Avec, il espère, un jour, un vaccin contre l'antivirus des Andes qui, depuis un an, a causé la mort de 32 personnes ici en Argentine.
14: Un reportage d'Agera Mohamed et Jérémy Thuil, nos envoyés spéciaux en Argentine. On s'intéresse au rodéo urbain dans le choix de France Info. Ce sera juste après un nouveau tour de l'actualité.
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19: L'info en une minute à 15h24, Marie-Marty-Rossion à la une, une fillette de 10 ans portée disparue dans le Val-de-Marne.
10: Un appel à témoins est lancé pour tenter de la retrouver. Elle a été vue pour la dernière fois samedi dernier à Ivry-sur-Seine, près d'un supermarché. Cette petite fille a les cheveux châtains, elle porte une robe marron et des chaussures rouges. Une visite de 2 jours en Chine pour le président américain Donald Trump, qui revendique, en rentrant aux États-Unis, des accords commerciaux fantastiques avec Pékin. Xi Jinping, de son côté, a proposé son aide pour débloquer le détroit d'Hormuz. Les Émirats Arabes Unis, eux, vont accélérer la construction d'un nouvel oléoduc pour contourner ce détroit. En Lozère, les teufeurs ont presque tous quitté le site de Saint-Privat-du-Faux où une free party a lieu depuis hier. Dans des conditions météo très dégradées en raison de la neige et du froid, le site est toujours bouclé par un gros dispositif de gendarmerie. Et puis c'est une information France Info, l'usine Stellantis de Rennes-la-Jeannet va bientôt produire au moins un modèle du groupe chinois Dongfeng, partenaire historique de PSA. Ce modèle sera destiné au marché européen.
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19: Le choix de France Info consacré aujourd'hui à la lutte contre les rodéos sauvages, ces pilotes de motocross en roue arrière sur nos routes ou en train de faire des dérapages. Ils sont dans le viseur du gouvernement qui les qualifie de danger public. D'ailleurs, à partir de lundi, le projet de loi Riposte du gouvernement qui entend sanctionner davantage ces conducteurs est examiné au Sénat. Marc Bertrand, on part avec vous à Laigneville dans l'Oise où le maire a interpellé le préfet il y a quelques semaines sur le sujet.
11: Christophe Dietrich prend sa fille par la main sur le passage piéton devant l'hôtel de ville.
12: Lou, tu viens ?
11: Le maire montre la longue ligne droite qui traverse le bourg.
12: C'est ici qu'il passe. Et après, souvent, après, on se retrouve au stade pour faire carrément des runs. Mais ils n'oublient pas de passer par ici.
11: Devant la mairie ?
12: Ouais, ouais. Puis ils aiment bien passer en roue arrière. Devant la mairie, ils vous font un doigt d'honneur.
11: Vous m'emmenez, vous me montrez
12: Allez, on va aller faire un tour. C'est une voiture d'élu, c'est un peu le bordel.
11: Laigneville, c'est 4000 habitants à la sortie de Creil, des pavillons à la campagne.
12: Mais ici, il y a des rodéos. Ah et oui, parce qu'on a tous les jeunes du bassin créois qui, ici, ont trouvé des spots qui leur conviennent parce que c'est des longues lignes droites. Et alors là, ici, ça en donne à cœur joie. Quoi.
11: La voiture s'arrête sur une route au milieu des champs de betteraves.
12: Ouais, en 3 ans, on a eu à peu près 3 accidents ici, ouais, qui ont été mortels. Mais voilà, quand ils vous disent, mais non, c'est pas dangereux ce qu'on fait, bah ouais, mais une fois que tu perds le contrôle de ta moto, mon gars, vu que t'as pas de casque, vu que t'as pas de gants, vu que t'as rien pour protéger tes jambes, tu y laisses au mieux la peau des fesses, au pire, tu y laisses un fémur, c'est comme ça.
11: Les jeunes, pour les trouver, il suffit de suivre à l'oreille le ronronnement des motocross. On s'approche, 4 garçons, la vingtaine, sont au milieu d'une route.
24: Vous donnez mon nom de scène, c'est la salade.
11: La salade tourne la poignée d'accélérateur, la moto se cabre en roue arrière, jusqu'à racler le garde-boue sur le bitume.
24: Ça s'appelle une bavette, hein. C'est quand tu fais frotter la bavette.
25: La moto, en fait, c'est notre drogue.
24: C'est la liberté, c'est mieux que de fumer, c'est mieux que de boire. Quand t'es dessus, t'oublies tout. On a toujours rêvé d'avoir une motocross, qu'on a travaillé, on a eu l'argent. C'est une fierté. Ça vaut une certaine somme. Hein. Celle-là vaut 5 500 €.
25: T'as quel âge, toi ?
24: Moi, j'ai 21 ans.
25: Et tu peux te payer une motocross à ce
24: moment-là ? Chez papa, maman, je travaille. Ouais, je suis chef d'équipe dans le ferroviaire.
11: Un quad arrive.
24: Ça, c'est les copains qui nous rejoignent pour vous dire que c'est vraiment un lieu de rassemblement.
11: Ce sont tous des jeunes de Creil. Et s'ils viennent ici, en pleine campagne, c'est parce qu'il n'y a pas la police.
24: Je préfère ça que rouler dans la ville. C'est trop risqué, la ville. Les policiers nous tamponnent.
11: La police se défend d'engager des courses-poursuites dangereuses. Mais ça fait sourire le jeune homme.
24: Généralement, ils vont te courser. Après, on devrait pas aller sur la route, mais tu m'as compris. Tu vois une patrouille qui te colle. Avec les gyros, ils te klaxonnent, appel de phare. Avec le stress, tu fais n'importe quoi. Ma dernière course-poursuite, je passe à ça du trottoir. Depuis ça, j'ai arrêté la vie. Je préfère venir dans une ligne perdue comme ça et rouler. On n'est pas des voyous, hein. On fait rien de mal. Tu regardes la ligne, regarde, il n'y a pas un chat. Quand il y a un tracteur, on s'arrête tous.
11: Et pourtant, dans leur ferme, au bout de la route, 2 agriculteurs les regardent en colère. Philippe et son fils voient les motocross ravager leur champ de betteraves.
26: Ça fait un moment que ça dure, ils se rassemblent tous là-haut à faire des roues arrière. Ils viennent avec des camions, ils déchargent les motos, puis ils roulent dans les cultures, ils traversent tout le plateau. Et des fois, le week-end, ils sont une trentaine. Ouais.
25: Et vous avez essayé d'aller les voir
26: Nous, à chaque fois, on essaye de les faire dégager, mais bon, c'est pas notre boulot, quoi. On sait comment ça va finir si on s'emballe.
11: C'est dans toutes les têtes ici. Il y a 3 ans, un agriculteur du coin a vu rouge. Il a percuté un jeune en motocross avec sa voiture. Le lendemain, ils sont revenus le tabasser dans sa ferme. Depuis, chacun préfère s'observer de loin.
27: La gendarmerie, elle n'a pas les moyens nécessaires pour arrêter 40 personnes avec un véhicule et 3 gendarmes à l'intérieur. Donc, c'est des gamins qui sont juste là pour défier les lois et les personnes qui les représentent.
11: Le préfet n'est pas resté sans rien faire. La dernière opération coup de poing date d'il y a quelques semaines. Un hélicoptère, des drones et des gendarmes partout dans les champs. Ils ont saisi 4 motos.
24: Le prix que ça coûte pour ramener un hélicoptère de Lille jusqu'ici.
11: La salade dit qu'il a échappé de justesse aux gendarmes.
24: Après, ils ont leur part de raison. Il y a eu beaucoup d'accidents, des gens qui sont morts en motocross. Et malheureusement, ça va rien changer. Regarde, il y a la police, les amendes, les fourrières, destruction, les gens ils rachètent. C'est quoi? C'est une maladie. Tu peux pas rester sans moto. Nous, on veut juste une ligne droite en bitume. Tu nous la mets même à 45 minutes d'ici, on va y aller. Il y en a qui font du sport, nous, on aime la moto.
11: Le préfet compte multiplier les contrôles. Le nouveau maire de Creil, le France Insoumis Omar Yacoub, porte une autre méthode. Il veut construire un terrain pour les motocross. La seule solution pragmatique, selon lui, contre les rodéos.
14: 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La météo et un nouveau journal à suivre.
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14: Céline Dacosta, le temps se dégrade cet après-midi.
4: On a cet après-midi un ciel un petit peu plus instable que ce matin, puisque ce matin, c'est vrai qu'on a eu quand même pas mal d'éclaircies sur la moitié nord. Ça change, ça se gâte avec l'arrivée d'averses entre les Pays de la Loire, le bassin parisien et les Ardennes, des averses localement orageuses avec du grésil. Plus au sud, entre le sud de l'Aquitaine, l'Occitanie, l'Auvergne-Rhône-Alpes, la Franche-Comté ou l'Alsace, ce sera encore agité avec des averses là aussi localement orageuses, du grésil et de bonnes rafales de vent près de la Méditerranée où on aura peut-être aussi un orage sur le Languedoc-Roussillon. Pour les températures, pas beaucoup de changements. Ça reste frais avec une moyenne de 11 à 17 degrés du nord au sud jusqu'à 20 degrés près de la Méditerranée.
14: Les prévisions de Céline Dacosta. Merci d'être avec nous sur France Info. Il est 15h31. L'info, Armand Perrouloga.
8: Une petite fille de 10 ans a disparu à Ivry-sur-Seine dans le Val-de-Marne. Elle se prénomme Ileana, mais se fait aussi appeler Natacha. Elle vit avec sa famille dans un camp de gens du voyage. Les enquêteurs examinent la vidéosurveillance autour d'un supermarché où le gérant l'a vue samedi dernier en fin de journée. Depuis, plus aucun signe de vie. Les autorités viennent de lancer un appel à témoins et elle n'exclut pas la piste accidentelle. La fusillade de Nantes était manifestement liée au trafic de drogue. C'est ce qu'a dit ce matin le ministre de l'Intérieur, Laurent Nunez, qui s'est rendu sur place. Un adolescent de 15 ans est mort hier soir, tué par balle dans le hall d'un immeuble. Deux autres garçons de 13 et 14 ans ont été blessés. Leurs jours ne sont plus en danger, précise le ministre. Les trois victimes n'étaient pas forcément des trafiquants de drogue, indique Laurent Nunez. Selon lui, la fusillade a eu lieu sur un point de deal très convoité. Les auteurs des coups de feu sont toujours en fuite. En Lozère, les teufeurs continuent de quitter la free party interdite qui se déroulait sur un terrain agricole à Saint-Privat-du-Faux. Découragé par le mauvais temps, il a neigé hier soir et les températures étaient négatives la nuit dernière. Plusieurs personnes ont été prises en charge en état d'hypothermie. Il y a eu jusqu'à 1500 fêtards la nuit dernière. Que restera-t-il de la visite de Donald Trump en Chine? Le président américain a quitté Pékin ce matin. Il dit avoir décroché des accords commerciaux fantastiques, mais il n'y a pas eu de commande massive pour Boeing. Une promesse d'achat de 200 avions, loin des 500 espérés. Donald Trump affirme avoir obtenu par ailleurs une offre d'aide chinoise pour débloquer le détroit d'Ormuz. Et depuis hier, les Iraniens alliés de Pékin laissent passer davantage de navires par ce détroit d'Ormuz. Une trentaine de bateaux ont été autorisés à transiter ces dernières 24 heures, dont plusieurs chinois. Une nouvelle épidémie d'Ebola déclarée en République démocratique du Congo. Elle touche la région de l'Ituri dans l'est du pays, région en proie à des conflits armés. Les autorités sanitaires ont répertorié plus de 240 cas suspects et plus de 65 décès à Kinshasa. Sophie Douce.
13: Pour l'heure, 4 décès ont été attribués au virus en laboratoire. Africa CDC, l'agence de santé de l'Union africaine, a convoqué une réunion d'urgence régionale cet après-midi avec les autorités de la RDC et deux de ses pays voisins, l'Ouganda et le Soudan du Sud. L'agence sanitaire dit suivre de près la situation. Elle explique être préoccupée par un risque élevé de propagation en raison des mouvements intenses de déplacés face aux violences et des activités minières dans la zone. Une flambée inquiétante. Le virus Ebola est une une maladie grave et souvent mortelle avec un taux de létalité moyen d'environ 50% malgré les vaccins et les traitements. Cette fièvre hémorragique hautement contagieuse se transmet par les fluides corporels des personnes infectées et les matériaux contaminés. En Afrique, l'épidémie d'Ebola a fait plus de 15 000 morts au cours des 50 dernières années. La dernière flambée en RDC remonte au mois d'août dernier dans le Kasaï, dans le centre du pays. En 4 mois, au moins 34 décès avaient été enregistrés.
8: Sophie Douce à Kinshasa pour France Info. Et puis en football, dernier barrage entre clubs de Ligue 2 pour l'accession à la Ligue 1. Saint-Etienne reçoit Rodez ce soir à 20h30 et le vainqueur affrontera ensuite le 16e de la Ligue 1.
14: Merci Armand Perouloga. D'ici 16h sur France Info, le bras droit du président ukrainien dans la tourmente, placé en détention provisoire, est soupçonné d'être impliqué dans un scandale de blanchiment d'argent. Mais d'abord, direction Nantes, au lendemain de la fusillade qui a touché le quartier de Port-Boyer.
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14: Une fusillade qui a fait un mort hier, un adolescent de 15 ans dans le hall d'un immeuble. Deux autres jeunes de 13 et 14 ans ont été blessés mais sont désormais hors de danger d'après le ministre de l'Intérieur qui s'est rendu sur place ce matin à Nantes. Laurent Nunez qui estime que ce drame est probablement lié au narcotrafic. Caroline Félix, vous vous êtes rendue auprès des habitants, des familles de ce quartier endeuillé de Port-Boyer.
0: Oui, à l'image de Mélanie qui rentre des courses avec ses enfants de 12 et 8 ans. Ils habitent le fameux immeuble, le 3 rue de Pornichet. Et sur les coups de 19h30 hier, tous les trois ont vu le pire.
1: On a descendu le chien. Oui. En fait, quand l'ascenseur est ouvert au rez-de-chaussée, on a vu l'enfant qui était par terre. Quoi.
3: En sang et tout.
16: Et aussi, ils ont essayé de faire un massage cardiaque.
3: J'ai eu peur.
1: Mes parents, ils habitent là, donc je me suis réfugiée chez mes parents.
3: Entendre les cris des parents, les pleurs. Oh.
16: La mère disait, il est où mon fils? C'est qu'il a tué mon fils, quoi.
1: J'en ai pas dormi cette nuit. Hein. Ouais.
0: Mélanie, qui habite ce quartier HLM arboré depuis 38 ans, mais l'atmosphère a changé depuis quelques années dans son hall d'immeuble où les dealers ont installé un point de trafic.
1: Toi, t'as peur? Je sais que ma fille va au collège au mois de septembre. Ouais, on a peur. Quand je rentre vers 16h15, que souvent ils sont là, quoi. Ils sont hyper jeunes. Ils sont très jeunes. Oh, moi, je dis bonjour et puis je m'en vais, quoi. Par contre, faut pas aller leur dire qu'est-ce que vous faites là et tout, parce qu'ils vont s'en prendre à nos véhicules. Hein. Moi, je sais qu'un jour, j'ai dit, ils étaient sur mon palier, je leur ai dit, cassez-vous, allez ailleurs. Ça rentre chez moi, votre chien, mon fils il est asthmatique, dégagez. Et le lendemain, ma boîte aux lettres, ma voiture, on s'en avait pris dessus, quoi.
0: Et l'entrée de son immeuble après cette fusillade est désormais criblée de 3 balles. Mélanie, les mains dans les poches, regarde passer le ministre de l'Intérieur, Laurent Nunez, et la maire de Nantes venus rencontrer les habitants.
1: Je pense que c'est un peu trop tard maintenant. C'est, faudrait qu'ils remettent comme avant des agents de sécurité dans chaque tour. C'est ce qu'il y avait avant. On ne peut pas dire qu'on ne les a pas prévenus. On les a prévenus. Nantes Métropole, on a prévenu. La police, on les a prévenus. On les a tous prévenus. Qu'il se passait des choses, personne ne bouge. Il faut qu'il y ait un enfant qui se fait tuer pour que ça bouge. C'est trop tard.
0: Cet employé souhaite déménager depuis 3 ans de son logement social en vain. Mais partir n'est pas la solution pour Franklin, un habitant de la tour voisine.
17: La solution, ce n'est pas du tout de déménager parce que tu déménages, c'est pour aller où? Ailleurs, peut-être ça se passe comme ça. Le truc, c'est d'enseigner, de recadrer ses enfants et d'éduquer, d'apprendre à ses enfants de ne pas traîner, surtout. Savoir ce qu'ils font à tout le temps.
0: Le fils de Franklin a 7 ans et il compte bien le surveiller le plus longtemps possible. À noter que lors de cette visite de Laurent Nunez, le ministre a annoncé que l'autre adolescent qui a été gravement blessé n'est plus entre la vie et la mort et qu'une compagnie de CRS va venir renforcer la sécurité ici à Port-Boyer et des annonces d'effectifs d'enquêteurs sont également annoncées.
14: Un reportage de Caroline Félix à Nantes, ce drame qui nous fait penser à d'autres événements récents, cet incendie criminel près de Lyon, la fusillade de Nice qui a coûté la vie à 2 pères de famille. À chaque fois, la piste du trafic de drogue est évoquée par les enquêteurs, ce qui crée de la tension, de la peur dans les quartiers concernés. Amine Kessassi connaît bien le sujet. L'adjoint à la mairie de Marseille a perdu 2 frères dans des règlements de compte et dit son émotion.
18: Je veux d'abord dire toute ma pensée, toute mon affection à sa maman, toute mon affection aux familles de ces 2 jeunes qui sont également blessés, qui étaient d'ailleurs pour l'un d'entre eux entre la vie et la mort et qui va mieux et on ne peut que s'en réjouir. Ce que je veux dire, c'est qu'il y a une chose aujourd'hui dans ce pays, lorsque nous voyons ce genre d'événement se produire, nous avons le jugement, la discussion très facile et très rapide. On oublie déjà une chose, c'est que ce sont des personnes. Le jeune qui a été assassiné était âgé de 15 ans. 15 ans, c'est peu pour vivre. 15 ans, c'est peu pour découvrir ce qu'est la vie. Et donc, pour cette raison, je pense qu'il faut que l'on arrête de justifier, d'essayer de comprendre, d'essayer de donner du crédit à la narcocratie et aux narcotrafiquants en disant « oui, mais s'ils ont été assassinés, c'est peut-être parce qu'ils étaient dans le trafic ou peut-être parce qu'ils le méritaient ». Personne, même le plus grand trafiquant de cette terre, ne mérite d'être assassiné dans ces conditions.
5: Et ces familles-là, qu'on a entendues dans le reportage de Caroline Félix, on leur dit quoi, Amine Kessassi, pour les convaincre qu'ils ne sont pas seuls et qu'ils ne sont pas impuissants et qu'ils méritent de vivre en paix dans leur quartier?
18: Non mais moi je ne suis pas là pour convaincre qui que ce soit. Ce que je veux dire, c'est juste que ces familles ont le droit de pouvoir être accompagné, de pouvoir être soutenu psychologiquement, de pouvoir voir des psys ces prochains jours, de pouvoir ne pas se sentir seul. J'ai vu la maire de Nantes, Johanna Roland, qui s'est déplacée, qui a ouvert hier soir un centre social avec un accompagnement psychologique, et je ne peux que l'encourager, je ne peux qu'appeler à aller dans ces solutions. Et c'est ce que j'ai toujours défendu. À Marseille, lorsqu'il y avait des homicides, lorsqu'il y a des familles qui perdent des enfants, je demande systématiquement que tout l'environnement, c'est-à-dire les voisins, les voisines, les familles, les entourages, les proches, soient accompagnés, soient écoutés, soient vus, soient entendus, que jamais ces familles ne se sentent seules, que jamais ces familles ne se sentent seules face à la barbarie. Enfin, je veux juste rappeler qu'hier soir, il y a quand même trois jeunes, jeune de 15 ans, un jeune de 14 ans, un jeune de 13 ans, des enfants qui ont été victimes de cette barbarie, des enfants qui ont été victimes de cette violence, de la violence de la narcocratie. Donc oui, notre pays s'est endormi, on a fermé les yeux face à ce monstre, et aujourd'hui on se réveille avec un monstre qui s'est infiltré partout et qui fait couler le sang partout et qui assassine tout le monde et qui assassine n'importe qui.
5: Il y a les mots aujourd'hui.

0: complices de leur système. On a engagé les meilleurs avocats qui, aujourd'hui, essaient de trouver les vices de procédure, qui, dans le procès de la DZ Mafia, malgré les responsabilités des uns et des autres, essaient d'obtenir des acquittements. Et donc, face à cela, on a besoin de se doter de textes législatifs qui, à la fois, viennent encadrer strictement le travail de la police, qui viennent soutenir le travail des enquêtrices et des enquêteurs dans le cadre de ces démarches, mais qui viennent aussi et surtout, et c'est ce qu'il y a de plus important, encadrer l'accompagnement de ces familles, exiger de l'État, exiger des collectivités un accompagnement psychologique, un accompagnement juridique. Nous, on est en train de créer l'association des maires européens qui agissent contre le narcotrafic, et je l'espère, j'espère que Johanna Roland, la maire de Nantes, siégera dans cette association pour qu'on apporte une réponse collective, une réponse globale sur l'accompagnement de ces familles.
1: On a parfois réduit cette question-là à la ville de Marseille, en tout cas, qui en était un symbole, un emblème. On voit largement aujourd'hui, Amine Kessassi, de quelle manière c'est une affaire nationale et ça devrait être l'affaire de tous.
0: Mais c'est l'affaire de tous. Vous savez, depuis le 13 novembre dernier, depuis l'assassinat de mon petit frère Mehdi qui a été tué pour rien, vous en avez parlé, vous avez parlé de règlement de compte. Je ne parle pas de règlement de compte, moi. Je parle d'assassinats, je parle d'événements tragiques qui viennent briser des familles, briser des quartiers, briser des villes. Et aujourd'hui, je ne saurais être en capacité de vous citer une ville française qui n'est pas touchée par le narcotrafic. Je ne suis pas en capacité de vous citer un endroit dans ce pays où les narcotrafiquants ne vont pas étendre leur réseau, étendre leur maille financière.
1: Dernière question, excusez-moi, elle est brutale, mais c'est pas déjà trop tard, Amine Kessassi?
0: J'ose espérer que vous posez cette question par provocation et
1: Non,
0: non pas
1: non,
0: par.
1: non, c'est pas par provocation, c'est certaines personnes peuvent se le dire en entendant ce qui se passe
0: Ben
1: aujourd'hui. C'est juste
0: vous
1: ça.
0: savez, moi, ce que je réponds, c'est que nos réalités, elles dépassent les fictions de la société. Nos réalités, c'est ces vies-là, c'est ces mamans endeuillées, c'est ces mères qui vont après aller enterrer leur enfant. Moi, j'ai trop connu ce genre d'événement. Je sais maintenant que cette famille va devoir penser à l'enterrement, que cette famille va devoir penser à enterrer son fils, que dans quelques jours, quand tout le monde sera passé à autre chose, puisque l'actualité chasse l'actualité, que cette famille se retrouvera seule, qu'elle se posera des questions, que la maman aura des doutes, qu'elle se demandera même si elle a encore le droit de vivre, si elle a encore le droit de sortir, si elle a encore le droit d'aimer ses autres enfants, si elle a d'autres enfants. Je sais toutes les questions que cette mère se posera. Et face à ça, ce que je réponds, c'est que non, il n'est pas trop tard. Au contraire, parce que nous connaissons ces situations, parce qu'il y a ces familles qui ont été brisées, ces vies qui sont parties, ces vies, elles ne doivent pas être parties pour rien.
1: Merci
0: Face
1: beaucoup.
0: à ça, il faut que l'on ait une réponse, il faut que l'on ait un programme national. Enfin, il faut vraiment que l'on tire les conclusions de ces événements et que l'on accompagne les vies à venir. On peut encore sauver des vies et ça, j'en suis convaincu.
2: Les propos d'Amine Kessassi, adjoint à la mairie de Marseille sur France Info, il répondait à Frédéric Carbone. Direction l'Ukraine désormais, où une décision judiciaire inédite vient d'être prononcée. La Haute Cour anticorruption a placé en détention provisoire Andrei Yermak, ancien bras droit du président Volodymyr Zelensky. Il est soupçonné d'être au cœur d'une affaire de blanchiment d'argent. Pour les principales ONG anticorruption, le message est historique, Lucas Lazo. En Ukraine, plus personne n'est au-dessus des lois.
3: Olena Alouchka travaille au Centre d'action anticorruption. Depuis des années, elle défend les institutions ukrainiennes chargées d'enquêter sur ce type d'affaires. Aujourd'hui, elle salue une grande victoire pour la transparence dans son pays.
4: C'est un signal très clair et très important envoyé à tous les responsables ukrainiens qui envisageraient de participer à des systèmes de corruption. Si les enquêteurs sont allés jusqu'à Yermak, ils pourront poursuivre n'importe qui dès lors qu'ils trouveront des indices de corruption.
3: Andriy Yermak est soupçonné d'avoir blanchi 9 millions d'euros dans la construction d'un luxueux complexe immobilier en périphérie de Kiev. Selon les enquêteurs, ces fonds proviendraient d'un système de pots de vin organisé autour d'Energoatom, l'un des principaux acteurs ukrainiens de l'énergie. Une situation ubuesque, dénonce Katerina Rizenko, responsable des affaires juridiques de Transparency International.
5: Compte tenu de l'hiver que nous avons traversé et des nombreux problèmes de chauffage que nous avons connus, avec des gens qui dans certaines habitations avaient même des températures négatives à l'intérieur et pas d'eau chaude pendant des semaines, voire des mois. Il est terrible de comprendre que pendant ce temps, de la corruption avait lieu chez Energoatom.
3: Pour cette juriste, la guerre contre la Russie et la lutte contre la corruption vont de pair.
5: Si nous gagnons la guerre sur le champ de bataille, mais que nous perdons la démocratie, l'état de droit et les autres valeurs pour lesquelles nous sommes entrés en guerre, alors quel est le sens de tout cela?
3: Reste la question politique la plus sensible, ce que Volodymyr Zelensky savait ou non des faits reprochés à son ancien collaborateur ainsi qu'à d'autres membres.

0: membres de son entourage.
1: Je pense qu'à ce stade, il est très difficile de croire que le président n'était absolument pas au courant de ce qui se passait. Le fait est que s'il savait et qu'il n'a rien fait, c'est un problème. Et s'il ne savait pas ce qui se passait, ce n'est pas non plus un très bon signe.
0: Si Volodymyr Zelensky n'a pas commenté la détention provisoire de son ancien bras droit, les enquêteurs rappellent quant à eux que le nom du président ukrainien n'apparaît pas dans les éléments en leur possession.
2: Un reportage à Kiev, en Ukraine, de Luca Lazo pour France Info. Dans les prochaines minutes, on parle d'une découverte, celle du Nagatitan, un dinosaure dont on vous dit tout après l'essentiel de l'info.
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2: L'info en une minute à 15h47. Armand Perrouloga, les Iraniens laissent passer davantage de navires dans le détroit d'Ormuz.
6: Une trentaine ont été autorisés à naviguer ces dernières 24 heures, dont plusieurs Chinois, alors que Donald Trump était en visite officielle en Chine. Le président américain assure que Pékin va aider à une réouverture du détroit. À Nantes, les auteurs présumés de la fusillade d'hier soir sont toujours en fuite. Un adolescent de 15 ans a été tué par balle dans le hall d'un immeuble dans le quartier de Port-Boyer. Deux autres garçons de 13 et 14 ans sont blessés. Cette fusillade a eu lieu sur un point de deal, indique le ministre de l'Intérieur. La disparition inquiétante d'une fillette de 10 ans dans le Val-de-Marne. Elle a été vue pour la dernière fois samedi dernier à Ivry-sur-Seine. Illettrée, elle vit avec sa famille dans un camp de gens du voyage sur cette commune. Les autorités viennent de lancer un appel à témoins. Et puis un accord trouvé entre le constructeur auto Dongfeng et Stellantis. Le groupe chinois va bientôt produire un de ses modèles de voitures dans l'usine Stellantis de Rennes-la-Jeannée. Usine qui tourne au ralenti, c'est une information France Info.
2: 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Le Nagatitan, ce nom ne vous dit rien et c'est bien normal. Il s'agit d'un nouveau dinosaure gigantesque que viennent d'identifier des scientifiques grâce à des restes découverts en Thaïlande il y a quelques années. Il s'agit d'un herbivore de 27 mètres de long, le plus grand jamais découvert dans la région, Olivier Aymon.
7: Les premiers ossements de ce géant ont été découverts par des habitants du nord-est de la Thaïlande il y a une dizaine d'années. Des fossiles qui semblaient proches de ceux connus d'autres sauropodes. Cette catégorie de dinosaures massifs, dotés de longs cous, de longues queues et de petites têtes, à l'image sans doute du plus célèbre d'entre eux, le Diplodocus. Notre animal, lui, a peu à peu montré des caractéristiques inédites, notamment dans sa morphologie, suffisamment pour être considéré comme une nouvelle espèce, baptisée Nagatitan chayafumensis. Ce végétarien de 27 mètres de long devait peser entre 25 et 28 tonnes, selon les chercheurs qui l'ont étudié et qui viennent de publier leurs résultats. Il vivait dans cette région de l'Asie du Sud-Est il y a 100 à 120 millions d'années, au Crétacé, et constitue donc le plus gros dinosaure jamais retrouvé dans cette région. Mais loin du tenant du titre mondial, l'Argentinosaurus, qui domina la Terre quelques millions d'années plus tard, avec ses 35 mètres de long et ses 80 tonnes.
2: Les explications d'Olivier Aymon. Et bonjour Jean Leleuf.
8: Bonjour.
2: Vous êtes paléontologue, directeur et conservateur du musée des dinosaures Dinosauria Esperanza dans l'Aude. Alors déjà, peut-on essayer de se le représenter avec vous, ce Nagatitan 27 mètres de long, c'est immense. Olivier Aymon nous le disait, il a des caractéristiques inédites. Est-ce que vous pouvez nous expliquer lesquelles ?
8: Alors, les caractéristiques précises, c'est un petit peu technique. Ça se joue sur des petits caractères, sur les vertèbres du dos de l'animal, qui sont différents de ce qu'on va observer chez ses proches cousins. Mais en gros, un dinosaure de 27 mètres comme ça, ça veut dire que ça fait la taille d'à peu près 3 autobus.
2: Ah oui, quand même.
8: Mis bout à bout, et puis que la tête est à 7 mètres, 6-7 mètres de haut à peu près quand il est en vie. Donc c'est au deuxième étage ou au troisième étage d'un immeuble. Donc c'est quelque chose de colossal et qui fait le poids de 5 éléphants d'Afrique, à peu près.
2: Et est-ce rare de trouver des dinosaures en Asie ?
8: On ne peut pas dire que ce soit rare, non. L'Asie, c'est un des endroits du monde où on trouve le plus de dinosaures depuis quelques décennies. Il y a la Chine qui est la puissance montante en matière de dinosaurologie. Mmh. Et puis, il y a la Thaïlande, où depuis 40 ans, des équipes d'abord internationales, maintenant surtout thaïlandaises, locales, découvrent des restes de dinosaures dans plusieurs formations du nord-est du pays, plusieurs formations géologiques, qui ont la particularité de s'être déposées dans des milieux continentaux. C'est d'anciens lacs, d'anciennes rivières. Et ça contient donc régulièrement des ossements, des animaux qui vivaient sur les continents, comme les dinosaures.
2: Alors, c'est le plus grand d'Asie du Sud-Est, mais pas du monde. Ce type de dinosaure géant, on en connaît beaucoup ?
8: On en connaît de plus en plus, en fait. Un petit peu partout, et souvent vers la même époque. Le début du Crétacé, c'est entre 130 et 100 millions d'années à peu près. C'est dans cette tranche d'âge qu'on a quelques-uns des plus gros dinosaures qui ont existé. On en connaît en Amérique du Sud, on en connaît en Europe, on en connaît même en France, avec en gros les plus gros, ils ont des fémurs qui font à peu près 2,20 m, 2,30 m de hauteur. Un seul fémur, un os de la cuisse. Donc. Là, avec Naga Titan, on est un petit peu en dessous, puisqu'il ferait aux environs d'1,90 m, mais ça reste dans des très très gros
2: animaux. Proportions. Qu'est-ce que ça nous dit, cette découverte sur notre monde, sur la vie sur Terre, il y a 100 ou 120 millions d'années ?
8: Et ça rajoute une petite pierre, enfin une grosse même, à la biodiversité qu'on connaît déjà à cette époque, que ce soit en Thaïlande ou dans cette formation. Il y a plusieurs dizaines d'espèces d'animaux qui ont déjà été découvertes. Alors, ce sont quelques autres dinosaures, des carnivores et des herbivores, mais aussi des requins, des crocodiles, des reptiles volants. Mm-hmm. Donc, tout l'ensemble des animaux qui composaient cette faune du Mésozoïque, de l'ère secondaire.
2: Et là, oui. Je vous en prie, allez-y.
8: Non, je disais que le Naga Titan, c'est le très gros herbivore de ces écosystèmes, en fait.
2: Et est-il possible que d'autres dinosaures géants soient découverts à l'avenir, comme celui-ci, comme ce Naga Titan ?
8: Oh, bien sûr, c'est plus que possible, c'est absolument certain. Il y a quelques équipes de paléontologues à travers le monde qui font des fouilles. Ça représente quoi ? Quelques dizaines de chercheurs qui cherchent des dinosaures à droite à gauche. Donc, de temps en temps, ils en trouvent un, mais en multipliant les fouilles comme ça, en continuant des fouilles, on trouve très régulièrement des nouveaux gisements et des nouveaux dinosaures, y compris des très, très grosses bêtes comme ça. Oui, bien sûr.
2: Mais ça prend du temps, finalement, pour les chercheurs.
8: Alors, ça prend du temps parce que c'est gros. Donc, quand vous avez dégagé un petit os de 25 cm, ça va vite. Mmh. Lorsque l'os fait 2,20 m, c'est beaucoup plus long et surtout, il y a une chose très compliquée à laquelle on ne pense pas toujours, c'est que c'est très lourd. C'est-à-dire qu'un fémur qui fait 2 mètres de long, qui est minéralisé, ça peut peser 150, 200, 250 kilos. Et je peux vous dire que c'est extrêmement fatigant quand vous devez le retourner pour l'étudier, pour décrire un côté ou l'autre. Vous avez intérêt à pas être tout seul et à pas être trop maigre.
2: On l'imagine. Est-ce que, d'après vous, la vie sur notre planète a encore beaucoup de secrets ? Caché, comme celui-ci, par exemple ?
8: Énormément. Pour ce qui est, ne serait-ce pour parler que des dinosaures, hein, uniquement des dinosaures, on pense en connaître entre 5 et 10% des espèces qui ont réellement vécu. Donc actuellement, on a décrit autour de 1500 espèces. Vous voyez, il doit en rester 15 000, peut-être 20 000 à trouver encore. Donc on a gratté un peu le sommet de l'iceberg, mais on ne connaît qu'une petite fraction de la vraie paléodiversité.
2: Et est-ce qu'on attend en ce moment le résultat d'autres travaux de recherche ?
8: Oui, bien sûr, mais il y a des travaux de recherche, je vous dis, qui sont menés un peu partout. Mmh. Là, pour un exemple qui me touche de près dans nos Pyrénées françaises, on est en train de décrire là une nouvelle espèce de dinosaure de la même famille que ce Naga Titan. Qui va bientôt voir le jour officiellement, bon, qui est beaucoup plus petit, mais qui fait partie également des
2: plus petit, c'est-à-dire il fait pas 27 mètres, mais
8: Non, il fait pas 27 mètres, il fait plutôt une petite dizaine de mètres. C'est un modèle réduit.
2: C'est quand même pas mal.
8: Naga Titan, mais c'est pas mal, et ça vivait dans la haute vallée de l'Aude, dans le sud de la France, il y a 70 millions d'années à peu près.
2: Eh bien, merci Jean Leleuf. On a hâte de découvrir ce nouveau Nagatitan français. Donc, je rappelle que vous êtes paléontologue, directeur et conservateur du musée des dinosaures Dinosauria Esperanza dans l'Aude. Merci d'avoir répondu à l'invitation de France Info. C'est un rendez-vous incontournable pour tous les passionnés du camping-car. Le Rassemblement international de camping-cars super poids lourds et moto hors home américain. Ça se passe à Mauréac, dans le Morbihan. Un événement qui a lieu jusqu'à dimanche et qui rassemble des modèles XXL. Une soixantaine d'engins impressionnants, comme on peut en voir aux États-Unis. Pour beaucoup de ces propriétaires, c'est un choix de vie. Ils ont vendu leur maison pour vivre dans leur camping-car. Jean-Michel Laga nous fait vivre cet événement.
9: Bonjour, enchanté.
10: Bienvenue chez Anne et Serge.
11: Vous avez un coin salon, salle à manger, cuisine.
12: Comme à la maison.
11: Comme à la maison. Et après, on se retrouve sur la partie arrière du véhicule avec d'un côté les sanitaires avec le petit cabinet de toilette. Et de l'autre côté, vous avez une grande douche.
9: Hop, voilà.
11: Et puis on a la grande chambre. C'est une petite maison sur roues, hein, c'est tout. Hein.
10: Ils ont vendu leur maison à Quimper pour acheter ce grand camping-car, 150 000 euros. Au quotidien, ils ont moins de charges, sans compter bien sûr le carburant.
12: Avec la remorque, on fait du 26-27 litres au 100. Il y a 360 chevaux, il faut le nourrir.
10: Un plein, c'est combien ?
12: Un plein, on en a pour 300-350.
10: Le carburant, c'est l'équivalent d'un petit loyer chaque mois. C'est ce que disent Dominique et Arlette qui viennent d'acheter leur camping-car.
13: Il y a un mois, maintenant c'est bon, on est en retraite, donc maintenant...
14: On va vivre dedans.
10: Toute l'année, dans 40 mètres carrés, Arlette a un peu hésité avant de se lancer dans ce projet.
14: Ça se fait pas du jour au lendemain. Il faut se préparer à vivre comme ça, en fait, à toujours bouger, voyager. Au bout de 2 ans, j'étais prête dans ma tête. Mon mari était prêt depuis longtemps. C'est un ancien chauffeur routier. Mais maintenant, je ne regrette pas du tout. On est heureux, hyper heureux.
10: Mais les visiteurs, eux, ne sont pas vraiment convaincus.
14: Non, pas du tout.
15: Non. Moi, je me demande, ces camping-caristes-là, où ils peuvent trouver des places en stationnement. Ils prennent des parkings poids lourds la plupart du temps.
16: C'est un luxe, il faut le conduire après aussi. Et ça passe pas partout. Attention au pont.
10: Et parfois, l'envie passe.
17: C'était la connerie de mes 50 ans.
10: L'envie d'aménager un bus, aujourd'hui, Franck le revend.
17: Celui-là, on l'avait payé 16 000.
10: Et aujourd'hui, vous le revendez ?
17: On le revend 109.
10: Et il espère trouver un acheteur épris de liberté et de grands espaces. 4000 visiteurs sont attendus ici jusqu'à dimanche soir.
2: Un reportage de Jean-Michel Naga ici à Armorique pour France Info. La météo à suivre.
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2: Céline Dacosta.
19: On a cet après-midi un ciel un petit peu plus instable que ce matin, puisque ce matin, c'est vrai qu'on a eu quand même pas mal d'éclaircies sur la moitié nord. Ça change, ça se gâte avec l'arrivée d'averses entre les Pays de la Loire, le bassin parisien et les Ardennes, des averses localement orageuses avec du grésil. Plus au sud, entre le sud de l'Aquitaine, l'Occitanie, l'Auvergne-Rhône-Alpes, la Franche-Comté ou l'Alsace, ce sera encore agité avec des averses là aussi localement orageuses, du grésil et de bonnes rafales de vent près de la Méditerranée où on aura peut-être aussi un orage sur le Languedoc-Roussillon. Pour les températures, pas beaucoup de changements. Ça reste frais avec une moyenne de 11 à 17 degrés du nord au sud jusqu'à 20 degrés près de la Méditerranée.
2: Céline Dacosta, merci. Excellent après-midi avec nous sur France Info. Il est 16h. L'info avec vous, Laura Dulieu.
20: Les habitants du quartier de Port-Boyer sous le choc à Nantes après la fusillade sur fond de trafic de drogue. Hier, un adolescent de 15 ans a été tué. 2 autres ont été blessés. Laurent Nunez s'est rendu sur place ce matin et le ministre de l'Intérieur confirme que les victimes ne sont pas forcément liées au narcotrafic. Yannick Falt.
21: Oui, aucune certitude à ce stade sur leur profil. Si la fusillade est très probablement liée au trafic de drogue, ça ne veut pas dire que les victimes étaient liées au trafic pour Laurent Nunez. On a rafalé à l'aveugle pour le ministre, qui précise que de plus jeunes enfants se trouvaient sur place au moment des faits. alors que cette semaine, d'autres drames liés au narcotrafic à Nice et dans la banlieue de Lyon ont fait 5 victimes collatérales. Les deux adolescents blessés hier soir sont désormais hors de danger, notamment celui de 13 ans qui était entre la vie et la mort, l'autre jeune hospitalisé à 14 ans, alors que celui qui est décédé était âgé de 15 ans. Une fusillade manifestement pour intimider, voire prendre le contrôle d'un point de deal très convoité, selon Laurent Nunez, qui réaffirme la détermination totale du gouvernement à lutter contre le narcotrafic. On ne lâchera rien, on ne perdra pas la guerre, assure le ministre de l'Intérieur.
20: Yannick Falt, et l'enquête est confiée à la police de Nantes qui tente toujours de retrouver les auteurs de cette fusillade qui était encagoulée. Donald Trump et Xi Jinping ont beaucoup parlé de Taïwan à Pékin, c'est ce qu'affirme le président américain à son retour de Chine, où il n'a fait aucun commentaire sur cette île revendiquée par Pékin mais dont l'indépendance est soutenue par Washington. Le président américain dit également ne pas avoir parlé de droits de douane avec son homologue. 36 pays et l'Union européenne approuvent la création d'un tribunal spécial pour l'Ukraine pour juger les criminels de guerre une fois le conflit terminé. Mais en attendant, aujourd'hui, c'est jour de deuil à Kiev au lendemain d'une attaque massive de la Russie qui a tué au moins 24 personnes, dont 3 enfants. De son côté, la Russie fait état de 4 morts et au moins 12 blessés dans une attaque de drones ukrainiens au sud-est de Moscou. 205 prisonniers de guerre de chaque camp ont par ailleurs été échangés par la Russie et l'Ukraine, annonce l'armée russe. Au moins un modèle de voiture chinoise sortira bientôt de l'usine Stellantis de Rennes-la-Janais, modèle destiné au marché européen du groupe chinois Dongfeng, qui souhaite pouvoir exporter davantage vers l'Europe sans subir de droits de douane. Bouygues Telecom, Free et Orange vont continuer à discuter jusqu'au 5 juin pour racheter leur concurrent SFR. Les négociations arrivent aujourd'hui à échéance. Les trois opérateurs ont proposé mi-avril une offre à plus de 20 milliards d'euros à Altice. Enfin, que faire des orques du Marineland d'Antibes? Un an et demi après la fermeture du parc, le gouvernement donne son feu vert pour un transfert vers un autre parc, aux Canaries, en Espagne. C'est sans doute à venir, malgré l'opposition des associations de défense des animaux.
2: Laura Dulieu pour l'info. Le programme des 30 prochaines minutes sur France Info. L'interdiction à la vente dès aujourd'hui du CBD alimentaire, tout ce qui est bonbons ou biscuits qui contiennent du cannabidiol. On reviendra sur les raisons de cette décision. Mais d'abord, le voyage en Chine de Donald Trump qui s'est terminé ce matin.
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2: Fin de 2 jours de voyage en Chine pour Donald Trump. Mais qu'en retenir? Vu des États-Unis, le résultat de cette visite est mitigé. Les deux dirigeants ont affiché leur amitié, mais ils ont fait peu de progrès sur les sujets les plus sensibles. Bonjour Franck Madvon.
0: Bonjour à tous.
2: Correspondant de France Info aux États-Unis, Donald Trump, qui est actuellement dans l'avion du retour et qui a dressé le bilan de sa visite devant la presse.
0: Oui, une visite fantastique, historique, selon le président américain. Il se félicite de l'accueil qui lui a été réservé en Chine. Pour les caméras, aucun doute, le voyage a été parfaitement chorégraphié. Mais Donald Trump ne rentre pas à Washington avec une kyrielle de contrats dans ses valises. Il a annoncé quelques engagements de la Chine, par exemple pour la commande de 200 appareils à Boeing, alors que la patronne de Boeing était du voyage, ou encore la promesse de Pékin d'acheter massivement du soja et des produits agricoles aux fermiers américains, mais les communiqués officiels n'ont pas encore été publiés et certains sujets n'ont pas du tout été abordés, notamment celui-ci.
1: On n'a pas parlé des droits de douane. Ils payent des droits de douane, des droits importants. Avant mon arrivée, c'était le contraire. Mais on n'a pas discuté des droits de douane.
0: Voilà, donc un sujet majeur laissé de côté par les deux dirigeants. Donald Trump n'a pas non plus mentionné les terres rares produites massivement, vous le savez, en Chine et dont les États-Unis sont en partie dépendants. Le président américain veut surtout retenir l'ouverture du marché chinois, d'après lui, aux entreprises de son pays. Il assure notamment que la Chine se montre intéressée par l'achat de pétrole américain.
2: Mais Franck, les crises diplomatiques du moment ont en revanche été au cœur des discussions.
0: À commencer par l'Iran. L'Iran, un allié de la Chine, il lui fournit du pétrole. D'après Donald Trump, le président Xi Jinping souhaite bien sûr la réouverture du détroit d'Ormuz. Plus d'un tiers de ses importations de pétrole, qu'elles viennent d'Iran ou des pays du Golfe, transitent par ce point de passage. Il serait prêt à apporter son aide, mais ne prend aucun engagement. Pas question de froisser son allié iranien. Xi Jinping aurait toutefois déclaré qu'il ne fournirait pas d'armes à l'Iran. Un sujet a été au cœur du sommet par ailleurs, Taïwan. Le président chinois a mis en garde sur le risque d'un conflit entre les deux puissances si cette question était mal gérée. Donald Trump reste extrêmement prudent sur le sujet.
3: Le président Xi et moi-même avons beaucoup parlé de Taïwan. Sur Taïwan, il ne veut pas voir une guerre pour l'indépendance parce que ce serait une confrontation très dure. Je n'ai pas fait de commentaire. Je l'ai écouté, j'ai beaucoup de respect pour lui.
0: Donald Trump ajoute « Je n'ai pris aucun engagement dans un sens ou dans l'autre sur Taïwan ». Son secrétaire d'État Marco Rubio a indiqué que la position des États-Unis n'avait pas changé sur Taïwan. Soutien à l'île, mais pas de reconnaissance de son indépendance ou de remise en question des ambitions de la Chine à Taïwan. Donald Trump sait que le sujet est sensible. Il a à cœur manifestement d'éviter les tensions avec Xi Jinping, qui doit se rendre à Washington en septembre prochain.
2: Franck Madvon, correspondant de France Info aux États-Unis. Cette visite en Chine qui reste donc positive au moins pour le symbole, c'est ce que nous disait ce matin Marc Julien, directeur du Centre Asie de l'Institut français des relations internationales, spécialiste de la politique étrangère et de la sécurité chinoise.
4: Ce serait en tout cas les bases d'une refonte, d'une reconstruction de la relation, un apaisement de la relation. Et ça, je crois qu'on peut tous s'en réjouir quand les deux plus grandes puissances mondiales, économiques et militaires, s'entendent et cherchent à apaiser leur relation. C'est plutôt une bonne chose. Et de ce point de vue, on est dans la continuité de leur dernière rencontre en Corée du Sud au mois d'octobre, où il y a eu justement une volonté d'apaisement de la part des deux dirigeants. Et ça, c'est plutôt positif. Maintenant, et on en reviendra peut-être là-dessus, nous en tant qu'Européens, il y a certaines limites à, dans nos intérêts.
22: On aura l'occasion de les évoquer.
23: On voulait revenir sur les déclarations de part et d'autre de la part des deux dirigeants. Xi Jinping qui dit à Trump « Nous devons être partenaires, pas rivaux ». Donald Trump qui répond en promettant un avenir fabuleux. Il se félicite ce matin d'accords commerciaux fantastiques, dont on ne connaît pas totalement le détail. Et en même temps, Xi Jinping qui se demande comment éviter le piège de Thucydide qui condamnerait une puissance dominante et une puissance ascendante à s'affronter. Derrière ces formules, ces références historiques, ces commentaires, quel est l'état du rapport de force entre Pékin et Washington ce matin ?
4: Alors l'état du rapport de force, je pense qu'il s'est équilibré, et c'est quelque chose de très nouveau en réalité. Il s'est équilibré, je pense, en 2025. Les États-Unis sont la puissance dominante très très très largement. Quand on prend sur le plan du PIB, sur le plan économique, financier aussi, la domination américaine dans la finance mondiale, mais également sur le plan militaire. Le budget de militaire américain est trois fois supérieur au budget chinois, et supérieur, mais en plus avec une avance technologique qui est absolument phénoménale. On peut prendre un chiffre. Les États-Unis, par exemple, disposent de 10 porte-avions. La Chine en a difficilement 3, par exemple.
22: Avance tactique aussi, précisons-le.
4: Et avance tactique.
22: Parce que les Américains, enfin les Chinois, du moins, n'ont pas vraiment connu de terrain.
4: N'ont pas fait la guerre depuis 1979. Voilà. Donc, n'ont pas d'expérience. Ou en tout cas, il est difficile aujourd'hui de mesurer l'expérience au combat de l'armée chinoise. Donc, les États-Unis ont toujours une avance très significative dans beaucoup de domaines, dans le domaine économique, dans le domaine militaire, dans le domaine sans doute diplomatique. Et pourtant, avec le retour au pouvoir de Donald Trump en 2025 et le lancement d'une nouvelle guerre commerciale, la fameuse guerre des tarifs, le 2 avril 2025, la Chine finalement a répondu au coup pour coup. Est-ce qu'il y avait une part de bluff ? Probablement.
23: Elle a contourné aussi ces tarifs douaniers.
4: Elle a contourné. Elle a aussi, de manière très habile, elle s'est préservé de ces agressions commerciales américaines. Par exemple, le marché américain s'est quasiment fermé aux produits chinois. Or, l'économie chinoise aujourd'hui repose exclusivement sur les exportations. Donc ça aurait pu être un coup extrêmement dur porté à l'économie chinoise. Et pourtant, la Chine a pivoté ses exportations vers l'Union européenne, vers l'Asie du Sud-Est, et a réussi donc finalement à encaisser les mesures coercitives américaines.
23: On écoute justement le président chinois Xi Jinping à propos de sa relation avec Donald Trump. Il s'exprimait hier pendant la réunion bilatérale.
24: J'ai toujours estimé que les intérêts communs entre la Chine et les États-Unis l'emportaient sur leurs divergences. La réussite de chacun de ces pays est une opportunité pour l'autre et la stabilité des relations sino-américaines est bénéfique pour le monde entier. La coopération profite aux deux parties tandis que la confrontation ne fait que leur nuire. Nous devons être des partenaires et non des adversaires.
23: Des partenaires, une coopération et dans le même temps, Xi Jinping qui a aussi adressé une mise en garde très ferme, voire un coup de pression à son invité américain sur la question de Taïwan, avec donc des propos assez forts qui ont été assez fortement commenté en disant que si cette question de Taïwan était maltraitée, les pays se heurteront, voire entreront en conflit. C'est ce qu'il a déclaré, le président chinois. Est-ce qu'il faut prendre au sérieux cette menace? Qu'est-ce qu'il a voulu dire exactement?
4: Oui, je crois qu'il a dit ce qu'il a voulu dire. On le savait parce que déjà la Chine est toujours très très claire sur la question de Taïwan. Et puis dans les jours qui ont précédé la visite, la presse officielle mettait en avant la question de Taïwan, qu'il ne peut pas y avoir de bonnes relations, de relations apaisées, pacifiées entre les États-Unis et la Chine si la question de Taïwan n'est pas réglée. En tout cas, si les États-Unis soutiennent trop fortement Taïwan et le parti au pouvoir.
2: Les propos de Marc Julien, directeur du Centre Asie de l'Institut français des relations internationales, invité du 8:30 France Info ce matin. Il répondait à Adrien Beck et Mathilde Sirot. Depuis ce matin, certains produits ont disparu de nos rayons. Les produits alimentaires qui contiennent du CBD. On en trouve dans des tisanes, des bonbons ou des huiles. Plus de 2000 magasins spécialisés en vendent, mais ils n'ont plus le droit de vendre tous ces produits depuis donc aujourd'hui. La Direction générale de l'alimentation a décidé d'appliquer une directive européenne de 1997. Dès qu'ils se mangent, les produits au CBD contenant du CBD ne peuvent plus être vendus et la filière se prépare à faire son tome froid de fond.
6: Ça fait un an qu'Aurore, 53 ans, consomme régulièrement des gummies, ces sortes de pâtes de fruits au CBD. C'est le seul moyen qu'elle a trouvé pour arrêter de fumer des joints.
7: C'est soft, c'est doux, ça monte tout en douceur. Ouais, ça me plaît.
6: Mais son vendeur lui a annoncé qu'il ne peut plus lui en vendre.
7: Il m'a proposé une offre pour faire un gros stock et après j'ai essayé de me sevrer.
6: Elle refuse de contourner la loi pour en acheter sur internet.
7: Là, j'ai confiance en lui, je connais ses produits, je vais pas acheter n'importe qui, n'importe quoi, je sais pas ce qu'il y aura dedans, j'ai pas confiance.
6: Aurore repart avec 150 euros de gummies, de quoi tenir quelques semaines. C'est Nicolas qui tient cette boutique de CBD depuis 5 ans.
8: Voilà, c'est fini.
6: Il a vidé tous ses rayons de produits alimentaires.
8: C'est 25% du chiffre d'affaires qui s'efface en une journée, entre 50 et 60 000 euros sur l'année. Moi, j'ai pas de réserve d'avance. Hein.
6: Les autorités européennes craignent qu'ingérer du CBD puisse avoir des effets sur la santé. Ils l'interdisent par précaution, mais Nicolas n'est pas convaincu.
8: Ça fait depuis le 2021 qu'on vend ces produits. Hein. Donc on sait ce que ça fait sur les gens. Hein. Ce qui est dommage, c'est que les gens qui ne fumaient pas, maintenant, ils n'ont plus d'alternative. Plus rien pour mes clients qui ont mal aux genoux, il n'y aura plus rien pour mes clients qui veulent dormir, qui ont un cancer et que la morphine ne fait plus rien.
6: Il a peur que les clients se tournent vers la vente en ligne à l'étranger.
8: Il n'y a pas de contrôle. C'est livré par la poste directement dans votre boîte aux lettres. C'est illégal. Ils contrôlent les TMU et les Chimes, ils ne contrôlent pas ce qui vient par là-bas, donc vous êtes tranquille. Hein.
6: François Biens est producteur de cannabis dans Lyon. Le CBD alimentaire, c'est plus d'un quart de sa production et c'est bientôt le moment de planter la prochaine récolte. Mais maintenant, il hésite.
9: Nous, on a une saison à préparer. Et donc là, il y a énormément de producteurs qui sont dans la détresse économique. Qu'est-ce qu'on doit faire pour le début de saison? On a environ 1000 à 1500 petits producteurs en France. Il faut absolument préserver ces producteurs. C'est que des tracasseries, c'est que des embêtements. Alors que concrètement, ça sauve des fermes. Voilà, moi, c'est grâce aux chambres actives que ma ferme est encore debout actuellement.
6: François Bien s'assure que si le CBD alimentaire n'est pas réautorisé, sa production ne tiendra pas plus de 2 ans.
2: Mais alors, pourquoi les autorités décident d'interdire ces produits alimentaires qui contiennent du CBD? On se pose la question avec vous, Grégoire Le Callot.
11: Oui, depuis 2024, le réseau des centres anti-poison alerte sur le nombre grandissant d'intoxications à cause de produits en vente libre à base de CBD, le cannabidiol, donc un produit vu comme naturel car tiré du chanvre. Il est différent d'un autre produit de la famille des cannabinoïdes, aussi tiré du chanvre, le THC, classé lui comme stupéfiant. Mais il n'est pas pour autant sans effet, selon le professeur Bruno Mégarban, responsable médical à Cortox, la coordination pour le risque chimique et toxique.
25: Le CBD agit sur beaucoup de récepteurs qui se trouvent dans le système nerveux central, des récepteurs à la sérotonine, à la dopamine, mais il n'agit pas sur les récepteurs classiques du THC. Et donc, effectivement, il n'a pas les mêmes effets toxiques et d'addictologie.
11: Tant pour le CBD que pour le THC, il existe donc des seuils à respecter dans les produits de consommation. Et ce n'est pas toujours le cas, selon le professeur Mégarban.
25: Pour pouvoir obtenir du CBD, vous extrayez les cannabinoïdes à partir de la plante. Et donc, tous les produits par CBD contiennent un certain pourcentage de THC. Et le problème, c'est qu'effectivement, il semble que parfois, évidemment, la norme n'est pas respectée, c'est-à-dire le contenu en THC dépasse 0,3% et où les quantités de CBD dans le produit dépassent ce qui est annoncé dans l'étiquette et ce qui est légal. Et d'accord. De ce fait, effectivement, on observe des intoxications en très grand nombre.
11: Les autorités ont donc cherché et trouvé le vecteur légal rapide et disponible pour retirer de la vente des produits au CBD par crainte de leurs effets sanitaires.
2: Grégoire, pourquoi seuls les produits alimentaires à base de CBD sont interdits alors que les formats fumés restent autorisés?
11: Eh bien parce que le moyen législatif trouvé donc par le gouvernement ne porte que sur les produits alimentaires et pas sur les formats fumés ou en liquide pour cigarettes électroniques. Il s'agit du règlement européen Novel Food qui date de 1997. Il instaure un principe de précaution sur les nouveaux produits alimentaires qui arrivent sur le marché, c'est-à-dire qui n'étaient pas traditionnellement consommés jusque-là dans l'Union européenne. Les nouveaux produits doivent obtenir une autorisation préalable de l'Agence de sécurité alimentaire européenne, l'EFSA. Or, les produits à base de CBD ne l'ont pas demandé. Jusqu'ici en France, la Direction Générale de l'Alimentation a fermé les yeux, mais en avril, elle a signifié aux professionnels de la filière que c'était terminé. Les pâtes de fruits, tisanes au CBD, biscuits, bonbons, etc. doivent donc quitter les rayons. Pour y revenir, ils devront être autorisés au cas par l'EFSA. A noter que cette interdiction ne porte pas sur les graines de chanvre et leurs dérivés, huile, farine, ou bien sur les feuilles de chanvre pour infusion, mais il s'agit bien des produits issus de la plante brute, à ne pas confondre donc avec le résultat de distillation qu'est le CBD.
2: Grégoire Le Callot du service Sciences, Santé et Environnement de France Info. Voilà une question qui revient depuis de longs mois. Que vont devenir les deux orques du parc Marineland à Antibes qui a fermé ses portes il y a presque un an et demi, conséquence de l'application de la loi pour le bien-être animal qui interdit les spectacles de cétacés et leur captivité. Le ministre délégué à la transition écologique, Mathieu Lefèvre, était ce matin sur place, bien décidé à accélérer sur ce dossier. Guillaume Fariol, ce qui se profile désormais, c'est un transfert des deux orques, Wiki et Keijo, vers un autre parc en Espagne.
12: Oui, il y a urgence à agir, selon le ministre délégué à la transition écologique. Mathieu Lefèvre l'assure. L'état des bassins au Marineland d'Antibes est désormais dangereux pour les deux orques.
13: Le statu quo, ne rien faire, condamnerait les deux orques à une mort certaine. Et donc, il faut agir, sortir de l'impasse.
12: Risque d'effondrement des bassins, selon Mathieu Lefèvre, qui a donc tranché et délivrer des autorisations pour le transfert de Wiki et Keijo vers l'Europarquet de Tenerife, aux Canaries.
13: Le gouvernement a créé toutes les conditions pour leur transfert possible et souhaitable en Espagne. C'est une solution rapide, opérationnelle et évidemment respectueuse du bien-être et de la protection de ces cétacés. Il faut agir, agir vite. Si on est attaché au bien-être de ces cétacés, on agit, cette solution est la seule et la meilleure option possible.
12: Le Marineland d'Antibes vise désormais un transfert dans les prochaines semaines, avant fin juin. Tout dépendra du parc espagnol qui travaille sur les conditions d'accueil de Wiki et Keijo. Transfert qui devrait coûter plusieurs centaines de milliers d'euros et qui se ferait par avion cargo.
2: Et tout cela, Guillaume, révolte les ONG de défense des animaux.
12: Oui, qui critique la décision du gouvernement français, pas vraiment en phase, il faut bien le dire, avec la loi de 2021 sur le bien-être animal qui interdit les spectacles et le maintien en captivité de cétacés. Ce transfert vers un autre parc à l'étranger ne fait que déplacer le problème, critique Muriel Arnal de l'ONG One Voice. Surtout que ce parc aux Canaries, à l'en croire, n'offrira pas de bonnes conditions de vie aux deux orques.
14: Les animaux, ils sont affamés dans des bassins extrêmement petits. Ils se battent entre eux. Il y a une maltraitance et d'ailleurs, ça se voit à l'œil nu. Nous y étions la semaine dernière, nous avons manifesté devant le parc et nous allons y retourner aussi longtemps qu'il le faudra. Nous n'allons pas laisser faire cela. Et la France, le vrai visage de la France sera vu à travers la souffrance des orques si cette décision est maintenue.
12: One Voice relativise aussi l'urgence de la situation. Non, les bassins du Marineland d'Antibes ne sont pas en si mauvais état. Il reste du temps pour trouver une solution satisfaisante. Selon Muriel Arnal, l'ONG milite pour la création d'un sanctuaire en semi-liberté au Canada parce que, rappelons-le, il n'est pas possible de tout simplement relâcher ces orques dans la nature. Ils n'ont jamais connu le monde sauvage et ne survivraient pas.
2: Guillaume Fariol, on se projette en juin vers le mondial de football après l'annonce de la liste de Didier Deschamps. Ce sera juste après l'essentiel de l'info.
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2: Avec à la une de l'info en une minute, à 16h20, Laura Dulieu, l'animatrice Flavie Flamand qui annonce porter plainte contre Patrick Bruel.
15: Pour plainte pour viol, elle l'annonce sur Instagram et dit joindre sa voix à celle des autres femmes en France, au Canada et en Belgique. Patrick Bruel est désormais visé par 6 plaintes et mis en cause par une trentaine de témoignages. Laurent Nunez promet de poursuivre la guerre contre le narcotrafic. Le ministre de l'Intérieur était en visite à Nantes où un adolescent de 15 ans a été tué hier dans une fusillade. Les deux autres jeunes blessés sont hors de danger.
20: danger, précise Laurent Nunez. Les autorités lancent un appel à témoins dans le Val-de-Marne pour retrouver une enfant de 10 ans disparue depuis plusieurs jours. La petite fille se prénomme Ileana, mais se fait aussi appeler Natacha. Elle vit avec sa famille dans un camp de gens du voyage installé à Ivry-sur-Seine, selon le parquet. Là, en Indre-et-Loire, un début d'incendie a touché la centrale nucléaire de Chinon. Il a rapidement été éteint. Le feu s'est déclenché au niveau du transformateur principal de l'unité 3, soit en dehors de la zone nucléaire. Et l'Espagne se dit convaincue d'être du bon côté de l'histoire en refusant de participer et de diffuser l'Eurovision en signe de protestation contre la participation d'Israël. Décision défendue par le Premier ministre Pedro Sanchez.
2: France Info. On connaît la liste des 26 joueurs français de football qui se rendront en Amérique en juin prochain pour la Coupe du Monde de football. Dans le groupe, certains noms étaient évidents. Kylian Mbappé, Ousmane Dembélé, les frères Hernandez, Jules Koundé. Quelques surprises également. Pas d'Eduardo Camavinga et pas non plus de Lucas Chevalier, gardien du PSG qui a perdu sa place de titulaire. À la place, c'est Robin Rissert de Lens qui sera le troisième gardien des Bleus. Bref, tout ce petit monde va devoir commencer à travailler ensemble. C'est ça le défi de Didier Deschamps pour Jérôme Alonso, consultant football de France Info. Le sélectionneur des Bleus doit créer un groupe.
10: C'est toujours pareil, la cohabitation en sélection, parce qu'en club, un entraîneur a tous les jours de la semaine et quasiment tous les jours de l'année pour peaufiner son plan tactique et les circuits de passe, par exemple. Hein. En sélection, il a les gars 5 fois par an. Donc forcément, ça complique la tâche. Il y a très très peu de temps pour travailler collectivement. Et vous avez raison, Fred, le matériel à disposition de Deschamps est fantastique, pour pas dire unique. Maintenant, la magie devra faire que Deschamps devra trouver la clé de ce collectif en quelques jours seulement de préparation.
16: Tout le monde y est prêt à laisser de la place aux petits camarades aussi ?
10: Oui, bien sûr, tout le monde y est prêt. Enfin, j'espère. Surtout si on gagne, c'est toujours pareil. Mais les premiers matchs, le premier match d'ailleurs nous dira beaucoup, hein, contre le Sénégal, ça va être une affiche incroyablement difficile. Hein, je crois que c'est le 16 juin. Hein, ça va être très très compliqué. Et on en saura déjà beaucoup sur les deux matchs amicaux juste avant aussi. Mais forcément, il faudra commencer très très fort cette Coupe du Monde qui va être très très longue avec beaucoup d'équipes en plus. Donc ça va être aussi un marathon et pas un sprint. Donc faut être prêt au bon moment. On a un petit peu de temps encore.
2: Jérôme Alonso, consultant football de France Info avec Frédéric Carbone. Alors après l'annonce de cette liste, il y a ceux qui sont heureux, mais aussi des déçus. C'est le cas des supporters de l'OL qui rêvaient de voir leur défenseur Corentin Tolisso dans la liste de Didier Deschamps. Louis Forbin, vous avez rencontré des Lyonnais. On est très déçu.
17: Pierre a 29 ans, il est supporter de l'OL depuis.
18: 29 ans, à peu près.
17: Il ne comprend pas pourquoi Corentin Tolisso est absent de la liste pour le Mondial.
18: Je pense qu'il a sa place, je pense que c'est le meilleur milieu de terrain français actuellement. Je suis pas dans la tête de Deschamps, mais c'est regrettable.
17: Immense déception aussi pour Lucas.
19: C'est terrible, je comprends pas, je dis pas les mots. Même pour lui, quoi, c'est triste, quoi, parce qu'il donne tout sur le terrain, c'est un vrai capitaine, il fait tout. Qu'il soit pas au Mondial, c'est incompréhensible.
17: Une absence vécue comme une injustice. Certains supporters de Lyon accusent même Didier Deschamps de ne pas aimer leur club.
19: La question se pose. La question se pose à force.
21: Là, je commence à y croire, parce que déjà, avec Lacazette, quand il avait mis un doublé contre l'Allemagne, après, il a ni prêt à l'Euro, ni prêt à la Coupe du Monde, c'est vrai qu'il délaisse un peu les joueurs lyonnais.
17: Les Lyonnais peuvent tout de même se consoler. 3 joueurs formés à l'OL porteront le maillot des Bleus. Barcola, Gusto, mais aussi Cherki, que Camela a de voir jouer.
26: Il a quand même franchi un palier, mais on veut le voir vraiment au niveau international, voir ce qu'il est capable de faire. Donc ouais, on va suivre ça de très près, notamment par rapport à Cherki et les deux autres aussi, et tout le monde, hein, mais bon. Particulièrement les Lyonnais.
17: Sur son compte Instagram, Corentin Tolisso s'est dit déçu, mais a tout de même encouragé l'équipe de France.
2: Un reportage à Lyon de Louis Forbin. Alors il y a le Mondial dans un mois, mais la saison n'est pas totalement terminée en championnat. Direction l'Espagne, où les supporters du Real Madrid sont assez en colère contre le capitaine des Bleus, Kylian Mbappé, dans la tourmente, cible de critiques. Le club madrilène n'a remporté aucun titre cette année, même si l'attaquant a marqué 41 buts. Hier soir, lors d'un match, il revenait de 3 semaines d'absence et a été la cible de sifflet. Bonjour Nicolas Perronnet.
27: Bonjour Jeanne.
2: Preuve que la crise est profonde.
27: Oui, 68e minute de jeu hier soir à Madrid, qui n'avait plus vu effectivement Mbappé depuis 3 semaines. Il était blessé à la cuisse et voilà ce que ça a donné lorsqu'il est entré sur la pelouse du stade Santiago Bernabéu pour ce match de championnat face à Oviedo. Mmh. Ça s'appelle une bronca, des sifflets déjà entendus un peu plus tôt, dès l'échauffement. C'est la crise, hein, pour pas dire la rupture, très clairement, entre le public madrilène et Kylian Mbappé, parce qu'en trois semaines, eh bien, il s'est encore passé beaucoup de choses. Un voyage en Sardaigne, alors que Kylian Mbappé était donc blessé, voyage autorisé par le club, mais controversé, c'est le moins qu'on puisse dire. Il y a eu également un post un peu énigmatique sur ses réseaux sociaux, devant sa télé, en plein classico perdu face au Barça. C'était en plus le match du titre. Il y a en fait surtout une fin de saison sur les nerfs à Madrid, une saison blanche, où Mbappé, malgré ses 41 buts, est jugé trop individualiste sur le terrain, trop star en dehors. Il agace les supporters. Et voilà comment il a répondu à ses sifflets après le match.
0: C'est la vie, c'est comme ça. C'est une manière pour eux d'exprimer une émotion. Je ne le prends pas personnellement. Quand vous voyez ma carrière, ça m'est déjà arrivé. C'est la vie tout simplement d'un joueur du Real Madrid, la vie d'un joueur célèbre comme moi.
27: La vie d'un joueur célèbre qui aime quand même mettre un peu d'huile sur le feu, hein, parce que Kylian Mbappé n'a pas débuté le match hier soir et il a fait savoir à son entraîneur sa frustration d'être resté sur le banc avec cette déclaration aux allures de clash.
0: Je me sens bien, à 100%, mais je n'ai pas joué comme titulaire parce que le coach m'a dit que pour lui, j'étais le quatrième attaquant de l'effectif après Gonzalo, Vinicius et Mastantuno. Je l'accepte et je respecte sa décision, c'est l'entraîneur. C'est à moi de travailler pour espérer être titulaire.
27: Alvaro Arbeola a répondu en conférence de presse. L'entraîneur du Real assure que le capitaine des Bleus l'a mal compris, qu'il ne souhaitait pas prendre de risques simplement pour un match de championnat sans enjeu, avec un petit tacle lui aussi au passage. Tant que je suis sur le banc, je décide qui joue et qui ne joue pas. Vraiment, il est temps que cette saison blanche se termine au Real Madrid et que Kylian Mbappé retrouve un peu ses esprits en équipe de France.
2: Merci Nicolas Perronnet, rédaction des sports de Radio France. Kylian Mbappé qui n'est pas le premier à se faire siffler au Real, mais l'ambiance n'est donc pas à la confiance. C'est ce que nous disait également Jérôme Alonso, notre consultant football qu'on retrouve.
10: Non, il y avait un côté un peu malsain, je trouve, dans cette relation-là qui s'instaure. Et parce que la relation star-public, star-club, club-public, c'est un trio qui est compliqué à gérer. On l'a toujours connu, Fred, dans tous les grands clubs avec toutes les stars. Mais là, moi, c'est parfois l'attitude de Kylian Mbappé qui me dérange, mais qui m'interroge. Parce que quand tu as la célébrité, la fortune, le talent qui va avec, évidemment, comme tous les sportifs du haut niveau du monde, et que tu veux des week-ends tranquilles avec ta compagne, en fait, tu peux pas avoir les deux. Ça n'existe pas, en fait. Tu peux pas. C'est le prix à payer, entre guillemets, de cette célébrité, de ce talent. C'est que tu es épié, regardé. Et quand ton club va mal, quand ton club est en crise, non, tu n'as pas le droit de tout faire. Tu ne peux pas tout faire. C'est pas vrai. Oui, le club a autorisé le week-end et le temps libre. Mais il y a un respect aussi mutuel à observer. C'est-à-dire quand ton club est en crise, quand ton club va perdre le titre contre le rival ancestral en plus, tu peux pas t'exposer comme ça aux yeux du monde entier. Tu peux pas avoir d'un côté la célébrité et de l'autre côté la tranquillité.
16: Il faut qu'il montre qu'il a l'esprit club, surtout dans un club comme le Real Madrid.
10: Et surtout quand ça va mal, Fred. Je vous explique un truc. Si le Real Madrid est premier avec 10 points d'avance, il peut partir en escapade un mois où il veut, avec qui il veut, personne n'en parlera. On est d'accord. Sauf que là, le Real Madrid vit une de ses pires saisons de la décennie. Donc, je trouve qu'il y a un code de conduite, un code d'honneur, entre guillemets, et que non, tu ne peux pas tout faire. Évidemment, il y a des stars qui sont partis en week-end aussi. Je crois qu'il y a Courtois qui était blessé, Militao. On n'a pas entendu parler d'eux, parce qu'ils savent, très très bien que quand le club va mal, quand tu pars au week-end, tu restes tranquille, tu ne t'exposes pas. Mais si tu t'exposes, en revanche, tu t'exposes aussi à tout ce qui va venir et tout ce qui vient et tout ce qui se passe en ce moment. Donc, effectivement, il faudra que Kylian Mbappé apprenne aussi ça. Il n'a que 28 ans, il doit apprendre aussi que dans un club comme le Real, tu ne peux pas avoir d'un côté la célébrité et de l'autre côté la tranquillité. Ça n'existe pas.
2: Voilà les propos de Jérôme Alonso, consultant football de France Info, tout à l'heure avec Frédéric Carbone. La météo à suivre.
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2: Les prévisions de Céline Dacosta.
3: On a cet après-midi un ciel un petit peu plus instable que ce matin, puisque ce matin, c'est vrai qu'on a eu quand même pas mal d'éclaircies sur la moitié nord. Ça change, ça se gâte avec l'arrivée d'averses entre les Pays de la Loire, le bassin parisien et les Ardennes, des averses localement orageuses avec du grésil. Plus au sud, entre le sud de l'Aquitaine, l'Occitanie, l'Auvergne-Rhône-Alpes, la Franche-Comté ou l'Alsace, ce sera encore agité avec des averses là aussi localement orageuses, du grésil et de bonnes rafales de vent près de la Méditerranée où on aura peut-être aussi un orage sur le Languedoc-Roussillon. Pour les températures, pas beaucoup de changements. Ça reste frais avec une moyenne de 11 à 17 degrés du nord au sud jusqu'à 20 degrés près de la Méditerranée.
2: Merci Céline Dacosta. Soyez les bienvenus si vous nous rejoignez sur France Info. Très bon après-midi. Il est 16h30. L'info Armand Perrouloga.
4: Un début d'incendie a touché la centrale nucléaire de Chinon en Indre-et-Loire. Le feu s'est déclaré un peu avant midi sur un transformateur hors de la zone nucléaire. Il a rapidement été éteint. Selon EDF, les flammes n'ont duré que quelques minutes. La production du réacteur numéro 3 a été automatiquement mise à l'arrêt. La préfecture d'Indre-et-Loire dit suivre attentivement la gestion de l'intervention. La centrale, elle, assure que l'incident n'a pas eu d'impact sur la sûreté nucléaire ni sur le personnel et que l'incendie serait dû à une avarie technique. Dans le Val-de-Marne, la disparition inquiétante d'une fillette de 10 ans depuis maintenant 6 jours, Iléana a été vue pour la dernière fois samedi dernier à Ivry-sur-Seine, autour d'un supermarché. Elle vit dans un camp de gens du voyage sur cette commune. Les autorités ont lancé un appel à témoins et le parquet n'exclut pas la piste accidentelle. La fusillade de Nantes était manifestement liée au trafic de drogue. C'est ce que dit le ministre de l'Intérieur, Laurent Nunez, qui s'est rendu sur place ce matin. Un adolescent de 15 ans est mort hier soir, tué par balle dans le hall d'un immeuble. Deux autres garçons de 13 et 14 ans ont été blessés. Leurs jours ne sont plus en danger, selon le ministre. Laurent Nunez précise que les trois victimes n'étaient pas forcément des trafiquants de drogue. Il indique que la fusillade a eu lieu sur un point de deal très convoité. Les auteurs des coups de feu sont toujours en fuite. Les Émirats Arabes Unis annoncent une accélération de la construction d'un nouvel oléoduc face au blocage du détroit d'Hormuz depuis fin février. Depuis hier, l'Iran laisse toutefois passer davantage de navires par ce détroit. Une trentaine de navires ont pu naviguer au cours des 24 dernières heures, mais ce sont essentiellement des bateaux chinois. La Chine, où Donald Trump a passé 2 jours, le président américain assure que Xi Jinping va fournir son aide pour la réouverture de ce détroit stratégique. Des négociations en ce moment à Washington entre Israël et le Liban, alors que la trêve avec le Hezbollah doit s'achever dimanche. Trêve peu respectée. L'armée israélienne poursuit encore ses frappes dans le sud du pays contre le Hezbollah. Des frappes qui ont fait plus de 2800 morts au Liban depuis le 2 mars. Volodymyr Zelensky, lui, promet de frapper des sites pétroliers et militaires russes après l'attaque meurtrière sur Kiev dans la nuit de mercredi à jeudi. Attaque qui a fait au moins 24 morts. Ce vendredi, 36 pays ainsi que l'Union européenne viennent d'approuver la création d'un tribunal spécial pour l'Ukraine. Instance destinée à juger l'invasion russe de l'Ukraine. Et puis en tennis, Yannick Sinner va-t-il rester invaincu? Le numéro 1 mondial n'a plus perdu depuis 32 matchs dans les tournois du Masters 1000. Il bat le record de Novak Djokovic et il va affronter tout à l'heure le russe Daniil Medvedev pour une place en finale du Masters 1000 de Rome.
2: Merci Armand Perrouloga. D'ici 17h sur France Info, le constructeur automobile Stellantis produira bientôt en France un modèle de voiture du groupe chinois Dongfeng. C'est une information France Info. Mais d'abord, cette fusillade à Nantes hier soir qui a fait un mort.
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2: Le ministre de l'Intérieur s'est rendu sur place ce matin après ce drame qui a coûté la vie à un adolescent de 15 ans, fait 2 blessés également de 13 et 14 ans. Leurs jours ne sont pas en danger. Bonjour Margot Steve.
7: Bonjour.
2: Du service police-justice de France Info. Cette fusillade est liée au trafic de stupéfiants, c'est ce qu'affirme en tout cas Laurent Nunez.
7: Oui, c'était hier soir, cette fusillade vers 19h30 dans le quartier de Port-Boyer sur un point de deal connu et très convoité. Deux individus ont ouvert le feu, raconte Laurent Nunez.
8: Hier ici, ce qui s'est passé, c'est très grave. Vous avez deux personnes qui sont venues, cagoulées, avec une arme automatique et qui ont rafalé un peu à l'aveugle. Et donc ont tué un jeune de 15 ans, en ont blessé un autre de 13 ans, un autre de 14 ans. Mais il y avait aussi de plus jeunes enfants autour d'eux.
7: De jeunes enfants à proximité de la fusillade, dit le ministre. Le bilan aurait donc pu être encore plus lourd. Avec des victimes, ces trois jeunes âgés de 13 à 15 ans, dont rien ne dit qu'elles étaient liées au trafic de stupéfiants, dit Laurent Nunez. Aucun de ces adolescents n'était d'ailleurs connu pour des antécédents judiciaires, nous confirme une source policière. Les enquêteurs travaillent désormais à identifier les auteurs de la fusillade et leurs potentiels commanditaires.
2: Et Margot, Nantes est loin d'être la seule ville concernée par ces violences liées au narcotrafic.
7: Oui, et cette semaine en est un exemple frappant avec avec trois drames liés au narcotrafic en quelques jours. À Nice d'abord, quartier des Moulins, lundi, deux personnes sont mortes, six autres blessées après une fusillade sur un point de deal. Les deux victimes étaient des pères de famille sans aucun antécédent lié au trafic de stupéfiants. Le même jour, près de Lyon, trois personnes sont décédées dans l'incendie criminel d'un immeuble à Décines-Charpieu. Un incendie d'intimidation, dit Laurent Nunez, avec là encore des victimes qui n'avaient rien à voir avec le narcotrafic. Et donc Nantes, désormais hier soir, six morts au total en quatre jours. Des drames causés par des guerres de territoire entre trafiquants, affirme le ministre de l'Intérieur, notamment à Nantes, où les faits sont liés, d'après Laurent Nunez, à des réseaux locaux. Des rivalités sur des points de deal renforcées par l'action des policiers. Plus il y a d'interpellations et de réseaux démantelés, plus le trafic est déstabilisé, avec parfois pour conséquence des drames comme ceux de cette semaine, résume le ministre. Mais nous ne perdrons pas cette guerre, affirme Laurent Nunez.
9: Explication de Margot Steve, service police-justice de France Info. On s'intéresse particulièrement à ce quartier de Nantes, Port-Boyer. Il s'agit, d'après le ministre de l'Intérieur, d'un point de deal très convoité avec beaucoup de tentatives d'intimidation. C'est ce que Laurent Nunez déclarait tout à l'heure. Valentin Dunette, un quartier qui connaît depuis quelques mois une montée en puissance de la violence.
11: En effet, plusieurs faits récents dans ce quartier. Dimanche dernier, 10 mai, dans cette même rue Pornichet, des coups de feu ont été tirés. Un homme d'une vingtaine d'années blessé par balle. Quatre individus cagoulés ont fait feu sur la victime avec une arme automatique avant de prendre la fuite en voiture. En mars dernier, 5 trafiquants ont été interpellés. À vrai dire, les habitants de ce quartier se plaignent depuis plusieurs mois. Une réunion publique a été organisée le 18 décembre dernier avec des représentants de la préfecture, de la police et de la ville. On ne vit pas pleinement nos vies, on ne sait pas si on va prendre une balle perdue, disent les habitants lors de cette réunion couverte par le quotidien régional Ouest France. On n'en peut plus des jeunes qui dealent dans les cages d'escalier, on sait où sont les cachettes, on a réussi à en dégager certains, mais jusqu'à quand, on ne sait plus quoi faire. Voilà donc ce qui est dit lors de cette réunion en décembre, selon Ouest France, qui précise que cette réunion est organisée après plusieurs épisodes de coups de feu dans le quartier en 2025.
9: Et pourtant, Valentin, ce quartier n'est pas connu à Nantes comme étant particulièrement dangereux.
11: Non, pour avoir contacté plusieurs sources à Nantes, ce quartier du Port-Boyer est loin d'être le plus sulfureux. Les Nantais pensent davantage à Malakoff ou aux Dervalières. Simplement, pour décrire ce quartier, il est donc situé au bord de l'Erdre. Il y a 2200 habitants, donc un petit quartier populaire, avec principalement des logements sociaux construits dans les années 60-70, à 20 minutes du centre-ville, entouré de nombreux espaces verts. Alors, pour corroborer le fait que ce quartier n'était pas connu il y a quelques mois pour ses liens avec le narcotrafic, nous avons pu consulter le dernier rapport sur l'état de la menace concernant la criminalité organisée en France, réalisé par le service d'analyse de la police judiciaire, et dans ce document, ce quartier n'est pas mentionné. En revanche, si l'on prend la ville de Nantes dans son ensemble, il est dit qu'en Loire-Atlantique, Nantes reste le principal théâtre de violences criminelles, avec 54 séquences de tirs entre janvier et novembre 2025, c'est 11 de plus qu'en 2024.
9: Valentin Dunette, je vous propose désormais de vous plonger dans le quartier de Port-Boyer à travers le regard d'une de ses habitantes. Elle s'appelle Jeanne et nous livre un témoignage bouleversant sur ce qu'il s'est passé hier.
13: Alors d'abord, ce que je voudrais vous dire, c'est qu'il s'appelait Elijah. On a perdu Elijah hier soir. Un jeune homme qui était juste là en bas, comme sont nos enfants, comme sont mes enfants. À 19h30, c'est pas tard, c'est pas la pleine nuit. Ça veut dire que quand tu rentres chez toi, potentiellement, tu regardes autour de toi, on regarde avec nos enfants s'il n'y a pas un véhicule qui s'approcherait, s'il n'y a pas quelque chose. On se demande quand on sort de la maison, est-ce que c'est dangereux? Et ça n'était pas comme ça avant.
16: Vous le demandez de plus en plus?
13: De plus en plus. Moi, j'ai un petit garçon qui a 11 ans et qui est très inquiet, qui a très peur aussi. On a tous très peur, mais on pense tous à ses familles. On pense à ce deuxième enfant qui est à l'hôpital. On espère qu'on ne va pas le perdre non plus, parce que cet enfant qu'on a perdu, c'est un quartier Port-Boyer, c'est un quartier familial. C'est plein de familles. Il y a plein d'enfants, il y a une école juste en face, il y a un collège juste à côté. On est toujours dehors, il va faire beau, tout le monde va être dehors. Quand il fait beau, on fait des barbecues à l'extérieur. À quel moment est-ce que c'est imaginable dans une société comme la France d'avoir quelqu'un qui vient sur un véhicule et tirer dans la foule, en fait? On nous parle tout le temps de règlement de narcotrafic. Oui, mais qui c'est qui paye, en fait? Ce sont nous les habitants. Et on a envie de partir, tous. Hein. Je suis sûre, la plupart des gens, ceux qui peuvent partir, ils partent. Mais il y en a plein qui ne peuvent pas partir.
16: Vous posez cette question, vous,
13: Mais bien sûr. Oui, mais nous, on est trop fragiles financièrement pour pouvoir déménager.
16: Depuis combien de temps vous vivez ici ? Depuis combien de temps vous vivez
13: depuis
16: dans ce quartier ?
13: Depuis 15 ans, j'habite. Hein. J'habite depuis 15 ans. C'était pas comme ça avant. On avait du deal, mais on les voyait pas. C'était discret. Maintenant, c'est devenu... On a presque l'impression que c'est le Far West. Et quand on explique ça, on a droit à tout un tas de clichés sur les quartiers populaires. Mais on a l'impression tout ce qu'on n'intéresse personne. Vous savez, on n'est pas très riche. On vote pas. On paye pas d'impôts pour pas beaucoup. Certains en payent aussi. On n'intéresse personne. Et ils viennent, le ministre vient, c'est magnifique, on fait des photos, les journalistes viennent, ils nous posent des questions. Mais bon, 5 ou 6 heures, vous nous aurez déjà oubliés. Mais moi, nous, on va pas oublier, Nija. On va pas oublier tout ça. J'ai une grande peine et une grande colère. Et je veux pas que ma colère soit la plus grande parce que c'est pas ça, mais j'ai tellement mal. Vous savez, on l'a entendu. On a entendu sa maman, on a entendu son papa, son grand-père. On les a entendus qui pleuraient. Sa maman qui suppliait de pouvoir aller voir son fils qui était mort dans le hall d'entrée. Quand je passe par le hall de mon entrée, je sais que c'est là qu'il est mort. Et ce n'est pas possible, c'est un enfant. C'est un enfant de 15 ans. Un a un blessé de 13 ans, un autre de 14 ans. Et on ne va pas poser les bonnes questions, on va faire des jolis reportages, on va parler de tout ça, il va y avoir un truc dans la presse, et puis vous nous aurez oublié très vite, et puis ça va revenir, parce que ça reviendra en fait, on nous tire dessus, mais ils vont revenir. Un temps, ça va se calmer, ils vont revenir, mais on ne posera pas la bonne question. Jamais on va poser les bonnes questions.
16: Quelle est la bonne question, madame, pour vous ?
13: La bonne question, c'est pourquoi est-ce que dans un pays comme la France, qui est censé être un pays riche, parce que nous sommes un pays riche comparé au reste du monde, pourquoi est-ce que dans ce pays-là, il y a autant de gens qui consomment des stupéfiants ? C'est ça. Pourquoi est-ce que dans ce pays-là, il y a si peu de choses qui est faites pour ça ? Si peu n'est fait contre ça ?

0: C'est terrible. On est tous endeuillés avec ça. Et on regarde les, vous savez, on regarde les nouvelles, on voit ce qui se passe à Marseille, à d'autres. On se dit pourvu que ça n'arrive pas chez nous. Puis ça arrive chez nous et ça bouge pas. Et on a l'impression que ça va pas bouger. Et les ministres viennent, et les préfets viennent. Vous savez, le jour où on croira que quelque chose va bouger. Moi, je veux bien croire que quelque chose va bouger. Le jour où un ministre ou un préfet viendra vivre dans notre tour. Là, ça bougera. Mais pour l'instant, ça bougera pas parce que ça, on les intéresse pas. C'est joli sur la photo.
1: On mesure l'émotion que vous avez. Ce sont des gens qui sont comme vous, qui vivent à côté de vous, qui vivent ça tous les jours, bien évidemment, madame. On voit votre implication. Est-ce que vous faites partie des gens qui essayent d'aller voir, vous dites que avant il n'y avait pas tous ces deals, avant il n'y avait pas tous ces gamins dans les escaliers ou autres. Est-ce que vous essayez vous-même d'aller leur parler, d'aller leur dire il y a un autre avenir possible? Mais y a-t-il vraiment un autre avenir possible pour ces enfants-là?
0: On parle avec eux, mais c'est quand même pas... Vous vous rendez compte, on vient nous dire à nous, c'est à nous les habitants d'aller porter plainte. Vous imaginez quand vous avez des enfants qui vont à l'école tout seuls, que vous allez aller porter plainte contre des trafiquants, des narcotrafiquants. Vous imaginez ça, c'est-à-dire qu'à un moment donné, ma fille, elle rentre toute seule de l'école, on l'attrape dans les escaliers, elle se fait violer, on fait comment? Donc, on vient nous dire que c'est à nous, les habitants de ces pauvres quartiers populaires, d'aller porter plainte pour que quelque chose soit fait. Mais moi, il me semble que nous sommes quand même...
1: C'est pas ce que je vous disais, madame. Disais pas, c'est à vous tout votre travail. C'est juste
0: mais
1: ça.
0: Mais nous, on leur en parle. Bien sûr qu'on est... Parce qu'on les voit, ces enfants, et qu'on n'a pas envie qu'ils meurent. On n'a pas envie que ça soit encore un drame de plus dans les journaux. On n'a pas envie qu'on nous dise encore que les quartiers populaires sont des quartiers remplis de dealers et de tout ça. Parce qu'on ne veut pas se poser les bonnes questions. Parce qu'on ne veut pas demander pourquoi, à un moment donné, il y a un appauvrissement terrible. Est-ce que le problème, ce n'est pas les quartiers populaires? Est-ce que le problème, ce n'est pas ça? On a construit des tours HLM dans les années 60-70. C'était la mixité. Moi, j'ai connu des gens qui habitent ici, qui sont là, depuis la construction des tours. C'était la mixité. Il y avait des animaux à l'extérieur. Il y avait des gens de tous les horizons, de tous les profils. Et de plus en plus, on va parquer des tas de gens qui ont des difficultés sociales dans des endroits où on se sent, il faut qu'on le dise, on se sent abandonné.
2: Le témoignage de Jeanne, habitante du quartier de Port-Boyer à Nantes, au lendemain de la fusillade qui a coûté la vie à un adolescent de 15 ans. Elle s'est confiée à Frédéric Carbone tout à l'heure sur France Info. C'est une information France Info. Le constructeur automobile Stellantis annoncera la semaine prochaine un partenariat avec le chinois Dongfeng dans son usine de Rennes. En clair, l'usine devrait bientôt produire au moins un modèle du groupe chinois destiné au marché européen. Raphaël Ebenstein, comment expliquer une telle décision et un tel bouleversement à venir?
3: Derrière cette petite révolution, il y a tout simplement un accord gagnant-gagnant entre un groupe qui ne parvient pas à faire tourner ses usines à plein en Europe, Stellantis, et un autre qui veut pouvoir exporter davantage vers l'Europe sans subir de droits de douane, Dongfeng. Dongfeng, qui fut le partenaire historique de PSA, il a ainsi identifié plusieurs sites de Stellantis, modernisés, bien équipés, mais sous-utilisés, dont celui de Rennes-la-Jeannée, où ses représentants se sont rendus à deux reprises ces derniers mois, fin janvier puis début avril. Cette usine, inaugurée par le général de Gaulle au début des années 60, est un bastion historique de Citroën, qui a fabriqué des AMI 6 et AMI 8, des GS, des BX, des Xantia, puis des C5 et désormais des C5 Aircross, un SUV de taille moyenne, surtout un seul modèle, d'où l'inquiétude des 1300 salariés en cas de mévente de ce C5 Aircross, d'autant plus que le site a déjà la capacité de sortir au moins 40 000 véhicules supplémentaires par an sans nécessiter de gros investissements. Surtout si Dongfeng choisissait d'y affecter un modèle de la même catégorie. Cela pourrait donc représenter une bouffée d'air, admettent des sources syndicales. Et selon nos informations, l'annonce officielle semble imminente, peut-être dès mardi ou au plus tard en fin de semaine prochaine.
2: Et au-delà du cas de Rennes et de Dongfeng, Stellantis mise clairement sur les constructeurs chinois, Raphaël.
3: La stratégie est en effet peu ou prou la même avec Leapmotor, autre constructeur chinois avec lequel Stellantis a noué un partenariat. Au début, c'était principalement pour distribuer certains de ses modèles en Europe, dans ses concessions, mais désormais aussi pour produire des modèles Leapmotor dans deux de ses usines en Espagne, Madrid et Saragosse. La première devrait carrément être cédée à la filiale commune créée avec le groupe chinois. Et dans la seconde, Saragosse, Stellantis construirait aussi un SUV pour sa marque Opel, directement inspiré du modèle de Leapmotor. En revanche, selon nos informations, Stellantis n'entend pas donner suite aux demandes d'un

0: autre géant chinois, BYD, le leader mondial des voitures électriques, qui cherche des usines clés en main en Europe. Et Stellantis espère aussi profiter d'une ouverture en Chine. Deux futurs modèles Peugeot devraient être ainsi fabriqués à partir de l'an prochain dans l'usine de Dongfeng à Wuhan, destinée notamment au marché local, ainsi que deux autres véhicules de la marque Jeep.
1: Explication signée Raphaël Ebenstein. L'info en une minute dans un instant.
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1: Avec à la une à 16h47, Armand Perrouloga, cette nouvelle plainte contre Patrick Bruel.
3: Et cette fois, c'est l'animatrice Flavie Flamand qui annonce porter plainte pour viol contre le chanteur. Elle le décrit sur Instagram comme un homme qui a pillé son adolescence alors qu'elle avait 16 ans. Patrick Bruel vient de réagir par la voix de ses avocats. Il assure qu'il n'a jamais drogué Flavie Flamand et ne lui a jamais imposé aucun rapport. Le chanteur est déjà visé par au moins 3 enquêtes pour viol à Paris, Saint-Malo et Bruxelles. Disparition inquiétante d'une fillette de 10 ans dans le Val-de-Marne. Elle a été vue pour la dernière fois samedi dernier à Ivry-sur-Seine. Illettrée, elle vit avec sa famille dans un camp de gens du voyage sur cette commune. Les autorités ont lancé un appel à témoins. Un début d'incendie à la centrale nucléaire de Chinon en Indre-et-Loire. Le feu a pris dans l'une des unités de la centrale en fin de matinée, hors de la zone nucléaire. Il a été rapidement éteint. La production du réacteur en cause a été automatiquement mise à l'arrêt. Les deux autres unités poursuivent leur production. Et puis Xi Jinping se rendra bien aux États-Unis à l'automne à l'invitation de Donald Trump. Ce sont les médias d'État chinois qui l'annoncent. Après la visite du président américain à Pékin, la Chine affirme s'être mise d'accord avec les États-Unis pour appliquer tous les accords commerciaux existants.
1: France Info. Un horizon familial incertain et un soutien des pouvoirs publics insuffisant. Voilà le double mouvement qu'enregistre l'Union nationale des familles de France dans son baromètre annuel dévoilé aujourd'hui. Deux phénomènes qui sont liés. 53% des parents disent ne pas avoir les moyens de préparer l'avenir de leurs enfants. C'est 10 points de plus qu'en 2024. Le sentiment de précarité gagne du terrain, analyse Bernard Tranchant, le président de l'Union nationale des familles de France.
4: C'est assez inquiétant parce qu'on reste avec une opinion publique qui laisse la famille toujours avec en priorité, enfin considère que la famille c'est un lieu important, notamment d'exercice des solidarités, mais en même temps, pendant ce même temps, et comme vous l'avez dit, depuis nous constatons une baisse de 10 points par rapport à cette confiance qu'ont les familles vis-à-vis des aides qu'elles reçoivent de l'État. Et bien évidemment, cette réalité-là s'amplifie d'abord sur les territoires. Si on est en territoire rural, et j'ai reçu pas plus tard qu'hier une lettre venant des Outre-mer, c'est encore pire. Par exemple, notamment pour la scolarité des enfants, avoir un enfant, quand on est dans ton mère qui veut poursuivre des études sur la métropole, et bien ça a un coût extrêmement important et ça pose des problèmes quasi insolubles. Donc ça, c'est vraiment, il y a une tendance très forte. On compte 53% des parents qui pensent ne pas avoir les moyens de pouvoir assurer l'avenir de leurs enfants, notamment en permettant de poursuivre des études.
5: Juste une question, vous connaissez bien ce sujet évidemment, Bernard Tranchant. Est-ce que ça traduit le fait que certaines aides ont diminué ou au contraire que les besoins des familles sont plus importants qu'avant et qu'il y a de plus en plus de familles qui ne joignent pas les deux bouts?
4: Je pense qu'il y a les deux. Il y a d'abord l'augmentation du coût de la vie, et dans cette période où le coût du pétrole a beaucoup augmenté, les gens qui doivent aller assurer un emploi un peu loin de chez eux ont des coûts qui sont en courbe exponentielle. Toute l'alimentation, l'habillement, etc. pour les enfants augmente, et en même temps l'État, notamment, on y revient, mais je crois que vous en aviez déjà parlé, on vous a alerté, a supprimé le supplément d'allocation familiale à partir de 14 ans.
5: Ouais, pour les adolescents.
4: Pour les familles. Voilà, et ce qui veut dire que pour les familles, notamment les plus modestes, c'est une perte importante qui les met encore en difficulté. Donc il y a vraiment de la part des familles une sorte de, comment je dirais, enfin, de perte de confiance dans les pouvoirs publics pour les accompagner. Et il faut bien le dire, l'éducation des enfants, leur capacité à pouvoir faire des études, c'est l'avenir de la France. Donc, on a des choix à faire politiquement.
5: Et est-ce que Bernard Tranchant, cette question matérielle, qui est réelle, il n'y a aucun doute, elle n'est pas aussi mise en avant parce que, et là, on dépasse le cadre matériel, il y a de plus en plus d'impuissance des parents par rapport à leurs enfants pour les aider, notamment vis-à-vis des écrans, parce que c'est c'est ce qui ressort le plus de cette enquête. Là aussi, une famille sur deux dit on ne sait pas comment faire avec les écrans avec nos enfants. Donc il y a le matériel et peut-être quelque chose de plus immatériel et très compliqué aussi.
4: Ah, je suis d'accord avec vous. D'ailleurs, nous avons à l'UNAF et dans nos UDAF, les unions départementales, et avec le relais des associations familiales au plus près des territoires, nous avons déjà depuis de nombreuses années mis en place des ateliers d'accompagnement des parents sur l'utilisation des écrans, puisque les familles en général sont assez désarmées par rapport à l'influence notamment des réseaux sociaux sur les comportementales des enfants. Et nous continuons, nous insistons, nous sommes même reconnus par l'État pour piloter des actions dans ce volet-là.
5: Donc tout ne se règle pas par des aides, même si elles sont nécessaires.
4: Ah non, mais bien évidemment, vous avez raison de le dire, c'est un peu délicat pour moi de dire on n'a pas besoin d'aide, parce que ce qu'il faudrait déjà, c'est que les politiques publiques ne rapportent pas tous les jours ou toutes les années qui passent un peu plus de politique familiale. La politique familiale, je le dis régulièrement à tous les ministres que je rencontre, et actuellement on en rencontre plutôt régulièrement des nouveaux, on leur dit, on répète qu'il faut considérer dans ce pays la politique familiale comme une politique d'investissement d'avenir. Si on investit sur l'éducation, on ne l'investira pas demain dans la justice, la police et compagnie. Il y a un vrai challenge, c'est une vision politique positive qu'il faut avoir de la famille, parce que la famille reste le lieu où s'exercent les solidarités, mais reste aussi le lieu où on prépare l'avenir de ce pays.
1: Bernard Tranchant, président de l'Union nationale des familles de France, avec Frédéric Carbone. On parle musique à 16h54 avec une des sorties du jour, l'Amérique en un album, celle du Midwest qui a inspiré Kevin Morby pour son album Little Wide Open. Dans un pays en crise, dans une région conservatrice, il livre un disque apaisé dans la grande tradition folk américaine dont il est l'un des noms depuis plus de 10 ans, Yann Bertrand.
6: Welcome to the Badlands.
7: Son précédent album avait été conçu en des temps troubles, marqués par une pandémie et des confinements. Sur Little Wide Open, Kevin Morby ouvre au contraire la porte des grands espaces. Cette ambiance tient beaucoup à un retour de New York au Kansas, dans ce Midwest américain qui l'a vu naître, terre souvent fantasmée, faite de grandes plaines agricoles et de villes de passage.
8: Je pense que je me suis principalement inspiré de ça. C'est un album très Amérique du milieu, un disque pour l'autoroute. J'ai imaginé la première moitié comme si quelqu'un prenait sa voiture et sortait d'une ville du Midwest pour rejoindre les grands espaces. Dans ma tête, c'est un album pour un trajet en voiture.
7: Et de fait, si la première partie du disque, produit par Aaron Dessner, l'un des leaders de The National, est à la barre sur de nombreux projets très pop ces dernières années, de Taylor Swift à Ed Sheeran, laisse la place à des chansons très orchestrées, Little Wide Open, titre pivot, ouvre une deuxième partie plus personnelle. 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Plus intime, Kevin Morby évoque la traditionnelle relation amour-haine qui définit nos rapports aux terres de l'enfance et l'adolescence, Kansas City en l'occurrence.
8: Qui que vous soyez et qu'importe d'où vous venez, vous aurez toujours une relation compliquée à votre ville d'origine. Et peut-être que c'est le cas pour les États-Unis en général en ce moment, avec notre politique dont on ne peut s'échapper. C'est comme une relation compliquée avec quelqu'un, c'est normal que tout ça ait fini par m'inspirer.
7: Et côté composition, c'est la grande figure de Tom Petty qui l'a beaucoup inspiré.
8: Je pense que ça m'a touché au bon moment. J'étais au début de ma trentaine, je venais d'acheter un pick-up, je vivais dans le Kansas. Je l'avais toujours vu comme quelqu'un qui voulait être Dylan sans en avoir le talent, mais son écriture semble tellement simple, c'est brillant, c'est même génial. Juste 2 ou 3 accords et tout parfaitement à sa place. In a
7: perfect place. Pas de surprise donc à ce que ce 8e album reprenne cette définition élogieuse. Back in town,
1: all by myself, I should go dancing. Little Wide Open, disponible depuis aujourd'hui. Merci Yann Bertrand. Nous sommes dans un tout autre registre. Les fans de Renaud ont rendez-vous à Paris ce week-end pour les 50 ans de carrière du chanteur. Célébré depuis hier soir au Zénith de la Villette, il y a encore un concert ce soir, puis un demain, avec plusieurs grands noms de la chanson française présents. Francis Cabrel, Alain Souchon, Pascal Obispo, Et bien sûr, les fans de la première heure, comme Pierre Chapa, professeur des écoles en Bretagne, à Québriac, entre Rennes et Saint-Malo. Demain, il verra Renaud sur scène pour la 35e fois de sa vie. Thomas Pianaroli, c'était impossible pour lui de rater ça.
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11: Du Renaud, Pierre Chapa en fredonne tous les jours.
12: J'ai toutes les éditions de tous les vinyles, tous les CD, les cassettes, tous les livres. Ça se compte en centaines, je pense.
11: Alors, quand son idole annonce ses 3 concerts en novembre dernier, il prend tout de suite ses billets, histoire de prolonger une aventure qui a commencé en 1995.
12: Le 1er mai, donc date très importante pour les gens de gauche, comme on l'est beaucoup chez les fans de Renaud. Et puis en plus, c'était au Théâtre de la Mutualité, où historiquement à Paris, il y a tous les grands meetings de la gauche. Il y avait une affiche que j'ai gardée, que j'adore, où on voit Che Guevara. Donc oui, ce concert-là, il est mythique.
11: Et même si, comme il le dit, Renaud s'abîme, ses mots, eux, ne s'érodent pas, le professeur fait même découvrir cette poésie à ses élèves.
12: J'ai fait des spectacles à partir des chansons de Renaud, voilà, qui nous ont permis aussi de travailler la langue française et tant d'autres choses.
11: Et maintenant, se prépare-t-il à vivre son dernier concert ?
12: Ah non, moi je pense qu'il continuera jusqu'à la fin. J'ai cru plusieurs fois que ce serait la dernière fois que je le verrais, et en fait à chaque fois, il revient tel un phénix. J'ai encore espoir d'arriver au moins à 40 concerts.
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14: J'oubliais que tes tatouages et ta lame de couteau, c'est surtout...
1: Un reportage ici armorique de Thomas Pinaroli pour France Info. La météo à suivre.
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1: Céline Dacosta.
16: On a cet après-midi un ciel un petit peu plus instable que ce matin, puisque ce matin, c'est vrai qu'on a eu quand même pas mal d'éclaircies sur la moitié nord. Ça change, ça se gâte avec l'arrivée d'averses entre les Pays de la Loire, le bassin parisien et les Ardennes, des averses localement orageuses avec du grésil. Plus au sud, entre le sud de l'Aquitaine, l'Occitanie, l'Auvergne-Rhône-Alpes, la Franche-Comté ou l'Alsace, ce sera encore agité avec des averses là aussi localement orageuses, du grésil et de bonnes rafales de vent près de la Méditerranée où on aura peut-être aussi un orage sur le Languedoc-Roussillon. Pour les températures, pas beaucoup de changements. Ça reste frais avec une moyenne de 11 à 17 degrés du nord au sud jusqu'à 20 degrés près de la Méditerranée.
1: Les prévisions météo de Céline Dacosta. La journée se poursuit sur France Info et je vous laisse en compagnie de Thomas Séchier. Bonsoir Thomas.
17: Bonsoir Jeanne, bonsoir à tous. Ravi de vous accompagner en cette fin d'après-midi sur France Info. Toute l'équipe du 17-20 pour vous informer sur l'actu de ce vendredi soir est en place. Bienvenue à tous, il est 17h.
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17: L'info avec vous, Marie Marty-Rossian, bonsoir.
18: Bonsoir Thomas, bonsoir à tous.
17: Et à la une, le ministre de l'Intérieur veut gagner la guerre contre le narcotrafic.
18: Au lendemain de la fusillade qui a tué un adolescent de 15 ans à Nantes et blessé 2 autres mineurs, Laurent Nunez était sur place en fin de matinée. Il évoque des tirs très probablement liés au narcotrafic. Une quarantaine de pays du Conseil de l'Europe approuvent la création d'un futur tribunal spécial pour l'Ukraine. Ce dernier sera chargé de juger les actes de la Russie après la fin de la guerre, décryptage dans ce journal. En Chine, le soulagement pour les fans de foot, ils vont finalement pouvoir suivre le Mondial 2026. La question des droits télé pour la Chine est enfin résolue. Et puis ça chauffe pour Kylian Mbappé au Real Madrid, l'international français ciblé par plusieurs polémiques en cette fin de saison, sans titre pour le Real. À Nantes, les jours de l'adolescent de 13 ans gravement blessé dans une fusillade hier ne sont plus en danger. Précision ce matin du ministre de l'Intérieur, Laurent Nunez, qui s'est rendu sur place, quartier de Port-Boyer. C'est là qu'un jeune de 15 ans est mort hier soir par balle dans un immeuble d'un quartier populaire du nord de la ville. Un troisième adolescent est lui légèrement blessé. L'enquête est en cours, mais Laurent Nunez appelle à la prudence. La fusillade a bien eu lieu sur fond de narcotrafic, mais les victimes, elles, ne sont pas forcément liées à ce trafic.
19: Il y a une enquête en cours qui permettra de déterminer le rôle des uns et des autres. Mais il nous faut tirer une conclusion sur cette fusillade, elle est manifestement liée au trafic de drogue. Manifestement, on est sur un point de deal qui est très convoité en ce moment, je vous le redis. Point de deal convoité, il y a eu un certain nombre d'actions d'intimidation ces temps derniers. Il y a eu des interpellations aussi sur ce point de deal, au mois de mars, 5 personnes. Et évidemment, ce point de deal suscite des convoitises. Et donc, c'est bien pour ça qu'il y a une présence policière. Et je pense que le motif de cette fusillade, il est là. Ça ne veut pas dire que les personnes qui ont été touchées étaient impliquées dans le trafic. Ce sont ces points de deal, ils se déroulent sur des lieux de vie. Il y a des gens qui vivent, il y a des jeunes qui circulent, qui parfois attendent dans un hall d'immeuble parce qu'il pleut. Et vous avez des gens qui arrivent et qui ouvrent le feu pour intimider, pour faire peur, et là pour tuer. Et donc c'est inacceptable, évidemment.
18: Le ministre de l'Intérieur, Laurent Nunez, qui a répété sa détermination intacte et totale dans la guerre contre le narcotrafic. Par ailleurs, une cellule d'aide et d'écoute psychologique a été ouverte ce matin à Nantes, indique la mairie. Pour que la vérité éclate, je joins ma voix à celle des autres femmes qui s'élèvent en France, en Belgique et au Canada. Les mots de l'animatrice Flavie Flamand, elle annonce ce soir sur son compte Instagram porter plainte contre Patrick Bruel pour viol. Elle décrit le chanteur français comme un homme qui a pillé, dit-elle, son adolescence. Patrick Bruel est visé par au moins 3 enquêtes pour des violences sexuelles. Par le biais de ses avocats, il assure qu'il n'a imposé aucun rapport à Flavie Flamand.
17: Au Moyen-Orient, peut-être une avancée vers la paix.
18: L'Iran affirme que Washington est prêt à poursuivre les négociations pour la fin de la guerre. Le ministre iranien des Affaires étrangères explique avoir reçu des messages de l'administration Trump en faveur justement d'une reprise des discussions. La guerre qui se poursuit aussi au Liban malgré le cessez-le-feu en place depuis la mi-avril. Israël continue de frapper le sud du pays, disant viser le Hezbollah. Une deuxième journée de négociations entre le Liban et Israël commence aujourd'hui aux États-Unis. En Ukraine, c'est une journée de deuil qui a été observée aujourd'hui après la mort de 24 personnes, dont 3 enfants, dans des bombardements russes dans la nuit de mercredi à jeudi. La guerre dure depuis plus de 4 ans, depuis le début de l'invasion russe en février 2022, et l'Europe pense à l'après, quand il faudra juger les actions de la Russie. C'est dans cette lignée que 46 ministres des États membres du Conseil de l'Europe se sont retrouvés aujourd'hui à Chisinau en Moldavie. Ces États ont approuvé la création d'un tribunal spécial pour l'Ukraine. Fabien Cazot, ce tribunal, il sera chargé, une fois la guerre terminée, de juger les responsables russes.
20: Ce tribunal spécial sera la deuxième étape d'un processus conçu par les Européens pour entrer en vigueur une fois que la guerre en Ukraine sera terminée. Première étape, les réparations financières au titre des dommages de guerre. Un registre des dommages a été mis en place il y a 3 ans pour recenser l'ensemble des dégâts pouvant donner lieu à des réparations. Deuxième étape, ce tribunal spécial qui sera donc, lui, chargé de juger les responsables du conflit en lien avec la Cour pénale internationale de La Haye, une initiative notamment soutenue par le ministre des Affaires étrangères français, Jean-Noël Barrot.
21: Les dirigeants russes devront rendre des comptes, non seulement pour les massacres perpétrés à Boutcha et Mariupol, les déportations d'enfants, les attaques sur les civils, le meurtre de journalistes et tous les crimes de guerre, mais aussi pour la planification et la mise en œuvre de cette guerre d'agression coloniale, injustifiable et injustifiée. Il n'y a pas de paix sans la justice, et il n'y a pas de justice sans la vérité.
20: La France souhaite même faire partie du comité de direction de ce futur tribunal spécial dont les statuts ont déjà été adoptés et signés l'année dernière.
18: Fabien Cazot, correspondant de France Info à Bruxelles. Par ailleurs, l'Organisation mondiale de la santé alerte aujourd'hui sur la crise de la santé mentale en Ukraine qui crée un stress psychologique chez de nombreuses personnes en raison bien sûr de la guerre. Une crise dont les effets se feront sentir pendant des générations, estime l'OMS. C'est une information France Info. L'usine Stellantis de Rennes-Lajanet va bientôt produire au moins un modèle du groupe chinois Dongfeng, partenaire historique de PSA. Un accord conclu alors que le constructeur automobile français peine à faire tourner ses usines à 100%. Et ce modèle du groupe chinois sera destiné au marché européen. La Chine, où Donald Trump était en visite ces 2 derniers jours, le président américain a quitté Pékin ce matin. Il déclare avoir décroché des accords commerciaux fantastiques selon ses termes. Xi Jinping, de son côté, salue une nouvelle relation de stabilité stratégique constructive entre ces 2 puissances mondiales. Il se rendra à son tour aux États-Unis pour une visite officielle prévue à l'automne.
17: Les Chinois qui, à moins d'un mois du début de la Coupe du Monde de foot, sont soulagés, Marie.
18: Mais oui, ils pourront finalement bien regarder à la télévision les matchs du Mondial de football qui débute le 11 juin prochain en Amérique. La télévision chinoise avait dans un premier temps refusé de payer ses droits qu'elle jugeait trop élevés. Elle les a finalement acquis aujourd'hui. Explication de notre correspondant à Pékin, Sébastien Berger.
22: La FIFA ne pouvait pas se priver d'un marché d'1,4 milliard de téléspectateurs potentiels. Au départ, la Fédération internationale de football avait proposé de vendre les droits à la télévision chinoise entre 250 et 300 millions de dollars. Refus net de la Chine en raison d'une somme jugée exorbitante. Les Chinois ont joué la montre, menaçant de ne pas acquérir les droits, ce qui a poussé la FIFA à réagir. Une délégation de hauts responsables de la fédération s'est déplacée à Pékin cette semaine. La négociation a été rapide, avec donc l'annonce d'un accord aujourd'hui. Le montant des droits payés par CCTV n'a pas été divulgué, mais il est clair que la FIFA a été contrainte de baisser ses tarifs, et pas qu'un peu. La presse chinoise évoque des droits à 60 millions d'euros, c'est-à-dire entre 4 et 5 fois moins par rapport à ce qui était prévu au départ. Énorme soulagement pour les fans de football en Chine, estimé à 200 millions, très nombreux donc, même si l'équipe nationale chinoise n'est pas qualifiée pour le mondial.
18: Explication de Sébastien Berriot, correspondant de France Info à Pékin. On connaît depuis hier soir d'ailleurs la liste des 26 joueurs qui seront dans l'effectif des Bleus pour ce mondial, effectif qui comprend bien sûr le capitaine Kylian Mbappé, le joueur du Real Madrid, qui centralise par ailleurs beaucoup de critiques des supporters en cette fin de saison malgré ses 41 buts inscrits. Après un voyage controversé en Sardaigne, une attitude décriée sur le terrain et des publications aussi mal perçues sur les réseaux sociaux, les polémiques s'enchaînent. Hier soir, lors d'un match de championnat espagnol, Kylian Mbappé, de retour de blessure après 3 semaines d'absence, a été copieusement sifflé. Preuve, Nicolas Perronnet, que la crise est profonde.
0: Depuis son arrivée à Madrid, il y a presque 2 ans, c'est la première fois que Kylian Mbappé essuie une bronca, et pas une petite. Des sifflets à l'échauffement, des sifflets encore lorsqu'il entre en jeu en seconde période. Une bonne partie du stade agacée par son attitude cette saison. Jugée trop individualiste, des supporters merengués pour certains, allant même jusqu'à demander son départ. Après un voyage controversé en Sardaigne début mai alors qu'il était blessé, Kylian Mbappé est dans l'œil du cyclone. Et sa déclaration d'après-match, pleine de frustration d'avoir été laissé sur le banc, n'a pas franchement calmé les esprits.
2: Je me sens bien, à 100%, mais je n'ai pas joué comme titulaire parce que le coach m'a dit que pour lui, j'étais le 4e attaquant de l'effectif, après Gonzalo, Vinicius et Mascantuno. Je l'accepte et je respecte sa décision, c'est l'entraîneur. C'est à moi de travailler pour espérer être titulaire.
0: Son entraîneur Alvaro Arbeola assure que le capitaine des Bleus l'a mal compris et qu'il ne souhaitait pas prendre de risques pour un match de championnat sans enjeu. Tant que je suis entraîneur, je décide qui joue et qui ne joue pas. Un recadrage comme un signe qu'il est temps décidément que cette saison blanche se termine au Real Madrid.
18: Nicolas Perronnet, direction des Sport de France Info. Et puis le dernier match des barrages de Ligue 2 pour accéder à l'élite du foot français la prochaine saison, c'est ce soir. Rodez se déplace à Saint-Etienne à 20h30. Le vainqueur de cette rencontre affrontera ensuite le 16e de Ligue 1.
17: Merci beaucoup Marie Marty-Rossian. On revient dans quelques secondes.
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17: Et bienvenue si vous nous rejoignez sur France Info, c'est le 17-20, dans 10 minutes nous sommes à Vienne en Autriche, veille de finale de l'Eurovision, vous allez découvrir notre jeune candidate française Monroe qui ne part pas favorite, on parlera aussi du contexte bien sûr dans lequel se déroule le concours sur fond de boycott, c'est lié à la participation d'Israël, notre envoyé spécial Benjamin Elie nous attend sur place. D'abord nous sommes à Nantes.
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17: Au lendemain de la mort d'un jeune de 15 ans dans une fusillade, 2 autres garçons de 13 et 14 ans sont grièvement blessés, mais leurs jours ne sont pas en danger ce soir. Le ministre de l'Intérieur s'est rendu sur place. Il a indiqué que 2 individus cagoulés avaient ouvert le feu un peu à l'aveugle sur un groupe d'adolescents dans le quartier sensible de Port-Boyer. On vous retrouve à Nantes pour France Info. Bonsoir Caroline Félix.
25: Bonsoir.
17: L'émotion ne retombe pas ce soir dans le quartier.
25: Oui, ici au Port-Boyer, quartier de cité HLM, assez vert, beaucoup de personnes sont descendues au pied des immeubles, voire notamment les 3 trous laissés dans l'entrée du 3 rue de Pornichet après la fusillade. Puis un peu en contrebas, ils sont venus se confier aux psychologues installés dans le centre socio-culturel et ils en ont bien besoin, ces habitants. Beaucoup ont entendu des coups de feu et les cris des parents de l'adolescent tué hier soir. Des habitants souvent occupants de logements sociaux qui voudraient partir sortir. L'une d'entre elles me dit qu'elle cherche à quitter son appartement depuis 3 ans qu'elle occupe avec ses 2 enfants, des années qu'elle alerte sur le point de trafic installé dans l'immeuble où est mort le jeune homme, en vain. Il réclame en tout cas à minima une société de sécurité privée ou des gardiens auprès de chaque immeuble.
17: Et parmi les témoignages très forts que vous avez recueillis, Caroline, il y a ce jeune du quartier qui était présent sur les lieux du drame hier soir.
25: Oui, on l'appellera Dylan, hein. Il préfère rester anonyme, et il sortait justement de ce centre socio-culturel, un papier à la main, doudoune, bonnet sur la tête. Ce jeune homme de 17 ans venait de se confier au psychologue, car c'est lui qui a porté secours le premier à Elijah, la jeune victime de la fusillade, qui est mort dans ses bras. Je vous laisse écouter son témoignage.
4: Moi, quand je suis arrivé, ils étaient déjà tous criblés de balles, mais il a rendu son dernier souffle dans mes mains. Et voilà. D'accord. On a parlé 30 minutes ensemble. Je suis monté 30 minutes, je suis redescendu, il s'est passé ça.
25: D'accord, ok. Et donc, t'as entendu des coups de feu, c'est ça ?
4: Le pire, c'est que j'habite au premier étage, j'ai rien entendu. J'ai descendu fumer une clope. Si je descendais pas fumer, j'aurais jamais su qu'il y a eu tout ça jusqu'à ce que la police ils arrive.
25: Parce que c'est toi qui as fait un massage cardiaque, c'est ça ?
4: Non, moi, j'y connais rien, tout ça. Si j'y connaissais quelque chose, j'aurais pu essayer. Moi, je l'ai juste pris, essayer de le rassurer un peu dans ces derniers instants. Et voilà. Bah en vrai c'est humain, c'est normal. Genre ça aurait pu être moi qui serais couché là, ça aurait pu être mon frère, mon cousin, ça aurait pu être n'importe qui, ça aurait été n'importe qui, j'aurais fait la même chose. C'est juste humain, genre tu peux pas voir quelqu'un plus supplément que j'ai parlé avec lui avant que ça se passe. Donc j'ai parlé un peu avec lui. Et dire que je peux encore moins le laisser comme ça, c'est pas possible.
25: Et donc qu'est-ce que t'as ressenti sur le coup ?
4: J'étais triste. Je suis rentré, j'ai pas mangé. Jusqu'à là aujourd'hui, j'ai toujours pas mangé, j'ai pas bu, j'ai pas dormi. Je pense à lui, je m'excuse. Je me dis que je m'excuse. Je me dis peut-être si je serais descendu plus tôt, ou si je serais pas rentré chez moi, peut-être que j'aurais pu lui éviter que ça se passe comme ça. Mais bon, je pense que les derniers trucs qu'il aurait dû voir, c'est pas moi et une cage d'escalier. Il aurait dû voir ça être avec sa mère, son père, ses sœurs. Et franchement, mes condoléances à la famille. Hein. Je souhaite à personne de vivre ça. Ouais. À aucune mère de perdre son enfant. Parce que vraiment, ça fait mal.
25: Et ça a duré combien de temps, ce moment horrible ?
4: Ce moment-là, sans vous mentir, hein. Dans ma tête, ça a duré je sais pas combien de temps. Mais je sais que ça a pas duré longtemps. Ça a dû durer peut-être une minute ou deux. Parce qu'il a vraiment... Il est vraiment vite parti en mode j'étais à côté de lui, j'étais à genoux. Il avait ses genoux à côté de moi. En mode il avait sa tête limite sur mes genoux. Je disais ouais tu vas pas mourir, t'inquiète. Reste les yeux ouverts, tout ça, tu vas pas mourir. Et donc du coup, il est parti. Hein.
25: Okay. Et donc là, t'es allé à la cellule psychologique ?
4: Ouais, la mère de la ville, elle m'a dit d'aller y faire un tour pour aller en parler parce que c'est choquant.
25: Et ça t'as l'impression que ça t'a aidé ?
4: Je dirais pas que ça m'a aidé, c'est... En vrai, là tout de suite, là, ce qui pourrait m'aider, là tout de suite, c'est qu'il revienne à la vie. Il n'y a que ça qui pourrait m'aider, mais comme c'est impossible, il n'y a que le temps qui pourra m'aider. Hein.
25: Tu connaissais la réputation de l'immeuble un peu ?
4: Ouais, quand même. Quand même, je connaissais, mais je pensais pas que c'était jusqu'à ce point-là. Là. Genre, je pensais pas que ça allait être ça. En plus, ce petit-là, c'était une victime collatérale. Il vend pas de drogue, il a jamais vendu de drogue de sa vie. J'ai parlé avec sa famille, avec ses potes. Et même hier, quand je l'ai croisé, il vendait pas de drogue. C'est-à-dire, c'était un petit, il avait vraiment rien à voir dans tout ça. Il aurait dû rentrer chez lui hier. Ça aurait pas dû se passer comme ça.
25: Tu le décrirais comment, Elijah ?
4: Souriant. Il aime bien rigoler avec tout le monde, il taquine. En tout cas, moi, je l'ai vu comme ça. Ça avait pas l'air d'être un mec méchant, ça avait pas l'air de... C'était un bon. De ce que moi j'ai vu, en tout cas, ça avait l'air d'être un bon.
25: Et comment là tu vas gérer le truc ? Tu vas retrouver ta famille ?
4: Je vais rentrer. Là après, on va aller à la mosquée, on va prier pour lui. Mais comme je vous ai dit, il n'y a que le temps. Je peux que attendre et attendre. C'est le fait qu'il était dans mes mains. Je serais même pas vous expliquer ce que je ressens parce que fallait être là pour le comprendre.
17: Voilà pour le témoignage de ce jeune du quartier Dylan. À votre micro, Caroline Félix, merci beaucoup en direct de Nantes avec les moyens techniques de Benjamin Thuo. 1 mort à Nantes, 2 morts à Nice, 3 morts à Lyon. Les drames liés au narcotrafic se multiplient ces derniers jours en France. Écoutez la réaction d'Amine Kessassi, militant anti-drogue installé à Marseille. Il a perdu 2 frères dans des règlements de compte. Il nous fait part de son émotion.
5: Je veux d'abord dire toute ma pensée, toute mon mon affection à sa maman, toute mon affection aux familles de ces deux jeunes qui sont également blessés, qui étaient d'ailleurs pour l'un d'entre eux entre la vie et la mort et qui va mieux et on ne peut que s'en réjouir. Ce que je veux dire, c'est qu'il y a une chose aujourd'hui dans ce pays, lorsque nous voyons ce genre d'événement se produire, nous avons le jugement, la discussion très facile et très rapide. On oublie déjà une chose, c'est que ce sont des personnes. Le jeune qui a été assassiné était âgé de 15 ans. 15 ans, c'est peu pour vivre. 15 ans, c'est peu pour découvrir ce qu'est la vie. Et donc, pour cette raison, je pense qu'il faut que l'on arrête de justifier, d'essayer de comprendre, d'essayer de donner du crédit à la narcocratie et aux narcotrafiquants en disant « oui, mais s'ils ont été assassinés, c'est peut-être parce qu'ils étaient dans le trafic ou peut-être parce qu'ils le méritaient ». Personne, même le plus grand trafiquant de cette terre, ne mérite d'être assassiné dans ces conditions.
6: Et ces familles-là, qu'on a entendues dans le reportage de Caroline Félix, on leur dit quoi, Amine Kessassi, pour les convaincre qu'ils ne sont pas seuls et qu'ils ne sont pas impuissants et qu'ils méritent de vivre en paix dans leur quartier?
5: Non mais moi je ne suis pas là pour convaincre qui que ce soit. Ce que je veux dire, c'est juste que ces familles ont le droit de pouvoir être accompagné, de pouvoir être soutenu psychologiquement, de pouvoir voir des psys ces prochains jours, de pouvoir ne pas se sentir seul. J'ai vu la maire de Nantes, Johanna Roland, qui s'est déplacée, qui a ouvert hier soir un centre social avec un accompagnement psychologique, et je ne peux que l'encourager, je ne peux qu'appeler à aller dans ces solutions. Et c'est ce que j'ai toujours défendu. À Marseille, lorsqu'il y avait des homicides, lorsqu'il y a des familles qui perdent des enfants, je demande systématiquement que tout l'environnement, c'est-à-dire les voisins, les voisines, les familles, les entourages, les proches, soient accompagnés, soient écoutés, soient vus, soient entendus. Que jamais ces familles ne se sentent seules. Que jamais ces familles ne se sentent seules face à la barbarie. Enfin, je veux juste rappeler qu'hier soir, il y a quand même trois jeunes, jeune de 15 ans, un jeune de 14 ans, un jeune de 13 ans, des enfants qui ont été victimes de cette barbarie, des enfants qui ont été victimes de cette violence, de la violence de la narcocratie. Donc oui, notre pays s'est endormi, on a fermé les yeux face à ce monstre et aujourd'hui on se réveille avec un monstre qui s'est infiltré partout et qui fait couler le sang partout et qui assassine tout le monde et qui assassine n'importe qui.
6: Il y a les mots aujourd'hui, il y a la présence de la maire de Nantes hier soir, du ministre de l'Intérieur, Laurent Nunez. Aujourd'hui, est-ce que le suivi sur la durée, il est là ou est-ce qu'il manque encore, Amine Kessassi, de ces familles?
5: Non, de fait, j'espère que le suivi sera fait. J'espère et je sais que Johanna Roland y a apporté une attention particulière et qu'elle le fera. Néanmoins, nous avons besoin de nous doter dans ce pays de textes législatifs. Vous savez, la narcocratie, ce qu'elle fait aujourd'hui, c'est qu'elle ne cherche même plus à se défendre face à la loi. Elle essaye de contourner la loi. Les narcotrafiquants ont engagé les meilleurs avocats, qui d'ailleurs se sont rendus complices de leur système. Ont engagé les meilleurs avocats qui, aujourd'hui, essaient de trouver les vices de procédure, qui, dans le procès de la DZ Mafia, malgré les responsabilités des uns et des autres, essaie d'obtenir des acquittements. Et donc, face à cela, on a besoin de se doter de textes législatifs qui, à la fois, viennent encadrer strictement le travail de la police, qui viennent soutenir le travail des enquêtrices et des enquêteurs dans le cadre de ces démarches, mais qui viennent aussi et surtout, et c'est ce qu'il y a de plus important, encadrer l'accompagnement de ces familles, exiger de l'État, exiger des collectivités un accompagnement psychologique, un accompagnement juridique. Nous, on est en train de créer l'association des maires européens qui agissent contre le narcotrafic et je l'espère, j'espère que Johanna Roland, la maire de Nantes, siégera dans cette association pour qu'on apporte une réponse collective, une réponse globale sur l'accompagnement de ces familles.
17: Amine Kessassi, militant anti-drogue, adjoint maire de Marseille, il répondait tout à l'heure sur France Info à Frédéric Carbone.
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17: France Info à Vienne, en Autriche, à 24 heures de la grande finale de l'Eurovision. C'est juste après l'info en une minute. À 17h20, Emmanuel Langlois et à la une, Patrick Bruel assure qu'il n'a jamais drogué Flavie Flamand.
7: Et qu'il ne lui a imposé aucun rapport sexuel, selon ses avocats, après un post d'Instagram où l'animatrice annonce avoir porté plainte contre le chanteur pour viol. Les faits remontent aux années 90, d'après Flavie Flamand, alors qu'elle avait 16 ans. Laurent Nunez affirme, lui, sa détermination détermination à gagner la guerre contre le narcotrafic au lendemain de la mort d'un adolescent de 15 ans dans le quartier populaire de Pourboyer, dans le nord de Nantes. D'après le ministre de l'Intérieur, il a été tué dans une fusillade manifestement liée au trafic de drogue. Deux autres jeunes âgés de moins de 18 ans ont été grièvement blessés. Au lendemain de la visite officielle de Donald Trump en Chine, l'Iran affirme que Washington est prêt à poursuivre les négociations et se dit ouvert à une aide de Pékin. Les Émirats arabes unis, de leur côté, vont accélérer la construction d'un nouvel oléoduc, alors que le contrôle par l'Iran du détroit d'Hormuz perturbe les exportations d'hydrocarbures dans le Golfe. L'achèvement de cet oléoduc est prévu désormais pour l'an prochain. Les Émirats qui démentent par ailleurs jouer un rôle actif dans la guerre après les accusations de Téhéran. Et puis c'est le Danois Jonas Vingegaard qui remporte en solitaire la 7e étape du Tour d'Italie cycliste ce vendredi après la montée des Abruzzes. C'était la première arrivée au sommet de cette 109e édition du Giro.
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17: C'est le plus grand concours de chansons au monde. Finale de l'Eurovision demain soir. 70e édition marquée, comme les précédentes d'ailleurs, par une polémique sur la participation d'Israël. On va y revenir. Retrouvons notre envoyé spécial à Vienne. Bonsoir Benjamin Illy.
9: Bonsoir.
17: La capitale autrichienne qui accueille l'événement cette année. Commençons par faire la connaissance de la candidate française. Cette jeune prodige, pas encore majeure. Elle s'appelle Monroe.
9: Oui, Monroe, 17 ans à peine, qui se lance sur la plus grande scène du monde, celle scrutée chaque année par plus de 160 millions de téléspectateurs. Monroe et sa double culture, une mère française, un père américain, elle a grandi aux États-Unis, dans l'Utah. Bref, Monroe, c'est une voix venue d'ailleurs. La chanson s'appelle « Regarde », mais surtout, écoutez. C'était hier soir en direct, pendant la demi-finale.

0: Ça va, Monroe?
1: Ça va très bien, et toi? Bah, tu sais, j'ai commencé à courir, je mange moins de frites, mais quand même, je vais couper là. J'ai fait mon mieux.
0: On se rapproche de cette finale et comment vous sentez les choses?
1: Je pense qu'il y a tellement d'excitation, tu vois, on est avec tout le monde, il y a beaucoup de joie, il y a beaucoup de positivité. On est tous centrés sur cette idée de connexion, sur cette idée de partage, d'être avec tout le monde et de vraiment juste apprécier le moment.
0: Ça représente quoi pour vous d'être notre représentante à l'Eurovision? Encore une fois, le plus grand concours de chansons du monde.
1: C'est un grand honneur pour moi de représenter la France à l'Eurovision. Je vais donner mon corps. Mon cœur, tu vois, l'Eurovision, c'est tout centré sur cette idée de unité, ressentir la joie, pleurer, de rire, de faire tout vraiment.
0: Vous voulez gagner, Monroe?
1: Bien sûr. Votez la France.
0: Monroe, très pro, qui aborde cette compétition avec la spontanéité de ses 17 ans, décidé à profiter de l'instant. Monroe qui longtemps était dans le trio de tête sur les sites de Paris en ligne, mais ces dernières heures, elle recule, notre représentante. Pas de panique, à l'Eurovision, il y a toujours des surprises et l'essentiel est là. La voix, la présence, le plaisir de chanter. Les Eurofans français nous le disent. Nous pouvons être fiers de la proposition de la France cette année.

0: Alors, fier de la proposition française, Benjamin, mais la concurrence est rude hein, cette année. Qui sont les principaux favoris?
1: Alors, je vous ai préparé un petit mix. Dans l'ordre, vous allez entendre la Finlande, le duo entre la violoniste de renom Linda Lampenius et le chanteur Pete Parkkonen. Un dialogue musical entre un violon et une voix, ce sont les grands favoris. Mais attention au grec Akilas, qui apporte peut-être la légèreté nécessaire à cette Eurovision cette année, avec sa chanson Felto, qui dénonce avec humour nos sociétés consuméristes. Et enfin, la star australienne, l'équivalent de Céline Dion dans son pays, Delta Goodrem, impressionnante de maîtrise. Elle a fait sensation lors de la demi-finale. Elle coche objectivement toutes les cases pour gagner cette année.

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0: Waouh, Delta Goodrem qui a tout compris de l'Eurovision, c'est avant tout une émission de télévision. Et sa performance est un spectacle de 3 minutes avec cette plateforme qui sort du ventre de son piano doré et qui élève la chanteuse à plusieurs mètres de haut dans une explosion de lumière. Franchement, ici, on adore.
1: Alors, les paillettes, le spectacle un peu kitsch, tous les ingrédients de l'Eurovision sont là, bien sûr. Et pourtant, Benjamin, impossible de faire abstraction des tensions cette année encore.
0: Oui, rappelons que 5 pays se sont retirés de la course cette année pour protester contre la participation d'Israël et dénoncer la guerre à Gaza et au Liban. Il y a l'Islande, l'Irlande, la Slovénie, mais surtout les Pays-Bas et l'Espagne, parmi les plus gros contributeurs financiers de l'Eurovision. Et cette année encore, Vienne n'échappe pas aux manifestations appelant au boycott, notamment demain, jour de la finale, avec 3000 personnes attendues selon les autorités. Ces tensions, on va en parler avec Sébastien Appiotti, il est chercheur universitaire au CELSA, spécialiste de l'Eurovision, et co-auteur de l'ouvrage collectif « Comprendre l'Eurovision ». Il est à Vienne en ce moment pour mener ses recherches et nous l'avons croisé à l'Eurovillage.
2: Ces tensions se sont reconfigurées, elles sont présentes, on l'a vu par exemple lors de la première demi-finale avec des manifestations pendant la chanson israélienne appelant à stopper le génocide.
3: Les 4 personnes ont été expulsées de la salle. Vous avez lu l'article du New York Times qui est sorti mardi, qui parle de l'implication à haut niveau du gouvernement israélien pour soutenir les représentants d'Israël à l'Eurovision, notamment en 2024, $800 000 dépensés pour soutenir la candidature d'Eden Golan.
2: Et ça aussi le mérite en fait de vraiment médiatiser, qui plus est la semaine de la finale du concours, cette question-là de l'implication des pouvoirs publics, notamment israéliens, par l'achat de posts sponsorisés sur les réseaux sociaux.
3: Alors, il y a eu un commentaire de Martin Green, le directeur du concours de l'Eurovision, qui a dit en conférence de presse. Cet article se contente de parler d'un pays qui n'a pas gagné l'Eurovision. Il botte en touche.
2: Sa réponse, pour moi, elle est le symbole en fait d'une institution qui, en tout cas la semaine du concours, est passée en mode communication de crise.
3: Est-ce que vous pensez que l'Eurovision, qui a 70 ans, est à la croisée des chemins? Stop ou encore?
2: Je ne crois pas à la fin de l'Eurovision personnellement, mais plutôt à un tournant que je qualifierais de réactionnaire ou de conservateur, c'est-à-dire et qui se remarque déjà, on va dire, que ce soit dans les prises de position de l'UR, mais aussi dans la... Il n'y a pas de consensus, par exemple, sur cette question d'Israël, et c'est le reflet, pour moi, ou le miroir déformant, aussi de la polarisation de nos sociétés européennes, voire de leur droitisation.
3: En tout cas, cette année, le représentant israélien Noam Bétan, sa chanson « Michel », pas d'allusion politique, pas de sous-entendu, on est d'accord?
2: Je sais pas.
3: Ça parle d'une histoire d'amour toxique.

0: joker, mais je dirais plus largement, en tout cas Israël ces dernières années, mais pas que, hein, d'autres pays l'ont fait aussi, ne peut pas faire de politique de façon indirecte, donc ça va plutôt passer par des allusions. Mais ce qui permet en tout cas de respecter les règles de l'Eurovision qui, on le rappelle, en tout cas en façade, n'est pas censée être politique.
1: L'Eurovision, 70 ans cette année, un anniversaire chahuté, c'est certain. Mais à l'Eurovision, vous savez, même au cœur de la tempête, il reste toujours quelques paillettes.
2: Benjamin Illy, envoyé spécial de France Info à Vienne. On vivra avec vous, Benjamin, cette grande finale de l'Eurovision à partir de 21h demain soir sur France Info. La météo tout de suite.
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2: Et on aura un peu moins de pluie demain, Céline Dacosta.
4: Oui, effectivement, la tendance selon Météo France est à l'amélioration, avec une matinée encore nuageuse. On aura même localement des brumes et des brouillards sur la moitié nord. Mais après dissipation de ces dernières, les éclaircies seront assez généreuses. Il restera encore quelques averses du sud-ouest au centre-est. Le tout dans une ambiance toujours très fraîche pour la saison, avec des valeurs qui iront le matin de 2 à 8 degrés du nord au sud jusqu'à 12 près de la Méditerranée.
2: Les températures qui vont rester encore fraîches l'après-midi. Hein.
4: Oui, même si ça remonte un tout petit peu, on regagne quelques degrés, la moyenne sera toujours un petit peu juste par endroit, hésitante comme moi visiblement. 12 à 17 degrés d'Aurillac à Paris, avec un ciel plus variable quand même l'après-midi, car à part près de la Méditerranée où au prix d'un vent encore soutenu, le soleil va briller largement, le ciel sera quand même partagé entre nuages éclaircis, retour de quelques averses qui seront quand même plus faibles qu'aujourd'hui, sauf sur la Corse où elles seront fréquentes avec un vent assez fort sur le Cap, et sur la Bretagne et la Normandie où là on aura une nouvelle perturbation pluvieuse qui va arriver dans la soirée.
2: Céline Dacosta, merci beaucoup. Merci à vous d'écouter France Info, 17h31. L'info, Emmanuel Langlois.
5: Une foule pour accompagner un cercueil rose bonbon. 300 personnes étaient présentes ce vendredi dans l'église de Fer en Tardenois pour les funérailles de Chloé, cette collégienne âgée de 14 ans. Elle avait été tuée la semaine dernière dans cette petite ville de l'Aisne. Le principal suspect est un homme de 23 ans avec qui elle avait eu une relation. Il a été arrêté, mis en examen pour assassinat et viol sur mineur. La raffinerie de Donges, mise en demeure pour l'état de corrosion de sa tuyauterie, la préfecture de Loire-Atlantique lui laisse jusqu'à la fin de l'année pour se mettre en conformité. De son côté, le propriétaire Total Energy assure que le nouveau tronçon est en cours de fabrication. Fin février dernier, une fuite de 45 mètres cubes s'était produite sur une ligne enterrée de gasoil dans le parc de stockage de la raffinerie de Donges. À l'issue de deux jours de sommet avec son homologue Xi Jinping, Donald Trump a quitté la Chine en revendiquant des accords commerciaux fantastiques. Ce sont ses termes, mais sans signaler de percée sur les accords auront tombé global comme la guerre sur l'Iran. Donald Trump qui met en garde ce soir les Taïwan contre une déclaration d'indépendance, toute proclamation d'indépendance, dit-il. 34 pays membres du Conseil de l'Europe ainsi que l'Union Européenne, l'Australie et le Costa Rica, tous approuvent la création d'un tribunal spécial pour l'Ukraine destiné à juger l'invasion russe de ce pays. Seul progrès dans ce conflit sur le terrain, la Russie et l'Ukraine ont échangé aujourd'hui un peu plus de 200 prisonniers de guerre de chaque camp. Et puis Israël a mené de son côté plusieurs frappes dans le sud du Liban contre des objectifs présumés du Hezbollah pro-iranien peu avant le début de la deuxième journée de négociations bilatérales qui se tiennent à Washington et destinées à mettre fin à la guerre.
2: Emmanuel Langlois, pour l'info, vous restez avec nous. Dans quelques minutes, on s'intéresse à un dossier épineux, celui des deux derniers orques du Marineland d'Antibes, ce parc aquatique qui se dégrade depuis sa fermeture l'an dernier. Le gouvernement a décidé d'autoriser le transfert des orques en Espagne dans un autre parc. Colère des ONG qui estiment que leurs conditions de vie seront peut-être pires qu'en France. D'abord, l'heure du bilan après le sommet entre Donald Trump et Xi Jinping.
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2: Le président américain qui a quitté la Chine ce matin et vu des États-Unis, le résultat de cette visite est assez mitigé. Bonsoir Franck Madvon.
6: Bonsoir à tous.
2: Correspondant permanent de France Info à Washington. Alors c'est vrai que les deux dirigeants ont affiché leur amitié, mais ils ont fait peu de progrès sur les sujets les plus sensibles. Et Donald Trump a dressé le bilan de sa visite devant la presse.
6: Une visite historique, hein, selon le président américain. Il se félicite de l'accueil qui lui a été réservé en Chine. Du point de vue de l'image, c'est vrai, c'est plutôt réussi. Le voyage a été parfaitement chorégraphié. Mais Donald Trump ne rentre pas à Washington avec une kyrielle de contrats dans ses valises, comme espéré. Il a annoncé quelques engagements de la Chine. Par exemple, la commande de 200 appareils à Boeing, non confirmée par Pékin, ou encore la promesse de la Chine d'acheter massivement du soja et des produits agricoles aux fermiers américains, mais aucun communiqué officiel n'a encore été publié et certains sujets n'ont pas du tout été abordés, notamment celui-ci.
7: On n'a pas parlé des droits de douane. Ils payent des droits de douane, des droits importants. Avant mon arrivée, c'était le contraire. Mais on n'a pas discuté des droits de douane.
6: Un sujet majeur laissé de côté donc par les deux dirigeants, des droits de douane élevés restent appliqués par les deux puissances, mais on est loin des prélèvements prohibitifs qui auraient pu entrer en vigueur l'an dernier. Donald Trump n'a pas non plus mentionné les terres rares produites massivement en Chine et dont les États-Unis sont en partie dépendants. Le président américain retient surtout en fait l'ouverture du marché chinois aux entreprises de son pays. Il assure même que la Chine se montre intéressée par l'achat de pétrole américain.
2: Les crises diplomatiques du moment ont en revanche été au cœur des discussions, Franck.
6: À commencer par l'Iran. L'Iran, vous le savez, un allié de la Chine qui lui achète du pétrole. D'après Donald Trump, le président Xi Jinping souhaite bien sûr la réouverture du détroit d'Ormuz. Plus d'un tiers de ses importations de pétrole, qu'elles viennent d'Iran ou des pays du Golfe, transitent par ce point de passage. Le dirigeant chinois serait prêt à apporter son aide, mais ne prend aucun engagement. Pas question de froisser son allié iranien. Xi Jinping aurait toutefois déclaré à Trump qu'il ne fournirait pas d'armes à l'Iran. Et puis un autre sujet était au cœur du sommet, Taïwan. Le président chinois a mis en garde hier contre le risque d'un conflit entre les deux puissances si cette question était mal gérée. Donald Trump reste extrêmement prudent sur le sujet.
7: Le président Xi et moi-même avons beaucoup parlé de Taïwan. Sur Taïwan, il ne veut pas voir une guerre pour l'indépendance parce que ce serait une confrontation très dure. Je n'ai pas fait de commentaire. Je l'ai écouté, j'ai beaucoup de respect pour lui.
6: Et Donald Trump vient même de mettre en garde Taïwan contre toute proclamation d'indépendance. Certains y verront peut-être une inflexion, en tout cas une fermeté inhabituelle. Son secrétaire d'État Marco Rubio indique que la position des États-Unis n'a pas changé sur Taïwan. Soutien à l'île, mais pas de reconnaissance de son indépendance ou de remise en question des ambitions de la Chine. Donald Trump a en tout cas à cœur d'éviter les tensions avec Xi Jinping, qui se rendra à Washington en septembre. Pékin l'a confirmé tout à l'heure.
2: Merci beaucoup Franck Madvon, direct de Washington pour France Info. Ils ont fait la fierté du Marineland d'Antibes pendant des années, près d'un an et demi maintenant après la fermeture définitive du parc. Les deux orques, Wiki et son fils Keijo, vont être transférés dans un autre parc à Tenerife, en Espagne. Le gouvernement français a donné son feu vert aujourd'hui aux grandes dames des ONG. On va y revenir. Bonsoir Guillaume Fariol.
8: Bonsoir.
2: Au gouvernement, on estime que le temps presse et que les deux cétacés doivent quitter le Marineland au plus vite.
8: Oui, il y a urgence à agir. Selon le ministre délégué à la transition écologique sur place ce matin, Mathieu Lefèvre l'assure, l'état des bassins en Marineland d'Antibes est désormais dangereux pour les deux orques.
9: Le statu quo, ne rien faire, condamnerait les deux orques à une mort certaine. Et donc il faut agir, sortir de l'impasse.
8: Risque d'effondrement des bassins selon Mathieu Lefèvre, qui a donc tranché et délivré des autorisations pour le transfert de Wiki et Keijo vers l'Europarquet de Tenerife aux Canaries.
9: Le gouvernement a créé toutes les conditions pour leur transfert possible et souhaitable en Espagne. C'est une solution rapide, opérationnelle et évidemment respectueuse du bien-être et de la protection de ces cétacés. Il faut agir, agir vite. Si on est attaché au bien-être de ces cétacés, on agit. Cette solution est la seule et la meilleure option possible.
8: Le Marineland d'Antibes vise désormais un transfert dans les prochaines semaines, avant fin juin. Tout dépendra du parc espagnol qui travaille sur les conditions d'accueil de Wiki et Keijo. Transfert qui devrait coûter plusieurs centaines de milliers d'euros et qui se ferait par avion cargo.
2: Et tout cela révolte les ONG de défense des animaux.
8: Qui critique cette décision du gouvernement français? Pas vraiment en phase, il faut bien le dire, avec la loi de 2021 sur le bien-être animal, celle qui interdit les spectacles et le maintien en capacité captivité de cétacés, ce transfert vers un autre parc à l'étranger ne fait que déplacer le problème, critique Muriel Arnal de l'ONG One Voice, surtout que ce parc aux Canaries, à l'en croire, n'offrira pas de bonnes conditions de vie aux deux orques.
10: Les animaux, ils sont affamés dans des bassins extrêmement petits. Ils se battent entre eux. Il y a une maltraitance et d'ailleurs, ça se voit à l'œil nu. Nous y étions la semaine dernière. Nous avons manifesté devant le parc et nous allons y retourner aussi longtemps qu'il le faudra. Nous n'allons pas laisser faire cela. Et la France, le vrai visage de la France sera vu à travers la souffrance des orques si cette décision est maintenue.
8: One Voice relativise aussi l'urgence de la situation. Non, les bassins du Marineland d'Antibes ne sont pas en si mauvais état. Il reste du temps pour trouver une solution satisfaisante. Selon Muriel Arnal, l'ONG milite pour la création d'un sanctuaire en semi-liberté au Canada. Parce que oui, rappelons-le, il n'est pas possible de tout simplement relâcher ces orques dans la nature. Ils n'ont jamais connu le monde sauvage et ne survivraient pas.
2: Guillaume Fariol, merci beaucoup. Et notre invité, lui, défend le transfert des orques en Espagne. Bonsoir Éric Demey. Éric Demey, êtes-vous avec nous ?
11: Oui, vous m'entendez ?
2: Bonsoir à vous, on vous entend parfaitement bien, oui, c'est tout bon. Vous êtes cétologue, fondateur de l'ONG Tursiops pour la protection des cétacés et la connaissance de l'environnement marin. Vous venez d'entendre la colère de ces militants. Pourquoi est-ce que, selon vous, le gouvernement a raison d'autoriser ces orques à être transférés dans un autre parc sur les îles Canaries ?
11: Alors, ils ont raison parce qu'effectivement, il faut sortir de cette impasse le plus tôt possible. Ça, c'est une évidence. Et bien entendu, on dépasse le problème, c'est pas une vraie solution, mais il faut faire quelque chose. Et hélas, ces sanctuaires marins de semi-liberté, ils n'existent toujours pas, et puis c'est très compliqué à gérer, ça coûte beaucoup d'argent, et on n'a pas la solution encore, on n'a même pas un début de solution. Donc,
2: ça serait la solution idéale sur le papier, ces sanctuaires marins en semi-liberté, avec des scientifiques qui pourraient suivre ces orques à proximité ?
11: Ben, si on avait des garanties à 100% qu'il n'y ait pas d'interaction avec d'autres animaux, peut-être et encore, moi je mets un doute, je mets un bémol là-dessus. C'est une belle histoire, hein. Moi j'ai toujours milité pour ce genre de choses. Mais je mets quand même un bémol parce que, vous savez,

0: Pas évident.
1: Est-ce
0: Après,
1: que
0: moi,
1: vous
0: j'ai
1: vous
0: confiance au
1: inquiétez?
0: gouvernement.
1: Ouais.
0: Pardon?
1: Est-ce que vous vous inquiétez, Éric Demey, des conditions de vie qui seront celles de ces orques dans ce futur parc bah, qui existe déjà, lui, bien sûr, en Espagne, où les bassins, dit-on, pourraient être encore plus petits que ceux dans lesquels ils évoluaient à Antibes?
0: Eh oui, ben oui, bien entendu, bien entendu. Après, vous savez, ça fait mal au cœur, mais je préfère les voir en Espagne qu'en Russie ou en Chine, parce que je connais là-bas les delphinariums et c'est pas la même histoire, hein. Mais par contre, il faut absolument que Wiki, son fils, ne soit pas séparé et ne serait-ce que dans le transport. Donc, je sais pas comment c'est prévu en avion cargo, mais déjà, voilà. Mais je suis tout à fait d'accord. Effectivement, on ne fait que déplacer le problème. Effectivement.
1: Alors justement, sur la question du transport, selon vous, comment ça peut se passer de transporter deux orques dans un avion? Comment on fait ça?
0: Eh bien, c'est des systèmes de brancard-bassin qui sont adaptés. Déjà, à mon avis, qu'il faudra construire à leur taille, déjà. Et puis, ce qui est compliqué, c'est d'abord, il y a un transport en camion. Et puis, je suppose que ça partira de Nice, de l'aéroport de Nice. Et j'espère qu'il y aura un direct. En tout cas, je pense que si c'est un avion cargo affrété spécialement, il y aura certainement un direct. Et ces orques vont passer ben, tout leur vol comme ça. À baigner dans un brancard. Bon, c'est possible,
1: C'est
0: ce sont des
1: risqué?
0: mammifères, hein. Ils respirent, ce ne sont pas des poissons, il ne faut pas oublier, il n'y a pas de souci avec ça. Mais ça va être un sacré stress pour eux, ça c'est évident.
1: Ouais. Et avec une contrainte qui est celle des températures, puisque la direction du Maryland dit que le transfert doit avoir lieu avant la fin du mois de juin pour éviter qu'il ne fasse trop chaud.
0: Ben, c'est possible, c'est possible, c'est possible. Je ne peux pas dire c'est possible. Parce qu'effectivement, que ça soit dans le camion ou dans l'avion cargo, je pense qu'ils ont la clim de toute façon. Donc, je sais pas. C'est un argument, évidemment. Après, le Maryland, forcément, ils ont tous les arguments qui étaient bien calculés pour défendre leur projet. Mais là-dessus, c'est difficile à se prononcer quand même.
1: Merci beaucoup en tout cas Éric Demey,
0: Avec plaisir.
1: cétologue, fondateur de l'ONG Tursiops, donc qui lutte pour la protection des cétacés et pour la connaissance de l'environnement marin. Ce transfert donc attendu maintenant d'ici l'été de ces deux orques du Maryland d'Antibes vers ce parc aquatique sur les îles Canaries. Et merci à vous Guillaume Fariol, spécialiste santé et environnement de France Info. 17h45, on se retrouve dans quelques secondes.
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1: Dans un instant, votre invité éco, Fanny Guinochet.
4: Au cœur de ce week-end de l'Ascension, je reçois Clément Eulry, c'est le patron d'Airbnb.
1: A tout de suite, il est 17h46, l'info en une minute avec vous, Emmanuel Langlois. À la une, elle l'accuse d'avoir pillé son adolescence.
5: Flavie Flamand annonce sur Instagram qu'elle porte plainte à son tour contre Patrick Bruel pour viol. Pour que la vérité éclate, pour que la justice soit rendue, écrit l'animatrice. Elle l'accuse d'avoir abusé d'elle dans les années 90 alors qu'elle avait 16 ans. Le chanteur âgé de 67 ans est lui visé par au moins 3 enquêtes désormais ouvertes à Paris, à Saint-Malo et à Bruxelles. Laurent Nunez lui affirme sa détermination à gagner la guerre contre le narcotrafic au lendemain de la mort d'un adolescent de 15 ans dans le quartier populaire de Port-Boyer dans le nord de Nantes. Deux autres mineurs ont également été grièvement blessés lors de cette fusillade. Un début d'incendie a touché le transformateur principal de l'unité 3 de la centrale nucléaire de Chinon en Indre-et-Loire. Ce vendredi, peu avant midi, le feu a pris hors de la zone nucléaire. À l'extérieur de la salle des machines, il a rapidement été éteint par des dispositifs automatiques. Il n'y a pas d'impact selon EDF. Et puis en Ukraine et en représailles à l'attaque meurtrière à Kiev hier, qui a fait au moins 24 morts selon le dernier bilan. Volodymyr Zelensky, lui, promet de frapper des sites pétroliers et militaires en Russie. La Russie qu'il accuse de crimes de guerre.
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4: Bonsoir Clément Ullery.
6: Bonsoir Fanny Guimel.

0: Vous êtes le directeur général d'Airbnb en France et au Benelux. Merci d'être sur France Info ce soir avec nous. On a envie de vous poser cette première question. Comment ça va chez Airbnb en ce moment? Est-ce que vous avez des impacts sur les réservations concernant notamment ce qui se passe au Moyen-Orient?
1: Alors oui, il y a eu des annulations, des reports et des changements, mais la croissance d'Airbnb dans le monde a été soutenue, notamment au premier trimestre. On a fait une plus 9% de réservations au cours du premier trimestre.
0: Donc ça, c'est dans le monde.
1: Ça, c'est dans le monde. Porté
0: et en
1: par...
0: France ?
1: En France, c'est aussi soutenu comme croissance, avec en particulier des Français qui voyagent encore plus en France que d'habitude. Vous savez que d'habitude, 70% des voyages faits par les Français sont réservés en France sur Airbnb. Ben là, c'est en fait un peu plus. Pourquoi ? Parce que quand l'environnement est un peu incertain, on a envie de voyager plus malin et plus serein, donc ça veut souvent dire plus proche et un peu moins cher.
0: Ça, vous l'observez depuis le début de l'année ou vous avez vraiment vu depuis le 28 février des changements de comportement ?
1: Ça s'accélère. La tendance de fond, c'est la croissance soutenue du voyage domestique des Français qui continuent d'aimer la France pour voyager, en tout cas ceux qui partent en vacances, évidemment. Par contre, ça s'accélère.
0: Disais 28 février parce que c'est le début de la guerre en Iran et le prix du carburant, notamment, qui commence à flamber. Vous voyez des changements de comportement ?
1: On voit en tout cas une croissance qui s'accélère pour les voyages domestiques de la part des Français. On voit des recherches qui, pour l'été, sont aussi encore en croissance de 5% environ. Et, très intéressant, on voit que le voyage de proximité à la côte.
0: C'est-à-dire
1: le voyage intra-régional.
0: Vous
1: êtes lyonnaise, vous allez dans les Alpes, pas très loin de chez vous. Et ben en fait, ça, ce sont des types de voyages qui sont en croissance à deux chiffres.
0: Oui,
1: plus
0: parce 10%, que forcément, ça veut dire moins de carburant à utiliser, par exemple.
1: Et parce qu'aussi, on se dépayse très facilement, pas très loin de chez soi. Il y a une telle diversité, une telle richesse des territoires en France qu'on peut y trouver de super séjours pas loin de chez soi.
0: Et la France, on parle souvent de la destination France. Est-ce que là aussi, pour les visiteurs étrangers qui viennent
1: en
0: sur le territoire,
1: les Européens,
0: vous voyez des changements ?
1: On voit en particulier un attrait de la destination France qui là aussi est en croissance soutenue, un bon chiffre de croissance vers la France, de la part en particulier des pays européens, des voyageurs européens. Qu'est-ce que ça veut dire ? La France attire toujours autant. Les Français aiment la France, les Européens aiment la France pour leurs vacances. C'est vrai évidemment sur les côtes méditerranéennes ou atlantiques l'été, c'est vrai dans les villes, mais c'est aussi et surtout vrai dans les zones rurales. Il y a une tendance de fond très forte, qui est, vous savez, cette
0: donc
1: volonté...
0: Donc on part à la campagne.
1: On part à la campagne, on a envie de se reconnecter avec les siens, à la nature. Donc on le voit, hein, 38% des réservations des Français sont réalisées dans des communes de moins de 4500 habitants, des communes rurales. Et ça aussi, c'est en croissance, on voit que cette part est en croissance encore un
0: mais
1: peu
0: alors,
1: plus forte.
0: Mais alors, est-ce qu'ils trouvent facilement, justement, dans cette ruralité, dans ces territoires, des logements, des chambres, des gîtes ?
1: La chance que nous avons, c'est que nous sommes Airbnb, un acteur absolument majeur du tourisme dans ces territoires ruraux. Il y a au moins un Airbnb dans 29 000 communes. D'accord ? Et comme je vous le disais, 38% des réservations sont réalisées en zone rurale. Qu'est-ce que ça veut dire ? Ça veut dire qu'on peut faire vivre, grâce à la location du tourisme, encore un peu mieux ces territoires ruraux. Il y a des bénéfices très concrets. Vous savez, quand il y a un Airbnb dans un village, il y a deux fois plus de commerce en moyenne. D'accord ? Et donc moi, mon ambition, c'est de porter les bénéfices économiques du tourisme dans les zones rurales et de doubler l'impact économique du tourisme dans les zones rurales à horizon 5 ans.
0: Alors, on parle beaucoup de pouvoir d'achat actuellement, difficultés qu'ont les Français. Ça veut dire aussi que vous avez de plus en plus de Français qui mettent des biens en location sur votre plateforme ?
1: Oui, alors c'est pas nouveau. Les Français ont besoin de pouvoir d'achat. Vous savez, les hôtes
0: sur Airbnb... Vous dites que c'est pas nouveau, mais c'est-à-dire
1: En fait, il y a 800 000 hôtes en France. Et donc, il y a une diversité très forte de raisons pour lesquelles ils sont devenus hôtes sur Airbnb. La raison principale, c'est boucler les fins de mois.
0: On a une idée de ce que ça leur rapporte ?
1: 4 300 € par an. Donc, c'est souvent un 13e ou un 14e mois.
0: Donc, et les profils de ceux qui mettent en location ?
1: Eh bien, c'est intéressant parce qu'on entend souvent les stéréotypes, vous savez, le très très gentil qui loue quelques jours par an sa chambre chez lui, ou le très très méchant qui aurait acheté des dizaines de biens. La réalité, elle est que les hôtes, les 800 000 hôtes en France, ont un profil extrêmement diversifié. Ça va de Joël, qui est dans le Nord, loue plusieurs chambres chez elle pour garder son chez-elle et agrémenter la retraite, à Gilles qui a construit des tiny houses dans les Vosges et en a fait une activité.
0: Tiny house, c'est quoi?
1: Vous savez, ce sont ces cabanes ou ces logements, d'accord, à la campagne qui ont tous les équipements possibles et qui vous permettent d'avoir une super expérience. Voilà. Et ça va aussi jusqu'à Lamine qui a commencé par louer sa chambre chez habitant et désormais a créé sa propre conciergerie qui aide des Parisiens et des Parisiennes autour de lui à louer leur résidence principale quand ils n'y sont pas.
0: Alors, en même temps, on entend, bon là, c'est la carte postale parfaite que vous nous exprimez, mais on voit aussi qu'il y a beaucoup de mécontents dans certaines communes avec des locaux, des habitants qui disent, bah, il y a tellement d'Airbnb, c'est tellement joli que nous, on n'arrive plus à se loger. Qu'est-ce que vous répondez à ça? Notamment sur les zones touristiques côtières ou dans certaines stations, on l'a vu cet hiver, qu'est-ce que vous répondez?
1: La première chose, c'est que l'écrasante majorité des biens loués sur Airbnb sont loués occasionnellement. C'est votre résidence principale, une maison de famille que vous auriez, que vous louez quelques jours par an. Ça, c'est 92% des biens.
0: Donc 92%, c'est la résidence principale.
1: Ou les maisons de famille, ou d'accord, les pieds-à-terre que vous louez quelques jours par an, voilà, sans impact sur le logement. Il y en a 8% qui sont loués.
0: Donc
1: de
0: là,
1: façon
0: sur
1: répétée,
0: des durées beaucoup plus longues.
1: Voilà, de façon répétée, souvent, on va dire, plus de 120 jours, plus de 4 mois par an. D'accord. Et là, ils sont potentiellement en concurrence avec le logement. Donc, qu'est-ce que ça veut dire? Ça veut dire que dans les quartiers où il y a une tension particulière de logement, on a intérêt à mettre des règles en place. La bonne nouvelle, c'est que les maires ont tout un arsenal à leur main. Notamment, par exemple, je suis en faveur, quand il y a besoin, dans certains centres-villes, de mettre en place des quotas sur ces investissements dans les quartiers. Mais n'oublions pas, encore une fois, l'écrasante majorité, c'est de l'allocation occasionnelle.
0: Et les quotas, ça suffit là où on les a mis,
1: il y a des exemples.
0: Là où les maires les mettent, vous trouvez que...
1: Ici, à la Baule, manifestement, les résultats sont positifs. C'est ce qu'il faut retenir, et je pense que c'est une... Et puis, n'oublions pas que la crise du logement, elle est multifactorielle, et en particulier, il y a deux causes. La première, c'est qu'on ne construit plus assez de logements. La deuxième, c'est qu'il y a 3 millions de logements vacants en France. Donc, il faut aussi prendre les mesures. Il faut, si on veut résoudre cette crise du logement...
0: Vous dites qu'on n'est pas responsable de tout.
1: En tout cas, il faut, pour résoudre la crise du logement, qui était une crise absolument majeure et extrêmement importante, il faut prendre les mesures qui s'imposent. Et moi, je suis prêt à prendre ma part de responsabilité, évidemment.
0: Alors, ça fait 2 ans que vous êtes directeur général de Airbnb en France. Auparavant, vous étiez dirigeant du Wagon. C'est une entreprise de formation en ligne pour les métiers du digital. Auparavant encore chez Google, où vous êtes resté très très longtemps. En fait, à chaque fois, vous êtes dans des entreprises de la tech.
1: Des entreprises qui, en fait, mettent la simplicité de la tech ou qui mettent la tech au service de la population. Quand on regarde Airbnb, par exemple, c'est en quelques clics la possibilité de mettre son logement en location quelques jours ou de trouver le voyage qu'on a envie de faire. Et moi, c'est ça qui m'intéresse et qui m'anime, c'est de rendre possible la prise en main de la technologie au service de la vie des gens, de la vie réelle.
0: Alors en ce moment, la technologie, c'est beaucoup l'intelligence artificielle. Oui. Comment vous l'utilisez chez Airbnb?
1: L'intelligence artificielle, pour nous, notre engagement, elle sert à faire que vous passiez moins de temps sur l'application Airbnb. C'est ça la réalité. Ce que nous souhaitons,
0: par
1: c'est
0: exemple,
1: aller plus vite pour trouver le bon logement.
0: C'est-à-dire que
1: donc l'intelligence artificielle...
0: C'est-à-dire qu'on vous proposez un certain nombre de logements
1: qui... Elle permet
0: de
1: mieux vous proposer les logements qui correspondent à ce que vous cherchez. Elle permet d'améliorer les descriptifs, de mieux organiser les photos. 60% du code qui a été développé ces derniers mois a été fait avec l'aide de l'IA pour justement permettre d'améliorer l'application et l'utilisation que vous pouvez en faire et trouver plus facilement le logement que vous cherchez. Deuxièmement, il y a aussi un deuxième usage qui est important. C'est si jamais vous avez besoin d'appeler notre service client, ce service client va être plus efficace
0: grâce à l'IA. Mais là, c'est une IA qui répond ?
1: Ah, c'est une IA qui aide les agents à répondre. L'intérêt, c'est quoi? Moi, je suis absolument convaincu d'une chose, en tant que dirigeant d'Airbnb, aussi en tant que personne, c'est que dans un monde où l'IA va prendre de plus en plus d'importance, ce qui va compter, c'est le rapport humain. C'est le rapport au réel, le rapport au territoire. Et c'est exactement dans cette tendance-là que nous inscrivons.
0: Combien de salariés vous avez en France?
1: Un peu plus de 80.
0: Alors, il y a souvent une question qui revient, c'est est-ce que vous payez vos impôts en France?
1: Nous payons nos impôts en France, comme nous payons dans l'ensemble des pays dans lesquels nous opérons. Ça veut dire de l'impôt sur les sociétés, de la TVA, et aussi la taxe sur les services numériques. J'ajoute une chose. La taxe GAFA. J'ajoute une chose aussi. Le modèle Airbnb est un modèle assez spécifique. 85% de la valeur d'une réservation, par exemple, si vous louez votre bien 100 € à une famille, 85 € vont vous revenir à vous directement. Et après, vous allez consommer avec et vous allez aussi payer d'ailleurs des impôts avec, etc. Donc en fait, c'est aussi un modèle redistributif et c'est un modèle qui permet de faire avancer l'économie. je ne sais pas si vous saviez, mais c'est 1% de PIB que la location meublée de tourisme, en général, en France, génère.
0: Oui, en général.
1: Et c'est 4 milliards aussi de retour sur, pour les, d'impôts pour les collectivités locales et nationales.
0: Donc de la taxe de séjour que les collectivités aussi...
1: Notamment, la taxe de séjour, nous collectons et nous reversons 210 millions d'euros au titre de l'an dernier sur la taxe de séjour, c'est-à-dire cette taxe que les voyageurs payent pour participer à, en fait, au budget des collectivités locales.
0: Alors, il y a la taxe que les voyageurs payent et puis il y a la taxe que les loueurs, entre guillemets, en tout cas les impôts qu'ils payent parce qu'on est en période de déclaration de revenus. Il faut déclarer les revenus que l'on perçoit en louant un bien via votre plateforme.
1: Évidemment, et du coup, ces revenus d'ailleurs sont pré-inscrits dans votre déclaration.
0: C'est-à-dire que nous transmettons,
1: comme la loi nous oblige à le faire, mais nous le faisons évidemment, nous transmettons les revenus générés par la location de tourisme sur Airbnb, évidemment.
0: Donc il ne faut pas les oublier. Merci beaucoup Clément Ulry d'avoir été l'invité écho de France Info ce soir. Je rappelle que vous êtes le dirigeant d'Airbnb en France et au Benelux.
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2: Ce sera encore contrasté niveau temps demain, Céline Dacosta.
4: Oui, parce que même si on aura une légère accalmie, le ciel va rester mitigé, avec dans le détail un soleil qui brillera largement sur le pourtour méditerranéen, avec un fort mistral, une forte tramontane. Ce sera bien instable, en revanche, avec des averses des Pyrénées au Jura et aux Alpes, avec encore un petit peu de neige au-dessus de 1400 mètres, un petit peu sur les mêmes secteurs qu'aujourd'hui. Plus au nord et surtout le matin, les éclaircies vont s'imposer sur l'ouest. Mais dans l'après-midi, le ciel va devenir plus variable, avec toujours ce risque d'averse, et ça sur presque tout le pays. Une nouvelle perturbation en prime qui arrivera par la Bretagne et la Normandie en toute fin de journée.
2: Et les températures qui vont rester assez fraîches.
4: Oui, même si ça remonte déjà un petit peu, on reste encore 2 à 4 degrés sous les normales de saison. La moyenne ira de 12 à 17 degrés, 19 à 21 près de la Méditerranée. Et la matinée sera encore fraîche aussi, 2 à 8 degrés du nord au sud, 7 à 12 sur le quart sud-est. Des températures qui vont continuer à grimper. Vendredi prochain, dans une semaine tout pile, la moyenne l'après-midi ira de 25 à 27 degrés du nord au sud.
2: Autre ambiance. Merci beaucoup Céline Dacosta. Merci à vous d'écouter France Info. Il est 18h. Le journal de Laurette Puyot, bonsoir.
5: Bonsoir.
2: Et à la une, cette plainte déposée par Flavie Flamand contre Patrick Bruel.
5: Annonce faite sur les réseaux sociaux, l'animatrice accuse le chanteur de l'avoir violée en 1991 alors qu'elle avait 16 ans. On y revient dès le début de ce journal. Il a vu mourir un jeune de 15 ans hier soir à Nantes. Ce témoignage poignant à écouter. Et puis les hommages à Kiev en Ukraine, journée de deuil national après des bombardements qui ont fait 24 morts. Et puis à Paris, marcher sous la pluie, Saint-Ménuc avec toi. Des milliers de personnes au Zénith pour Renaud sur scène ce week-end. Il fête ses 50 ans de carrière. Dans cette foule, un Breton fan de chez fan, 35e fois qu'il voit son idole sur scène, vous l'entendrez. Une nouvelle plainte vise donc Patrick Bruel. C'est l'animatrice Flavie Flamand qui révèle déposer cette plainte pour viol contre le chanteur. Bonsoir Tristan Barraud.
6: Bonsoir.
5: Elle le fait sur Instagram ce soir.
6: Oui, trois petits paragraphes et notamment cette phrase. J'ai de nouveau rendez-vous avec mon passé et un homme qui a pillé mon adolescence. Flavie Flamand avait déjà révélé dans un livre il y a 10 ans avoir été victime de viol. C'était de la part du chanteur David Hamilton à l'âge de 13 ans. Aujourd'hui donc, c'est au sujet de Patrick Bruel que l'animateur souhaite que la vérité éclate. J'attends que la justice entende ma parole, écrit-elle. Je joins ma voix à celle des autres femmes qui s'élèvent en France, en Belgique et au Canada. Ce sont ces multiples témoignages dans la presse qui ont poussé Flavie Flamand à raconter son histoire à nos confrères de Mediapart. 1991, elle a 16 ans, elle a rencontré Patrick Bruel un peu plus tôt sur un tournage d'une émission télé. Elle dit se souvenir de boire un thé chez le chanteur, puis de se réveiller hallucinée quand elle voit Patrick Bruel lui reboutonner son pantalon. C'est 15 ans plus tard, en 2006, qu'elle dit avoir compris ce qu'il s'est passé en recroisant Patrick Bruel qui lui lance « Tu te souviens ?» On a couché ensemble. Flavie Flamand est aujourd'hui convaincue d'avoir été droguée puis violée par le chanteur. Ce soir, Patrick Bruel réfute par la voix de ses avocats. Il assure ne l'avoir jamais droguée et ne lui avoir jamais imposé aucun rapport sexuel.
5: Les précisions de Tristan Barraud du service police-justice de France Info. À Nantes, le deuil au lendemain de cette fusillade qui a tué ce jeune homme de 15 ans et blessé deux adolescents de 13 et 14 ans. Et ce soir, ce témoignage poignant que vous propose France Info. Dylan, c'est un prénom d'emprunt, âgé de 17 ans. Il a recueilli la victime. Il l'a vue mourir dans ses bras. Une scène tragique qu'il raconte au micro de Caroline Félix.
7: Moi, quand je suis arrivé, ils étaient déjà tous criblés de balles. Mais il a rendu son dernier souffle dans mes mains. Et voilà.
8: D'accord. Est-ce que c'est toi qui as fait un massage cardiaque, c'est ça ?
7: Non, moi, j'y connais rien en tout ça. Si j'y connaissais quelque chose, j'aurais pu essayer. Moi, je l'ai juste pris, essayer de le rassurer un peu dans ses derniers instants. Et les derniers trucs qu'il aurait dû voir, c'est pas moi et une cage d'escalier. Il aurait dû voir ça, être avec sa mère, son père, ses sœurs. Et franchement, mes condoléances à la famille. Hein. Je souhaite à personne de vivre ça. Ouais. À aucune mère de perdre son enfant. Parce que vraiment, ça fait mal. En plus, ce petit-là, c'était victime collatérale. Il vend pas de drogue. Il a jamais vendu de drogue de sa vie. Et j'ai parlé avec sa famille, avec ses potes. Et même hier, quand je l'ai croisé, il vendait pas de drogue. C'est-à-dire, c'était un petit, il avait vraiment rien à voir dans tout ça. Il aurait dû rentrer chez lui hier. Ça aurait pas dû se passer comme ça.
5: Voilà, témoignage recueilli à Nantes par Caroline Félix pour France Info. Sur place, dans ce quartier de Port-Boyer ce matin, le ministre de l'Intérieur, Laurent Nunez, a expliqué que ces tirs étaient probablement liés au trafic de drogue, mais que rien n'indique que les victimes étaient liées au narcotrafic. Un appel à témoins est lancé pour retrouver Ileana, une fillette de 10 ans, disparue samedi dernier à Ivry-sur-Seine, dans le Val-de-Marne. La police indique qu'elle portait une robe marron et des chaussures rouges lors de sa disparition. Elle a les cheveux châtains. Les forces de l'ordre précisent que l'enfant est illettré. Léana s'est fait aussi appeler Natacha, est issue de la communauté des gens du voyage. Un accord conclu entre le constructeur automobile Stellantis et le groupe chinois Dongfeng. C'est une information France Info. Au moins un modèle de voiture de l'entreprise chinoise sera produite à l'usine Stellantis de Rennes-la-Jeannet. En clair, l'usine devrait donc produire ce modèle du groupe chinois destiné donc au marché européen. Raphaël Ebenstein.
9: Les discussions durent depuis des mois et des représentants de Dongfeng se sont rendus à deux reprises, fin janvier puis début avril, dans l'usine de Rennes-la-Jeannet, site historique de Citroën, inauguré par le général de Gaulle au début des années 60. Un site récemment modernisé où Stellantis a investi 160 millions d'euros, qui ne produit qu'un seul modèle, le C5 Aircross, un SUV de taille moyenne, et d'où pourraient aisément sortir 40 000 véhicules supplémentaires par an, estiment des sources syndicales. De quoi rendre possible la production en plus d'un modèle de Dongfeng, plutôt du même segment, ce qui ne nécessiterait pas de grosses adaptations. Avantage pour le groupe chinois, échapper aux surtaxes douanières européennes sans avoir à construire une usine de toutes pièces en Europe. Une stratégie qui se veut donc gagnant-gagnant, que Stellantis entend mener aussi avec Leapmotor, autre constructeur chinois dont il est partenaire, dans deux de ses usines espagnoles, celle de Madrid et Saragosse.
5: Raphaël Ebenstein. Un début d'incendie a touché la centrale de Chinon en Indre-et-Loire ce vendredi, rapportent nos confrères d'ici Touraine. Le feu a eu lieu hors de la zone nucléaire, a été rapidement éteint. L'autorité de sûreté nucléaire et de radioprotection ont été informées. Un incendie sans impact sur la sûreté et la sécurité, annonce la centrale. La visite d'État de Donald Trump en Chine, à peine terminée, Donald Trump met en garde Taïwan contre toute proclamation d'indépendance. Propos tenus dans un entretien télévisé enregistré peu après son départ de Pékin. Lors de sa visite, le président chinois Xi Jinping lui a tenu des propos particulièrement fermes à propos de cette île. Par ailleurs, après les discussions entre les deux dirigeants, l'Iran dit avoir reçu des messages de Washington pour une reprise de négociations et s'est dit ouvert à une aide de Pékin.
2: Journée de deuil national à Kiev en Ukraine.
5: Après les bombardements qui ont frappé la capitale dans la nuit de mercredi à jeudi, le bilan est lourd. 24 morts, dont plusieurs enfants, ensevelis sous les décombres d'un immeuble rasé par un missile. Les opérations de sauvetage ont duré jusqu'à tard dans la nuit. Lucas Lazo, vous y êtes rendu. L'heure est donc au recueillement.
10: Face au trou béant, un arbre a survécu au missile. À son pied, la flamme de quelques bougies vacille, une photo de Macha, 15 ans, et des bouquets de fleurs ont été déposés par les passants, les voisins, les amis, comme cette femme qui connaissait bien la famille de la jeune fille.
11: Macha était dans la salle de bain. Il l'avait cachée, allongée dans la baignoire. Sa mère était dans le couloir. Elle, ils ont pu la sortir tout de suite. Macha, c'est un de leurs amis qui l'a déterrée. Il a dégagé ses jambes et sa main. Ensuite, je crois que des soldats parachutistes ont aidé parce qu'elle était écrasée sous une dalle.
10: Le fils d'Anna était un camarade de classe de Macha. Cette maman a assisté hier aux opérations de sauvetage avec l'espoir que l'adolescente ait pu survivre. Et ce matin, elle tenait à venir lui rendre un dernier hommage.
12: Mon fils est en classe de terminale. Cette petite fille était en seconde, mais ici tout le monde se connaît, les enfants se connaissent entre eux. Elle avait 15 ans, Mashenka, que le royaume des cieux l'accueille. Mais malheureusement, le soir, ils l'ont finalement sortie, en dernier. Tous les enfants se sont réunis ici, les professeurs, les directeurs. Tout le monde pleurait, tout le monde sanglotait.
10: Emilia, Marina et Leïla, trois collégiennes, les yeux rougis, déposent un ours en peluche auprès de l'arbre. Macha était gentille, toujours si joyeuse. C'était une super amie, se souviennent ses camarades. Depuis le début de l'invasion russe à grande échelle, plus de 700 enfants ont été tués en Ukraine, selon les autorités.
13: Un reportage de Lucas Lazo en Ukraine pour France Info. Et après ces frappes meurtrières, le président ukrainien Volodymyr Zelensky annonce préparer une riposte contre des sites pétroliers et militaires russes. Seul le progrès dans le conflit entre l'Ukraine et la Russie. Les deux pays ont procédé aujourd'hui à l'échange de 205 prisonniers de guerre de chaque camp. Et 36 pays et l'Union européenne ont approuvé la création d'un tribunal spécial pour l'Ukraine destiné à juger l'invasion russe de ce pays.
2: Il fête ses 50 ans de carrière entouré d'amis et devant ses fans.
13: Renaud a lancé les festivités hier au Zénith de Paris et joue de nouveau ce soir et demain soir avec des grands noms de la chanson française, Cabrel, Souchon, Obispo pour ne citer qu'eux. Une sur scène donc pour chanter aux côtés de Renaud dans la fosse, un fan qui va voir Renaud en concert pour la 35e fois, Pierre Chapa, professeur des écoles en Bretagne. Thomas Pinaroli, vous l'avez rencontré, il était impossible pour lui de rater ce concert.
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15: Du Renaud, Pierre Chapa en fredonne tous les jours.
16: J'ai toutes les éditions de tous les vinyles, tous les CD, les cassettes, tous les livres. Ça se compte en centaines, je pense.
15: Alors, quand son idole annonce ses trois concerts, en novembre dernier, il prend tout de suite ses billets, histoire de prolonger une aventure qui a commencé en 1995.
16: Le 1er mai, donc date très importante pour les gens de gauche, comme on l'est beaucoup chez les fans de Renaud. Et puis en plus, c'était au Théâtre de la Mutualité, où historiquement à Paris, il y a tous les grands meetings de la gauche. Il y avait une affiche que j'ai gardée, que j'adore, où on voit Che Guevara. Donc oui, ce concert-là, il est mythique.
15: Et même si, comme il le dit, Renaud s'abîme, ses mots, eux, ne s'érodent pas, le professeur fait même découvrir cette poésie à ses élèves.
16: J'ai fait des spectacles à partir des chansons de Renaud, voilà, qui nous ont permis aussi de travailler la langue française et tant d'autres choses.
15: Et maintenant, se prépare-t-il à vivre son dernier concert ?
16: Ah non, moi, je pense qu'il continuera jusqu'à la fin. J'ai cru plusieurs fois que ce serait la dernière fois que je le verrais. Et en fait, à chaque fois, il revient tel un phénix. J'ai encore espoir d'arriver au moins à 40 concerts. Je croyais qu'un mec en cuir, ça pouvait pas chialer. Je pensais même que souffrir, ça pouvait pas t'arriver.
14: J'oubliais que tes tatouages et ta lame de couteau, c'est surtout...
13: Ouverture des portes ce soir à 18h30 au Zénith de Paris, à la Villette. La 7e étape du Tour d'Italie, remportée par le Danois Jonas Vingegaard. Il s'est imposé en solitaire au sommet de la montée des Abruzzes. Le leader de Visma Lease Bike a attaqué 5,5 km à l'arrivée pour devancer l'Autrichien Félix Gall.
2: C'était Laurette Puot pour l'info. On se retrouve dans quelques secondes.
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2: France Info, 18h11, dans un instant le point sur l'enquête à Nantes, 24 heures après la fusillade qui a touché trois adolescents. Et il regarde un spécialiste de l'économie du crime, comment en est-on arrivé là, Nantes, mais aussi Nice et Lyon, ces derniers jours, des innocents victimes collatérales du trafic de drogue. Et puis juste avant 18h30, France Info sur la croisette avec Matteo Maestracci.
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2: L'émotion ne retombe pas à Nantes après la fusillade qui a coûté la vie à un jeune de 15 ans. Hier, en fin de journée, deux autres garçons de 13 et 14 ans ont été touchés. Leur pronostic vital n'est plus engagé. Ce soir, ça s'est passé au nord de la ville. Bonsoir Margot Steve.
20: Bonsoir.
2: Des renforts de police sont attendus sur place après ce drame lié au trafic de drogue.
20: Oui, c'est ce qu'affirme en tout cas le ministre de l'Intérieur, Laurent Nunez. Il s'est rendu ce matin sur les lieux de la fusillade.
21: Hier, ici, ce qui s'est passé, c'est très grave. Vous avez deux personnes qui sont venues, cagoulées, avec une arme automatique, et qui ont rafalé un peu à l'aveugle. Et donc ont tué un jeune de 15 ans, en ont blessé un autre de 13 ans, un autre de 14 ans. Mais il y avait aussi de plus jeunes enfants autour d'eux. Voilà, donc je veux le dire, c'est inacceptable. Et on continuera ce combat. Il y a beaucoup de batailles à gagner encore, mais on ne perdra pas la guerre contre le narcotrafic.
20: La fusillade a eu lieu sur un point de deal connu et très convoité, dit le ministre. Mais à ce stade, rappelle Laurent Nunez, rien ne dit que les victimes, ces trois jeunes adolescents, étaient liés au trafic de stupéfiants. Une source policière nous confirme d'ailleurs qu'aucun d'entre eux n'avait d'antécédents judiciaires. Ce quartier, en revanche, a connu ces derniers mois un sursaut de violence en lien avec le narcotrafic. Selon nos informations, au moins 5 fusillades ont éclaté sur ce point de deal, notamment en fin d'année dernière. Il y a quelques jours seulement, dimanche dernier, un jeune homme était blessé par balle dans cette même rue. Une probable guerre de territoire qui sera sans doute l'un des axes de travail de la police judiciaire de Nantes, qui s'attelle désormais à identifier les auteurs de la fusillade d'hier et leurs potentiels commanditaires.
2: Et ce qui frappe Margot dans cette affaire, c'est l'âge des victimes, 13, 14, 15 ans, et ça n'est pas une exception.
20: Non, on le sait, les mineurs, parfois très jeunes, sont de plus en plus concernés par le narcotrafic. D'abord parce qu'elles sont recrutées par les réseaux pour être des petites mains sur les points de deal, mais aussi, et c'est un phénomène assez récent, pour aller commettre des assassinats contre quelques centaines ou milliers d'euros. Et ces jeunes sont aussi de plus en plus touchés par ces violences, cette fois en tant que victimes. D'après un rapport de la police judiciaire sur l'état de la menace dans la criminalité organisée, au moins 44 mineurs ont été victimes d'assassinats ou de tentatives d'assassinat en lien avec le narcotrafic entre janvier et novembre dernier. Ils étaient 49 en 2024, 75 en 2023. À chaque fois, les mineurs représentent autour de 10% des victimes touchées par ces violences. Et si on élargissait ces statistiques aux jeunes majeurs en dessous de 20 ans, on serait, nous glisse une source qui connaît bien ce phénomène, sur des chiffres bien plus importants.
2: Margot Steve, service police-justice de France Info, est notre invité qui nous rejoint, est spécialiste de l'économie du crime. Bonsoir Bertrand Monnet.
22: Bonsoir.
2: Vous êtes professeur à l'EDEC. Nous ne perdrons pas cette guerre contre le narcotrafic, promet le ministre de l'Intérieur aujourd'hui. Est-ce que vous partagez son optimisme ?
22: Bah c'est souhaitable, effectivement, que l'État ne baisse pas les bras, mais on voit bien que les solutions qui sont apportées aujourd'hui ne suffisent pas. Parce que cette violence, elle devient extrême, et elle se généralise, et en fait, le caractère extrême de sa violence, il correspond au caractère extrême des profits du narcotrafic, qui se développe partout, plus seulement dans les grandes villes, mais un peu partout. Et ça, c'est dû au changement, en fait, dans le trafic de drogue, qui est dû à l'émergence de la cocaïne, qui a toujours été présente en France, mais pas dans les mêmes quantités qu'aujourd'hui. Ça génère des profits astronomiques. Aujourd'hui, les terrains de vente de drogue, les zones de vente de drogue, comme sans doute cette zone où a été tué ce jeune garçon, ces places de vente, elles peuvent dégager des profits entre 50 000 et 100 000 euros par jour. Donc ça génère des appétits extrêmes, évidemment, de ces narcos qui sont prêts à tuer, y compris des innocents, y compris des enfants.
2: Avec de plus en plus de mineurs exposés, qu'ils soient victimes ou d'ailleurs auteurs des règlements de compte, ça aussi c'est une caractéristique du narcotrafic d'aujourd'hui ?
22: Oui, alors je me prononce pas sur le décès de ce jeune homme, parce qu'on sait absolument pas s'il était impliqué dans le trafic. Mais oui, on voit, encore une fois, c'est l'économie la plus abjecte, en fait. Hein. Les narcos, aujourd'hui, utilisent des mineurs. Pourquoi ? Parce qu'ils sont plus faciles à recruter. Parce que, tristement, ils coûtent beaucoup moins cher, parce que les gens qui sont impliqués dans le narcotrafic, faut les payer. Et puis, parce que lorsqu'ils sont arrêtés, ils prennent ils sont condamnés de façon plus faible parce que la justice pour les mineurs n'est pas la même. Donc c'est vraiment le cynisme absolu qu'on trouve aujourd'hui en France, tel qu'on moi je peux l'observer pour mes travaux dans d'autres pays où le narcotrafic est autrement plus développé. Mais je pense qu'en fait tout ce qu'on vit aujourd'hui ici, ce qu'on commence à vivre, s'explique par l'explosion des quantités de cocaïne qui sont disponibles en France et en Europe. Et tout ça vient en fait de ce qui se passe en Colombie. Très loin d'ici, si on veut comprendre et anticiper en fait ce qui se passe ici, je pense qu'il faut vraiment comprendre La situation du narcotrafic en Colombie, c'est 3000 tonnes de coke qui sont exportées par les narco-colombiens chaque année. C'est plus à 15 à 30% par an. Donc l'État peut faire mettre en place des politiques répressives, etc. Évidemment qu'il faut le faire, mais ça suffira pas. C'est un tsunami de coke qui se déverse partout. Le chiffre d'affaires de la cocaïne, depuis l'année dernière, en France, il dépasse le chiffre d'affaires du cannabis. Et c'est ça qui transforme fondamentalement le marché de la drogue en France. Et le caractère extrême de ces profits, c'est ça qui engendre cette extrême violence et qui fait que cette violence, elle se répand partout, finalement.
2: Et on va en reparler dans un instant. Je voudrais vous proposer d'écouter ce témoignage très fort d'une habitante de ce quartier de Nantes. Elle s'appelle Jeanne. C'est une mère de famille. Elle témoigne de sa peur à vivre dans le quartier. Elle rend hommage à la victime. Et puis, sur la fin, vous allez voir, elle pose aussi une question. Je vous propose qu'on l'écoute et on en reparle ensuite.
0: Alors d'abord, ce que je voudrais vous dire, c'est qu'il s'appelait Elijah. On a perdu Elijah hier soir. Un jeune homme qui était juste là en bas, comme sont nos enfants, comme sont mes enfants. À 19h30, c'est pas tard, c'est pas la pleine nuit. Ça veut dire que quand tu rentres chez toi, potentiellement, tu regardes autour de toi, on regarde avec nos enfants s'il n'y a pas un véhicule qui s'approcherait, s'il n'y a pas quelque chose. On se demande quand on sort de la maison, est-ce que c'est dangereux? Et ça n'était pas comme ça avant.
1: Vous le demandez de plus en plus?
0: De plus en plus. Moi, j'ai un petit garçon qui a 11 ans et qui est très inquiet, qui a très peur aussi. Cet enfant qu'on a perdu, c'est un quartier Port-Boyer, c'est un quartier familial. C'est plein de familles. Il y a plein d'enfants, il y a une école juste en face, il y a un collège juste à côté. On est toujours dehors, il va faire beau. Quand il fait beau, on fait des barbecues à l'extérieur. À quel moment est-ce que c'est imaginable dans une société comme la France d'avoir quelqu'un qui vient sur un véhicule et tirer dans la foule, en fait? On nous parle tout le temps de règlement de narcotrafic. Oui, mais qui c'est qui paye, en fait? Ce sont nous les habitants. Et on a envie de partir, tous. Hein. Je suis sûre, la plupart des gens, ceux qui peuvent partir, ils partent. Mais il y en a plein qui ne peuvent pas partir.
1: Vous posez cette question, vous.
0: Mais bien sûr. Oui, mais nous, on est trop fragiles financièrement pour pouvoir déménager.
1: Depuis combien de temps vous vivez ici? Depuis combien de temps vous vivez dans ce quartier?
0: Depuis 15 ans, j'habite. Hein. J'habite depuis 15 ans. Ce n'était pas comme ça avant. On avait du deal, mais on ne les voyait pas. C'était discret. Maintenant, c'est devenu... On a presque l'impression que c'est le Far West. Et quand on explique ça... On a droit à tout un tas de clichés sur les quartiers populaires, mais on a l'impression tous qu'on n'intéresse personne. Vous savez, on n'est pas très riche, on vote pas, on paye pas d'impôts pour pas beaucoup. Certains en payent aussi. On n'intéresse personne. Et ils viennent, le ministre vient, c'est magnifique. On fait des photos, les journalistes viennent, ils nous posent des questions. Mais bon, 5 ou 6 heures, vous nous aurez déjà oublié. Mais moi, nous, on va pas oublier déjà. On va pas oublier tout ça. J'ai une grande peine et une grande colère. Et je veux pas que ma colère soit la plus grande parce que c'est pas ça, mais j'ai tellement mal. Vous savez, on l'a entendu. On a entendu sa maman, on a entendu son papa, son grand-père. On les a entendus qui pleuraient. Sa maman qui suppliait de pouvoir aller voir son fils qui était mort dans le hall d'entrée. Quand je passe par le hall de mon entrée, je sais que c'est là qu'il est mort. Et ce n'est pas possible, c'est un enfant. C'est un enfant de 15 ans. Un a un blessé de 13 ans, un autre de 14 ans. Et un temps, ça va se calmer, ils vont revenir, mais on ne posera pas la bonne question. Jamais on va poser les bonnes questions.
1: Quelle est la bonne question, madame, pour vous?
0: La bonne question, c'est pourquoi est-ce que dans un pays comme la France, qui est censé être un pays riche, parce que nous sommes un pays riche comparé au reste du monde, pourquoi est-ce que dans ce pays-là, il y a autant de gens qui consomment des stupéfiants? C'est ça. Pourquoi est-ce que dans ce pays-là, il y a si peu de choses qui est faites pour ça? Si peu n'est fait contre ça.
2: Un témoignage de Jeanne, cette habitante du quartier de Port-Boyer à Nantes, au micro de Frédéric Carbone. C'était tout à l'heure sur France Info et elle pose une question qu'on ne se pose peut-être pas assez, Bertrand Monnet. Pourquoi consomme-t-on autant de drogue en France? Est-ce que c'est l'offre, ce tsunami de cocaïne dont vous parliez qui crée la demande? Est-ce que ce sont les prix qui ont baissé?
22: Oui, je crois qu'effectivement, c'est d'abord et avant tout une disponibilité accrue hein, de cette drogue très très rentable qu'est la cocaïne. Moi, je travaille beaucoup en Colombie, au contact de narcotrafiquants pour mes recherches et les travaux que je mène avec Le Monde. Et je vois que la rentabilité de la coke entre la Colombie et la France, c'est entre 4000 et 6000%. Il n'y a pas d'équivalent. Et c'est ça qui génère ces profits extrêmes, qui génèrent cette violence extrême qui gangrène et qui tue comme comme le révèle, enfin comme l'illustre terriblement ce qui s'est passé. Et moi, pour j'ai envie d'apporter une réponse à ce témoignage terrible de cette dame. Je pense que l'État de droit en France fait tout ce qu'il peut, mais c'est pas suffisant. Il faut pas seulement agir ici, il faut pas seulement agir face au trafic, il faut aussi agir en amont. Tout ce qu'on vit aujourd'hui, ça vient d'abord de la situation en Colombie. Que font, hein, parce que la France n'est pas le seul pays concerné, mais que font les pays qui souffrent in fine dans leur chair du trafic de drogue pour soit mettre la pression, soit aider les autorités colombiennes, boliviennes, péruviennes, équatoriennes de tous ces pays où est produite la coke ou par où elle passe pour mettre fin à ces trafics? Qu'est-ce qu'on fait? Est-ce qu'il y a vraiment une action concertée pour
1: essayer de...
22: Mais des États de droit sont tout à fait capables de se concerter pour mettre une pression diplomatique militaire sur des États très forts, je pense notamment si c'est produit sur la Russie. Mais pour la Colombie, c'est pas du tout ce qu'il faut faire. Je pense qu'il faut aider financièrement, techniquement, les autorités colombiennes pour lutter contre les producteurs et les narcos colombiens qui aujourd'hui sont des narco-guérillas, c'est-à-dire des guérillas qui en a laissé la bride sur le coup, qui ont mis le pays en coupe réglée et qui imposent la culture de la coca, la feuille à partir de laquelle on produit la cocaïne, sur des zones extensives. C'est grand comme plusieurs départements français aujourd'hui, c'est couvert de coca. Donc là, on peut faire quelque chose. On peut soit mettre la pression, soit aider ces autorités colombiennes à réduire ça. Ça a été fait dans les années 90, on a complètement abandonné cette politique-là. Ça, c'est en amont et en aval. Il ne faut pas oublier, moi, encore une fois, pour mes recherches, je passe du temps avec des narcotrafiquants. Ceux qui sont à l'origine de ce meurtre, c'est des gens, c'est des narcos qui ont une seule obsession, c'est l'argent. Et cet argent, ils ne peuvent rien en faire s'ils ne le transforment pas. L'argent du narcotrafic, c'est du cash. En France, c'est 3 à 7 milliards d'euros de cash. 7 milliards d'euros en cash, on n'en fait strictement rien. Pour jouir de l'argent de leur crime, ces gens, ils doivent blanchir l'argent, le transformer en argent qu'ils peuvent investir dans l'économie légale. Les magistrats, les policiers, les gendarmes, les douaniers savent exactement, connaissent toutes les techniques de blanchiment, mais il faut accroître encore les moyens, non pas strictement répressifs, et les moyens de lutte contre le blanchiment, ici en France, mais aussi dans d'autres pays, parce que les narcos et ceux qui sont à l'origine de l'assassinat de ce jeune, ils ne blanchissent pas qu'en France, ils blanchissent dans plein d'autres pays où la loi, les réglementations anti-blanchiment sont beaucoup plus faibles qu'ici. Donc là encore, il faut une concertation internationale. C'est un problème qui touche des États, mais qui ne se parle pas pour agir de façon concertée à l'étranger, là d'où vient le problème et là où il finit, c'est-à-dire là où l'argent est blanchi. Et ça,
1: merci,
22: ça manque
1: beaucoup.
22: Cruellement.
1: Merci beaucoup pour votre regard ce soir, Bertrand Monnet, spécialiste de l'économie du crime, professeur à Aledec, et je renvoie, vous y avez fait allusion, à votre formidable série Narco Business dans les colonnes du quotidien Le Monde. Merci à vous, excellente soirée, il est 18h24.
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1: L'info en une minute, Laurette Puot, et à la une, Flavie Flamand qui porte plainte contre Patrick Bruel.
3: L'animatrice l'annonce sur ses réseaux sociaux. Elle accuse le chanteur de viol en 1991 lorsqu'elle avait 16 ans. Patrick Bruel lui dément les accusations. Âgé de 67 ans, il est visé par au moins 3 enquêtes en France et en Belgique. Au lendemain des tirs qui ont tué un jeune de 15 ans à Nantes, les jours d'un autre adolescent de 14 ans gravement blessé ne sont plus en danger, annonce le ministre de l'Intérieur, Laurent Nunez. Il explique que ces tirs étaient probablement liés au trafic de drogue, mais que rien n'indique que les victimes étaient liées au narcotrafic. C'est une information France Info. Stellantis a conclu un accord avec le groupe chinois Dongfeng. Au moins un modèle de voiture de l'entreprise chinoise sera produite à l'usine Stellantis de Rennes-la-Jeannée. Et puis Donald Trump met en garde Taïwan contre toute proclamation d'indépendance. Et des propos tenus dans un entretien télévisé enregistré avant son départ de Pékin. Lors de la visite du président américain, le président chinois Xi Jinping avait averti que si la question de Taïwan était maltraitée, les États-Unis et la Chine pourraient entrer en conflit.
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1: Et c'est l'heure de notre rendez-vous quotidien avec Matteo Maestracci, l'envoyé spécial de France Info au Festival de Cannes. Bonsoir Matteo.
23: Bonsoir.
1: Troisième jour de compétition avec un point commun entre les deux films du jour, deux films étrangers, Matteo, mais avec une comédienne française dans le rôle principal.
7: Le premier à avoir été présenté et projeté aujourd'hui, c'est Soudain, du japonais Ryuzuke Hamaguchi, avec Virginie Efira, auteur de plusieurs films remarqués. Drive My Car, il avait eu le prix du scénario en 2021 sur La Croisette, et plus récemment, Le Mal n'existe pas, et cette fois, il nous présente Marie-Lou, directrice d'un EHPAD parisien spécialisé dans les cas d'Alzheimer, Virginie Efira, donc, établissement qui tente une approche différente, avec plus de temps consacré aux patients, des échanges, de la compréhension, plus d'autonomie aussi, démarche appelée Humanitude, qui existe vraiment dans la vraie vie. Mais le quotidien est compliqué avec la baisse des moyens, des effectifs, la perplexité aussi de l'Agence Régionale de Santé. Marie-Lou va faire par hasard la rencontre de Marie, jouée par la japonaise Tao Okamoto, metteuse en scène de théâtre, atteinte d'un cancer. Petit extrait.
8: Marie-Lou Fontaine. Ah, passez-moi Marie. Découvrons-le ensemble.
7: Le film est très singulier, il est assez long, 3h15 quand même. Certaines choses ne fonctionnent pas trop, d'autres sont très belles, très poétiques. Les actrices sont vraiment bien et on peut citer aussi des très belles scènes de Paris la nuit ou de la campagne japonaise au lever du jour. Autre film projeté en compétition aujourd'hui, Gentle Monster de l'autrichienne Marie Kreutzer avec Léa Seydoux et Catherine Deneuve, un couple d'artistes installés en Allemagne dont le mari est interpellé du jour au lendemain pour détention et diffusion d'images pédocriminelles.
2: Et puis il est question d'emprise dans un autre film présenté aujourd'hui, Si tu penses bien, film signé Géraldine Nakache.
7: Oui, hors compétition, un film en catégorie Cannes Première, c'est son quatrième film comme réalisatrice, elle est surtout connue pour des comédies, Changement de cap, avec ce long métrage angoissant très réussi, dans l'intimité d'un couple, Jacques et Gilles, Nils Schneider et Monia Chokri, emprise dans le sens où au fil du temps, il l'a coupée de ses amis, de ses parents, de son travail pour en faire une parfaite mère au foyer, film assez courageux aussi, puisqu'il parle de religion, Jacques est juif orthodoxe et il dévoie cette croyance pour en faire l'un des moteurs de cette emprise. Géraldine Nakache qui est allée chercher l'ambiguïté du comédien Nils Schneider, à la fois charmant mais capable aussi de jouer des personnages inquiétants.
8: Quand j'écrivais le personnage de Jacques, j'étais, j'allais dire convaincue, mais non, mais j'avais de l'empathie pour cet homme-là. Je me disais, c'est le premier prisonnier de ses dogmes, lui, quoi. Il subit ses croyances, quoi. Et du coup, il fallait aller chercher un acteur, d'une part, qui juge pas ce personnage et qui ne le joue pas comme un monstre seulement. Parce que ce mec-là, encore une fois, il est prisonnier de son propre monstre, quoi. Il aime cette femme follement. Il la veut juste que pour lui. Il veut pas sa femme avec lui, il la veut pour lui, quoi. Et sous cette cloche. Et du coup, aller chercher Nils, c'était aller chercher aussi cette douceur qu'il a naturellement dans le regard, quand même.
7: Si tu penses bien, de Géraldine Nakache, présenté donc ce soir en catégorie Cannes Première. Il sera en salle, ce film, le 16 septembre.
2: Merci beaucoup, Matteo Maestracci, en direct de Cannes pour France Info. La météo dans quelques secondes.
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2: Une question, Céline Dacosta. Ouais. Aura-t-on encore de la pluie demain?
28: Si je vous dis qu'on me la pose tout le temps.
2: Écoutez, surtout désolé, en ce moment. Mais c'est la question qu'on se pose tous.
28: Effectivement, la réponse est oui. Alors, pas partout et pas tout le temps. Mais surtout, les averses seront plus faibles et moins intenses que ces derniers jours. Sauf sur la Corse, c'est déjà ça. Sauf sur la Corse, où elles seront fréquentes avec un vent soutenu sur le cap. Pour le reste du pays, on aura d'abord des éclaircies sur une grande partie ouest le matin. Grand soleil près de la Méditerranée. Et pour les autres, des Pyrénées à la Franche-Comté jusqu'en Alsace, sera toujours perturbé, avec encore quelques averses et de la neige sur les reliefs. Un ciel variable qui va gagner presque tout le pays dans l'après-midi. Nuages, éclaircies, encore quelques averses, vous l'avez compris. Et en prime, une nouvelle perturbation qui arrivera par la Bretagne dans la soirée. Elle nous concernera dans l'après-midi jusqu'en Normandie. Et puis dimanche, elle va traverser le pays d'ouest en est.
2: On vous les demande tout le temps aussi, mais quelles sont les températures?
28: C'est frais pour un mois de mai, on l'a bien remarqué. Une moyenne qui ira demain au meilleur de la journée, encore de 11 à 17 degrés, on reste sous les normales de saison jusqu'à 21 près de la Méditerranée sous le soleil et le matin ce sera encore bien frais aussi, 2 à 8 degrés du nord au sud.
2: Céline Dacosta, merci beaucoup, merci à vous d'écouter France Info, 18h30. Emmanuel Langlois pour les dernières infos.
5: Et Patrick Bruel assure qu'il n'a jamais drogué Flavie Flamand et ne lui a imposé aucun rapport sexuel selon ses avocats après un post Instagram où l'animatrice annonce savoir porter plainte contre le chanteur pour viol. Les faits remontent selon elle aux années 90 alors qu'elle était âgée de 16 ans. Laurent Nunez affirme sa détermination à gagner la guerre contre le narcotrafic au lendemain de la mort hier d'un adolescent de 15 ans dans une fusillade dans le quartier populaire de Port-Boyer dans le nord de Nantes. Deux autres mineurs ont été grièvement blessés lors de cet échange de coups de feu lié manifestement au trafic de drogue, selon le ministre de l'Intérieur. Yann Moix, débouté par le tribunal correctionnel de Paris, le réalisateur poursuivait la société de production Ikari pour abus de confiance et travail dissimulé. Après la diffusion sur France Télévisions d'un reportage de compliments d'enquête, on y voyait notamment Gérard Depardieu sexualiser une enfant lors d'un tournage en Corée du Nord. 34 pays membres du Conseil de l'Europe, ainsi que l'Union Européenne, mais aussi l'Australie et le Costa Rica. Tous approuvent la création d'un tribunal spécial pour l'Ukraine. Il sera destiné à juger l'invasion russe du pays. Seul progrès sur le terrain dans ce conflit. La Russie et l'Ukraine ont échangé un peu plus de 200 prisonniers de guerre de chaque camp. Quelques heures après le départ de Chine de Donald Trump, son homologue chinois Xi Jinping annonce lui qu'il se rendra en visite officielle aux États-Unis cet automne à l'invitation du locataire de la Maison Blanche. Dans un entretien télévisé enregistré peu avant son départ de Pékin, Donald Trump lui met en garde Taïwan contre toute proclamation d'indépendance après que le président chinois a tenu des propos particulièrement fermes à propos de l'île. Le Danois Jonas Vingegaard lui remporte en solitaire la 7e étape du Tour d'Italie cycliste ce vendredi après la montée des Abruzzes. C'était la première arrivée au sommet de cette 109e édition du Giro.
2: C'était Emmanuel Langlois. À suivre, le retour raté de Kylian Mbappé, l'attaquant des Bleus, sifflé par ses supporters du Real Madrid après une escapade amoureuse alors que le club traverse une petite crise. On en parle dans les prochaines minutes. Avant cela, une voiture chinoise produite sur le sol français, c'est pour tout bientôt.
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2: Et c'est France Info qui vous le révélait ce matin, le constructeur automobile Stellantis, qui regroupe Peugeot, Citroën, Fiat ou encore Chrysler, s'apprête à annoncer la semaine prochaine un partenariat avec le chinois Dongfeng. Ça va se passer dans l'usine Stellantis de Rennes. Bonsoir Raphaël Ebenstein.
10: Bonsoir Thomas.
2: Concrètement, l'usine de Rennes devrait bientôt produire au moins un modèle du groupe chinois, modèle destiné au marché européen. C'est une petite révolution.
10: En tout cas, il s'agit d'un partenariat inédit, hein, même s'il ne vient pas de nulle part. D'abord parce que Dongfeng fait figure d'allié de longue date de Stellantis, plus particulièrement de PSA, Peugeot Citroën, dont il était même actionnaire. Et ensuite parce que les discussions ne datent pas d'hier. Hein. Des représentants du groupe chinois se sont ainsi rendus deux fois à l'usine de Rennes-la-Jallée, fin janvier puis début avril, un site emblématique de Citroën, inauguré par le général de Gaulle en personne au début des années 60, d'où sont sortis des millions d'Amicis, de GS ou encore de BX. Un site identifié à la fois comme bien équipé, moderne, où Stellantis a investi récemment 160 millions d'euros, mais malgré tout sous-utilisé, dédié aujourd'hui à la seule production du C5 Aircross, un SUV de taille moyenne, et d'où pourraient assez aisément sortir 40 000 véhicules supplémentaires par an, sans nécessiter de gros aménagements, surtout s'il doit produire en plus un modèle Dongfeng de même catégorie que le C5 Aircross. Cela pourrait donc représenter une bouffée d'air, admettent des sources syndicales, et selon nos informations, l'annonce officielle semble imminente, peut-être dès mardi ou au plus tard en fin de semaine prochaine.
2: Quel est l'intérêt pour Dongfeng d'une telle opération ?
10: Ben clairement, ça semble une manière de s'ouvrir le marché européen sans subir les surtaxes douanières décidées par l'UE sur les voitures électriques chinoises, en les produisant donc sur place. Les constructeurs chinois qui se livrent à une concurrence très féroce en Chine et qui sont en surcapacité veulent en effet pouvoir exporter davantage vers l'Europe, d'autant que le marché américain leur est fermé. Ils cherchent donc soit à construire de nouvelles usines, comme BYD en Hongrie, soit en racheter, comme Chery en Espagne avec l'ancien site de Nissan à Barcelone, soit donc à produire aux côtés de constructeurs européens.
2: Et Stellantis se montre également assez accueillant avec un autre constructeur chinois.
10: Précisément avec Leapmotor, avec lequel Stellantis a noué un partenariat en 2023. au début principalement pour distribuer certains de ses modèles en Europe dans ses concessions, mais désormais aussi pour produire des modèles Leapmotor dans deux de ses usines espagnoles, Madrid et Saragosse. La première devrait carrément être cédée à une filiale commune créée avec le groupe chinois. Et dans la seconde, Saragosse, Stellantis construirait aussi un SUV pour sa marque Opel, directement inspiré du modèle de Leapmotor. En revanche, selon nos informations, pas question d'un accord avec BYD, qui ne cache pas son souhait de reprendre des usines clés en main en Europe pour poursuivre son développement. À noter quand même que tout cela ne se fait pas à sens unique. Hein. Stellantis veut aussi, avec ses partenariats, se rouvrir les portes de la Chine. Le groupe vient ainsi d'annoncer que Dongfeng produirait dans son usine de Wuhan à partir de l'an prochain deux nouveaux modèles Peugeot électriques, principalement destinés au marché local, et bientôt également deux modèles 4x4 hybrides de la marque Jeep.
2: Raphaël Ebenstein, merci beaucoup. Drapeau en berne depuis ce matin à Kiev, la capitale de l'Ukraine qui rend hommage aux 24 victimes des bombardements russes de la veille, toutes décédées ensevelies sous les décombres d'un immeuble du quartier de Darnitsia, rasé par un missile. Vous vous êtes rendu sur place pour France Info, Lucas Lazo.
11: Face au trou béant, un arbre a survécu au missile. À son pied, la flamme de quelques bougies vacille, une photo de Macha, 15 ans, et des bouquets de fleurs ont été déposés par les passants, les voisins, les amis, comme cette femme qui connaissait bien la famille de la jeune fille.
12: Macha était dans la salle de bain. Il l'avait cachée, allongée dans la baignoire. Sa mère était dans le couloir. Elle, ils ont pu la sortir tout de suite. Macha, c'est un de leurs amis qui l'a déterrée. Il a dégagé ses jambes et sa main. Ensuite, je crois que des soldats parachutistes ont aidé parce qu'elle était écrasée sous une dalle. Elle vivait au 7e étage, mais on les a retrouvés au premier. Tout s'est effondré. Tout a été emporté jusqu'au premier étage.
11: Le fils d'Anna était un camarade de classe de Macha. Cette maman a assisté hier aux opérations de sauvetage avec l'espoir que l'adolescente ait pu survivre. Et ce matin, elle tenait à venir lui rendre un dernier hommage.
13: Mon fils est en classe de terminale. Cette petite fille était en seconde, mais ici, tout le monde se connaît. Les enfants se connaissent entre eux. Elle avait 15 ans, Mashenka, que le royaume des cieux l'accueille. Mais malheureusement, le soir, ils l'ont finalement sortie, en dernier. Tous les enfants se sont réunis ici, les professeurs, les directeurs. Tout le monde pleurait, tout le monde sanglotait.
11: Emilia, Marina et Leila, trois collégiennes, les yeux rougis, déposent un ours en peluche auprès de l'arbre. Macha était gentille, toujours si joyeuse. C'était une super amie, se souviennent ses camarades. Un peu plus loin, nous croisons Daria, une voisine de Macha. Avec son père, elle essaye de récupérer des décombres, ce qui peut être encore sauvé, des vêtements, les documents importants.
14: Pendant l'attaque de la Fédération de Russie, nous sommes restés dans l'appartement, nous ne sommes pas allés dans l'abri. Et je ne sais même pas ce qui aurait été mieux. Si, au moment de l'attaque, nous étions sortis sur le palier et que nous avions essayé de descendre avec l'ascenseur, nous ne serions peut-être plus vivants. Toute ma famille aurait pu mourir de la même façon.
11: Depuis le début de l'invasion russe à grande échelle du pays en 2022, plus de 700 enfants ont été tués en Ukraine, selon les autorités.
2: Lucas Lazo, correspondant de France Info à Kiev. Volodymyr Zelensky promet de frapper des sites pétroliers et militaires russes en représailles à ses frappes. Kiev qui salue la décision de 36 pays de créer un tribunal spécial pour l'Ukraine. L'Union européenne s'associe également à cette initiative et ce tribunal, Fabien Cazot, sera chargé de juger l'invasion russe dans le pays.
15: Ce tribunal spécial sera la deuxième étape d'un processus conçu par les Européens pour entrer en vigueur une fois que la guerre en Ukraine sera terminée. Première étape, les réparations financières au titre des dommages de guerre. Un registre des dommages a été mis en place il y a 3 ans pour recenser l'ensemble des dégâts pouvant donner lieu à des réparations. Deuxième étape, ce tribunal spécial qui sera donc lui chargé de juger les responsables du conflit en lien avec la Cour pénale internationale de La Haye, une initiative notamment soutenue par le ministre des Affaires étrangères français Jean-Noël Barrot.
16: Les dirigeants russes devront rendre des comptes, non seulement pour les massacres perpétrés à Boutcha et Mariupol, les déportations d'enfants, les attaques sur les civils, le meurtre de journalistes et tous les crimes de guerre, mais aussi pour la planification et la mise en œuvre de cette guerre d'agression coloniale injustifiable et injustifiée. Il n'y a pas de paix sans la justice et il n'y a pas de justice sans la vérité.
15: La France souhaite même faire partie du comité de direction de ce futur tribunal spécial dont les statuts ont déjà été adoptés et signés l'année dernière.
2: Fabien Cazot à Bruxelles pour France Info. Depuis ce matin, le cannabidiol ou CBD alimentaire est interdit à la vente en France. Il s'agit des bonbons, des biscuits, des pâtes de fruits à base de CBD. D'autres formes restent autorisées. La France a décidé en fait d'appliquer un vieux règlement européen de 1997. Grégoire Le Callot, les autorités invoquent des raisons sanitaires.
0: Oui, depuis 2024, le réseau des centres antipoison alerte sur le nombre grandissant d'intoxications à cause de produits en vente libre à base de CBD, le cannabidiol, donc un produit vu comme naturel car tiré du chanvre. Il est différent d'un autre produit de la famille des cannabinoïdes, aussi tiré du chanvre, le THC, classé lui comme stupéfiant, mais il n'est pas pour autant sans effet, selon le professeur Bruno Mégarban, responsable médical à Cortox, la coordination pour le risque chimique et toxique.
3: Le CBD agit sur beaucoup de récepteurs qui se trouvent dans le système nerveux central, des récepteurs à la sérotonine, à la dopamine, mais il n'agit pas sur les récepteurs classiques du THC. Et donc, effectivement, il n'a pas les mêmes effets toxiques et d'addictologie.
0: Tant pour le CBD que pour le THC, il existe donc des seuils à respecter dans les produits de consommation. Et ce n'est pas toujours le cas, selon le professeur Mégarban.
3: Pour pouvoir obtenir du CBD, vous extrayez les cannabinoïdes à partir de la plante. Et donc, tous les produits par CBD contiennent un certain pourcentage de THC. Et le problème, c'est qu'effectivement, il semble que parfois, évidemment, la norme n'est pas respectée, c'est-à-dire le contenu en THC dépasse 0,3% et où les quantités de CBD dans le produit

0: Les nouveaux produits alimentaires qui arrivent sur le marché, c'est-à-dire qui n'étaient pas traditionnellement consommés jusque-là dans l'Union européenne, les nouveaux produits doivent obtenir une autorisation préalable de l'Agence de sécurité alimentaire européenne, l'EFSA. Or, les produits à base de CBD ne l'ont pas demandé. Jusqu'ici, en France, la Direction générale de l'alimentation a fermé les yeux, mais en avril, elle a signifié aux professionnels de la filière que c'était terminé. Les pâtes de fruits, tisanes au CBD, biscuits, bonbons, etc. doivent donc quitter les rayons pour y revenir. Ils devront être autorisés au cas par l'EFSA. A noter que cette interdiction ne porte pas sur les graines de chanvre et leurs dérivés, huile, farine ou bien sur les feuilles de chanvre pour infusion, mais il s'agit bien des produits issus de la plante brute, à ne pas confondre donc avec le résultat de distillation qu'est le CBD.
1: Grégoire Le Callot sur France Info. Dans un instant, France Info à Vienne en Autriche, à 24 heures de la grande finale de l'Eurovision.
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1: Et à la une, à 18h44, Emmanuel Langlois, une foule pour accompagner un cercueil rose bonbon.
3: 300 personnes étaient présentes ce vendredi dans l'église de Fer en Tardenois pour les funérailles de Chloé, cette collégienne âgée de 14 ans. Elle avait été tuée la semaine dernière dans cette petite ville de l'Aisne. Le principal suspect est un homme de 23 ans avec qui elle avait entretenu une relation intime. L'homme a été arrêté, mis en examen pour assassinat et viol sur mineur. Il est en détention. La raffinerie de Donges, mise en demeure pour l'état de corrosion de sa tuyauterie. La préfecture de Loire-Atlantique lui laisse jusqu'à la fin de l'année pour se mettre en conformité. De son côté, le propriétaire Total Énergie assure que le nouveau tronçon est en cours de fabrication. Fin février dernier, une fuite de 45 mètres cubes s'était produite sur une ligne enterrée de gasoil dans le parc de stockage de la raffinerie de Donges. Pierre et Vacances Center Park, victime à son tour d'une cyberattaque. Les données d'1 600 000 réservations sont concernées, avec un historique potentiel pouvant remonter jusqu'à 10 ans. Une plainte a été déposée par le groupe qui rassemble aussi les marques Maeva & Co. et Adagio Apart Hotel.
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1: C'est le plus grand concours de chansons au monde, la finale de l'Eurovision demain soir, 70e édition, marquée comme les précédentes par une polémique sur la participation d'Israël. On va y revenir. Retrouvons notre envoyé spécial à Vienne. Bonsoir Benjamin Hilly.
4: Bonsoir.
1: La capitale autrichienne qui accueille l'événement cette année. Commençons par faire la connaissance de la candidate française, cette jeune prodige, pas encore majeure. Elle s'appelle Monroe.
4: Oui, Monroe, 17 ans à peine, qui se lance sur la plus grande scène du monde, celle scrutée chaque année par plus de 160 millions de téléspectateurs. Monroe et sa double culture, une mère française, un père américain, elle a grandi aux États-Unis, dans l'Utah. Bref, Monroe, c'est une voix venue d'ailleurs. La chanson s'appelle « Regarde », mais surtout, écoutez. C'était hier soir en direct, pendant la demi-finale.

0: Ça va, Monroe?
1: Ça va très bien, et toi?
2: Bah, tu sais, j'ai commencé à courir, je mange moins de frites, mais quand même, je vais couper là. J'ai fait mon mieux.
0: On se rapproche de cette finale, et comment vous sentez les choses?
1: Je pense qu'il y a tellement d'excitation, tu vois, on est avec tout le monde, il y a beaucoup de joie, il y a beaucoup de positivité. On est tous centrés sur cette idée de connexion, sur cette idée de partage, d'être avec tout le monde et de vraiment juste apprécier le moment.
0: Ça représente quoi pour vous d'être notre représentante à l'Eurovision? Encore une fois, le plus grand concours de chansons du monde.
1: C'est un grand honneur pour moi de représenter la France à l'Eurovision. Je vais donner mon corps. Mon cœur, tu vois, l'Eurovision, c'est tout centré sur cette idée d'unité, ressentir la joie, pleurer, de rire, de faire tout vraiment.
0: Vous voulez gagner, Monroe?
1: Bien sûr. Votez la France.
0: Monroe, très pro, qui aborde cette compétition avec la spontanéité de ses 17 ans, décidé à profiter de l'instant. Monroe qui, longtemps, était dans le trio de tête sur les sites de Paris en ligne, mais ces dernières heures, elle recule, notre représentante. Pas de panique, à l'Eurovision, il y a toujours des surprises et l'essentiel est là. La voix, la présence, le plaisir de chanter. Les Eurofans français nous le disent. Nous pouvons être fiers de la proposition de la France cette année.

0: proposition française, Benjamin, mais la concurrence est rude hein, cette année. Qui sont les principaux favoris?
1: Alors, je vous ai préparé un petit mix. Dans l'ordre, vous allez entendre la Finlande, le duo entre la violoniste de renom Linda Lampenius et le chanteur Pete Parkkonen. Un dialogue musical entre un violon et une voix, ce sont les grands favoris. Mais attention au grec Akilas, qui apporte peut-être la légèreté nécessaire à cette Eurovision cette année, avec sa chanson Felto, qui dénonce avec humour nos sociétés consuméristes. Et enfin, la star australienne, l'équivalent de Céline Dion dans son pays, Delta Goodrem, impressionnante de maîtrise. Elle a fait sensation lors de la demi-finale. Elle coche objectivement toutes les cases pour gagner cette année.

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0: Waouh, Delta Goodrem qui a tout compris de l'Eurovision, c'est avant tout une émission de télévision. Et sa performance est un spectacle de 3 minutes avec cette plateforme qui sort du ventre de son piano doré et qui élève la chanteuse à plusieurs mètres de haut dans une explosion de lumière. Franchement, ici, on adore.
1: Alors, les paillettes, le spectacle un peu kitsch, tous les ingrédients de l'Eurovision sont là, bien sûr. Et pourtant, Benjamin, impossible de faire abstraction des tensions cette année encore.
0: Oui, rappelons que 5 pays se sont retirés de la course cette année pour protester contre la participation d'Israël et dénoncer la guerre à Gaza et au Liban. Il y a l'Islande, l'Irlande, la Slovénie, mais surtout les Pays-Bas et l'Espagne, parmi les plus gros contributeurs financiers de l'Eurovision. Et cette année encore, Vienne n'échappe pas aux manifestations appelant au boycott, notamment demain, jour de la finale, avec 3000 personnes attendues selon les autorités. Ces tensions, on va en parler avec Sébastien Appiotti, il est chercheur universitaire au CELSA, spécialiste de l'Eurovision, et co-auteur de l'ouvrage collectif « Comprendre l'Eurovision ». Il est à Vienne en ce moment pour mener ses recherches et nous l'avons croisé à l'Eurovillage.
2: Ces tensions se sont reconfigurées, elles sont présentes, on l'a vu par exemple lors de la première demi-finale avec des manifestations pendant la chanson israélienne appelant à stopper le génocide.
3: Les 4 personnes ont été expulsées de la salle. Vous avez lu l'article du New York Times qui est sorti mardi, qui parle de l'implication à haut niveau du gouvernement israélien pour soutenir les représentants d'Israël à l'Eurovision, notamment en 2024, 800 000 dollars dépensés pour soutenir la candidature d'Eden Golan.
2: Et ça aussi le mérite en fait de vraiment médiatiser, qui plus est la semaine de la finale du concours, cette question-là de l'implication des pouvoirs publics, notamment israéliens, par l'achat de postes sponsorisés sur les réseaux sociaux.
3: Alors, il y a eu un commentaire de Martin Green, le directeur du concours de l'Eurovision, qui a dit en conférence de presse. Cet article se contente de parler d'un pays qui n'a pas gagné l'Eurovision. Il botte en touche.
2: Sa réponse, pour moi, elle est le symbole en fait d'une institution qui, en tout cas la semaine du concours, est passée en mode communication de crise.
3: Est-ce que vous pensez que l'Eurovision, qui a 70 ans, est à la croisée des chemins ? Stop ou encore ?
2: Je ne crois pas à la fin de l'Eurovision personnellement, mais plutôt à un tournant que je qualifierais de réactionnaire ou de conservateur, c'est-à-dire qui se remarque déjà, on va dire, que ce soit dans les prises de position de l'UR, mais aussi dans la... Il n'y a pas de consensus, par exemple, sur cette question d'Israël, et c'est le reflet, pour moi, ou le miroir déformant, aussi de la polarisation de nos sociétés européennes, voire de leur droitisation.
3: En tout cas, cette année, le représentant israélien Noam Bétan, sa chanson « Michel », pas d'allusion politique, pas de sous-entendu, on est d'accord ?
2: Je sais pas.
3: Ça parle d'une histoire d'amour toxique.

0: Joker, mais je dirais plus largement, en tout cas Israël ces dernières années, mais pas que, hein, d'autres pays l'ont fait aussi, ne peut pas faire de politique de façon indirecte, donc ça va plutôt passer par des allusions. Mais ce qui permet en tout cas de respecter les règles de l'Eurovision qui, on le rappelle, en tout cas en façade, n'est pas censé être politique.
1: L'Eurovision, 70 ans cette année, un anniversaire chahuté, c'est certain. Mais à l'Eurovision, vous savez, même au cœur de la tempête, il reste toujours quelques paillettes.
2: Benjamin Illy, envoyé spécial de France Info à Vienne. On vivra avec vous, Benjamin, cette grande finale de l'Eurovision à partir de 21h demain soir sur France Info. Et avant l'Eurovision, il y a un gros concert ce soir au Stade de France. Le Marseillais le plus célèbre de France qui s'invite à côté de Paris, c'est Jul en concert ce soir et demain. 80 000 spectateurs deux soirs de suite. Ils sont même 1 million à avoir tenté d'obtenir des places. Fawzi Trita, le phénomène Jul ne s'essouffle pas, hein, 10 ans après son arrivée fracassante sur scène.
3: Jul le répète dans ses morceaux. Et ce n'est pas seulement une phrase de refrain entêtant, le rappeur marseillais le démontre chaque jour. Tariq Shakor est maître de conférence et auteur du livre « Jul, le petit dictionnaire ».
4: Dans mon bouquin, la première lettre, c'est le A de authentique. Et on voit bien que c'est ce qui plaît, que ce soit sa coupe de cheveux, que ce soit sa manière d'être, le fait d'être toujours en jogging, même pour récupérer sa victoire de la musique, c'était en 2017, d'être toujours en jogging, claquettes, chaussettes. Et à l'ère de l'hypercommunication, à l'ère de la communication hyper maîtrisée, il est capable de prendre son téléphone, de rédiger parfois des messages avec quelques fautes d'orthographe, mais c'est aussi ce qui va plaire. Cette authenticité-là, c'est vraiment l'une de ses principales caractéristiques et c'est ce qui compose son succès aujourd'hui.
3: Pendant longtemps, Jul a été regardé de haut. Trop brut, trop provincial, trop débordant, parfois même jugé de mauvais goût. Avec le temps, il a gagné une forme d'affection collective et a fini par s'imposer partout, jusqu'à remplir le Stade de France.
4: C'est une certaine forme de revanche de la province par rapport à la capitale. Il y a une certaine forme aussi de gentrification du public de Jul qui a, voilà, pendant longtemps été moqué. Aujourd'hui, ça fait bien de dire j'écoute Jul, ça fait bien de faire le signe Jul en joignant ses deux mains pour former les trois lettres J, U et L pour le plus grand bonheur, notamment la plus grande fierté des Marseillais.
3: Jul est également très généreux avec ses fans qu'il appelle la Team Jul. Il a déjà mis en ligne 8 albums gratuits sur les plateformes d'écoute. Phénomène.

0: Jul au Stade de France ce soir et demain. Il sera aussi chez lui au Vélodrome de Marseille les 29 et 30 mai. Lui n'a pas été fêté par ses supporters. Kylian Mbappé sifflé au Real Madrid hier soir lors de son entrée en jeu lors d'un des derniers matchs de la saison. L'attaquant de l'équipe de France faisait son retour après une blessure qui l'a éloigné des terrains pendant 3 semaines. Preuve que la crise est profonde hein, entre les supporters et Kylian Mbappé, Nicolas Perronnet.
1: Oui, 68e minute de jeu hier soir à Madrid qui n'avait plus vu effectivement Mbappé depuis 3 semaines. Il était blessé à la cuisse et voilà ce que ça a donné lorsqu'il est entré sur la pelouse du stade Santiago Bernabéu pour ce match de championnat face à Oviedo. Ça s'appelle une bronca, des sifflets déjà entendus un peu plus tôt dès l'échauffement. C'est la crise, pour pas dire la rupture, très clairement entre le public madrilène et Kylian Mbappé, parce qu'en 3 semaines, eh bien, il s'est encore passé beaucoup de choses. Un voyage en Sardaigne alors que Kylian Mbappé était donc blessé, voyage autorisé par le club, mais controversé, c'est le moins qu'on puisse dire. Il y a eu également un post un peu énigmatique sur ses réseaux sociaux devant sa télé en plein classico perdu face au Barça. C'était en plus le match du titre. Il y a en fait surtout une fin de saison sur les nerfs à Madrid, une saison blanche où Mbappé, malgré ses 41 buts, est jugé trop individualiste sur le terrain, trop star en dehors. Il agace les supporters et voilà comment il a répondu à ses sifflets après le match.
2: C'est la vie, c'est comme ça, c'est une manière pour eux d'exprimer une émotion, je ne le prends pas personnellement. Quand vous voyez ma carrière, ça m'est déjà arrivé, c'est la vie tout simplement d'un joueur du Real Madrid, la vie d'un joueur célèbre comme moi.
1: La vie d'un joueur célèbre qui aime quand même mettre un peu d'huile sur le feu, parce que Kylian Mbappé donc, n'a pas débuté le match hier soir et il a fait savoir à son entraîneur sa frustration d'être resté sur le banc avec cette déclaration aux allures de clash.
2: Je me sens bien, à 100%, mais je n'ai pas joué comme titulaire parce que le coach m'a dit que pour lui, j'étais le 4e attaquant de l'effectif après Gonzalo, Vinicius et Mastantuno. Je l'accepte et je respecte sa décision, c'est l'entraîneur. C'est à moi de travailler pour espérer être titulaire.
1: Alvaro Arbeola a répondu en conférence de presse. L'entraîneur du Real assure que le capitaine des Bleus l'a mal compris, qu'il ne souhaitait pas prendre de risques simplement pour un match de championnat sans enjeu, avec un petit tacle lui aussi au passage. Tant que je suis sur le banc, je décide qui joue et qui ne joue pas. Vraiment, il est temps que cette saison blanche se termine au Real Madrid et que Kylian Mbappé retrouve un peu ses esprits en équipe de France.
0: Nicolas Perronnet, la météo dans quelques secondes.
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0: Céline Dacosta pour le temps.
5: On aura demain un ciel encore perturbé, même si la tendance est tout de même à l'accalmie le matin, du moins sur la partie nord du pays et ouest où les éclaircies seront plus généreuses. Des éclaircies, on en aura également toute la journée près de la Méditerranée au prix d'un vent soutenu. Mais partout ailleurs, on aura encore un risque d'averse qui va s'accentuer dans l'après-midi avec un ciel variable, éclaircies, nuages, averses. Donc ça restera instable avec une nouvelle perturbation en prime qui arrivera par la Bretagne et la Normandie. Et ça sera en toute fin de journée. Des averses, on en aura également sur la Corse avec un vent soutenu. Pour les températures, toujours frais pour la saison, 12 à 17 degrés au meilleur de la journée. Le matin aussi, ce sera frais, 2 à 8 degrés du nord au sud, 7 à 12 sur le quart sud-est.
0: Céline Dacosta, merci beaucoup. Merci à vous d'écouter France Info. Bon début de soirée, il est 19h. Et Jeanne Mézia pour l'info, bonsoir.
6: Bonsoir.
0: Les Nantais toujours sous le choc ce soir.
6: 24 heures après la fusillade qui a tué un adolescent de 15 ans et fait 2 blessés, la piste du règlement de compte sur fond de trafic de drogue est envisagée. Lors de faire le bilan après le voyage du président américain en Chine, fantastique d'après Donald Trump, mais certains sujets n'ont pas été évoqués. Une découverte qui nous en dit un peu plus sur l'histoire de la vie sur Terre, le Naga Titan, une nouvelle espèce de dinosaure. Enfin, en voilà un qui n'est toujours pas redescendu de son nuage depuis hier. On dirait que tout sourit à Robin Risser, nouveau troisième gardien de l'équipe de France de football. Cela fait presque 24 heures que les faits se sont produits dans le quartier de Port-Boyer à Nantes. Une fusillade, un drame, puisqu'un adolescent de 15 ans est mort et que deux autres de 13 et 14 ans sont blessés. L'émotion est toujours vive dans la ville endeuillée. Une piste est privilégiée par les enquêteurs Yannick Falt, celle d'un règlement de compte lié au narcotrafic.
7: C'est un point de deal soumis à une guerre de territoire depuis plusieurs mois. Selon nos informations, il a été le théâtre de 5 fusillades depuis l'hiver dernier, la dernière remontant à début mars. Hier soir, les tireurs ont rafalé à l'aveugle, selon le ministre de l'Intérieur. 14 étuis d'armes longues ont été retrouvés sur place. Les suspects cagoulés ont pris la fuite. Ils sont toujours recherchés. Aucune certitude ce soir sur le profil des victimes. En revanche, leur lien ou non avec le trafic de drogue. Seule certitude, les deux adolescents blessés sont désormais hors de danger, notamment celui de 13 ans qui était entre la vie et la mort. L'autre jeune blessé a 14 ans. L'adolescent décédé était lui âgé de 15 ans. Il n'avait rien à voir avec le trafic de drogue selon des habitants sur place. Alors que cette semaine, d'autres drames liés au narcotrafic à Nice et dans la banlieue de Lyon ont fait 5 victimes collatérales.
6: Yannick Falt du service police-justice de France Info. Je porte plainte contre Patrick Bruel pour viol. Voilà les mots écrits noir sur blanc par l'animatrice Flavie Flamand sur son compte Instagram. Un post dans lequel elle décrit le chanteur comme un homme qui a pillé son adolescence. Je joins ma voix à celle des autres femmes qui s'élèvent, explique-t-elle encore. L'homme de 67 ans est visé par au moins 3 enquêtes. Il assure par le biais de son avocat n'avoir jamais imposé de rapport sexuel à Flavie Flamand.
0: Et dans moins 10 minutes, nous serons avec la journaliste de Mediapart, Marine Turchi, qui a recueilli le témoignage de Flavie Flamand. À la une également, Jeanne, que retenir du voyage en Chine du président américain ?
6: Donald Trump a quitté Pékin ce matin pour rejoindre les États-Unis. Une visite aux résultats mitigés, puisque les deux dirigeants ont montré leur amitié, mais n'ont pas avancé sur de nombreux sujets. Bonsoir Franck Madvon.
8: Bonsoir à tous.
6: Correspondant de France Info aux États-Unis, Donald Trump a dressé le bilan donc de ses deux jours en Chine devant la presse tout à l'heure.
8: Oui, et il parle d'une visite historique, le président américain. La pompe, les cérémoniaux, c'est vrai, étaient au rendez-vous. Mais les contrats se font attendre, aucune annonce officielle encore. D'après Donald Trump, la Chine doit commander 200 appareils à Boeing. Elle promet d'acheter du soja et des produits agricoles aux États-Unis. Pékin ne confirme rien de tout cela. Et les droits de douane n'ont même pas été abordés selon Trump. Un sujet retient l'attention ce soir, Taïwan. Donald Trump a affirmé dans une nouvelle interview à Fox News que Taïwan ne doit pas déclarer son indépendance seulement parce que les États-Unis le soutiennent. Vous savez qu'hier, le président Xi Jinping a mis en garde contre le risque d'un conflit entre les deux puissances si la question de Taïwan était mal gérée. On peut voir dans cette dernière déclaration de Donald Trump une prise de distance avec Taïwan, une fermeté inhabituelle de la part d'un président américain. Mais Donald Trump assure que rien n'a changé. Toujours le statu quo, donc officiellement, soutien à Taïwan et pas de reconnaissance de son indépendance.
6: Franck Mathevon, correspondant de France Info aux États-Unis. Donald Trump qui n'oublie pas ses autres dossiers en cours et maintient la pression sur Cuba. L'île est soumise à un blocus pétrolier et fait face à une crise énergétique importante. Le directeur de la CIA était hier en visite à la Havane pour essayer de maintenir le dialogue. Les États-Unis ont fait une proposition d'aide de 100 millions de dollars que le gouvernement cubain a accepté d'examiner. Dans un contexte de panne géante d'électricité, la moitié du territoire cubain est privé de courant. Élie Duco.
9: Cette panne dure depuis une semaine, ce n'est pas la première, mais la semaine qui vient de s'écouler a été très compliquée, explique Philippe Martinez, franco-cubain. Il habite l'ouest de la Havane.
10: L'électricité arrive ou n'arrive pas, et quand elle arrive, il faut se tenir prêt. Si on doit cuisiner, c'est à ce moment-là. Des bouteilles de gaz, il n'y en a pas en ce moment. Donc on cuisine à l'électricité, et quand il n'y a pas d'électricité, il faut qu'on cuisine au charbon de bois.
9: Des problèmes pour cuisiner, mais aussi pour dormir la nuit, car avec l'arrivée de la saison chaude, jusqu'à 32 degrés prévu ce week-end, les climatisations sont hors service. Car l'électricité à Cuba est en grande partie produite par des centrales au gasoil et au fioul. Or, les réserves de carburant sont à zéro, selon les autorités. Philippe Martinez s'inquiète pour le système de santé qui, dit-il, ne va pas tenir le choc.
10: Comment travailler sans médicaments, sans pouvoir importer des pièces de rechange parce que les machines viennent des États-Unis? Comment va-t-on faire pour soigner les gens qui sont en dialyse s'il n'y a pas d'électricité pour faire marcher les reins artificiels?
9: Des habitants exaspérés ont manifesté dans plusieurs quartiers de la Havane mercredi. L'électricité est revenue la nuit dernière dans l'ouest de la capitale. Mais les Cubains ne se font pas d'illusions, dit Philippe Martinez, et attendent la prochaine coupure.
6: L'île a déjà connu 7 pannes de courant généralisées depuis la fin de l'année 2024. Le produit intérieur brut de la Russie en recul au premier trimestre 2026. C'est la première fois en 3 ans que cela arrive, dans un contexte de tension liée à la guerre en Ukraine. D'ailleurs, aujourd'hui, le président ukrainien estime que son pays est en droit de frapper des sites pétroliers et militaires en Russie, en représailles de l'attaque qui a fait au moins 24 morts dans la capitale dans la nuit de mercredi à jeudi. Une nouvelle cyberattaque que l'on découvre ce soir. Elle vise le groupe Pierret Vacances Center Parks, avec plus d'1,5 million de réservations concernées. La fuite de données date d'hier. Aucune donnée bancaire ni adresse mail n'a pu être collectée, assure Pierret Vacances. Une plainte est déposée.
0: Une découverte à présent qui nous en dit plus sur la vie sur Terre.
6: Voilà, une nouvelle espèce de dinosaure découverte en Thaïlande. Son nom, le Naga Titan, un herbivore de 27 mètres de long, Olivier Aymon, le plus grand jamais découvert dans cette région d'Asie.
11: Les premiers ossements de ce géant ont été découverts par des habitants du nord-est de la Thaïlande il y a une dizaine d'années. Des fossiles qui semblaient proches de ceux connus d'autres sauropodes, cette catégorie de dinosaures massifs, dotés de longs cous, de longues queues et de petites têtes, à l'image sans doute du plus célèbre d'entre eux, le Diplodocus. Notre animal, lui, a peu à peu montré des caractéristiques inédites, notamment dans sa morphologie, suffisamment pour être considéré comme une nouvelle espèce, baptisée Naga Titan chayafumensis. Ce végétarien de 27 mètres de long devait peser entre 25 et 28 tonnes, selon les chercheurs qui l'ont étudié et qui viennent de publier leurs résultats. Il vivait dans cette région de l'Asie du Sud-Est il y a 100 à 120 millions d'années, au Crétacé, et constitue donc le plus gros dinosaure jamais retrouvé dans cette région. Mais loin du tenant du titre mondial, l'Argentinosaurus, qui domina la Terre quelques millions d'années plus tard, avec ses 35 mètres de long et ses 80 tonnes.
6: Olivier Aymon.
0: Allez, puis après s'être plongé dans le passé, Jeanne cap sur le futur, le mondial de foot dans moins d'un mois.
6: Et la joie d'un certain Robin Risser, jeune gardien de but du Racing Club de Lens, sélectionné avec les Bleus pour rejoindre l'Amérique. Il sera le 3e gardien de l'équipe du haut de ses 21 ans. Alors, pas sûr qu'il joue, non, mais ça n'enlève rien à son bonheur, Jean-Pierre Blimaud. Bonheur partagé par Robin Risser tout à l'heure lors d'une conférence de presse.
12: Qualifié pour la Ligue des Champions après sa première saison en Ligue 1, élu meilleur gardien du championnat par ses pairs et désormais retenu pour la Coupe du Monde, depuis une semaine, Robin Risser a de quoi avoir le vertige.
13: Ça fait 7 jours que je suis un peu dans un petit nuage. Je me sens privilégié et reconnaissant pour ce qui m'arrive.
12: Robin Risser sait qu'il doit sa sélection à la saison galère de ses deux principaux rivaux, le Parisien Lucas Chevalier et le gardien de West Ham, Alphonse Areola.
13: La situation des gardiens français d'aujourd'hui fait que mon nom était parmi les petits papiers du coach Deschamps depuis maintenant 3-4 mois. Mais après, comme on dit, le bonheur des uns fait le malheur des autres.
12: Un bonheur qu'il a encore un peu de mal à réaliser.
13: Ce serait vous mentir de vous dire que je réalise. C'est tout simplement fantastique ce que je suis en train de vivre. Mais après, moi, je suis quelqu'un qui arrive à garder les pieds sur terre et je reste vraiment focalisé sur cette fin de saison.
12: Avant de rejoindre les Bleus le 29 mai, Robin Risser a en effet une saison à finir avec son club, avec un dernier match de championnat dimanche à Lyon et une finale de Coupe de France à disputer face à Nice dans une semaine.
6: Une finale qu'on vous fera vivre, bien sûr, vendredi prochain à partir de 21h sur France Info, en attendant le mondial qui démarre le 16 juin pour nos Bleus.
0: Merci beaucoup, c'était Jeanne Mézia. On se retrouve dans quelques secondes.
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0: Et nous retournons à Nantes. Dans quelques minutes, vous allez entendre un témoignage très fort, celui d'un jeune qui a vu son ami de 15 ans être tué hier soir dans une fusillade. Mais d'abord, l'information de la soirée. Flavie Flamand dépose plainte pour viol contre Patrick Bruel.
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0: Déjà mise en cause par une trentaine de femmes, visée par 3 enquêtes judiciaires en France et en Belgique, Patrick Bruel fait l'objet d'une nouvelle plainte, plainte pour viol déposée donc par l'animatrice Flavie Flamand. Elle l'annonce ce soir sur son compte Instagram, Tristan Barrault.
17: 3 petits paragraphes et notamment cette phrase « J'ai de nouveau rendez-vous avec mon passé et un homme qui a pillé mon adolescence ». Flavie Flamand avait déjà révélé dans un livre il y a 10 ans avoir été victime de viol de la part du photographe David Hamilton à l'âge de 13 ans. Aujourd'hui donc, c'est au sujet de Patrick Bruel que l'animatrice souhaite que la vérité éclate. « Je joins ma voix à celle des autres femmes qui s'élèvent ». Ce sont ses multiples témoignages dans la presse qui ont poussé Flavie Flamand à raconter son histoire à nos confrères de Mediapart. 1991, elle a 16 ans. Elle a rencontré Patrick Bruel un peu plus tôt sur le tournage d'une émission télé. Elle dit se souvenir de boire un thé chez le chanteur, puis de se réveiller hallucinée quand elle voit Patrick Bruel lui reboutonner son pantalon. C'est 15 ans plus tard, en 2006, qu'elle dit avoir compris ce qu'il s'est passé en recroisant Patrick Bruel qui lui lance « Tu te souviens, on a couché ensemble ?» Flavie Flamand est aujourd'hui convaincue d'avoir été droguée puis violée par le chanteur. Ce soir, Patrick Bruel réfute par la voix de ses avocats. Il assure ne l'avoir jamais droguée et ne lui avoir jamais imposé aucun rapport sexuel.
0: Tristan Barrault, et bonsoir à vous Marine Turchi.
18: Bonsoir.
0: Vous êtes journaliste au service enquête de Mediapart. Vous travaillez depuis plusieurs mois sur les accusations de violences sexuelles visant Patrick Bruel. Et c'est vous qui avez révélé cet après-midi la plainte déposée par Flavie Flamand. Je précise que Flavie Flamand faisait en fait déjà partie de la trentaine de femmes qui témoignent dans vos colonnes cette dernière semaine contre Patrick Bruel. Mais elle ne souhaitait pas que son nom apparaisse au départ. Pourquoi a-t-elle décidé de médiatiser sa plainte aujourd'hui ?
18: En fait, elle m'a écrit quelques minutes après la publication de mon premier article, les premières révélations sur Patrick Bruel, c'était le 18 mars dernier. Elle m'a écrit « Je dois vous parler ». J'ai recueilli son récit quelques jours après, j'ai travaillé dessus, recoupé tout ce que je pouvais recouper. Et ce qui est important de souligner, c'est que à l'époque, elle voulait ajouter sa voix aux voix des autres femmes pour peser, mais elle n'était pas prête à franchir le cap de parler ouvertement. Elle a cheminé pendant des semaines et en voyant la lecture des témoignages qui s'amoncelaient dans Mediapart, elle dit avoir été révoltée aussi par les similitudes et la gravité des faits qui étaient dénoncés par ces femmes. Lorsque j'ai recueilli son récit, elle m'a dit « Je savais que ce moment arriverait, je savais qu'à un moment donné l'affaire allait sortir et que je serais amenée un jour à parler ». Elle dit que quand elle a lu mon article, elle a eu un élan, qu'elle s'est elle s'est pas posée de questions, elle s'est dit que l'heure avait sonné, qu'il fallait témoigner, qu'elle pouvait plus reculer. Elle le fait pour appuyer les paroles des autres femmes. Elle m'a dit cette phrase très forte, « Je parle pour la jeune fille que j'étais, je parle pour les autres femmes qui sont sorties du silence courageusement, difficilement. » C'est ce qui motive aujourd'hui sa prise de parole. Évidemment, elle sait qu'elle va être très exposée, qu'elle est extrêmement connue et que ça va être très difficile pour elle d'être très en avant, mais elle fait ce pas. Elle a déposé plainte le 13 mai et elle a décidé de révéler publiquement son identité dans Mediapart aujourd'hui.
0: La plainte déposée par Flavie Flamand concerne donc des faits qui se sont déroulés il y a 35 ans, en 1991. Flavie Flamand a 16 ans à l'époque et elle est convaincue, Marine Turchi, d'avoir été droguée et violée dans l'appartement parisien de Patrick Bruel.
18: Elle dit qu'à l'époque, elle a le sentiment, au moment des faits qu'elle dénonce, d'être une poupée de chiffon sans réaction, amorphe, qu'à l'époque, elle se demande si elle a pu être droguée et qu'en fait, elle va acquérir la confirmation de cette conviction, c'est ce qu'elle me dit, au moment où elle croise Patrick Bruel, dit-elle, en 2006, dans les couloirs de Bercy, et qu'il lui dit cette phrase que vous avez rapportée, « Tu te souviens ?» On a couché ensemble. Elle dit que les mots de Patrick Bruel seraient venus confirmer cette conviction profonde qu'il n'aurait jamais quittée depuis 91, celle d'avoir été droguée et violée, c'est ce qu'elle dit dans sa plainte.
0: Patrick Bruel, lui, qui bénéficie bien sûr de la présomption d'innocence, assure, en tout cas par la voix de ses avocats, n'avoir jamais imposé de rapport sexuel à Flavie Flamand et ne l'avoir jamais droguée. Lui, il dit qu'ils ont eu une relation épisodique dans les années 90 et que leurs échanges ont toujours été amicaux par la suite. Il dit que ils se sont revus à plusieurs reprises, à de nombreuses reprises. Comment est-ce que Flavie Flamand réagit à cette réaction ?
18: Quand j'ai questionné Patrick Bruel et qu'il me dit via ses avocats que c'est une relation épisodique dans les années 90, je lui demande de préciser les années. Elles sont importantes les années parce que en 1990-1991, Flavie Flamand, elle est mineure. Mm-hmm. Que veut-il dire par relation épisodique et à quelle date ? Ensuite, sur les relations, dit-il, d'amitié, Flavie Flamand, elle dit qu'ils se sont croisés dans des émissions, mais jamais seuls, des émissions de TF1 auxquelles il était invité parce que la production l'invitait, ce n'était pas elle. Elle dit que plus tard, quand elle a eu la main et l'autorité sur ses propres émissions, à RTL et ailleurs, elle a toujours refusé de le recevoir. Et ça, c'est quelque chose qui m'a été confirmé par sa productrice. C'est important de le préciser.
0: Et Flavie Flamand dit que Patrick Bruel l'avait, entre guillemets, repéré à l'époque, au moment des faits, avant les faits.
18: Elle dit qu'en décembre 1990, lors d'une émission sur M6 de Laurent Boyer qui se tournait au Zénith avec Patrick Bruel, il aurait jeté son dévolu sur elle. elle me dit, fut devenue son obsession ce jour-là, au point qu'on m'a fait asseoir dans l'axe de la caméra en me disant que sinon, Patrick voulait pas faire l'interview. Moi, j'ai contacté Laurent Boyer, j'ai contacté sa productrice de l'époque, qui se souviennent qu'elle venait assister régulièrement à leurs émissions sur M6, parce qu'elle avait été élue Miss OK Magazine en 88, deux années plus tôt. C'est un événement qui est retransmis par M6. Mais ils n'ont pas souvenir précisément de cette émission d'il y a 36 ans en particulier.
0: Alors, Flavie Flamand avait déjà révélé avoir été victime de viol, commis cette fois par le célèbre photographe David Hamilton. C'était dans un livre. Elle avait ensuite, et je parle sous votre contrôle, saisi la justice. L'affaire n'était pas aller beaucoup plus loin, David Hamilton.
18: En fait, la justice ne s'est jamais saisie.
0: Ouais.
18: La justice ne s'est jamais saisie à l'époque au moment de sa prise de parole dans son livre La Consolation, et alors même qu'ensuite d'autres femmes lui ont emboîté le pas et ont dénoncé les agissements de David Hamilton. David Hamilton s'était suicidé à l'époque quelques jours après, et la justice n'a jamais pu être saisie, ce qui a toujours été extrêmement difficile à vivre pour Flavie Flamand et les autres femmes qui avaient témoigné.
0: Qu'est-ce qu'elle espère cette fois de la justice après le dépôt de cette plainte contre Patrick Bruel?
18: Elle espère justement que cette fois-ci, elle soit entendue par la justice et que justement, elle attende la justice, que la justice l'écoute. Désormais, c'est ce qu'elle m'a dit, et qu'elle écoute les autres femmes. Elle me dit, depuis mon livre en 2016, la société a changé et j'espère que la justice aussi. Et j'ajoute qu'en 2024, il y a deux ans, on l'a reçue à Mediapart dans notre émission Flavie Flamand. Elle nous a dit quelque chose de très important. Elle a dit, le plus grand risque pour une femme d'être violée, c'est de l'avoir déjà été. Si j'étais arrivée en 2016 en disant, alors je vous explique, j'étais victime de David Hamilton et puis deux ans après d'un autre homme et puis en même temps d'un autre homme encore, qu'est-ce qu'on aurait dit à l'époque? On aurait dit, cette fille est folle, elle est en train de nous expliquer qu'elle a subi une multitude de viols. Donc elle nous a un petit peu dit des choses il y a deux ans à travers cette émission en disant, il est évident qu'il y en a qui ne dorment pas tranquille depuis la sortie de mon livre, et elle a dit, pour l'instant ce n'est pas mon heure, c'est pas l'horreur. Donc elle l'évoquait sans le nommer, Patrick Bruel, et globalement une multitude de violences sexuelles qu'elle dénonce avoir subies dans sa vie.
0: Patrick Bruel n'a toujours pas été entendu par la justice ces dernières semaines, malgré les témoignages qui s'accumulent. Comment est-ce que le chanteur, selon vous, peut réagir? Je précise qu'il est en tournée, il sera en tournée en tant que chanteur cet été, et qu'il est actuellement sur scène dans le cadre d'une pièce de théâtre.
18: Alors, on parle depuis tout à l'heure des témoignages qui s'amoncellent dans la presse. Il y en a 30 en deux mois qui ont été publiés dans la presse, dont 25 sur Mediapart. Mais il y a aussi des procédures judiciaires. Actuellement, il y a 3 procédures judiciaires ouvertes. L'une pour tentative de viol à Paris, l'autre pour viol à Saint-Malo et l'autre encore pour agression sexuelle à Bruxelles. On a révélé à Mediapart, il y a deux jours, 2 autres plaintes avec constitution de partie civile de 2 femmes qui dénoncent des faits, respectivement en 2019 et 2010. Et puis aujourd'hui, la plainte de Flavie Flamand, ça fait beaucoup de procédures judiciaires en cours et beaucoup potentiellement de nouvelles procédures si la justice venait à ouvrir une ou des informations judiciaires sur la base de ces plaintes avec constitution de partie civile qui ont été déposées cette semaine.
0: Merci beaucoup Marine Turchi, journaliste au service enquête de Mediapart, et je précise que demain matin, l'avocate de Patrick Bruel, Céline Lassec, sera l'invitée de France Info. Ce sera demain à 7h10. Il est 19h19 sur France Info.
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0: L'info en une minute avec vous, Laurette Puyot, et à la une, le groupe Pierre et Vacances touché par une cyberattaque.
19: Les données d'1 600 000 réservations sont concernées. La fuite se limite au numéro de réservation, date et lieu de séjour, nom, numéro de téléphone et date de naissance. Aucune donnée bancaire ni adresse e-mail n'ont pu être collectées, assure le groupe Pierre et Vacances qui a déposé une plainte. Patrick Bruel dément toute accusation de viol sur Flavie Flamand. L'animatrice a annoncé déposer plainte contre le chanteur pour viol en 1980. Elle dit avoir été droguée. Patrick Bruel est visé par au moins 3 enquêtes en France et en Belgique. À Nantes, l'heure est au recueillement après cette fusillade qui a tué un jeune de 15 ans, blessé 2 autres adolescents de 13 et 14 ans. Les jours du jeune de 14 ans ne sont plus en danger, indique le ministre de l'Intérieur Laurent Nunez, présent quartier de Port-Boyer ce matin. L'Iran accuse les Émirats arabes unis de jouer un rôle actif aux côtés des États-Unis et d'Israël dans la guerre, ce que réfute Abu Dhabi, cible d'attaques de missiles depuis le début de la guerre, indique le gouvernement dans un communiqué.
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0: L'émotion et la colère ne retombent pas à Nantes. Au lendemain de la mort d'un jeune de 15 ans dans une fusillade, les deux autres garçons de 13 et 14 ans grièvement blessés ne sont plus en danger ce soir. Le ministre de l'Intérieur a donné des précisions. Deux individus cagoulés ont ouvert le feu un peu à l'aveugle, selon Laurent Nunez, sur un groupe d'adolescents dans le quartier sensible de Port-Boyer. Vous êtes sur place pour France Info, Caroline Félix. Bonsoir.
20: Bonsoir.
0: L'émotion ne retombe pas ce soir dans le quartier.
20: Oui, ici au Port-Boyer, quartier de cité HLM, assez vert, beaucoup de personnes sont descendues au pied des immeubles, voire notamment les trois trous laissés dans l'entrée du 3 rue de Pornichet après la fusillade. Puis un peu en contrebas, ils sont venus se confier aux psychologues installés dans le centre socio-culturel et ils en ont bien besoin, ces habitants. Beaucoup ont entendu des coups de feu et les cris des parents de l'adolescent tué hier soir. Des habitants, souvent occupants de logements sociaux, qui voudraient partir. L'une d'entre elles me dit qu'elle cherche à quitter son appartement depuis 3 ans qu'elle occupe avec ses 2 enfants, des années qu'elle alerte sur le point de trafic installé dans l'immeuble où est mort le jeune homme en vain. Il réclame en tout cas à minima une société de sécurité privée ou des gardiens auprès de chaque immeuble.
0: Et parmi les témoignages très forts que vous avez recueillis, Caroline, il y a ce jeune du quartier qui était présent sur les lieux du drame hier soir.
20: Oui, on l'appellera Dylan, hein. Il préfère rester anonyme et il sortait justement de ce centre socio-culturel. Un papier à la main, doudoune, bonnet sur la tête, ce jeune homme de 17 ans venait de se confier au psychologue. Car c'est lui qui a porté secours, le premier à Elijah, la jeune victime de la fusillade qui est mort dans ses bras. Je vous laisse écouter son témoignage.
21: Moi, quand je suis arrivé, ils étaient déjà tous criblés de balles. Mais il a rendu son dernier souffle dans mes mains. Et voilà. D'accord. On a parlé 30 minutes ensemble. Je suis monté 30 minutes, je suis redescendu, il s'est passé ça.
20: D'accord, ok. Et donc, t'as entendu des coups de feu, c'est ça?
21: Le pire, c'est que j'habite au premier étage, j'ai rien entendu. J'ai descendu fumer une clope. Si je descendais pas fumer, j'aurais jamais su qu'il y a eu tout ça jusqu'à ce que la police ils arrivent.
20: Parce que c'est toi qui as fait un massage cardiaque, c'est ça?
21: Non, moi, j'y connais rien en tout ça. Si j'y connaissais quelque chose, j'aurais pu essayer. Moi, je l'ai juste pris, essayer de le rassurer un peu dans ces derniers instants et voilà. Bah, en vrai, c'est humain, c'est normal. Genre, ça aurait pu être moi qui serais couché là, ça aurait pu être mon frère, mon cousin, ça aurait pu être n'importe qui, ça aurait été n'importe qui, j'aurais fait la même chose. C'est juste humain, genre, tu peux pas voir quelqu'un en plus supplément que j'ai parlé avec lui avant que ça se passe. Donc, j'ai parlé un peu avec lui. Et dire que je peux encore moins le laisser comme ça, c'est pas possible.
20: Et donc, qu'est-ce que t'as ressenti sur le coup?
21: J'étais triste. Je suis rentré, j'ai pas mangé. Jusqu'à là, aujourd'hui, j'ai toujours pas mangé, j'ai pas bu, j'ai pas dormi. Je pense à lui, je m'excuse. Je me dis que je m'excuse. Je me dis peut-être si je serais descendu plus tôt ou si je serais pas rentré chez moi, peut-être que j'aurais pu lui éviter que ça se passe comme ça. Mais bon, je pense que les derniers trucs qu'il aurait dû voir, c'est pas moi et une cage d'escalier. Il aurait dû voir ça être avec sa mère, son père, ses sœurs. Et franchement, mes condoléances à la famille, je souhaite à personne de vivre ça, ouais. À aucune mère de perdre son enfant, parce que vraiment, ça fait mal.
20: Et ça a duré combien de temps, ce moment horrible?
21: Ce moment-là, sans vous mentir, hein. Dans ma tête, ça a duré je sais pas combien de temps, mais je sais que ça n'a pas duré longtemps, ça a dû durer peut-être une minute ou deux. Parce qu'il a vraiment, il est vraiment vite parti en mode, j'étais à côté de lui, j'étais à genoux, il avait ses genoux à côté de moi, en mode, il avait sa tête limite sur mes genoux. Je disais, ouais, tu vas pas mourir, t'inquiète. Reste les yeux ouverts, tout ça, tu vas pas mourir. Et donc, du coup, il est parti. Hein.
20: Okay. Et donc là, t'es allé à la cellule psychologique?
21: La mère de la ville, elle m'a dit d'aller y faire un tour pour aller en parler parce que c'est choquant.
20: Et ça t'as l'impression que ça t'a aidé?
21: Je dirais pas que ça m'a aidé. En vrai, là, tout de suite, là, ce qui pourrait m'aider, là, tout de suite, c'est qu'ils reviennent à la vie. Il n'y a que ça qui pourrait m'aider, mais comme c'est impossible, il n'y a que le temps qui pourra m'aider.
20: Tu connaissais la réputation de l'immeuble un peu?
21: Ouais, quand même. Quand même, je connaissais, mais je pensais pas que c'était jusqu'à ce point-là. Là. Genre, je pensais pas que ça allait être ça. En plus, ce petit-là, c'était une victime collatérale. Il vend pas de drogue, il a jamais vendu de drogue de sa vie. Et j'ai parlé avec sa famille, avec ses potes. Et même hier, quand je l'ai croisé, il vendait pas de drogue. C'est-à-dire, c'était un petit, il avait vraiment rien à voir dans tout ça. Il aurait dû rentrer chez lui hier. Ça aurait pas dû se passer comme ça.
20: Tu le décrirais comment, Elijah?
21: Souriant, il aime bien rigoler avec tout le monde, il taquine. En tout cas, moi, je l'ai vu comme ça. Ça avait pas l'air d'être un mec méchant, ça avait pas l'air de... C'était un bon. De ce que moi j'ai vu, en tout cas, ça avait l'air d'être un bon.
20: Et comment là tu vas gérer le truc? Tu vas retrouver ta famille?
21: Je vais rentrer. Et là après, on va aller à la mosquée, on va prier pour lui. Mais comme je vous ai dit, il n'y a que le temps. Je peux que attendre et attendre. C'est le fait qu'il était dans mes mains. Je ne saurais même pas vous expliquer ce que je ressens parce qu'il fallait être là pour le comprendre.
0: Voilà pour le témoignage de ce jeune du quartier que vous avez recueilli pour France Info. Merci beaucoup Caroline Félix avec les moyens techniques de Benjamin Thuot. Un mort à Nantes, deux morts à Nice, trois morts à Lyon. Les drames liés au narcotrafic se multiplient ces derniers jours. Écoutez la réaction d'Amine Kessassi, militant anti-drogue à Marseille. Il a perdu deux frères dans des règlements de compte et il estime que le gouvernement doit faire plus pour lutter contre ce fléau.
1: Nous avons besoin de nous doter dans ce pays de textes législatifs. Vous savez, la narcocratie, ce qu'elle fait aujourd'hui, c'est qu'elle ne cherche même plus à se défendre face à la loi, elle essaye de contourner la loi. Les narcotrafiquants ont engagé les meilleurs avocats, qui d'ailleurs se sont rendus complices de leur système, ont engagé les meilleurs avocats qui, aujourd'hui, essaient de trouver les vices de procédure, qui, dans le procès de la DZN Mafia, malgré les responsabilités des uns et des autres, essaient d'obtenir des acquittements. Et donc, face à cela, on a besoin de se doter de textes législatifs qui à la fois viennent encadrer strictement le travail de la police, qui viennent soutenir le travail des enquêtrices et des enquêteurs dans le cadre de ces démarches, mais qui viennent aussi et surtout, et c'est ce qu'il y a de plus important, encadrer l'accompagnement de ces familles, exiger de l'État, exiger des collectivités un accompagnement psychologique, un accompagnement juridique. Nous, on est en train de créer l'association des maires européens qui agissent contre le narcotrafic, et je l'espère, j'espère que Johanna Roland, la maire de Nantes, siègera dans cette association pour qu'on apporte une réponse collective, une réponse globale sur l'accompagnement de ces familles.
2: On a parfois réduit cette question-là à la ville de Marseille, en tout cas, qui en était un symbole, un emblème. On voit largement aujourd'hui, Amine Kessassi, de quelle manière c'est une affaire nationale et ça devrait être l'affaire de tous.
1: Mais c'est l'affaire de tous. Vous savez, depuis le 13 novembre dernier, depuis l'assassinat de mon petit frère Mehdi, qui a été tué pour rien, vous en avez parlé, vous avez parlé de règlement de compte. Je ne parle pas de règlement de compte, moi. Je parle d'assassinats, je parle d'événements tragiques qui viennent briser des familles, briser des quartiers, briser des villes. Et aujourd'hui, je ne saurais être en capacité de vous citer une ville française qui n'est pas touchée par le narcotrafic. Je ne suis pas en capacité de vous citer un endroit dans ce pays où les narcotrafiquants ne vont pas étendre leur réseau, étendre leur maille financière.
0: Le militant anti-drogue et adjoint au maire de Marseille, Amine Kessassi, invité de France Info, tout à l'heure au micro de Frédéric Carbone. La météo dans quelques secondes.
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0: Céline Dacosta.
5: On aura demain un ciel encore perturbé, même si la tendance est tout de même à l'accalmie le matin, du moins sur la partie nord du pays et ouest où les éclaircies seront plus généreuses. Des éclaircies, on en aura également toute la journée près de la Méditerranée au prix d'un vent soutenu. Mais partout ailleurs, on aura encore un risque d'averse qui va s'accentuer dans l'après-midi avec un ciel variable, éclaircies, nuages, averses. Donc ça restera instable avec une nouvelle perturbation en prime qui arrivera par la Bretagne et la Normandie. Et ça sera en toute fin de journée. Des averses, on en aura également sur la Corse avec un vent soutenu. Pour les températures, toujours frais pour la saison, 12 à 17 degrés au meilleur de la journée. Le matin aussi, ce sera frais, 2 à 8 degrés du nord au sud, 7 à 12 sur le quart sud-est.
0: Céline Dacosta, merci d'écouter France Info. Il est 19h30. Les dernières infos, Laurette Puot.
19: Il réfute l'accusation de Flavie Flamand, Patrick Bruel, visé par une nouvelle plainte, cette fois de l'animatrice. Flavie Flamand accuse le chanteur de l'avoir drogué et violé en 1991. Sur ses réseaux sociaux ce soir, elle annonce porter plainte. À Nantes, le recueillement et l'enquête au lendemain de ces tirs qui ont tué un jeune de 15 ans et blessé deux adolescents de 13 et 14 ans en bas d'un immeuble du quartier de Port-Boyer. Le pronostic vital de l'adolescent de 14 ans n'est plus engagé. annonce le ministre de l'Intérieur Laurent Nunez sur place aujourd'hui. Il indique que les tirs sont très probablement liés au trafic de drogue, mais rien n'indique que les victimes aient un lien avec le narcotrafic. Un Français arrêté et emprisonné au Sénégal en raison de son homosexualité. Une source diplomatique indique à Radio France que cet homme a été interpellé le 14 février lors d'une vague d'arrestations intensifiée ces dernières semaines alors que la législation sur l'homosexualité a été durcie dans le pays. La visite d'État de Donald Trump en Chine à peine terminée, le président américain met en garde Taïwan contre toute proclamation d'indépendance. Et des propos tenus dans un entretien télévisé enregistré peu avant son départ de Pékin. Lors de sa visite, le président chinois Xi Jinping lui a tenu des propos particulièrement fermes à propos de l'île. Les discussions entre les deux dirigeants qui ont aussi abordé la question du Moyen-Orient. Ce soir, le Hezbollah affirme avoir visé une caserne de l'armée israélienne avec des drones dans le nord d'Israël au deuxième jour de pourparlers à Washington entre le Liban et Israël pour mettre fin à la guerre. La raffinerie Total Energy de Donges en Loire-Atlantique, mise en demeure par la préfecture du département, indiquent nos confrères d'ici Loire-Océan. En cause notamment un état critique de la tuyauterie avec présence de corrosion interne et externe. La préfecture laisse jusqu'au 31 décembre à la raffinerie pour se mettre en conformité. De son côté, l'usine assure que de nouveaux tronçons est en fabrication. Et puis le Festival de Cannes remet une palme d'honneur surprise à John Travolta. L'acteur de 72 ans, notamment connu pour son rôle dans Grease ou Pulp Fiction, il a reçu cette distinction récompensant l'ensemble de sa carrière juste avant la projection de son premier film en tant que réalisateur, Propeller One Way Night Coach.
0: Laurette Puot, merci beaucoup. Dans quelques minutes, on s'intéresse à un dossier épineux, celui des deux derniers orques du Marineland d'Antibes. Ce parc aquatique qui se dégrade depuis sa fermeture définitive l'an dernier. Le gouvernement autorise le transfert des orques en Espagne dans un autre parc. Colère des ONG qui estiment que leurs conditions de vie seront peut-être plus mauvaises qu'en France. D'abord, le point sur l'enquête à Nantes.
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0: Après la fusillade d'hier soir, quartier de Port-Boyer, un ado de 15 ans tué, deux autres de 13 et 14 ans grièvement blessés. Bonsoir Margot Steve.
3: Bonsoir.
0: Des renforts de police sont attendus sur place après ce drame lié au trafic de drogue.
3: Oui, c'est ce qu'affirme en tout cas le ministre de l'Intérieur, Laurent Nunez. Il s'est rendu ce matin sur les lieux de la fusillade.
7: Hier, ici, ce qui s'est passé, c'est très grave. Vous avez deux personnes qui sont venues, cagoulées, avec une arme automatique, et qui ont rafalé un peu à l'aveugle. Et donc ont tué un jeune de 15 ans, en ont blessé un autre de 13 ans, un autre de 14 ans. Mais il y avait aussi de plus jeunes enfants autour d'eux. Voilà, donc je veux le dire, c'est inacceptable et on continuera ce combat. Il y a beaucoup de batailles à gagner encore, mais on ne perdra pas la guerre contre le narcotrafic.
3: La fusillade a eu lieu sur un point de deal connu et très convoité, dit le ministre. Mais à ce stade, rappelle Laurent Nunez, rien ne dit que les victimes, ces trois jeunes adolescents, étaient liés au trafic de stupéfiants. Une source policière nous confirme d'ailleurs qu'aucun d'entre eux n'avait d'antécédents judiciaires. Ce quartier, en revanche, a connu ces derniers mois un sursaut de violence en lien avec le narcotrafic. Selon nos informations, au moins 5 fusillades ont éclaté sur ce point de deal, notamment en fin d'année dernière. Il y a quelques jours seulement, dimanche dernier, un jeune homme était blessé par balle dans cette même rue. Une probable guerre de territoire qui sera sans doute l'un des axes de travail de la police judiciaire de Nantes, qui s'attelle désormais à identifier les auteurs de la fusillade d'hier et leurs potentiels commanditaires.
0: Et ce qui frappe Margot dans cette affaire, c'est l'âge des victimes, 13, 14, 15 ans, et ça n'est pas une exception.
3: Non, on le sait, les mineurs, parfois très jeunes sont de plus en plus concernées par le narcotrafic. D'abord parce qu'elles sont recrutées par les réseaux pour être des petites mains sur les points de deal, mais aussi, et c'est un phénomène assez récent, pour aller commettre des assassinats contre quelques centaines ou milliers d'euros. Et ces jeunes sont aussi de plus en plus touchés par ces violences, cette fois en tant que victimes. D'après un rapport de la police judiciaire sur l'état de la menace dans la criminalité organisée, au moins 44 mineurs ont été victimes d'assassinats ou de tentatives d'assassinat en lien avec le narcotrafic. Entre janvier et novembre dernier. Ils étaient 49 en 2024, 75 en 2023. À chaque fois, les mineurs représentent autour de 10% des victimes touchées par ces violences. Et si on élargissait ces statistiques aux jeunes majeurs en dessous de 20 ans, on serait, nous glisse une source qui connaît bien ce phénomène, sur des chiffres bien plus importants.
0: Margot Steve, service police-justice de France Info. Ils ont fait la fierté du Marineland d'Antibes pendant des années, près d'un an et demi après la fermeture définitive du parc. Les deux orques, Wiki et son fils Keijo, vont être transférés dans un autre parc à Tenerife, en Espagne. Le gouvernement a donné son feu vert aujourd'hui aux grandes dames des ONG. On va y revenir. Bonsoir Guillaume Fariol.
8: Bonsoir.
0: Au gouvernement, on estime que le temps presse et que les deux cétacés doivent quitter le Marineland au plus vite.
8: Oui, il y a urgence à agir, selon le ministre délégué à la transition écologique sur place ce matin. Mathieu Lefebvre l'assure, l'état des bassins au Marineland d'Antibes est désormais dangereux pour les deux orques.
9: Le statu quo, ne rien faire, condamnerait les deux orques à une mort certaine. Et donc, il faut agir, sortir de l'impasse.
8: Risque d'effondrement des bassins, selon Mathieu Lefebvre, qui a donc tranché et délivré des autorisations pour le transfert de Wiki et Keijo vers l'Europarquet de Tenerife aux Canaries.
9: Le gouvernement a créé toutes les conditions pour leur transfert possible et souhaitable en Espagne. C'est une solution rapide, opérationnelle et évidemment respectueuse du bien-être et de la protection de ces cétacés. Il faut agir, agir vite. Si on est attaché au bien-être de ces cétacés, on agit. Cette solution est la seule et la meilleure option possible.
8: Le Marineland d'Antibes vise désormais un transfert dans les prochaines semaines, avant fin juin. Tout dépendra du parc espagnol qui travaille sur les conditions d'accueil de Wiki et Keijo. Transfert qui devrait coûter plusieurs centaines de milliers d'euros et qui se ferait par avion cargo.
0: Et tout cela révolte les ONG de défense des animaux.
8: Qui critique cette décision du gouvernement français? Pas vraiment en phase, il faut bien le dire, avec la loi de 2021 sur le bien-être animal, celle qui interdit les spectacles et le maintien en captivité de cétacés. Ce transfert vers un autre parc à l'étranger ne fait que déplacer le problème, critique Muriel Arnal de l'ONG One Voice, surtout que ce parc aux Canaries, à l'en croire, n'offrira pas de bonnes conditions de vie aux deux orques.
10: Les animaux, ils sont affamés dans des bassins extrêmement petits. Ils se battent entre eux. Il y a une maltraitance et d'ailleurs, ça se voit à l'œil nu. Nous y étions la semaine dernière. Nous avons manifesté devant le parc et nous allons y retourner aussi longtemps qu'il le faudra. Nous n'allons pas laisser faire cela. Et la France, le vrai visage de la France sera vu à travers la souffrance des orques si cette décision est maintenue.
8: One Voice relativise aussi l'urgence de la situation. Non, les bassins du Marineland d'Antibes ne sont pas en si mauvais état. Il reste du temps pour trouver une solution satisfaisante. Selon Muriel Arnal, l'ONG milite pour la création d'un sanctuaire en semi-liberté au Canada. Parce que oui, rappelons-le, il n'est pas possible de tout simplement relâcher ces orques dans la nature. Ils n'ont jamais connu le monde sauvage et ne survivraient pas.
0: Guillaume Fariol, merci beaucoup. Et notre invité, lui, défend le transfert des orques en Espagne. Bonsoir Éric Demey. Vous êtes cétologue, fondateur de l'ONG Turciops pour la protection des cétacés et la connaissance de l'environnement marin. Vous venez d'entendre la colère de ces militants. Pourquoi est-ce que, selon vous, le gouvernement a raison d'autoriser ces orques à être transférés dans un autre parc sur les îles Canaries?
11: Ils ont raison parce que effectivement, il faut sortir de cette impasse le plus tôt possible. Ça, c'est une évidence. Et bien entendu, on dépasse le problème. Ce n'est pas une vraie solution, mais il faut faire quelque chose. Et hélas, ces sanctuaires marins de semi-liberté, ils n'existent toujours pas. Et puis, c'est très compliqué à gérer. Ça coûte beaucoup d'argent. Et on n'a pas la solution encore, on n'a même pas un début de solution. Donc,
0: ça serait la solution idéale sur le papier, ces sanctuaires marins en semi-liberté avec des scientifiques qui pourraient suivre ces orques à proximité?
11: Ben, si on avait des garanties à 100% qu'il n'y ait pas d'interaction avec d'autres animaux, peut-être et encore, moi je mets un doute, je mets un bémol là-dessus. C'est une belle histoire, hein. Moi j'ai toujours milité pour ce genre de choses. Mais je mets quand même un bémol parce que, vous savez, faire un sanctuaire marin, il faut le fermer. Donc c'est une baie qu'il faudra fermer avec des filets. Avec les tempêtes qu'on a de plus en plus maintenant, quelle est la solidité de ces filets qui pourraient enfermer ces orques? Et vous savez, uniquement déjà... ces orques qui, dans les excréments des orques, il y a des agents pathogènes. Donc, que deviendrait dans les courants, que deviendrait dans le circuit de l'environnement marin qui est autour de ce parc, ce qui pourrait se passer? Donc, il faudrait peut-être pas aussi trop jouer aux apprentis sorciers avec ça. Parce qu'en fait aussi on est dans l'inconnu, donc c'est pas évident.
0: Alors justement sur la question du transport, selon vous, comment ça peut se passer de transporter deux orques dans un avion? Comment on fait ça ?
11: Eh bien, c'est des systèmes de brancard-bassin qui sont adaptés. Déjà, à mon avis, qu'il faudra construire à leur taille, déjà. Et puis, ce qui est compliqué, c'est d'abord, il y a un transport en camion. Et puis, je suppose que ça partira de Nice, de l'aéroport de Nice. Et j'espère qu'il y aura un direct. En tout cas, je pense que si c'est un avion cargo affrété spécialement, il y aura certainement un direct. Et ces orques vont passer tout leur vol comme ça. À baigner dans un brancard. Bon, c'est possible,
0: c'est
11: ce
0: risqué.
11: Sont des mammifères, hein. Ils respirent, ce ne sont pas des poissons, il ne faut pas oublier, il n'y a pas de souci avec ça. Mais ça va être un sacré stress pour eux, ça c'est évident.
0: Ouais. Et avec une contrainte qui est celle des températures, puisque la direction du Maryland dit que le transfert doit avoir lieu avant la fin du mois de juin pour éviter qu'il ne fasse trop chaud.
11: C'est possible. Je peux pas dire c'est possible parce qu'effectivement, que ça soit dans le camion ou dans l'avion cargo, je pense qu'ils ont la clim de toute façon. Donc, je sais pas. C'est un argument évidemment. Après, le Maryland, forcément, ils ont tous les arguments qui étaient bien calculés pour défendre leur projet, mais là-dessus, c'est difficile à se prononcer quand même.
0: Éric Demey, fondateur de l'ONG Tursiops pour la protection des cétacés et la connaissance de l'environnement marin. Invité de France Info ce soir.
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0: Et c'est l'heure de notre rendez-vous quotidien avec Matteo Maestrachi, l'envoyé spécial de France Info au Festival de Cannes. Bonsoir Matteo.
13: Bonsoir.
0: Troisième jour de compétition avec un point commun entre les deux films du jour, deux films étrangers, Matteo, mais avec une comédienne française dans le rôle principal.
13: Le premier à avoir été présenté et projeté aujourd'hui, c'est Soudain du japonais Ryuzuke Hamaguchi avec Virginie Efira, auteur de plusieurs films remarqués. Drive My Car, il avait eu le prix du scénario en 2021 sur La Croisette et plus récemment Le Mal n'existe pas. Et cette fois, il nous présente Marie-Lou, directrice d'un EHPAD parisien spécialisé dans les cas d'Alzheimer. Virginie Efira donc, établissement qui tente une approche différente avec plus de temps consacré aux patients, des échanges, de la compréhension, plus d'autonomie aussi, démarche appelée Humanitude, qui existe vraiment dans la vraie vie. Mais le quotidien est compliqué avec la baisse des moyens, des effectifs, la perplexité aussi de l'Agence Régionale de Santé. Marie-Lou va faire par hasard la rencontre de Marie, jouée par la japonaise Tao Okamoto, metteuse en scène de théâtre, atteinte d'un cancer. Petit extrait.
15: Marie-Lou Fontaine. C'est quoi ? Passez-moi Marie. Découvrons-le ensemble.
13: Le film est très singulier, il est assez long, 3h15 quand même. Certaines choses ne fonctionnent pas trop, d'autres sont très belles, très poétiques. Les

0: Dans l'intimité d'un couple, Jacques et Gilles, Nils Schneider et Monia Chokri ont prise, dans le sens où au fil du temps, il l'a coupée de ses amis, de ses parents, de son travail, pour en faire une parfaite mère au foyer. Film assez courageux aussi, puisqu'il parle de religion. Jacques est juif orthodoxe et il dévoie cette croyance pour en faire l'un des moteurs de cette emprise. Géraldine Nakache qui est allée chercher l'ambiguïté du comédien Nils Schneider, à la fois charmant mais capable aussi de jouer des personnages inquiétants.
1: Quand j'écrivais le personnage de Jacques, j'étais, j'allais dire convaincue, mais non, mais j'avais de l'empathie pour cet homme-là. Je me disais, c'est le premier prisonnier de ses dogmes, lui, quoi. Il subit ses croyances, quoi. Et du coup, il fallait aller chercher un acteur, d'une part, qui juge pas ce personnage et qui ne le joue pas comme un monstre seulement. Parce que ce mec-là, encore une fois, il est prisonnier de son propre monstre, quoi. Il aime cette femme follement. Il la veut juste que pour lui. Il veut pas sa femme avec lui, il la veut pour lui, quoi. Et sous cette cloche. Et du coup, aller chercher Nils, c'était aller chercher aussi cette douceur qu'il a naturellement dans le regard, quand même.
0: Si tu penses bien, de Géraldine Nakache, présenté donc ce soir en catégorie Cannes Première, il sera en salle ce film le 16 septembre.
2: Matteo Maestrachi depuis Cannes pour France Info. Cannes, où une palme d'or d'honneur a été remise à John Travolta tout à l'heure pour l'ensemble de son œuvre. Palme d'or surprise, c'était juste avant la projection hors compétition du premier film de John Travolta en tant que réalisateur. Je n'arrive pas à y croire, c'est au-delà d'un Oscar, a réagi la star de Pulp Fiction et de Grease.
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2: Le directeur général d'Airbnb en France est l'invité écho de France Info juste après l'info en une minute. 19h46, Laurette Puot et à la une, Flavie Flamand porte plainte contre Patrick Bruel.
5: L'animatrice l'annonce sur ses réseaux sociaux ce soir. Elle accuse le chanteur de viol en 1991 lorsqu'elle avait 16 ans. Patrick Bruel dément les accusations. Âgé de 67 ans, il est visé par au moins 3 enquêtes en France et en Belgique. Les tirs à Nantes, probablement liés au trafic de drogue, mais rien n'indique que les victimes étaient liées au narcotrafic, s'est exprimé le ministre de l'Intérieur, Laurent Nunez, sur les lieux aujourd'hui. Hier soir, un jeune de 15 ans est décédé et deux adolescents de 13 et 14 ans ont été blessés dans le quartier de Port-Boyer à Nantes. Une filiale du groupe Pierre et Vacances, touchée par une cyberattaque, 1 600 000 données ont fuité, mais aucune donnée bancaire ni adresse mail n'ont pu être collectées, assure le groupe Pierre et Vacances qui a déposé une plainte. C'est au-delà d'un Oscar, réagit John Travolta après avoir reçu une palme d'or. Surprise ce soir à Cannes, cette distinction qui récompense l'ensemble de sa carrière. John Travolta, connu notamment pour ses rôles dans Grease et Pulp Fiction, elle lui a été remise juste avant la projection de son premier film en tant que réalisateur.
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6: Bonsoir Clément Ullery.
7: Bonsoir Fanny Guinochet.
6: Vous êtes le directeur général d'Airbnb en France et au Benelux. Merci d'être sur France Info ce soir avec nous. On a envie de vous poser cette première question. Comment ça va chez Airbnb en ce moment? Est-ce que vous avez des impacts sur les réservations concernant notamment ce qui se passe au Moyen-Orient?
7: Alors oui, il y a eu des annulations, des reports et des changements, mais la croissance d'Airbnb dans le monde a été soutenue, notamment au premier trimestre. On a fait une plus 9% de réservations au cours du premier trimestre.
6: Donc ça, c'est dans le monde.
7: Ça, c'est dans le monde. Porté
6: et en
7: par...
6: France ?
7: En France, c'est aussi soutenu comme croissance, avec en particulier des Français qui voyagent encore plus en France que d'habitude. Vous savez que d'habitude, 70% des voyages faits par les Français sont réservés en France sur Airbnb. Ben là, c'est en fait un peu plus. Pourquoi ? Parce que quand l'environnement est un peu incertain, on a envie de voyager plus malin et plus serein, donc ça veut souvent dire plus proche et un peu moins cher.
6: Ça, vous l'observez depuis le début de l'année ou vous avez vraiment vu depuis le 28 février des changements de comportement ?
7: Ça s'accélère. La tendance de fond, c'est la croissance soutenue du voyage domestique des Français qui continuent d'aimer la France pour voyager, en tout cas ceux qui partent en vacances, évidemment. Par contre, ça s'accélère.
6: Disais 28 février, parce que c'est le début de la guerre en Iran, et le prix du carburant, notamment, qui commence à flamber. Vous voyez des changements de comportement ?

0: On voit en tout cas une croissance qui s'accélère pour les voyages domestiques de la part des Français. On voit des recherches qui, pour l'été, sont aussi encore en croissance de 5% environ. Et, très intéressant, on voit que le voyage de proximité à la côte.
1: C'est-à-dire
0: le voyage intra-régional. Si vous êtes lyonnaise, vous allez dans les Alpes, pas très loin de chez vous. Ben en fait, ça, ce sont des types de voyages qui sont en croissance à deux chiffres.
1: Oui, parce que forcément, ça veut dire moins de carburant à utiliser, par exemple.
0: Et parce qu'aussi, on se dépayse très facilement, pas très loin de chez soi. Il y a une telle diversité, une telle richesse des territoires en France qu'on peut y trouver de super séjours pas loin de chez soi.
1: Et la France, on parle souvent de la destination France. Est-ce que là aussi, pour les visiteurs étrangers qui viennent
0: en
1: sur le territoire,
0: les Européens,
1: vous voyez des changements ?
0: On voit en particulier un attrait de la destination France qui, là aussi, est en croissance soutenue, un bon chiffre de croissance vers la France, de la part en particulier des pays européens, des voyageurs européens. Qu'est-ce que ça veut dire ? La France attire toujours autant. Les Français aiment la France, les Européens aiment la France pour leurs vacances. C'est vrai, évidemment, sur les côtes méditerranéennes ou atlantiques l'été. C'est vrai dans les villes, mais c'est aussi et surtout vrai dans les zones rurales. Il y a une tendance de fond très forte, qui est, vous savez, cette
1: donc
0: volonté...
1: Donc on part à la campagne.
0: On part à la campagne, on a envie de se reconnecter avec les siens, à la nature. Donc on le voit, hein, 38% des réservations des Français sont réalisées dans des communes de moins de 4500 habitants, des communes rurales. Et ça aussi, c'est en croissance. On voit que cette part est en croissance encore
1: un peu
0: plus forte.
1: Mais alors, est-ce qu'ils trouvent facilement, justement, dans cette ruralité, dans ces territoires, des logements, des chambres, des gîtes ?
0: Bah, la chance que nous avons, c'est que nous sommes Airbnb, un acteur absolument majeur du tourisme dans ces territoires ruraux. Il y a au moins un Airbnb dans 29 000 communes. D'accord ? Et comme je vous le disais, 38% des réservations sont réalisées en zone rurale. Qu'est-ce que ça veut dire ? Ça veut dire que, on peut faire vivre, grâce à la location de tourisme, encore un peu mieux ces territoires ruraux. Il y a des bénéfices très concrets. Vous savez, quand il y a un Airbnb dans un village, il y a deux fois plus de commerce en moyenne. D'accord ? Et donc, moi, mon ambition, c'est de porter les bénéfices économiques du tourisme dans les zones rurales et de doubler l'impact économique du tourisme dans les zones rurales à horizon 5 ans.
1: Alors, on parle beaucoup de pouvoir d'achat actuellement, difficultés qu'ont les Français. Ça veut dire aussi que vous avez de plus en plus de Français qui mettent des biens en location sur votre plateforme ?
0: Oui, alors c'est pas nouveau. Les Français ont besoin de pouvoir d'achat. Vous savez, les
1: vous
0: hôtes
1: dites que c'est pas nouveau, mais c'est-à-dire vous
0: et
1: avez...
0: ça, en fait, il y a 800 000 hôtes en France. Et donc, il y a une diversité très forte de raisons pour lesquelles ils sont devenus hôtes sur Airbnb. La raison principale, c'est boucler les fins de mois.
1: On a une idée de ce que ça leur rapporte ?
0: 4 300 € par an. Donc, c'est souvent un 13e ou un 14e mois.
1: Donc, et les profils de ceux qui mettent en location ?
0: Eh bien, c'est intéressant parce qu'on entend souvent les stéréotypes, vous savez, le très très gentil qui loue quelques jours par an sa chambre chez lui, ou le très très méchant qui aurait acheté des dizaines de biens. La réalité, elle est que les hôtes, les 800 000 hôtes en France, ont un profil extrêmement diversifié. Ça va de Joël, qui est dans le Nord, loue plusieurs chambres chez elle pour garder son chez-elle et agrémenter la retraite, à Gilles, qui a construit des tiny houses dans les Vosges et en a fait une activité.
1: Tiny house, c'est quoi, excusez-moi.
0: Vous savez, ce sont ces cabanes ou ces logements à la campagne qui ont tous les équipements possibles et qui vous permettent d'avoir une super expérience. Voilà. Et ça va aussi jusqu'à Lamine, qui a commencé par louer sa chambre chez habitants et désormais a créé sa propre conciergerie qui aide des Parisiens et des Parisiennes autour de lui à louer leur résidence principale quand ils n'y sont pas.
1: Alors, en même temps, on entend, bon là, c'est la carte postale parfaite que vous nous exprimez, mais on voit aussi qu'il y a beaucoup de mécontents dans certaines communes avec des locaux, des habitants qui disent, il y a tellement d'Airbnb, c'est tellement joli que nous, on n'arrive plus à se loger. Qu'est-ce que vous répondez à ça ? Notamment sur les zones touristiques côtières ou dans certaines stations, on l'a vu cet hiver, qu'est-ce que vous répondez ?
0: La première chose, c'est que l'écrasante majorité des biens loués sur Airbnb sont loués occasionnellement. C'est votre résidence principale, une maison de famille que vous auriez, que vous louez quelques jours par an. Ça, c'est 92% des biens.
1: Donc 92%, c'est la résidence principale.
0: Ou les maisons de famille, ou les pied-à-terre que vous louez quelques jours par an. Voilà. Sans impact sur le logement. Il y en a 8% qui sont loués
1: de
0: façon répétée.
1: Donc là, sur des durées beaucoup plus longues.
0: Voilà, de façon répétée. Souvent, on va dire plus de 120 jours, plus de 4 mois par an. D'accord ? Et là, ils sont potentiellement en concurrence avec le logement. Donc, qu'est-ce que ça veut dire ? Ça veut dire que dans les quartiers où il y a une tension particulière de logement, on a intérêt à mettre des règles en place. La bonne nouvelle, c'est que les maires ont tout un arsenal à leur main. Notamment, par exemple, je suis en faveur, quand il y a besoin, dans certains centres-villes, de mettre en place des quotas sur ces investissements dans les quartiers. Mais n'oublions pas, encore une fois, l'écrasante majorité, c'est de l'allocation occasionnelle.
1: Et les quotas, ça suffit là où on les a mis,
0: il y a des exemples.
1: Là où les maires les mettent, vous trouvez que...
0: Ici, à la Baule, manifestement, les résultats sont positifs. C'est ce qu'il faut retenir, et je pense que c'est une... Et puis, n'oublions pas que la crise du logement, elle est multifactorielle, et en particulier, il y a deux causes. La première, c'est qu'on ne construit plus assez de logements. La deuxième, c'est qu'il y a 3 millions de logements vacants en France. Donc, il faut aussi prendre les mesures. Il faut, si on veut résoudre cette crise du logement...
1: Vous dites qu'on n'est pas responsable de tout.
0: En tout cas, il faut, pour résoudre la crise du logement, qui était une crise absolument majeure et extrêmement importante, il faut prendre les mesures qui s'imposent. Et moi, je suis prêt à prendre ma part de responsabilité, évidemment.
1: Alors, ça fait 2 ans que vous êtes directeur général de Airbnb en France. Auparavant, vous étiez dirigeant du Wagon, c'est une entreprise de formation en ligne pour les métiers du digital. Auparavant encore, chez Google, où vous êtes resté très très longtemps. En fait, à chaque fois, vous êtes dans des entreprises de la tech.
0: Des entreprises qui, en fait, mettent la simplicité de la tech ou qui mettent la tech au service de la population. Quand on regarde Airbnb, par exemple, c'est en quelques clics la possibilité de mettre son logement en location quelques jours ou de trouver le voyage qu'on a envie de faire. Et moi, c'est ça qui m'intéresse et qui m'anime. C'est de rendre possible la prise en main de la technologie au service de la vie des gens, de la vie réelle.
1: Alors en ce moment, la technologie, c'est beaucoup l'intelligence artificielle. Oui. Comment vous l'utilisez chez Airbnb ?
0: L'intelligence artificielle, pour nous, notre engagement, elle sert à faire que vous passiez moins de temps sur l'application Airbnb. C'est ça la réalité. Ce que nous souhaitons,
1: par
0: c'est
1: exemple.
0: Que vous... aller plus vite pour trouver le bon logement.
1: C'est-à-dire que
0: donc l'intelligence artificielle...
1: C'est-à-dire qu'on vous proposez un certain nombre de logements
0: qui... Elle permet
1: de
0: mieux vous proposer les logements qui correspondent à ce que vous cherchez. Elle permet d'améliorer les descriptifs, de mieux organiser les photos. 60% du code qui a été développé ces derniers mois a été fait avec l'aide de l'IA pour justement permettre d'améliorer l'application et l'utilisation que vous pouvez en faire et trouver plus facilement le logement que vous cherchez. Deuxièmement, il y a aussi un deuxième usage qui est important. C'est si jamais vous avez besoin d'appeler notre service client, ce service client va être plus efficace
1: grâce à l'IA. Mais là, c'est une IA qui répond ?
0: Ah, c'est une IA qui aide les agents à répondre. L'intérêt, c'est quoi ? Moi, je suis absolument convaincu d'une chose, en tant que dirigeant d'Airbnb, aussi en tant que personne, c'est que dans un monde où l'IA va prendre de plus en plus d'importance, ce qui va compter, c'est le rapport humain. C'est le rapport au réel, le rapport au territoire. Et c'est exactement dans cette tendance-là que nous inscrivons.
1: Combien de salariés vous avez en France ?
0: Un peu plus de 80.
1: Alors, il y a souvent une question qui revient, c'est est-ce que vous payez vos impôts en France ?
0: Nous payons nos impôts en France, comme nous payons dans l'ensemble des pays dans lesquels nous opérons. Ça veut dire de l'impôt sur les sociétés, de la TVA, et aussi la taxe sur les services numériques. J'ajoute une chose. La taxe GAFA. J'ajoute une chose aussi. Le modèle Airbnb est un modèle assez spécifique. 85% de la valeur d'une réservation, par exemple, si vous louez votre bien 100 euros à une famille, 85 euros vont vous revenir à vous directement. Et après, vous allez consommer avec et vous allez aussi payer d'ailleurs des impôts avec, etc. Donc en fait, c'est aussi un modèle redistributif et c'est un modèle qui permet de faire avancer l'économie. Je ne sais pas si vous saviez, mais c'est 1% de PIB que la location meublée de tourisme, en général, en France, génère.
1: Oui, en général.
0: Et c'est 4 milliards aussi de retour d'impôts pour les collectivités locales et nationales.
1: Donc de la taxe de séjour que les collectivités aussi...
0: Notamment, la taxe de séjour, nous collectons et nous reversons 210 millions d'euros au titre de l'an dernier, sur la taxe séjour, c'est-à-dire cette taxe que les voyageurs payent pour participer au budget des collectivités locales.
1: Alors, il y a la taxe que les voyageurs payent et puis il y a la taxe que les loueurs, entre guillemets, en tout cas les impôts qu'ils payent parce qu'on est en période de déclaration de revenus. Il faut déclarer les revenus que l'on perçoit en louant un bien via votre plateforme.
0: Évidemment, et du coup, ces revenus d'ailleurs sont pré-inscrits dans votre déclaration.
1: Nous transmettons,
0: comme la loi nous oblige à le faire, mais nous faisons évidemment, nous transmettons les revenus générés par la location de tourisme sur Airbnb, évidemment.
1: Donc il ne faut pas les oublier. Merci beaucoup Clément Ulry d'avoir
0: Fanny
1: été
0: Binochet.
1: L'invité écho de France Info ce soir. Je rappelle que vous êtes le dirigeant d'Airbnb en France et au Benelux.
2: Fanny Guinochet pour l'invité éco à retrouver sur franceinfo.fr et sur l'appli Radio France.
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2: Céline Dacosta pour le temps.
6: On aura demain un ciel encore perturbé, même si la tendance est tout de même à l'accalmie le matin, du moins sur la partie nord du pays et ouest où les éclaircies seront plus généreuses. Des éclaircies, on en aura également toute la journée près de la Méditerranée au prix d'un vent soutenu. Mais partout ailleurs, on aura encore un risque d'averse qui va s'accentuer dans l'après-midi avec un ciel variable, éclaircies, nuages, averses. Donc ça restera instable avec une nouvelle perturbation en prime qui arrivera par la Bretagne et la Normandie. Et ça sera en toute fin de journée. Des averses, on en aura également sur la Corse avec un vent soutenu. Pour les températures, toujours frais pour la saison, 12 à 17 degrés au meilleur de la journée. Le matin aussi, ce sera frais, 2 à 8 degrés du nord au sud, 7 à 12 sur le quart sud-est.
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7: Déjà visé par 3 enquêtes en France et en Belgique, Patrick Bruel est désormais accusé de viol par Flavie Flamand. L'animatrice affirme avoir porté plainte pour des faits qui seraient survenus quand elle était adolescente durant les années 90 et que le chanteur et comédien conteste selon ses avocats. Laurent Nunez, lui, affirme sa détermination à gagner la guerre contre le narcotrafic au lendemain de la mort d'un adolescent de 15 ans dans le quartier populaire de Port-Boyer dans le nord de Nantes. D'après le ministre de l'Intérieur, le jeune homme a été tué dans une fusillade manifestement liée au trafic de drogue. 2 autres mineurs ont été grièvement blessés dans cet échange de coups de feu. Le groupe France Télévisions et la société de production Ikari, relaxés par le tribunal correctionnel de Paris. Elles étaient poursuivies par Yann Moix dans l'affaire opposant Gérard Depardieu et l'émission Complément d'enquête pour un reportage diffusé il y a 3 ans. Le réalisateur qui figurait dans ce sujet les accusait d'abus de confiance et de travail dissimulé. Il a donc été débouté. Pierre et Vacances, victime à son tour d'une cyberattaque massive. Les données d'1 600 000 réservations sont concernées, avec un historique potentiel pouvant remonter à 10 ans. Une plainte a été déposée par le groupe qui rassemble aussi les marques Center Parcs, Maeva & Co. et Adagio Apart Hotel. À l'étranger, les drapeaux sont en berne à Kiev aujourd'hui. La ville ukrainienne rend hommage aux 24 victimes des bombardements russes d'hier. Toutes décédées ensevelies sous les décombres d'un immeuble du quartier de Darnitsia, rasé par un missile de croisière. Les opérations de sauvetage ont duré jusque tard dans la nuit. Notre correspondant Lucas Lazo s'est rendu sur place ce midi.
8: Face au trou béant, un arbre a survécu au missile. À son pied, la flamme de quelques bougies vacille, une photo de Macha, 15 ans, et des bouquets de fleurs ont été déposés par les passants, les voisins, les amis, comme cette femme qui connaissait bien la famille de la jeune fille.
9: Macha était dans la salle de bain. Il l'avait cachée, allongée dans la baignoire. Sa mère était dans le couloir. Elle, ils ont pu la sortir tout de suite. Macha, c'est un de leurs amis qui l'a déterrée. Il a dégagé ses jambes et sa main. Ensuite, je crois que des soldats parachutistes ont aidé parce qu'elle était écrasée sous une dalle.
8: Le fils d'Anna était un camarade de classe de Macha. Cette maman a assisté hier aux opérations de sauvetage avec l'espoir que l'adolescente ait pu survivre. Et ce matin, elle tenait à venir lui rendre un dernier hommage.
10: Mon fils est en classe de terminale. Cette petite fille était en seconde, mais ici tout le monde se connaît, les enfants se connaissent entre eux. Elle avait 15 ans, Mashenka, que le royaume des cieux l'accueille. Mais malheureusement, le soir, ils l'ont finalement sortie, en dernier. Tous les enfants se sont réunis ici, les professeurs, les directeurs. Tout le monde pleurait, tout le monde sanglotait.
8: Emilia, Marina et Leïla, 3 collégiennes, les yeux rougis, déposent un ours en peluche auprès de l'arbre. Macha était gentille, toujours si joyeuse. C'était une super amie, se souviennent ses camarades. Depuis le début de l'invasion russe à grande échelle, plus de 700 enfants ont été tués en Ukraine, selon les autorités.
7: Un reportage à Kiev de Lucas Lazo. 34 pays membres du Conseil de l'Europe, ainsi que l'Union européenne, l'Australie et le Costa Rica, tous approuvent la création d'un tribunal spécial pour l'Ukraine. Il sera destiné à juger l'invasion russe de ce pays en 2022. Seul progrès dans le conflit sur le terrain, la Russie et l'Ukraine ont échangé aujourd'hui un peu plus de 200 prisonniers de guerre de chaque camp. Le Danois Jonas Vingegaard remporte en solitaire la 7e étape du Tour d'Italie. du cyclisme. C'était ce vendredi après la montée des Abruzzes. C'était aussi la première arrivée au sommet de cette 109e édition du Giro. Il est 20h et bientôt 4 minutes sur France Info. 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
1: Bonsoir à tous et bienvenue dans Les Informés de France Info. Je suis ravi de vous retrouver à la radio et à la télé sur le canal 16 de la TNT avec une émission ce soir grandement consacrée à cette nouvelle fusillade meurtrière. C'était hier soir à Nantes sur fond de narcotrafic et qui a coûté la vie une de plus à un jeune mineur de 15 ans dans la cité populaire de Port-Boyer. On entendra la grande détresse des habitants sur place dans ce quartier qui n'était pas touché il y a encore quelques mois par ces règlements de compte sanglants. On essaiera aussi de comprendre pourquoi le narcotrafic vise des mineurs de plus en plus jeunes et pourquoi ce fléau s'étend désormais à une grande partie du pays, en particulier dans des villes peu touchées jusqu'ici. À la une aussi ce soir, le déplacement très décevant de Donald Trump en Chine. Le président américain évoque, je cite, des accords commerciaux fantastiques, mais le bilan de ces deux jours à Pékin est bien maigre pour la délégation américaine, avec en prime un président chinois qui a mis en garde son homologue américain sur Taïwan et qui n'a rien concédé pour le moment sur le déblocage du détroit d'Ormuz en Iran. Et puis dans la dernière partie de cette émission, l'antivirus, c'est le gouvernement qui a choisi la stratégie de la communication à outrance avec un objectif: tenter de rassurer au maximum les Français alors que le traumatisme du Covid est dans tous les esprits. Pour en parler ce soir autour de moi dans ce plateau, Aurore Malval, bonsoir.
2: Bonsoir.
1: Vous êtes grand reporter au service politique de Marianne. Anthony Bélanger, merci d'être avec nous.
3: Bonsoir.
1: Bonsoir à vous. Éditorialiste à France Télévisions, spécialiste des questions internationales. Et Véronique Reissoult, bonsoir Véronique. Présidente de Backbone Consulting et maître de conférences à Sciences Po. Le choc à Nantes après cette nouvelle fusillade hier soir dans la cité de Port-Boyer sur fond de narcotrafic. Un adolescent de 15 ans est mort, abattu dans le hall d'un immeuble. Deux autres mineurs ont été blessés, dont un très grièvement. Le ministre de l'Intérieur, Laurent Nunez, s'est rendu sur place, c'était ce matin. Écoutez.
4: Évidemment, tous ces faits ne font qu'en renforcer notre détermination. Et croyez-moi, la mienne est intacte et totale pour continuer cette guerre contre le narcotrafic et continuer à gagner des batailles. Nous le devons évidemment à ces victimes, nous le devons aux habitants des quartiers qui n'en peuvent plus, et certains nous l'ont exprimé avec Madame la maire encore à l'instant, qui n'en peuvent plus de ce trafic de stupéfiants. La guerre que nous menons, elle est intraitable.
1: Bonjour Jean-Michel Verne.
5: Bonjour.
1: Vous êtes journaliste spécialiste du crime organisé et auteur de l'ouvrage Inside des aides mafias aux éditions Artaud. Merci d'être avec nous ce soir dans Les Informés sur France Info. Je voudrais qu'on évoque tout de suite les profils des tireurs, comme aussi les profils des victimes. Ils sont mineurs, hein, de plus en plus jeunes. En tout cas, on l'imagine sur les tireurs, hein, qui sont toujours recherchés, mais en tout cas, les victimes, elles, sont mineures. Comment on explique ce très jeune âge?
5: Si vous voulez, qui va avec le narcotrafic, c'est les réseaux sociaux. Et sur les réseaux sociaux, vous arrivez à recruter des jeunes gens qui ont 14, 15 ans et qu'on appâte avec quelques milliers d'euros, que souvent ils ne vont jamais toucher d'ailleurs, et ils sont prêts à tout. Ils ont été formés, je dirais, via les jeux vidéo. Et pour eux, le jeu vidéo continue, c'est-à-dire on va leur envoyer un message, on va leur dire, voilà, tu vas à tel endroit, tu ramasses telle arme, et puis maintenant, tu vas à tel endroit et tu vas tirer. Et c'est ce qui s'est passé, je dirais, à Nice, c'est ce qui se passe aujourd'hui à Nantes, c'est ce qui se passe à Lyon, voilà. Vous savez, il y a la chanson « Les loups sont rentrés dans Paris ». Ben, ils sont rentrés partout, ils sont partis de Marseille, puis maintenant ils sont à Nantes, ils sont à Lyon, ils sont à Nice, ouais. Ils sont à Toulouse.
1: Jean-Michel Verne, est-ce que vous citez avec toutes ces villes, hein, ça s'est passé durant cette semaine, hein, semaine noire en France, en effet dans la banlieue lyonnaise, à Nice avec deux morts abattus en pleine rue. Je voudrais vous faire réagir, Jean-Michel Verne, à ce récent document de la Direction nationale de la police judiciaire qui fait état, je cite, de cette implication croissante des mineurs, souvent mobilisés dans des fonctions d'exécution, hein, guetteurs, revendeurs, voire auteurs de violences. Et ce document, la Direction nationale de la police judiciaire ajoute, il parle de la vulnérabilité, la moindre exposition pénale de ces mineurs et leur facilité de remplacement. Les mots sont très forts. Ça explique aussi cet âge finalement très jeune.
5: Oui, vous avez une sorte de l'open prolétariat que vous trouvez sur les réseaux sociaux. Et encore une fois, c'est des jeunes qui pensent qu'ils n'ont pas d'avenir. Et puis d'un coup, on leur fait miroiter quelques milliers d'euros. Pour eux, c'est le paradis. Et ils sont prêts à tout pour de l'argent. Et puis aussi, on est dans une société fragmentée. On est dans des cités où la vie est extrêmement difficile. Donc, c'est des proies faciles. Voilà, avec souvent un background parental très complexe. Voilà, souvent des enfants divorcés. Il y a d'autres soucis qui explique cela, mais c'est vrai qu'on peut, que je dirais que les têtes de réseau ont bien compris l'usage qu'ils pouvaient faire de ces millions, ouais. À la fois pour mener des règlements de compte, mais également pour tenir les plans de drogue, pour faire le chouf, c'est-à-dire surveiller l'arrivée éventuelle des policiers. Donc on est, voilà, on est dans un système qui s'est emballé, et qu'on a du mal à arrêter aujourd'hui, puisque le terme employé par Laurent Nunez, c'est le terme de guerre.
1: Ouais. Jean-Michel Verne,
5: c'est le point fort de son discours.
1: Jean-Michel Verne, vous êtes spécialiste du crime organisé. Comment on explique que ces règlements de compte, aujourd'hui, se généralisent à travers tout le pays ? On parlait beaucoup de Marseille jusqu'à présent, mais là, vous avez cité en effet la banlieue lyonnaise, Nice, et donc Nantes hier soir. Et d'ailleurs, ce quartier de Port-Boyer, c'est un quartier populaire, mais qui était un quartier plutôt tranquille il y a encore quelques mois, hein, 2200 habitants à 20 minutes du centre de Nantes. Comment on explique que ces quartiers qui étaient plutôt calmes sont désormais concernés par ces règlements de compte et le narcotrafic ?
5: Ben, si vous voulez, c'est le rapport de l'OFAST de l'année dernière, hein, du mois de juillet, qui en parle. Il y a une sorte de diffusion exponentielle du narcotrafic sur le territoire qui est due à l'augmentation également de la consommation, notamment de cocaïne. Et donc, les équipes rivales vont créer comme ça des zones de conflit et qu'on va régler à la Kalachnikov. On discute pas, on tue d'abord et ensuite on essaye de prendre le contrôle d'un point de deal. C'est une guerre et c'est une guerre face à laquelle l'État montre une certaine, non pas une certaine impuissance, mais je dirais qu'il doit se mobiliser chaque jour davantage pour essayer de juguler le phénomène. Mais c'est vraiment très inquiétant quand vous pensez qu'à Nice, sur la place Amaryllis, il y avait déjà eu les mêmes faits au mois d'octobre avec une personne qui avait été tuée qui n'avait rien à voir avec le narcotrafic. Là, vous en avez deux qui ont été tués qui étaient venus boire un verre dans une boulangerie.
1: Ouais, une grande partie du pays peut être concernée, c'est ce que vous dites. Vous restez avec nous, Jean-Michel Verne. Aurore Malval, vous vouliez réagir à l'instant, notamment sur les profils ces victimes.
2: Attention à ce stade, effectivement, de l'enquête, quand on parle de règlement de compte, parce qu'effectivement, pour l'instant, la victime, en tout cas, les victimes ne sont a priori, en tout cas, c'est ce qu'a dit le ministre de l'Intérieur, pas concernées par le narcotrafic.
1: Il y a une enquête en cours et on ne sait pas encore si c'est des victimes collatérales ou pas.
2: Exactement, et ce qui est dit pour l'instant, en tout cas les témoignages qui ont été recueillis par les journalistes sur place, leur entourage nie absolument toute participation. Alors effectivement, on est au
1: Parce
2: tout début
1: Aurore,
2: de
1: l'enquête. Parce qu'Aurore, il était 19h30, et à 19h30, il peut y avoir des jeunes dans la rue, beaucoup de monde, ça ne s'est pas passé à 1h du matin.
2: Hein. Exactement, et pas non plus précisément sur un point de deal, justement, dans une opération guerrière. Mais effectivement, on le voit, et ça, je dirais que les fusillades même de victimes qui n'ont rien à voir avec le narcotrafic, ça se passe aussi depuis quelques années comme corollaire de ces trafics. Et d'ailleurs, Marseille, je pense, était une des premières villes touchées par cela. Je me rappelle de cette fusillade qui avait touché des étudiants en médecine à côté de l'hôpital de la Timone. Et effectivement, parce qu'une personne se trouvait sur cette terrasse, eh bien, les jeunes qui étaient venus tirer avaient rafalé, si vous me passez l'expression, toute la terrasse. Et ça, c'était aussi le symptôme d'une modification, en fait, dans le profil des tireurs qui étaient avant le fait du crime organisé, avec des gens qui avaient un objectif et une personne très précise à abattre.
1: Maintenant, c'est pour faire peur aussi, pour intimider.
2: Qui se faisait aussi, voilà, de cette façon-là sur la Côte d'Azur, qui se faisait d'ailleurs encore il n'y a pas très longtemps sur la Côte d'Azur. Et récemment, je dirais que le profil de ces tireurs a aussi changé et le nombre de victimes collatérales aussi.
1: Anthony Bélanger, est-ce que la France connaît une mexicanisation ? Est-ce que la société française est en voie de mexicanisation, comme le disait l'ancien ministre de l'Intérieur, Bruno Retailleau.
3: Alors, ni la société française, ni encore le niveau de criminalité qu'on connaît en Amérique du Sud, et je dirais plutôt la sud-américanisation que la mexicanisation, parce que la mexicanisation, c'est facile à dire, mais ça ne correspond à rien dans la réalité. Par contre, la sud-américanisation, c'est-à-dire le fait qu'une partie des pays d'Amérique du Sud se soit tournée vers l'Europe pour vendre le surplus de cocaïne qu'ils n'arrivent plus à vendre aux États-Unis, ça oui. Et donc, ils partent avec leur... et en plus, ils arrivent avec leur méthode, ça c'est clair. Des méthodes qui, en tout cas en Amérique du Sud, ont plutôt bien fonctionné, puisqu'elles consistent effectivement à tuer ceux qui s'opposeraient à leur... que ce soit les journalistes, des militants écologistes, des politiques ou d'autres trafiquants qui se mettent en travers leur route pour accumuler les millions, ou que ce soit pour intimider un quartier, une population, un gouvernement, et surtout défier l'État. Ça, oui, ce sont des méthodes qu'on retrouve aussi bien en Colombie qu'en Bolivie, qu'au Pérou, qui sont les trois pays qui produisent l'essentiel, enfin 99% de la cocaïne au monde, et aussi en Équateur, qui est la base logistique, grosso modo, à partir duquel partent l'ensemble de la drogue, ou une grande partie de la drogue, pour une raison très simple, c'est que l'Équateur a fait le choix, il y a 30 ans, d'être dollarisé. Donc là-bas, toutes les transactions se font en dollars, vous traversez la frontière et tout à coup, vous accédez à la monnaie monde, et vous pouvez donc exporter depuis Guayaquil, qui est le grand port équatorien, tout ce que vous voulez. Une petite chose aussi, c'est que cette sud-américanisation, on la voit même dans les faits. Le 19 janvier dernier, il y a 4 Colombiens qui ont été chopés à côté de la gare de Perrache, qui étaient en train d'organiser à Lyon, on revient bien même, et qui étaient en train d'organiser, enfin qui étaient sur le point d'organiser un meurtre, clairement, commandité depuis la Colombie par un Français. Il semble que ça a été commandiqué depuis la Colombie par un Français qui était emprisonné en Colombie. C'est vous dire à quel point il y a une intrication.
1: Ouais, des connexions.
3: Des connexions. Et juste une petite dernière chose qui est très importante à comprendre, c'est que cette réorientation des réseaux de la cocaïne mondiale vers l'Europe s'est faite à compter de 2015-2016. C'est-à-dire que c'est relativement nouveau. Ça a une dizaine d'années. Et donc, ceux qui ont été capables de prendre ce marché au moment où ils se présentaient aux Européens, c'est une nouvelle génération de trafiquants qui, eux, effectivement, ont regardé les films, les séries, et qui sont allés se former en Amérique du Sud, ou qui sont à la rencontre de ces cartels sud-américains, et qui donc, effectivement, emploient les mêmes méthodes, par capillarité, d'une certaine manière. Ouais. Il ne s'agit pas d'une vieille mafia qui aurait récupéré le marché, mais bien d'un nouveau marché, d'une nouvelle mafia, ou d'une nouvelle criminalité qui s'inspire de ces modèles sud-américains qui les ont formés.
1: Or, Malval, je voudrais vous faire agir sur l'arsenal législatif dont dispose le gouvernement et notre pays pour lutter contre le narcotrafic. On a parlé de Bruno Retailleau à l'instant, avec sa fameuse loi narcotrafic lorsqu'il était ministre de l'Intérieur. Texte transpartisan porté par un sénateur socialiste et un sénateur LR, avec notamment la création de ce parquet anticorruption, le PNACO, le modèle par exemple du parquet antiterroriste ou de ce que fait le gouvernement italien face à la mafia en Italie. On a l'impression que c'est très insuffisant.
2: Alors, c'est difficile d'instruire le procès du PNACO maintenant, sachant qu'il a été créé au début de l'année et qu'il a été installé à la fin du mois de janvier. Effectivement, alors pas tout à fait à sa vitesse de croisière, parce que 16 magistrats ont été recrutés. D'ailleurs, des profils plutôt jeunes, pas très expérimentés pour des questions obscurement statutaires. Et on en attend 10 de plus pour la rentrée de septembre, avec des magistrats aussi qui seront aussi peut-être plus formés, plus spécialistes de ces questions-là. Est-ce que ça... Je dirais que le parquet national pour le narcotrafic, il a besoin de pouvoir enquêter. C'est des affaires qui sont extrêmement compliquées, parce que là, on a en fait quelque chose qui se passe effectivement sur le terrain. On voit les conséquences directes et tragiques du narcotrafic. Ouais. Mais le PNACO, sa force, ça va être justement d'aller enquêter, et notamment sur les questions financières, sur les questions de blanchiment d'argent, qui sont vraiment le nerf de la guerre, qui sont là aussi, ou à la fois dans les services de justice et de police, la France est sous-dotée, et peut-être même en déficit de compétences aujourd'hui pour traiter tous ces dossiers.
1: Il y a une loi qui arrive, qui est la loi Riposte, qui est portée par le ministre de l'Intérieur, Laurent Nunez. Est-ce que là, ça peut avoir aussi des effets ?
2: Qui va compléter peut-être marginalement certaines choses, mais c'est pas non plus un changement total de paradigme, en tout cas pas aussi fort que ce qui s'est passé avec cette loi narcotrafique. J'ai envie de dire, laissons-lui un petit peu le temps de produire des effets, surtout renforçons ses moyens. Il y a quelque chose d'assez symbolique quand même quand la présidente de ce parquet antiterroriste, parce qu'il est copié justement de la législation antiterroriste et anti-narcotrafic, a pris ses fonctions. Elle a été finalement installée dans un petit bureau au ministère de la Justice, pas à la hauteur de la communication qui avait été faite et de la volonté autour de cette loi.
1: Véronique Reissoult, un petit mot sur les réseaux sociaux. On imagine que ce nouveau drame du côté de Nantes fait beaucoup réagir les Français, qu'on en parle et qu'on se dit qu'on peut être aussi concerné dans la ville ou dans le quartier dans lequel on habite.
6: Oui, les trois principales catégories de réactions, c'est beaucoup de colère, de critiques sur l'échec des politiques publiques. Ils n'ont pas la patience que Aurore Malval demande. Parce qu'ils sont, en fait, ils ont l'impression que
1: ça va passer vite.
6: Il y a toujours des lois, qu'elles sont toujours inefficaces. Ouais. Qu'il y a beaucoup de mots, beaucoup de postures. Et en particulier, il y a deux sujets sur lesquels ils se plaignent particulièrement. C'est le recrutement des jeunes sur les réseaux sociaux, en disant que des actions pourraient être menées de façon plus efficace. La banalisation des armes à feu et l'impression que, dans le fond, c'est pas si compliqué que ça de s'équiper. Le deuxième réaction, c'est le sentiment de désarroi, en disant qu'en fait, maintenant, c'est partout, c'est pas que dans les grandes villes. Sur Facebook, je voyais des témoignages de gens qui disaient, maintenant, j'ai même peur de laisser mes enfants le matin à l'école en me disant est-ce que je vais les retrouver. L'impression ça touche les jeunes de plus en plus jeunes et globalement ils ont peur pour les enfants.
1: Ouais.
6: Et ensuite la troisième catégorie c'est les critiques sur M. Nunez et M. Retailleau, mais aussi ce qui est intéressant sur les politiques qui essayent de récupérer ces faits en me disant vous ne ferez pas mieux, c'est compliqué. C'est intéressant aussi de voir, vous avez évoqué tout à l'heure Aurore, les fausses informations ou en tout cas ne pas s'emballer sur certains faits. Il y a évidemment plein de fausses informations qui circulent en ce moment, des vidéos qui sont des vieilles vidéos qu'on raconte comme celle d'aujourd'hui, des informations sur la victime qui serait chef de réseau. Mais ce qui est intéressant, c'est de voir que ça ne prend pas tant que ça. Ce qui a surtout énormément
1: Véronique,
6: pris.
1: Véronique, je voudrais qu'on écoute un témoignage justement d'une habitante de cette cité de Port-Boyer à Nantes, parce que elle dit un petit peu ce que vous dites, ce que vous rapportez des réseaux sociaux aujourd'hui. C'est Jeanne qui est habitante donc de ce quartier nantais. Elle est totalement désespérée par ce qui se passe en bas de chez elle et elle interpelle justement directement les pouvoirs publics. Écoutez.
7: On n'intéresse personne. Ils viennent, le ministre vient, c'est magnifique, on fait des photos, les journalistes viennent, ils nous posent des questions. Mais bon, 5 ou 6 heures, vous nous aurez déjà oubliés. Mais moi, nous, on ne va pas oublier, Nija. J'ai tellement mal, vous savez, on l'a entendu. On a entendu sa maman, on a entendu son papa, son grand-père. On les a entendus qui pleuraient. Sa maman qui suppliait de pouvoir aller voir son fils qui était mort dans le hall d'entrée. Pourquoi est-ce que dans ce pays-là, il y a si peu de choses qui est faites pour ça? Si peu n'est fait contre ça. Ça brasse des milliards. Il faut aller les chercher là où ils sont. Quand mon fils, je l'envoie à l'école, je lui fais un bisou et je me dis, pourvu qu'il rentre à la maison. Et ça, c'est pas normal qu'on ait quelqu'un de très, très, très puissant qui vienne s'installer et emménager dans ma tour, et le jour où le préfet ou le ministre viendront vivre dans ma tour, je veux bien croire que quelque chose va changer.
1: Jean-Michel Vern, vous avez entendu comme nous ce témoignage très fort de cette habitante de Port-Boyer, ce quartier nantais qui a été donc la cible de tir hier soir, avec la mort donc d'un mineur de 15 ans. J'imagine que ce genre de témoignages, vous les avez entendus partout où vous êtes déplacé en France, et notamment à Marseille, avec des groupes comme la DZ Mafia qui sont très implantés.
8: Oui, ce qui se passe aujourd'hui, c'est la mise en œuvre, l'implantation d'un système mafieux. Un système mafieux, c'est quoi? C'est un système qui fonctionne sur la peur et l'intimidation. Vous savez, j'ai rencontré il y a quelques années un des principaux opposants à la mafia en Sicile. Et il m'a regardé dans les yeux et il me disait « Vous savez, la mafia, c'est comme le nazisme ». On est face à des gens qui veulent mettre en place dans les cités et dans des zones entières du territoire un système totalitaire. C'est très simple. Et face à ce système totalitaire, nous avons une démocratie qui doit se défendre. Et cette démocratie, elle doit se donner les moyens de lutter contre ceux qui veulent installer un système totalitaire. C'est toute la question. Et la question, effectivement, on a eu la loi narcotrafique. On a la loi Riposte, mais c'est vrai qu'il faut encore d'autres outils juridiques pour lutter contre ce phénomène et évidemment beaucoup de moyens. Ce qu'il faut savoir, c'est que ce qui se passe aujourd'hui en France, si vous voulez, la matrice se situe à Marseille. D'ailleurs, on se demande beaucoup, souvent pourquoi le PNACO n'a pas été installé à Marseille. C'était au départ.
1: Ouais, c'est une vraie question.
8: Finalement, Oui, parce que le cœur de la criminalité organisée en France, il est à Marseille. Et à partir de là, On a compris il y a une dizaine d'années, les policiers ont parfaitement compris. Dans mon livre Inside des Mafias, je fais parler Eric Arella, qui est l'ancien patron de la PJ en 2014-2015. Ils ont parfaitement compris ce qui allait se passer. Et malheureusement, on a enlevé des moyens et on arrive aujourd'hui à une situation qu'on a du mal à rattraper. On a enlevé ces moyens pourquoi ? Parce qu'on a eu, c'est vrai aussi, le problème du terrorisme à cette période.
1: Jean-Michel
8: Verne. Et c'est vrai qu'on est dans une situation de guerre.
1: Merci Jean-Michel Verne d'avoir été avec nous, journaliste spécialiste du crime organisé. Je rappelle votre livre Inside DZ Mafia aux éditions Artaud. Un grand merci à vous, merci d'avoir été avec nous ce soir dans Les Informés. Anthony Bélanger, vous vouliez ajouter un mot?
3: Oui, j'ai tout à l'heure expliqué qu'effectivement il y avait des liens organétiques avec les réseaux sud-américains et donc et aussi bien par les méthodes que par les chances de tueurs à gages. Hein, on l'a vu donc encore une fois le 19 janvier dernier à Lyon. Il faut quand même dire qu'on a une grosse différence avec l'Amérique du Sud, c'est tout simplement le consentement à l'État. C'est-à-dire que nous sommes en Europe des très vieux États qui avons eu affaire à pas mal de défis et qui semblent parfaitement constitués. Là, ils ne s'attaquent pas à des États faillis, comme ça peut être le cas en Amérique du Sud, où corrompre un État est à la portée de n'importe quelle mafia organisée avec un peu d'argent. Non, ils ont affaire à autre chose de beaucoup plus sérieux en Europe. Et à la fois des États qui ont, par exemple, comme l'Italie, beaucoup d'expérience dans ce type de domaine, de lutte contre la mafia, la France, qui a un État particulièrement bien structuré, mais aussi la Belgique, les Pays-Bas, chacun de ces pays se propose, ont des problèmes chacun en soi. La Belgique a des problèmes insolvables d'entrée de la drogue par le port d'Anvers ou de Zeebrugge. Eh bien, l'Europe entière est en train de se mettre au carré, histoire de pouvoir apporter une réponse qu'elle ne pensait pas nécessaire jusqu'à présent. Mais je peux vous dire que quand les instances étatiques en Europe, parce que ce sont des États sérieux et non faillis, se mettent en branle, les mafias en question peuvent commencer à trembler sur leurs assises.
1: Aurore Malval, est-ce que question sur une présidentielle quand même qui approche à grands pas, on est à moins d'un an, est-ce que ça va devenir un sujet, la lutte contre le narcotrafic, ou pas? Est-ce que déjà vous entendez que c'est un sujet qui monte par rapport aux électeurs, futurs électeurs, mais aussi aux candidats? Est-ce qu'ils vont faire campagne là-dessus?
2: Alors par rapport aux candidats, en tout cas, certains essayent de le mettre assez clairement dans le débat public. Je pense notamment à Bruno Retailleau, qui a, avec son parti d'ailleurs, et même ses alliés au sein du parti, je pense à François-Xavier Bellamy, qui a fait un tweet extrêmement...
1: Les Républicains.
2: Des Républicains, qui a interpellé la maire de Nantes, en lui reprochant d'ailleurs de s'être alliée avec la France Insoumise, comme si effectivement ça aurait eu une quelconque impact sur
1: ce qui se passe.
2: Voilà, la maire socialiste de Nantes, effectivement, Johanna Roland. Et donc on voit bien que pour Bruno Retailleau, qui a dans son programme de candidat, la question veut instaurer un état d'urgence anti-trafic, il va essayer de mettre cette question dans le débat public et dans le débat pour les présidentielles. C'est pas forcément le cas de tous les candidats. Il y avait cette loi, la loi narcotrafic, je rappelle, avait justement été... Alors, il y avait des nuances entre les partis sur des questions notamment de liberté et de vie privée. Mais il y a quand même une unanimité de beaucoup de partis pour combattre le narcotrafic de façon globale et à l'échelle de l'État.
1: Véronique Ressoult, très rapidement, on a l'impression que ça a peu réagi, la classe politique a peu réagi aujourd'hui sur ce qui s'est passé à Nantes hier soir.
2: Non.
1: Comment vous l'expliquez? En tout cas, les oppositions ne se sont pas autant exprimées que ce qui s'est passé à Nice.
6: Les uns et les autres, évidemment, se sont indignés à minima et ont expliqué l'incompréhension face à la situation. Mais je vous dis, globalement, dès qu'un politique, c'est pour ça que sur la campagne à venir, ça va être compliqué quand même de s'emparer du sujet, parce que les Français, globalement, dès qu'un politique commençait à critiquer, il était lui-même à son tour critiqué en disant « vous ne feriez pas mieux, le sujet il est beaucoup trop compliqué, on manque de moyens, on une organisation qui est compliquée ». Effectivement, tout à l'heure, monsieur disait que ça aurait dû être à Marseille que les choses soient organisées. Il y a plein de gens qui le disent sur les réseaux. Donc en fait, faire campagne sur ce sujet-là est pas forcément une idée qui sera très... porteuse, on va dire, parce que globalement, tout le monde est mis à peu près dans le même sac.
1: Allez, les informés, je vous propose qu'on parte désormais aux États-Unis, où Donald Trump vient tout juste de rentrer après un voyage de deux jours, voyage officiel de deux jours en Chine. Un déplacement au bilan, je le disais, bien maigre hein, sur le plan économique et commercial, mais aussi d'un point de vue diplomatique, même si évidemment, le président américain affirme l'inverse. Écoutez.
9: La victoire est totale en Iran, sauf pour les gens comme vous qui ne racontent pas la vérité. Je pense que c'est une sorte de trahison ce que vous racontez. vous, le New York Times et CNN, vous êtes les pires. Vos chefs vous disent quoi écrire et vous suivez les ordres. Vous devriez avoir honte. Je pense que c'est un acte de trahison.
1: Voilà, vous venez de l'entendre, le président américain Donald Trump qui cible frontalement des médias de son pays, CNN et le New York Times, parce qu'ils ont écrit que l'arsenal militaire iranien n'avait pas été détruit, comme lui, Donald Trump, l'affirme. Bonjour Romuald Sciorra.
10: Bonjour.
1: Merci d'être avec nous. Vous êtes essayiste, directeur de l'Observatoire politique et géostratégique des États-Unis de l'IRIS. On a entendu brièvement Donald Trump dans l'avion, à l'instant, à bord d'Air Force One, voyage retour de Chine. Mais pas de conf de presse commune avec le président chinois, comme ça se fait habituellement. Pas de déclaration non plus avant de monter à bord de son avion. C'est quand même très rare. Ça signifie quoi de la part de Donald Trump qui a passé un mauvais séjour en Chine ?
10: Écoutez, oui, effectivement, c'est assez rare de la part du président, mais je n'avais pas vu cette déclaration, je reviens juste sur ce qui vient d'être dit. C'est quand même hallucinant, extrêmement grave. Le président accuse frontalement, comme vous l'avez dit, de trahison des journalistes. Ce sont quand même des propos très très sévères et très graves venant de la part du président des États-Unis, qui une fois encore nous montre à quel point aujourd'hui la presse ici est sous pression. Maintenant, pour répondre à votre question, écoutez, le séjour s'est très bien passé. Trump a été reçu comme il s'y attendait, avec tous les honneurs dû à son rang.
1: Il s'est bien passé sur la forme.
10: Voyons les choses.
1: Sur la forme.
10: Il s'est bien passé. Sur la forme, ça s'est passé effectivement très bien. Mais voyons les choses telles qu'elles sont. Et ça, le président américain ne l'a peut-être pas intellectualisé, mais il l'a ressenti. Il s'agit d'une visite historique, non pas de par ce qu'elle aura apporté économiquement parlant aux États-Unis, mais tout simplement parce que c'est la première fois qu'un chef d'État américain visite la Chine en position de fragilité. Aujourd'hui, voyons les choses telles qu'elles sont. L'Amérique n'a jamais été autant isolée, que ce soit en Afrique avec la fin des aides au développement qui ont ouvert en grand les portes du continent noir à la Russie et à la Chine, que ce soit du côté même des alliés de l'OTAN. Les Européens aujourd'hui regardent eux aussi du côté de l'Asie. Le Canada, le pays frère, lui regarde du côté de l'Europe et aussi de l'Asie. Bref, dans ce monde aujourd'hui désorienté, déboussolé, avec cette guerre en Iran qui n'en finit pas, ces pays du Golfe qui eux aussi commence à se poser des questions sur la fiabilité de l'allié américain, la Chine fait figure de pôle de stabilité. Et donc, c'est un président américain fébrile sur la scène nationale américaine, mais internationale, qui s'est retrouvé face à un président chinois, martial, impérial, si je puis dire, pôle de stabilité dans ce monde un petit peu désorienté. Donc, rien que pour cela, voyage restera dans les annales.
1: Romuald Sciorra, vous restez avec nous, c'est l'heure du Fil Info, il est 20h31 passées, et c'est Emmanuel Langlois.
11: Une foule pour accompagner un cercueil rose bonbon. Cet après-midi, 300 personnes présentes dans l'église de Fère en Tardenois pour les funérailles de Chloé, cette collégienne âgée de 14 ans qui avait été tuée la semaine dernière dans cette petite ville de l'Aisne. Le principal suspect est un homme de 23 ans avec qui elle avait eu une relation intime. Il a été arrêté, mis en examen pour assassinat et viol sur mineur. La souche de l'antivirus détectée chez la passagère française du bateau de croisière ont dû se tester positive. Bien, aucun élément ne laisse penser à l'apparition d'un variant susceptible d'être plus transmissible ou plus dangereux, annonce de la ministre de la Santé ce soir, après le séquençage complet effectué par l'Institut Pasteur. Stéphanie Rist affirme que le virus analysé correspond aux souches déjà connues et surveillées en Amérique du Sud. En Ouganda, en revanche, le ministère de la Santé confirme une épidémie d'Ebola en cours. Un homme âgé de 59 ans est mort des causes de ce virus après s'être rendu en République démocratique du Congo voisine. Selon la diplomatie américaine, le Liban et Israël prolongent leur cessez-le-feu de 45 jours. Le Liban, où l'armée israélienne appelle la population à évacuer plusieurs secteurs de la région de Tir dans le sud du pays. Les États-Unis, qui eux réorganisent leurs forces en Europe après avoir annoncé le retrait de 5000 soldats d'Allemagne dans les 6 à 12 prochains mois. Washington annule ce soir le déploiement de 4000 militaires américains en Pologne. Confirmation d'un haut rétrogradée il y a quelques minutes. Et puis à trois jours de Roland-Garros, Casper Ruud est le premier qualifié pour la finale du Masters 1000 d'Europe, c'est du tennis. Le Norvégien a battu l'Italien Luciano Darderi, Ruud qui affrontera dimanche en finale soit le numéro 1 mondial, grand favori Yannick Sinner, soit le Russe Daniil Medvedev. Les deux joueurs sont opposés dans la soirée à Rome. Et puis une palme d'or d'honneur surprise remise tout à l'heure à Cannes à la star américaine John Travolta pour l'ensemble de son œuvre. C'était juste avant la projection hors compétition de son tout premier film en tant que réalisateur.
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1: Les informés ce soir sur France Info avec Aurore Malval. Merci d'être avec nous, grand reporter au service politique de Marianne, Anthony Bélanger. Merci d'être là, éditorialiste à France Télévisions, spécialiste des questions internationales, et Véronique Reissoult, présidente de Backbone Consulting et maître de conférences à Sciences Po. Et Romuald Sioura, vous êtes toujours connecté avec nous, essayiste, directeur de l'Observatoire politique et géostratégique des États-Unis de l'IRIS. On parlait à l'instant de Donald Trump et de cette déclaration à bord de son avion présidentiel à bord d'Air Force One, où il cible directement les journalistes. Alors, pas n'importe quel journaliste, hein, il cible pas les journalistes de Fox News, mais bien ceux de CNN et du New York Times. C'est quoi l'objectif? Est-ce que c'est pas aussi d'allumer un contre-feu pour faire oublier finalement que ce voyage est un petit peu un échec sur le fond?
10: Oui, bien évidemment, comme vous l'avez dit, il y a ici une volonté d'allumer un contre-feu. Ce voyage est, sur le fond, un échec. Bon, les États-Unis reviennent avec quelques contrats, mais rien non plus de mirobolant. Et puis, surtout, Donald Trump s'est retrouvé face à un dit qui a été très clair quant à Taïwan. On peut dire que le président chinois a quasiment dicté, donné ses ordres au président américain. Hein. Il a été très très clair. C'est sur la question taïwanaise qu'il pourrait y avoir un potentiel conflit meurtrier entre les États-Unis et la Chine. Et d'ailleurs, interrogé dans Air Force One sur Taïwan, le président américain a dit qu'il ne développerait pas et qu'il ne ferait pas de commentaires sur ce sujet. Sans parler que le président américain, qui est aujourd'hui embourbé dans le guépier iranien, hein, où il s'est piégé lui-même, a besoin visiblement que la Chine mette quelques pressions sur Téhéran pour que le régime des Mollahs accède aux demandes de Donald Trump, c'est-à-dire accepte quelques compromis afin que Trump puisse avoir non pas un deal définitif, mais un bout de papier, une feuille de route qu'il pourra montrer aux Américains pour essayer de se sortir un tant soit peu la tête haute de ce conflit.
1: Romuald Sioura, vous restez avec nous, bien sûr. Anthony Bélanger, une question pour vous. Il a servi à quoi, selon vous, ce voyage, finalement?
3: C'est terrible, parce qu'il n'a pas servi à grand-chose. En fait, Donald Trump est parti avec des expectatives, on va dire, de court terme. Il voulait à la fois que la Chine puisse intervenir pour l'aider, éventuellement, mais sans le dire, hein, en Iran, parce que c'est vrai que la Chine a quelques cartes à faire valoir sur le régime iranien. Il voulait aussi que la Chine recommence à acheter du soja et des avions aux États-Unis. C'était rétablir un peu l'air. Les relations commerciales au-delà des taux des droits de douane qu'il avait imposés à la Chine en arrivant au pouvoir, rappelez-vous, 145%, puis finalement c'est tombé à 11%, c'est-à-dire moins que les Européens, c'est dire à quel point la Chine a les moyens de s'opposer à ce type de redemontade américaine. Il voulait aussi, d'une certaine manière, faire mieux que tous ses prédécesseurs. D'ailleurs, on l'a vu, il y a un micro qui a capté une conversation de Donald Trump au milieu de cette nouvelle cité interdite chinoise où sont rassemblés l'ensemble des gouvernements et des princes rouges et de tous ceux qui gouvernent la Chine. Il s'est tourné vers le président Xi Jinping en lui demandant « Est-ce que vous avez déjà invité d'autres chefs d'État ou de premiers ministres à cet endroit ?» Et Xi Jinping lui a répondu « Rarement, Poutine, tout de même, est venu là, histoire de bien lui rappeler. »
1: D'ailleurs, il va voir le président chinois, Vladimir Poutine, la semaine prochaine.
3: La semaine prochaine, le 20 janvier, le 20 mai. Oui, tout à fait.
1: Le fait qu'il le dise, d'ailleurs, Anthony Bélanger, le président chinois, qui va voir son homologue russe la semaine prochaine, alors que Donald Trump n'a pas encore quitté le sol chinois, ça aussi, c'est un pied de nez au président américain.
3: En fait, il y a plein d'humiliations, mais je vais vous en donner une. Une humiliation qui est très claire et qu'on peut compter. Le président Donald Trump est reparti avec un contrat de 200 avions Boeing. Bon. Après, vous dites, a priori, vous dites, c'est considérable.
1: Le marché
3: attendait 500 à 600.
1: 500 à 600.
3: L'action Boeing, à l'annonce, a perdu 5 à 6% le premier jour en bourse. Bon, ok. Mais je vais vous dire à quel point, en fait, la Chine sait compter. Parce que le 29 avril, la Chine, ou plutôt une compagnie aérienne chinoise, a signé pour 102 Airbus Neo avec l'Europe. Et puis, un mois plus tôt, en mars, la Chine, toujours elle, une autre compagnie aérienne, a signé pour 101 Airbus Neo. En tout, vous comptez, ça fait 101 plus 102, ça fait 203. Et donc, Donald Trump a fait tout le chemin à Pékin pour partir avec moins d'avions que l'Europe n'avait conclu quelques semaines auparavant, sans envoyer Emmanuel Macron, ni même Frédéric Merz. Ce que j'essaye de dire par là, c'est qu'en Chine, rien n'est jamais laissé au hasard, ni le nombre d'avions avec lequel repart sous le bras Donald Trump. Le tout étant effectivement presque une aumône donnée à quelqu'un qui venait réclamer un peu d'argent, monsieur le directeur, un peu une augmentation, s'il vous plaît. C'était pitoyable. Je rappelle que c'est d'autant plus pitoyable que les visites entre les États-Unis et la Chine sont des moments historiques. Il y a eu celle de 1972 entre Nixon et Mao. À l'époque, ça avait été le moment où la Chine s'était ouverte sur le monde et le moment où cette alliance bizarre, un peu de la carpe et du lapin, mais enfin tout de même, avait cimenté les années 70 et où la Chine avait rejoint le concert des nations. Elle était entrée à l'ONU à l'époque. Et puis vous avez en 97 la visite de Hu Jintao, je crois, aux États-Unis, qui était venu pour conclure le retour de la Chine dans le commerce international et l'entrée de la Chine dans ce qui allait être la grande période de son décollage économique.
1: Et Anthony, on a appris que le président chinois allait se rendre à l'automne prochain aux États-Unis.
3: Oui,
1: ça a été annoncé là il y a quelques heures.
3: C'est ce que Donald Trump a dit. Il a dit de toute façon, vous inquiétez pas, on va au moins se voir quatre fois pendant l'année. Il sera temps de conclure quelque chose.
1: Ça ne veut pas dire que c'est vrai si c'est Donald Trump qui le dit.
3: Ce qui est sûr, c'est qu'effectivement, Xi Jinping se rendra aux États-Unis. Il rendra l'appareil.
1: Aurore Malval, un mot aussi sur l'Iran, parce que évidemment Donald Trump est venu, on imagine, avec le président chinois parler de l'Iran. On a appris que les navires chinois étaient autorisés, à nouveau, en tout cas au moins pour certains, à circuler dans le détroit d'Ormuz. Oui. Est-ce que ça, c'est un effet direct lié à la visite de Donald Trump en Chine?
2: Alors, si j'ai bien compris, ils sont autorisés en plus depuis la veille. Donc, c'est-à-dire, ça a été aussi un petit
1: juste
2: avant qu'il arrive, où l'Iran, peut-être, s'est dit on va pas servir de potentielle monnaie d'échange entre justement le président américain et le président chinois et de ne pas risquer d'être pris finalement au milieu de ces tractations. Et d'ailleurs, on voit bien là peut-être aussi l'habileté et la différence en fait, ce que vous disiez d'ailleurs Anthony, sur le côté, le temps des Américains n'est pas le temps des Chinois, et c'est encore plus visible dans absolument tous les aspects de cette visite, que ce soit la façon dont est donné le compte rendu de cette visite. Donald Trump parle comme ça dans son avion en voulant jeter quelques phrases à l'emporte-pièce pour se dire satisfait ou pas satisfait, alors que c'est totalement différent la façon d'envisager le temps en Chine, et ce moment-là le prouve une nouvelle fois.
1: Véronique, on en parle, j'imagine, de cette visite de Donald Trump sur les réseaux,
2: oui.
1: J'imagine au niveau français, mais peut-être aussi au niveau américain, et la base MAGA de Donald Trump.
6: Surtout au niveau américain, parce qu'en France, il y avait quelques messages, mais c'était pas si important que ça. Ce qui est intéressant, c'est qu'on voit bien que c'est un sujet de forme, et c'est la forme qu'ils ont commentée. Ils ne sont pas tellement rentrés sur le fond. Évidemment, il y a Fox News qui a relayé une vidéo où Trump explique que les relations entre les États-Unis et la Chine n'ont jamais été aussi bonnes, et toute la base MAGA a relayé et rappelé combien Barack Obama n'avait pas été aussi bien reçu que Donald Trump par les Chinois. La réponse des démocrates en face était, rappelons-nous, Nixon. Enfin bref, une petite battle sur la forme. Mais ce qui était intéressant, c'est qu'in fine, ce qu'ils ont le plus commenté était Elon Musk, sa présence. Le fait
1: parce que Donald Trump est venu avec un certain nombre de patrons américains.
6: Et en particulier, la base MAGA ne critique pas trop Trump sur ce sujet-là. En revanche, a critiqué énormément Elon Musk en disant que déjà sa présence, il est là pour ses propres intérêts. Et puis l'autre chose, c'est qu'il a l'air un peu désorienté, on dira, à table sur la vidéo. Et donc les uns et les autres disent, mais c'est une honte. Il était gênant. On a l'impression qu'il était défoncé. Enfin voilà, donc c'était des commentaires qui étaient sur la forme, mais pas forcément pour critiquer le système, plutôt Elon Musk que M. Trump.
1: Romuald Sioura, vous êtes toujours parmi nous. On voudrait vous entendre votre regard sur cette déclaration de Donald Trump qui dit qu'il a obtenu l'aide de la Chine pour ouvrir le détroit d'Ormuz en Iran, mais Pékin, de son côté, ne confirme pas du tout cette information. En tout cas, n'en parle même pas. Il dit ça pourquoi, Donald Trump? Parce qu'il veut aussi rassurer ses électeurs. Les midterms approchent à grands pas, c'est en novembre.
10: Écoutez, vous avez tout à fait résumé la chose. Trump n'a qu'une seule obsession, hein, c'est sa base MAGA, je ne même pas les électeurs républicains de leur ensemble. Aujourd'hui, il s'est piégé dans cette guerre, hein, qui est quand même, ce n'est pas une défaite, mais c'est loin d'être une victoire. Et il faut qu'il garde un minimum la tête haute. N'oublions pas une chose, c'est que pour la première fois en plus de 10 ans, cette base MAGA, qui jusqu'à présent l'aurait suivi jusqu'en enfer, est en train progressivement de se détourner de ce président, qui s'était fait élire en promettant de ne pas entraîner le pays dans une guerre style Irak ou Afghanistan. Donc bref, il faut qu'il présente chaque mouvement comme une pseudo-victoire et donc ce voyage
1: quitte à raconter n'importe quoi,
10: décevant en Chine. Oh, exactement.
1: Romuald Turin, ouais, quitte à dire que la Chine va aider à rouvrir le détroit alors que c'est pas vrai quoi.
10: Exactement. Tenter. Néanmoins, il espère, Trump espère que la Chine, et sans aucun doute, la Chine va tenter de faire un petit peu pression sur Téhéran pour que Téhéran accepte quelques compromis pour que Trump puisse s'en sortir la tête haute et que le détroit d'Ormuz soit finalement réouvert. Mais effectivement, visite décevante pour les États-Unis aujourd'hui en Chine, et Trump

0: Ouais.
1: Taïwan, le président, la diplomatie chinoise l'a dit et redite avant l'arrivée de Donald Trump, c'était le cœur du cœur des intérêts chinois. Taïwan, c'est la première chose qu'a fait le président Xi Jinping. A fait deux choses assez extraordinaires. Il a rappelé à Trump le fameux piège de Thucydide, mais ça, ouais, c'est une autre affaire qu'on prendra le temps d'expliquer une autre fois.
0: Ça va être un peu long à expliquer.
1: Ça va être un peu long à expliquer, mais il a surtout aussi expliqué qu'il n'était pas question pour que les Américains se mêlent trop des affaires de Taïwan. Ça pouvait entraîner des conflits, y compris une guerre. C'est ce qu'il a expliqué. Donc il a posé comme un gros pâté au milieu des négociations l'affaire de Taïwan, histoire d'être sûr que rien d'obtenir une espèce que les États-Unis se taisent sur la question. C'est d'ailleurs ce qu'a fait Donald Trump. Je rappelle, en partant, il a dit « moi j'ai rien à dire sur Taïwan », ce qui est quand même très rare de la part de Donald Trump. L'idée, grosso modo, c'est que les Chinois ont d'abord été très agacés par le fait que les Américains ont vendu 11 milliards de dollars d'armes à Taïwan, c'était il y a quelques semaines, quelques mois, et qu'ils sont en train de préparer un autre paquet de 14 milliards de dollars pour Taïwan. Donc à chaque fois que les Américains s'engagent de cette façon à vendre les armes à Taïwan, vous avez à peu près le même genre de réaction de la part de Pékin.
0: Mais du coup, ça veut dire que les États-Unis ne risquent pas de lâcher Taïwan, en tout cas pas pour le moment.
1: Alors, c'est justement...
0: Elle est là, la question.
1: Ce qui est fascinant avec la diplomatie chinoise, c'est que tous les coups sont gagnants. C'est-à-dire que si Donald Trump, le simple fait que Donald Trump ait expliqué avant de se rendre à Pékin, qu'il allait peut-être évoquer le sujet de Taïwan avec Xi Jinping, ce qui quand même revient à parler du petit chaperon rouge avec le loup. Hein. C'est ni plus ni moins ça. Et on se demande, au cours de la conversation, si on va le manger avec des patates ou si on l'a fait bouillir. C'est exactement ça.
0: J'aime beaucoup l'image.
1: Il faut que nos téléspectateurs la gardent en tête, parce que parler de Taïwan avec les Chinois, c'est ça. Ouais. En fait, en disant ça, il a déstabilisé. Les Chinois n'ont même pas eu besoin d'intervenir, ou juste de rappeler d'une manière forte leurs intérêts géopolitiques, parce que ce qui les intéresse, c'est leur étranger proche. Rien qu'en disant ça, Donald Trump, insécuriser l'ensemble de ses alliances. Parce que si on peut discuter de Taïwan avec les Chinois, pourquoi pas des Philippines? Pourquoi pas de l'alliance avec la Corée du Sud? Pourquoi pas Japon? Et c'est exactement ce que ne veulent pas les alliés asiatiques des États-Unis. Donc, de toute façon, quoi qu'il arrive, avant même d'arriver à Pékin, il avait déjà perdu la partie sur Taïwan.
0: Allez, les informés, je vous propose qu'on revienne en France. Troisième thème de notre émission sur le front de l'antivirus et cette opération de communication de la part du gouvernement pour rassurer les Français face au virus, avec en première ligne Stéphanie Rist, la ministre de la Santé, qui a fait d'ailleurs son grand baptême du feu. Le grand public l'a découvert à l'occasion d'une conférence de presse très attendue sur l'évolution du virus. C'était mardi soir et elle était bien accompagnée. Écoutez.
2: Cette conférence de presse a un objectif simple: vous présenter l'état de la science sur l'antivirus, les principaux éléments chronologiques et un point de situation sur nos ressortissants et les cas contacts. Sont présents à mes côtés, et je veux les en remercier, Yazdan Pana, Madame Caroline Semaille, Monsieur Xavier Lescure, Monsieur Antoine Flahaut et Monsieur Olivier Schwartz.
0: Véronique Ressoult, est-ce que vous êtes spécialiste en communication de crise? Est-ce que ça a rassuré les Français d'avoir une ministre de la Santé qui s'entoure de scientifiques, de spécialistes qui justement peuvent tenter de rassurer les Français par rapport à ce virus?
3: Oui.
0: Ça a fonctionné. Oui,
3: très bien fonctionné. Pourquoi très bien fonctionné? Parce que on a fait un sondage pour le Figaro pour demander aux Français s'ils étaient inquiets. 54% des Français disaient ne pas être fondamentalement inquiets, alors que au moment du Covid en 2020, on avait 52% des Français qui étaient très inquiets. Vous avez 72% des Français aussi qui font confiance au gouvernement pour traiter ce sujet. Et quand on regarde pourquoi, en gros, c'est la transparence et la communication qui a été appréciée en se disant que cette transparence était le garant d'une compréhension de la situation.
0: Véronique, avec un vrai changement de méthode,
3: un
0: on se rappelle par rapport au Covid,
3: ouais.
0: Une forme de gros retard à l'allumage, et là, c'était pas du tout le cas.
3: C'était pas du tout le cas, et il faut, depuis tout à l'heure, on a parlé de plein de sujets qui font parler les gens sur les réseaux, mais imaginez que ce sujet-là, dans le monde, était un sujet vraiment important, parce que sur les 7 derniers jours, vous aviez plus de 10 millions de messages, et en France, 1 million. mais tout a chuté depuis hier, on en parle moins, et globalement, il y a eu deux faits très marquants. Le premier, c'est que cette transparence a été appréciée, qu'il y avait énormément de messages plutôt raisonnables en disant il ne faut pas paniquer, oui c'est grave, oui c'est important, mais il ne faut pas paniquer. Et puis vous avez eu le retour des complotistes, évidemment, sur les réseaux sociaux, et ce qui était très intéressant, vous aviez quatre grandes catégories de complots, on va dire, les armes biologiques, les complots vaccinaux, les remèdes miracles censurés et la manipulation

0: population électorale, mais il y avait énormément de gens qui disaient il faut rester calme, il faut faire attention, et ces théories n'ont pas du tout eu d'ampleur. C'est-à-dire qu'elles ont été là, elles ont été relayées entre personnes qui partagent déjà ces opinions, mais globalement, une forte méfiance sur les fausses informations qui circulaient et une envie de transparence et de lucidité. Donc globalement, une méthode qui a plutôt bien fonctionné.
1: Or, Malval, vous qui connaissez les coulisses du pouvoir par cœur, les arcanes du pouvoir, comme on dit, comment le gouvernement s'est organisé pour monter cette stratégie-là? On a vu qu'on en parlait à l'instant, c'est une stratégie, une méthode différente de celle appliquée au moment du Covid. Et puis, pourquoi le Premier ministre n'est pas intervenu en première ligne? On l'a très peu vu. Il y a eu des réunions autour de lui à Matignon, mais c'est Stéphanie Rist, la ministre de la Santé, qui est montée au créneau.
2: Alors, effectivement, je dirais que c'est presque une spécialité de Sébastien Lecornu de ne pas monter au premier plan, quel que soit finalement le domaine qu'il a à traiter. Il laisse ses ministres, les ministres qui sont chargés des différentes affaires. Il ne vient, lui, parfois que derrière lorsque la situation s'aggrave. C'était le cas d'ailleurs pour la question de la crise des carburants. Je pourrais vous citer une dizaine d'exemples. La crise des agriculteurs, etc. Donc il y a ce côté alors, qui a été renforcé, je pense, en tout cas c'est mon analyse, peut-être par la qualité, médicale de Stéphanie Rist, le fait que ce soit justement un dossier très précis. Ça avait d'ailleurs été le cas, bien sûr que le gouvernement a appris des échecs du Covid, mais néanmoins, pendant la période Covid, il y avait aussi des spécialistes, on avait un ministre de la Santé, ensuite Olivier Véran, qui était lui-même médecin, donc qui parlait. Mais c'est vrai que là, ça n'a rien à voir, ça n'a rien à voir pour plusieurs raisons. Déjà, je rappelle, au début du Covid, il y avait le Covid qui tuait des gens en Italie. Le Covid n'était pas encore arrivé sur le territoire français, qu'il y avait des clusters, les morgues tournaient à plein régime, et finalement, on avait quelque chose un petit peu en France, de l'ordre du nuage de Tchernobyl en 86, où finalement, ça ne viendrait pas chez nous, ou pas comme ça. Même, je dirais, la désorganisation totale allait jusqu'à l'OMS, l'Organisation Mondiale de la Santé, qui avait affirmé de façon extrêmement catégorique dès le début de l'épidémie que le virus n'était pas aéroporté. Alors, tout dépend ce qu'on entend par là, mais je veux dire, c'est ces questions de mode de transmission. Ici, on a eu, pour le gouvernement, tout l'inverse. C'est-à-dire que même s'il y avait un certain nombre d'indices qui laissaient penser effectivement que ce virus était le même que celui des clusters qui avaient déjà été observés dans les Andes, etc., le gouvernement était extrêmement prudent pour justement ne pas refaire les mêmes erreurs, laisser entendre qu'il pouvait y avoir eu un risque de mutation et donc un risque de transmission différente, plus grave, etc., en donnant vraiment toutes les informations. Il se trouve qu'il y a quelques heures, on a appris que c'était bien le même virus, donc il n'y avait pas de variant de souche, donc la situation était plutôt sous contrôle.
1: Et Aurore, on a appris aussi que les fameux 26 cas contacts français avaient été testés négatifs, et la cinquantaine aussi de cas contacts aux Pays-Bas négatifs également. Une question encore pour vous, Aurore Malval, est-ce que le président de la République, on en a peu parlé d'Emmanuel Macron, mais est-ce qu'il a raison de dire, et il l'a dit d'ailleurs après cette conférence de presse de la ministre de la Santé mardi soir dernier, que l'épidémie est sous contrôle, ce sont ses termes?
2: Bah écoutez, pour l'instant, d'après les données qui sont en notre possession, l'épidémie est sous contrôle. Si, justement, et comme il s'agit bien, on peut employer l'indicatif, vu les informations qu'on nous a données, il s'agit bien du même, de la même souche de virus et non pas un variant, il y a des chances que, il y a énormément de chances, je dirais, pas 100% n'est jamais sûr, mais que l'épidémie, là, s'éteigne d'elle-même et qu'on ne soit pas face à une résurgence ou une perte de contrôle de ces contaminations.
1: Anthony, vous vouliez dire un mot, sachant que le traumatisme du Covid est dans toutes les têtes, dans tous les esprits.
3: On a oublié deux, trois choses sur le Covid. Tout commence par un énorme mensonge de la Chine, qui de toute façon ment toujours. Mais là, en l'occurrence, la Chine a menti et a retenu de l'information. Et a pollué l'OMS, qui est une organisation qui rassemble les données de tous les pays volontaires qui veulent bien les lui donner, mais qui ensuite, après, a les moyens de
1: rétablir. L'OMS qui s'est vu quand même couper ses vivres, en tout cas une partie, par Donald Trump.
3: Par Donald Trump, qui l'a quitté comme l'Argentine. Ça tombe, c'est ballot, c'est les deux pays qui ont en ce moment plus de problèmes que nous avec cet antivirus. Juste, ça avait démarré par les mensonges éhontés de la Chine, qui avait été jusqu'à mettre en prison, en résidence surveillée, le scientifique qui avait donné le séquençage du génome du Covid au monde entier, en le mettant sur une banque de données consultable par les scientifiques du monde entier. Paf, il a été mis en prison. La Chine avait menti comme une arracheuse de dents. Elle avait pollué l'OMS, qui à l'époque s'était effectivement ridiculisé, non pas volontairement, mais justement parce qu'elle était être à l'écoute de ce qu'elle croyait être une information logique, normale et volontaire et censée de la Chine. Aujourd'hui, et puis par ailleurs, il faut pas oublier que la Covid-19 était un virus inconnu. Oui. On ne savait rien de lui.
1: L'antivirus, on le connaît.
3: Voilà. Alors là, celui-là,
1: notamment
3: on connaît.
1: La souche des Andes.
3: La souche des Andes, qu'on avait déjà observé. On connaît ce virus depuis au moins 30 ans. Deuxièmement, il s'agit pas de la Chine cette fois-ci, mais l'Argentine. Alors l'Argentine a quitté l'OMS, mais enfin tout de même, il y a des scientifiques sur place et c'est une démocratie qui ont permis de lancer les enquêtes et de passer de l'information utile à l'OMS. Troisièmement, l'OMS a retenu la leçon et du coup, on a vu le docteur Tedros se rendre immédiatement sur place et faire preuve de présence pour montrer que l'OMS était présente non seulement par ses équipes, par ses conseils, par son expérience et aussi par son savoir-faire. Et il faut le souligner, l'OMS est un organisme extrêmement important et d'une incroyable réussite pour toute l'humanité. Et puis enfin, vous avez effectivement les gouvernements qui, dans des conditions comme ça, ont retenu aussi la leçon du Covid. Je trouve que, pour le coup, la France s'en est très bien tirée, ouais. Même si je dois souligner cette chose très particulière, c'est que pour avoir regardé l'ensemble de la presse européenne, nous seuls, les seuls, avoir réagi aussi d'une manière aussi urticante, aussi immédiatement, avec des conférences de presse quotidiennes.
1: Mais Anthony, nous sommes aussi les seuls à avoir décidé de confiner, en tout cas parmi les seuls, à avoir décidé tout de suite de confiner à l'hôpital nos cas contacts.
3: Que ce pays a été très traumatisé. Alors, les deux autres pays qui ont alimenté la conversation autour de cet antivirus, c'est bien sûr l'Espagne, à cause de la situation particulière des Canaries, et bien sûr les Pays-Bas, où doit arriver le bateau qui est à l'origine de toute cette épidémie.
1: Véronique, vous vouliez ajouter un mot ?
0: Juste vous dire qu'on parlait de communication de crise. Dans une communication de crise, il faut pas mentir. Et donc, comme vous l'avez expliqué la dernière fois, on est parti d'un mensonge. Voilà. L'OMS, à l'époque, avait une mauvaise image parce qu'ils avaient relayé des mensonges. Et donc là, sans être des anges, ils ont quand même réussi à faire en sorte que tout le monde ait confiance en eux. Il y a quand même 56% des Français qui disent « Ben oui, l'OMS, cette fois-ci, c'est très bien, on a confiance. » Et globalement, quand vous avez une situation difficile, il vaut mieux dire la vérité, y compris dire que vous ne savez pas tout. Et d'ailleurs, je vous rappelle qu'Édouard Philippe avait dit ça à l'Assemblée nationale et ses scores de popularité s'en étaient ressentis plutôt en positif, puisque globalement, avouez que vous êtes conscient, convaincu que c'est important et mettre toute votre attention, mais d'avouer que par moment, vous n'avez pas forcément les solutions et que vous préférez faire trop parce que vous ne savez pas, et bien finalement, ça rassure l'opinion.
1: Alors, Malval, le mot de la fin peut-être ?
2: Oui, effectivement, je dirais qu'on a aussi de la chance et pourquoi ça se passe bien, c'est aussi dû aux caractéristiques de ce virus qui, effectivement, semble beaucoup plus létal que le Covid, mais beaucoup moins contagieux. S'il y avait eu une explosion, effectivement, si ce virus était plus contagieux et qu'il y avait eu ce risque de faire des clusters, la différence, en fait, de traitement, justement, et d'isolement, de quarantaine, de tous les ressortissants de ce paquebot, pourrait créer des problèmes. C'est-à-dire que une des craintes particulières de l'Europe était que cette souche des Andes, qui était jusqu'à présent circonscrite en Amérique du Sud, en Argentine, contamine d'autres pays. Donc c'est vrai que là, je dirais, le virus nous aide, entre guillemets. Ça ne veut pas dire que demain, il ne peut pas y avoir une autre pandémie qui mettra nos systèmes de santé et notre communication politique à l'épreuve et d'une façon encore plus dramatique.
1: Un grand merci à vous trois, merci les informés, Anthony Bélanger, éditorialiste à France Télévisions, spécialiste des questions internationales, Véronique Reissoult, présidente de Backbone Consulting, maître de conférence en communication de crise à Sciences Po, et Aurore Malval, grand reporter au service politique de Marianne. La une de Marianne, Aurore ?
2: Cette semaine, en lien avec le Festival de Cannes, on en a marre des fils d'eux. C'est une enquête sur comment les Nepo Babies, comme on les appelle aux États-Unis, règnent sur le cinéma français aussi.
1: Merci Aurore. Les informés reviennent lundi matin 9h et moi je vous retrouve très vite sur France Info. Bonne soirée et bon week-end.
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1: La météo avec Céline Dacosta.
5: On aura demain un ciel encore perturbé, même si la tendance est tout de même à l'accalmie le matin, du moins sur la partie nord du pays et ouest où les éclaircies seront plus généreuses. Des éclaircies, on en aura également toute la journée près de la Méditerranée au prix d'un vent soutenu. Mais partout ailleurs, on aura encore un risque d'averse qui va s'accentuer dans l'après-midi avec un ciel variable, éclaircies, nuages, averses. Donc ça restera instable avec une nouvelle perturbation en prime qui arrivera par la Bretagne et la Normandie. Et ça sera en toute fin de de journée. Des averses, on en aura également sur la Corse avec un vent soutenu. Pour les températures, toujours frais pour la saison, 12 à 17 degrés au meilleur de la journée. Le matin aussi, ce sera frais, 2 à 8 degrés du nord au sud, 7 à 12 sur le quart sud-est.
1: Allez, il est quasiment 21h, c'est l'heure de retrouver Julien Langlais qui vous accompagne jusqu'à minuit. Bonsoir Julien.
6: C'est bien ça. Bonsoir Antoine, excellente soirée à vous, à tous les informés, bien sûr, de France Info. Nous sommes en effet ensemble pendant 3 heures jusqu'à minuit. Merci d'être fidèle au rendez-vous. Il est tout pile 21h.
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6: Et on retrouve Laurette Puot.
7: Une nouvelle plainte contre Patrick Bruel, accusé de viol par l'animatrice Flavie Flamand. Il est déjà visé par 3 enquêtes en France et en Belgique. Le chanteur, désormais accusé donc par l'animatrice, elle annonce porter plainte ce soir sur le réseau social Instagram. Tristan Barraud.
8: 3 petits paragraphes et notamment cette phrase. J'ai de nouveau rendez-vous avec mon passé et un homme qui a pillé mon adolescence. Flavie Flamand avait déjà révélé dans un livre il y a 10 ans avoir été victime de viol de la part du photographe David Hamilton à l'âge de 13 ans. Aujourd'hui donc, c'est au sujet de Patrick Bruel que l'animatrice souhaite que la vérité éclate. Je joins ma voix à celle des autres femmes qui s'élèvent. Ce sont ses multiples témoignages dans la presse qui ont poussé Flavie Flamand à raconter son histoire à nos confrères de Mediapart. 1991, elle a 16 ans, elle a rencontré Patrick Bruel un peu plus tôt sur le tournage d'une émission télé. Elle dit se souvenir de boire un thé chez le chanteur, puis de se réveiller hallucinée quand elle voit Patrick Bruel lui reboutonner son pantalon. C'est 15 ans plus tard, en 2006, qu'elle dit avoir compris ce qu'il s'est passé en recroisant Patrick Bruel qui lui lance « Tu te souviens, on a couché ensemble ?» Flavie Flamand est aujourd'hui convaincue d'avoir été droguée puis violée par le chanteur. Ce soir, Patrick Bruel réfute par la voix de ses avocats. Il assure ne l'avoir jamais droguée et ne lui avoir jamais imposé aucun rapport sexuel.
7: Les précisions de Tristan Barraud. Laurent Nunez se dit déterminé à gagner la guerre contre le narcotrafic. Le ministre de l'Intérieur à Nantes aujourd'hui pour se rendre sur le lieu des tirs mortels qui ont fait un mort âgé de 15 ans hier soir et 2 blessés de 13 et 14 ans. Les 2 blessés hospitalisés sont désormais hors de danger, selon le procureur de la République de Nantes. La diplomatie américaine indique que le Liban et Israël prolongent leur cessez-le-feu de 45 jours. Israël qui a émis un peu plus tôt dans la journée un ordre d'évacuation dans le sud du Liban. De son côté, le Hezbollah affirme avoir visé avec des drones une caserne de l'armée israélienne dans le nord du pays. Un nouveau procès pour viol de l'ancien magnat d'Hollywood, Harvey Weinstein, s'est terminé à New York sans que le jury parviennent à un verdict, annonce le parquet dans un communiqué. Le procureur du district de Manhattan s'est dit déçu que le juge ait déclaré le procès nul en l'absence d'un verdict, alors que la victime, ex-aspirante actrice, se bat pour obtenir justice depuis près de 10 ans. Après le séquençage de la souche de l'antivirus dont est atteinte la Française malade, aucun élément ne laisse penser à l'apparition d'un variant plus dangereux, annonce la ministre de la Santé Stéphanie Rist ce soir sur le réseau social X. Le séquençage a été réalisé par l'Institut Pasteur. Le virus analysé correspond aux souches déjà connues et surveillées en Amérique du Sud, confirme la ministre. Et puis le CHU de Grenoble, condamné ce vendredi par le tribunal administratif, a versé 217 000 euros aux proches de Christian Fuselier, rapportent nos confrères d'ici Isère. Ce chauffeur routier est mort à l'âge de 46 ans en octobre 2019, suite à une opération du dos réalisée en 2007. Sur le plan pénal, l'instruction ouverte en 2019 est toujours en cours. Le docteur a été mis en examen dans le cadre de 12 dossiers pour blessures involontaires et homicides involontaires, dont celui de Christophe Fuselier. Il ne peut plus exercer sa profession de chirurgien et a renoncé à faire des consultations dans un cadre hospitalier.
6: Merci beaucoup, Laurette Puot. À suivre le bilan après le sommet entre Donald Trump et son homologue chinois à Pékin, le président américain qui est toujours en route pour Washington. Nous allons y revenir dans un instant avec le correspondant permanent de France Info aux États-Unis et notre invité Stéphane Corcuff, spécialiste du monde chinois, maître de conférences à Sciences Po Lyon. Et puis peut-être une révolution pour l'automobile en France. Le constructeur automobile Stellantis s'apprête à annoncer la semaine prochaine un partenariat avec un constructeur chinois dans son usine de Rennes. C'est une information France Info, les précisions à suivre de Raphaël Ebenstein.
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6: Qu'allons-nous retenir de ce sommet, de cette visite d'État de deux jours du président des États-Unis Donald Trump à Pékin? Il a rencontré à plusieurs reprises donc son homologue Xi Jinping et le président américain a donc quitté la Chine ce matin. Alors, vu des États-Unis, le résultat de cette visite semble plutôt mitigé. Les deux dirigeants ont bien sûr affiché leur amitié, mais ils ont fait peu de progrès sur les sujets les plus sensibles. Donald Trump a dressé le bilan de sa visite devant la presse, Franck Madvon.
10: Oui, une visite fantastique, historique, selon le président américain. Il se félicite de l'accueil qui lui a été réservé en Chine. Pour les caméras, aucun doute, le voyage a été parfaitement chorégraphié. Mais Donald Trump ne rentre pas à Washington avec une kyrielle de contrats dans ses valises. Il a annoncé quelques engagements de la Chine, par exemple pour la commande de 200 appareils à Boeing, alors que la patronne de Boeing était du voyage, ou encore la promesse de Pékin d'acheter massivement du soja et des produits agricoles aux fermiers américains, mais les communiqués officiels n'ont pas encore été publiés et certains sujets n'ont pas du tout été abordés, notamment celui-ci.
11: On n'a pas parlé des droits de douane. Ils payent des droits de douane, des droits importants. Avant mon arrivée, c'était le contraire. Mais on n'a pas discuté des droits de douane.
10: Voilà, donc un sujet majeur laissé de côté par les deux dirigeants. Donald Trump n'a pas non plus mentionné les terres rares produites massivement, vous le savez, en Chine et dont les États-Unis sont en partie dépendants. Le président américain veut surtout retenir l'ouverture du marché chinois, d'après lui, aux entreprises de son pays. Il assure notamment que la Chine se montre intéressée par l'achat de pétrole américain.
6: Bon, évidemment, la situation internationale a été au cœur des discussions. Il y a évidemment de nombreuses crises en ce moment.
10: À commencer par l'Iran. L'Iran, un allié de la Chine, il lui fournit du pétrole. D'après Donald Trump, le président Xi Jinping souhaite bien sûr la réouverture du détroit d'Ormuz. Plus d'un tiers de ses importations de pétrole, qu'elles viennent d'Iran ou des pays du Golfe, transitent par ce point de passage. Il serait prêt à apporter son aide, mais ne prend aucun engagement. Pas question de froisser son allié iranien. Xi Jinping aurait toutefois déclaré qu'il ne fournirait pas d'armes à l'Iran. Un sujet a été au cœur du sommet par ailleurs, Taïwan. Le président chinois a mis en garde sur le risque d'un conflit entre les deux puissances si cette question était mal gérée. Donald Trump reste extrêmement prudent sur le sujet.
11: Le président Xi et moi-même avons beaucoup parlé de Taïwan. Sur Taïwan, il ne veut pas voir une guerre pour l'indépendance parce que ce serait une confrontation très dure. Je n'ai pas fait de commentaire. Je l'ai écouté, j'ai beaucoup de respect pour lui.
10: Donald Trump ajoute « Je n'ai pris aucun engagement dans un sens ou dans l'autre sur Taïwan ». Son secrétaire d'État Marco Rubio a indiqué que la position des États-Unis n'avait pas changé sur Taïwan. Soutien à l'île, mais pas de reconnaissance de son indépendance ou de remise en question des ambitions de la Chine à Taïwan. Donald Trump sait que le sujet est sensible. Il a à cœur manifestement d'éviter les tensions avec Xi Jinping, qui doit se rendre à Washington en septembre prochain.
6: Franck Madvon, correspondant permanent de France Info à Washington. Stéphane Corcuff est avec nous. Bonsoir. Êtes spécialiste du monde chinois, maître de conférences à Sciences Po Lyon, chercheur au Centre d'études linguistiques de l'Université Lyon 3. Est-ce que l'on peut dire que ces deux jours n'ont pas servi à grand-chose, ou alors il va peut-être falloir attendre, être encore un peu patient pour pouvoir décrypter ce qui s'est réellement dilé peut-être entre les deux hommes?
12: Le sommet s'est tenu, c'est déjà quelque chose en soi extrêmement important. Les deux pays sont en relative tension sur bien des dossiers économiques et stratégiques. La question de Taïwan est importante. Le fait qu'ils se rencontrent et que ce soit bien passé est vraiment important. Maintenant, j'ai entendu beaucoup d'observateurs attendre énormément de ce sommet et craindre énormément sur Taïwan. Je pense que c'était un petit peu exagéré parce qu'il ne fallait pas attendre une grande déclaration américaine sur Taïwan à ce sommet. Et la demande qui a été faite de Xi Jinping peut s'expliquer. Elle était au bon moment, c'était le moment pour le faire. Elle paraît très forte, mais elle n'est pas du tout plus forte que l'ordinaire. C'est le discours chinois habituel, ça n'en a jamais varié, simplement là c'est sous les projecteurs internationaux.
6: Sauf que Donald Trump a donné une interview, hein, alors je ne sais pas comment il faut interpréter ça, parce qu'en fait c'est vrai que sur le fond ça ne change pas beaucoup la position des Américains, mais il a tout de même dit « je n'ai pas envie que quelqu'un déclare l'indépendance, nous sommes ensuite censés, vous le savez, faire 15 000 kilomètres pour faire la guerre, et nous n'avons pas envie que quelqu'un se dise « proclamons l'indépendance parce que les États-Unis nous soutiennent, je veux que Taïwan fasse baisser la température, je veux que la Chine fasse baisser la température ». Voilà ce qu'a dit Donald Trump sur Fox News.
12: Effectivement, je suis tout à fait au courant, vous faites bien de le citer, et de le citer in extenso. Mais en fait, il y a un intertexte là derrière, et c'est très intéressant. L'équipe de Trump et Trump lui-même sont parfaitement au courant que Taïwan ne risque aucunement de déclarer une indépendance, qui conduirait probablement à une guerre, dans la mesure où Taïwan, qu'on le veuille ou non, et qu'on le réalise ou non, jouit parfaitement de tous les attributs d'un État indépendant qui s'appelle la République de Chine. La Chine le nie, et c'est parce que nous souscrivons à la position chinoise que nous en avons fini par oublier cette réalité. Ça veut dire que la République de Chine à Taïwan, le régime de Taïwan, pourrait à terme, dans des conditions qui ne sont pas du tout réunies, ni politiquement, ni géopolitiquement, ni légalement, changer le nom de son régime pour passer, par exemple, à un régime de République de Taïwan. Pour l'instant, il n'y a pas d'indépendance à déclarer, et surtout pas par rapport à la Chine qui ne contrôle pas Taïwan. C'est un État déjà indépendant en droit et en fait. Du coup, en fait, ce n'est pas Xi Jinping qui a obtenu une concession de Trump, c'est Trump, en fait, qui a joué un mauvais coup à Xi Jinping. En fait, il a fait ce qu'on appelle « to pay lip service ». Il a fait ce que Xi Jinping lui a demandé, c'est-à-dire, il a fait cette déclaration. Mais lui sait très bien ce qu'il est en train de dire. Il ne s'attend pas du tout à ce que Taïwan déclare cette indépendance, parce que techniquement, ça ne peut pas arriver. Et c'est pour ça que dans nos médias, chez nos analystes, il faudrait cesser d'employer cette expression, parce qu'elle est trompeuse et ça nous interdit de voir qu'en fait, la Chine se prend les pieds dans le tapis dans ce genre de déclaration.
6: Stéphane Corcuff, qu'a obtenu, selon vous, la Chine avec cette visite? Parce que la Chine était peut-être en demande d'obtenir des choses en échange, notamment, en tout cas c'était la demande du président américain, d'une aide chinoise pour essayer de sortir de cette guerre en Iran.
12: Elle gagne clairement deux choses qui sont identifiables à l'aune des informations dont moi je dispose. La première, c'est cette déclaration que la propagande de Pékin va très vite utiliser et quelque part nous en sommes un peu la courroie de transmission en parlant de ce débat, mais c'est bien de le clarifier. Pékin va très vite utiliser cette déclaration pour montrer. Vous voyez, les États-Unis changent leur politique. Il n'y a rien qui a changé. J'en veux d'ailleurs pour preuve que Marco Rubio, avant même de quitter le sol chinois, a fait une déclaration à la presse américaine dans laquelle il dit la politique américaine sur Taïwan ne changera pas. Premièrement. Deuxième chose que la Chine a gagnée, c'est d'obtenir, semble-t-il, mais ça reste à confirmer, que la présidence américaine désormais discute avec Pékin des ventes d'armes futur à Taïwan. Ça ne veut absolument pas dire qu'elle aura un droit de regard et qu'elle pourra même les annuler. Et je peux vous prédire qu'a priori, je m'engage un peu, mais je pense que les ventes d'armes non seulement vont continuer, mais elles vont même s'accélérer. C'est à peu près tout ce qu'a gagné la Chine pour l'instant. Il y a un autre sujet sur lequel elle voulait vraiment obtenir quelque chose, c'est la levée des sanctions sur les puces, microprocesseurs et cartes graphiques. Et là, on n'a aucune information. Donc, ce n'est pas vraiment une victoire de la Chine.
6: Ça veut dire que la Chine n'aurait rien obtenu, finalement, de cette visite d'État des États-Unis, alors qu'elle pouvait paraître quand même un peu en position de force, notamment de par sa position d'allié de l'Iran et d'intermédiaire possible pour essayer de régler le conflit.
12: Mais moi, je ne vois pas la Chine comme en position de force dans le dossier iranien. Elle est coincée avec l'embargo, le co-embargo irano-américain du détroit d'Ormuz. Et c'est pour ça que je n'ai jamais pensé que la Chine obtiendrait quelque chose sur Taïwan autre que déclaratif, parce qu'elle a besoin des États-Unis pour débloquer la situation. Donc, je pense que notre logiciel d'analyse est un peu erroné. Elle n'est pas en position de force et c'était surtout un sommet symbolique. Elle a surtout obtenu cette déclaration et c'est ça qui importe. Maintenant, Il y a trois choses qu'il va falloir regarder pour voir dans la post-production du sommet comment, dans quelle direction vont les choses. La première, c'est est-ce que Trump va bouger sur ses sanctions concernant les microprocesseurs commandés par Nvidia, notamment les cartes graphiques, mais qui sont faites à Taïwan, et est-ce qu'il va lever un petit peu les embargos ? Ce ne sera pas dans l'immédiat s'il les lève au détriment de Taïwan. D'ailleurs, ils gagneront plus d'argent. C'est à terme que sur un plan technologique et de part de marché mondiaux, ça va être compliqué. Le deuxième critère, c'est est-ce que les ventes d'armes américaines vont s'arrêter ou bien se modifier, et c'est pas du tout la direction que ça prend. Le troisième critère qu'il va falloir vérifier et suivre, c'est est-ce que la Chine, dans les semaines, les mois qui viennent, va refaire des essais militaires ? Probablement, il faudrait pour ça des prétextes qu'elle trouverait dans des provocations, entre guillemets, faites par Taïwan ou les États-Unis, qui elles-mêmes signifieraient que la relation continue. Mais sous le silence de la mer, comme disait Vercors, en fait, les relations bilatérales entre beaucoup de pays européens, dont la France, et les États-Unis avec Taïwan vont bon train et ne font que s'améliorer. Mais tout n'est pas dit, mais ça va de mieux en mieux.
6: Dernière question, Stéphane Courcuf, mais quand Donald Trump dit avoir reçu des paroles encourageantes de Xi Jinping pour aider à une réouverture du détroit d'Hormuz, ça veut dire que selon vous, ce ne sont que des promesses, que la Chine ne peut pas faire grand-chose, y compris en tordant le bras un petit peu de son allié iranien ?
12: Elle ne peut plus faire grand-chose sur la Corée. Je ne suis pas sûr qu'elle puisse faire beaucoup de choses sur l'Iran. Et je pense que je n'ai pas beaucoup plus d'informations sur le sujet. Je vais devoir vous laisser sur un blanc.
6: D'accord. Merci Stéphane Courcuf, spécialiste du monde chinois, maître de conférences à Sciences Po Lyon et chercheur au Centre d'études linguistiques de l'Université Lyon 3. Sur le continent européen, cette fois la guerre en Ukraine se poursuit. Le président Volodymyr Zelensky a estimé aujourd'hui que son pays était en droit de frapper des sites pétroliers et militaires en Russie en réponse à l'attaque meurtrière qui a fait la veille au moins 24 morts à Kiev, la capitale ukrainienne où les drapeaux étaient en berne aujourd'hui en hommage à ces victimes ensevelies sous les décombres d'un immeuble rasé par un missile de croisière. Les opérations de sauvetage ont duré jusque tard dans la nuit. Écoutez ce reportage de notre correspondant sur place, Lucas Lazo.
13: Face au trou béant, un arbre a survécu au missile. À son pied, la flamme de quelques bougies vacille, une photo de Masha, 15 ans, et des bouquets de fleurs ont été déposés par les passants, les voisins, les amis, comme cette femme qui connaissait bien la famille de la jeune fille.
14: Masha était dans la salle de bain. Il l'avait cachée, allongée dans la baignoire. Sa mère était dans le couloir. Elle, ils ont pu la sortir tout de suite. Masha, c'est un de leurs amis qui l'a déterrée. Il a dégagé ses jambes et sa main. Ensuite, je crois que des soldats parachutistes ont aidé parce qu'elle était écrasée sous une dalle. Elle vivait au 7e étage, mais on les a retrouvés au premier. Tout s'est effondré. Tout a été emporté jusqu'au premier étage.
13: Le fils d'Anna était un camarade de classe de Masha. Cette maman a assisté hier aux opérations de sauvetage avec l'espoir que l'adolescente ait pu survivre. Et ce matin, elle tenait à venir lui rendre un dernier hommage.
15: Mon fils est en classe de terminale. Cette petite fille était en seconde, mais ici, tout le monde se connaît. Les enfants se connaissent entre eux. Elle avait 15 ans, Mashenka, que le royaume des cieux l'accueille. Mais malheureusement, le soir, ils l'ont finalement sortie, en dernier. Tous les enfants se sont réunis ici, les professeurs, les directeurs. Tout le monde pleurait, tout le monde sanglotait.
13: Emilia, Marina et Leila, trois collégiennes, les yeux rougis, déposent un ours en peluche auprès de l'arbre. Masha était gentille, toujours si joyeuse. C'était une super amie, se souviennent ses camarades. Un peu plus loin, nous croisons Daria, une voisine de Masha. Avec son père, elle essaye de récupérer des décombres, ce qui peut être encore sauvé, des vêtements, les documents importants.
16: Pendant l'attaque de la Fédération de Russie, nous sommes restés dans l'appartement, nous ne sommes pas allés dans l'abri. Et je ne sais même pas ce qui aurait été mieux. Si, au moment de l'attaque, nous étions sortis sur le palier et que nous avions essayé de descendre avec l'ascenseur, nous ne serions peut-être plus vivants. Toute ma famille aurait pu mourir de la même façon.
13: Depuis le début de l'invasion russe à grande échelle du pays en 2022, plus de 700 enfants ont été tués en Ukraine, selon les autorités.
6: Un reportage France Info à Kiev signé Lucas Lazo. Et puis le directeur de la CIA s'est rendu hier à La Havane, à Cuba, pour rencontrer des hauts responsables. Les États-Unis multiplient en ce moment les contacts alors que l'île est de plus en plus asphyxiée économiquement en raison du durcissement des sanctions américaines depuis le début de l'année. Le gouvernement cubain se dit d'ailleurs prêt désormais à accepter une aide financière de 100 millions de dollars proposée par Washington. Valérie Crova.
17: Nous n'avons plus de fuel ni de diesel. Le constat vient du ministre cubain de l'énergie lors d'une intervention à la télévision. Depuis que les États-Unis ont mis en place un blocus pétrolier draconien, c'est toute la population qui souffre des coupures d'électricité à répétition et de plus en plus longues. Pas de réfrigérateur alors que les températures montent. Pas d'eau dont l'acheminement est tributaire de pompes électriques. Des milliers de Cubains ont manifesté leur exaspération avant-hier en tapant sur des casseroles dans plusieurs quartiers de La Havane. Le président Miguel Díaz-Canel a parlé de persécution énergétique de la part de Washington. La responsabilité de la crise actuelle incombe aux dirigeants cubains, a répondu Marco Rubio, qui souhaite le départ du régime castriste. Et le secrétaire d'État américain de réitérer une offre de 100 millions de dollars d'aide si l'île acceptait de coopérer. Ce à quoi le président cubain a répondu que la façon la plus simple d'aider Cuba serait de lever le blocus, tout en laissant entendre qu'il était prêt à accepter la main tendue de Washington.
6: Valérie Crova.
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6: Emmanuel Langlois pour l'essentiel. Et à la une, cet homme de 28 ans hospitalisé dans un état grave.
18: Il s'est à Rennes après avoir été agressé à coups de couteau cet après-midi en plein centre-ville. Son pronostic vital est engagé. D'après le procureur, trois suspects ont été arrêtés. Selon nos confrères d'ici Armorique, cette agression survient au lendemain d'une violente altercation sur fond de narcotrafic entre deux bandes de jeunes d'un quartier de l'ouest de Rennes. Laurent Nunez, lui, affirme sa détermination à gagner la guerre contre le narcotrafic au lendemain de la mort d'un adolescent dans le quartier populaire de Port-Boyer, dans le nord de Nantes. Cette fois, selon le ministre de l'Intérieur qui s'est rendu sur place, il a été tué dans une fusillade manifestement liée, là encore, au trafic de drogue. Deux mineurs ont également été grièvement blessés dans ces échanges de tirs. C'est une première depuis 3 ans. Le PIB de la Russie est en repli de 2% au premier trimestre de cette année, contre plus 1,4 il y a tout juste un an, d'après les statistiques officielles dévoilées aujourd'hui, en pleine hausse des tensions liées à la guerre en Ukraine et aux sanctions contre Moscou. Et puis c'est la mi-temps à Geoffroy Guichard avec la suite des play-offs. Rodez affronte Saint-Étienne, le 3e de Ligue 2 ce soir, pour tenter de décrocher un ultime barrage contre le 16e club de Ligue 1. Pour l'instant, c'est 0 partout entre les deux équipes.
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6: C'est une information France Info. Le constructeur automobile Stellantis s'apprête à annoncer la semaine prochaine un partenariat avec le chinois Dongfeng dans son usine de Rennes. En clair, l'usine devrait bientôt produire au moins un modèle du groupe chinois destiné au marché européen. Alors, peut-on parler d'une forme de révolution pour l'automobile en France, Raphaël Ebenstein?
19: En tout cas, un tel partenariat apparaît bien inédit, hein, même s'il ne vient pas de nulle part. D'abord parce que Dongfeng fait figure d'allié de longue date de Stellantis, plus particulièrement de PSA, dont il était même actionnaire. Et ensuite parce que les discussions ne datent pas d'hier. Des représentants du groupe chinois se sont ainsi rendus à 2 reprises au sein de l'usine de Rennes-la-Jallet, fin janvier puis début avril. Un site emblématique de Citroën, inauguré par le général de Gaulle en personne au début des années 60, d'où sont sortis des millions d'AMI6, de GS ou encore de BX. Un site identifié à la fois comme bien équipé, moderne, où Stellantis a investi récemment 160 millions d'euros, mais malgré tout sous-utilisé, dédié aujourd'hui à la seule production du Citroën C5 Aircross, un SUV de taille moyenne, et d'où pourrait assez aisément sortir 40 000 véhicules supplémentaires par an sans nécessiter de gros aménagements, surtout s'il doit produire en plus un modèle Dongfeng de même catégorie que le C5 Aircross. Cela pourrait donc représenter une bouffée d'air, admettent des sources syndicales. Et selon nos informations, l'annonce officielle semble imminente, peut-être dès mardi ou plus tard en fin de semaine prochaine.
6: Alors quel est l'intérêt pour Dongfeng d'une telle opération ?
19: Clairement, cela semble une manière de s'ouvrir le marché européen sans subir les surtaxes douanières décidées par l'Union européenne sur les voitures électriques chinoises. en les produisant donc sur place. Les constructeurs chinois qui se livrent une concurrence très féroce en Chine, qui sont en surcapacité, veulent en effet pouvoir exporter davantage vers l'Europe, d'autant que le marché américain leur est fermé. Ils cherchent donc soit à construire de nouvelles usines, comme BYD en Hongrie, soit à en racheter, comme Chery en Espagne, avec l'ancien site de Nissan à Barcelone, soit donc à produire aux côtés de constructeurs européens.
6: Stellantis, Saint-Raphaël, se montre plutôt accueillant avec un autre constructeur chinois.
19: Précisément, Leapmotor, avec lequel Stellantis a noué un partenariat en 2023, au début principalement pour distribuer certains de ses modèles en Europe, dans ses concessions, mais désormais aussi pour produire des modèles Leapmotor dans deux de ses usines en Espagne, à Madrid et à Saragosse. La première devrait carrément être cédée à la filiale commune créée avec le groupe chinois, et dans la seconde, Saragosse, Stellantis construirait aussi un SUV pour sa marque Opel, directement inspiré du modèle de Leapmotor. En revanche, selon nos informations, pas question d'un quelconque accord avec BYD, qui ne cache pas son souhait de reprendre des usines clés en main en Europe pour poursuivre son développement. À noter quand même que tout cela n'est pas à sens unique. Stellantis veut aussi, avec ses partenariats, se rouvrir les portes de la Chine et vient ainsi d'annoncer que Dongfeng produirait dans son usine de Wuhan à partir de l'an prochain deux nouveaux modèles Peugeot électriques, principalement destinés au marché local, et bientôt également deux modèles 4x4 hybrides de la marque Jeep.
6: Raphaël Ebenstein pour France Info. Depuis aujourd'hui, vous ne pouvez plus acheter de bonbons, de biscuits ou de pâtes de fruits à base de CBD. D'autres formes restent autorisées, mais la France a décidé d'appliquer pour ces produits spécifiquement un règlement européen qui date de 1997. Les autorités invoquent des raisons sanitaires, Grégoire Le Callot.
20: Oui, depuis 2024, le réseau des centres antipoison alerte sur le nombre grandissant d'intoxications à cause de produits en vente libre à base de CBD, le cannabidiol, donc un produit vu comme naturel car tiré du chanvre. Il est différent d'un autre produit de la famille des cannabinoïdes, aussi tiré du chanvre, le THC, classé lui comme stupéfiant, mais il n'est pas pour autant sans effet, selon le professeur Bruno Mégarban, responsable médical à Cortox, la coordination pour le risque chimique et toxique.
21: Le CBD agit sur beaucoup de récepteurs qui se trouvent dans le système nerveux central, des récepteurs à la sérotonine, à la dopamine, mais il n'agit pas sur les récepteurs classiques du THC. Et donc, effectivement, il n'a pas les mêmes effets toxiques et d'addictologie.
20: Tant pour le CBD que pour le THC, il existe donc des seuils à respecter dans les produits de consommation. Et ce n'est pas toujours le cas, selon le professeur Mégarban.
21: Pour pouvoir obtenir du CBD, vous extrayez les cannabinoïdes à partir de la plante. Et donc, tous les produits par CBD contiennent un certain pourcentage de THC. Et le problème, c'est qu'effectivement, il semble que parfois, évidemment, la norme n'est pas respectée. C'est-à-dire, le contenu en THC dépasse 0,3% et où les quantités de CBD dans le produit dépassent ce qui est annoncé dans l'étiquette et ce qui est légal. Et d'accord. De ce fait, effectivement, on observe des intoxications en très grand nombre.
20: Les autorités ont donc cherché et trouvé le vecteur légal, rapide et disponible pour retirer de la vente des produits au CBD par crainte de leurs effets sanitaires.
6: Alors, ce qui est quand même un peu surprenant, Grégoire, c'est que ça concerne donc uniquement les produits alimentaires à base de CBD. Les formes à fumer, elles, restent autorisées.
20: Eh bien parce que le moyen législatif trouvé donc par le gouvernement ne porte que sur les produits alimentaires et pas sur les formes à fumer ou en liquide pour cigarettes électroniques. Il s'agit du règlement européen Novel Food qui date de 1997. Il instaure un principe de précaution sur les nouveaux produits alimentaires qui arrivent sur le marché, c'est-à-dire qui n'étaient pas traditionnellement consommés jusque-là dans l'Union européenne. Les nouveaux produits doivent obtenir une autorisation préalable de l'Agence de sécurité alimentaire européenne, l'EFSA. Or, les produits à base de CBD ne l'ont pas demandé. Jusqu'ici en France, la Direction Générale de l'Alimentation a fermé les yeux, mais en avril, elle a signifié aux professionnels de la filière que c'était terminé. Les pâtes de fruits, tisanes au CBD, biscuits, bonbons, etc. doivent donc quitter les rayons. Pour y revenir, ils devront être autorisés au cas par l'EFSA. A noter que cette interdiction ne porte pas sur les graines de chanvre et leurs dérivés, huile, farine, ou bien sur les feuilles de chanvre pour infusion, mais il s'agit bien des produits issus de la plante brute, à ne pas confondre donc avec le résultat de distillation qu'est le CBD.
6: Grégoire Le Callot.
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6: Céline Dacosta.
5: On aura demain un ciel encore perturbé, même si la tendance est tout de même à l'accalmie le matin, du moins sur la partie nord du pays et ouest où les éclaircies seront plus généreuses. Des éclaircies, on en aura également toute la journée près de la Méditerranée au prix d'un vent soutenu. Mais partout ailleurs, on aura encore un risque d'averse qui va s'accentuer dans l'après-midi avec un ciel variable, éclaircies, nuages, averses. Donc ça restera instable avec une nouvelle perturbation en prime qui arrivera par la Bretagne et la Normandie. Et ça sera en toute fin de journée. Des averses, on en aura également sur la Corse avec un vent soutenu. Pour les températures, toujours frais pour la saison, 12 à 17 degrés au meilleur de la journée. Le matin aussi, ce sera frais, 2 à 8 degrés du nord au sud, 7 à 12 sur le quart sud-est.
6: Céline Dacosta, merci d'écouter France Info. Il est 21h30. Et on retrouve Emmanuel Langlois.
3: Et Patrick Bruel assure qu'il n'a jamais drogué Flavie Falman et ne lui a imposé aucun rapport sexuel. Ce sont ses avocats qui l'affirment. Après un post sur les réseaux sociaux où elle annonce avoir porté plainte contre le chanteur pour viol, les faits remontent selon elle aux années 90, d'après l'animatrice, alors qu'elle était âgée de 16 ans. La ministre de la Santé, elle se veut rassurante. Après le séquençage complet de la souche de l'antivirus détectée chez la passagère française du bateau de croisière Ondus, aucun élément ne laisse penser à l'apparition d'un variant susceptible d'être plus transmissible ou plus dangereux, affirme ce soir Stéphanie Rist. En Ouganda, en revanche, le ministère de la Santé confirme une épidémie d'Ebola. Un homme âgé de 59 ans est mort des causes du virus après s'être rendu en République démocratique du Congo voisine. Malgré de récents vaccins et traitements, le virus Ebola reste souvent mortel avec des taux de létalité qui varient entre 25 et 90% selon l'OMS, l'Organisation mondiale de la santé. 19 ans après, le CHU de Grenoble, condamné ce vendredi par le tribunal administratif, a versé 217 000 euros aux proches d'un chauffeur routier mort à l'âge de 46 ans. C'était en octobre 2019. Son décès était dû à une opération du dos réalisée donc en 2007 par un médecin à l'époque salarié de l'hôpital de Grenoble. Pierre et Vacances, victime à son tour d'une cyberattaque. Les données d'1 600 000 réservations sont concernées avec un historique potentiel pouvant remonter à 10 ans. Une plainte a été déposée par le groupe qui rassemble aussi les marques Center Parcs, Maeva & Co. et Adagio Apart Hotel. À l'étranger, au deuxième jour de pourparlers entre Israël et le Liban à Washington, les deux pays vont prolonger de 45 jours leur cessez-le-feu, annonce du département d'État américain. La trêve arrivait à échéance après-demain dimanche. Le Liban, lui, qui annonce malgré cette trêve la mort de 3 secouristes, dans une frappe israélienne. Une frappe a touché un bâtiment de tir après un appel à évacuer lancé par l'État hébreu. Les États-Unis réorganisent leurs forces en Europe après avoir annoncé le retrait de 5000 soldats d'Allemagne dans les 6 à 12 prochains mois. Washington annule le déploiement de 4000 militaires américains en Pologne. Confirmation d'un haut gradé il y a quelques minutes. Et puis en football, la suite des playoffs. Rodez qui affronte Saint-Etienne, le 3e de la Ligue 2 ce soir à Geoffroy Guichard pour tenter de décrocher un ultime barrage contre le 16e de Ligue 1. Pour l'instant, la partie vient de reprendre. Début de la deuxième mi-temps et toujours 0-0 entre les deux équipes. Et la bonne nouvelle pour Sochaux, c'est sa remontée, Julien.
6: Oui, absolument. Et c'était plein ce soir au stade Bonal. 20 000 spectateurs pour assister à ce retour de Sochaux, donc en Ligue 2. Merci beaucoup, Emmanuel Langlois. À suivre, le choc à Nantes après la fusillade qui a fait un mort et deux blessés hier soir dans un quartier du nord de la ville. Une nouvelle plainte qui vise Patrick Bruel pour viol. C'est cette fois Flavie Flamand qui porte plainte. Des précisions à suivre dans quelques minutes. Et puis nous irons à Cannes aussi pour ce 3e jour de compétition. Matteo Maestracci est l'envoyé spécial de France Info. Il sera avec nous.
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6: D'abord le choc, l'émotion à Nantes après cette fusillade qui a fait un mort et deux blessés hier soir. Fusillade dans le quartier de Port-Boyer au nord de Nantes. C'est la piste d'un règlement de compte lié au narcotrafic qui est privilégié sur place. Évidemment, l'émotion est toujours très vive, Caroline Félix.
1: Oui, ici au Port Boyer, quartier de Cité HLM, assez vert, beaucoup de personnes sont descendues au pied des immeubles, voire notamment les trois trous laissés dans l'entrée du 3 rue de Pornichet après la fusillade. Puis un peu en contrebas, ils sont venus se confier aux psychologues installés dans le centre socio-culturel. Et ils en ont bien besoin, ces habitants. Beaucoup ont entendu des coups de feu et les cris des parents de l'adolescent tué hier soir. Des habitants souvent occupants de logements sociaux qui voudraient partir. L'une d'entre elles me dit qu'elle cherche à quitter son appartement depuis 3 ans qu'elle occupe avec ses 2 enfants, des années qu'elle alerte sur le point de trafic installé dans l'immeuble où est mort le jeune homme en vain. Il réclame en tout cas à minima une société de sécurité privée ou des gardiens auprès de chaque immeuble.
6: Caroline Félix, qui pour France Info a pu rencontrer sur place un jeune habitant qui a assisté à cette scène. Dylan, c'est un prénom d'emprunt, est âgé de 17 ans. Il a recueilli la victime de la fusillade et l'a vu mourir dans ses bras. Il raconte cette scène à Caroline Félix.
2: Moi, quand je suis arrivé, ils étaient déjà tous criblés de balles. Mais il a rendu son dernier souffle dans mes mains. Et voilà. D'accord. On a parlé 30 minutes ensemble. Je suis monté 30 minutes, je suis redescendu, il s'est passé ça.
1: D'accord, ok. Et donc, t'as entendu des coups de feu, c'est ça ?
2: Le pire, c'est que j'habite au premier étage, j'ai rien entendu. J'ai descendu fumer une clope. Si je descendais pas fumer, j'aurais jamais su qu'il y a eu tout ça jusqu'à ce que la police ils arrive.
1: Parce que tu... C'est toi qui as fait un massage cardiaque, c'est ça ?
2: Non, moi, j'y connais rien en tout ça. Si j'y connaissais quelque chose, j'aurais pu essayer. Moi, je l'ai juste pris, essayer de le rassurer un peu dans ses derniers instants et... Et voilà. Bah, en vrai, c'est humain, c'est normal. Genre, ça aurait pu être moi qui serais couché là, ça aurait pu être mon frère, mon cousin. Ça aurait pu être n'importe qui, ça aurait été n'importe qui, j'aurais fait la même chose. C'est juste humain, genre tu peux pas voir quelqu'un plus supplément que j'ai parlé avec lui avant que ça se passe. Donc j'ai parlé un peu avec lui. Et dire que je peux encore moins le laisser comme ça, c'est pas possible.
1: Et donc qu'est-ce que t'as ressenti sur le coup ?
2: J'étais triste, je suis rentré, j'ai pas mangé. Jusqu'à là aujourd'hui j'ai toujours pas mangé, j'ai pas bu, j'ai pas dormi. Je pense à lui, je m'excuse, je me dis peut-être si je serais descendu plus tôt. Ou si je serais pas rentré chez moi, peut-être que j'aurais pu lui éviter que ça se passe comme ça. Mais bon, je pense que les derniers trucs qu'il aurait dû voir, c'est pas moi et une cage d'escalier. Il aurait dû voir ça être avec sa mère, son père, ses sœurs. Et franchement, mes condoléances à la famille. Hein. Je souhaite à personne de vivre ça. Ouais. À aucune mère de perdre son enfant. Parce que vraiment, ça fait mal.
1: Et ça a duré combien de temps, ce moment horrible ?
2: Ce moment-là, sans vous mentir, hein. Dans ma tête, ça a duré je sais pas combien de temps, mais je sais que ça n'a pas duré longtemps, ça a dû durer peut-être 1 minute ou 2. Parce qu'il a vraiment, il est vraiment vite parti en mode, j'étais à côté de lui, j'étais à genoux, il avait ses genoux à côté de moi, en mode il avait sa tête limite sur mes genoux. Je disais, ouais, tu vas pas mourir, t'inquiète, reste les yeux ouverts, tout ça, tu vas pas mourir. Et donc du coup, il est parti. Hein.
1: Okay. Et donc là, t'es allé à la cellule psychologique ?
2: La maire de la ville, elle m'a dit d'aller y faire un tour pour aller en parler parce que c'est choquant.
1: Et ça t'as l'impression que ça t'a aidé ?
2: Je dirais pas que ça m'a aidé. En vrai, là tout de suite, là, ce qui pourrait m'aider là tout de suite, c'est qu'ils reviennent à la vie. Il n'y a que ça qui pourrait m'aider. Mais comme c'est impossible, il n'y a que le temps qui pourra m'aider. Hein.
1: Tu connaissais la réputation de l'immeuble un peu ?
2: Ouais, quand même. Quand même, je connaissais, mais je pensais pas que c'était jusqu'à ce point-là. Là. Genre, je pensais pas que ça allait être ça. En plus, ce petit-là, c'était victime collatérale. Il vend pas de drogue, il a jamais vendu de drogue de sa vie. Et j'ai parlé avec sa famille, avec ses potes. Et même hier, quand je l'ai croisé, il vendait pas de drogue. C'est-à-dire, c'était un petit, il avait vraiment rien à voir dans tout ça. Il aurait dû rentrer chez lui hier. Ça aurait pas dû se passer comme ça.
1: Tu le décrirais comment, Elijah ?
2: Souriant, il aime bien rigoler avec tout le monde, il taquine. En tout cas, moi, je l'ai vu comme ça. Ça avait pas l'air d'être un mec méchant, ça avait pas l'air de... C'était un bon. De ce que moi j'ai vu, en tout cas, ça avait l'air d'être un bon.
1: Et comment là tu vas gérer le truc ? Tu vas retrouver ta famille ?
2: Je vais rentrer. Là après, on va aller à la mosquée, on va prier pour lui. Mais comme je vous ai dit, il n'y a que le temps. Je peux que attendre et attendre. C'est le fait qu'il était dans mes mains. Je ne saurais même pas vous expliquer ce que je ressens parce que fallait être là pour le comprendre.
6: Voilà le témoignage d'un jeune habitant de ce quartier Port Boyer à Nantes, au micro France Info de Caroline Félix. Une nouvelle plainte vise Patrick Bruel. Cette fois, c'est une célébrité, l'animatrice Flavie Flamand, qui révèle avoir déposé donc plainte pour viol contre le chanteur. Elle le fait sur Instagram, Tristan Barou.
7: Trois petits paragraphes et notamment cette phrase « J'ai de nouveau rendez-vous avec mon passé et un homme qui a pillé mon adolescence ». Flavie Flamand avait déjà révélé dans un livre il y a 10 ans avoir été victime de viol de la part du photographe David Hamilton à l'âge de 13 ans. Aujourd'hui donc, c'est au sujet de Patrick Bruel que l'animatrice souhaite que la vérité éclate. « Je joins ma voix à celle des autres femmes qui s'élèvent ». Ce sont ses multiples témoignages dans la presse qui ont poussé Flavie Flamand à raconter son histoire à nos confrères de Mediapart. 1991, elle a 16 ans, elle a rencontré Patrick Bruel un peu plus tôt sur le tournage d'une émission télé. Elle dit se souvenir de boire un thé chez le chanteur, puis de se réveiller hallucinée quand elle voit Patrick Bruel lui reboutonner son pantalon. C'est 15 ans plus tard, en 2006, qu'elle dit avoir compris ce qu'il s'est passé en recroisant Patrick Bruel qui lui lance « Tu te souviens, on a couché ensemble ?» Flavie Flamand est aujourd'hui convaincue d'avoir été droguée puis violée par le chanteur. Ce soir, Patrick Bruel réfute par la voix de ses avocats. Il assure ne l'avoir jamais droguée et ne lui avoir jamais imposé aucun rapport sexuel.
6: Tristan Barreau pour France Info. C'est donc Mediapart qui est à l'origine de ces nouvelles révélations. La journaliste qui a mené l'enquête, c'est Marine Turchi. Elle explique ce soir sur France Info pourquoi Flavie Flamand a choisi de médiatiser cette histoire.
8: En fait, elle m'a écrit quelques minutes après la publication de mon premier article, les premières révélations sur Patrick Bruel. C'était le 18 mars dernier. Elle m'a écrit « Je dois vous parler ». J'ai recueilli son récit quelques jours après. J'ai travaillé dessus, recoupé tout ce que je pouvais recouper. Et ce qui est important de souligner, c'est que à l'époque, elle voulait ajouter sa voix aux voix des autres femmes pour peser, mais elle n'était pas prête à franchir le cap de parler ouvertement. Elle a cheminé pendant des semaines et en voyant la lecture des témoignages qui s'amoncelaient dans Mediapart, elle dit avoir été révoltée aussi par les similitudes et la gravité des faits qui étaient dénoncés par ces femmes. Lorsque j'ai recueilli son récit, elle m'a dit « Je savais que ce moment arriverait, je savais qu'à un moment donné l'affaire allait sortir et que je serais amenée un jour à parler ». Elle dit que quand elle a lu mon article, elle a eu un élan, qu'elle s'est elle s'est pas posée de questions, elle s'est dit que l'heure avait sonné, qu'il fallait témoigner, qu'elle pouvait plus reculer. Elle le fait pour appuyer les paroles des autres femmes, mais elle m'a dit cette phrase très forte, « Je parle pour la jeune fille que j'étais, je parle pour les autres femmes qui sont sorties du silence courageusement, difficilement. » C'est ce qui motive aujourd'hui sa prise de parole. Évidemment, elle sait qu'elle va être très exposée, qu'elle est extrêmement connue et que ça va être très difficile pour elle d'être très en avant, mais elle fait ce pas. Elle a déposé plainte le 13 mai et elle a décidé de révéler publiquement son identité dans Mediapart aujourd'hui.
22: La plainte déposée par Flavie Flamand concerne donc des faits qui se sont déroulés il y a 35 ans, en 1991. Flavie Flamand a 16 ans à l'époque et elle est convaincue, Marine Turchi, d'avoir été droguée et violée dans l'appartement parisien de Patrick Bruel.
8: Elle dit qu'à l'époque, elle a le sentiment, au moment des faits qu'elle dénonce, d'être une poupée de chiffon sans réaction, amorphe, qu'à l'époque, elle se demande si elle a pu être droguée et qu'en fait, elle va acquérir la confirmation de cette conviction, c'est ce qu'elle me dit, au moment où elle croise Patrick Bruel, dit-elle, en 2006, dans les couloirs de Bercy, et qu'il lui dit cette phrase que vous avez rapportée, « Tu te souviens ?» On a couché ensemble. Elle dit que les mots de Patrick Bruel seraient venus confirmer cette conviction profonde qu'il n'aurait jamais quittée depuis 91, celle d'avoir été droguée et violée, c'est ce qu'elle dit dans sa plainte.
22: Patrick Bruel, lui, qui bénéficie bien sûr de la présomption d'innocence, assure, en tout cas par la voix de ses avocats, n'avoir jamais imposé de rapport sexuel à Flavie Flamand et ne l'avoir jamais droguée. Lui, il dit qu'ils ont eu une relation épisodique dans les années 90 et que leurs échanges ont toujours été amicaux par la suite. Il dit que ils se sont revus à plusieurs reprises, à de nombreuses reprises. Comment est-ce que Flavie Flamand réagit à cette réaction ?
8: Ce qui est intéressant, c'est que quand j'ai questionné Patrick Bruel et qu'il me dit via ses avocats que c'est une relation épisodique dans les années 90, je lui demande de préciser les années. Elles sont importantes les années parce que en 1990-1991, Flavie Flamand, elle est mineure. Que veut-il dire par relation épisodique et à quelle date ? Ensuite, sur les relations, dit-il, d'amitié, Flavie Flamand, elle dit qu'ils se sont croisés dans des émissions, mais jamais seuls, des émissions de TF1 auxquelles il était invité parce que la production l'invitait, ce n'était pas elle. Elle dit que plus tard, quand elle a eu la main et l'autorité sur ses propres émissions, à RTL et ailleurs, elle a toujours refusé de le recevoir. Et ça, c'est quelque chose qui m'a été confirmé par sa productrice. C'est important de le préciser.
22: Et Flavie Flamand dit que Patrick Bruel l'avait, entre guillemets, repéré à l'époque, au moment des faits, avant les faits.
8: Elle dit qu'en décembre 1990, lors d'une émission sur M6 de Laurent Boyer qui se tournait au Zénith avec Patrick Bruel, il aurait jeté son dévolu sur elle. Elle me dit, fut devenue son obsession ce jour-là, au point qu'on m'a fait asseoir dans l'axe de la caméra en me disant que sinon, Patrick voulait pas faire l'interview. Moi, j'ai contacté Laurent Boyer, j'ai contacté sa productrice de l'époque, qui se souviennent qu'elle venait assister régulièrement à leurs émissions sur M6, parce qu'elle avait été élue Miss Hockey Magazine en 88, deux années plus tôt. C'est un événement qui est retransmis par M6. Mais ils n'ont pas souvenir précisément de cette émission d'il y a 36 ans en particulier.
22: Alors, Flavie Flamand avait déjà révélé avoir été victime de viol, commis cette fois par le célèbre photographe David Hamilton. C'était dans un livre. Elle avait ensuite, et je parle sous votre contrôle, saisi la justice. L'affaire n'était pas allé beaucoup plus loin, David Hamilton.
8: En fait, la justice s'est ensuite suicidée.
22: Ouais.
8: La

0: 2016, la société a changé et j'espère que la justice aussi. Et j'ajoute qu'en 2024, il y a 2 ans, on l'a reçue à Mediapart dans notre émission Flavie Flamand. Elle nous a dit quelque chose de très important. Elle a dit le plus grand risque pour une femme d'être violée, c'est de l'avoir déjà été. Si j'étais arrivée en 2016 en disant, alors je vous explique, j'étais victime de David Hamilton et puis 2 ans après d'un autre homme et puis en même temps d'un autre homme encore, qu'est-ce qu'on aurait dit à l'époque? On aurait dit cette fille est folle. Elle est en train de nous expliquer qu'elle a subi une multitude de viols. Donc elle nous a un petit peu dit les choses il y a 2 ans à travers cette émission en disant, il est évident qu'il y en a qui dorment pas tranquille depuis la sortie de mon livre, et elle a dit pour l'instant ce n'est pas mon heure, c'est pas leur heure. Donc elle l'évoquait sans le nommer, Patrick Bruel, et globalement une multitude de violences sexuelles qu'elle dénonce avoir subies dans sa vie.
1: Patrick Bruel n'a toujours pas été entendu par la justice ces dernières semaines, malgré les témoignages qui s'accumulent. Comment est-ce que le chanteur, selon vous, peut réagir? Je précise qu'il est en tournée, il sera en tournée en tant que chanteur cet été et qu'il est actuellement sur scène dans le cadre d'une pièce de théâtre.
0: Alors, on parle depuis tout à l'heure des témoignages qui s'amoncellent dans la presse. Il y en a 30 en 2 mois qui ont été publiés dans la presse, dont 25 sur Mediapart. Mais il y a aussi des procédures judiciaires. Actuellement, il y a 3 procédures judiciaires ouvertes. L'une pour tentative de viol à Paris, l'autre pour viol à Saint-Malo et l'autre encore pour agression sexuelle à Bruxelles. On a révélé à Mediapart il y a 2 jours 2 autres plaintes avec constitution de partie civile de 2 femmes qui dénoncent des faits respectivement en 2019 et 2010. Et puis aujourd'hui, la plainte de Flavie Flamand, ça fait beaucoup de procédures judiciaires en cours et beaucoup potentiellement de nouvelles procédures si la justice venait à ouvrir une ou des informations judiciaires sur la base de ces plaintes avec constitution de partie civile qui ont été déposées cette semaine.
2: La journaliste de Mediapart, Marine Turchi, invitée de France Info ce soir dans le 17-20, répondait à Thomas Séchier.
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2: À suivre le Festival de Cannes, le football aussi, d'abord l'essentiel à 21h47 avec Emmanuel Langlois et 300 personnes rassemblées aujourd'hui dans l'église de Fère en Tardenois pour les funérailles de Chloé.
4: Une foule pour accompagner un cercueil rose, la collégienne âgée de 14 ans avait été tuée la semaine dernière dans cette petite ville de l'Aisne. Le principal suspect est un homme de 23 ans avec qui elle avait entretenu une relation intime. Il a été arrêté, mis en examen pour assassinat et viol sur mineur. Le chanteur marocain Saad Lam Jared, lui, est condamné à 5 ans de prison par la cour d'assises de Draguignan. Il était jugé pour le viol d'une jeune fille rencontrée à Saint-Tropez en 2018. Il a comparu libre à ce procès qui s'est déroulé à huis clos et la cour n'a pas prononcé de mandat de dépôt contre lui. La raffinerie de Donges mise en demeure pour l'état de corrosion de sa tuyauterie. La préfecture de Loire-Atlantique lui laisse jusqu'à la fin de l'année pour se mettre en conformité. De son côté, le propriétaire Total Energy assure que le nouveau tronçon est en cours de fabrication. Fin février dernier, une fuite de 45 mètres cubes s'était produite sur une ligne enterrée de gasoil dans le parc de stockage de la raffinerie de Donges. Et puis une palme d'or surprise remise ce soir à Cannes à la star américaine John Travolta, récompensée pour l'ensemble de son œuvre juste avant la projection hors compétition sur la croisette de son tout premier film en tant que réalisateur.
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2: Cannes 2026. Avec Matteo Maestracci, notre envoyé spécial, pour évoquer ce 3e jour de compétition donc à Cannes. Et aujourd'hui, 2 films étrangers avec 2 actrices françaises, Matteo.
5: Le premier à avoir été présenté et projeté aujourd'hui, c'est Soudain, du japonais Ryuzuke Hamaguchi, avec Virginie Efira, auteur de plusieurs films remarqués. Drive My Car, il avait eu le prix du scénario en 2021 sur La Croisette, et plus récemment, Le Mal n'existe pas, et cette fois, il nous présente Marie-Lou, directrice d'un EHPAD parisien spécialisé dans les cas d'Alzheimer, Virginie Efira donc, établissement qui tente une approche différente, avec plus de temps consacré aux patients, des échanges, de la compréhension, plus d'autonomie aussi, démarche appelée Humanitude, qui existe vraiment dans la vraie vie. Mais le quotidien est compliqué avec la baisse des moyens, des effectifs, la perplexité aussi de l'Agence Régionale de Santé. Marie-Lou va faire par hasard la rencontre de Marie, jouée par la japonaise Tao Okamoto, metteuse en scène de théâtre, atteinte d'un cancer. Petit extrait.
6: Marie-Lou, s'il vous plaît. Passez-moi Marie.
7: Découvrons-la ensemble.
5: Le film est très singulier, il est assez long, 3h15 quand même. Certaines choses ne fonctionnent pas trop, d'autres sont très belles, très poétiques. Les actrices sont vraiment bien et on peut citer aussi des très belles scènes de Paris la nuit ou de la campagne japonaise au lever du jour. Autre film projeté en compétition aujourd'hui.

0: Du Gentle Monster de l'Autrichienne Marie Kreutzer avec Léa Seydoux et Catherine Deneuve, un couple d'artistes installés en Allemagne dont le mari est interpellé du jour au lendemain pour détention et diffusion d'images pédocriminelles.
1: Et toujours à Cannes aujourd'hui, Mathéo, mais hors compétition ce film avec Géraldine Nakache derrière la caméra.
0: Oui, hors compétition, un film en catégorie Cannes première. C'est son quatrième film comme réalisatrice. Elle est surtout connue pour des comédies. Changement de cap avec ce long métrage angoissant très réussi dans l'intimité d'un couple, Jacques et Gilles, Nils Schneider et Monia Chokri, en prise dans le sens où au fil du temps, il l'a coupée de ses amis, de ses parents, de son travail pour en faire une parfaite mère au foyer. Film assez courageux aussi puisqu'il parle de religion. Jacques est juif orthodoxe et il dévoie cette croyance pour en faire l'un des moteurs de cette emprise. Géraldine Nakache, qui est allée chercher l'ambiguïté du comédien Nils Schneider, à la fois charmant mais capable aussi de jouer des personnages inquiétants.
2: Quand j'écrivais le personnage de Jacques, j'étais, j'allais dire convaincue, mais non, mais j'avais de l'empathie pour cet homme-là. Je me disais, c'est le premier prisonnier de ses dogmes, lui, quoi. Il subit ses croyances, quoi. Et du coup, il fallait aller chercher un acteur, d'une part, qui juge pas ce personnage et qui ne le joue pas comme un monstre seulement, parce que ce mec-là, encore une fois, il est prisonnier de son propre monstre, quoi. Il aime cette femme follement. Il la veut juste que pour lui. Il veut pas sa femme avec lui. Il la veut pour lui, quoi. Et sous cette cloche. Et du coup, aller chercher Nils, c'était aller chercher aussi cette douceur qu'il a naturellement dans le regard, quand même.
0: Si tu penses bien de Géraldine Nakache, présenté donc ce soir en catégorie Cannes première, il sera en salle ce film le 16 septembre.
1: Matteo Maestracci, envoyé spécial de France Info à Cannes. Jean-Pierre Blimaud nous a rejoint dans le studio de France Info, écharpe de Sochaux autour du cou, Jean-Pierre, pour saluer le retour des Sochaliens en Ligue 2. Vous êtes content ?
3: Ah oui, oui. Hein ? Je peux avoir l'écharpe de Rennes, de Caen.
1: Voilà, non, tout mais ce que je plaisante, mais je sais que vous aimez beaucoup cette équipe du FC Sochaux-Montbéliard qui a fait match nul ce soir, de partout contre le Puy-en-Velay, mais ça lui permet d'assurer la deuxième place donc, au classement de ce championnat de national qui s'appellera Ligue 3 la saison prochaine. C'est Rouen qui disputera les barrages pour essayer d'accéder à la Ligue 2 après sa victoire sur la pelouse de Fleury sur le score de 2-1. L'autre équipe qui monte évidemment, c'est Dijon, mais on le savait déjà depuis un petit moment. Dijon, sacré champion de national. Ce qui nous intéresse aussi ce soir, c'est ce match entre Saint-Étienne et Rodez. Dernière étape avant le barrage aller-retour d'accession Ligue 1 ou maintien en Ligue 2, enfin bref, ou redescente, comme vous voulez. Bref, avant le barrage, il y a Saint-Étienne-Rodez à Geoffroy Guichard.
3: Et le score est toujours de 0-0 dans un stade Geoffroy Guichard qui affiche complet 38 000 spectateurs.
1: Oui,
3: 68e minute de jeu. Il y a deux ans, les deux équipes ont, s'étaient déjà affrontées lors des barrages en
1: Tout
3: Ligue 2.
1: Fait.
3: Et Saint-Étienne avait gagné 2-0 avec deux buts marqués en deuxième mi-temps. Là, pour l'instant, le match ne choisit pas son vainqueur. Il faut savoir que si le score est de parité à la fin du match, il y aura la séance des tirs au but pour savoir qui ira défier le barragiste de Ligue 1. On le connaîtra dimanche soir à la fin de la dernière journée en Ligue 1. Ce sera soit Le Havre, soit Auxerre, soit Nice. Donc il y a du suspense. Mais là, Saint-Étienne n'arrive pas à marquer malgré bien une domination dans le jeu. Mais attention, puisque Rodez s'est créé aussi beaucoup d'occasions en première mi-temps, notamment en touchant les montants.
1: Et Rodez en pleine bourre. Hein. 21 matchs
3: absolument
1: sans défaite. C'est un record pour l'équipe aveyronnaise qui, au tour précédent, elle l'avait emporté sur la pelouse du Red Star sur le score de 3-2. Merci beaucoup Jean-Pierre Blimaud et je vous dis à tout à l'heure pour le résultat final évidemment de ce Saint-Étienne-Rodez dans le Forez. Le Monde d'Élodie avec Élodie Suigo.
4: Bonjour Mathieu Bonhomme.
5: Bonjour.
4: Auteur et dessinateur passionné, vous avez construit au fil des années un parcours solide dans la bande dessinée, en passant notamment par le journal de Spirou ou encore Okapi, avec des œuvres marquantes comme L'Estafette, Messire Guillaume ou encore Texas Cowboys, affirmant un goût prononcé pour le récit d'aventure et les grands espaces. Votre trait à la fois classique et expressif s'inscrit dans une tradition franco-belge que vous maîtrisez, tout y apportant une sensibilité très très personnelle. Grand admirateur de Maurice, hein. D'ailleurs vous l'assumez, vous aviez déjà eu l'occasion de vous confronter à l'univers de Lucky Luke. Aujourd'hui vous publiez publié une nouvelle aventure, La longue marche de Lucky Luke. Une revisite audacieuse et personnelle de ce cow-boy mythique dans laquelle vous proposez votre propre lecture de cette figure emblématique. Vous êtes un grand amateur de bande dessinée, hein, et notamment de western. Si vous replongez dans votre regard d'enfant, est-ce que Lucky Luke représentait pour vous cette espèce d'envie de devenir un héros?
5: Oui, tout à fait. Lucky Luke, pour moi, c'est une valeur. Il a une présence très importante dans ma jeunesse. Je transférais sur lui sans doute une envie de quelque chose de l'ordre du grand frère ou quelque chose de protecteur. Étant jeune lecteur, j'imaginais qu'il était vivant. Je l'ai même vu en rêve des fois me visiter. Donc c'est vraiment un personnage qui a beaucoup compté dans ma construction étant petit, puis ensuite en tant que dessinateur.
4: Vous aviez déjà travaillé sur Lucky Luke. Qu'est-ce qui vous a donné envie d'y revenir alors?
5: C'est un personnage, j'avais l'impression que je n'avais pas encore fait le tour. Je me suis beaucoup posé la question de sa solitude. On dit que c'est le cavalier solitaire, mais qu'est-ce que c'est qu'un héros solitaire? J'imagine que c'est un choix de sa part, mais je trouve que c'est un choix difficile de s'extraire du monde, de vouloir toujours être seul. Et c'est à la fois difficile, je pense, humainement, mais je pense aussi qu'il passe à côté de certaines choses. Et donc là, de le confronter à un enfant et à la paternité, entre guillemets, c'était quelque chose qui m'amusait beaucoup pour venir un peu secouer le mythe et peut-être faire apparaître chez lui cette âme que je cherche absolument.
4: Il va le chercher, hein, ce petit garçon. Hein. Il le titille, vraiment, il le pousse dans ses derniers retranchements. Dans La longue marche de Lucky Luke, vous nous invitez à faire effectivement un pas de côté. Presque un bilan hein, du monde dans lequel on vit. Lucky Luke part à la recherche de cet enfant. Cet enfant, c'est un enfant qui a été vu dans une tribu qui s'appelle les Pieds Bleus, qui est recherché par son oncle. À travers ça, il traverse des territoires. Et donc, vous touchez à la déforestation. Le fait qu'on ait effectivement, et là on a un regard sur les États-Unis, mis de côté ces tribus, on leur ait volé leur territoire. C'est important aussi, à travers la voix de Lucky Luke, de rappeler l'essentiel.
5: Moi, ça me semble fondamental. Je pense qu'à partir du moment où on a une sensibilité un tout petit peu écologiste, je sais que ce mot est prêt à interprétation en ce moment, mais sur la protection de l'environnement, si on est un peu touché par ça, sur notre avenir, l'histoire de notre survie, je sais qu'il faut changer les récits. Et comme Lucky Luke est du côté de la justice, pour moi, elle est forcément écologiste. Et il m'a semblé très important de confronter Lucky Luke à la fois d'un côté à l'environnement et à la sauvegarde de la nature, et par ailleurs à quelqu'un qui représente le grand capital et qui va évidemment dans cette histoire le grand méchant.
4: Il le questionne, Lucky Luke, Nuage Rouge, et il essaie de lui tirer les vers du nez sur sa vie personnelle jusqu'à lui demander s'il a déjà eu une amoureuse en le provoquant presque. Hein. C'est l'une des premières fois, Mathieu Bonhomme, où effectivement on arrive à aller chercher ses émotions.
5: C'est vrai que pour moi, je vois le cow-boy solitaire comme un grand aventurier, mais je trouve qu'il passe à côté de l'aventure d'une vie qui peut être, quand on a la chance, comme moi, d'avoir des enfants, c'est aussi une immense aventure avec ses risques, ses dangers, ses rebondissements et cette source alors, de plaisir, de vie et d'émerveillement constant. Et c'est vrai que de se couper de ça par choix, je trouve ça étonnant de sa part, alors que je le sens humain au fond.
4: Mais ce qui est rigolo, c'est que vous chahutez à travers, vous le bousculez à travers ce petit garçon, mais en même temps, vous ne vous pouvez pas vous autoriser à le faire évoquer des sentiments ou une amoureuse ou sa vie personnelle.
5: C'est trop dur, c'est quelqu'un qui n'a jamais été dans la confession, qui ne s'est jamais trop répandu sur ses sentiments. Donc je pense que ça, par contre, c'est une frontière que j'aurais du mal à franchir. J'ai envie de lui garder ce secret qui reste assez mythique et assez taiseux comme ça, parce qu'il porte en lui, en chant. Du coup, on sent aussi qu'en lui, il y a des grandes questions qu'il traverse, mais il préfère être seul, peut-être pour digérer ça le temps d'une chevauchée, par exemple.
4: On retrouve quand même votre coup de crayon. C'est un plaisir, ça aussi, de se dire comment je vais intégrer, comment je vais mettre ma patte, comment je vais faire ma proposition, celle qui m'appartient.
5: Ouais, tout à fait. C'est un endroit où je me sens assez à l'aise, finalement. La forme arrondie, la forme simplifiée de ce réalisme me convient bien. Et je m'amuse beaucoup. Alors, de temps en temps, il y a des petits soucis de cohérence. Il faut que j'arrive à tenir, par exemple, l'aspect des Dalton, qui est caricatural et très schématique. J'ai pas voulu complètement l'évacuer pour en faire des gangsters réalistes. Au contraire, j'ai voulu garder ce graphisme. Mais il fallait quand même que je trouve 2-3 points d'accroche pour les faire rentrer dans cet univers graphique que j'ai développé.
4: Merci beaucoup, Mathieu Bonhomme, d'être passé dans le monde d'Élodie sur France Info. Il a 80 ans, regardez-le.
5: Il est tout jeune.
4: Lucky Luke, la longue marche de Lucky Luke. Merci beaucoup.
5: Merci à vous.
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1: Céline Dacosta.
7: On aura demain un ciel encore perturbé, même si la tendance est tout de même à l'accalmie le matin, du moins sur la partie nord du pays et ouest, où les éclaircies seront plus généreuses. Des éclaircies, on en aura également toute la journée près de la Méditerranée au prix d'un vent soutenu. Mais partout ailleurs, on aura encore un risque d'averse qui va s'accentuer dans l'après-midi avec un ciel variable, éclaircies, nuages, averses. Donc ça restera instable avec une nouvelle perturbation en prime qui arrivera par la Bretagne et la Normandie. Et ça, ça sera en toute fin de journée. Des averses, on en aura également sur la Corse avec un vent soutenu. Pour les températures, toujours frais pour la saison, 12 à 17 degrés au meilleur de la journée. Le matin aussi, ce sera frais, 2 à 8 degrés du nord au sud, 7 à 12 sur le quart sud-est.
1: Céline Dacosta, excellente soirée à l'écoute de France Info. Il est 22h. Bonsoir Laurette Puyot.
8: Bonsoir.
1: À la une, ce soir, la piste du règlement de compte qui est privilégiée à Nantes après cette fusillade liée au trafic de drogue hier.
8: Le ministre de l'Intérieur, Laurent Nunez, était sur place aujourd'hui. Il a renouvelé sa volonté de gagner la guerre contre le narcotrafic. La Chine et les États-Unis font le bilan après la visite d'État de Donald Trump. Des sourires de façade, mais des avancées moins importantes qu'annoncées. L'antivirus et ses bonnes nouvelles, la souche importée n'a pas évolué et les passagers néerlandais ont tous été testés négatifs. Et puis le capitaine des Bleus s'envole aux États-Unis début juin. Mais avant ça, il fait face au sifflet espagnol. Le choc et le recueillement à Nantes après cette fusillade qui a fait un mort et deux blessés hier soir dans le quartier de Port-Boyer au nord de la ville. Aujourd'hui, c'est la piste d'un règlement de compte lié au narcotrafic qui est privilégié, Yannick Falt.
9: C'est un point de deal soumis à une guerre de territoire depuis plusieurs mois. Selon nos informations, il a été le théâtre de 5 fusillades depuis l'hiver dernier, la dernière remontant à début mars. Hier soir, les tireurs ont rafalé à l'aveugle, selon le ministre de l'Intérieur. 14 étuis d'armes longues ont été retrouvés sur place. Les suspects cagoulés ont pris la fuite. Ils sont toujours recherchés. Aucune certitude ce soir sur le profil des victimes. En revanche, leur lien ou non avec le trafic de drogue. Seule certitude, les deux adolescents blessés sont désormais hors de danger, notamment celui de 13 ans qui était entre la vie et la mort. L'autre jeune blessé a 14 ans. L'adolescent décédé était lui âgé de 15 ans. Il n'avait rien à voir avec le trafic de drogue selon des habitants sur place. Alors que cette semaine, d'autres drames liés au narcotrafic à Nice et dans la banlieue de Lyon ont fait 5 victimes collatérales.
8: Et sur place aujourd'hui, Laurent Nunez, ministre de l'Intérieur, s'est dit déterminé à gagner la guerre contre le narcotrafic. Il s'est rendu sur les lieux des tirs mortels qui ont fait donc un mort âgé de 15 ans et deux blessés âgés de 13 et 14 ans. À Rennes, un homme de 28 ans est entre la vie et la mort après avoir été agressé au coup de plusieurs coups de couteau. Plusieurs individus, indique le procureur, ça s'est passé vers 17h en plein centre-ville de Rennes. Le parquet indique que 3 personnes ont été interpellées peu après les faits et a ouvert une enquête pour tentative d'homicide aggravé. Un appel à témoins toujours en cours pour retrouver Ileana, une fillette de 10 ans disparue samedi dernier à Ivry-sur-Seine dans le Val-de-Marne. La police indique qu'elle portait une robe marron, des chaussures rouges lors de sa disparition. Elle a les cheveux châtains. Les forces de l'ordre précisent que l'enfant a été illettré. Ileana, qui se fait aussi appelée Natacha, est issue de la communauté des gens du voyage. Le Liban annonce ce soir la mort de 3 secouristes dans une frappe israélienne au sud du pays. Des tirs qui interviennent alors que les États-Unis ont prononcé plus tôt la prolongation de 45 jours du cessez-le-feu entre Israël et le Liban lors de cette deuxième journée de pourparlers entre les États-Unis, entre les deux États du Proche-Orient et à Washington.
1: L'heure du bilan après la visite d'État de 2 jours du président américain Donald Trump en Chine.
8: Le président américain a quitté la Chine ce matin et si Trump parlait d'avancées considérables, les deux présidents ont en fait fait peu de progrès sur les sujets les plus sensibles. Franck Madvon, vous êtes le correspondant permanent de France Info à Washington. Donald Trump a dressé le bilan de sa visite devant la presse.
10: Il parle d'une visite historique, le président américain. La pompe, les cérémoniaux, c'est vrai, étaient au rendez-vous. Mais les contrats se font attendre. Aucune annonce officielle encore. D'après Donald Trump, la Chine doit commander 200 appareils à Boeing. Elle promet d'acheter du soja et des produits agricoles aux États-Unis. Pékin ne confirme rien de tout cela. Et les droits de douane n'ont même pas été abordés selon Trump. Un sujet retient l'attention ce soir, Taïwan. Donald Trump a affirmé dans une nouvelle interview à Fox News que Taïwan Taïwan ne doit pas déclarer son indépendance seulement parce que les États-Unis le soutiennent. Vous savez qu'hier, le président Xi Jinping a mis en garde contre le risque d'un conflit entre les deux puissances si la question de Taïwan était mal gérée. On peut voir dans cette dernière déclaration de Donald Trump une prise de distance avec Taïwan, une fermeté inhabituelle de la part d'un président américain. Mais Donald Trump assure que rien n'a changé. Toujours le statu quo, donc officiellement, soutien à Taïwan et pas de reconnaissance de son indépendance.
8: Les précisions de Franck Madvon à Washington. Des voitures chinoises produites à Rennes. C'est le cœur de cet accord conclu entre le constructeur automobile Stellantis et le groupe chinois Dongfeng. C'est une information France Info. Au moins un modèle de voiture de l'entreprise chinoise sera donc produite à l'usine Stellantis de Rennes-la-Janée, destinée au marché européen, Raphaël Ebenstein.
11: Les discussions durent depuis des mois et des représentants de Dongfeng se sont rendus à deux reprises, fin janvier puis début avril, dans l'usine de Rennes-la-Janée, site historique de Citroën, inauguré par le général de Gaulle au début des années 60. Un site récemment modernisé où Stellantis a investi 160 millions d'euros, qui ne produit qu'un seul modèle, le C5 Aircross, un SUV de taille moyenne, et d'où pourraient aisément sortir 40 000 véhicules supplémentaires par an, estiment des sources syndicales. De quoi rendre possible la production en plus d'un modèle de Dongfeng, plutôt du même segment, ce qui ne nécessiterait pas de grosses adaptations. Avantage pour le groupe chinois, échapper aux surtaxes douanières européennes sans avoir à construire une usine de toutes pièces en Europe. Une stratégie qui se veut donc gagnant-gagnant, que Stellantis entend mener aussi avec Leapmotor, autre constructeur chinois dont il est partenaire, dans deux de ses usines espagnoles, celle de Madrid et Saragosse.
8: Raphaël Ebenstein. La raffinerie Total Énergie de Donges en Loire-Atlantique, mise en demeure par la préfecture du département, indiquent nos confrères d'ici Loire-Océan. En cause notamment un état critique de la tuyauterie avec présence de corrosion. La préfecture laisse donc jusqu'au 31 décembre à la raffinerie pour se mettre en conformité. Après le séquençage de la souche de l'antivirus dont est atteinte la Française malade, aucun élément ne laisse penser à l'apparition d'un variant plus dangereux, annonce ce soir la ministre de la Santé, Stéphanie Rist. Le séquençage a été réalisé par l'Institut Pasteur. Et aux Pays-Bas, ouf de soulagement car la cinquantaine de passagers présents sur le navire foyer de l'antivirus ont tous été testés négatifs, Fabien Cazot.
12: Descendus de leurs avions en combinaison blanche désinfectée avec en main de grands sacs plastiques contenant leurs affaires personnelles, les voyageurs cas contact ont fait l'objet cette semaine de toutes les attentions de la part des autorités néerlandaises. Seuls 8 d'entre eux sur 52 sont néerlandais, mais tous ont été placés à l'isolement et testés. Ce sont ces premiers tests pratiqués dimanche et lundi qui sont revenus négatifs. Les ressortissants étrangers devraient donc pouvoir tous regagner leur pays d'origine, tandis que les Néerlandais seront soumis à un isolement à domicile pendant un mois et demi, avec tout de même des tests à effectuer chaque semaine pour vérifier qu'ils ne deviennent pas positifs par la suite. Le navire de croisière lui fait actuellement route vers Rotterdam. Il se trouve en ce moment au large de la Galice, au nord de l'Espagne. Il arrivera lundi avec à son bord 27 derniers passagers, quasiment tous membres de l'équipage. Le bateau fera ensuite l'objet d'un processus complet, indique la compagnie qui l'affrète, de nettoyage et de désinfection.
8: Les précisions de Fabien Cazot pour France Info.
1: Le football est sale temps pour Kylian Mbappé au Real Madrid. Il a été sifflé hier.
8: Et au cœur des critiques des supporters en cette fin de saison, pas de titre. Voyage controversé en Sardaigne, attitude décriée sur le terrain, et déclarations et publications sur les réseaux mal perçues. Hier soir, lors d'un match de championnat espagnol face à Oviedo au stade Santiago Bernabéu, Kylian Mbappé, de retour de blessure après 3 semaines d'absence, a été la cible de nombreux sifflets, preuve que la crise est profonde, Nicolas Perronnet.
13: Depuis son arrivée à Madrid, il y a presque 2 ans, c'est la première fois que Kylian Mbappé essuie une bronca, et pas une petite. Des sifflets à l'échauffement, des sifflets encore lorsqu'il entre en jeu en seconde période. Une bonne partie du stade agacée par son attitude cette saison. Jugée trop individualiste, des supporters merengue pour certains, allant même jusqu'à demander son départ. Après un voyage controversé en Sardaigne début mai alors qu'il était blessé, Kylian Mbappé est dans l'œil du cyclone. Et sa déclaration d'après-match, pleine de frustration d'avoir été laissé sur le banc, n'a pas franchement calmé les esprits.
14: Je me sens bien à 100%, mais je n'ai pas joué comme titulaire parce que le coach m'a dit que pour pour lui, j'étais le quatrième attaquant de l'effectif, après Gonzalo, Vinicius et Mascantuno. Je l'accepte et je respecte sa décision, c'est l'entraîneur. C'est à moi de travailler pour espérer être titulaire.
13: Son entraîneur Alvaro Arbeola assure que le capitaine des Bleus l'a mal compris et qu'il ne souhaitait pas prendre de risques pour un match de championnat sans enjeu. Tant que je suis entraîneur, je décide qui joue et qui ne joue pas. Un recadrage comme un signe qu'il est temps décidément que cette saison blanche se termine au Real Madrid.
8: Nicolas Perronnet, puis 2-2, le chiffre porte bonheur pour Sochaux ce soir au stade Bonal. Les footballeurs sochaliens ont remporté leur match face au Puy-en-Velay, 2-2, plutôt match
1: voilà,
8: nul.
1: Oui, c'est ça.
8: Et ils valident donc officiellement leur montée en Ligue 2 ce
1: j'avais
8: soir.
1: J'avais jamais entendu ça, mais c'était marrant.
8: Oui, mais c'est une victoire.
1: Mais c'est une victoire, voilà, un match nul qui ressemble à une victoire,
8: l'attendait.
1: Exactement. Avec envahissement du terrain en plus, à la fin de la rencontre, le stade affiché complet. Merci beaucoup, Laurette Puyot. Et toujours 0-0 pour l'instant entre Saint-Etienne et Rodez. Match de barrage. Et il reste 7 minutes à jouer dans le temps réglementaire à Geoffroy Guichard.
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1: À suivre les suites de l'enquête après la fusillade qui a tué hier un adolescent de 15 ans à Nantes sur fond de trafic de stupéfiants. Margot Steve du service police-justice de France Info nous en dira plus dans quelques instants. Et puis nous irons aussi à Vienne en Autriche à la veille de la grande finale de l'Eurovision. Ce sera demain soir à 21h. On va retrouver Benjamin Hedy, l'envoyé spécial de France Info en Autriche.
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1: Le quartier de Port-Boyer à Nantes, toujours sous le choc après la fusillade hier qui a coûté la vie à un adolescent de 15 ans. Deux autres, âgés de 13 et 14 ans, ont été blessés. Leurs jours ne sont plus en danger. Bonsoir Margot Steve.
17: Bonsoir Julien.
1: Du service police-justice de France Info, Margot, c'est un drame clairement lié au trafic de stupéfiants.
17: Oui, c'est ce qu'affirme en tout cas le ministre de l'Intérieur, Laurent Nunez. Il s'est rendu ce matin sur les lieux de la fusillade.
18: Hier, ici, ce qui s'est passé, c'est très grave. Vous avez deux personnes qui sont venues, cagoulées, avec une arme automatique, et qui ont rafalé un peu à l'aveugle. Et donc ont tué un jeune de 15 ans, en ont blessé un autre de 13 ans, un autre de 14 ans. Mais il y avait aussi de plus jeunes enfants autour d'eux. Voilà, donc je veux le dire, c'est inacceptable et on continuera ce combat. Il y a beaucoup de batailles à gagner encore, mais on ne perdra pas la guerre contre le narcotrafic.
17: La fusillade a eu lieu sur un point de deal connu et très convoité, dit le ministre. Mais à ce stade, rappelle Laurent Nunez, rien ne permet de dire que ces victimes, ces trois jeunes adolescents, étaient liés au trafic de stupéfiants. Aucun d'entre eux n'avait d'antécédent judiciaire, nous confirme une source policière. Ce quartier, en revanche, a connu ces derniers mois un sursaut de violence en lien avec le narcotrafic. Selon nos informations, au moins 5 fusillades ont éclaté sur ce point de deal, notamment en fin d'année dernière. Il y a quelques jours seulement, dimanche dernier, un jeune homme était blessé par balle dans cette même rue. Une probable guerre de territoire qui sera sans doute l'un des axes de travail de la police judiciaire de Nantes, qui s'attelle désormais à identifier les auteurs de la fusillade et leurs potentiels commanditaires.
1: Alors ce qui marque évidemment, Marco, dans cette affaire, c'est bien sûr l'âge des victimes, de 13 à 15 ans seulement. Malheureusement, ce n'est pas une exception, hein.
17: Non, on le sait, les mineurs, parfois très jeunes, sont de plus en plus concernés par le narcotrafic. D'abord parce qu'elles sont recrutées par les réseaux pour être des petites mains sur les points de deal, mais aussi, et c'est un phénomène assez récent, pour aller commettre des assassinats contre quelques centaines ou milliers d'euros. Et ces jeunes sont aussi de plus en plus touchés par ces violences, cette fois en tant que victimes. D'après un rapport de la police judiciaire sur l'état de la menace dans la criminalité organisée, au moins 44 mineurs ont été victimes d'assassinats ou de tentatives d'assassinat en lien avec le narcotrafic entre janvier et novembre dernier. Ils étaient 49 en 2024, 75 en 2023. À chaque fois, les mineurs représentent autour de 10% des victimes touchées par ces violences. Et si on élargissait ces statistiques aux jeunes majeurs en dessous de 20 ans, on serait, nous glisse une source qui connaît bien ce phénomène, sur des chiffres bien plus importants.
1: Margot Steve du service police-justice de France Info. Comment expliquer un tel niveau de violence? Écoutez, écouter les explications de Bertrand Monnet, professeur à l'EDHEC, spécialiste de l'économie du crime. Il était ce soir l'invité de France Info.
19: Le caractère extrême de sa violence, il correspond au caractère extrême des profits du narcotrafic qui se développe partout, plus seulement dans les grandes villes, mais un peu partout. Et ça, c'est dû au changement, en fait, dans le trafic de drogue, qui est dû à l'émergence de la cocaïne, qui a toujours été présente en France, mais pas dans les mêmes quantités qu'aujourd'hui. Ça génère des profits astronomiques. Aujourd'hui, les terrains de vente de drogue, les zones de vente de drogue, comme sans doute cette zone où a été tué ce jeune garçon, ces places de vente, elles peuvent dégager des profits entre 50 000 et 100 000 euros par jour. Donc ça génère des appétits extrêmes, évidemment, de ces narcos qui sont prêts à tuer, y compris des innocents, y compris des enfants.
20: Avec de plus en plus de mineurs exposés, qu'ils soient victimes ou d'ailleurs auteurs des règlements de compte, ça aussi c'est une caractéristique du narcotrafic d'aujourd'hui ?
19: Oui, alors je ne me prononce pas sur le décès de ce jeune homme, parce qu'on ne sait absolument pas s'il était impliqué dans le trafic. Mais oui, on voit, encore une fois, c'est l'économie la plus abjecte, en fait. Hein. Les narcos, aujourd'hui, utilisent des mineurs. Pourquoi ? Parce qu'ils sont plus faciles à recruter. Parce que, tristement, ils coûtent beaucoup moins cher, parce que les gens qui sont impliqués dans le narcotrafic, faut les payer. Et puis, parce qu'ils sont, lorsqu'ils sont arrêtés... Ils prennent ils sont condamnés de façon plus faible parce que la justice pour les mineurs n'est pas la même. Donc c'est vraiment le cynisme absolu qu'on trouve aujourd'hui en France, tel qu'on, moi je peux l'observer pour mes travaux dans d'autres pays où le narcotrafic est autrement plus développé. Mais je pense qu'en fait tout ce qu'on vit aujourd'hui ici, ce qu'on commence à vivre, s'explique par l'explosion des quantités de cocaïne qui sont disponibles en France et en Europe. Et tout ça vient en fait de ce qui se passe en Colombie. Très loin d'ici, si on veut comprendre et anticiper en fait ce qui se passe ici, je pense qu'il faut vraiment comprendre la situation du narcotrafic en Colombie. C'est 3000 tonnes de coke qui sont exportées par les narco-colombiens chaque année. C'est plus à 15 à 30% par an. Donc l'État peut mettre en place des politiques répressives, etc. Évidemment qu'il faut le faire, mais ça suffira pas. C'est un tsunami de coke qui se déverse partout. Le chiffre d'affaires de la cocaïne, depuis l'année dernière, en France, il dépasse le chiffre d'affaires du cannabis. Et c'est ça qui transforme fondamentalement le marché de la drogue en France. Et l'extrême, le caractère extrême de ces profits, c'est ça qui engendre cette extrême violence et qui fait que cette violence, elle se répand partout, finalement.
20: Pourquoi consomme-t-on autant de drogue en France ? Est-ce que c'est l'offre, ce tsunami de cocaïne dont vous parliez, qui crée la demande ? Est-ce que ce sont les prix qui ont baissé ?
19: Oui, je crois qu'effectivement, c'est d'abord et avant tout une disponibilité accrue hein, de cette drogue très très rentable qu'est la cocaïne. Moi, je travaille beaucoup en Colombie au contact de narcotrafiquants pour mes recherches et les travaux que je mène avec Le Monde. Et je vois que la rentabilité de la coke entre la Colombie et la France, c'est entre 4000 et 6000%. Il n'y a pas d'équivalent. Et c'est ça qui génère ces profits extrêmes, qui génèrent cette violence extrême qui gangrène et qui tue, comme l'illustre terriblement ce qui s'est passé. Je pense que l'état de droit en France fait tout ce qu'il peut, mais c'est pas suffisant. Il faut pas seulement agir ici. Il faut pas seulement agir face au trafic. Il faut aussi agir en amont. Tout ce qu'on vit aujourd'hui, ça vient d'abord de la situation en Colombie. Que font, hein, parce que la France n'est pas le seul pays concerné, mais que font les pays qui souffrent in fine dans leur chair du trafic de drogue pour soit mettre la pression, soit aider les autorités colombiennes, boliviennes, péruviennes, équatoriennes de tous ces pays où est produite la coke ou par où elle passe pour mettre fin à ces trafics? Qu'est-ce qu'on fait? Est-ce qu'il y a vraiment une action concertée pour essayer de...
20: Mais qu'est-ce qu'on pourrait faire?
19: Des États de droit sont tout à fait capables de se concerter pour mettre une pression diplomatique militaire sur des États très forts, je pense notamment si c'est produit sur la Russie. Mais pour la Colombie, c'est pas du tout ce qu'il faut faire. Je pense qu'il faut aider financièrement, techniquement, les autorités colombiennes pour lutter contre les producteurs et les narcos colombiens qui aujourd'hui sont des narco-guérillas, c'est-à-dire des guérillas qui ont laissé la bride sur le coup, qui ont mis le pays en coupe réglée et qui imposent la culture de la coca, la feuille à partir de laquelle on produit la cocaïne, sur des zones extensives. C'est grand comme plusieurs départements français aujourd'hui, c'est couvert de coca. Donc là, on peut faire quelque chose. On peut soit mettre la pression, soit aider ces autorités colombiennes à réduire ça. Ça a été fait dans les années 90, on a complètement abandonné cette politique-là. Ça, c'est en amont et en aval. Il ne faut pas oublier, moi, encore une fois, pour mes recherches, je passe du temps avec des narcotrafiquants. Ceux qui sont à l'origine de ce meurtre, c'est des narcos qui ont une seule obsession, c'est l'argent. Et cet argent, ils ne peuvent rien en faire s'ils ne le transforment pas. L'argent du narcotrafic, c'est du cash. En France, c'est 3 à 7 milliards d'euros de cash. 7 milliards d'euros en cash, on n'en fait strictement rien. Pour jouir de l'argent de leur crime, ces gens, ils doivent blanchir l'argent, le transformer en argent qu'ils peuvent investir dans l'économie légale. Les magistrats, les policiers, les gendarmes, les douaniers savent exactement, connaissent toutes les techniques de blanchiment, mais il faut accroître encore les moyens, non pas strictement répressifs, et les moyens de lutte contre le blanchiment, ici en France, mais aussi dans d'autres pays, parce que les narcos et ceux qui sont à l'origine de l'assassinat de ce jeune, ils ne blanchissent pas qu'en France, ils blanchissent dans plein d'autres pays où la loi, les réglementations anti-blanchiment sont beaucoup plus faibles qu'ici. Donc là encore, ils font une concertation internationale. C'est un problème qui touche des États, mais qui ne se parlent pas pour agir de façon concertée à l'étranger, là d'où vient le problème et là où il finit, c'est-à-dire là où l'argent est blanchi.
1: Bertrand Monnet, spécialiste de l'économie du crime, invité du 17-20 de France Info ce soir avec Thomas Séchier.
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1: Avant d'aller à Vienne pour l'Eurovision, d'abord l'essentiel à 22h20, Laurette Puot, et à Rennes, un homme de 28 ans dans un état grave ce soir après avoir été poignardé.
8: Il est entre la vie et la mort après avoir été poignardé en fin d'après-midi par plusieurs personnes en plein centre-ville de Rennes, explique le parquet. Trois personnes ont été interpellées peu après les faits. Une enquête est ouverte pour tentative d'homicide aggravé. Une nouvelle plainte contre Patrick Bruel, accusé de viol par l'animatrice Flavie Flamand, 91. Elle dit avoir été droguée. Patrick Bruel est déjà visé par trois enquêtes en France et en Belgique. Une frappe israélienne sur le sud du Liban a tué trois secouristes du comité islamique de santé affilié au Hezbollah pro-iranien, a annoncé le ministre de la Santé libanais. Ce soir, la diplomatie américaine a annoncé la prolongation du cessez-le-feu de 45 jours entre Israël et le Liban.
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1: Allez, direction Vienne pour retrouver l'envoyé spécial de France Info à l'Eurovision, c'est Benjamin Hilly. Bonsoir Benjamin.
2: Bonsoir Julien.
1: Avec évidemment la tension qui monte avant la grande finale, ce sera demain soir à 21h, on vivra ça sur France Info. C'est bien sûr le plus grand concours de chansons du monde. Des polémiques encore cette année liées à la participation d'Israël, on va y revenir, mais d'abord on s'arrête sur celle qui portera nos couleurs demain soir, c'est donc Monroe, Benjamin.
2: Oui, Monroe, 17 ans à peine, là, qui va chanter dans quelques minutes pour ce qu'on appelle le jury show, la répétition générale de la finale. C'est très important car c'est ce soir que les jurys de chaque pays vont voter. Il faut assurer Monroe, on compte sur toi. Monroe sur la plus grande scène du monde, celle scrutée chaque année par plus de 160 millions de téléspectateurs. Monroe et sa double culture, une mère française et un père américain, elle a grandi aux États-Unis dans l'Utah. Bref, Monroe, vous l'avez compris, c'est une voix venue d'ailleurs. La chanson s'appelle Regarde, mais surtout, écoutez.

0: Ça va, Monroe?
1: Ça va très bien, et toi? Bah, tu sais, j'ai commencé à courir, je mange moins de frites, mais quand même, je vais couper là. J'ai fait mon mieux.
0: On se rapproche de cette finale et comment vous sentez les choses?
1: Je pense qu'il y a tellement d'excitation, tu vois, on est avec tout le monde, il y a beaucoup de joie, il y a beaucoup de positivité. On est tous centrés sur cette idée de connexion, sur cette idée de partage, d'être avec tout le monde et de vraiment juste apprécier le moment.
0: Ça représente quoi pour vous d'être notre représentante à l'Eurovision? Encore une fois, le plus grand concours de chansons du monde.
1: C'est un grand honneur pour moi de représenter la France à l'Eurovision. Je vais donner mon corps. Mon cœur, tu vois, l'Eurovision, c'est tout centré sur cette idée de unité, ressentir la joie, pleurer, de rire, de faire tout vraiment.
0: Vous voulez gagner, Monroe?
1: Bien sûr. Votez la France.

0: Et ce que vous entendez, c'était en direct Monroe, très pro, qui aborde cette compétition avec la spontanéité de ses 17 ans, décidé à profiter de l'instant. Monroe qui longtemps était dans le trio de tête sur les sites de Paris en ligne, mais ces dernières heures, elle recule, notre représentante. Pas de panique, à l'Eurovision, il y a toujours des surprises et l'essentiel est là, la voix, la présence, le plaisir de chanter. Les Eurofans français nous le disent, hein, nous pouvons être fiers de la proposition de la France cette année.
1: Bon, on a bien compris que la France n'était pas favorite. Qui sont les favoris alors, Benjamin ?
0: Je vous ai préparé un petit mix, Julien. Alors, dans l'ordre, nous allons entendre la Finlande, le duo entre la violoniste de renom Linda Lampenius et le chanteur Pete Parkkonen. Un dialogue musical entre un violon et une voix, ce sont les grands favoris. Mais attention au grec Akilas, qui apporte peut-être la légèreté nécessaire à cette Eurovision cette année, avec sa chanson Felto, qui dénonce avec humour nos sociétés consuméristes. Et enfin, ma petite chouchoute, la star australienne, l'équivalent de Céline Dion dans son pays, Delta Goodrem, impressionnante de maîtrise. Elle a fait sensation à chaque prestation. Elle coche vraiment toutes les cases pour gagner cette année.

0: Waouh, Delta Goodrem qui a tout compris de l'Eurovision. C'est avant tout une émission de télévision et sa performance est un spectacle de 3 minutes, très visuel, avec cette plateforme là qui sort du ventre de son piano doré et qui élève la chanteuse à plusieurs mètres de haut dans une explosion de lumière. Ici, franchement, on adore.
1: Ah, il faut donner de la voix, hein, clairement, on l'entend hein, dans ces chansons à l'Eurovision. Il y a les paillettes, le spectacle, hein, toujours un peu kitsch, évidemment, c'est l'Eurovision. Et il y a, évidemment, comme chaque année, hein, maintenant, j'ai envie de dire, Benjamin, des tensions cette année encore.
0: Oui, rappelons que 5 pays se sont retirés de la course cette année pour protester contre la participation d'Israël et dénoncer la guerre à Gaza et au Liban, Islande, Irlande, Slovénie, mais surtout les Pays-Bas et l'Espagne, parmi les plus gros contributeurs financiers de l'Eurovision. D'ailleurs, le Premier ministre espagnol a enfoncé le clou aujourd'hui sur les réseaux sociaux en se disant convaincu d'être du bon côté de l'histoire. Et cette année encore, Vienne n'échappe pas aux manifestations appelant au boycott, notamment demain, jour de la finale, 3000 personnes attendues selon les autorités. Ces tensions, on va en parler avec Sébastien Appiotti, il est chercheur universitaire au CELSA, spécialiste de l'Eurovision et co-auteur de l'ouvrage collectif « Comprendre l'Eurovision ». Il est à Vienne en ce moment et on l'a croisé à l'Eurovillage.
2: Ces tensions se sont reconfigurées, elles sont présentes, on l'a vu par exemple lors de la première demi-finale avec des manifestations pendant la chanson israélienne appelant à stopper le génocide.
0: Oui, 4 personnes ont été expulsées de la salle. Vous avez lu l'article du New York Times qui est sorti mardi, qui parle de l'implication à haut niveau du gouvernement israélien pour soutenir les représentants d'Israël à l'Eurovision, notamment en 2024, 800 000 dollars dépensés pour soutenir la candidature d'Eden Golan.
2: Et ça aussi le mérite en fait de vraiment médiatiser, qui plus est la semaine de la finale du concours, cette question-là de l'implication des pouvoirs publics, notamment israéliens, par l'achat de postes sponsorisés sur les réseaux sociaux.
0: Alors, il y a eu un commentaire hein, de Martin Green, le directeur du concours de l'Eurovision, qui a dit en conférence de presse. Cet article se contente de parler d'un pays qui n'a pas gagné l'Eurovision. Il botte en touche.
2: Sa réponse, pour moi, elle est le symbole en fait d'une institution qui, en tout cas la semaine du concours, est passée en mode communication de crise.
0: Est-ce que vous pensez que l'Eurovision, qui a 70 ans, est à la croisée des chemins? Stop ou encore?
2: Je ne crois pas à la fin de l'Eurovision personnellement, mais plutôt à un tournant que je qualifierais de réactionnaire ou de conservateur, c'est-à-dire et qui se remarque déjà, on va dire, que ce soit dans les prises de position de l'UR, mais aussi dans la... Il n'y a pas de consensus, par exemple, sur cette question d'Israël, et c'est le reflet, pour moi, ou le miroir déformant, aussi de la polarisation de nos sociétés européennes, voire de leur droitisation.
0: En tout cas, cette année, le représentant israélien Noam Betan, sa chanson Michel, pas d'allusion politique, pas de sous-entendu, on est d'accord?
2: Je sais pas.
0: Ça parle d'une histoire d'amour toxique.

Joker, mais je dirais plus largement, en tout cas Israël ces dernières années, mais pas que, hein, d'autres pays l'ont fait aussi, ne peut pas faire de politique de façon indirecte, donc ça va plutôt passer par des allusions. Mais ce qui permet en tout cas de respecter les règles de l'Eurovision qui, on le rappelle, en tout cas en façade, n'est pas censée être politique.

0: À l'Eurovision, 70 ans cette année, un anniversaire chahuté, c'est certain, mais à l'Eurovision, même au cœur de la tempête, il reste toujours quelques paillettes.
1: Et on a entendu Monroe hein, derrière vous tout à l'heure, Benjamin.
0: On l'a bien entendu, la grande note est passée, elle a été acclamée au centre de presse, l'espoir est permis.
1: Écoutez, c'est tout ce qu'on souhaite évidemment à Monroe, qui sera donc la représentante française à l'Eurovision demain soir à partir de 21h à Vienne, en Autriche. Merci beaucoup, Benjamin Illy, envoyé spécial de France Info dans la capitale autrichienne.
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1: Céline Dacosta.
3: On aura demain un ciel encore perturbé, même si la tendance est tout de même à l'accalmie le matin, du moins sur la partie nord du pays et ouest où les éclaircies seront plus généreuses. Des éclaircies, on en aura également toute la journée près de la Méditerranée au prix d'un vent soutenu. Mais partout ailleurs, on aura encore un risque d'averse qui va s'accentuer dans l'après-midi avec un ciel variable, éclaircies, nuages, averses. Donc ça restera instable avec une nouvelle perturbation en prime qui arrivera par la Bretagne et la Normandie. Et ça sera en toute fin de journée. Des averses, on en aura également sur la Corse avec un vent soutenu. Pour les températures, toujours frais pour la saison, 12 à 17 degrés au meilleur de la journée. Le matin aussi, ce sera frais, 2 à 8 degrés du nord au sud, 7 à 12 sur le quart sud-est.
1: Céline Dacosta, merci d'écouter France Info. Il est 22h31. Et on retrouve Laurette Puyot.
4: Il réfute l'accusation de Flavie Flamand. Patrick Bruel visé par une nouvelle plainte, cette fois de l'animatrice. Flavie Flamand accuse le chanteur de l'avoir droguée et violée en 1991. Elle annonce porter plainte ce soir. À Nantes, l'enquête privilégie le narcotrafic. Le ministre de l'Intérieur, Laurent Nunez, s'est rendu sur place, quartier Port-Boyer. Il indique que les tirs sont probablement liés au trafic de drogue, mais rien ne prouve que les victimes aient un lien avec le narcotrafic. Hier soir, un jeune de 15 ans est décédé et deux adolescents de 13 et 14 ans ont été blessés. Les États-Unis ont annoncé la prolongation de 45 jours du cessez-le-feu entre Israël et le Liban lors de cette deuxième journée de pourparlers entre les deux pays. Le Liban qui ce soir annonce la mort de trois secouristes dans une frappe israélienne au sud du pays. Le séquençage de la souche de l'antivirus dont est atteinte la française malade est terminé. Aucun élément ne laisse penser à l'apparition d'un variant plus dangereux, annonce ce soir la ministre de la Santé Stéphanie Rist. Et puis après un match nul 2-2 face au Puy-en-Velay, Sochaux valide officiellement son ticket pour accéder à la Ligue 2. En tennis, peut-être pas de deuxième finaliste ce soir pour le Masters 1000 de Rome. La seconde demi-finale entre l'Italien Yannick Sinner et le Russe Daniil Medvedev a été stoppée par la pluie. L'Italien avait remporté la première manche 6-2, Medvedev la deuxième 7-5, mais l'Italien menait 4-2 dans la manche décisive. Le match pourrait reprendre au mieux à 22h45.
1: Merci beaucoup Laurette Puyot. Et nous sommes actuellement à Saint-Étienne en pleine séance de tir au but entre Saint-Étienne et Rodez. Léger avantage aux Stéphanois. On passe peut-être de se qualifier donc pour le barrage. On vous dit ça très vite dans quelques secondes. Pour le résultat, bien sûr. Dans un instant, le bilan du sommet entre Donald Trump et Xi Jinping à Pékin. Nous verrons cela avec Franck Madvan à Washington et notre invité. Et puis l'invité écho de France Info avec Fanny Guinochet.
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1: Le bilan donc du sommet entre Donald Trump et Xi Jinping à Pékin. Le président américain a quitté la Chine ce matin. Vu des États-Unis, le résultat est plutôt mitigé. Donald Trump, en tout cas, a dressé lui-même le bilan de cette visite. C'était devant la presse, Franck Madvan.
5: Oui, une visite fantastique, historique, selon le président américain. Il se félicite de l'accueil qui lui a été réservé en Chine. Pour les caméras, aucun doute, le voyage a été parfaitement chorégraphié. Mais Donald Trump ne rentre pas à Washington avec une kyrielle de contrats dans ses valises. Il a annoncé quelques engagements de la Chine, par exemple pour la commande de 200 appareils à Boeing, alors que la patronne de Boeing était du voyage, ou encore la promesse de Pékin d'acheter massivement du soja et des produits agricoles aux fermiers américains, mais les communiqués officiels n'ont pas encore été publiés et certains sujets n'ont pas du tout été abordés, notamment celui-ci.
6: On n'a pas parlé des droits de douane. Ils payent des droits de douane, des droits importants. Avant mon arrivée, c'était le contraire. Mais on n'a pas discuté des droits de douane.
5: Voilà, donc un sujet majeur laissé de côté par les deux dirigeants. Donald Trump n'a pas non plus mentionné les terres rares produites massivement, vous le savez, en Chine et dont les États-Unis sont en partie dépendants. Le président américain veut surtout retenir l'ouverture du marché chinois, d'après lui, aux entreprises de son pays. Il assure notamment que la Chine se montre intéressée par l'achat de pétrole américain.
1: Bon, évidemment, la situation internationale a été au cœur des discussions. Il y a évidemment de nombreuses crises en ce moment.
5: À commencer par l'Iran. L'Iran, un allié de la Chine, il lui fournit du pétrole. D'après Donald Trump, le président Xi Jinping souhaite bien sûr la réouverture du détroit d'Ormuz. Plus d'un tiers de ses importations de pétrole, qu'elles viennent d'Iran ou des pays du Golfe, transitent par ce point de passage. Il serait prêt à apporter son aide, mais ne prend aucun engagement. Pas question de froisser son allié iranien. Xi Jinping aurait toutefois déclaré qu'il ne fournirait pas d'armes à l'Iran. Un sujet a été au cœur du sommet par ailleurs, Taïwan. Le président chinois a mis en garde sur le risque d'un conflit entre les deux puissances si cette question était mal gérée. Donald Trump reste extrêmement prudent sur le sujet.
6: Le président Xi et moi-même avons beaucoup parlé de Taïwan. Sur Taïwan, il ne veut pas voir une guerre pour l'indépendance parce que ce serait une confrontation très dure. Je n'ai pas fait de commentaire. Je l'ai écouté, j'ai beaucoup de respect pour lui.
5: Donald Trump ajoute « Je n'ai pris aucun engagement dans un sens ou dans l'autre sur Taïwan ». Son secrétaire d'État Marco Rubio a indiqué que la position des États-Unis n'avait pas changé sur Taïwan. Soutien à l'île, mais pas de reconnaissance de son indépendance ou de remise en question des ambitions de la Chine à Taïwan. Donald Trump sait que le sujet est sensible. Il a à cœur manifestement d'éviter les tensions avec Xi Jinping, qui doit se rendre à Washington en septembre prochain.
1: Franck Madvon, correspondant permanent de France Info à Washington. Stéphane Corcuff est avec nous. Bonsoir. Êtes spécialiste du monde chinois, maître de conférence à Sciences Po Lyon, chercheur au Centre d'études linguistiques de l'Université Lyon 3. Est-ce que l'on peut dire que ces deux jours n'ont pas servi à grand-chose, ou alors il va peut-être falloir attendre, être encore un peu patient pour pouvoir décrypter ce qui s'est réellement dilé peut-être entre les deux hommes?
7: Le sommet s'est tenu, c'est déjà quelque chose en soi extrêmement important. Les deux pays sont en relative tension sur bien des dossiers économiques et stratégiques. La question de Taïwan est importante. Le fait qu'ils se rencontrent et que ce soit bien passé est vraiment important. Maintenant, j'ai entendu beaucoup d'observateurs attendre énormément de ce sommet et craindre énormément sur Taïwan. Je pense que c'était un petit peu exagéré parce qu'il ne fallait pas attendre une grande déclaration américaine sur Taïwan à ce sommet. Et la demande qui a été faite de Xi Jinping peut s'expliquer. Elle était au bon moment, c'était le moment pour le faire. Elle paraît très forte, mais elle n'est pas du tout plus forte que l'ordinaire. C'est le discours chinois habituel, ça n'en a jamais varié. Simplement, là, c'est sous les projecteurs internationaux.
1: Sauf que Donald Trump a donné une interview, alors je ne sais pas comment il faut interpréter ça, parce qu'en fait c'est vrai que sur le fond ça ne change pas beaucoup la position des Américains, mais il a tout de même dit « je n'ai pas envie que quelqu'un déclare l'indépendance, nous sommes ensuite censés, vous le savez, faire 15 000 kilomètres pour faire la guerre, et nous n'avons pas envie que quelqu'un se dise « proclamons l'indépendance parce que les États-Unis nous soutiennent, je veux que Taïwan fasse baisser la température, je veux que la Chine fasse baisser la température ». Voilà ce qu'a dit Donald Trump sur Fox News.
7: Effectivement, je suis tout à fait au courant, vous faites bien de le citer, et de le citer in extenso. Mais en fait, il y a un intertexte là derrière, et c'est très intéressant. L'équipe de Trump et Trump lui-même sont parfaitement au courant que Taïwan ne risque aucunement de déclarer une indépendance, qui conduirait probablement à une guerre, dans la mesure où Taïwan, qu'on le veuille ou non, et qu'on le réalise ou non, jouit parfaitement de tous les attributs d'un État indépendant qui s'appelle la République de Chine. La Chine le nie, et c'est parce que nous souscrivons à la position chinoise que nous en avons fini par oublier cette réalité. Ça veut dire que la République de Chine à Taïwan, le régime de Taïwan, pourrait à terme, dans des conditions qui ne sont pas du tout réunies, ni politiquement, ni géopolitiquement, ni légalement, changer le nom de son régime pour passer, par exemple, à un régime de République de Taïwan. Pour l'instant, il n'y a pas d'indépendance à déclarer, et surtout pas par rapport à la Chine qui ne contrôle pas Taïwan. C'est un État déjà indépendant en droit et en fait. Du coup, en fait, ce n'est pas Xi Jinping qui a obtenu une concession de Trump, c'est Trump en fait qui a joué un mauvais coup à Xi Jinping. En fait, il a fait ce qu'on appelle « to pay lip service ». Il a fait ce que Xi Jinping lui a demandé, c'est-à-dire il a fait cette déclaration. Mais lui sait très bien ce qu'il est en train de dire. Il ne s'attend pas du tout à ce que Taïwan déclare cette indépendance, parce que techniquement, ça ne peut pas arriver. Et c'est pour ça que dans nos médias, chez nos analystes, il faudrait cesser d'employer cette expression parce qu'elle est trompeuse et ça nous interdit de voir qu'en fait la Chine se prend les pieds dans le tapis dans ce genre de déclaration.
1: Stéphane Korkuff, qu'a obtenu selon vous la Chine avec cette visite? Parce que la Chine était peut-être en demande d'obtenir des choses en échange, notamment, en tout cas c'était la demande du président américain, d'une aide chinoise pour essayer de sortir de cette guerre en Iran.
7: Elle gagne clairement deux choses qui sont identifiables à l'aune des informations dont moi je dispose. La première, c'est cette déclaration que la propagande de Pékin va très vite utiliser. Et quelque part, nous en sommes un peu la courroie de transmission en parlant de ce débat, mais c'est bien de le clarifier. Pékin va très vite utiliser cette déclaration pour montrer « Vous voyez, les États-Unis changent leur politique, il n'y a rien qui a changé. » J'en veux d'ailleurs pour preuve que Marco Rubio, avant même de quitter le sol chinois, a fait une déclaration à la presse américaine dans laquelle il dit « la politique américaine sur Taïwan ne changera pas ». Premièrement. Deuxième chose que la Chine a gagnée, c'est d'obtenir, semble-t-il, mais ça reste à confirmer, que la présidence américaine désormais discute avec Pékin des ventes d'armes futures à Taïwan. Ça ne veut absolument pas dire qu'elle aura un droit de regard et qu'elle pourra même les annuler. Et je peux vous prédire qu'a priori, je m'engage un peu, mais je pense que les ventes d'armes, non seulement vont continuer, mais elles vont même s'accélérer. C'est à peu près tout ce qu'a gagné la Chine pour l'instant. Il y a un autre sujet sur lequel elle voulait vraiment obtenir quelque chose, c'est la levée des sanctions sur les puces, microprocesseurs et cartes graphiques. Et là, on n'a aucune information. Donc, ce n'est pas vraiment une victoire de la Chine.
1: Ça veut dire que la Chine n'aurait rien obtenu, finalement, de cette visite d'État des États-Unis, alors qu'elle pouvait paraître quand même un peu en position de force, notamment de par sa position d'allié de l'Iran et d'intermédiaire possible pour essayer de régler le conflit.
7: Mais moi, je ne vois pas la Chine comme en position de force dans le dossier iranien. Elle est coincée avec l'embargo, le co-embargo irano-américain du détroit d'Ormuz. Et c'est pour ça que je n'ai jamais pensé que la Chine obtiendrait quelque chose sur Taïwan autre que déclaratif, parce qu'elle a besoin des États-Unis pour débloquer la situation. Donc, je pense que notre logiciel d'analyse est un peu erroné. Elle n'est pas en position de force et c'était surtout un sommet symbolique. Elle a surtout obtenu cette déclaration et c'est ça qui importe. Maintenant, il y a trois choses qu'il va falloir regarder pour voir dans la post-production du sommet dans quelle direction vont les choses. La première, c'est est-ce que Trump va bouger sur ses sanctions concernant les microprocesseurs commandés par Nvidia, notamment les cartes graphiques, mais qui sont faites à Taïwan, et est-ce qu'il va lever un petit peu les embargos? Ce ne sera pas dans l'immédiat s'il les lève au détriment de Taïwan, d'ailleurs, ils gagneront plus d'argent. C'est à terme que sur un plan technologique et de part de marché mondiaux, ça va être compliqué. Le deuxième critère, c'est est-ce que les ventes d'armes américaines vont s'arrêter ou bien se modifier, et c'est pas du tout la direction que ça prend. Le troisième critère qu'il va falloir vérifier et suivre, c'est est-ce que la Chine, dans les semaines, les mois qui viennent, va refaire des essais militaires? Probablement, il faudrait pour ça des prétexte qu'elle trouverait dans des provocations entre guillemets faites par Taïwan ou les États-Unis, qui elles-mêmes signifieraient que la relation continue. Mais sous le silence de la mer, comme disait Vercors, en fait, les relations bilatérales entre beaucoup de pays européens, dont la France, et les États-Unis avec Taïwan vont bon train et ne font que s'améliorer.
1: Stéphane Korkuff, spécialiste du monde chinois, maître de conférence à Sciences Po Lyon, qui était ce soir notre invité.
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1: À suivre l'invité écho, d'abord l'essentiel avec Laurette Pugh.

0: 5 jours, indique la diplomatie américaine, deuxième jour de négociation. Annonce faite alors que des missiles israéliens ont fait 3 morts au sud du Liban ce soir. Et puis au Festival de Cannes, ce soir, une palme d'or surprise remise à John Travolta pour l'ensemble de sa carrière. Il est connu notamment pour ses rôles dans Grease et Pulp Fiction. Elle lui a été remise juste avant la projection de son premier film en tant que réalisateur.
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2: Bonsoir Clément Ullery.
3: Bonsoir Fanny Guinochet.
2: Vous êtes le directeur général d'Airbnb en France et au Benelux. Merci d'être sur France Info ce soir avec nous. On a envie de vous poser cette première question. Comment ça va chez Airbnb en ce moment? Est-ce que vous avez des impacts sur les réservations concernant notamment ce qui se passe au Moyen-Orient?
3: Alors oui, il y a eu des annulations, des reports et des changements, mais la croissance d'Airbnb dans le monde a été soutenue, notamment au premier trimestre. On a fait une plus 9% de réservations au cours du premier trimestre.
2: Donc ça, c'est dans le monde.
3: Ça, c'est dans le monde. Porté
2: et en
3: par...
2: France ?
3: En France, c'est aussi soutenu comme croissance, avec en particulier des Français qui voyagent encore plus en France que d'habitude. Vous savez que d'habitude, 70% des voyages faits par les Français sont réservés en France sur Airbnb. Ben là, c'est en fait un peu plus. Pourquoi ? Parce que quand l'environnement est un peu incertain, on a envie de voyager plus malin et plus serein, donc ça veut souvent dire plus proche et un peu moins cher.
2: Ça, vous l'observez depuis le début de l'année ou vous avez vraiment vu depuis le 28 février des changements de comportement ?
3: Ça s'accélère. La tendance de fond, c'est la croissance soutenue du voyage domestique des Français qui continuent d'aimer la France pour voyager, en tout cas ceux qui partent en vacances, évidemment. Par contre, ça s'accélère.
2: Disais 28 février, parce que c'est le début de la guerre en Iran et le prix du carburant, notamment, qui commence à flamber. Vous voyez des changements de comportement ?
3: On voit, en tout cas, une croissance qui s'accélère pour les voyages domestiques de la part des Français. On voit des recherches qui, pour l'été, sont aussi encore en croissance de 5% environ. Et, très intéressant, on voit que le voyage de proximité à la côte.
2: C'est-à-dire
3: le voyage intra-régional. Si vous êtes lyonnaise, vous allez dans les Alpes, pas très loin de chez vous, ben en fait, ça, ce sont des types de voyages qui sont en croissance à deux chiffres.
2: Oui, plus parce 10%, que forcément, ça veut dire moins de carburant à utiliser, par exemple.
3: Et parce qu'aussi, on se dépayse très facilement, pas très loin de chez soi. Il y a une telle diversité, une telle richesse des territoires en France qu'on peut y trouver de super séjours pas loin de chez soi.
2: Et la France, on parle souvent de la destination France. Est-ce que là aussi, pour les visiteurs étrangers qui viennent
3: en
2: sur le territoire,
3: les Européens,
2: vous voyez des changements ?
3: On voit en particulier un attrait de la destination France qui là aussi est en croissance soutenue, un bon chiffre de croissance vers la France, de la part en particulier des pays européens, des voyageurs européens. Qu'est-ce que ça veut dire ? La France attire toujours autant. Les Français aiment la France, les Européens aiment la France pour leurs vacances. C'est vrai évidemment sur les côtes méditerranéennes ou atlantiques l'été, c'est vrai dans les villes, mais c'est aussi et surtout vrai dans les zones rurales. Il y a une tendance de fond très forte, qui est, vous savez, cette
2: donc
3: volonté...
2: on part à la campagne.
3: On part à la campagne, on a envie de se reconnecter avec les siens, à la nature. Donc on le voit, hein, 38% des réservations des Français sont réalisées dans des communes de moins de 4500 habitants, des communes rurales. Et ça aussi, c'est en croissance, on voit que cette part est en croissance encore
2: mais
3: peu plus forte.
2: Mais alors, est-ce qu'ils trouvent facilement, justement, dans cette ruralité, dans ces territoires, des logements, des chambres, des gîtes ?
3: La chance que nous avons, c'est que nous sommes Airbnb, un acteur absolument majeur du tourisme dans ces territoires ruraux. Il y a au moins un Airbnb dans 29 000 communes. D'accord ? Et comme je vous le disais, 38% des réservations sont réalisées en zone rurale. Qu'est-ce que ça veut dire ? Ça fait que on peut faire vivre, grâce à la location de tourisme, encore un peu mieux ces territoires ruraux. Il y a des bénéfices très concrets. Vous savez, quand il y a un Airbnb dans un village, il y a deux fois plus de commerce en moyenne. D'accord ? Et donc, moi, mon ambition, c'est de porter les bénéfices économiques du tourisme dans les zones rurales et de doubler l'impact économique du tourisme dans les zones rurales à horizon 5 ans.
2: Alors, on parle beaucoup de pouvoir d'achat actuellement, difficultés qu'ont les Français. Ça veut dire aussi que vous avez de plus en plus de Français qui mettent des biens en location sur votre plateforme ?
3: Oui, alors c'est pas nouveau. Les Français ont besoin de pouvoir d'achat. Vous savez, les
2: vous
3: hôtes...
2: Vous dites que c'est pas nouveau, mais c'est-à-dire...
3: En fait, il y a 800 000 hôtes en France. Et donc, il y a une diversité très forte de raisons pour lesquelles ils sont devenus hôtes sur Airbnb. La raison principale, c'est boucler les fins de mois.
2: On a une idée de ce que ça leur rapporte ?
3: 4 300 € par an. Donc, c'est souvent un 13e ou un 14e mois.
2: Donc, et les profils de ceux qui mettent en location ?
3: Eh bien, C'est intéressant parce que on entend souvent les stéréotypes, vous savez, le très très gentil

0: qui loue quelques jours par an sa chambre chez lui, ou le très très méchant qui aurait acheté des dizaines de biens. La réalité, elle est que les hôtes, les 800 000 hôtes en France, ont un profil extrêmement diversifié. Ça va de Joël, qui est dans le Nord, loue plusieurs chambres chez elle, pour garder son chez-elle et agrémenter la retraite, à Gilles, qui a construit des tiny houses dans les Vosges et en a fait une activité.
1: Tiny house, c'est quoi, excusez-moi.
0: Vous savez, ce sont ces cabanes ou ces logements D'accord. à la campagne qui ont tous les équipements possibles et qui vous permettent d'avoir une super expérience. Voilà. Et ça va aussi jusqu'à Lamine, qui a commencé par louer sa chambre chez habitants et désormais a créé sa propre conciergerie qui aide des Parisiens et des Parisiennes autour de lui à louer leur résidence principale quand ils n'y sont pas.
1: Alors, en même temps, on entend, bon là, c'est la carte postale parfaite que vous nous exprimez, mais on voit aussi qu'il y a beaucoup de mécontents dans certaines communes avec des locaux, des habitants qui disent, il y a tellement d'Airbnb, c'est tellement joli que nous, on n'arrive plus à se loger. Qu'est-ce que vous répondez à ça? Notamment sur les zones touristiques côtières ou dans certaines stations, on l'a vu cet hiver, qu'est-ce que vous répondez?
0: La première chose, c'est que l'écrasante majorité des biens loués sur Airbnb sont loués occasionnellement. C'est votre résidence principale, une maison de famille que vous auriez, que vous louez quelques jours par an. Ça, c'est 92% des biens.
1: Donc 92%, c'est la résidence principale.
0: Ou les maisons de famille, ou D'accord. les pied-à-terre que vous louez quelques jours par an. Voilà. Sans impact sur le logement. Il y en a 8% qui sont loués
1: Donc
0: de
1: là,
0: façon
1: sur
0: répétée.
1: Des durées beaucoup plus longues.
0: Voilà, de façon répétée. Souvent, on va dire plus de 120 jours, plus de 4 mois par an. D'accord. Et là, ils sont potentiellement en concurrence avec le logement. Donc, qu'est-ce que ça veut dire? Ça veut dire que dans les quartiers où il y a une tension particulière de logement, on a intérêt à mettre des règles en place. La bonne nouvelle, c'est que les maires ont tout un arsenal à leur main. Notamment, par exemple, je suis en faveur, quand il y a besoin, dans certains centres-villes, de mettre en place des quotas sur ces investissements dans les quartiers. Mais n'oublions pas, encore une fois, l'écrasante majorité, c'est de l'allocation occasionnelle.
1: Et les quotas, ça suffit là où on les a mis,
0: il y a des exemples.
1: Là où les maires les mettent, vous trouvez que...
0: Ici, à la Baule, manifestement, les résultats sont positifs. C'est ce qu'il faut retenir, et je pense que c'est une... Et puis, n'oublions pas que la crise du logement, elle est multifactorielle, et en particulier, il y a deux causes. La première, c'est qu'on ne construit plus assez de logements. La deuxième, c'est qu'il y a 3 millions de logements vacants en France. Donc, il faut aussi prendre les mesures. Il faut, si on veut résoudre cette crise du logement...
1: Vous dites qu'on n'est pas responsable de tout.
0: En tout cas, il faut, pour résoudre la crise du logement, qui était une crise absolument majeure et extrêmement importante, il faut prendre les mesures qui s'imposent. Et moi, je suis prêt à prendre ma part de responsabilité, évidemment.
1: Alors, ça fait 2 ans que vous êtes directeur général de Airbnb en France. Auparavant, vous étiez dirigeant du Wagon. C'est une entreprise de formation en ligne pour les métiers du digital. Auparavant encore, chez Google, où vous êtes resté très très longtemps. En fait, à chaque fois, vous êtes dans des entreprises de la tech.
0: Des entreprises qui, en fait, mettent la simplicité de la tech ou qui mettent la tech au service de la population. Quand on regarde Airbnb, par exemple, c'est en quelques clics la possibilité de mettre son logement en location quelques jours ou de trouver le voyage qu'on a envie de faire. Et moi, c'est ça qui m'intéresse et qui m'anime. C'est de rendre possible la prise en main de la technologie au service de la vie des gens, de la vie réelle.
1: Alors, en ce moment, la technologie, c'est beaucoup l'intelligence artificielle. Oui. Comment vous l'utilisez chez Airbnb ?
0: L'intelligence artificielle, pour nous, notre engagement, elle sert à faire que vous passiez moins de temps sur l'application Airbnb. C'est ça la réalité. Ce que nous souhaitons,
1: par
0: c'est
1: exemple,
0: aller plus vite pour trouver le bon logement.
1: C'est-à-dire que
0: donc l'intelligence artificielle...
1: C'est-à-dire qu'on vous proposez un certain nombre de logements
0: qui... Elle permet
1: de
0: mieux vous proposer les logements qui correspondent à ce que vous cherchez. Elle permet d'améliorer les descriptifs, de mieux organiser les photos. 60% du code qui a été développé ces derniers mois a été fait avec l'aide de l'IA pour justement permettre d'améliorer l'application et l'utilisation que vous pouvez en faire et trouver plus facilement le logement que vous cherchez. Deuxièmement, il y a aussi un deuxième usage qui est important. C'est si jamais vous avez besoin d'appeler notre service client, ce service client va être plus efficace
1: grâce à l'IA. Mais là, c'est une IA qui répond ?
0: Ah, c'est une IA qui aide les agents à répondre. L'intérêt, c'est quoi ? Moi, je suis absolument convaincu d'une chose, en tant que dirigeant d'Airbnb, aussi en tant que personne, c'est que dans un monde où l'IA va prendre de plus en plus d'importance, ce qui va compter, c'est le rapport humain. C'est le rapport au réel, le rapport au territoire. Et c'est exactement dans cette tendance-là que nous inscrivons.
1: Combien de salariés vous avez en France ?
0: Un peu plus de 80.
1: Alors, il y a souvent une question qui revient, c'est est-ce que vous payez vos impôts en France ?
0: Nous payons nos impôts en France, comme nous payons dans l'ensemble des pays dans lesquels nous opérons. Ça veut dire de l'impôt sur les sociétés, de la TVA, et aussi la taxe sur les services numériques. J'ajoute une chose.
1: C'est la taxe GAFA.
0: J'ajoute une chose aussi. Le modèle Airbnb est un modèle assez spécifique. 85% de la valeur d'une réservation. Par exemple, si vous louez votre bien 100 euros à une famille, 85 euros vont vous revenir à vous directement. Et après, vous allez consommer avec et vous allez aussi payer d'ailleurs des impôts avec, etc. Donc en fait, c'est aussi un modèle redistributif et c'est un modèle qui permet de faire avancer l'économie. Je ne sais pas si vous saviez, mais c'est 1% de PIB que la location meublée de tourisme, en général, en France, génère.
1: Oui, en général.
0: Et c'est 4 milliards aussi de retour sur, pour les, d'impôts pour les collectivités locales et nationales.
1: Donc de la taxe de séjour que les collectivités aussi...
0: Notamment, la taxe de séjour, nous collectons et nous reversons 210 millions d'euros au titre de l'an dernier sur la taxe de séjour, c'est-à-dire cette taxe que les voyageurs payent pour participer à, en fait, au budget des collectivités locales.
1: Alors, il y a la taxe que les voyageurs payent et puis il y a la taxe que les loueurs, entre guillemets, en tout cas les impôts qu'ils payent parce qu'on est en période de déclaration de revenus. Il faut déclarer les revenus que l'on perçoit en louant un bien via votre plateforme.
0: Évidemment, et du coup, ces revenus d'ailleurs sont pré-inscrits dans votre déclaration.
1: C'est-à-dire que
0: vous transmettez au ministère. Comme la loi nous oblige à le faire, mais nous faisons évidemment, nous transmettons les revenus générés par la location de tourisme sur Airbnb, évidemment.
1: Donc il ne faut pas les oublier. Merci beaucoup Clément Ulry d'avoir
0: Fanny
1: été
0: Binochet.
1: L'invité écho de France Info ce soir. Je rappelle que vous êtes le dirigeant d'Airbnb en France et au Benelux.
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3: Dans un instant, les prévisions météo de Céline Dacosta, vous l'avez constaté hein, ce week-end de l'Ascension, est particulièrement frais. Il y a même de la neige attendue dans les Alpes. Écoutez ce reportage près du lac de la Fraisse, ça se passe près de Grenoble. Anna Bonnemassou-Carrère d'ici Isère est allée voir leurs vacanciers, ceux qui passent leur week-end sur place malgré la météo capricieuse.
4: 10 degrés de moins que la semaine dernière où il faisait grand beau et le mercure dépassait les 20 degrés. Pas de quoi freiner Stéphane, jurassien qui saute de son van aménagé.
5: Là, il y a un rayon de soleil, on va essayer d'aller à l'œil percé,
6: la pierre percée.
5: 4 heures de marche. Là, on a prévu le casse-croûte et puis les caouets. On va quand même profiter parce que on a que 5 semaines de vacances dans l'année. Donc si on en fume une, déjà rien faire.
4: Et pas d'autre choix pour sa compagne Patricia que de suivre.
7: On est moins motivé, quoi. C'est vrai que faire une petite rando sous la pluie. Puis la semaine prochaine, il fera 10 heures de plus. C'est juste là. C'est ça qui est sympa, quoi. Mais bon, après, en marchant, on va se réchauffer.
4: Elle n'est pas la seule déçue par la météo. Anne-Marie, la gérante du camping, enchaîne les coups de fil d'annulation. Coup dur sur cette période stratégique.
8: En basse saison, ces gros week-ends nous permettent quand même de bien travailler et ensuite d'amorcer la saison. Après, ils ont annoncé un retour de froid glacial, donc les gens ne viennent pas.
4: D'après Météo France, le beau temps devrait revenir mardi prochain en Isère.
3: Voilà, Anna Bonnemassou-Carrère d'ici Isère pour France Info.
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3: Céline Dacosta.
9: On aura demain un ciel encore perturbé, même si la tendance est tout de même à l'accalmie. Le matin, du moins sur la partie nord du pays et ouest, où les éclaircies seront plus généreuses. Des éclaircies, on en aura également toute la journée près de la Méditerranée au prix d'un vent soutenu. Mais partout ailleurs, on aura encore un risque d'averse qui va s'accentuer dans l'après-midi avec un ciel variable, éclaircies, nuages, averses. Donc ça restera instable avec une nouvelle perturbation en prime qui arrivera par la Bretagne et la Normandie. Et ça sera en toute fin de journée. Des averses, on en aura également sur la Corse avec un vent soutenu. Pour les températures, toujours frais pour la saison, 12 à 17 degrés au meilleur de la journée. Le matin aussi, ce sera frais, 2 à 8 degrés du nord au sud, 7 à 12 sur le quart sud-est.
3: Céline Dacosta, bonne soirée à l'écoute de France Info. Il est 23h. Bonsoir Emmanuel Langlois.
10: Bonsoir Julia, bonsoir à tous.
3: À la une ce soir, Laurent Nunez qui affirme sa détermination à gagner la guerre contre le narcotrafic.
10: Déclaration au lendemain du décès d'un adolescent de 15 ans dans le quartier populaire de Port-Boyer dans le nord de Nantes. Témoignage dès le début de ce journal. Des bonbons, des huiles, des tisanes, des produits alimentaires, au cannabidiol, plus communément appelé CBD, désormais interdit en France depuis ce vendredi. La Direction Générale de l'Alimentation qui fait en clair appliquer la réglementation européenne. Le CBD à fumer ou sous forme de liquide pour cigarettes électroniques lui reste autorisé. On fera le point avec Grégoire Le Callot. Et puis en Ukraine et en représailles à l'attaque meurtrière de Kiev hier qui a fait au moins 24 morts, Volodymyr Zelensky promet de frapper des sites pétroliers et militaires en Russie. Les drapeaux ont été mis en berne aujourd'hui dans la capitale ukrainienne. Reportage sur place. On ne perdra pas cette guerre contre le narcotrafic, déclaration du ministre de l'Intérieur en déplacement à Nantes au lendemain de la mort d'un adolescent de 15 ans, tué hier lors d'une fusillade liée au trafic de drogue dans le quartier de Port-Boyer. Le pronostic vital d'un autre garçon de 13 ans lui était engagé hier soir, mais d'après Laurent Nunez, ses jours ne sont plus en danger. C'est maintenant un témoignage poignant que vous allez entendre, celui d'un jeune habitant de ce quartier Port-Boyer à Nantes. Il a souhaité se faire appeler Dylan, il a 17 ans et a recueilli hier la victime de la fusillade. Il l'a vu littéralement mourir dans ses bras. Il raconte cette scène tragique au micro de Caroline Félix.
11: Moi, quand je suis arrivé, ils étaient déjà tous criblés de balles. Mais il a rendu son dernier souffle dans mes mains. Et voilà.
12: D'accord. Est-ce que c'est toi qui as fait un massage cardiaque, c'est ça ?
11: Non, moi, j'y connais rien, tout ça. Si j'y connaissais quelque chose, j'aurais pu essayer. Moi, je l'ai juste pris. Essayer de le rassurer un peu dans ses derniers instants. Et les derniers trucs qu'il aurait dû voir, c'est pas moi et une cage d'escalier. Il aurait dû voir ça, être avec sa mère, son père, ses sœurs. Et franchement, mes condoléances à la famille. Hein. Je souhaite à personne de vivre ça. Ouais. À aucune mère de perdre son enfant. Parce que vraiment, ça fait mal. En plus, ce petit-là, c'était victime collatérale. Il vend pas de drogue. Il a jamais vendu de drogue de sa vie. Et j'ai parlé avec sa famille, avec ses potes. Et même hier, quand je l'ai croisé, il vendait pas de drogue. C'est-à-dire, c'était un petit, il avait vraiment rien à voir dans tout ça. Il aurait dû rentrer chez lui hier. Ça aurait pas dû se passer comme ça.
10: Un témoignage d'un habitant de ce quartier Port-Boyer à Nantes avec Caroline Félix. Un homme de 28 ans a lui été hospitalisé dans un état grave après avoir été agressé à coups de couteau cet après-midi en plein centre-ville de Rennes. Son pronostic vital est engagé. D'après le procureur, 3 suspects ont été arrêtés. Et selon nos confrères d'ICI Armorique, cette agression survient au lendemain d'une violente altercation sur fond de narcotrafic entre 2 bandes de jeunes d'un quartier de l'ouest de Rennes. Un jeune de 17 ans a lui aussi été hospitalisé, grièvement blessé après avoir été également poignardé cet après-midi. Ça s'est passé cette fois-ci près de la gare de Val-de-Reuil dans l'Eure. D'après le parquet d'Évreux, son pronostic vital là encore est engagé. Une enquête pour tentative de meurtre est ouverte.
3: Le CBD alimentaire est interdit à la vente depuis aujourd'hui en France.
10: La Direction Générale de l'Alimentation a décidé en clair d'appliquer une directive européenne qui datait de 1997. Il s'agit de bonbons, biscuits, pâtes de fruits à base de cannabidiol tiré du chanvre, le fameux CBD. D'autres formes restent toutefois autorisées. Les consommateurs risquent donc d'avoir quelques problèmes à s'y retrouver, Grégoire Le Callot.
13: Par cette décision, la France se met en conformité avec le règlement européen Novel Food. Il s'applique à tous les produits qui n'étaient pas traditionnellement consommés dans l'Union européenne au moment de son entrée en vigueur en 1997. Ces nouveaux produits doivent avoir une autorisation préalable de l'Agence européenne de sécurité alimentaire. Or, le CBD alimentaire n'en bénéficie pas. Jusqu'ici, la Direction générale de l'alimentation a fermé les yeux, mais en avril dernier, elle a annoncé aux professionnels de la filière que c'était terminé. Le règlement Novel Food n'interdit pas tous les produits à base de chanvre. Les graines et leurs dérivés huile, farine restent autorisés, ainsi que les feuilles de chanvre pour infusion. Quant aux produits plus précisément à base de CBD, ils sont encore autorisés, mais seulement à fumer ou en liquide pour cigarettes électroniques.
10: Explication de Grégoire Le Callot. La ministre de la Santé, elle se veut rassurante après le séquençage complet de la souche de l'antivirus détectée chez la passagère française du bateau de croisière Andus. Aucun élément ne laisse penser à l'apparition d'un variant susceptible d'être plus transmissible ou plus dangereux, affirme Stéphanie Rist. La raffinerie de Donge mise en demeure pour l'état de corrosion de sa tuyauterie. La préfecture de Loire-Atlantique lui laisse jusqu'à la fin de l'année pour se mettre en conformité. De son côté, le propriétaire Total Energy assure que le nouveau tronçon est en cours de fabrication. Fin février, une fuite de 45 mètres cubes s'était produite sur une ligne enterrée de gasoil dans le parc de stockage de la raffinerie.
3: Les drapeaux avaient été été mise en berne à Kiev aujourd'hui.
14: La capitale ukrainienne rendait hommage aux 24 victimes des bombardements russes de la veille. Elles sont toutes décédées, ensevelies sous les décombres d'un immeuble du quartier de Darnitsia, rasées littéralement par un missile de croisière lancé depuis le territoire russe. Les opérations de sauvetage ont duré jusque tard dans la nuit. Notre correspondant Luc Alazo s'est rendu sur place ce midi.
15: Face au trou béant, un arbre a survécu au missile. À son pied, la flamme de quelques bougies vacille, une photo de Macha, 15 ans, et des bouquets de fleurs ont été déposés par les passants, les voisins, les amis, comme cette femme qui connaissait bien la famille de la jeune fille.
16: Macha était dans la salle de bain. Il l'avait cachée, allongée dans la baignoire. Sa mère était dans le couloir. Elle, ils ont pu la sortir tout de suite. Macha, c'est un de leurs amis qui l'a déterrée. Il a dégagé ses jambes et sa main. Ensuite, je crois que des soldats parachutistes ont aidé parce qu'elle était écrasée sous une dalle.
15: Le fils d'Anna était un camarade de classe de Macha. Cette maman a assisté hier aux opérations de sauvetage avec l'espoir que l'adolescente ait pu survivre. Et ce matin, elle tenait à venir lui rendre un dernier hommage.
17: Mon fils est en classe de terminale. Cette petite fille était en seconde, mais ici tout le monde se connaît, les enfants se connaissent entre eux. Elle avait 15 ans, Mashenka, que le royaume des cieux l'accueille. Mais malheureusement, le soir, ils l'ont finalement sortie, en dernier. Tous les enfants se sont réunis ici, les professeurs, les directeurs. Tout le monde pleurait, tout le monde sanglotait.
15: Emilia, Marina et Leïla, trois collégiennes, les yeux rougis, déposent un ours en peluche auprès de l'arbre. Macha était gentille, toujours si joyeuse. C'était une super amie, se souviennent ses camarades. Depuis le début de l'invasion russe à grande échelle, plus de 700 enfants ont été tués en Ukraine, selon les autorités.
14: Un reportage à Kiev, en Ukraine, de Luca Lazo. Et puis au deuxième jour de pourparlers entre Israël et le Liban à Washington, les deux pays annoncent qu'ils vont prolonger de 45 jours leur cessez-le-feu. Annonce du département d'État américain. La trêve arrivait à échéance après-demain dimanche. Le Liban, qui malgré ce cessez-le-feu, annonce la mort de trois secouristes dans une frappe israélienne. Une frappe qui a touché un bâtiment de tir après un appel à évacuer lancé par l'État hébreu.
3: Le football est Saint-Étienne qui élimine Rodez et se qualifie pour le barrage d'accession à la Ligue 1.
14: Victoire des Verts 1-0 après une séance des tirs au but irrespirable au stade Geoffroy Guichard. Les Verts qualifiés donc pour ces barrages d'accession. Ce soir, Jean-Pierre Blimeau.
18: Et scénario incroyable pour ce match qui était le remake d'il y a 2 ans puisque les deux équipes s'étaient déjà affrontées en barrage alors que les Verts s'étaient imposés 2-0. Cette fois-ci, il a fallu les tirs au but parce qu'il n'y avait pas de but à la fin du temps réglementaire. Et alors là, extraordinaire coup de poker de l'entraîneur stéphanois, Philippe Montagnier, qui fait rentrer son gardien remplaçant et ce dernier arrête 4 tirs au but des joueurs de Rodez. Essaye un, il le rate et derrière il voit quand même un de ses partenaires conclure 7 tirs au but à 6 pour l'AS Saint-Etienne qui devra donc jouer le barrage d'accession en Ligue 1. Ce sera soit face à Le Havre, soit face à Nice, soit face à Auxerre. On le saura dimanche soir, donc après-demain, après l'ultime journée de Ligue 1 de football.
14: Un suspense reste entier. Merci Jean-Pierre Blimont en direct. Et puis 3 ans après avoir failli disparaître, Sochaux décroche ce soir son billet pour la Ligue 2 de football après son match nul concédé à domicile contre le Puy-en-Velay 2-2 lors de la 34e et dernière journée de National.
3: C'était la fête à Bonal avec même envahissement de terrain. À la fin de la rencontre, les Chinois pourront finalement regarder à la télévision la prochaine Coupe du Monde de football.
14: La compétition débute, rappelons-le, le 11 juin prochain aux États-Unis, au Canada et au Mexique. Après avoir refusé de payer les droits en raison d'un montant jugé trop élevé, eh bien la télévision chinoise les a finalement achetés aujourd'hui. Soulagement donc pour des dizaines de millions de fans de foot en Chine qui redoutaient de ne pas pouvoir suivre ce mondial 2026. Explication avec le correspondant de France Info à Pékin, Sébastien Berriot.
19: La FIFA ne pouvait pas se priver d'un marché d'1,4 milliard de téléspectateurs potentiels. Au départ, la Fédération internationale de football avait proposé de vendre les droits à la télévision chinoise entre 250 et 300 millions de dollars. Refus net de la Chine en raison d'une somme jugée exorbitante. Les Chinois ont joué la montre, menaçant de ne pas acquérir les droits, ce qui a poussé la FIFA à réagir. Une délégation de hauts responsables de la fédération s'est déplacée à Pékin cette semaine. La négociation a été rapide, avec donc l'annonce d'un accord aujourd'hui. Le montant des droits payés par CCTV n'a pas été divulgué, mais il est clair que la FIFA a été contrainte de baisser ses tarifs, et pas qu'un peu. La presse chinoise évoque des droits à 60 millions d'euros, c'est-à-dire entre 4 et 5 fois moins par rapport à ce qui était prévu au départ. Énorme soulagement pour les fans de football en Chine, estimé à 200 millions, très nombreux donc, même si l'équipe nationale chinoise n'est pas qualifiée pour le mondial.
14: Sébastien Berriot à Pékin, et puis une palme d'honneur, surprise, remise ce soir à Cannes à la star américaine John Travolta pour l'ensemble de son œuvre. C'était juste avant la projection hors compétition de son premier film en tant que réalisateur.
3: Merci beaucoup Emmanuel Langlois.
20: On va perdre la fille.
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3: À suivre cette nouvelle plainte visant Patrick Bruel, une plainte déposée par Flavie Flamand. Explication de Tristan Barraud dans quelques instants. Et puis cette information France Info, nous allons y revenir aussi dans quelques minutes avec Raphaël Ebenstein et le constructeur automobile Stellantis qui s'apprête à annoncer la semaine prochaine un partenariat avec un constructeur chinois dans son usine de Rennes.
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3: Mais d'abord, cette plainte pour viol contre le chanteur Patrick Bruel, déposée cette fois-ci par l'animatrice Flavie Flamand. Elle l'a fait savoir sur Instagram ce soir, Tristan Barraud.
24: Trois petits paragraphes et notamment cette phrase « J'ai de nouveau rendez-vous avec mon passé et un homme qui a pillé mon adolescence ». Flavie Flamand avait déjà révélé dans un livre il y a 10 ans avoir été victime de viol de la part du photographe David Hamilton à l'âge de 13 ans. Aujourd'hui donc, c'est au sujet de Patrick Bruel que l'animatrice souhaite que la vérité éclate. « Je joins ma voix à celle des autres femmes qui s'élèvent ». Ce sont ses multiples témoignages dans la presse qui ont poussé Flavie Flamand à raconter son histoire à nos confrères de Mediapart. 1991, elle a 16 ans, elle a rencontré Patrick Bruel un peu plus tôt sur le tournage d'une émission télé. Elle dit se souvenir de boire un thé chez le chanteur, puis de se réveiller hallucinée quand elle voit Patrick Bruel lui reboutonner son pantalon. C'est 15 ans plus tard, en 2006, qu'elle dit avoir compris ce qu'il s'est passé en recroisant Patrick Bruel qui lui lance « Tu te souviens, on a couché ensemble ?» Flavie Flamand est aujourd'hui convaincue d'avoir été droguée puis violée par le chanteur. Ce soir, Patrick Bruel réfute par la voix de ses avocats. Il assure ne l'avoir jamais droguée et ne lui avoir jamais imposé aucun rapport sexuel.
3: Tristan Barraud, c'est donc Mediapart qui est à l'origine de ces nouvelles révélations. Et la journaliste qui a mené l'enquête était ce soir l'invitée de France Info, Marine Turchi.
25: En fait, elle m'a écrit quelques minutes après la publication de mon premier article, les premières révélations sur Patrick Bruel. C'était le 18 mars dernier. Elle m'a écrit « Je dois vous parler ». J'ai recueilli son récit quelques jours après. J'ai travaillé dessus, recoupé tout ce que je pouvais recouper. Et ce qui est important de souligner, c'est qu'à l'époque, elle voulait... ajouter sa voix aux voix des autres femmes pour peser, mais elle n'était pas prête à franchir le cap de parler ouvertement. Elle a cheminé pendant des semaines et en voyant la lecture des témoignages qui s'amoncelaient dans Mediapart, elle dit avoir été révoltée aussi par les similitudes et la gravité des faits qui étaient dénoncés par ces femmes. Lorsque j'ai recueilli son récit, elle m'a dit « Je savais que ce moment arriverait, je savais qu'à un moment donné l'affaire allait sortir et que je serais amenée un jour à parler ». Elle dit que quand elle a lu mon article, elle a eu un élan, qu'elle s'est... Elle s'est pas posée de questions, elle s'est dit que l'heure avait sonné, qu'il fallait témoigner, qu'elle pouvait plus reculer. Elle le fait pour appuyer les paroles des autres femmes. Elle m'a dit cette phrase très forte, je parle pour la jeune fille que j'étais, je parle pour les autres femmes qui sont sorties du silence courageusement, difficilement. C'est ce qui motive aujourd'hui sa prise de parole. Évidemment, elle sait qu'elle va être très exposée, qu'elle est extrêmement connue et que ça va être très difficile pour elle d'être très en avant, mais elle fait ce pas. Elle a déposé plainte le 13 mai et elle a décidé de révéler publiquement son identité dans Mediapart aujourd'hui.
26: La plainte déposée par Flavie Flamand concerne donc des faits qui se sont déroulés il y a 35 ans, en 1991. Flavie Flamand a 16 ans à l'époque et elle est convaincue, Marine Turchi, d'avoir été droguée et violée dans l'appartement parisien de Patrick Bruel.
25: Elle dit qu'à l'époque, elle a le sentiment, au moment des faits qu'elle dénonce, d'être une poupée de chiffon sans réaction, amorphe, qu'à l'époque, elle se demande si elle a pu être droguée et qu'en fait, elle va acquérir la confirmation de cette conviction, c'est ce qu'elle me dit, au moment où elle croise Patrick Bruel, dit-elle, en 2006, dans les couloirs de Bercy, et qu'il lui dit cette phrase que vous avez rapportée, « Tu te souviens ?» on a couché ensemble. Elle dit que les mots de Patrick Bruel seraient venus confirmer cette conviction profonde qu'il n'aurait jamais quitté depuis 91, celle d'avoir été drogué et violé, c'est ce qu'elle dit dans sa plainte.
26: Patrick Bruel, lui, qui bénéficie bien sûr de la présomption d'innocence, assure, en tout cas par la voix de ses avocats, n'avoir jamais imposé de rapport sexuel à Flavie Flamand et ne l'avoir jamais drogué. Lui, il dit qu'ils ont eu une relation épisodique dans les années 90 et que leurs échanges ont toujours été amicaux par la suite. Il dit qu'ils se sont revus à plusieurs reprises, à de nombreuses reprises. Comment est-ce que Flavie Flamand réagit à cette réaction?
25: Quand j'ai questionné Patrick Bruel et qu'il me dit via ses avocats que c'est une relation épisodique dans les années 90, je lui demande de préciser les années. Elles sont importantes les années parce que en 1990-1991, Flavie Flamand, elle est mineure. Mm-hmm. Que veut-il dire par relation épisodique et à quelle date? Ensuite, sur les relations, dit-il, d'amitié, Flavie Flamand, elle dit qu'ils se sont croisés dans des émissions, mais jamais seuls, des émissions de TF1 auxquelles il était invité parce que la production l'invitait, ce n'était pas elle. Elle dit que plus tard, quand elle a eu la main et l'autorité sur ses propres émissions, à RTL et ailleurs, elle a toujours refusé de le recevoir. Et ça, c'est quelque chose qui m'a été confirmé par sa productrice. C'est important de le préciser.
26: Et Flavie Flamand dit que Patrick Bruel l'avait, entre guillemets, repéré à l'époque, au moment des faits, avant les faits.
25: Elle dit qu'en décembre 1990, lors d'une émission sur M6 de Laurent Boyer qui se tournait au Zénith avec Patrick Bruel, il aurait jeté son dévolu sur elle. Elle me dit, je suis devenue son obsession ce jour-là, au point qu'on m'a fait asseoir dans l'axe de la caméra en me disant que sinon, Patrick ne voulait pas faire l'interview. Moi, j'ai contacté Laurent Boyer, j'ai contacté sa productrice de l'époque, qui se souviennent qu'elle venait assister régulièrement à leurs émissions sur M6, parce qu'elle avait été élue Miss OK Magazine en 88, deux années plus tôt. C'est un événement qui est retransmis par M6. Mais ils n'ont pas souvenir précisément de cette émission d'il y a 36 ans en particulier.
26: Alors, Flavie Flamand avait déjà révélé avoir été victime de viol, commis cette fois par le célèbre photographe David Hamilton. C'était dans un livre. Elle avait ensuite, et je parle sous votre contrôle, saisi la justice. L'affaire n'était pas aller beaucoup plus loin, David Hamilton.
25: En fait, la justice s'est ensuite suicidée.
26: Oui.
25: La justice ne s'est jamais saisie à l'époque au moment de sa prise de parole dans son livre La Consolation, et alors même qu'ensuite d'autres femmes lui ont emboîté le pas et ont dénoncé les agissements de David Hamilton. David Hamilton s'était suicidé à l'époque quelques jours après, et la justice n'a jamais pu être saisie, ce qui a toujours été extrêmement difficile à vivre pour Flavie Flamand et les autres femmes qui avaient témoigné.
26: Qu'est-ce qu'elle espère cette fois de la justice après le dépôt de cette plainte contre Patrick Bruel?
25: Elle espère justement que cette fois-ci, elle soit entendue par la justice et que justement, elle attende la justice, que la justice l'écoute. Désormais, c'est ce qu'elle m'a dit, et qu'elle écoute les autres femmes. Elle me dit, depuis mon livre en 2016, la société a changé et j'espère que la justice aussi. Et j'ajoute qu'en 2024, il y a deux ans, on l'a reçue à Mediapart dans notre émission Flavie Flamand. Elle nous a dit quelque chose de très important. Elle a dit, le plus grand risque pour une femme d'être violée, c'est de l'avoir déjà été. Si j'étais arrivée en 2016 en disant, alors je vous explique, j'étais victime de David Hamilton et puis deux ans après d'un autre homme et puis en même temps d'un autre homme encore, qu'est-ce qu'on aurait dit à l'époque? On aurait dit, cette fille est folle, elle est en train de nous expliquer qu'elle a subi une multitude de viols. Donc elle nous a un petit peu dit des choses il y a deux ans à travers cette émission en disant, il est évident qu'il y en a qui ne dorment pas tranquille depuis la sortie de mon livre, et elle a dit, pour l'instant ce n'est pas mon heure, c'est pas l'horreur. Donc elle l'évoquait sans le nommer, Patrick Bruel, et globalement une multitude de violences sexuelles qu'elle dénonce avoir subies dans sa vie.
26: Patrick Bruel n'a toujours pas été entendu par la justice ces dernières semaines, malgré les témoignages qui s'accumulent. Comment est-ce que le chanteur, selon vous, peut réagir? Je précise qu'il est en tournée, il sera en tournée en tant que chanteur cet été, et qu'il est actuellement sur scène dans le cadre d'une pièce de théâtre.
25: Alors, on parle depuis tout à l'heure des témoignages qui s'amoncellent dans la presse. Il y en a 30 en deux mois qui ont été publiés dans la presse, dont 25 sur Mediapart. Mais il y a aussi des procédures judiciaires. Actuellement, il y a 3 procédures judiciaires ouvertes. L'une pour tentative de viol à Paris, l'autre pour viol à Saint-Malo et l'autre encore pour agression sexuelle à Bruxelles. On a révélé à Mediapart il y a deux jours 2 autres plaintes avec constitution de partie civile de 2 femmes qui dénoncent des faits respectivement en 2019 et 2010. Et puis aujourd'hui, la plainte de Flavie Flamand, ça fait beaucoup de procédures judiciaires en cours et beaucoup potentiellement de nouvelles procédures si la justice venait à ouvrir une ou des informations judiciaires sur la base de ces plaintes avec constitution de partie civile qui ont été déposées cette semaine.
3: La journaliste de Mediapart, Marine Turchi, invitée du 17-20 de France Info avec Thomas Séchier.
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3: 23h20, l'essentiel avec Emmanuel Langlois. La une, un homme de 28 ans entre la vie et la mort à Rennes.
14: Au lendemain de la mort d'un adolescent de 15 ans, hier dans une fusillade non loin de là à Nantes, l'homme cette fois a été agressé à coups de couteau cet après-midi en plein centre-ville de Rennes. Son pronostic vital est engagé. Trois suspects ont été arrêtés. Comme à Nantes, cette agression pourrait être liée au narcotrafic. 300 personnes présentes ce vendredi dans l'église de Fère en Tardenois pour les funérailles de Chloé, la collégienne âgée de 14 ans. Tuée la semaine dernière dans cette petite ville de l'Aisne, le principal suspect est un homme de 23 ans avec qui elle avait entretenu une relation. Il a été arrêté et mis en examen pour assassinat et viol sur mineur. À l'étranger, en Ouganda, le ministère de la Santé confirme le début d'une épidémie d'Ebola. Un homme âgé de 59 ans est mort des conséquences du virus après s'être rendu en République démocratique du Congo voisine. Malgré de récents vaccins et des traitements, le virus Ebola reste souvent mortel avec des taux de létalité qui varient selon l'OMS de 25 à 90%. Et puis du football, Saint-Etienne qualifié pour les barrages de Ligue 1 en battant Rodez au tir au but ce soir au stade Geoffroy Guichard. Trois ans après avoir failli disparaître, Sochaux de son côté retrouvera la Ligue 2 la saison prochaine.
3: 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Le constructeur automobile Stellantis, issu de la fusion entre le français PSA et Fiat Chrysler, s'apprête à annoncer la semaine prochaine un partenariat avec le chinois Dongfeng dans son usine de Rennes en Clair. Cette usine devrait bientôt produire au moins un modèle du groupe chinois destiné au marché européen. Alors, peut-on parler, Raphaël Ebenstein, d'une forme de révolution pour l'automobile en France ?
0: En tout cas, un tel partenariat apparaît bien inédit, hein, même s'il ne vient pas de nulle part. D'abord parce que Dongfeng fait figure d'allié de longue date de Stellantis, plus particulièrement de PSA, dont il était même actionnaire. Et ensuite, parce que les discussions ne datent pas d'hier. Des représentants du groupe chinois se sont ainsi rendus à deux reprises au sein de l'usine de Rennes-la-Jallée, fin janvier, puis début avril. Un site emblématique de Citroën, inauguré par le général de Gaulle en personne au début des années 60, d'où sont sortis des millions d'Amicis, de GS ou encore de BX. Un site identifié à la fois comme bien équipé, moderne, où Stellantis a investi récemment 160 millions d'euros, mais malgré tout sous-utilisé, dédié aujourd'hui à la seule production du Citroën C5 Aircross, un SUV de taille moyenne, et d'où pourrait assez aisément sortir 40 000 véhicules supplémentaires par an sans nécessiter de gros aménagements, surtout s'il doit produire en plus un modèle Dongfeng de même catégorie que le C5 Aircross. Cela pourrait donc représenter une bouffée d'air, admettent des sources syndicales. Et selon nos informations, l'annonce officielle semble imminente, peut-être dès mardi ou plus tard en fin de semaine prochaine.
3: Et quel est l'intérêt pour le constructeur chinois d'une telle opération ?
0: Clairement, cela semble une manière de s'ouvrir le marché européen sans subir les surtaxes douanières décidées par l'Union européenne sur les voitures électriques chinoises, en les produisant donc sur place. Les constructeurs chinois qui se livrent une concurrence très féroce en Chine, qui sont en surcapacité, veulent en effet pouvoir exporter davantage vers l'Europe, d'autant que le marché américain leur est fermé. Ils cherchent donc soit à construire de nouvelles usines, comme BYD en Hongrie, soit à en racheter, comme Chery en Espagne, avec l'ancien site de Nissan à Barcelone, soit donc à produire aux côtés de constructeurs européens.
3: Et Stellantis se montre plutôt accueillant avec un autre constructeur chinois, Raphaël.
0: Précisément, Leapmotor, avec lequel Stellantis a noué un partenariat en 2023, au début principalement pour distribuer certains de ses modèles en Europe, dans ses concessions, mais désormais aussi pour produire des modèles Leapmotor dans deux de ses usines en Espagne, à Madrid et à Saragosse. La première devrait carrément être cédée à la filiale commune créée avec le groupe chinois. Et dans la seconde, Saragosse, Stellantis construirait aussi un SUV pour sa marque Opel, directement inspiré du modèle de Leapmotor. En revanche, selon nos informations, pas question d'un quelconque accord avec BYD, qui ne cache pas son souhait de reprendre des usines clés en main en Europe pour poursuivre son développement. À noter quand même que tout cela n'est pas à sens unique. Stellantis veut aussi, avec ses partenariats, se rouvrir les portes de la Chine et vient ainsi d'annoncer que Dongfeng produirait dans son usine de Wuhan à partir de l'an prochain deux nouveaux modèles Peugeot électriques, principalement destinés au marché local, et bientôt également deux modèles 4x4 hybrides de la marque Jeep.
3: Raphaël Ebenstein.
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3: Avec Matteo Maestrachi pour ce troisième jour de compétition. Aujourd'hui, deux films étrangers avec deux actrices françaises, Matteo.
4: Le premier à avoir été présenté et projeté aujourd'hui, c'est Soudain, du japonais Ryusuke Hamaguchi, avec Virginie Efira, auteur de plusieurs films remarqués. Drive My Car, il avait eu le prix du scénario en 2021 sur La Croisette, et plus récemment, Le Mal n'existe pas, et cette fois, il nous présente Marie-Lou, directrice d'un EHPAD parisien spécialisé dans les cas d'Alzheimer, Virginie Efira donc, établissement qui tente une approche différente, avec plus de temps consacré aux patients, des échanges, de la compréhension, plus d'autonomie aussi, démarche appelée Humanitude, qui existe vraiment dans la vraie vie. Mais le quotidien est compliqué avec la baisse des moyens, des effectifs, la perplexité aussi de l'agence régionale de santé. Marie-Lou va faire par hasard la rencontre de Marie, jouée par la japonaise Tao Okamoto, metteuse en scène de théâtre, atteinte d'un cancer. Petit extrait.
5: Marie-Lou Fontaine. Hein? Passez-moi Marie.
6: Découvrons-le ensemble.
4: Le film est très singulier, il est assez long, 3h15 quand même. Certaines choses ne fonctionnent pas trop, d'autres sont très belles, très poétiques. Les actrices sont vraiment bien et on peut citer aussi des très belles scènes de Paris la nuit ou de la campagne japonaise au lever du jour. Autre film projeté en compétition aujourd'hui, Gentle Monster de l'autrichienne Marie Kreutzer avec Léa Seydoux et Catherine Deneuve, un couple d'artistes installés en Allemagne dont le mari est interpellé du jour au lendemain pour détention et diffusion d'images pédocriminelles.
3: On est toujours à Cannes aujourd'hui, mais hors compétition, Matteo, ce film avec Géraldine Nakache.
4: Oui, hors compétition, un film en catégorie Cannes première. C'est son quatrième film comme réalisatrice. Elle est surtout connue pour des comédies. Changement de cap avec ce long métrage angoissant très réussi dans l'intimité d'un couple, Jacques et Gilles, Nils Schneider et Monia Chokri, en prise dans le sens où au fil du temps, il l'a coupée de ses amis, de ses parents, de son travail pour en faire une parfaite mère au foyer. Film assez courageux aussi puisqu'il parle de religion. Jacques est juif orthodoxe et il dévoie cette croyance pour en faire l'un des moteurs de cette emprise. Géraldine Nakache qui est allée chercher l'ambiguïté du comédien Nils Schneider, à la fois charmant mais capable aussi de jouer des personnages inquiétants.
5: Quand j'écrivais le personnage de Jacques, j'étais, j'allais dire convaincue, mais non, mais j'avais de l'empathie pour cet homme-là. Je me disais, c'est le premier prisonnier de ses dogmes, lui, quoi. Il subit ses croyances, quoi. Et du coup, il fallait aller chercher un acteur, d'une part, qui juge pas ce personnage et qui ne le joue pas comme un monstre seulement, parce que ce mec-là, encore une fois, il est prisonnier de son propre monstre, quoi. Il aime cette femme follement. Il la veut juste que pour lui. Il veut pas sa femme avec lui, il la veut pour lui, quoi. Et sous cette cloche. Et du coup, aller chercher Nils, c'était aller chercher aussi cette douceur qu'il a naturellement dans le regard, quand même.
4: Si tu penses bien, de Géraldine Nakache, présenté donc ce soir en catégorie Cannes première. Il sera en salle, ce film, le 16 septembre.
3: Matteo Maestrachi, envoyé spécial de France Info à Cannes.
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3: Céline Dacosta.
9: On aura demain un ciel encore perturbé, même si la tendance est tout de même à la calmie le matin, du moins sur la partie nord du pays et ouest où les éclaircies seront plus généreuses. Des éclaircies, on en aura également toute la journée près de la Méditerranée au prix d'un vent soutenu. Mais partout ailleurs, on aura encore un risque d'averse qui va s'accentuer dans l'après-midi avec un ciel variable, éclaircies, nuages, averses. Donc ça restera instable avec une nouvelle perturbation en prime qui arrivera par la Bretagne et la Normandie. Et ça sera en toute fin de journée. Des averses, on en aura également sur la Corse avec un vent soutenu. Pour les températures, toujours frais pour la saison, 12 à 17 degrés au meilleur de la journée. Le matin aussi, ce sera frais, 2 à 8 degrés du nord au sud, 7 à 12 sur le quart sud-est.
3: Céline Dacosta, vous écoutez France Info, il est 23h30. Et on retrouve Laurette Puyot.
9: Le Liban salue la prolongation du cessez-le-feu pour une durée de 45 jours à l'issue de pourparlers à Washington avec Israël, tout en réclamant un mécanisme indépendant et des garanties américaines. L'extension de la trêve offre un répit essentiel à nos citoyens, renforce les institutions de l'État et ouvre la voie à une stabilité durable, a déclaré la délégation libanaise. Ce soir, des missiles israéliens ont fait 3 morts au sud du Liban. C'est l'une des victoires brandies par Donald Trump après ses discussions avec Xi Jinping. L'achat de 200 avions Boeing. Ce soir, le constructeur aéronautique américain confirme l'engagement de la Chine à cet achat qui pourrait être suivi de commandes supplémentaires. Un jeune de 17 ans grièvement blessé après avoir été poignardé à Val-de-Reuil en Normandie ce soir. Le jeune homme est entre la vie et la mort. Il a été poignardé près de la gare. Une enquête pour tentative de meurtre est ouverte. En Isère, un homme de 39 ans, soupçonné d'avoir abusé sexuellement deux fillettes. Il a été mis en examen pour viol et agression sexuelle sur mineur de 15 ans et placé en détention provisoire, a appris ici Isère auprès du parquet de Bourgoin-Jallieu. Après le séquençage de la souche de l'antivirus dont est atteinte la française malade, aucun élément ne laisse penser l'apparition d'un variant plus dangereux, annonce ce soir la ministre de la Santé, Stéphanie Rist. Le séquençage a été réalisé par l'Institut Pasteur. Le virus analysé correspond aux souches déjà connues et surveillées en Amérique du Sud, confirme la ministre. En football, Saint-Étienne s'est qualifié pour les barrages de Ligue 1 en battant Rodez au tir au but ce soir au stade de Geoffroy Guichard. Et puis les Sochaliens du FCSM fêtent leur montée en Ligue 2 après un match nul 2-2 contre le Puy-en-Velay.
3: Merci beaucoup Laurette Puyot. À suivre le choc à Nantes après la fusillade hier qui a tué un adolescent de 15 ans. Nous ferons le point sur l'enquête avec le service police-justice de France Info. Avec le service des sports et Jean-Pierre Blimaud, nous reviendrons sur la qualification non sans mal de Saint-Étienne pour le barrage d'accession en Ligue 1. Les Verts qui ont battu Rodez après l'épreuve des tirs au but 0-0 à la fin du temps réglementaire. Et puis direction Vienne dans une quinzaine de minutes où aura lieu demain la finale de l'Eurovision. Le plus grand concours de chansons du monde. Benjamin Hillier est sur place.
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3: Mais d'abord, le quartier de Port-Boyer, toujours sous le choc à Nantes, après la fusillade d'hier qui a coûté la vie à un adolescent de 15 ans. Deux autres âgés de 13 et 14 ans ont été blessés, mais leurs jours ne sont plus en danger. Bonsoir Margot Steve.
1: Bonsoir Julien.
3: Du service police-justice de France Info, Margot, c'est un drame clairement lié au trafic de stupéfiants.
1: Oui, c'est ce qu'affirme en tout cas le ministre de l'Intérieur, Laurent Nunez. Il s'est rendu ce matin sur les lieux de la fusillade.
10: Hier, ici, ce qui s'est passé, c'est très grave. Vous avez deux personnes qui sont venues, cagoulées, avec une arme automatique, et qui ont rafalé un peu à l'aveugle. Et donc ont tué un jeune de 15 ans, en ont blessé un autre de 13 ans, un autre de 14 ans. Mais il y avait aussi de plus jeunes enfants autour d'eux. Voilà, donc je veux le dire, c'est inacceptable et on continuera ce combat. Il y a beaucoup de batailles à gagner encore, mais on ne perdra pas la guerre contre le narcotrafic.
1: La fusillade a eu lieu sur un point de deal connu et très convoité, dit le ministre. Mais à ce stade, rappelle Laurent Nunez, rien ne permet de dire que ces victimes, ces trois jeunes adolescents, étaient liés au trafic de stupéfiants. Aucun d'entre eux n'avait d'antécédent judiciaire, nous confirme une source policière. Ce quartier, en revanche, a connu ces derniers mois un sursaut de violence en lien avec le narcotrafic. Selon nos informations, au moins 5 fusillades ont éclaté sur ce point de deal, notamment en fin d'année dernière. Il y a quelques jours seulement, dimanche dernier, un jeune homme était blessé par balle dans cette même rue. Une probable guerre de territoire qui sera sans doute l'un des axes de travail de la police judiciaire de Nantes, qui s'attelle désormais à identifier les auteurs de la fusillade et leurs potentiels commanditaires.
3: Alors ce qui marque évidemment, Margot, dans cette affaire, c'est bien sûr l'âge des victimes de 13 à 15 ans seulement. Malheureusement, ce n'est pas une exception.
1: Non, on le sait, les mineurs, parfois très jeunes, sont de plus en plus concernés par le narcotrafic. D'abord parce qu'elles sont recrutées par les réseaux pour être des petites mains sur les points de deal, mais aussi, et c'est un phénomène assez récent, pour aller commettre des assassinats contre quelques centaines ou milliers d'euros. Et ces jeunes sont aussi de plus en plus touchés par ces violences, cette fois en tant que victimes. D'après un rapport de la police judiciaire sur l'état de la menace dans la criminalité organisée, au moins 44 mineurs ont été victimes d'assassinats ou de tentatives assassinats en lien avec le narcotrafic entre janvier et novembre dernier. Ils étaient 49 en 2024, 75 en 2023. À chaque fois, les mineurs représentent autour de 10% des victimes touchées par ces violences. Et si on élargissait ces statistiques aux jeunes majeurs en dessous de 20 ans, on serait, nous glisse une source qui connaît bien ce phénomène, sur des chiffres bien plus importants.
3: Margot Steve du service police-justice de France Info. Comment expliquer un tel niveau de violence? Écoutez les explications de Bertrand Monnet, professeur à l'EDHEC, spécialiste de l'économie du crime. Il était ce soir l'invité de France Info.
11: Le caractère extrême de sa violence, il correspond au caractère extrême des profits du narcotrafic qui se développe partout, plus seulement dans les grandes villes, mais un peu partout. Et ça, c'est dû au changement en fait dans le trafic de drogue, qui est dû à l'émergence de la cocaïne, qui a toujours été présente en France, mais pas dans les mêmes quantités qu'aujourd'hui. Ça génère des profits astronomiques. Aujourd'hui, les terrains de vente de drogue, les zones de vente de drogue, comme sans doute cette zone où a été tué ce jeune garçon, ces places de vente, elles peuvent dégager des profits entre 50 000 et 100 000 euros par jour. Donc ça génère des appétits extrêmes, évidemment, de ces narcos qui sont prêts à tuer, y compris des innocents, y compris des enfants.
26: Avec de plus en plus de mineurs exposés, qu'ils soient victimes ou d'ailleurs auteurs des règlements de compte, ça aussi c'est une caractéristique du narcotrafic d'aujourd'hui?
11: Oui, alors je me prononce pas sur le décès de ce jeune homme, parce qu'on sait absolument pas s'il était impliqué dans le trafic. Mais oui, on voit, encore une fois, c'est l'économie la plus abjecte, en fait, hein. Les narcos, aujourd'hui, utilisent des mineurs. Pourquoi? Parce qu'ils sont plus faciles à recruter. Parce que, tristement, ils coûtent beaucoup moins cher, parce que les gens qui sont impliqués dans le narcotrafic, faut les payer. Et puis, parce que lorsqu'ils sont arrêtés, ils prennent ils sont condamnés de façon plus faible, parce que la justice pour les mineurs n'est pas la même. Donc c'est vraiment le cynisme absolu qu'on trouve aujourd'hui en France, tel qu'on, moi je peux l'observer pour mes travaux dans d'autres pays où le narcotrafic est autrement plus développé. Mais je pense qu'en fait tout ce qu'on vit aujourd'hui ici, ce qu'on commence à vivre, s'explique par l'explosion des quantités de cocaïne qui sont disponibles en France et en Europe. Et tout ça vient en fait de ce qui se passe en Colombie. Très loin d'ici, si on veut comprendre et anticiper en fait ce qui se passe ici, je pense qu'il faut vraiment comprendre la situation du narcotrafic en Colombie. C'est 3000 tonnes de coke qui sont exportées par les narcos colombiens chaque année, c'est plus à 15 à 30% par an. Donc l'État peut faire mettre en place des politiques répressives, etc. Évidemment qu'il faut le faire, mais ça suffira pas. C'est un tsunami de coke qui se déverse partout. Le chiffre d'affaires de la cocaïne, depuis l'année dernière, en France, il dépasse le chiffre d'affaires du cannabis. Et c'est ça qui transforme fondamentalement le marché de la drogue en France. Et le caractère extrême de ces profits, c'est ça qui engendre cette extrême violence et qui fait que cette violence, elle se répand partout, finalement.
26: Pourquoi consomme-t-on autant de drogue en France? Est-ce que c'est l'offre, ce tsunami de cocaïne dont vous parliez, qui crée la demande? Est-ce que ce sont les prix qui ont baissé?
11: Oui, je crois qu'effectivement, c'est d'abord et avant tout une disponibilité accrue hein, de cette drogue très très rentable qu'est la cocaïne. Moi, je travaille beaucoup en Colombie, au contact de narcotrafiquants pour mes recherches et les travaux que je mène avec Le Monde. Et je vois que la rentabilité de la coke entre la Colombie et la France, c'est entre 4000 et 6000%. Il n'y a pas d'équivalent. Et c'est ça qui génère ces profits extrêmes, qui génèrent cette violence extrême qui gangrène et qui tue, comme l'illustre terriblement ce qui s'est passé. Je pense que l'État de droit en France fait tout ce qu'il peut, mais c'est pas suffisant. Il faut pas seulement agir ici, il faut pas seulement agir face au trafic, il faut aussi agir en amont. Tout ce qu'on vit aujourd'hui, ça vient d'abord de la situation en Colombie. Que font, hein, parce que la France n'est pas le seul pays concerné, mais que font les pays qui souffrent in fine dans leur chair du trafic de drogue pour soit mettre la pression, soit aider les autorités colombiennes, boliviennes, péruviennes, équatoriennes de tous ces pays où est produite la coke ou par où elle passe, pour mettre fin à ces trafics? Qu'est-ce qu'on fait? Est-ce qu'il y a vraiment une action concertée pour
26: essayer de...
11: Mais des États de droit sont tout à fait capables de se concerter pour mettre une pression diplomatique militaire sur des États très forts, je pense notamment si c'est produit sur la Russie. Mais pour la Colombie, c'est pas du tout ce qu'il faut faire. Je pense qu'il faut aider financièrement, techniquement, les autorités colombiennes pour lutter contre les producteurs et les narcos colombiens qui aujourd'hui sont des narco-guérillas, c'est-à-dire des guérillas qui ont laissé la bride sur le cou, qui ont mis le pays en coupe réglée et qui imposent la culture de la coca, la feuille à partir de laquelle on produit la cocaïne, sur des zones extensives. C'est grand comme plusieurs départements français aujourd'hui, c'est couvert de coca. Donc là, on peut faire quelque chose, on peut soit mettre la pression, soit aider ces autorités colombiennes à réduire ça. Ça a été fait dans les années 90, on a complètement abandonné cette politique-là. Ça, c'est en amont et en aval. Il ne faut pas oublier, moi, encore une fois, pour mes recherches, je passe du temps avec des narcotrafiquants. Ceux qui sont à l'origine de ce meurtre, c'est des gens, c'est des narcos qui ont une seule obsession, c'est l'argent. Et cet argent, ils ne peuvent rien en faire s'ils ne le transforment pas. L'argent du narcotrafic, c'est du cash. En France, c'est 3 à 7 milliards d'euros de cash. 7 milliards d'euros en cash, on n'en fait strictement rien. Pour jouir de l'argent de leur crime, ces gens, ils doivent blanchir l'argent, le transformer en argent qu'ils peuvent investir dans l'économie légale. Les magistrats, les policiers, les gendarmes, les douaniers savent exactement, connaissent toutes les techniques de blanchiment, mais il faut accroître encore les moyens, non pas strictement répressifs, et les moyens de lutte contre le blanchiment, ici en France, mais aussi dans d'autres pays, parce que les narcos et ceux qui sont à l'origine de l'assassinat de ce jeune, ils ne blanchissent pas qu'en France, ils blanchissent dans plein d'autres pays où la loi, les réglementations anti-blanchiment sont beaucoup plus faibles qu'ici. Donc là encore, il faut une concertation internationale. C'est un problème qui touche des États, mais qui ne se parle pas pour agir de façon concertée à l'étranger, là d'où vient le problème et là où il finit, c'est-à-dire là où l'argent est blanchi.
3: Bertrand Monnet, spécialiste de l'économie du crime, qui répondait à Thomas Séchier sur France Info. Du football, ce soir, on va revenir dans un instant sur la qualification de Saint-Étienne pour les barrages d'accession à la Ligue 1 après une séance interminable de tir au but face à Rodez. C'était du côté de Geoffroy Guichard, Sochaux qui retrouve la Ligue 2. Mais d'abord, le Real Madrid en crise et Kylian Mbappé dans le viseur. Il cristallise les critiques et il a été sifflé lors de son entrée en jeu hier soir en Espagne, Nicolas Perronnet.
12: Depuis son arrivée à Madrid, il y a presque 2 ans, c'est la première fois que Kylian Mbappé essuie une bronca, et pas une petite. Des sifflets à l'échauffement, des sifflets encore lorsqu'il entre en jeu en seconde période. Une bonne partie du stade agacée par son attitude cette saison. Jugée trop individualiste, des supporters merengue pour certains, allant même jusqu'à demander son départ. Après un voyage controversé en Sardaigne début mai alors qu'il était blessé, Kylian Mbappé est dans l'œil du cyclone. Et sa déclaration d'après-match, pleine de frustration d'avoir été laissé sur le banc, n'a pas franchement calmé les esprits.
13: Je me sens bien à 100%, mais je n'ai pas joué comme titulaire parce que le coach m'a dit que pour lui, j'étais le quatrième attaquant de l'effectif, après Gonzalo, Vinicius et Mascantuno. Je l'accepte et je respecte sa décision, c'est l'entraîneur. C'est à moi de travailler pour espérer être titulaire.
12: Son entraîneur Alvaro Arbeola assure que le capitaine des Bleus l'a mal compris et qu'il ne souhaitait pas prendre de risques pour un match de championnat sans enjeu. Tant que je suis entraîneur, je décide qui joue et qui ne joue pas. Un recadrage comme un signe qu'il est temps décidément que cette saison blanche se termine au Real Madrid.
3: Voilà, Nicolas Perronnet, quelques buts, des triplés, des titres et tout sera très vite oublié. Jean-Pierre Blimaud, enfin, est arrivé pour revenir avec vous, Jean-Pierre, sur cette qualification non sans mal, on peut dire dans la douleur, de l'AS Saint-Étienne pour les barrages d'accession à la Ligue 1. C'était ce soir à Geoffroy Guichard face à Rodez.
15: Une qualification au tir au but, 7 tirs au but à 6 dans un stade Geoffroy Guichard déchaîné. Il faut dire que le match a été très difficile pour les Verts comme pour Rodez. Les deux équipes ont eu des occasions mais sans marquer de but. Il a fallu recourir à cette séance de tir au but. Et là, eh bien, coup de poker génial de la part de Philippe Montagnier, l'entraîneur de Saint-Étienne, qui fait rentrer le gardien remplaçant Brice Maubleu. C'était prévu dans le scénario du match à l'entraînement hier. C'est ce que vient de dire ce gardien au micro de nos confrères d'ici Saint-Étienne-de-Loire il y a quelques minutes. Brice Maubleu qui en plus arrête 4 tirs au but adverses. Il essaye d'en marquer un, il le rate, mais derrière, eh bien, les joueurs de Rodez le ratent également. Et c'est un partenaire de Brice Maubleu qui conclut, Michael Nadé. Brice Maubleu vraiment décisif ce soir au stade Geoffroy Guichard, une soirée qu'il n'oubliera pas de sitôt.
16: On est très heureux de passer ce tour, c'était un match difficile. Félicitations à Rodez qui a fait un super parcours et qui finalement n'a pas perdu dans le jeu depuis un petit moment, donc on savait que ça allait être dur. Et maintenant on est tourné vers les prochains matchs et vers une possible montée. C'était incroyable parce que bon, on mène 2-0, on a une balle de match sur le cinquième, le gardien fait l'arrêt et après j'ai la balle de match pour marquer, faire gagner l'équipe, je la rate, derrière je suis obligé de l'arrêter. Franchement c'est que du bonheur. C'est un peu la loterie, après on les travaille plus ou moins la semaine pour essayer de les arrêter, pour essayer de les marquer. On l'a bossé toute la semaine donc on était préparé mais on s'attendait pas à une séance aussi difficile.
15: Alors, Brice Maubleu s'est fait un nom en quelques minutes dans ce stade de Geoffroy Guichard. Vous savez, les gardiens habitués...
26: Vous savez d'où il vient ?
15: De Grenoble.
26: De Grenoble, d'accord. Absolument.
15: Vous savez, les gardiens remplaçants, c'est un rôle très très ingrat. Oui. Parfois, ils ne jouent pas un seul match de la saison.
26: Mais c'est un grand spécialiste des tirs au but.
15: Absolument, et c'est pour ça qu'il est rentré sur le terrain. Alors, Saint-Étienne-Rodez, c'était aussi un match de barrage il y a 2 ans. Les Verts avaient gagné 2-0. Et maintenant, qu'est-ce qui se profile pour cette équipe de Saint-Étienne qui a raté sa fin de saison. D'ailleurs, les Verts ont été battus le 2 mai, 2-1 à Rodez face à ce même adversaire pour la fin de la saison de Ligue 2. Eh bien, ce sera un barrage décisif, cette fois-ci, soit pour l'accession en Ligue 1 de Saint-Étienne, soit pour le maintien

0: Absolument.
1: Il y a 2 ans, je crois. Donc voilà, Saint-Etienne qualifié, ric-rac, grâce à cet incroyable gardien, Brice Maubleu, qui est entré pour la séance de tir au but.
0: Voilà, barrage aller, ce sera jeudi prochain. Barrage retour, ce sera le dimanche suivant, le 24 mai. On va être tout à fait complet, Jean-Pierre. On va signaler le match nul de Sochaux en national, de partout face au Puy. Sochaux qui, grâce à ce nul, retrouve la Ligue 2 la saison prochaine. Et puis toujours en national, il y a eu du suspense jusqu'au bout. Le FC Rouen, qui est allé s'imposer dans les tout derniers instants de la partie à Fleury, a gagné le droit de disputer un barrage d'accession à la Ligue 2. Ce sera face au Stade Lavallois.
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0: À suivre l'Eurovision à Vienne. La grande finale, ce sera demain. Benjamin Hilly nous attend sur place. On le retrouve après l'essentiel à 23h47 avec Laurette Puot et à la une le narcotrafic qui est au cœur de l'enquête sur la mort d'un adolescent à Nantes. C'était hier soir.
3: Et la piste d'un règlement de compte est privilégiée après ces tirs. Hier soir, quartier de Port-Boyer, un jeune de 15 ans est décédé. 2 adolescents de 13 et 14 ans sont blessés. Le ministre de l'Intérieur, Laurent Nunez, se dit déterminé à gagner la guerre contre le narcotrafic. Après la rencontre de Donald Trump avec Xi Jinping, le constructeur aéronautique Boeing a confirmé que la Chine s'était engagée à lui acheter 200 avions et attend des engagements supplémentaires, a ajouté le groupe dans un communiqué. Patrick Bruel dément toute accusation de viol sur Flavie Flamand. L'animatrice a annoncé déposer plainte contre le chanteur pour viol en 1991. Elle dit avoir été droguée. Patrick Bruel est visé par au moins 3 enquêtes en France et en Belgique. Le groupe Pierre et Vacances, touché par une cyberattaque, les données d'1 600 000 réservations ont fuité. Aucune donnée bancaire ni adresse mail n'ont pu être collectées, assure le groupe Pierre et Vacances qui a déposé une plainte.
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0: Allez, direction Vienne pour retrouver l'envoyé spécial de France Info à l'Eurovision. C'est Benjamin Hilly. Bonsoir Benjamin.
4: Bonsoir Julien.
0: Avec évidemment la tension qui monte avant la grande finale. Ce sera demain soir à 21h. On vivra ça sur France Info. C'est bien sûr le plus grand concours de chansons du monde. Des polémiques encore cette année liées à la participation d'Israël. On va y revenir. Mais d'abord, on s'arrête sur celle qui portera nos couleurs demain soir. C'est donc Monroe, Benjamin.
4: Oui, Monroe, 17 ans à peine, là, qui va chanter dans quelques minutes pour ce qu'on appelle le jury show, la répétition générale de la finale. C'est très important car c'est ce soir que les jurys de chaque pays vont voter. Il faut assurer Monroe, on compte sur toi. Monroe sur la plus grande scène du monde, celle scrutée chaque année par plus de 160 millions de téléspectateurs. Monroe et sa double culture, une mère française et un père américain, elle a grandi aux États-Unis dans l'Utah. Bref, Monroe, vous l'avez compris, c'est une voix venue d'ailleurs. La chanson s'appelle Regarde, mais surtout, écoutez.

0: Ça va, Monro?
1: Ça va très bien, et toi? Bah, tu sais, j'ai commencé à courir, je mange moins de frites, mais quand même, je vais couper là. J'ai fait mon mieux.
0: On se rapproche de cette finale et comment vous sentez les choses?
1: Je pense qu'il y a tellement d'excitation, tu vois, on est avec tout le monde, il y a beaucoup de joie, il y a beaucoup de positivité. On est tous centrés sur cette idée de connexion, sur cette idée de partage, d'être avec tout le monde et de vraiment juste apprécier le moment.
0: Ça représente quoi pour vous d'être notre représentante à l'Eurovision? Encore une fois, le plus grand concours de chansons du monde.
1: C'est un grand honneur pour moi de représenter la France à l'Eurovision. Je vais donner mon corps. Mon cœur, tu vois, l'Eurovision, c'est tout centré sur cette idée d'unité, ressentir la joie, pleurer, de rire, de faire tout vraiment.
0: Vous voulez gagner, Monro?
1: Bien sûr. Votez la France.

0: compétition avec la spontanéité de ses 17 ans décidés à profiter de l'instant. Monroe qui longtemps était dans le trio de tête sur les sites de Paris en ligne, mais ces dernières heures, elle recule, notre représentante. Pas de panique, à l'Eurovision, il y a toujours des surprises et l'essentiel est là, la voix, la présence, le plaisir de chanter. Les Eurofans français nous le disent, hein, nous pouvons être fiers de la proposition de la France cette année.
1: Bon, on a bien compris que la France n'était pas favorite. Qui sont les favoris alors, Benjamin ?
0: Je vous ai préparé un petit mix, Julien. Alors, dans l'ordre, nous allons entendre la Finlande, le duo entre la violoniste de renom Linda Lampenius et le chanteur Pete Parkkonen. Un dialogue musical entre un violon et une voix, ce sont les grands favoris. Mais attention au grec Akilas, qui apporte peut-être la légèreté nécessaire à cette Eurovision cette année, avec sa chanson Felto, qui dénonce avec humour nos sociétés consuméristes. Et enfin, ma petite chouchoute, la star australienne, l'équivalent de Céline Dion dans son pays, Delta Goodrem, impressionnante de maîtrise. Elle a fait sensation à chaque prestation. Elle coche vraiment toutes les cases pour gagner cette année.

0: Va, Ferto.
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0: Waouh, Delta Goodrem qui a tout compris de l'Eurovision. C'est avant tout une émission de télévision et sa performance est un spectacle de 3 minutes, très visuel, avec cette plateforme là qui sort du ventre de son piano doré et qui élève la chanteuse à plusieurs mètres de haut dans une explosion de lumière. Ici, franchement, on adore.
1: Ah, il faut donner de la voix, hein, clairement, on l'entend hein, dans ces chansons à l'Eurovision, où il y a les paillettes, le spectacle, hein, toujours un peu kitsch évidemment, c'est l'Eurovision, et il y a évidemment, comme chaque année hein, maintenant, j'ai envie de dire Benjamin, des tensions cette année encore.
0: Oui, rappelons que 5 pays se sont retirés de la course cette année pour protester contre la participation d'Israël et dénoncer la guerre à Gaza et au Liban, Islande, Irlande, Slovénie, mais surtout les Pays-Bas et l'Espagne, parmi les plus gros contributeurs financiers de l'Eurovision. D'ailleurs, le Premier ministre espagnol a enfoncé le clou aujourd'hui sur les réseaux sociaux en se disant convaincu d'être du bon côté de l'histoire. Et cette année encore, Vienne n'échappe pas aux manifestations appelant au boycott, notamment demain, jour de la finale, 3000 personnes attendues selon les autorités. Ces tensions, on va en parler avec Sébastien Appiotti, il est chercheur universitaire au CELSA, spécialiste de l'Eurovision et co-auteur de l'ouvrage collectif « Comprendre l'Eurovision ». Il est à Vienne en ce moment et on l'a croisé à l'Eurovillage.
2: Ces tensions se sont reconfigurées, elles sont présentes, on l'a vu par exemple lors de la première demi-finale avec des manifestations pendant la chanson israélienne appelant à stopper le génocide.
0: Oui, 4 personnes ont été expulsées de la salle. Vous avez lu l'article du New York Times qui est sorti mardi, qui parle de l'implication à haut niveau du gouvernement israélien pour soutenir les représentants d'Israël à l'Eurovision, notamment en 2024, 800 000 dollars dépensés pour soutenir la candidature d'Eden Golan.
2: Et ça aussi le mérite en fait de vraiment médiatiser, qui plus est la semaine de la finale du concours, cette question-là de l'implication des pouvoirs publics, notamment israéliens, par l'achat de postes sponsorisés sur les réseaux sociaux.
0: Alors, il y a eu un commentaire hein, de Martin Green, le directeur du concours de l'Eurovision, qui a dit en conférence de presse. Cet article se contente de parler d'un pays qui n'a pas gagné l'Eurovision. Il botte en touche.
2: Sa réponse, pour moi, elle est le symbole en fait, d'une institution qui, en tout cas la semaine du concours, est passée en mode communication de crise.
0: Est-ce que vous pensez que l'Eurovision, qui a 70 ans, est à la croisée des chemins ? Stop ou encore ?
2: Je ne crois pas à la fin de l'Eurovision, personnellement, mais plutôt à un tournant que je qualifierais de réactionnaire ou de conservateur, c'est-à-dire et qui se remarque déjà, on va dire, que ce soit dans les prises de position de l'UR, mais aussi dans la... Il n'y a pas de consensus, par exemple, sur cette question d'Israël, et c'est le reflet, pour moi, ou le miroir déformant, aussi de la polarisation de nos sociétés européennes, voire de leur droitisation.
0: En tout cas, cette année, le représentant israélien Noam Bétan, sa chanson « Michel », pas d'allusion politique, pas de sous-entendu, on est d'accord ?
2: Je sais pas.
0: Ça parle d'une histoire d'amour toxique.

joker, mais je dirais plus largement, en tout cas Israël ces dernières années, mais pas que, hein, d'autres pays l'ont fait aussi, ne peut pas faire de politique de façon indirecte, donc ça va plutôt passer par des allusions. Mais ce qui permet en tout cas de respecter les règles de l'Eurovision qui, on le rappelle, en tout cas en façade, n'est pas censé être politique.

0: L'Eurovision, 70 ans cette année, un anniversaire chahuté, c'est certain, mais à l'Eurovision, même au cœur de la tempête, il reste toujours quelques paillettes.
1: Et on a entendu Monroe derrière vous tout à l'heure, Benjamin.
0: On l'a bien entendu, la grande note est passée, elle a été acclamée au centre de presse, l'espoir est permis.
1: Écoutez, c'est tout ce qu'on souhaite évidemment à Monroe, qui sera donc la représentante française à l'Eurovision demain soir à partir de 21h à Vienne, en Autriche. Merci beaucoup, Benjamin Illy, envoyé spécial de France Info dans la capitale autrichienne.
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1: Céline Dacosta.
9: On aura demain un ciel encore perturbé, même si la tendance est tout de même à l'accalmie le matin, du moins sur la partie nord du pays et ouest où les éclaircies seront plus généreuses. Des éclaircies, on en aura également toute la journée près de la Méditerranée au prix d'un vent soutenu. Mais partout ailleurs, on aura encore un risque d'averse qui va s'accentuer dans l'après-midi avec un ciel variable, éclaircies, nuages, averses. Donc ça restera instable avec une nouvelle perturbation en prime qui arrivera par la Bretagne et la Normandie. Et ça sera en toute fin de journée. Des averses, on en aura également sur la Corse avec un vent soutenu. Pour les températures, toujours frais pour la saison, 12 à 17 degrés au meilleur de la journée. Le matin aussi, ce sera frais, 2 à 8 degrés du nord au sud, 7 à 12 sur le quart sud-est.
1: Céline Dacosta, merci d'écouter France Info. Excellent week-end, excellente nuit. Il est minuit. L'heure de retrouver Emmanuel Langlois.
10: Un jeune homme de 17 ans hospitalisé, grièvement blessé après avoir été poignardé cet après-midi. Ça s'est passé près de la gare de Val-de-Reuil dans l'Eure. D'après le parquet d'Évreux, son pronostic vital est engagé. Une enquête pour tentative de meurtre est ouverte. C'est le choc à Nantes au lendemain de la fusillade qui a fait un mort et deux blessés hier. Fusillade dans le quartier de Port-Boyer, dans le nord de Nantes. C'est la piste d'un règlement de compte lié au trafic de drogue qui est privilégié ce soir. Yannick Falt.
11: C'est un point de deal soumis à une guerre de territoire depuis plusieurs mois. Selon nos informations, il a été le théâtre de 5 fusillades depuis l'hiver dernier, la dernière remontant à début mars. Hier soir, les tireurs ont rafalé à l'aveugle, selon le ministre de l'Intérieur. 14 étuis d'armes longues ont été retrouvés sur place. Les suspects cagoulés ont pris la fuite. Ils sont toujours recherchés. Aucune certitude ce soir sur le profil des victimes. En revanche, leur lien ou non avec le trafic de drogue. Seule certitude, les deux adolescents blessés sont désormais hors de danger, notamment celui de 13 ans qui était entre la vie et la mort. L'autre jeune blessé a 14 ans. L'adolescent décédé était lui âgé de 15 ans. Il n'avait rien à voir avec le trafic de drogue selon des habitants sur place. Alors que cette semaine, d'autres drames liés au narcotrafic à Nice et dans la banlieue de Lyon ont fait 5 victimes collatérales.
10: Yannick Falt, Patrick Bruel lui assure qu'il n'a jamais drogué Flavie Flamand et ne lui a jamais imposé aucun rapport sexuel, selon ses avocats. Après un post sur les réseaux sociaux, elle annonce avoir porté plainte contre le chanteur pour viol. Les faits remontent, selon l'animatrice, aux années 90, alors qu'elle avait 16 ans. Des bonbons, des huiles, des tisanes, les produits alimentaires au cannabidiol, plus communément appelé CBD, désormais interdit en France. La Direction Générale de l'Alimentation ainsi décidé de faire appliquer la réglementation européenne qui date de 2007 à compter de ce vendredi. Le CBD à fumer ou sous forme de liquide pour cigarettes électroniques, lui, reste autorisé. 19 ans après, le CHU de Grenoble a été condamné ce vendredi par le tribunal administratif à verser 217 000 euros aux proches d'un chauffeur routier mort à l'âge de 46 ans. C'était en octobre 2019. Son décès était dû à une opération du dos réalisée en 2007 par un médecin. À l'époque, salarié salariés de l'hôpital de Grenoble. Pierre et Vacances, à son tour victime d'une cyberattaque. Les données d'1 600 000 réservations sont concernées, avec un historique potentiel pouvant remonter à 10 ans. Une plainte a été déposée par le groupe qui rassemble aussi les marques Center Park, Maeva & Co. et Adagio Apart Hotel. Au deuxième jour de pourparlers de paix entre Israël et le Liban à Washington, les deux pays annoncent la prolongation de 45 jours de leur cessez-le-feu. La trêve arrivait à échéance ce dimanche. Le Liban, qui malgré ce cessez-le-feu, annonce la mort de 3 secouristes dans une frappe israélienne. Frappe qui a touché un bâtiment de tir après un appel à évacuer lancé par l'État hébreu. Boeing confirme que la Chine, où le président Donald Trump vient de passer plusieurs jours, s'est engagé à lui acheter 200 avions. C'est une première tranche qui pourrait être suivie de commandes supplémentaires, d'après l'avionneur américain. Du football, et Saint-Etienne qualifié pour les barrages de Ligue 1 en battant Rodez au tir au but ce soir au stade Geoffroy Guichard. 3 ans après avoir failli disparaître, Sochaux de son côté retrouvera la Ligue 2 la saison prochaine. 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
10: Le temps de votre samedi, il sera frais avec encore quelques averses, Céline Dacosta.
9: On aura un ciel encore contrasté demain sur quasiment tout le pays, avec quand même une légère accalmie le matin, puisqu'on aura des éclaircies après dissipation des brumes et brouillards sur la moitié nord du pays et l'ouest. De la pluie encore entre l'Aquitaine, Midi-Pyrénées, l'Alsace et la Franche-Comté, avec de la neige sur les reliefs. Du soleil toute la journée, près de la Méditerranée, au prix d'un vent soutenu. Dans l'après-midi, le ciel va rester et devenir plus variable, en tout cas avec des nuages, des éclaircies, des averses et une nouvelle perturbation qui va arriver par la Bretagne et la Normandie en toute fin de journée. Pour les températures, frais encore le matin, 2 à 8 degrés du nord au sud jusqu'à 12 près de la Méditerranée. L'après-midi, la moyenne ira de 12 à 17 degrés.
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1: Qu'allons-nous retenir de ce sommet, de cette visite d'État de 2 jours du président des États-Unis, Donald Trump, à Pékin? Il a rencontré à plusieurs reprises donc son homologue Xi Jinping, et le président américain a donc quitté la Chine ce matin. Alors, vu des États-Unis, le résultat de cette visite semble plutôt mitigé. Les deux dirigeants ont bien sûr affiché leur amitié, mais ils ont fait peu de progrès sur les sujets les plus sensibles. Donald Trump a dressé le bilan de sa visite devant la presse, Franck Madvon.
12: Oui, une visite fantastique, historique, selon le président américain. Il se félicite de l'accueil qui lui a été réservé en Chine. Pour les caméras, aucun doute, le voyage a été parfaitement chorégraphié. Mais Donald Trump ne rentre pas à Washington avec une kyrielle de contrats dans ses valises. Il a annoncé quelques engagements de la Chine, par exemple pour la commande de 200 appareils à Boeing, alors que la patronne de Boeing était du voyage, ou encore la promesse de Pékin d'acheter massivement du soja et des produits agricoles aux fermiers américains, mais les communiqués officiels n'ont pas encore été publiés, et certains sujets n'ont pas du tout été abordés, notamment celui-ci.
13: On n'a pas parlé des droits de douane. Ils payent des droits de douane, des droits importants. Avant mon arrivée, c'était le contraire. Mais on n'a pas discuté des droits de douane.
12: Voilà, donc un sujet majeur laissé de côté par les deux dirigeants. Donald Trump n'a pas non plus mentionné les terres rares produites massivement, vous le savez, en Chine, et dont les États-Unis sont en partie dépendants. Le président américain veut surtout retenir l'ouverture du marché chinois, d'après lui, aux entreprises de son pays. Il assure notamment que la Chine se montre intéressée par l'achat de pétrole américain.
1: Bon, évidemment, la situation internationale a été au cœur des discussions. Il y a évidemment de nombreuses crises en ce moment.
12: À commencer par l'Iran. L'Iran, un allié de la Chine, il lui fournit du pétrole. D'après Donald Trump, le président Xi Jinping souhaite bien sûr la réouverture du détroit d'Ormuz. Plus d'un tiers de ses importations de pétrole, qu'elles viennent d'Iran ou des pays du Golfe, transitent par ce point de passage. Il serait prêt à apporter son aide, mais ne prend aucun engagement. Pas question de froisser son allié iranien. Xi Jinping aurait toutefois déclaré qu'il ne fournirait pas d'armes à l'Iran. Un sujet a été au cœur du sommet par ailleurs, Taïwan. Le président chinois a mis en garde sur le risque d'un conflit entre les deux puissances si cette question était mal gérée. Donald Trump reste extrêmement prudent sur le sujet.
13: Le président Xi et moi-même avons beaucoup parlé de Taïwan. Sur Taïwan, il ne veut pas voir une guerre pour l'indépendance parce que ce serait une confrontation très dure. Je n'ai pas fait de commentaire. Je l'ai écouté. J'ai beaucoup de respect pour lui.
12: Donald Trump ajoute « Je n'ai pris aucun engagement dans un sens ou dans l'autre sur Taïwan ». Son secrétaire d'État, Marco Rubio, a indiqué que la position des États-Unis n'avait pas changé sur Taïwan. Soutien à l'île, mais pas de reconnaissance de son indépendance ou de remise en question des ambitions de la Chine à Taïwan. Donald Trump sait que le sujet est sensible. Il a à cœur manifestement d'éviter les tensions avec Xi Jinping, qui doit se rendre à Washington en septembre prochain.
1: Franck Madvon, correspondant permanent de France Info à Washington. Stéphane Corcuff est avec nous. Bonsoir. Êtes spécialiste du monde chinois, maître de conférences à Sciences Po Lyon, chercheur au Centre d'études linguistiques de l'Université Lyon 3. Est-ce que l'on peut dire que ces deux jours n'ont pas servi à grand-chose, ou alors il va peut-être falloir attendre, être encore un peu patient pour pouvoir décrypter ce qui s'est réellement dilé peut-être entre les deux hommes?
14: Le sommet s'est tenu, c'est déjà quelque chose en soi extrêmement important. Les deux pays sont en relative tension sur bien des dossiers économiques et stratégiques. La question de Taïwan est importante. Le fait qu'ils se rencontrent et que ce soit bien passé est vraiment important. Maintenant, j'ai entendu beaucoup d'observateurs attendre énormément de ce sommet et craindre énormément sur Taïwan. Je pense que c'était un petit peu exagéré parce qu'il ne fallait pas attendre une grande déclaration américaine sur Taïwan à ce sommet. Et la demande qui a été faite de Xi Jinping peut s'expliquer. Elle était au bon moment, c'était le moment pour le faire. Elle paraît très forte, mais elle n'est pas du tout plus forte que l'ordinaire. C'est le discours chinois habituel, ça n'en a jamais varié. Simplement, là, c'est sous les projecteurs internationaux.
1: Sauf que Donald Trump a donné une interview, hein. Alors je ne sais pas comment il faut interpréter ça, parce qu'en fait c'est vrai que sur le fond ça ne change pas beaucoup la position des Américains, mais il a tout de même dit « je n'ai pas envie que quelqu'un déclare l'indépendance, nous sommes ensuite censés, vous le savez, faire 15 000 kilomètres pour faire la guerre, et nous n'avons pas envie que quelqu'un se dise « proclamons l'indépendance parce que les États-Unis nous soutiennent, je veux que Taïwan fasse baisser la température, je veux que la Chine fasse baisser la température ». Voilà ce qu'a dit Donald Trump sur Fox News.
14: Effectivement, je suis tout à fait au courant, vous faites bien de le citer, et de le citer in extenso. Mais en fait, il y a un intertexte là derrière, et c'est très intéressant. L'équipe de Trump et Trump lui-même sont parfaitement au courant que Taïwan ne risque aucunement de déclarer une indépendance, qui conduirait probablement à une guerre, dans la mesure où Taïwan, qu'on le veuille ou non, et qu'on le réalise ou non, jouit parfaitement de tous les attributs d'un État indépendant qui s'appelle la République de Chine. La Chine le nie, et c'est parce que nous souscrivons à la position chinoise que nous en avons fini par oublier cette réalité. Ça veut dire que la République de Chine à Taïwan, le régime de Taïwan, pourrait à terme, dans des conditions qui ne sont pas du tout réunies, ni politiquement, ni géopolitiquement, ni légalement, changer le nom de son régime pour passer, par exemple, à un régime de République de Taïwan. Pour l'instant, il n'y a pas d'indépendance à déclarer, et surtout pas par rapport à la Chine qui ne contrôle pas Taïwan. C'est un État déjà indépendant en droit et en fait. Du coup, en fait, c'est pas Xi Jinping qui a obtenu une concession de Trump, c'est Trump, en fait, qui a joué un mauvais coup à Xi Jinping. En fait, il a fait ce qu'on appelle « to pay lip service ». Il a fait ce que Xi Jinping lui a demandé, c'est-à-dire, il a fait cette déclaration. Mais lui sait très bien ce qu'il est en train de dire. Il ne s'attend pas du tout à ce que Taïwan déclare cette indépendance, parce que techniquement, ça ne peut pas arriver. Et c'est pour ça que dans nos médias, chez nos analystes, il faudrait cesser d'employer cette expression, parce qu'elle est trompeuse et ça nous interdit de voir qu'en fait, la Chine se prend les pieds dans le tapis dans ce genre de déclaration.
1: Stéphane Corcuff, qu'a obtenu, selon vous, la Chine avec cette visite? Parce que la Chine était peut-être en demande d'obtenir des choses en échange, notamment, en tout cas c'était la demande du président américain, d'une aide chinoise pour essayer de sortir de cette guerre en Iran.
14: elle gagne clairement deux choses qui sont identifiables à l'aune des informations dont moi je dispose. La première, c'est cette déclaration que la propagande de Pékin va très vite utiliser, et quelque part nous en sommes un peu la courroie de transmission en parlant de ce débat, mais c'est bien de le clarifier. Pékin va très vite utiliser cette déclaration pour dire « Vous voyez, les États-Unis changent leur politique, il n'y a rien qui a changé ». J'en veux d'ailleurs pour preuve que Marco Rubio, avant même de quitter le sol chinois, a fait une déclaration à la presse américaine dans laquelle il dit « La politique américaine sur Taïwan ne changera pas ». Premièrement. Deuxième chose que la Chine a gagnée, c'est d'obtenir, semble-t-il, mais ça reste à confirmer, que la présidence américaine désormais discute avec Pékin des ventes d'armes futures à Taïwan. Ça ne veut absolument pas dire qu'elle aura un droit de regard et qu'elle pourra même les annuler. Et je peux vous prédire qu'a priori, je m'engage un peu, mais je pense que les ventes d'armes non seulement vont continuer, mais elles vont même s'accélérer. C'est à peu près tout ce qu'a gagné la Chine pour l'instant. Il y a un autre sujet sur lequel elle voulait vraiment obtenir quelque chose, c'est la levée des sanctions sur les puces, microprocesseurs et cartes graphiques. Et là, on n'a aucune information. Donc, ce n'est pas vraiment une victoire de la Chine.
1: Ça veut dire que la Chine n'aurait rien obtenu, finalement, de cette visite d'État des États-Unis, alors qu'elle pouvait paraître quand même un peu en position de force, notamment de par sa position d'allié de l'Iran et d'intermédiaire possible pour essayer de régler le conflit.
14: Mais moi, je ne vois pas la Chine comme en position de force dans le dossier iranien. Elle est coincée avec l'embargo, le co-embargo irano-américain du détroit d'Ormuz. Et c'est pour ça que j'ai jamais pensé que la Chine obtiendrait quelque chose sur Taïwan autre que déclaratif, parce qu'elle a besoin des États-Unis pour débloquer la situation. Donc, je pense que notre logiciel d'analyse est un peu erroné. Elle n'est pas en position de force et c'était surtout un sommet symbolique. Elle a surtout obtenu cette déclaration et c'est ça qui importe. Maintenant, il y a trois choses qu'il va falloir regarder pour voir dans la post-production du sommet dans quelle direction vont les choses. La première, c'est est-ce que Trump va bouger sur ses sanctions concernant les microprocesseurs commandés par Nvidia, notamment les cartes graphiques, mais qui sont faites à Taïwan, et est-ce qu'il va lever un petit peu les embargos. Ce ne sera pas dans l'immédiat s'il les lève au détriment de Taïwan, d'ailleurs, ils gagneront plus d'argent. C'est à terme que sur un plan technologique et de part de marché mondiaux, ça va être compliqué. Le deuxième critère, c'est est-ce que les ventes d'armes américaines vont s'arrêter ou bien se modifier, et ce n'est pas du tout la direction que ça prend. Le troisième critère qu'il va falloir vérifier et suivre, c'est est-ce que la Chine, dans les semaines, les mois qui viennent, va refaire des essais militaires. Probablement, il faudrait pour ça des prétexte qu'elle trouverait dans des provocations, entre guillemets, faites par Taïwan ou les États-Unis, qui elles-mêmes signifieraient que la relation continue. Mais sous le silence de la mer, comme disait Vercors, en fait, les relations bilatérales entre beaucoup de pays européens, dont la France, et les États-Unis avec Taïwan vont bon train et ne font que s'améliorer. Tout n'est pas dit, mais ça va de mieux en mieux.
1: Dernière question, Stéphane Courcuf, mais quand Donald Trump dit avoir reçu des paroles encourageantes de Xi Jinping pour aider à une réouverture du détroit d'Ormuz, ça veut dire que selon vous, ce ne sont que des promesses, que la Chine ne peut pas faire grand-chose, y compris en tordant le bras un petit peu de son allié iranien ?
14: Elle ne peut plus faire grand-chose sur la Corée. Je ne suis pas sûr qu'elle puisse faire beaucoup de choses sur l'Iran. Et je pense que je n'ai pas beaucoup plus d'informations sur le sujet. Je vais devoir vous laisser sur un blanc.
1: D'accord. Merci Stéphane Courcuf, spécialiste du monde chinois, maître de conférence à Sciences Po Lyon et chercheur au Centre d'études linguistiques de l'Université Lyon 3.
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15: Des motocross sur la roue arrière au beau milieu des routes, des bolides qui pétaradent et qui désormais parfois labourent les champs des agriculteurs. Comment venir à bout des rodéos urbains et même ruraux donc ? Le gouvernement veut faire voter une loi examinée dès lundi au Sénat qui alourdit les sanctions, sauf que ces rodéos sont déjà interdits, mais ça ne change pas grand-chose. Marc Bertrand, vous êtes allé à Laigneville dans l'Oise, près de Creil, où le maire en appelle à l'État.
16: Christophe Dietrich prend sa fille par la main. Lou, sur le passage piéton devant l'hôtel de ville,
17: Lou, tu viens ?
16: Le maire montre la longue ligne droite qui traverse le bourg.
17: C'est ici qu'ils passent. Et après, souvent, après, ils se retrouvent au stade pour faire carrément des runs. Mais ils n'oublient pas de passer par ici.
16: Devant la mairie.
17: Ouais, ouais. Puis ils aiment bien passer en roue arrière. Devant la mairie, ils vous font un doigt d'honneur.
16: Vous m'emmenez, vous me montrez
17: Allez, on va aller faire un tour. C'est une voiture d'élu, c'est un peu le bordel.
16: Laigneville, c'est 4000 habitants à la sortie de Creil, des pavillons à la campagne.
18: Mais ici, il y a des rodéos.
17: Ah oui, parce qu'on a tous les jeunes du bassin créois qui, ici, ont trouvé des spots qui leur conviennent parce que c'est des longues lignes droites. Et alors là, ici, ça en donne à cœur joie. Quoi.
16: La voiture s'arrête sur une route au milieu des champs de betteraves.
17: Ouais, en 3 ans, on a eu à peu près 3 accidents ici, ouais, qui ont pété mortels. Mais voilà, quand ils vous disent « mais non, c'est pas dangereux ce qu'on fait », bah ouais, mais une fois que tu perds le contrôle de ta moto, mon gars, vu que t'as pas de casque, vu que t'as pas de gants, vu que t'as rien pour protéger tes jambes, tu y laisses au mieux la peau des fesses, au pire, tu y laisses un fémur, c'est comme ça.
16: Les jeunes, pour les trouver, il suffit de suivre à l'oreille le ronronnement des motocross. On s'approche, 4 garçons, la vingtaine, sont au milieu d'une route.
19: Vous donnez mon nom de scène, c'est la salade.
16: La salade tourne la poignée d'accélérateur, la moto se cabre en roue arrière, jusqu'à racler le garde-boue sur le bitume.
19: Ça s'appelle une bavette, non ? C'est quand tu fais frotter la bavette.
20: La moto, en fait, c'est notre drogue.
19: C'est la liberté. C'est mieux que de fumer, c'est mieux que de boire. Quand t'es dessus, t'oublies tout. On a toujours rêvé d'avoir une motocross, quand on a travaillé, on a eu l'argent. C'est une fierté. Ça vaut une certaine somme. Hein. Celle-là vaut 5 500 €.
18: T'as quel âge, toi ?
19: Moi, j'ai 21 ans.
18: Et tu peux te payer une motocross à
19: ce moment-là ? Je sais pas, maman, je travaille. Ouais, je suis chef d'équipe dans le ferroviaire.
16: Un quad arrive.
19: Là, c'est les copains qui nous rejoignent pour vous dire que c'est vraiment un lieu de rassemblement.
16: Ce sont tous des jeunes de Creil. Et s'ils viennent ici, en pleine campagne, c'est parce qu'il n'y a pas la police.
19: Je préfère ça que rouler dans la ville. C'est trop risqué, la ville. Les policiers nous tamponnent.
16: La police se défend d'engager des courses-poursuites dangereuses. Mais ça fait sourire le jeune homme.
19: Généralement, ils vont te courser. Après, on devrait pas aller sur la route, mais tu m'as compris. Tu vois une patrouille qui te colle. Avec les gyros, ils te klaxonnent, appel de phare. Avec le stress, tu fais n'importe quoi. Ma dernière course-poursuite, je passe à ça du trottoir. Depuis ça, j'ai arrêté la vie. Je préfère venir dans une ligne perdue comme ça et rouler. On n'est pas des voyous, hein. On fait rien de mal. Tu regardes la ligne, regarde, il n'y a pas un chat. Quand il y a un tracteur, on s'arrête tous.
16: Et pourtant, dans leur ferme, au bout de la route, 2 agriculteurs les regardent en colère. Philippe et son fils voient les motocross ravager leur champ de betteraves.
21: Ça fait un moment que ça dure, ils se rassemblent tous là-haut à faire des roues arrière. Ils viennent avec des camions, ils déchargent les motos, puis ils roulent dans les cultures, ils traversent tout le plateau. Et des fois, le week-end, ils sont une trentaine. Ouais.
18: Et vous avez essayé d'aller les voir
21: Nous, à chaque fois, on essaye de les faire dégager, mais bon, c'est pas notre boulot, quoi. On sait comment ça va finir si on s'emballe.
16: C'est dans toutes les têtes ici. Il y a 3 ans, un agriculteur du coin a vu rouge. Il a percuté un jeune en motocross avec sa voiture. Le lendemain, ils sont revenus le tabasser dans sa ferme depuis. Chacun préfère s'observer de loin.
22: La gendarmerie, elle n'a pas les moyens nécessaires pour arrêter 40 personnes avec un véhicule et 3 gendarmes à l'intérieur. Donc, c'est des gamins qui sont juste là pour défier les lois et les personnes qui les représentent.
16: Le préfet n'est pas resté sans rien faire. La dernière opération coup de poing date d'il y a quelques semaines. Un hélicoptère, des drones et des gendarmes partout dans les champs. Ils ont saisi 4 motos.
19: Le prix que ça coûte pour ramener un hélicoptère de Lille jusqu'ici.
16: La salade dit qu'il a échappé de justesse aux gendarmes.
19: Après, ils ont leur part de raison. Il y a eu beaucoup d'accidents, des gens qui sont morts en motocross. Et malheureusement, ça va rien changer. Regarde, il y a la police, les amendes, les fourrières, destruction, les gens ils rachètent. C'est quoi ? C'est une maladie ? Tu peux pas rester sans moto. Nous, on veut juste une ligne droite en bitume. Tu nous la mets même à 45 minutes d'ici, on va y aller. Il y en a qui font du sport, nous, on aime la moto.
16: Le préfet compte multiplier les contrôles. Le nouveau maire de Creil, le France Insoumise Omar Yacoub, porte une autre méthode. Il veut construire un terrain pour les motocross. La seule solution pragmatique, selon lui, contre les rodéos.
23: Le choix de France Info dans l'Oise, signé ce matin Marc Bertrand, à retrouver évidemment sur franceinfo.fr.
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23: Une cérémonie du thé, une dernière poignée de main et puis s'en va. Donald Trump va bientôt s'envoler pour Washington après 48 heures à Pékin avec dans ses valises des accords commerciaux fantastiques. En tout cas, c'est ce qu'il dit. Bonjour Anne-Laure Jumet.
26: Bonjour.
23: France Info Monde avec vous. Chaleur affichée en tout cas pendant ces 2 jours entre le président américain et Xi Jinping. Même si le président chinois a un peu refroidi l'ambiance, il a posé des lignes rouges sur Taïwan.
26: Oui, alors ce n'est pas une déclaration qui a été
0: faite devant les micros et caméras du monde entier, mais elle a été rapportée par les médias d'État chinois, relayée également par la porte-parole du ministère chinois des Affaires étrangères. Elle dit ceci, Taïwan est la question la plus importante dans les relations sino-américaines, c'est ce qu'a déclaré Xi Jinping face à Donald Trump, et si cette question est maltraitée, les deux pays se heurteront, voire entreront en conflit. Conflit, le mot utilisé, Chongtu, n'a pas, précisons-le, de portée militaire. Reste que le cadre est posé, l'avertissement direct. Dans le compte-rendu fait de ces entretiens par la Maison-Blanche, aucune mention en revanche de la question taïwanaise. D'ailleurs, lorsque des journalistes ont interpellé Trump sur le sujet lors de la visite du Temple du Ciel, ils se sont heurtés à un silence assourdissant.
23: Bon, c'est vrai qu'on n'a pas l'habitude que Donald Trump se taise, il évite le sujet et c'est évidemment pas du tout un hasard.
0: Oui, il a besoin de la Chine au Moyen-Orient pour obtenir la signature de l'Iran au bas d'une proposition de sortie du conflit. Il a aussi des contrats à faire signer. On a vu l'aéropage de patrons qui l'accompagnent lors de cette visite. Alors, le ministre des Finances, Scott Bessent, a assuré que Trump s'exprimerait sur Taïwan dans les prochains jours. Pour dire quoi ? L'île de 23 millions d'habitants s'inquiète. Rappelons que le Parti démocrate progressiste au pouvoir rejette les velléités de Pékin, qui considère Taïwan comme une province devant être unifié avec le reste du territoire.
23: Bon, et puis ce qui n'est pas fait pour rassurer non plus les Taïwanais, c'est l'ambiguïté de Donald Trump sur la question taïwanaise.
0: Oui, on peut même parler sur ce sujet de rupture avec l'administration Biden. On le voit notamment sur la question des ventes d'armes à Taïwan. Un contrat de 11 milliards de dollars a bien été approuvé en décembre dernier par le Congrès, ce qui avait d'ailleurs fortement irrité la Chine. Mais depuis, la livraison de ces armes américaines à destination de l'île prend du retard. Un autre contrat de près de 14 milliards de dollars attend toujours un feu vert de l'administration Trump. Alors, un des piliers de la stratégie américaine concernant Taïwan, c'est de ne pas demander l'autorisation de Pékin pour livrer des armes à l'île. Or, Trump a dit en amont de sa visite d'État qu'il parlerait de ce sujet avec Xi Jinping. Ça a été interprété comme un recul de la part d'un président qui demande aussi à Taïwan d'augmenter ses dépenses de défense. En bref, on voit que la Chine semble réussir à faire évoluer le discours américain, elle qui pousse pour que Pékin soit désormais associé à toute décision concernant Taïwan.
23: Merci à vous Anne-Laure Jumet, c'était France Info Monde.
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23: Voici comme promis l'œil de Julie avec une question ce matin. Et si nous devenions tous paroliers, rien de plus simple visiblement, il suffit d'utiliser nos conversations, Julie.
3: Exactement, des conversations par SMS, des échanges de messages mis en musique par une intelligence artificielle puis postés sur TikTok. Des musiques voilà, façon country, rap ou gospel par exemple. Attention les oreilles, ça envoie.
4: 9-3, j'ai trouvé l'amour de ma vie.
5: Oh purée, il va.
3: Les vidéos font des millions de vues. J'adore. Certaines, certaines chansons deviennent même virales. Elles sont reprises par des internautes qui les chantent en playback. Ça m'a donné envie d'essayer. Voici donc un extrait de mes échanges avec Aurélien Accard, chargé de la préparation de cette matinale de France Info. Donc dans cet échange, je voulais lui faire valider une chronique sur la tendance Skibidi tente à fruits, parodie sur TikTok à base de personnages en forme de fruits.
6: Ah, l'île de la Skibidi tente à fruits.
25: Je viens de découvrir totalement cette chose. C'est à la fois terrible et hilarant, je ne sais pas quoi en penser. C'était totalement hors de mes radars. C'est affligeant, nul et drôle, un vrai phénomène.
3: Je vous laisse le refrain quand même après, qui est sympa.
25: C'est génial à prononcer. Tu as hâte le dire à la radio.
26: Vendu Skibidi pour vendre Bidi.
3: Pas mal.
23: Pour vendredi, effectivement. Bon, alors pourquoi ce genre de chef-d'œuvre, comme on peut l'entendre, ça marche aussi bien sur les réseaux?
3: C'est une tendance qui coche toutes les cases de ce que TikTok adore. Émotion immédiate, contexte compréhensible rapidement, surprise, humour et réutilisabilité. Et puis, le fait que ce soit de vraies conversations privées qui racontent une histoire, ça donne envie d'écouter jusqu'au bout et de faire la même chose. Les meilleures tendances TikTok sont celles que l'on peut reproduire facilement et on est à 100% là-dedans.
23: Bon, tout ça est bien sympa.
7: sympathique, mais attention quand même, Julie, à l'utilisation de l'IA, évidemment.
3: Et oui, parce que, comme on le disait, certaines applications nous permettent donc de créer une musique en 20 secondes. Et dans l'industrie musicale, l'utilisation de l'IA soulève quand même de vraies questions sur le travail des artistes et leur rémunération. La tendance est drôle, c'est vrai, mais quelque part, elle normalise quand même des outils qui remplacent une partie du travail créatif des musiciens. Bon, après, est-ce qu'un musicien ferait un truc aussi nul que ça ? On n'espère pas, quand même.
25: Je viens de découvrir totalement cette chose.
7: Écoutez, vraiment, c'est... Non, mais bon, je vais quand même aller voir. Si vous me donnerez les sites.
3: Bien sûr,
7: les sites, faire
3: je vous donnerai toutes les références. Attention aux mails que vous m'envoyez pour la prochaine fois.
7: Oui, effectivement. Merci à vous, Julie Vialon.
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0: Minuit 30 sur France Info, le flash Alexandra Dubouchereau. Le cessez-le-feu entre Israël et le Liban prolongé de 45 jours après les pourparlers à Washington ce vendredi. La diplomatie américaine annonce un nouveau cycle de discussions politiques les 2 et 3 juin entre les deux pays. Au même moment, des frappes israéliennes ont fait 37 blessés à tir au sud Liban et 3 secouristes affiliés au Hezbollah ont été tués à Arouf, à une trentaine de kilomètres de tir. Le premier ministre libanais Nawaf Salam accuse la milice pro-Iran d'avoir entraîner le Liban dans une guerre irresponsable. Boeing confirme que la Chine s'est engagée à lui acheter 200 avions. Selon l'avionneur américain, cette première tranche pourrait être suivie de commandes supplémentaires. Le patron de Boeing a accompagné Donald Trump lors de sa visite officielle à Pékin cette semaine. Sommet qui s'est conclu sans annonce majeure entre les deux puissances. Le président américain a simplement parlé d'accords commerciaux fantastiques et assuré avoir reçu des paroles encourageantes de son homologue chinois pour aider à rouvrir le détroit d'Hormuz. Il dit aussi ne pas avoir discuté des droits de douane. Le chanteur marocain Saad Lamjared, condamné à 5 ans de prison ce vendredi par la cour d'assises du Var pour le viol d'une jeune femme en 2018 à Saint-Tropez. Le parquet avait requis 10 ans contre l'artiste de 41 ans à l'issue de ce procès à huis clos. Et puis Flavie Flament accuse Patrick Bruel d'un viol quand elle avait 16 ans en 1991. Il a pillé mon adolescence, écrit l'animatrice sur Instagram. Elle annonce avoir porté plainte contre le chanteur qui réfute ces accusations. Patrick Bruel est visé par au moins 3 enquêtes à Paris, Saint-Malo et Bruxelles. Laurent Nunez se dit déterminé à poursuivre la guerre contre le narcotrafic. Le ministre de l'Intérieur était à Nantes ce vendredi au lendemain d'une fusillade qui a fait un mort et 2 blessés mineurs. Les tireurs ont pris la fuite. La piste privilégiée est celle d'un règlement de compte lié au trafic de drogue. Le groupe Pierre et Vacances Center Park, visé par une cyberattaque et une fuite de données ce jeudi. Plus d'un million et demi de réservations sont concernées sur 10 ans. Date et lieu de séjour, nom, téléphone, date de naissance, mais pas les données bancaires ni les emails. Le groupe annonce avoir porté plainte contre X et avoir averti la CNIL, la Commission nationale de l'informatique et des libertés. Saint-Étienne, élimine Rodez au tir au but ce soir en pré-barrage de Ligue 2 de football. Les Verts peuvent donc continuer à rêver d'un retour dans l'élite. Ils joueront le barrage d'accession à la Ligue 1 les 21 et 24 mai prochains contre le 16e de Ligue 1. Et puis en tennis, le Norvégien Casper Ruud, premier qualifié pour la finale du Masters 1000 de Rome. Ce sera ce dimanche. L'autre demi-finale qui oppose Yannick Sinner et Daniil Medvedev a été interrompue par la pluie après un set partout entre les deux joueurs. L'Italien menait dans la troisième manche. Très bonne nuit sur France Info.
1: 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Julien Langlais.
2: Le quartier de Port-Boyer à Nantes, toujours sous le choc après la fusillade hier qui a coûté la vie à un adolescent de 15 ans. Deux autres, âgés de 13 et 14 ans, ont été blessés. Leurs jours ne sont plus en danger. Bonsoir Margot Steve.
3: Bonsoir Julien.
2: Du service police-justice de France Info, Margot, c'est un drame clairement lié au trafic de stupéfiants.
3: Oui, c'est ce qu'affirme en tout cas le ministre de l'Intérieur, Laurent Nunez. Il s'est rendu ce matin sur les lieux de la fusillade.
4: Hier, ici, ce qui s'est passé, c'est très grave. Vous avez deux personnes qui sont venues, cagoulées, avec une arme automatique, et qui ont rafalé un peu à l'aveugle. Et donc ont tué un jeune de 15 ans, en ont blessé un autre de 13 ans, un autre de 14 ans. Mais il y avait aussi de plus jeunes enfants autour d'eux. Voilà, donc je veux le dire, c'est inacceptable. Et on continuera ce combat. Il y a beaucoup de batailles à gagner encore, mais on ne perdra pas la guerre contre le narcotrafic.
3: La fusillade a eu lieu sur un point de deal connu et très convoité, dit le ministre. Mais à ce stade, rappelle Laurent Nunez, rien ne permet de dire que ces victimes, ces 3 jeunes adolescents, étaient liés au trafic de stupéfiants. Aucun d'entre eux n'avait d'antécédent judiciaire, nous confirme une source policière. Ce quartier, en revanche, a connu ces derniers mois un sursaut de violence en lien avec le narcotrafic. Selon nos informations, au moins 5 fusillades ont éclaté sur ce point de deal, notamment en fin d'année dernière. Il y a quelques jours seulement, dimanche dernier, un jeune homme était blessé par balle dans cette même rue. Une probable guerre de territoire qui sera sans doute l'un des axes de travail de la police judiciaire de Nantes, qui s'attelle désormais à identifier les auteurs de la fusillade et leurs potentiels commanditaires.
2: Alors ce qui marque évidemment, Margot, dans cette affaire, c'est bien sûr l'âge des victimes de 13 à 15 ans seulement. Malheureusement, ce n'est pas une exception.
3: Non, on le sait, les mineurs, parfois très jeunes, sont de plus en plus concernés par le narcotrafic. D'abord parce qu'elles sont recrutées par les réseaux pour être des petites mains sur les points de deal, mais aussi, et c'est un phénomène assez récent, pour aller commettre des assassinats contre quelques centaines ou milliers d'euros. Et ces jeunes sont aussi de plus en plus touchés par ces violences, cette fois en tant que victimes. D'après un rapport de la police judiciaire sur l'état de la menace dans la criminalité organisée, au moins 44 mineurs ont été victimes d'assassinats ou de tentatives d'assassinats en lien avec le narcotrafic entre janvier et novembre dernier. Ils étaient 49 en 2024, 75 en 2023. À chaque fois, les mineurs représentent autour de 10% des victimes touchées par ces violences. Et si on élargissait ces statistiques aux jeunes majeurs en dessous de 20 ans, on serait, nous glisse une source qui connaît bien ce phénomène, sur des chiffres bien plus importants.
2: Margot Steve du service police-justice de France Info. Comment expliquer un tel niveau de violence ? Écoutez les explications de Bertrand Monnet, professeur à l'EDHEC, spécialiste de l'économie du crime. Il était ce soir l'invité de France Info.
5: Le caractère extrême de sa violence, il correspond au caractère extrême des profits du narcotrafic qui se développe partout, plus seulement dans les grandes villes, mais un peu partout. Et ça, c'est dû au changement en fait dans le trafic de drogue qui est dû à l'émergence de la cocaïne, qui a toujours été présente en France, mais pas dans les mêmes quantités qu'aujourd'hui. Ça génère des profits astronomiques. Aujourd'hui, les terrains de vente de drogue, les zones de vente de drogue, comme sans doute cette zone où a été tué ce jeune garçon, ces places de vente, elles peuvent dégager des profits entre 50 000 et 100 000 euros par jour. Donc ça génère des appétits extrêmes, évidemment, de ces narcos qui sont prêts à tuer, y compris des innocents, y compris des enfants.
6: Avec de plus en plus de mineurs exposés, qu'ils soient victimes ou d'ailleurs auteurs des règlements de compte, ça aussi c'est une caractéristique du narcotrafic d'aujourd'hui ?
5: Oui, alors je me prononce pas sur le décès de ce jeune homme, parce qu'on sait absolument pas s'il était impliqué dans le trafic. Mais oui, on voit, encore une fois, c'est l'économie la plus abjecte, en fait, hein. Les narcos, aujourd'hui, utilisent des mineurs. Pourquoi ? Parce qu'ils sont plus faciles à recruter. Parce que, tristement, ils coûtent beaucoup moins cher, parce que les gens qui sont impliqués dans le narcotrafic, faut les payer. Et puis, parce qu'ils sont, lorsqu'ils sont arrêtés, ils prennent ils sont condamnés de façon plus faible parce que la justice pour les mineurs n'est pas la même. Donc c'est vraiment le cynisme absolu qu'on trouve aujourd'hui en France, tel qu'on, moi je peux l'observer pour mes travaux dans d'autres pays où le narcotrafic est autrement plus développé. Mais je pense qu'en fait tout ce qu'on vit aujourd'hui ici, ce qu'on commence à vivre, s'explique par l'explosion des quantités de cocaïne qui sont disponibles en France et en Europe. Et tout ça vient en fait de ce qui se passe en Colombie. Très loin d'ici, si on veut comprendre et anticiper en fait ce qui se passe ici, je pense qu'il faut vraiment comprendre la situation du narcotrafic en Colombie. C'est 3000 tonnes de coke qui sont exportées par les narco-colombiens chaque année. C'est plus à 15 à 30% par an. Donc l'État peut faire mettre en place des politiques répressives, etc. Évidemment qu'il faut le faire, mais ça suffira pas. C'est un tsunami de coke qui se déverse partout. Le chiffre d'affaires de la cocaïne, depuis l'année dernière, en France, il dépasse le chiffre d'affaires du cannabis. Et c'est ça qui transforme fondamentalement le marché de la drogue en France. Et le caractère extrême de ces profits, c'est ça qui engendre cette extrême violence et qui fait que cette violence, elle se répand partout, finalement.
6: Pourquoi consomme-t-on autant de drogue en France ? Est-ce que c'est l'offre, ce tsunami de cocaïne dont vous parliez, qui crée la demande ? Est-ce que ce sont les prix qui ont baissé ?
5: Oui, je crois qu'effectivement, c'est d'abord et avant tout une disponibilité accrue hein, de cette drogue très très rentable qu'est la cocaïne. Moi, je travaille beaucoup en Colombie, au contact de narcotrafiquants pour mes recherches et les travaux que je mène avec Le Monde. Et je vois que la rentabilité de la coke entre la Colombie et la France, c'est entre 4000 et 6000%. Et il n'y a pas d'équivalent. Et c'est ça qui génère ces profits extrêmes, qui génèrent cette violence extrême qui gangrène et qui tue, comme l'illustre terriblement ce qui s'est passé. Je pense que l'état de droit en France fait tout ce qu'il peut, mais c'est pas suffisant. Il faut pas seulement agir ici, il faut pas seulement agir face au trafic, il faut aussi agir en amont. Tout ce qu'on vit aujourd'hui, ça vient d'abord de la situation en Colombie. Que fait, que font, hein, parce que la France n'est pas le seul pays concerné, mais que font les pays qui souffrent in fine dans leur chair du trafic de drogue pour soit mettre la pression, soit aider les autorités colombiennes, boliviennes, péruviennes, équatoriennes de tous ces pays où est produite la coke ou par où elle passe pour mettre fin à ces trafics. Qu'est-ce qu'on fait? Est-ce qu'il y a vraiment une action concertée pour
6: essayer
5: de...
6: Mais qu'est-ce qu'on pourrait faire?
5: Des États de droit sont tout à fait capables de se concerter pour mettre une pression diplomatique militaire sur des États très forts, je pense notamment si c'est produit sur la Russie. Mais pour la Colombie, c'est pas du tout ce qu'il faut faire. Je pense qu'il faut aider financièrement, techniquement, les autorités colombiennes pour lutter contre les producteurs et les narcos colombiens qui aujourd'hui sont des narco-guérillas, c'est-à-dire des guérillas qui ont laissé la bride sur le cou, qui ont mis le pays en coupe réglée et qui imposent la culture de la coca, la feuille à partir de laquelle on produit la cocaïne, sur des zones extensives. C'est grand comme plusieurs départements français aujourd'hui, c'est couvert de coca. Donc là, on peut faire quelque chose. On peut soit mettre la pression, soit aider ces autorités colombiennes à réduire ça. Ça a été fait dans les années 90, on a complètement abandonné cette politique-là. Ça, c'est en amont et en aval. Il faut pas oublier, moi, encore une fois, pour mes recherches, je passe du temps avec des narcotrafiquants. Ceux qui sont à l'origine de ce meurtre, c'est des gens, c'est des narcos qui ont une seule obsession, c'est l'argent. Et cet argent, ils ne peuvent rien en faire s'ils ne le transforment pas. L'argent du narcotrafic, c'est du cash. En France, c'est 3 à 7 milliards d'euros de cash. 7 milliards d'euros en cash, on n'en fait strictement rien. Pour jouir de l'argent de leurs crimes, ces gens, ils doivent blanchir l'argent, le transformer en argent qu'ils peuvent investir dans l'économie légale. Les magistrats, les policiers, les gendarmes, les douaniers savent exactement, connaissent toutes les techniques de blanchiment, mais il faut accroître encore les moyens, non pas strictement répressifs, et les moyens de lutte contre le blanchiment, ici en France, mais aussi dans d'autres pays, parce que les narcos et ceux qui sont à l'origine de l'assassinat de ce jeune, ils ne blanchissent pas qu'en France, ils blanchissent dans plein d'autres pays où la loi, les réglementations anti-blanchiment sont beaucoup plus faibles qu'ici. Donc là encore, il faut une concertation internationale. C'est un problème qui touche des États, mais qui ne se parle pas pour agir de façon concertée à l'étranger, là d'où vient le problème et là où il finit, c'est-à-dire là où l'argent est blanchi.
2: Bertrand Monnet, spécialiste de l'économie du crime, invité du 17-20 de France Info ce soir avec Thomas Séchier.
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8: Fanny, et cet appel ce matin, celui du patron de Renault, François Provost, demande à l'Union européenne de geler la réglementation pour sauver l'industrie automobile. Qu'est-ce que ça veut dire?
9: Ça veut dire, selon François Provost, qu'il faut arrêter que Bruxelles rajoute des normes, des réglementations qui freinent le développement de notre recherche industrielle. Voilà ce qu'a expliqué hier le patron de Renault. C'était au cours d'une conférence à Londres qui réunissait tous les grands constructeurs mondiaux. Tous nos ingénieurs, dit-il, qui aujourd'hui font face à un tsunami de réglementations européennes, pourront enfin consacrer du temps et des ressources à faire baisser les prix des voitures. Ils pourront se concentrer sur l'électrification. Alors, selon le dirigeant français, arrêter cette frénésie de législation pendant au moins 10 ans, c'est le seul moyen si l'on veut éviter la déferlante de voitures électriques asiatiques sur notre continent et rivaliser avec les Chinois. En fait, François Provost fait écho à une proposition de la Commission européenne en décembre dernier qui portait l'idée de soutenir le développement d'une nouvelle catégorie de petites voitures électriques. Pour François Provost, il y a urgence.
8: Bon, c'est petits véhicules électriques, c'est le nerf de la guerre, Fanny.
9: Exactement, parce que c'est là où il y a des besoins, de la demande. En Europe, un passage massif à la voiture électrique ne peut se faire que via ces petits modèles citadins et par définition nettement moins chers. Et le patron de la marque aux losanges sait de quoi il parle. Hein. Sa R5 électrique ou encore sa Clio se vendent très bien. C'est en partie grâce à ces petits modèles que le chiffre d'affaires de Renault, d'ailleurs, a progressé au premier trimestre de plus de 7%. Mais sur ce segment, eh bien, les Chinois sont très très offensifs avec des offres très compétitives qui cassent les prix. Il n'y a qu'à voir la marque chinoise Geely qui arrive en France avec une petite électrique justement qui vise directement à concurrencer cette fameuse R5, sans compter les annonces de BYD cette semaine. Le constructeur chinois déjà installé en Hongrie dit qu'il cherche à nouer des partenariats avec des marques européennes dont Stellantis pour exploiter, racheter des usines européennes et contourner ainsi les barrières douanières. Et d'ailleurs, on apprend ce matin que Stellantis relance son alliance historique avec avec le chinois Dongfeng.
8: Bon, et tout cela sur fond, évidemment, de guerre en Iran.
9: De guerre en Iran, flambée des prix des carburants qui accélère le mouvement vers l'électrification. Ces dernières semaines, les ménages et les entreprises ont délaissé, hein, quand ils le peuvent évidemment, les voitures thermiques pour se tourner vers l'électrique. Et ça va vite, très vite. Ces quatre derniers mois, on a enregistré dans l'Hexagone un bond de 48% des immatriculations de véhicules électriques neufs.
8: Votre chiffre du jour, Fanny ?
9: 1 milliard de dollars, c'est le prix de Marc Jacobs, la marque de prêt-à-porter que cède LVMH à un fonds d'investissement américain. Alors après avoir connu ses heures de gloire dans les années 2000, je sais Adrien, vous n'étiez pas né, eh bien Marc Jacobs connaît des difficultés.
8: Marc Jacobs donc, et c'est vous, c'était Fanny Guinochet, merci.
1: Bientôt chez vous.
8: Si ce qui se passe à l'autre bout du monde débarquait dans notre quotidien, c'est bientôt chez vous. Et l'intelligence artificielle ne va pas faire que supprimer des emplois. Elle va aussi rapporter gros à certaines entreprises. Yann Rousseau, la Corée du Sud se demande comment partager ses futurs profits colossaux. C'est le débat du moment.
10: Oui, hein, est-ce qu'il ne faudrait pas créer une sorte de chèque intelligence artificielle pour tous les habitants de la Corée, hein. C'est un conseiller très proche du président sud-coréen qui vient de lancer cette idée. C'est un haut fonctionnaire très influent, il s'appelle Kim Yong-bom. Alors lui, il parle de dividendes citoyens. Son raisonnement est assez simple. Il explique que seule une poignée de grandes entreprises du pays va vraiment bénéficier du boom de l'intelligence artificielle. En l'occurrence, en Corée du Sud, ce sont les sociétés qui fabriquent les puces mémoire dont les plateformes d'intelligence artificielle ont besoin, hein, pour faire fonctionner ChatGPT, Gemini ou Claude. Hein. Deux groupes coréens, Samsung Electronics et SK Hynix, sont les deux leaders mondiaux dans ce secteur. Donc en ce moment, leurs profits explosent, mais très peu de gens profitent de cette manne. Hein. Ce sont surtout les actionnaires de ces entreprises et puis quelques ingénieurs. Donc Kim Yong-bom explique que c'est un peu injuste, que la classe moyenne coréenne, elle, ne va pas bénéficier de cet argent. Pourtant, c'est l'ensemble du pays qui a permis à ces entreprises de devenir ces géants. C'est la qualité des écoles, des universités qui ont permis de former les ingénieurs. Il y a aussi les infrastructures publiques, l'accès à une électricité bon marché, puis ainsi de suite. Hein. Donc mm-hmm. Tout le pays devrait toucher un petit peu de cette fortune faite grâce à l'IA.
8: Bon, si je raisonne en tant que Français, je pourrais vous dire que l'idée, c'est de créer un nouvel impôt sur l'intelligence artificielle, Yann.
10: Alors non, hein, ce n'est pas un nouvel impôt.

0: politique a elle aussi été un petit peu surprise. Le président sud-coréen vient d'ailleurs de préciser que c'était pour l'instant une idée de son conseiller, mais pas encore un vrai projet de loi.
1: Bon, et c'est vrai que pour pouvoir taxer l'IA, il faut aussi avoir des géants de l'IA, ça aide. Merci beaucoup Yann Rousseau, bientôt chez vous en Corée ce matin, Corée du Sud.
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1: Question autour de la vie privée des présidents ce matin dans le vrai ou faux. Bonjour Mathilde Bouquerel.
3: Bonjour.
1: Avec une prétendue couverture du magazine People Closer, Emmanuel Macron aux côtés de l'actrice iranienne Golshifteh Farahani.
4: On y voit donc le chef d'État et la comédienne buvant une coupe de champagne sur ce qui ressemble au pont d'un yacht. L'image a été postée sur X dans un tweet vu plus de 320 000 fois. On la retrouve aussi dans des vidéos sur Facebook et TikTok.
1: Bon, question rhétorique, j'allais dire, elle est réelle ou pas cette une ?
4: Non, elle est fausse. Elle a été générée par intelligence artificielle. Cette image surfe en réalité sur le contenu d'un livre publié il y a deux jours au sujet de Brigitte et Emmanuel Macron, ouvrage qui prétend révéler, je cite, « une relation platonique ». Un échange de messages entre le président et l'actrice franco-iranienne Golshifteh Farahani.
1: Bon, et qu'est-ce qui permet, Mathilde, d'affirmer que cette une est une fausse une de Closer ?
4: Eh bien, il suffit d'observer un petit peu l'image. Hein. On aperçoit un numéro de magazine, le 948. Or, le numéro 948 de Closer est paru le 11 août 2023, il y a 3 ans donc, on y voit Laetitia Hallyday à la plage. Par ailleurs, la date affichée sur cette une, 13 mai 2026, mercredi dernier donc, n'est pas non plus cohérente puisque Closer est un hebdomadaire qui paraît tous les vendredis et non les mercredis. Enfin, le compte qui a posté cette une factice sur X publie régulièrement des images générées par intelligence artificielle. Certaines portent la mention « générée par IA », d'autres pas. C'est le même mode de fonctionnement que de nombreux autres comptes qui utilisent l'IA pour générer de fausses images et faire du clic.
1: Bon, et ce n'est pas la première fois qu'une fausse une de magazine People est utilisée pour désinformer.
4: Oui, le dernier exemple en date, c'était il y a 10 jours, une fausse une de Closer censée montrer la présidente de l'Assemblée nationale, Yaël Braun-Pivet, tout sourire, en compagnie de l'ancienne ministre socialiste Najat Vallaud-Belkacem. La chaîne de télévision CNews l'avait même diffusée comme si c'était une vraie. Avant de rétropédaler, Yael Braun-Pivet a annoncé son intention de saisir l'ARCOM, le gendarme de l'audiovisuel.
1: Merci à vous Mathilde Bouquerel, c'était le vrai ou faux.
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6: Bonjour Mathieu Bonhomme.
7: Bonjour.
6: Auteur et dessinateur passionné, vous avez construit au fil des années un parcours solide dans la bande dessinée, en passant notamment par le journal de Spirou ou encore Okapi, avec des œuvres marquantes comme L'Estafette, Messire Guillaume ou encore Texas Cowboys, affirmant un goût prononcé pour le récit d'aventure et les grands espaces. Votre trait à la fois classique et expressif s'inscrit dans une tradition franco-belge que vous maîtrisez, tout y apportant une sensibilité très très personnelle. Grand admirateur de Maurice, hein. D'ailleurs vous l'assumez, vous aviez déjà eu l'occasion de vous confronter à l'univers de Lucky Luke. Aujourd'hui vous publiez une nouvelle aventure, La Longue Marche de Lucky Luke, une revisite audacieuse et personnelle de ce cow-boy mythique dans laquelle vous proposez votre propre lecture de cette figure emblématique. Vous êtes un grand amateur de bande dessinée, hein, et notamment de western. Si vous replongez dans votre regard d'enfant, est-ce que Lucky Luke représentait pour vous cette espèce d'envie de devenir un héros ?
7: Oui, tout à fait. Lucky Luke, pour moi, c'est il a une présence très importante dans ma jeunesse. Je transférais sur lui sans doute une envie de quelque chose de l'ordre du grand frère ou quelque chose de protecteur. Étant jeune lecteur, j'imaginais qu'il était vivant. Je l'avais même vu en rêve des fois me visiter. Donc c'est vraiment un personnage qui a beaucoup compté dans ma construction étant petit, puis ensuite en tant que dessinateur.
6: Vous aviez déjà travaillé sur Lucky Luke. Qu'est-ce qui vous a donné envie d'y revenir alors ?
7: C'est un personnage dont j'avais l'impression que je n'avais pas encore fait le tour. Je me suis beaucoup posé la question de sa solitude. On dit que c'est le cavalier solitaire, mais qu'est-ce que c'est qu'un héros solitaire ? J'imagine que c'est un choix de sa part, mais je trouve que c'est un choix difficile de s'extraire du monde, de vouloir toujours être seul. Et c'est à la fois difficile, je pense, humainement, mais je pense aussi qu'il passe à côté de certaines choses. Et donc là, de le confronter à un enfant et à la paternité, entre guillemets, c'était quelque chose qui m'amusait beaucoup pour venir un peu secouer le mythe et peut-être faire apparaître chez lui cette âme que je cherche absolument.
6: Il va le chercher, hein, ce petit garçon. Hein. Il le titille, vraiment, il le pousse dans ses derniers retranchements. Dans La Longue Marche de Lucky Luke, vous nous invitez à faire effectivement un pas de côté. Presque un bilan hein, du monde dans lequel on vit. Lucky Luke part à la recherche de cet enfant. Cet enfant, c'est un enfant qui a été vu dans une tribu qui s'appelle les Pieds Bleus, qui est recherché par son oncle, sensibles. À travers ça, ils traversent des territoires. Mmh. Et donc, vous touchez à la déforestation, mmh. le fait qu'on ait effectivement, et là, on a un regard sur les

0: États-Unis mis de côté ces tribus, qu'on leur ait volé leur territoire. C'est important aussi, à travers la voix de Lucky Luke, de rappeler l'essentiel.
1: Moi, ça me semble fondamental. Je pense qu'à partir du moment où on a une sensibilité un tout petit peu écologiste, je sais que ce mot est prêt à interprétation en ce moment, mais sur la protection de l'environnement, si on est un peu touché par ça, sur notre avenir, l'histoire de notre survie, je sais qu'il faut changer les récits. Et comme Lucky Luke est du côté de la justice, pour moi, il est forcément écologiste. Et il m'a semblé très important de confronter Lucky Luke à la fois d'un côté à l'environnement et à la sauvegarde de la nature, et par ailleurs à quelqu'un qui représente le grand capital et qui va évidemment dans cette histoire le grand méchant.
0: Il le questionne, Lucky Luke, Nuage Rouge, et il essaie de lui tirer les vers du nez sur sa vie personnelle jusqu'à lui demander s'il a déjà eu une amoureuse en le provoquant presque. Hein. C'est l'une des premières fois, Mathieu Bonhomme, où effectivement on arrive à aller chercher ses émotions.
1: C'est vrai que pour moi, je vois le cow-boy solitaire comme un grand aventurier, mais je trouve qu'il passe à côté de l'aventure d'une vie qui peut être, quand on a la chance, comme moi, d'avoir des enfants, c'est aussi une immense aventure avec ses risques, ses dangers, ses rebondissements et cette source alors, de plaisir, de vie et d'émerveillement constant. Et c'est vrai que de se couper de ça par choix, je trouve ça étonnant de sa part, alors que je le sens humain au fond.
0: Mais ce qui est rigolo, c'est que vous chahutez à travers, vous le bousculez à travers ce petit garçon, mais en même temps, vous ne pouvez pas vous autoriser à le faire évoquer des sentiments ou une amoureuse ou sa vie personnelle.
1: C'est trop dur, c'est quelqu'un qui n'a jamais été dans la confession, qui ne s'est jamais trop répandu sur ses sentiments. Donc je pense que ça, par contre, c'est une frontière que j'aurais du mal à franchir. J'ai envie de lui garder ce secret qui reste assez mythique et assez taiseux comme ça, parce qu'il porte en lui un chant. Du coup, on sent aussi qu'en lui, il y a des grandes questions qu'il traverse, mais il préfère être seul, peut-être, pour digérer ça le temps d'une chevauchée, par exemple.
0: On retrouve quand même votre coup de crayon. C'est un plaisir, ça aussi, de se dire comment je vais intégrer, comment je vais mettre ma patte, comment je vais faire ma proposition, celle qui m'appartient.
1: Ouais, tout à fait. C'est un endroit où je me sens assez à l'aise, finalement. La forme arrondie, la forme simplifiée de ce réalisme me convient bien. Et je m'amuse beaucoup. Alors, de temps en temps, il y a des petits soucis de cohérence. Il faut que j'arrive à tenir, par exemple, l'aspect des Dalton, qui est caricatural et très schématique. J'ai pas voulu complètement l'évacuer pour en faire des gangsters réalistes. Au contraire, j'ai voulu garder ce graphisme. Mais il fallait quand même que je trouve 2-3 points d'accroche pour les faire rentrer dans cet univers graphique que j'ai développé.
0: Merci beaucoup, Mathieu Bonhomme, d'être passé dans le monde d'Élodie sur France Info. Il a 80 ans, regardez-le.
1: Il est tout jeune.
0: Lucky Luke, la longue marche de Lucky Luke. Merci beaucoup.
1: Merci à vous.
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3: Il est 1h, le flash Lucille Oconi. Le Liban salue la prolongation de la trêve. Elle est prolongée de 45 jours à l'issue de pourparlers à Washington avec Israël. Le Liban réclame dans le même temps des garanties américaines pour éviter les échecs des accords précédents. Malgré le cessez-le-feu, l'armée israélienne continue de frapper des cibles du Hezbollah pro-iranien au Liban. Vendredi, un bombardement mené par Israël a tué 3 secouristes du comité islamique de santé, comité affilié au Hezbollah. L'entreprise Boeing confirme que la Chine s'est engagée à acheter 200 avions. Le président américain s'en est félicité après sa rencontre avec le président chinois Donald Trump, qui après ce déplacement met en garde Taïwan contre toute déclaration d'indépendance. Depuis plusieurs mois, Pékin multiplie les actions militaires et diplomatiques contre cette île que la Chine considère être comme l'une de ses provinces. Le pronostic vital d'un homme de 28 ans engagé, la victime a été agressée au couteau par plusieurs individus vendredi en fin d'après-midi dans le centre-ville de Rennes. Elle a été hospitalisée. 3 personnes ont été interpellées. Une enquête est ouverte pour tentative d'homicide aggravé. Impossible d'affirmer que cette rixe soit rattachée à un règlement de compte sur fond de narcotrafic, précise le procureur de Rennes. À Nantes, en revanche, la fusillade est probablement liée au trafic de drogue, dit le ministre de l'Intérieur. Laurent Nunez se dit déterminé à gagner la guerre contre le narcotrafic. Il l'a déclaré vendredi, après la mort jeudi d'un adolescent de 15 ans dans le quartier populaire de Port-Boyer, du nord de la ville. Les garçons de 13 et 14 ans blessés sont hors de danger, selon le parquet de Nantes. Pour que justice soit rendue, je porte plainte contre Patrick Bruel pour viol, ces mots écrits par Flavie Flamand sur le réseau Instagram. Selon l'animatrice, les faits qu'elle dénonce ont eu lieu lorsqu'elle était encore adolescente. Des accusations réfutées par le chanteur. Patrick Bruel est actuellement visé par au moins 3 enquêtes pour des violences sexuelles. Aucun élément ne laisse penser à l'apparition d'un variant susceptible d'être plus transmissible ou plus dangereux. C'est ce qu'affirme la ministre de la Santé. Alors qu'une Française est positive à l'antivirus des Andes. L'Institut Pasteur a réalisé un séquençage complet de cette souche, détectée donc chez cette passagère du bateau de croisière Ondus, et rien ne suggère à ce stade une émergence d'un variant particulier, conclut l'Institut. En football, Saint-Etienne jouera le barrage retour d'accession face au 16e de la Ligue 1. Les Verts l'ont emporté à domicile face à Rodez au tir au but vendredi soir, lors du match de pré-barrage de Ligue 2. Il est venu présenter son premier film en tant que réalisateur au Festival de Cannes. Il repart avec une palme d'or d'honneur surprise, récompense décernée à John Travolta, dont les pas de danse dans le film Pulp Fiction ont marqué. Je n'arrive pas à y croire, c'est au-delà d'un Oscar, a lancé John Travolta à Cannes, très ému par cette distinction.
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5: Bonsoir à tous et bienvenue dans les informés de France Info. Je suis ravi de vous retrouver à la radio et à la télé sur le canal 16 de la TNT avec une émission ce soir grandement consacrée à cette nouvelle fusillade meurtrière. C'était hier soir à Nantes sur fond de narcotrafic et qui a coûté la vie une de plus à un jeune mineur de 15 ans dans la cité populaire de Port-Boyer. On entendra la grande détresse des habitants sur place dans ce quartier qui n'était pas touché il y a encore quelques mois par ces règlements de comptes sanglants. On essaiera aussi de comprendre pourquoi le narcotrafic vise des mineurs de plus en plus jeunes et pourquoi ce fléau s'étend désormais à une grande partie du pays, en particulier dans des villes peu touchées jusqu'ici. À la une aussi ce soir, le déplacement très décevant de Donald Trump en Chine. Le président américain évoque, je cite, des accords commerciaux fantastiques, mais le bilan de ces deux jours à Pékin est bien maigre pour la délégation américaine, avec en prime un président chinois qui a mis en garde son homologue américain sur Taïwan et qui n'a rien concédé pour le moment sur le déblocage du détroit d'Ormuz en Iran. Et puis dans la dernière partie de cette émission, l'antivirus, c'est le gouvernement qui a choisi la stratégie de la communication à outrance avec un objectif: tenter de rassurer au maximum les Français alors que le traumatisme du Covid est dans tous les esprits. Pour en parler ce soir autour de moi dans ce plateau, Aurore Malval, bonsoir.
6: Bonsoir.
5: Vous êtes grand reporter au service politique de Marianne. Anthony Bélanger, merci d'être avec nous.
7: Bonsoir.
5: Bonsoir à vous. Éditorialiste à France Télévisions, spécialiste des questions internationales, et Véronique Reissoult. Bonsoir, bonsoir Véronique. Présidente de Backbone Consulting et maître de conférences à Sciences Po. Le choc à Nantes après cette nouvelle fusillade hier soir dans la cité de Port-Boyer sur fond de narcotrafic. Un adolescent de 15 ans est mort, abattu dans le hall d'un immeuble. Deux autres mineurs ont été blessés, dont un très grièvement. Le ministre de l'Intérieur, Laurent Nunez, s'est rendu sur place, c'était ce matin. Écoutez.
8: Évidemment, tous ces faits ne font qu'en renforcer notre détermination. Et croyez-moi, la mienne est intacte et totale pour continuer cette guerre contre le narcotrafic et continuer à gagner des batailles. Nous le devons évidemment à ces victimes, nous le devons aux habitants des quartiers qui n'en peuvent plus, et certains nous l'ont exprimé avec Madame la maire encore à l'instant, qui n'en peuvent plus de ce trafic de stupéfiants. La guerre que nous menons, elle est intraitable.
5: Bonjour Jean-Michel Verne.
9: Bonjour.
5: Vous êtes journaliste spécialiste du crime organisé et auteur de l'ouvrage Inside des aides mafias aux éditions Artaud. Merci d'être avec nous ce soir dans Les Informés sur France Info. Je voudrais qu'on évoque tout de suite les profils des tireurs, comme aussi les profils des victimes. Ils sont mineurs, hein, de plus en plus jeunes. En tout cas, on l'imagine sur les tireurs, hein, qui sont toujours recherchés, mais en tout cas, les victimes, elles, sont mineures. Comment on explique ce très jeune âge ?
9: Si vous voulez, qui va avec le narcotrafic, c'est les réseaux sociaux. Et sur les réseaux sociaux, vous arrivez à recruter des jeunes gens qui ont 14, 15 ans et qu'on appâte avec quelques milliers d'euros, que souvent ils ne vont jamais toucher d'ailleurs, et ils sont prêts à tout. Ils ont été formés, je dirais, via les jeux vidéo. Et pour eux, le jeu vidéo continue, c'est-à-dire on va leur envoyer un message, on va leur dire, voilà, tu vas à tel endroit, tu ramasses telle arme, et puis maintenant, tu vas à tel endroit et tu vas tirer. Et c'est ce qui s'est passé. C'est ce qui s'est passé, je dirais, à Nice. C'est ce qui se passe aujourd'hui à Nantes. C'est ce qui se passe à Lyon. Voilà, vous savez, il y a la chanson « Les loups sont rentrés dans Paris ». Ben, ils sont rentrés partout. Ils sont partis

0: mobilisés dans des fonctions d'exécution, guetteurs, revendeurs, voire auteurs de violences. Et ce document, la Direction nationale de la police judiciaire ajoute, il parle de la vulnérabilité, la moindre exposition pénale de ces mineurs et leur facilité de remplacement. Les mots sont très forts. Ça explique aussi cet âge finalement très jeune.
1: Oui, vous avez une sorte de l'open prolétariat que vous trouvez sur les réseaux sociaux. Et encore une fois, c'est des jeunes qui pensent qu'ils n'ont pas d'avenir. Et puis d'un coup, on leur fait miroiter quelques milliers d'euros. Pour eux, c'est le paradis. Et ils sont prêts à tout pour de l'argent. Et puis aussi, on est dans une société fragmentée. On est dans des cités où la vie est extrêmement difficile. Donc, c'est des proies faciles. Voilà, avec souvent un background parental très complexe. Voilà, souvent des enfants divorcés, il y a d'autres soucis qui expliquent cela. Mais c'est vrai que les têtes de réseau ont bien compris l'usage qu'ils pouvaient faire de ces mineurs, ouais. À la fois pour mener des règlements de compte, mais également pour tenir les plans de drogue, pour faire le chouf, c'est-à-dire surveiller l'arrivée éventuelle des policiers. Donc on est dans un système qui s'est emballé et que on a du mal à arrêter aujourd'hui, puisque le terme employé par Laurent Nunez, c'est le terme de guerre.
0: Ouais.
1: Jean-Michel Verne, je crois, le point fort de son discours.
0: Jean-Michel Verne, vous êtes spécialiste du crime organisé. Comment on explique que ces règlements de compte aujourd'hui se généralisent à travers tout le pays? On parlait beaucoup de Marseille jusqu'à présent, mais là vous avez cité en effet la banlieue lyonnaise, Nice et donc Nantes hier soir. Et d'ailleurs, ce quartier de Port-Boyer, c'est un quartier populaire, mais qui était un quartier plutôt tranquille il y a encore quelques mois, hein, 2200 habitants à 20 minutes du centre de Nantes. Comment on explique que ces quartiers qui étaient plutôt calmes sont désormais concernés par ces règlements de compte et le narcotrafic?
1: Si vous voulez, c'est le rapport de l'OFAST de l'année dernière, du mois de juillet, qui en parle. Il y a une sorte de diffusion exponentielle du narcotrafic sur le territoire, qui est due à l'augmentation également de la consommation, notamment de cocaïne. Et donc, les équipes rivales vont créer comme ça des zones de conflit et qu'on va régler à la Kalachnikov. On discute pas, on tue d'abord et ensuite on essaye de prendre le contrôle d'un point de deal. C'est une guerre et c'est une guerre face à laquelle l'État montre une certaine, non pas une certaine impuissance, mais je dirais qu'il doit se mobiliser chaque jour davantage pour essayer de juguler le phénomène. Mais c'est vraiment très inquiétant quand vous pensez qu'à Nice, sur la place Amaryllis, il y avait déjà eu les mêmes faits au mois d'octobre avec une personne qui avait été tuée qui n'avait rien à voir avec le narcotrafic. Là, vous en avez deux qui ont été tués qui étaient venus boire un verre dans une boulangerie.
0: Ouais, une grande partie du pays peut être concernée, c'est ce que vous dites. Anthony Bélanger, est-ce que la France connaît une mexicanisation? Est-ce que la société française est en voie de mexicanisation, comme le disait l'ancien ministre de l'Intérieur, Bruno Retailleau?
2: Alors, ni la société française, ni on a encore le niveau de criminalité qu'on connaît en Amérique du Sud, et je dirais plutôt la sud-américanisation que la mexicanisation, parce que la mexicanisation, c'est facile à dire, mais ça ne correspond à rien dans la réalité. Par contre, la sud-américanisation, c'est-à-dire le fait qu'une partie des pays d'Amérique du Sud se soit tournée vers l'Europe pour vendre le surplus de cocaïne qu'ils n'arrivent plus à vendre aux États-Unis, ça oui. Et donc, ils partent avec et en plus, ils arrivent avec leur méthode, ça c'est clair. Des méthodes qui, en tout cas en Amérique du Sud, ont plutôt bien fonctionné, puisqu'elles consistent effectivement à tuer ceux qui s'opposeraient à leur... que ce soit les journalistes, des militants écologistes, des politiques ou d'autres trafiquants qui se mettent en travers de leur route pour accumuler les millions, ou que ce soit pour intimider un quartier, une population, un gouvernement et surtout défier l'État. Ça, oui, ce sont des méthodes qu'on retrouve aussi bien en Colombie qu'en Bolivie, qu'au Pérou, qui sont les trois pays qui produisent l'essentiel, enfin 99% de la cocaïne au monde, et aussi en Équateur, qui est la base logistique, grosso modo, d'eau à partir duquel partent l'ensemble de la drogue ou une grande partie de la drogue, pour une raison très simple, c'est que l'Équateur a fait le choix il y a 30 ans d'être dollarisé. Donc là-bas, toutes les transactions se font en dollars. Vous traversez la frontière et tout à coup, vous accédez à la monnaie monde, et vous pouvez donc exporter depuis Guayaquil, qui est le grand port équatorien, tout ce que vous voulez. Une petite chose aussi, c'est que cette sud-américaine

0: On la voit même dans les faits. Le 19 janvier dernier, il y a quatre Colombiens qui ont été chopés à côté de la gare de Perrache, qui étaient en train d'organiser à Lyon, on revient bien même, et qui étaient en train d'organiser, enfin qui étaient sur le point d'organiser un meurtre, clairement, commandité depuis la Colombie par un Français. Il semble que ça a été commandité depuis la Colombie par un Français qui était emprisonné en Colombie. C'est vous dire à quel point il y a une intrication.
1: Ouais, des connexions.
0: Des connexions. Et juste une petite dernière chose qui est très importante à comprendre, c'est que cette réorientation des réseaux de la cocaïne mondiale vers l'Europe s'est faite à compter de 2015-2016. C'est-à-dire que c'est relativement nouveau. Ça a une dizaine d'années. Et donc, ceux qui ont été capables de prendre ce marché au moment où il se présentait aux Européens, c'est une nouvelle génération de trafiquants qui, eux, effectivement, ont regardé les films, les séries et qui sont allés se former en Amérique du Sud ou qui sont à la rencontre de ces cartels sud-américains et qui, donc, effectivement, emploient les mêmes méthodes par capillarité, d'une certaine manière. Ouais. Il ne s'agit pas d'une vieille mafia qui aurait récupéré le marché, mais bien d'un nouveau marché, d'une nouvelle mafia ou d'une nouvelle criminalité qui s'inspire de ces modèles sud-américains qui les ont formés.
1: Aurore Malval, je voudrais vous faire agir sur l'arsenal législatif dont dispose le gouvernement et notre pays pour lutter contre le narcotrafic. On a parlé de Bruno Retailleau à l'instant avec sa fameuse loi narcotrafic lorsqu'il était ministre de l'Intérieur, texte transpartisan porté par un sénateur socialiste et un sénateur LR, avec notamment la création de ce parquet anticorruption, le PNACO, le modèle par exemple du parquet antiterroriste ou de ce que fait le gouvernement italien face à la mafia en Italie. On a l'impression que c'est très insuffisant.
2: Alors, c'est difficile d'instruire le procès du PNACO maintenant, sachant qu'il a été créé au début de l'année et qu'il a été installé à la fin du mois de janvier. Effectivement, alors pas tout à fait à sa vitesse de croisière, parce que 16 magistrats ont été recrutés. D'ailleurs, des profils plutôt jeunes, pas très expérimentés pour des questions obscurement statutaires. Et on en attend 10 de plus pour la rentrée de septembre, avec des magistrats aussi qui seront aussi peut-être plus formés, plus spécialistes de ces questions-là. Est-ce que ça... je dirais que le parquet national pour le narcotrafic, il a besoin de pouvoir enquêter. C'est des affaires qui sont extrêmement compliquées, parce que là, on a en fait quelque chose qui se passe effectivement sur le terrain. On voit les conséquences directes et tragiques du narcotrafic. Ouais. Mais le PNACO, sa force, ça va être justement d'aller enquêter, et notamment sur les questions financières, sur les questions de blanchiment d'argent, qui sont vraiment le nerf de la guerre, qui sont là aussi, où à la fois dans les services de justice et de police, la France est sous-dotée, et peut-être même en déficit de compétences aujourd'hui pour pouvoir traiter tous ces dossiers.
1: Il y a une loi qui arrive, qui est la loi Riposte, qui est portée par le ministre de l'Intérieur, Laurent Nunez. Est-ce que là, ça peut avoir aussi des effets?
2: Qui va compléter peut-être marginalement certaines choses, mais c'est pas non plus un changement total de paradigme, en tout cas pas aussi fort que ce qui s'est passé avec cette loi narcotrafic. J'ai envie de dire, laissons-lui un petit peu le temps de produire des effets, surtout renforçons ses moyens. Il y a quelque chose d'assez symbolique quand même, quand la présidente de ce parquet antiterroriste, parce qu'il est copié justement de la législation antiterroriste et anti-narcotrafic, a pris ses fonctions. Elle a été finalement installée dans un petit bureau au ministère de la Justice, pas à la hauteur de la communication qui avait été faite et de la volonté autour de cette loi.
1: Véronique Reissoult, un petit mot sur les réseaux sociaux. On imagine que ce nouveau drame du côté de Nantes fait beaucoup réagir les Français, qu'on en parle et qu'on se dit qu'on peut être aussi concerné dans la ville ou dans le quartier dans lequel on habite.
3: Oui, les trois principales catégories de réactions, c'est beaucoup de colère, de critique sur l'échec des politiques publiques. Ils n'ont pas la patience que Aurore Malval demande, parce qu'ils sont, en fait, ils ont l'impression que
1: ça va passer vite.
3: Il y a toujours des lois, qu'elles sont toujours inefficaces, qu'il y a beaucoup de mots, beaucoup de postures. Et en particulier, il y a deux sujets sur lesquels ils se plaignent particulièrement. C'est le recrutement des jeunes sur les réseaux sociaux, en disant que des actions pourraient être menées de façon plus efficace. La banalisation des armes à feu et l'impression que dans le fond, c'est pas si compliqué que ça de s'équiper. Le deuxième réaction, c'est le sentiment de désarroi, en disant qu'en fait maintenant c'est partout, c'est pas que dans les grandes villes. Sur Facebook, je voyais des témoignages de gens qui disaient maintenant, j'ai même peur de laisser mes enfants le matin à l'école en me disant est-ce que je vais les retrouver. L'impression ça touche les jeunes de plus en plus jeunes et globalement ils ont peur pour les enfants.
1: Ouais.
3: Et ensuite la troisième catégorie, c'est les critiques sur Monsieur Nunez et Monsieur Retailleau, mais aussi ce qui est intéressant sur les politiques qui essayent de récupérer ces faits en disant vous ne ne ferait pas mieux. C'est compliqué. C'est intéressant aussi de voir, vous avez évoqué tout à l'heure, Aurore, les fausses informations, ou en tout cas ne pas s'emballer sur certains faits. Il y a évidemment plein de fausses informations qui circulent en ce moment, des vidéos qui sont des vieilles vidéos qu'on raconte comme celle d'aujourd'hui, des informations sur la victime qui serait chef de réseau. Mais ce qui est intéressant, c'est de voir que ça ne prend pas tant que ça. Ce qui a surtout énormément
1: Véronique,
3: pris...
1: Véronique, je voudrais qu'on écoute un témoignage justement d'une habitante de cette cité de Port-Boyer à Nantes, parce qu'elle dit un petit peu ce que vous dites, ce que vous rapportez des réseaux sociaux aujourd'hui. C'est Jeanne qui est habitante donc, de ce quartier nantais. Elle est totalement désespérée par ce qui se passe en bas de chez elle, et elle interpelle justement directement les pouvoirs publics. Écoutez.
4: On n'intéresse personne. Ils viennent, le ministre vient, c'est magnifique, on fait des photos, les journalistes viennent, ils nous posent des questions. Mais bon, 5 ou 6 heures, vous nous aurez déjà oubliés. Mais moi, nous, on ne va pas oublier, Nija. J'ai tellement mal, vous savez, on l'a entendu. On a entendu sa maman, on a entendu son papa, son grand-père. On les a entendus qui pleuraient. Sa maman qui suppliait de pouvoir aller voir son fils qui était mort dans le hall d'entrée. Pourquoi est-ce que dans ce pays-là, il y a si peu de choses qui est faites pour ça? Si peu n'est fait contre ça. Ça brasse des milliards. Il faut aller les chercher là où ils sont. Quand mon fils, je l'envoie à l'école, je lui fais un bisou et je me dis, pourvu qu'il rentre à la maison. Et ça, c'est pas normal qu'on ait quelqu'un de très, très, très puissant qui vienne s'installer et emménager dans ma tour. Et le jour où le préfet ou le ministre viendront vivre dans ma tour, je veux bien croire que quelque chose va changer.
1: Jean-Michel Vern, vous avez entendu comme nous ce témoignage très fort de cette habitante de Port-Boyer, ce quartier nantais qui a été donc la cible de tir hier soir, avec la mort donc d'un mineur de 15 ans. J'imagine que ce genre de témoignages, vous les avez entendus partout où vous êtes déplacé en France, et notamment à Marseille, avec des groupes comme la DZ Mafia qui sont très implantés.
5: Oui, ce qui se passe aujourd'hui, c'est la mise en œuvre, l'implantation d'un système mafieux. Un système mafieux, c'est quoi? C'est un système qui fonctionne sur la peur et l'intimidation. Vous savez, j'ai rencontré il y a quelques années un des principaux opposants à la mafia en Sicile. Et il m'a regardé dans les yeux et il me disait « Vous savez, la mafia, c'est comme le nazisme ». On est face à des gens qui veulent mettre en place dans les cités et dans des zones entières du territoire un système totalitaire. C'est très simple. Et face à ce système totalitaire, nous avons une démocratie qui doit se défendre. Et cette démocratie, elle doit se donner les moyens de lutter contre ceux qui veulent installer un système totalitaire. C'est toute la question. Et la question, effectivement, on a eu la loi narcotrafique. On a la loi Riposte, mais c'est vrai qu'il faut encore d'autres outils juridiques pour lutter contre ce phénomène, et évidemment beaucoup de moyens. Ce qu'il faut savoir, c'est que ce qui se passe aujourd'hui en France, si vous voulez, la matrice se situe à Marseille. D'ailleurs, on se demande beaucoup, souvent, pourquoi le PNACO n'a pas été installé à Marseille. C'était au départ...
1: Mais c'est une vraie question.
5: Maintenant, Oui, parce que le cœur de la criminalité organisée en France, il est à Marseille. Et à partir de là, on a compris, il y a une dizaine d'années, les policiers ont parfaitement compris. Dans mon livre « Inside des Mafia », je fais parler Eric Carella, qui est l'ancien patron de la PJ en 2014-2015. Ils ont parfaitement compris ce qui allait se passer. Et malheureusement, on a enlevé des moyens. Et on arrive aujourd'hui à une situation qu'on a du mal à rattraper. On a enlevé ses moyens, pourquoi? Parce qu'on a eu, c'est vrai aussi, le problème du terrorisme à cette période.
1: Jean-Michel Vern.
5: On est dans une situation de guerre.
1: Merci Jean-Michel Vern d'avoir été avec nous, journaliste spécialiste du crime organisé. Je rappelle votre livre « Inside DZ Mafia » aux éditions Artaud. Un grand merci à vous, merci d'avoir été avec nous ce soir dans Les Informés. Anthony Bélanger, vous vouliez ajouter un mot?
0: Oui, j'ai tout à l'heure expliqué qu'effectivement il y avait des liens quasi organatiques avec les réseaux sud-américains, et donc et aussi bien par les méthodes que par les échanges de tueurs à gages. On l'a vu donc encore une fois le 19 janvier dernier à Lyon. Il faut quand même dire qu'il y a une grosse différence différence avec l'Amérique du Sud, c'est tout simplement le consentement à l'État. C'est-à-dire que nous sommes en Europe des très vieux États qui avons eu affaire à pas mal de défis et qui semblent parfaitement constitués. Là, ils ne s'attaquent pas à des États faillis, comme ça peut être le cas en Amérique du Sud, où corrompre un État est à la portée de n'importe quelle mafia organisée avec un peu d'argent. Non, ils ont affaire à autre chose de beaucoup plus sérieux en Europe. Et à la fois des États qui ont, par exemple, comme l'Italie, beaucoup d'expérience dans ce type de domaine, de lutte contre la mafia, la France, qui a un État particulièrement bien structuré, mais aussi la Belgique, les Pays-Bas, chacun de ces pays se propose, ont des problèmes chacun en soi. La Belgique a des problèmes insolvables d'entrée de la drogue par le port d'Anvers ou de Zeebrugge. Eh bien, l'Europe entière est en train de se mettre au carré, histoire de pouvoir apporter une réponse qu'elle ne pensait pas nécessaire jusqu'à présent. Mais je peux vous dire que quand les instances étatiques en Europe, parce que ce sont des États sérieux et non faillis, se mettent en branle, les mafias en question peuvent commencer à trembler sur leurs assises.
1: Aurore Malval, est-ce que question sur une présidentielle quand même qui approche à grands pas, on est à moins d'un an, est-ce que ça va devenir un sujet, la lutte contre le narcotrafic, ou pas? Est-ce que déjà vous entendez que c'est un sujet qui monte par rapport aux électeurs, futurs électeurs, mais aussi aux candidats? Est-ce qu'ils vont faire campagne là-dessus?
2: Alors, par rapport aux candidats, en tout cas, certains essayent de le mettre assez clairement dans le débat public. Je pense notamment à Bruno Retailleau, qui a, avec son parti d'ailleurs, et même ses alliés au sein du parti. Je pense à François-Xavier Bellamy, qui a fait un tweet extrêmement...
1: Les Républicains.
2: Des Républicains, qui a interpellé la maire de Nantes, en lui reprochant d'ailleurs de s'être alliée avec la France insoumise, comme si effectivement ça aurait eu une quelconque impact sur
1: ce qui se passe.
2: Voilà, la maire socialiste de Nantes, effectivement, Johanna Roland. Et donc on voit bien que pour Bruno Retailleau, qui a dans son programme de candidat, la question veut instaurer un état d'urgence anti-trafic, il va essayer de mettre cette question dans le débat public et dans le débat pour les présidentielles. C'est pas forcément le cas de tous les candidats. Il y avait cette loi, la loi narcotrafic, je rappelle, avait justement été... Alors, il y avait des nuances entre les partis sur des questions notamment de liberté et de vie privée. Mais il y a quand même une unanimité de beaucoup de partis pour combattre le narcotrafic de façon globale et à l'échelle de l'État.
1: Véronique Ressoult, très rapidement, on a l'impression que ça a peu réagi, la classe politique a peu réagi aujourd'hui sur ce qui s'est passé à Nantes hier soir.
2: Non.
1: Comment vous l'expliquez? Les oppositions ne se sont pas autant exprimées que ce qui s'est passé à Nice.
3: Les uns et les autres, évidemment, se sont indignés à minima et ont expliqué l'incompréhension face à la situation. Mais je vous dis, globalement, dès qu'un politique, c'est pour ça que sur la campagne à venir, ça va être compliqué quand même de s'emparer du sujet, parce que les Français, globalement, dès qu'un politique commençait à critiquer, il était lui-même à son tour critiqué en disant « vous ne feriez pas mieux, le sujet il est beaucoup trop compliqué, on manque de moyens, on une organisation qui est compliquée ». Effectivement, tout à l'heure, monsieur disait que ça aurait dû être à Marseille que les choses soient organisées. Il y a plein de gens qui le disent sur les réseaux. Donc en fait, faire campagne sur ce sujet-là est pas forcément une idée qui sera très... porteuse, on va dire, parce que globalement, tout le monde est mis à peu près dans le même sac.
1: Allez, les informés, je vous propose qu'on parte désormais aux États-Unis, où Donald Trump vient tout juste de rentrer après un voyage de deux jours, voyage officiel de deux jours en Chine. Un déplacement au bilan, je le disais, bien maigre hein, sur le plan économique et commercial, mais aussi d'un point de vue diplomatique, même si évidemment, le président américain affirme l'inverse. Écoutez.
6: La victoire est totale en Iran, sauf pour les gens comme vous qui ne racontent pas la vérité. Je pense que c'est une sorte de trahison ce que vous racontez. Vous, le New York Times et CNN, vous êtes les pires. Vos chefs vous disent quoi écrire et vous suivez les ordres. Vous devriez avoir honte. Je pense que c'est un acte de trahison.
1: Voilà, vous venez de l'entendre, le président américain Donald Trump qui cible hein, frontalement des médias de son pays, CNN et le New York Times, parce qu'ils ont écrit que l'arsenal militaire iranien n'avait pas été détruit comme lui, Donald Trump, l'affirme. Bonjour Romuald Sciorra.
7: Bonjour.
1: Merci d'être avec nous. Vous êtes essayiste, directeur de l'Observatoire politique et géostratégique des États-Unis de l'IRIS. On a entendu brièvement Donald Trump dans l'avion hein, à l'instant à bord d'Air Force One, le voyage retour de Chine, mais pas de conf de presse commune avec le président chinois comme ça se fait habituellement. Pas de déclaration non plus avant de monter à bord de son avion. C'est quand même très rare. Ça signifie quoi de la part de Donald Trump qui a passé un mauvais séjour en Chine?
7: Écoutez, oui, Effectivement, c'est assez rare de la part du président, mais je n'avais pas vu cette déclaration. Je reviens juste sur ce qui vient d'être dit. C'est quand même hallucinant, extrêmement grave. Le président accuse frontalement, comme vous l'avez dit, de trahison des journalistes. Ce sont quand même des propos très sévères et très graves venant de la part du président des États-Unis qui, une fois encore, nous montre à quel point aujourd'hui la presse ici est sous pression. Maintenant, pour répondre à votre question, écoutez, le séjour s'est très bien passé. Trump a été reçu comme il s'y attendait, avec tous les honneurs dû à son rang.
1: Il s'est bien passé sur la forme.
7: Voyons les choses.
1: Sur la forme, il s'est
7: voilà,
1: bien passé.
7: Sur la forme, ça ouais. s'est passé effectivement très bien. Mais voyons les choses telles qu'elles sont. Et ça, le président américain ne l'a peut-être pas intellectualisé, mais il l'a ressenti. Il s'agit d'une visite historique. Non pas de par ce qu'elle aura apporté, économiquement parlant, aux États-Unis, mais tout simplement parce que c'est la première fois qu'un chef d'État américain visite la Chine en position de fragilité. Aujourd'hui, voyons les choses telles qu'elles sont. L'Amérique n'a jamais été autant isolée, hein, que ce soit en Afrique avec la fin des aides au développement qui ont ouvert en grand les portes du continent noir à la Russie et à la Chine, que ce soit du côté même des alliés de l'OTAN. Hein. Les Européens aujourd'hui regardent eux aussi du côté de l'Asie. Le Canada, le pays frère, lui regarde du côté de l'Europe et aussi de l'Asie. Bref, dans ce monde aujourd'hui désorienté, déboussolé, avec cette guerre en Iran qui n'en finit pas, ces pays du Golfe qui eux aussi commence à se poser des questions sur la fiabilité de l'allié américain, la Chine fait figure de pôle de stabilité. Et donc, c'est un président américain fébrile sur la scène nationale américaine, mais internationale, qui s'est retrouvé face à un président chinois, martial, impérial, si je puis dire, pôle de stabilité dans ce monde un petit peu désorienté. Donc, rien que pour cela, ce voyage restera dans les annales.
1: Romuald Tura, vous restez avec nous.
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1: 1h30, le flash, Lucie Loconi. Après une session de pourparlers à Washington, Israël et le Liban tombent d'accord pour prolonger la trêve de 45 jours. Cette annonce vendredi, alors que de nouvelles frappes israéliennes ont visé le sud du Liban dans la même journée. Le premier ministre libanais fustige le mouvement pro-iranien du Hezbollah pour avoir entraîné son pays dans une nouvelle guerre. Un nouveau cycle de discussions est prévu début juin. En Ukraine, le président Volodymyr Zelensky promet une réponse alors que le bilan des bombardements russes qui ont touché la capitale Kiev dans la nuit de mercredi à jeudi fait au moins 24 morts. En riposte, l'Ukraine estime être en droit de frapper des sites pétroliers et militaires en Russie. La Chine s'est bien engagée à acheter 200 avions au constructeur aéronautique Boeing. Le groupe le confirme, l'annonce avait été faite un peu plus tôt par le président américain après avoir passé plusieurs jours en Chine. La dernière commande des autorités chinoises à Boeing remonte à 2017, lorsque Donald Trump s'était rendu à Pékin. Le président chinois Xi Jinping se rendra aux États-Unis cet automne sur invitation de son homologue américain. Déjà visé par 3 enquêtes en France et en Belgique, le chanteur Patrick Bruel est désormais accusé de viol par l'animatrice Flavie Flamand. Elle a annoncé avoir porté plainte vendredi sur le réseau Instagram pour des faits qui se seraient déroulés alors qu'elle était adolescente. Patrick Bruel conteste. L'animatrice avait déjà témoigné de façon anonyme auprès de Mediapart qui a publié de nombreux témoignages de femmes affirmant avoir été victimes de l'artiste. Un jeune homme de 17 ans grièvement blessé après avoir été poignardé vendredi après-midi près de la gare de Val-de-Reuil dans l'Eure. Les agresseurs ont pris la fuite. Le pronostic vital de l'adolescent est engagé. Une enquête pour tentative de meurtre est ouverte. Une filiale du groupe Pierre et Vacances Center Parcs victime d'une cyberattaque. Les données liées à plus d'un 1,5 million de réservations sont concernées. Le groupe a été informé de cette fuite de données jeudi dernier. Elle touche, d'après les premières investigations, la marque La France du Nord au Sud, une filiale de Maeva & Co. qui fait partie du groupe Pierre et Vacances Center Parcs. Une plainte a été déposée. L'une des plus belles émotions de ma carrière a lancé vendredi soir Brice Maubleu, le gardien de Saint-Etienne, après cette séance de tir au but réussie vendredi face à Rodez au stade Geoffroy Guichard. Elle a permis aux Verts de se qualifier pour les barrages d'accession à la Ligue 1 Football. Au Masters 1000 de tennis de Rome, le Norvégien Casper Ruud s'est qualifié pour la finale après son match expéditif face à l'Italien Luciano Darderi. Le favori Yannick Sinner était accroché par le Russe Daniil Medvedev. La rencontre a été stoppée vendredi à cause de la pluie. La demi-finale reprendra donc ce samedi.
2: Mais Antoine Comte.
3: Les informés ce soir sur France Info avec Aurore Malval. Merci d'être avec nous, grand reporter au service politique de Marianne. Anthony Bélanger, merci d'être là, éditorialiste à France Télévisions, spécialiste des questions internationales. Et Véronique Reissoult, présidente de Backbone Consulting et maître de conférences à Sciences Po. Et Romuald Sciorra, vous êtes toujours connecté avec nous, essayiste, directeur de l'Observatoire politique et géostratégique des États-Unis de l'IRIS. On parlait à l'instant de Donald Trump et de cette déclaration à bord de son avion présidentiel à bord d'Air Force One, où il cible directement les journalistes. Alors, pas n'importe quel journaliste, hein, il cible pas les journalistes de Fox News, mais bien ceux de CNN et du New York Times. C'est quoi l'objectif? Est-ce que c'est pas aussi d'allumer un contre-feu pour faire oublier finalement que ce voyage est un petit peu un échec sur le fond?
4: Oui, bien évidemment, comme vous l'avez dit, il y a ici une volonté d'allumer un contre-feu. Ce voyage est, sur le fond, un échec. Bon, les États-Unis reviennent avec quelques contrats, mais rien non plus de mirobolant. Et puis, surtout, Donald Trump s'est retrouvé face à un dit qui a été très clair quant à Taïwan. On peut dire que le président chinois a quasiment dicté, donné ses ordres au président américain. Hein. Il a été très très clair. C'est sur la question taïwanaise qu'il pourrait y avoir un potentiel conflit meurtrier entre les États-Unis et la Chine. Et d'ailleurs, interrogé dans Air Force One sur Taïwan, le président américain a dit qu'il ne développerait pas et qu'il ne ferait pas de commentaires sur ce sujet. Sans parler que le président américain, qui est aujourd'hui embourbé dans le guépier iranien, hein, où il s'est piégé lui-même, a besoin visiblement que la Chine mette quelques pressions sur Téhéran pour que le régime des Mollahs accède aux demandes de Donald Trump, c'est-à-dire accepte quelques compromis afin que Trump puisse avoir non pas un deal définitif, mais un bout de papier, une feuille de route qu'il pourra montrer aux Américains pour essayer de se sortir un tant soit peu la tête haute de ce conflit.
3: Romuald Sura, vous restez avec nous, bien sûr. Anthony Bélanger, une question pour vous. Il a servi à quoi, selon vous, ce voyage, finalement ?
0: C'est terrible, parce qu'il n'a pas servi à grand-chose. En fait, Donald Trump est parti avec des expectatives, on va dire, de court terme. Il voulait à la fois que la Chine puisse intervenir pour l'aider, éventuellement, mais sans le dire, hein, en Iran, parce que c'est vrai que la Chine a quelques cartes à faire valoir sur le régime iranien. Il voulait aussi que la Chine recommence à acheter du soja et des avions, hein, aux États-Unis. C'était rétablir un peu l'air. Les relations commerciales au-delà des taux des droits de douane qu'il avait imposé à la Chine en arrivant au pouvoir, rappelez-vous, 145%, puis finalement c'est tombé à 11%, c'était moins que les Européens. C'est dire à quel point la Chine a les moyens de s'opposer à ce type de redemontade américaine. Il voulait aussi, d'une certaine manière, faire mieux que tous ses prédécesseurs. D'ailleurs, on l'a vu, il y a un micro qui a capté une conversation de Donald Trump au milieu de cette nouvelle cité interdite chinoise où sont rassemblés l'ensemble des gouvernements et des princes rouges et de tous ceux qui gouvernent la Chine. Il s'est tourné vers le président Xi Jinping en lui demandant « Est-ce que vous avez déjà invité d'autres chefs d'État ou de premiers ministres à cet endroit ?» Et Xi Jinping lui a répondu « Rarement, Poutine, tout de même, est venu là, histoire de bien lui rappeler. »
3: D'ailleurs, il va voir le président chinois, Vladimir Poutine, la semaine prochaine.
0: La semaine prochaine, le 20 janvier, le 20 mai. Oui, tout à fait.
3: Le fait qu'il le dise, d'ailleurs, Anthony Bélanger, le président chinois, qui va voir son homologue russe la semaine prochaine, alors que Donald Trump n'a pas encore quitté le sol chinois, ça aussi, c'est un pied de nez au président américain.
0: En fait, il y a plein d'humiliations, mais je vais vous en donner une. Une humiliation qui est très claire et qu'on peut compter. Le président Donald Trump est reparti avec un contrat de 200 avions Boeing. Bon, après, vous dites, a priori, vous dites, c'est considérable.
3: Le marché, 600,
0: le marché 600. En attendait 500 à 600.
3: 500 à 600.
0: L'action Boeing, à l'annonce, a perdu 5 à 6% le premier jour en bourse. Bon, ok. Mais je vais vous dire à quel point, en fait, la Chine sait compter. Parce que le 29 avril, la Chine, ou plutôt une compagnie aérienne chinoise, a signé pour 102 Airbus Neo avec l'Europe. Et puis, un mois plus tôt, en mars, la Chine, toujours elle, une autre compagnie aérienne, a signé pour 101 Airbus Neo. En tout, vous comptez, ça fait 101 plus 102, ça fait 203. Et donc, Donald Trump a fait tout le chemin à Pékin pour partir avec moins d'avions que l'Europe n'avait conclu quelques semaines auparavant, sans envoyer Emmanuel Macron, ni même Frédéric Merz. Ce que j'essaye de dire par là, c'est qu'en Chine, rien n'est jamais laissé au hasard, ni le nombre d'avions avec lequel repart sous le bras Donald Trump. Le tout étant effectivement presque une aumône donnée à quelqu'un qui venait réclamer un peu d'argent, monsieur le directeur, un peu une augmentation, s'il vous plaît. C'était pitoyable. Je rappelle que c'est d'autant plus pitoyable que les visites entre les États-Unis et la Chine sont des moments historiques. Il y a eu celle de 1972 entre Nixon et Mao. À l'époque, ça avait été le moment où la Chine s'était ouverte sur le monde et le moment où cette alliance bizarre, un peu de la carpe et du lapin, mais enfin tout de même, avait cimenté les années 70 et où la Chine avait rejoint le concert des nations. Elle était entrée à l'ONU à l'époque. Et puis vous avez en 97 la visite de Hu Jintao, je crois, aux États-Unis, qui était venu pour conclure le retour de la Chine dans le commerce international et l'entrée de la Chine dans ce qui allait être la grande période de son décollage économique.
3: Et Anthony, on a appris que le président chinois allait se rendre à l'automne prochain aux États-Unis.
0: Oui,
3: ça a été annoncé là il y a quelques heures.
0: C'est ce que Donald Trump a dit. Il a dit de toute façon, vous inquiétez pas, on va au moins se voir 4 fois pendant l'année. Il sera temps de conclure quelque chose.
3: Ça ne veut pas dire que c'est vrai si c'est Donald Trump qui le dit.
0: Ce qui est sûr, c'est qu'effectivement, Xi Jinping se rendra aux États-Unis. Il rendra l'appareil.
3: Aurore Malval, un mot aussi sur l'Iran, parce qu'évidemment, Donald Trump est venu, on imagine, avec le président chinois, parler de l'Iran. On a appris que les navires chinois étaient autorisés, à nouveau, en tout cas au moins pour certains, à circuler dans le détroit d'Ormuz. Oui. Est-ce que ça, c'est un effet direct lié à la visite de Donald Trump en Chine ?
5: Alors, si j'ai bien compris, ils sont autorisés en plus depuis la veille. Donc, c'est-à-dire, ça a été aussi un petit
3: juste
5: avant qu'il arrive, où l'Iran, peut-être, s'est dit on ne va pas servir de potentielle monnaie d'échange entre justement le président américain et le président chinois, et de ne pas risquer d'être pris finalement au milieu de ces tractations. Et d'ailleurs, on voit bien là peut-être aussi l'habileté et la différence, en fait, ce que vous disiez d'ailleurs, Anthony, sur le côté, le temps des Américains n'est pas le temps des Chinois, et c'est encore plus visible dans absolument tous les aspects de cette visite, que ce soit la façon dont est donné le compte-rendu de cette visite. Donald Trump parle comme ça dans son avion en voulant jeter quelques phrases à l'emporte-pièce pour se dire satisfait ou pas satisfait, alors que c'est totalement différent la façon d'envisager le temps en Chine, et ce moment-là le prouve une nouvelle fois.
3: Véronique, on en parle, j'imagine, de cette visite de Donald Trump sur les réseaux, j'imagine au niveau français, mais peut-être aussi au niveau américain, et la base MAGA de Donald Trump.
6: Surtout au niveau américain, parce qu'en France, il y avait quelques messages, mais c'était pas si important que ça. Ce qui est intéressant, c'est qu'on voit bien que c'est un sujet de forme, et c'est la forme qu'ils ont commentée. Ils ne sont pas tellement rentrés sur le fond. Évidemment, il y a Fox News qui a relayé une vidéo où Trump explique que les relations entre les États-Unis et la Chine n'ont jamais été aussi bonnes, et toute la base MAGA a relayé et rappelé combien Barack Obama n'avait pas été aussi bien reçu que Donald Trump par les Chinois. La réponse des démocrates en face était, rappelons-nous, Nixon. Enfin bref, une petite battle sur la forme. Mais ce qui était intéressant, c'est qu'in fine, ce qu'ils ont le plus commenté était Elon Musk. Sa présence, le fait
3: que Donald Trump est venu avec un certain nombre de patrons américains.
6: Et en particulier, la base MAGA ne critique pas trop Trump sur ce sujet-là. En revanche, a critiqué énormément Elon Musk en disant que déjà sa présence, il est là pour ses propres intérêts. Et puis l'autre chose, c'est qu'il a l'air un peu désorienté, on dira, à table sur la vidéo. Et donc les uns et les autres disent mais c'est une honte. Il était gênant. On a l'impression qu'il était défoncé. Enfin voilà. Donc c'était des commentaires qui étaient sur la forme, mais pas forcément pour critiquer le système, plutôt Elon Musk que M. Trump.
3: Romuald Sioura, vous êtes toujours parmi nous. On voudrait vous entendre votre regard sur cette déclaration de Donald Trump qui dit qu'il a obtenu l'aide de la Chine pour ouvrir le détroit d'Ormuz en Iran, mais Pékin, de son côté, ne confirme pas du tout cette information. En tout cas, n'en parle même pas. Il dit ça pourquoi, Donald Trump? Parce qu'il veut aussi rassurer ses électeurs. Les midterms approchent à grands pas, c'est en novembre.
4: Écoutez, vous avez tout à fait résumé la chose. Trump n'a qu'une seule obsession, c'est sa base MAGA, je n'aime même pas les électeurs républicains de leur ensemble. Aujourd'hui, il s'est piégé dans cette guerre, qui est quand même, ce n'est pas une défaite, mais c'est loin d'être une victoire. Et il faut qu'il garde un minimum la tête haute. N'oublions pas une chose, c'est que pour la première fois en plus de 10 ans, cette base MAGA, qui jusqu'à présent l'aurait suivi jusqu'en enfer, est en train progressivement de se détourner de ce président, qui s'était fait élire en promettant de ne pas entraîner le pays dans une guerre style Irak ou Afghanistan. Donc bref, il faut qu'il présente chaque mouvement comme une pseudo-victoire, et donc ce voyage
3: quitte à raconter n'importe
4: utile,
3: quoi,
4: décevant en Chine. Exactement.
3: Romuald Sioura, quitte à dire que la Chine va aider à rouvrir le détroit alors que c'est pas vrai, quoi.
4: Exactement. Tenter. Néanmoins, il espère, Trump espère que la Chine, et sans aucun doute, la Chine va tenter de faire un petit peu pression sur Téhéran pour que Téhéran accepte quelques compromis pour que Trump puisse s'en sortir la tête haute et que le détroit d'Ormuz soit finalement réouvert. Mais effectivement, visite décevante pour les États-Unis aujourd'hui en Chine, et Trump tente de présenter cela comme un succès et aussi comme une potentielle victoire dans sa lutte contre l'Iran. Montrer aux Américains, à la base MAGA, qui n'est pas un président isolé et qui l'a désallié même à Pékin.
3: Merci beaucoup, Romuald Sioura. Merci d'avoir été avec nous ce soir dans les informés de France Info. Essayiste, directeur de l'Observatoire politique et géostratégique des États-Unis de l'IRIS. Merci à vous. Anthony Bélanger, on n'a pas beaucoup parlé de Taïwan. Romuald a dit un mot au tout début en disant que c'était le président chinois qui s'était imposé et qui n'a pas laissé le choix à Donald Trump. Est-ce que vous pouvez nous rappeler aussi les enjeux autour de Taïwan pour le président chinois?
0: Taïwan, le président, la diplomatie chinoise l'a dit et redite avant l'arrivée de Donald Trump, c'était le cœur du cœur des intérêts chinois. Taïwan, c'est la première chose qu'a fait le président Xi Jinping. A fait deux choses assez extraordinaires. Il a rappelé à Trump le fameux piège de Thucydide, mais ça, c'est une autre affaire qu'on prendra le temps d'expliquer une autre fois.
3: Ça va être un peu long à expliquer.
0: mais il a surtout aussi expliqué qu'il n'était pas question pour que les Américains se mêlent trop des affaires de Taïwan. Ça pouvait entraîner des conflits, y compris une guerre. C'est ce qu'il a expliqué. Donc il a posé comme un gros pâté au milieu de des négociations l'affaire de Taïwan, histoire d'être sûr que rien d'obtenir une espèce que les États-Unis se taisent sur la question. C'est d'ailleurs ce qu'a fait Donald Trump. Je rappelle, en partant, il a dit « moi j'ai rien à dire sur Taïwan », ce qui est quand même très rare de la part de Donald Trump. L'idée, grosso modo, c'est que les Chinois ont d'abord été très agacés par le fait que les Américains ont vendu 11 milliards de dollars d'armes à Taïwan, c'était il y a quelques semaines, quelques mois, et qu'ils sont en train de préparer un autre paquet de 14 milliards de dollars pour Taïwan. Donc à chaque fois que les Américains s'engagent de cette façon à vendre les armes à Taïwan, vous avez à peu près le même genre de réaction de la part de Pékin.
7: Mais du coup, ça veut dire que les États-Unis ne risquent pas de lâcher Taïwan, en tout cas pas pour le moment.
0: Alors, c'est justement
7: elle est là, la question.
0: Ce qui est fascinant avec la diplomatie chinoise, c'est que tous les coups sont gagnants. C'est-à-dire que si Donald Trump, le simple fait que Donald Trump ait expliqué avant de se rendre à Pékin qu'il allait peut-être évoquer le sujet de Taïwan avec Xi Jinping, ce qui quand même revient à parler du petit chaperon rouge avec le loup, c'est ni plus ni moins ça. Et on se demande, au cours de la conversation, si on va le manger avec des patates ou si on l'a fait bouillir. C'est exactement ça.
7: J'aime beaucoup l'image.
0: Il faut que nos téléspectateurs la gardent en tête, parce que parler de Taïwan avec les Chinois, c'est ça. Ouais. En fait, en disant ça, il a déstabilisé. Les Chinois n'ont même pas eu besoin d'intervenir, ou juste de rappeler d'une manière forte leurs intérêts géopolitiques, parce que ce qui les intéresse, c'est leur étranger proche. Rien qu'en disant ça, Donald Trump, insécuriser l'ensemble de ses alliances. Parce que si on peut discuter de Taïwan avec les Chinois, pourquoi pas des Philippines? Pourquoi pas de l'alliance avec la Corée du Sud? Pourquoi pas Japon? Et c'est exactement ce que ne veulent pas les alliés asiatiques des États-Unis. Donc, de toute façon, quoi qu'il arrive, avant même d'arriver à Pékin, il avait déjà perdu la partie sur Taïwan.
7: Allez, les informés, je vous propose qu'on revienne en France. Troisième thème de notre émission sur le front de l'antivirus et cette opération de communication de la part du gouvernement pour rassurer les Français face au virus, avec en première ligne Stéphanie Rist, la ministre de la Santé, qui a fait d'ailleurs son grand baptême du feu. Le grand public l'a découvert à l'occasion d'une conférence de presse très attendue sur l'évolution du virus. C'était mardi soir et elle était bien accompagnée. Écoutez.
8: Cette conférence de presse a un objectif simple: vous présenter l'état de la science sur l'antivirus, les principaux éléments chronologiques et un point de situation sur nos ressortissants et les cas contacts. Sont présents à mes côtés, et je veux les en remercier, Yazdan Pana, Madame Caroline Semaille, Monsieur Xavier Lescure, Monsieur Antoine Flao et Monsieur Olivier Schwartz.
7: Véronique Ressoult, est-ce que vous êtes spécialiste en communication de crise? Est-ce que ça a rassuré les Français d'avoir une ministre de la Santé qui s'entoure de scientifiques, de spécialistes qui justement peuvent tenter de rassurer les Français par rapport à ce virus?
6: Oui.
7: Ça a fonctionné.
6: Très bien fonctionné. Pourquoi très bien fonctionné? Parce que on a fait un sondage pour le Figaro pour demander aux Français s'ils étaient inquiets. 54% des Français disaient ne pas être fondamentalement inquiets, alors que au moment du Covid en 2020, on avait 52% des Français qui étaient très inquiets. Vous avez 72% des Français aussi qui font confiance au gouvernement pour traiter ce sujet. Et quand on regarde pourquoi, en gros, c'est la transparence et la communication qui a été appréciée en se disant que cette transparence était le garant d'une compréhension de la situation.
7: Véronique, avec un vrai changement de méthode,
6: un
7: on se rappelle par rapport au Covid,
6: ouais.
7: Une forme de gros retard à l'allumage, et là, c'était pas du tout le cas.
6: C'était pas du tout le cas, et il faut, depuis tout à l'heure, on a parlé de plein de sujets qui font parler les gens sur les réseaux, mais imaginez que ce sujet-là, dans le monde, était un sujet vraiment important, parce que sur les 7 derniers jours, vous aviez plus de 10 millions de messages, et en France, 1 million. Mais tout a chuté depuis hier, on en parle moins. Et globalement, il y a eu deux faits très marquants. Le premier, c'est que cette transparence a été appréciée, qu'il y avait énormément de messages plutôt raisonnables en disant il ne faut pas paniquer, oui c'est grave, oui c'est important, mais il ne faut pas paniquer. Et puis vous avez eu le retour des complotistes, évidemment, sur les réseaux sociaux. Et ce qui était très intéressant, vous aviez quatre grandes catégories de complots, on va dire les armes biologiques, les complots vaccinaux, les remèdes miracles censurés et la manipulation électorale, mais il y avait énormément de gens qui disaient il faut rester calme, il faut faire attention, et ces théories n'ont pas du tout eu d'ampleur. C'est-à-dire qu'elles ont été là, elles ont été relayées entre personnes qui partagent déjà ces opinions, mais globalement, une forte méfiance sur les fausses informations qui circulaient et une envie de transparence et de lucidité. Donc globalement, une méthode qui a plutôt bien fonctionné.
7: Or, Malval, vous qui connaissez les coulisses du pouvoir par cœur, les arcanes du pouvoir, comme on dit, comment le gouvernement s'est organisé pour monter cette stratégie-là? On a vu que, on en parlait à l'instant, c'est une stratégie, une méthode différente de celle appliquée au moment du Covid. Et puis, pourquoi le Premier ministre n'est pas intervenu en première ligne? On l'a très peu vu. Il y a eu des réunions autour de lui à Matignon, mais c'est Stéphanie Rist, la ministre de la Santé, qui est montée au créneau.
5: Alors, effectivement, je dirais que c'est presque une spécialité de Sébastien Lecornu de ne pas monter au premier plan. Quel que soit finalement le domaine qu'il a à traiter, il laisse ses ministres, les ministres qui sont chargés des différentes affaires, il ne vient lui parfois que derrière lorsque la situation s'aggrave. C'était le cas d'ailleurs pour la question de la crise des carburants. Enfin, je pourrais vous citer une dizaine d'exemples. La crise des agriculteurs, etc. Donc il y a ce côté alors qui a été renforcé. Je pense, en tout cas, c'est mon analyse, peut-être par la qualité, enfin, je dirais, médicale de Stéphanie Rist, le fait que ce soit justement un dossier très précis. Ça avait d'ailleurs été le cas, bien sûr, que le gouvernement a appris des échecs du Covid, mais néanmoins, pendant la période Covid, il y avait aussi des spécialistes. On avait un ministre de la Santé, ensuite Olivier Véran, qui était lui-même médecin, donc qui parlait. Mais c'est vrai que là, ça n'a rien à voir. Ça n'a rien à voir pour plusieurs raisons. Déjà, je rappelle, au début du Covid, il y avait le Covid qui tuait des gens en Italie. Le Covid n'était pas encore arrivé sur le territoire français, qu'il y avait des clusters. Les morgues tournaient à plein régime. Et finalement, on avait quelque chose un petit peu en France de l'ordre du nuage de Tchernobyl en 86, où finalement, ça ne viendrait pas chez nous ou pas comme ça. Même, je dirais, la désorganisation totale allait jusqu'à l'OMS, l'Organisation Mondiale de la Santé, qui avait affirmé de façon extrêmement catégorique dès le début de l'épidémie que le virus n'était pas aéroporté. Alors, tout dépend ce qu'on entend par là, mais je veux dire, c'est ces questions de mode de transmission. Ici, on a eu, pour le gouvernement, tout l'inverse. C'est-à-dire que même s'il y avait un certain nombre d'indices qui laissaient penser effectivement que ce virus était le même que celui des clusters qui avaient déjà été observés dans les Andes, etc., le gouvernement était extrêmement prudent pour justement ne pas refaire les mêmes erreurs, laisser entendre qu'il pouvait y avoir eu un risque de mutation et donc un risque de transmission différente, plus grave, etc., en donnant vraiment toutes les informations. Il se trouve qu'il y a quelques heures, on a appris que c'était bien le même virus, donc il n'y avait pas de variant de souche, donc la situation était plutôt sous
7: contrôle. Aurore, on a appris aussi que les fameux 26 cas contacts français avaient été testés négatifs, et la cinquantaine aussi de cas contacts aux Pays-Bas négatifs également. Une question encore pour vous, Aurore Malval, est-ce que le président de la République, on en a peu parlé d'Emmanuel Macron, mais est-ce qu'il a raison de dire, et il l'a dit d'ailleurs après cette conférence de presse de la ministre de la Santé mardi soir dernier, que l'épidémie est sous contrôle, hein, ce sont ses termes?
5: Bah écoutez, pour l'instant, d'après les données qui sont en notre possession, l'épidémie est sous contrôle. Si, justement, et comme il s'agit bien, on peut employer l'indicatif, vu les informations qu'on nous a données, il s'agit bien de la même souche de virus et non pas un variant, il y a des chances il y a énormément de chances, je dirais, pas 100% n'est jamais sûr, mais que l'épidémie, là, s'éteigne d'elle-même et qu'on ne soit pas face à une résurgence ou une perte de contrôle de ces contaminations.
7: Anthony, vous vouliez dire un mot, sachant que le traumatisme du Covid est dans toutes les têtes, dans tous les esprits.
0: Mais on a oublié deux, trois choses sur le Covid. Tout commence par un énorme mensonge de la Chine, qui de toute façon ment toujours. Mais là, en l'occurrence, la Chine a menti et a retenu de l'information. Et a pollué l'OMS, qui est une organisation qui rassemble les données de tous les pays volontaires qui veulent bien les lui donner, mais qui ensuite, après, a les moyens de
7: rétablir. L'OMS qui s'est vu quand même couper ses vivres, en tout cas une partie, par Donald Trump.
0: Par Donald Trump, qui l'a quitté comme l'Argentine. Ça tombe, c'est ballot, c'est les deux pays qui ont en ce moment plus de problèmes que nous avec cet antivirus. Juste, ça avait démarré par les mensonges éhontés de la Chine, qui avait été jusqu'à mettre en prison, en résidence surveillée, le scientifique qui avait donné le séquençage du génome du Covid au monde entier, en le mettant sur une banque de données consultable par les scientifiques du monde entier. Paf, il a été mis en prison. La Chine avait menti comme une arracheuse de dents. Elle avait pollué l'OMS, qui à l'époque s'était effectivement ridiculisée, non pas volontairement, mais justement parce qu'elle était à l'écoute de ce qu'elle croyait être une information logique, normale et volontaire et censée de la Chine. Aujourd'hui, et puis par ailleurs, il ne faut pas oublier que la Covid-19 était un virus inconnu. Oui. On ne savait rien de lui.
7: L'antivirus, on le connaît.
0: Voilà, là, celui-là,
7: notamment
0: on connaît.
7: La souche des Andes.
0: La souche des Andes, qu'on avait déjà observée. On connaît ce virus depuis au moins 30 ans. Deuxièmement, il ne s'agit pas de la Chine cette fois-ci, mais l'Argentine. Alors, l'Argentine a quitté l'OMS, mais enfin, tout de même, il y a des scientifiques sur place et c'est c'est une démocratie qui ont permis de lancer les enquêtes et de passer de l'information utile à l'OMS. Troisièmement, l'OMS a retenu la leçon et du coup, on a vu le docteur Tedros se rendre immédiatement sur place et faire preuve de présence pour montrer que l'OMS était présente non seulement par ses équipes, par ses conseils, par son expérience et aussi par son savoir-faire. Et il faut le souligner, l'OMS est un organisme extrêmement important et d'une incroyable réussite pour toute l'humanité. Et puis enfin, vous avez effectivement les gouvernements qui, dans des conditions comme ça, ont retenu aussi la leçon du Covid. Je trouve que, pour le coup, la France s'en est très bien tirée, ouais. Même si je dois souligner une chose très particulière, c'est que pour avoir regardé l'ensemble de la presse européenne, nous seuls, les seuls, avoir réagi aussi d'une manière aussi urticante, c'est-à-dire aussi immédiatement, avec des conférences de presse quotidiennes.
7: Mais Anthony, nous sommes aussi les seuls à avoir décidé de confiner, en tout cas parmi les seuls, à avoir décidé tout de suite de confiner à l'hôpital nos cas contacts.
0: Que ce pays a été très traumatisé. Alors, les deux autres pays qui ont alimenté la conversation autour de cet antivirus, c'est bien sûr l'Espagne, à cause de la situation particulière des Canaries, et bien sûr les Pays-Bas, où doit arriver le bateau qui est à l'origine de toute cette épidémie.
7: Véronique, vous vouliez ajouter un mot ?
6: Juste vous dire qu'on parlait de communication de crise. Dans une communication de crise, il faut pas mentir. Et donc, comme vous l'avez expliqué la dernière fois, on est parti d'un mensonge. Voilà. L'OMS, à l'époque, avait une mauvaise image parce qu'ils avaient relayé des mensonges. Et donc là, sans être des anges, ils ont quand même réussi à faire en sorte que tout le monde ait confiance en eux. Il y a quand même 56% des Français qui disent « Ben oui, l'OMS, cette fois-ci, c'est très bien, on a confiance. » Et globalement, quand vous avez une situation difficile, il vaut mieux dire la vérité, y compris dire que vous ne savez pas tout. Et d'ailleurs, je vous rappelle qu'Édouard Philippe avait dit ça à l'Assemblée nationale et ses scores de popularité s'en étaient ressentis plutôt en positif, puisque globalement, avouez que vous êtes conscient, convaincu que c'est important et mettre toute votre attention, mais d'avouer que par moment, vous n'avez pas forcément les solutions et que vous préférez faire trop parce que vous ne savez pas, et bien finalement, ça rassure l'opinion.
7: Alors, Malval, le mot de la fin peut-être ?
5: Oui, effectivement, je dirais qu'on a aussi de la chance et pourquoi ça se passe bien, c'est aussi dû aux caractéristiques de ce virus qui, effectivement, semble beaucoup plus létal que le Covid, mais beaucoup moins contagieux. S'il y avait eu une explosion, effectivement, si ce virus était plus contagieux et qu'il y avait eu ce risque de faire des clusters, la différence, en fait, de traitement, justement, et d'isolement, de quarantaine, de tous les ressortissants de ce paquebot, pourrait créer des problèmes. C'est-à-dire qu'une des craintes particulières de l'Europe était que cette souche des Andes, qui était jusqu'à présent circonscrite en Amérique du Sud, en Argentine, contamine d'autres pays. Donc c'est vrai que là, je dirais, le virus nous aide, entre guillemets. Ça ne veut pas dire que demain, il ne peut pas y avoir une autre pandémie qui mettra nos systèmes de santé et notre communication politique à l'épreuve et d'une façon encore plus dramatique.
7: Un grand merci à vous trois, merci les informés, Anthony Bélanger, éditorialiste à France Télévisions, spécialiste des questions internationales, Véronique Reissoult, présidente de Backbone Consulting, maître de conférences en communication de crise à Sciences Po, et Aurore Malval, grand reporter au service politique de Marianne. La une de Marianne, Aurore ?
5: Cette semaine, en lien avec le Festival de Cannes, on en a marre des fils d'eux. C'est une enquête sur comment les Nepo Babies, comme on les appelle aux États-Unis, règnent sur le cinéma français aussi.
7: Merci Aurore. Les informés reviennent lundi matin, 9h. Et moi, je vous retrouve très vite sur France Info. Bonne soirée et bon week-end.
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2: Il est 2h, le flash, Lucie Loconi. Après une visite de 2 jours du président américain à Pékin, le constructeur aéronautique Boeing confirme que la Chine s'engage bien à lui acheter 200 avions commerciaux. Cela pourrait être suivi de commandes supplémentaires jusqu'à 750 appareils. Plus tôt dans la journée, Donald Trump avait assuré avoir conclu des accords commerciaux fantastiques avec le président chinois Xi Jinping. Jugé pour viol en 2013 sur l'actrice Jessica Meng, ce nouveau procès pour viol d'Harvey Weinstein s'est terminé vendredi à New York sans que le jury ne parvienne à un verdict. La victime se bat pour obtenir justice depuis près de 10 ans face à l'ancien mania du cinéma. Déjà condamné dans d'autres affaires, Harvey Weinstein, dont les accusations ont déclenché la vague MeToo, reste en prison. Touché par une coupure massive d'électricité liée notamment à une panne, l'ensemble de Cuba est désormais reconnecté au réseau électrique. La compagnie nationale d'électricité l'a annoncé vendredi. L'île est confrontée à une grave crise énergétique depuis mi-2024, aggravée par le blocus pétrolier imposé par Washington. Le pays n'a plus de réserve de diesel ni de fioul. Un homme de 28 ans entre la vie et la mort à Rennes, agressé vendredi après-midi au couteau dans le centre-ville par plusieurs individus. Selon le procureur de Rennes, la victime a été blessée dans le dos. 3 personnes ont été interpellées après les faits. Une enquête est ouverte pour tentative d'homicide aggravée, d'après Ici Armoric. Cela survient au lendemain d'une violente altercation entre 2 bandes dans le quartier de Villejean, à l'ouest de la ville. La passagère française du bateau de croisière Ondus, positive à l'antivirus des Andes, n'est probablement pas atteinte par un nouveau variant. La ministre de la Santé rassure après le séquençage de la souche de l'antivirus détectée chez cette femme. Aucun élément ne laisse penser à l'apparition d'un variant susceptible d'être plus transmissible ou plus dangereux. C'est ce qu'écrit Stéphanie Rist sur son réseau social X. L'Ouganda annonce une épidémie d'Ebola dans le pays après la mort d'un homme de retour de République démocratique du Congo. C'est le pays voisin où quelques 246 cas suspects, dont 65 décès, ont été signalés à ce stade. Les footballeurs de Saint-Etienne éliminent Rodez au tir au but en pré-barrage de Ligue 2. Les Verts peuvent continuer à espérer un retour en Ligue 1. Ils joueront le barrage d'accession les 21 et 24 mai contre le 16e de la Ligue 1. Le tennisman norvégien Casper Ruud, qualifié pour la finale du Masters 1000 de tennis de Rome de